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0: c'est ça, ouais. L'autre fois, on a pris un verre, tu sais. C'était agréable, on s'est donné des nouvelles, là. On a jasé, là. On n'a pas jasé de nécrophilie ou de théorie du complot, là. On a jasé de l'affaire normale.
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Ouais, c'est ça, j'ai rien. 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C'est quoi, là? 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

0: Voici le tailgate. Bienvenue au tailgate. Nous sommes mercredi et on va se le dire, nous sommes en feu. On est bien content d'être ici avec vous, puis on est bien content que vous soyez là également. Ça va être une autre superbe émission en votre compagnie. Il fait beau, on a du fun, on s'amuse, c'est l'été et c'est presque déjà le week-end. Mercredi, on est presque rendu. Alors, quoi de mieux que de passer ces quatre prochaines heures avec vous? Et mon nom est Richard Labbé, et pour m'appuyer dans les quatre prochaines heures de délire et autres philosophies, Frank Grenier!
1: Philosophie, moi j'étais juste là pour le délire. Moi, je savais pas qu'il fallait philosopher aujourd'hui, mais je suis content d'être là quand même.
0: À l'occasion, on peut se permettre des élans de philosophie. Le sport s'y prête parfaitement. Tu fais des citations souvent, Frank, après tes quiz, et ce sont souvent des perles de philosophie.
1: Des beaux moments, des pièces d'anthologie aussi, puis ouais, j'abonde dans ça, c'est bon.
0: Tu sais, qu'est-ce que moi, ma grande chance, Frank, dans la vie, c'est que, évidemment, à cause de ma job de jour, quand je suis journaliste, ça, c'est ma job d'été, hein, tu le sais.
1: Oui.
0: Parce que j'ai pas été pris... Abscine, comme sauveteur.
1: Occupation double.
0: Alors, j'ai ma job d'été ici que j'adore, et merci d'être là avec nous. Mais le reste de l'année, ben, c'est ma job de jour. Je suis journaliste, puis évidemment, tu sais, ce qui est le fun, c'est de... Moi, ce que j'aime le plus, c'est de croiser des gens. Et t'as des histoires, des fois, que tu sais, que t'as peut-être entendu au fil des années. Puis là, tu te poses la question, c'est-tu vrai, ça? C'est-tu un mythe urbain? Puis, écoute bien ça. Ma citation favorite de tous les temps, je pense. J'en ai quelques autres. Mais une de mes favorites, elle vient de Yogi Berra.
1: Lui, il en produisait des citations délicieuses.
0: Hein? De manière industrielle. Je pense qu'on pourrait faire un livre seulement sur les citations de Yogi Berra. Ça serait un livre de 400 pages. Puis, ma citation favorite, je pense, c'est celle-ci. À un moment donné, Yogi, il était receveur. Je pense qu'il était receveur, oui, pour les Yankees. Après ça, il est devenu coach. Gérant, comme on dit au baseball. Et à un moment donné, je pense qu'il est à Saint-Louis. Et bon, tu sais, les gars, au fil des années, ont leurs habitudes, puis les gars vont souvent au même resto, puis tout ça. Puis à un moment donné, il se retrouve avec un groupe de journalistes, puis les journalistes, ils disent « Hey, Yogi, est-ce que tu vas encore aller manger à telle place? » Puis Yogi répond « Ben, puis personne qui va là, c'est toujours plein.
1: »
0: C'est cœur, hein? C'est cœur, hein?
1: Plus personne va là, c'est toujours plein. Je comprends ce qu'il veut dire.
0: Oui, il voulait dire qu'il y a un line-up, puis parce que t'as un line-up, t'en reviens d'abord, tu vas pas là, mais l'absurdité de la citation, elle est excellente. Puis des années plus tard, Frank, ça c'est un des grands moments de ma vie, je suis un peu ami, on se voit moins maintenant malheureusement, mais je suis un peu ami avec Lindsay Berra. C'est peut-être un nom qui te dit quelque chose. Cette magnifique dame est une journaliste aussi. A fait des... Puis là, maintenant, elle fait beaucoup de choses par rapport avec son grand-père, parce que Yogi, c'est son grand-père. Alors maintenant, je pense qu'elle participe à la fondation Yogi Berra, puis ils font beaucoup d'activités de charité, puis des choses comme ça. Puis à un moment donné, ben, je croisais Lindsay Berra très souvent, parce qu'elle travaillait pour le magazine de ESPN.
1: Okay.
0: Et elle couvrait beaucoup les finales de la Coupe Stanley. Alors, je l'ai connue comme ça. Puis à un moment donné, je demande à Lindsay Berra, « Hey, tu sais, parmi toutes les centaines de citations malades de ton grand-père, il y en a une que faut que je te demande si c'est déjà arrivé. » Puis elle m'a confirmé, « Oui, il a déjà dit ça. » Alors, ça fait partie des grands moments d'une carrière quand t'es capable de valider quelque chose comme ça.
1: Pour vrai, d'avoir accès, dans le fond, à Yogi Berra à travers sa petite fille, c'est quand même vraiment cool.
0: C'est vraiment cool. Puis j'ai rencontré Yogi. J'étais tellement chanceux. Oui, à la finale de la Coupe cette année de 2000. Écoute, à un moment donné, j'entends à travers les branches. Non, c'est peut-être même Lindsay qui m'a conté ça. Tu sais, Yogi, en 2000, je sais pas il y a quel âge. Il y a comme peut-être fin 70, doit avoir, tu sais, 79, 80, quelque chose comme ça. Et je pense que c'est Lindsay, à un moment donné, qui me raconte. Oui, il s'entraîne, mon grand-père, dans le même gym que les gars des Devils du New Jersey. Et Yogi est un gros fan des Devils parce qu'il connaît ces gars, parce qu'il est au même gym que les gars. Mais tu sais, les gars ont 25, 26, 27. Lui, il a comme 75, puis il lève de la fonte, puis il jase avec Brendan Shanahan, puis Martin Brodeur. Je vois ça écœurant. Puis à un moment donné, pendant la finale, les Devils avaient battu les Stars de Dallas cette année-là, en 2000. pendant la finale, dans le vieux building, à comment ça s'appelait, en banlieue, quelque part, là, les Devils jouaient.
1: C'était-tu le Prudential, ça?
0: Non, mais je jouais à côté du stade des Giants dans le temps, là. Je me souviens plus du nom de la place, là. Mais Yogi avait sa petite loge. Et puis, à un moment donné, entre la 1 et la 2, Lindsay, elle me dit, hey, ça te tente-tu de venir voir mon grand-père? Fait qu'elle m'a présenté le grand Yogi Berra. J'ai fait un texte là-dessus. Et j'ai rencontré M. Berra, écoute.
1: Wow.
0: Malade. Vraiment cool.
1: Fait que dans le fond, ton accès à la famille Berra, cette famille de baseball, ça travaille le hockey.
0: Exact.
1: C'est quand même
0: exactement. J'aurais jamais rencontré Yogi Berra si c'était pas entraîné dans le même gym que les Devils.
1: Ben, tu vois, je connais ses citations, j'en ai entendu beaucoup, mais je savais pas que c'était un fan de hockey.
0: Oui.
1: C'est quand même le fun.
0: Oui, gros fan des Devils. Vraiment malade. Alors, tout ça pour dire que... Je sais pas pourquoi j'ai dit ça, mais ça me tentait de t'en parler pareil. J'ai même pas dit qu'est-ce qui arrive aujourd'hui. On va rapidement y aller sur le menu dans à peu près quinzaine de minutes. Valérie Tétrault, directrice de l'Omnium Banque Nationale, va nous parler. On a beaucoup de questions pour elle. Évidemment, ça n'a pas été le tournoi espéré, je pense, pour un paquet de raisons. Valérie Tétrault va venir nous parler un petit peu de la situation de ce côté-là. Il y a quand même 300 000 personnes. On a atteint le cap des 300 000 spectateurs à ce tournoi-là, malgré toutes les embûches.
1: On a souvent parlé, dans le fond, dans le tailgate, justement, pas que c'est un désastre, le tournoi, mais avec la température, les blessures, les défaites des Canadiens.
0: Les désistements.
1: Les désistements avant même. Fait que c'est plus de ce côté-là. Mais c'est quand même pratiquement ça le comble tout le temps. Mm-hmm. Ça veut dire que, rendu là, on veut juste voir du bon tennis.
0: Les gens sont au rendez-vous. Ça, c'est la bonne nouvelle. Un peu après, Michel Baudry. On parlait de lui l'autre fois, on avait Éric Lavallée, producteur de 110%. Ben Michel, je l'ai bien connu, moi, à l'époque de 110%. Vous le connaissez sûrement. Il a animé pendant des années le magazine des Canadiens de Montréal à la télévision. Dans le temps, on appelait ça TQS. Te souviens-tu?
1: Oui.
0: On disait ça. Alors, Michel Baudry va être avec nous. Sans doute plein d'anecdotes. Et aujourd'hui, au Mangeux de Puck, Frank, j'espère que t'es prêt. On a une édition de 200%.
1: C'était un must. On en prenait une cette semaine.
0: Le débat radiophonique. Donc, vous avez besoin, même si vous le savez pas. Alors, c'est ce qu'on va faire tantôt à 200%. En attendant, Frank, j'aimerais qu'on revienne un petit peu sur cette belle journée d'hier. C'était le fun. Je peux t'as sans doute vu les images. Tout le monde les a vues. Les anciens du Canadien. La gang de 86.
1: Ben, c'est la thématique, le 40e de cette coupe cette année-là.
0: Exactement. Et puis, Serge Chavard qui recevait tout le monde à son tournoi de golf. Écoute, on voyait les visages passer. C'était très le fun. Et puis, ça m'a marqué à un moment donné parce que tu réalises à quel point il y a certains plateaux dans l'histoire du Canadien qui ont été qui n'ont même pas été effrôlés pendant des années. On parle encore de la dernière coupe qui date de 93. Mais là, jusqu'à il y a quelques mois à peine, le dernier marqueur de 100 points en une saison, c'était encore Mats Näslund qui avait fait ça en 86, justement. Quoi d'autre? On a vu passer des images de Stéphane Richer hier. Stéphane Richer était jusqu'à tout récemment le dernier marqueur de 50 buts de cette équipe-là. Il l'avait pas fait en 86, mais bien en 88 pour la première fois. Alors, beaucoup de choses comme ça, tu sais, qui permettent de replacer un petit peu les éléments en perspective. Puis, j'ai retenu un commentaire de Serge Chavard. On va aller l'entendre. Serge Chavard, évidemment, en 86, ne jouait plus. Il était rendu le directeur général, mais était un peu l'architecte de ça. Et après ça, évidemment, architecte de 93. Et Serge Chavard a dit quelque chose de très, très intéressant hier. On va entendre ça.
2: Nous, on a un jeune qui s'appelle Hudson, qui est sûrement le meilleur joueur du Canadien, selon moi, un des bons joueurs de la Ligue nationale. Mais quand tu as une bonne équipe de hockey, puis tu as les éléments nécessaires, faut faire savoir à l'autre équipe que tu n'as pas le droit de tuer ce gars-là. Alors, je pense que c'est peut-être la différence de cette équipe-là versus nos équipes de 86-93.
0: As-tu entendu ça?
1: Mm-hmm.
0: As-tu entendu bien comme faut vers la fin?
1: Mm-hmm.
0: Mm-hmm. Mm-hmm.
1: C'est intéressant. Hein?
0: L'élément de la robustesse que le Canadien possédait en 86 et en 93, selon Serge Chavard, est absent dans le Canadien de maintenant. Intéressant.
1: On l'a quand même appris pendant les séries aussi.
0: Là, ça vient pas de toi, de non. Moi, de Mike123 sur son compte Facebook. Là. Non, non, non, non. Ça vient de Serge Savard.
1: un architecte de Coupe Stanley. Mm-hmm. Mais en même temps, je te trouve un peu chien que Mike 1, 2, 3, il t'a rien fait aujourd'hui. Là, je veux dire, en tout cas, je sais pas pourquoi tu le jettes en dessous du boss comme ça.
0: Bon point, bon point.
1: Mais oui, sérieusement, quand ça vient de Serge Chavard, on a tendance à vraiment écouter, puis avec raison aussi. C'est quelqu'un qui a fait ses preuves, qui connaît, connaît son hockey aussi.
0: Ouais.
1: Et tu sais, on en parle depuis la saison morte à quel point peut-être il faudrait se grossir, plus de robustesse. Bon, on en parle, c'est juste, c'est ça qu'on fait. Mais là, quand lui arrive, on dirait qu'on fait ah, ça, c'est peut-être plus vrai aussi.
0: Parce que tout le monde parle de. Il y avait évidemment un grand absent hier, de manière très tragique. Claude Lemieux n'est plus avec nous. Évidemment, probablement un des joueurs les plus importants de 86. Puis on se souvient de lui, Claude Lemieux, évidemment, à cause des gros buts. Mais il y avait aussi, lui, quelque chose qui apportait, qui était vraiment cet élément-là de robustesse à la limite de la légalité des fois. Mm-hmm. Hein, ça y arrivait de mort du monde. Hein, ça, ça c'est déjà arrivé en 86. Jim Peplinski, je ne sais pas s'il nous écoute, s'en souvient certainement. Mais il y a certainement cet aspect-là. Tu sais, ce qu'on pourrait appeler, là, entre guillemets, le chien. Tu sais, un club qui a du chien. Je ne sais pas comment le dire autrement.
1: Oh, ouais.
0: En anglais, on dirait du grit. Nous autres, on va traduire ça ici même par du chien. Est-ce que tu trouves peut-être que ce bout-là, le chien-là, ça manque-tu un petit peu aux Canadiens de maintenant, à ton avis?
1: Ah, c'est dur comme question, parce que je pense qu'on n'a pas l'aspect, mettons, robustesse vraiment, mais on a des joueurs qui se donnent quand même, qui donnent de l'effort. T'sais, exemple, je donne un exemple.
0: Oui, mais ça, c'est deux choses différentes.
1: Ouais, c'est pour ça aussi. Ouais. Tu sais, un Alex Newhook.
0: Ah ouais, mais...
1: Moi, je trouve qu'il n'est pas robuste, puis il ne l'est pas, je pense.
0: Non.
1: Mais... Il y a du grit, il va dans un coin, il va vite, il rentre dans le monde. Fait, c'est là que on n'a pas du monde qui ont peur. Mais ça, c'est une partie du grit quand même.
0: Mais est-ce que tu imagines Alex Newhook mordre quelqu'un?
1: Jamais.
0: Ben, c'est ça le problème.
1: Non.
0: On a besoin de gars qui vont mordre l'autre équipe.
1: OK, c'est la coche de plus. Je comprends ce que tu veux dire. Mais ça,
0: je fais des blagues. Oh, les jeunes qui nous écoutent, là, on n'est pas en train d'endosser. Le mordage au hockey.
1: C'est sûr, c'est des blagues. Ça, ben oui, ils ont tous des protèges buccaux à cette heure maintenant. Ça fait qu'ils peuvent même plus mordre s'ils veulent.
0: Ah, ça, c'est pas vrai. Brad Marchand a mordu il y a pas très longtemps.
1: Il donne des bisous, il liche, il fait tout. Mais mettons, dans les attaquants du Canadien, qui, selon toi, a du grit, a du chien, a de la robustesse? Qui peut cocher ses cases dans les effectifs que les Canadiens ont en ce moment?
0: Zachary Bolduc, on va parler de lui dans quelques instants d'ailleurs, fait une petite déclaration de fun. Tu sais, je pense que c'est un gars qui est capable d'être robuste, mais tu sais, je pense pas que c'est un joueur chien. Tu sais, puis les Panthers de la Floride, là, c'est juste ça qu'ils ont.
1: Ouais.
0: Ils ont juste ça.
1: Mais dans le fond,
0: tu sais, quand t'es dans les séries, Frank, là, puis les arbitres, tu sais comment ça marche?
1: Il y en a pas.
0: Il n'y a pas d'arbitre. En tout cas, ben, physiquement, sont là.
1: Oui, physiquement, oui, je suis d'accord.
0: Mais tu comprends, comme moi, comme tout le monde, les règles ont tendance à ne pas être les mêmes en avril qu'en octobre. Mais quand tu mises sur quatre trios de gars qui sont chiens, puis en plus, en Floride, ils ont ramené Gouda.
1: Ça,
0: c'est un des pires.
1: Après Kachuk, ils ont amené Gouda, c'est Hathaway. Ah, oh,
0: God. Fait que, tu sais, mettons, regarde, on jase. Mettons, c'est Canadien, Floride, d'un playoff l'année prochaine. Penses-tu même que Canadien gagne juste une game?
1: Moi, je pense que oui.
0: Oui?
1: Oui. Je pense qu'on va se faire tabasser. Je pense qu'on va en manger une pas pire.
0: Gagne pas la série.
1: Mais en même temps.
0: Gagne ça la série? Non.
1: C'est pas ça. Je suis pas prêt à dire ça. Je suis prêt à dire qu'on se fait pas, on se fait pas battre en quatre. Mais en même temps, c'est parce que moi, les Panthers, oui, ils ont une grosse équipe. Ils ont quand même des bons joueurs, mais ils ont tout du chien et tout. Moi, dans ma tête, ils vont passer tout leur après-sifflé à se battre, ou à peu près.
0: C'est ça.
1: Ce qui va pas les aider, là.
0: Mais en série, puis là, je suis pas en train de dire que c'est correct, parce que pour moi, ça, c'est de l'anti-hockey. Puis je sais que pour moi, le hockey, t'as-tu un livre des règlements, oui ou non? Parce que si tu penses que t'as pas besoin de règlements, ben enlève tout, là. Puis laisse les gars faire ce qu'ils veulent.
1: Mais on déteste ça, on s'entend, mais dans un contexte de série, par exemple...
0: Où tout va être permis.
1: Tout est permis. Moi, je pense qu'on n'a aucun joueur qui a peur des Panthers, dans le sens qu'on va se faire mettre des gants en face, on va se faire taper et tout, mais les Canadiens ont montré qu'ils se défendent. En tout cas, contre le Tampa Bay, les deux parties avant les séries, là.
0: Mm-hmm.
1: C'était ça, là.
0: Oui, mais pas autant que...
1: Mais ils n'ont pas les mêmes effectifs, c'est sûr, sauf qu'on n'a personne qui va être l'agresseur.
0: Mm.
1: On va se défendre, on se laissera peut-être pas faire... Mais il n'y a personne à Montréal en ce moment qui va aller faire des gestes comme ça.
0: Et je comprends parfaitement ce que Serge Chavard veut dire.
1: Ouais.
0: Tu sais, Serge Chavard n'est pas en train de dire que le Canadien est moins bon, c'est pas ça. Mais si tu compares 86 à maintenant, puis regarde, il y a d'autres différences. Là. On s'entend que 86, vous mettez qui vous voulez dans le filet, là, je pense pas qu'on va jamais retrouver Patrick Roy et ce que la magie que lui a créé. Là, ça, je pense pas. Là, ça arrivera plus jamais. Ouais, ben, en tout cas, j'en doute fortement. Mais à part de ça, c'est pour de vrai, l'aspect chien, je trouve ça intéressant. L'aspect robustesse, je trouve ça intéressant. Venant de Serge Savard, encore une fois, là, c'est pas nous autres qui dit ça. Puis il y a du monde qui m'écrit Arbor Jacky. Mais tu sais, Arbor Jacky, oui, tant mieux, mais il va jamais être sa glace 20 minutes par game.
1: Mais c'est la question que j'allais te poser. On est en série contre les Panthers. Brady Tkachuk pogne 8 enjambées et décide de plaquer Lane Hutson dans le dos. Mm-hmm. Tu sais, accepter d'avoir un 5 minutes d'inconduite, il dit moi, je sors Hutson. Qui va aller se pogner après?
0: C'est ça. Ben, en tout cas, parce que.
1: Puis Jacky, il faudrait que ça arrive pendant les 5 minutes qu'il est à la glace, sinon, il sera plus là.
0: Non.
1: Fait que c'est ça qui, des fois, que qui va répliquer, pas juste créer de l'espace, ça, qui va être capable de répliquer, d'être l'agresseur un peu, puis historiquement, Montréal, on l'a pas eu souvent.
0: Pas souvent.
1: Cet agresseur-là.
0: Mais en 86, c'était, tu sais, en 86, il y avait plein de bons joueurs, mais il y avait aussi des gars capables de faire ça.
1: Exact.
0: Et je pense que c'était un petit peu ça. On veut pas faire de la nostalgie ici, même si on va le faire un petit peu, mais si tu compares un peu les deux derniers champions que le Canadien a produits, 86-93, ben, je suis 100% d'accord avec Serge Savard. Il y avait certainement cet aspect-là que le Canadien 2026 a peut-être pas.
1: Puis je suis entièrement d'accord avec tout ça. Je pose la question quand même de est-ce que les époques ont assez changé? Dans le sens que, est-ce que ça prend autant de robustesse qu'en 93 et en 86?
0: Ben, les époques ont changé, mais Frank, le livre de règlement qui disparaît au mois d'avril, ça changera jamais.
1: T'as raison.
0: Ça existe depuis que moi je regarde le hockey. Fait que là, à partir du moment où tu comprends ça, comme les boss des Panthers de la Floride l'ont compris, tu sais, les Panthers, là, sont assemblés de manière tellement intelligente. Tu sais, c'est pas, en termes de talent, c'est pas la meilleure équipe. Juste talent pur, là, c'est pas la meilleure équipe pantoute, là. Colorado a de meilleurs joueurs que ça. Ouais. Mais en termes de groupe bâti pour les séries, c'est dur de faire mieux que ça, honnêtement. C'est pour ça qu'ils sont toujours en finale récemment.
1: Ouais, ils ont une grosse défensive.
0: Là, ils ont rajouté un autre tannant en plus. De Ottawa.
1: Ouais.
0: Fait que ça va être beau, ça. Ils vont être sur le même trio.
1: Penses-tu?
0: Ben, c'est sûr. Deux frères sur le même trio. Alors, on va aller... écoute, il y aurait tellement d'autres choses à dire, mais on va aller à la pause. Merci d'être là. Et au retour de la pause, on s'entretient avec la directrice de l'Omnium Banque Nationale, Valérie Tétrault.
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0: Eh bien, c'est pas terminé pour le tennis à Montréal, hein. Ça se poursuit aujourd'hui et demain, ce sera les finales. Et pour en parler avec nous maintenant, elle est directrice de l'Omnium Banque Nationale, Valérie Tétrault. Salut Valérie.
4: Salut.
0: Merci d'être avec nous.
4: Ben, merci de l'invitation.
0: Ben oui, ça fait plaisir. Et Valérie, on en parlait un petit peu tout à l'heure, puis il y a eu évidemment, fort malheureusement, beaucoup d'embûches hein, depuis le début du présent tournoi. Là, on parlait les désistements, puis après ça, les Félix, qui
1: les blessures.
0: Blessures, tout ça. Ça n'a pas été facile. Évidemment, il y a eu de la pluie là-dedans qui s'est mêlée. Mais malgré tout ça, Valérie, on parle là, du cap des 300 000 spectateurs qui a été atteint pour le présent tournoi. Donc, malgré tout ce qui est arrivé, est-ce que quand même, on peut voir quelque chose de positif là-dedans?
4: Ben assurément, parce que ben vous venez de le dire, on est toujours là en voie de battre notre record. Dans les faits, en fait, déjà je peux vous confirmer qu'on a battu aujourd'hui là, officiellement la marque de l'an dernier là, 287 000 personnes. Effectivement, la projection à l'heure actuelle, on serait aux alentours de 310 000. Là. C'est ce qu'on cherchera à confirmer évidemment demain lors de la dernière journée de l'événement. Et ça, pour moi, ben ça démontre, je pense, à quel point notre événement réussit au final bon, à créer de l'intérêt, autant des amateurs de tennis qui suivent ça de très, très près pendant toute l'année, que bon, les Montréalais, les Québécois qui ben, maintenant s'intéressent à l'événement pour l'expérience, évidemment, qu'on peut y vivre, bien au-delà aussi peut-être du tennis lui-même comme sport. Et donc ça, c'est sûr que ben, c'est très encourageant. encourageant et je pense que ça démontre aussi le potentiel évidemment pour le futur parce que je peux pas m'empêcher quand même de me dire ben 310 000 ça aurait pu être quoi si on avait eu la température de l'an dernier ou si on avait eu effectivement un Félix, bon peut-être pas nécessairement qui va jusqu'au bout mais au moins qui est capable de remporter quelques matchs et puis qui crée là, une espèce d'engouement un peu comme celui qu'on a vécu l'été dernier.
0: Ouais, et Valérie, ça c'est l'autre bout qui est assez important présentement, c'est que malgré tout ça, puis on a parlé aussi des évidemment des gros noms qui ont choisi de pas se présenter, le fait de pouvoir quand même récolter des chiffres aussi intéressants au guichet, est-ce que ça témoigne quand même d'un attachement du public montréalais, du public québécois à ce tournoi-là?
4: Pour moi, il est clair. Et c'est probablement ce qui me touche le plus. Pendant tout le tournoi, j'ai eu la chance, évidemment, là, l'occasion de me promener un peu sur notre site et je croisais des gens qui, franchement, étaient tout sourire puis me partageaient à quel point ils avaient apprécié leur journée. Donc, je trouve que ça démontre effectivement déjà qu'on a un public aussi qui est intéressé, qui est curieux, qui est ouvert à découvrir de nouveaux joueurs, qui s'intéressent aux histoires. Qui reconnaît, je pense, le calibre de jeu parce que, veut pas, le fait qu'il y ait eu autant de surprises aussi au début de notre tournoi, je pense que ça démontre à quel point il y a une profondeur là, dont on avait déjà parlé avant que le tournoi commence. Et l'écart maintenant entre les joueurs qui font partie du top 10 et les joueurs, par exemple, qui sont dans le top 50, évidemment, cet écart-là, il est minime. Et donc, une journée donnée, à peu près n'importe qui peut remporter un match dans un tournoi Masters 1000. Et en même temps, c'est sûr que ce qui nous aura marqué, je pense, c'est aussi cette espèce de tournant vers la jeunesse, vers une nouvelle génération. Si ça continue comme ça et que les Learner Tien, les Fonseca, les Hodar continuent de performer et s'établissent bien comme il faut dans le top 10, on parlera, je pense, dans quelques années encore du tournoi de Montréal comme le tournoi où cette génération-là a reconnu son éclosion un peu tout en même temps.
1: Mais justement, on a remarqué justement qu'en demi-finale, il y a le plus vieux joueur a 25 ans. Je pense que le plus jeune a 20 ans. C'est quand même exceptionnel, c'est le fun. Puis à quel point on voit ça positivement, le fait que les jeunes s'affirment comme ça à Montréal cette année?
4: Moi, j'aime bien voir ça parce que je suis convaincue que dans ce groupe-là, il y en a plusieurs qui sont là pour rester. Et donc, c'est peut-être une première visite à Montréal pour certains, mais certainement pas la dernière. Et là, à quelque part, ce sont de précieux souvenirs pour eux qui sont en train de créer ici. Je pense à un Hodar, là, par exemple. C'est sûr, c'est son meilleur résultat. Déjà assuré de la 11e place mondiale après le tournoi de Montréal. Son ascension, évidemment, au classement, elle est fulgurante. Mais moi, je pense déjà quand il va revenir ici dans 2 ans, il va repenser justement à ce moment-là qui aurait été peut-être le point tournant un peu de sa carrière. Donc moi, ça, je trouve ça franchement intéressant. C'est pas la première fois qu'on se positionne justement comme un tournoi où c'est un peu l'éclosion de futurs champions. Et c'est en train de devenir peut-être une des signatures finalement du tournoi de Montréal.
1: Mais surtout que lui, la foule l'a adopté aussi. Là, on dirait que la foule est derrière lui. Puis on aime ça, trouver nos propres chouchous, on dirait à Montréal, côté de tennis. Fait que c'est vraiment le fun à voir.
4: Ben, je suis bien d'accord. Puis justement, je pense que on l'a un peu vu il y a 2 ans. Montréal, des fois, on aime aussi prendre pour le joueur qui est peut-être un peu le négligé, là, le underdog qu'on appelle dans le langage sportif. Donc, à quelque part, j'aime bien voir la foule réagir comme ça, puis se lier un peu d'affection justement pour certains de ces joueurs-là.
0: Et Valérie, évidemment, il y a eu ces nouveaux noms qu'on apprend à connaître. On a parlé d'un paquet de joueurs, mais on a parlé aussi d'un autre dossier qu'on ne peut pas ignorer, là, celui évidemment du nouveau stade qui fait beaucoup réagir. Il y a d'ailleurs eu, il y a quelques jours, là, je sais pas si on pourrait qualifier ça de manifestation, un petit peu des gens qui semblent s'opposer au projet. Valérie, comment faire pour rallier une certaine partie de la population qui est peut-être un petit peu récalcitrante là, face à ce nouveau projet?
4: Ouais, personnellement, je trouve ça évidemment légitime qu'on puisse avoir un débat en autant qu'il demeure constructif, là, évidemment. Surtout quand vient le temps de parler, c'est sûr, d'espace public et d'espace public aussi important que le parc Jarry. Après, je pense que la cohabitation, elle est possible depuis longtemps déjà. Je pense que nos installations, évidemment, au Parc Jarry, ben, ce sont aussi là, des installations, d'abord et avant tout, qui sont publiques pendant 11 mois dans l'année, qui sont probablement les plateaux sportifs même qui sont le plus utilisés dans le Parc Jarry. Donc, notre but, c'est en fait de pouvoir ben, continuer, évidemment, de contribuer de toutes sortes de manières au rayonnement de la ville de Montréal, oui, à travers l'événement, puis à travers plein de retombées, mais aussi de d'autres manière au Parc Jarry à travers toute l'année. Donc, on veut se donner de bons principes directeurs. Ce que je déplore à l'occasion, ben, c'est peut-être un peu la désinformation, là, où bon, on nous donne des intentions qui ne sont pas les nôtres, mais nous, on veut vraiment travailler, je pense, le projet qui soit le plus raisonnable possible, qui soit le plus structurant, qui puisse avoir des bénéfices pour différents groupe pour les utilisateurs d'abord et avant tout du Parc Jarry aussi, et on pense au final ben, qu'on peut faire mieux même que ce qu'on a en ce moment. Donc moi je trouve ça hyper motivant, c'est sûr, de pouvoir travailler sur ce projet-là et de le faire justement ben, avec différentes personnes qui ont différentes perspectives qu'on veut entendre et qu'on veut considérer avant de passer à l'étape suivante.
0: Et Valérie, tu parles de désinformation, là. Quel bout, là, de peut-être du projet qui a mal été compris, puis peut-être qu'on pourrait clarifier présentement?
4: Ben oui, merci de me donner cette occasion-là. Ben, c'est sûr que bon, on a parlé beaucoup à date d'un grand projet d'expansion, alors que ben moi, je tiens quand même à le recadrer là, pour l'instant. Je pense qu'il y a matière à réaménager l'espace qu'on occupe au Parc Jarry de manière à être le plus près possible de la superficie actuelle qu'on occupe. Donc, il y a certainement des espaces en ce moment qui font partie de notre droit superficiel qu'on pourrait redonner à la ville et au Parc Jarry, si on veut, même si on s'entend, ces espaces-là sont de toute façon aussi utilisés, comme je le disais, à l'année. Et bon, on parle de la piscine, là, on mélange souvent deux dossiers. Nous, on a parlé, oui, de notre intention de construire un nouveau stade, là où présentement il y a un terrain de baseball, là, mais la piscine, pour nous, ça change absolument rien, qu'elle reste là ou qu'elle soit déménagée avec la construction d'un nouveau pôle aquatique. Donc, la piscine n'a jamais fait partie de nos intention de notre projet et c'est là où des fois ben on mélange un peu les dossiers et le dernier point ben je pense c'est par rapport aux espaces verts là. Nous on est tout à fait d'accord évidemment que déjà quand je parle de principe directeur on ne peut pas avoir moins d'espaces verts après le projet qu'il y en a actuellement et au contraire je pense sincèrement qu'on a la chance même d'ajouter plus d'espaces verts au Parc Jarry à travers les investissements qu'on va faire aussi dans le cadre de ce projet-là.
0: Et Valérie, en terminant, est-ce que l'avenir du tournoi dépend de ce projet-là et de la réalisation de ce projet-là?
4: Absolument. On est vraiment à la croisée des chemins. On joue évidemment dans un court central qui a été construit en 1969, donc est vraiment la fin de sa vie utile. On est un peu sur du temps emprunté, et c'est pour ça que ben, on a lancé le début de la démarche au début de 2025. Comprenant évidemment le temps que ça prend pour être capable de livrer des projets d'une telle envergure, ça se fera pas du jour au lendemain. Et donc, ben, avant qu'il soit trop tard, il faut vraiment qu'on puisse travailler sur ce projet-là pour assurer, oui, la pérennité du tournoi sur le long terme, mais pour nous, encore plus que ça, ben, c'est évidemment le moyen aussi de continuer de pouvoir développer, comme on le fait depuis plusieurs années, le tennis à travers le pays et particulièrement ici au Québec où on a eu beaucoup de succès. Je le dis souvent, là, mais le tournoi pour nous, c'est notre gros souper spaghetti. Donc, s'il n'y a pas de tournoi, ben certainement qu'il y a beaucoup de choses qu'on fait actuellement pour financer et développer le sport qu'on ne pourrait plus faire.
0: Et Valérie, il n'y a peut-être pas de date butoir encore, là, mais de manière réaliste, là, quelle sorte de fenêtre là, qu'on peut peut-être entrevoir là, en termes de temps?
4: Ben, on sait que, puis bon, mes collègues Richard Legendre et Eugène Lapierre, qui sont mes prédécesseurs, m'en ont souvent parlé, là, comment ils avaient eu, eux, carrément un ultimatum de l'ATP en 1993, ce qui avait mené finalement au projet de rénovation du stade en 1996. Le souhait, évidemment, c'est de ne pas se rendre jusqu'à un ultimatum qui fait en sorte que, bon, on est chamboulé, on fait peut-être pas pas les choses aussi bien qu'on le voudrait. Et quand je dis qu'on est sur du temps emprunté, ben on essaie d'éviter aussi d'avoir à faire des travaux qui sont majeurs, entre autres dans la section sud, là, la partie arrondie du stade. Si c'est pas ça, évidemment, la vision à long terme. Donc, on connaît pas précisément encore la durée de vie restante là, de cette portion-là de notre stade, mais assurément, je peux vous dire qu'on parle pas encore là, de 10-15 ans.
0: Bon, ben alors, Valérie, on évidemment un dossier à surveiller et on va le surveiller de très près. Valérie Tétrault, directrice de l'Omnium Banque Nationale, merci beaucoup pour la présence à l'émission aujourd'hui.
4: Un grand merci à vous. Bonne journée.
0: Merci.
1: Bonne demi-finale et bonne finale.
4: Merci. Merci. Pas de pluie.
0: Merci beaucoup. Nous, on va aller à la pause. Et au retour avec nous, Michel Baudry.
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0: Ben oui, on est de retour dans le tailgate. Richard Labbé en compagnie de Frank Grenier. Et maintenant, avec nous à l'émission, ben, un invité que l'on souhaitait avoir. C'est pour ça qu'il est ici. Vous le connaissez très certainement. Il a fait beaucoup de choses par le passé à la télé avec le Canadien. Bien sûr, moi, je l'ai connu à 110%. Il se nomme Michel Baudry. Salut, Michel!
6: Salut tout le monde. Ça va bien?
0: Ça va bien, toi?
1: Yes.
6: Oui, très, très bien.
0: Bon, écoute, on voulait t'avoir à l'émission la semaine dernière et tu étais parti en expédition de pêche. Alors,
6: exactement.
0: Oui, puis j'ai vu que tu étais, parce que tu as mentionné ça sur ton Facebook personnel, tu parlais de, tu es allé dans le coin, dans un genre de lac secret où Maurice Richard allait auparavant, c'est bien ça?
6: Oui, c'est ça. Avant les pourvoiries, c'est les clubs privés. Et Maurice, il montait en hydravion dans un gros beaver. Et il allait, ça s'appelait, le club s'appelait le Vignerod. Et Maurice allait là à la pêche. Il allait à la pêche quand il était joueur encore, parce qu'il pouvait pas aller à la chasse l'automne parce qu'il jouait. Mais après sa retraite, il allait chasser l'orignal. Puis c'est un coin où il y avait énormément d'orignaux. Et il avait baptisé l'endroit son écurie, tellement il y avait des orignaux. Et le camp, on appelle ça pas un camp, un camp.
0: Oui.
6: Son camp est encore là. Évidemment, personne ne pourrait habiter dedans parce qu'il est assez pourri. Mais c'est drôle parce que sur le plancher, Maurice a monté des panneaux qui étaient dans l'ancien forum, des panneaux publicitaires pour renforcer le plancher qui a fait ça.
0: OK, fait qu'il y a des vieilles pubs du forum dans le plancher, sur le plancher du camp de Maurice.
6: Oui. Je les ai photographiés, mais je les ai pas mis sur Facebook. Faudrait que je les mette. Mais il y avait son lac préféré, c'était le lac Sequel. Je l'ai pas pêché, c'est pas celui-là que j'ai pêché. Moi, j'ai pêché un lac, ils n'ont pas voulu me dire le nom parce qu'on l'a baptisé le temps que j'étais là, le lac Femme d'Aïeul.
0: Oui.
6: Pas supposé d'en parler.
0: Et là, c'est dans quel coin? C'est ça en Abitibi, ça?
6: Non, ça c'est près de Latuc, Rivière-Aura.
0: OK. Là-dessus, ouais. Que ça serait de l'autre bord, ça.
1: C'est invitant, Rivière-Aura, comme endroit. Ouais.
6: Ben, c'est-tu quoi? Ça, c'est un peu comme... je dis souvent, tu sais, il n'y a pas de pingouins à Pittsburgh, puis il n'y a pas de rats à Rivière-Aura.
0: Heureusement. Et puis là, dans le camp de Maurice, y a-tu peut-être... T'as-tu fouillé un peu? Y a-tu une bague de la Coupe Stanley qui traîne dans un tiroir quelque part?
6: Non. J'ai pas fouillé à ce point-là, non.
0: Bon, dommage.
6: Écoute, c'est abandonné depuis plusieurs années, là, t'sais.
0: Ouais.
6: C'est là quand même.
0: OK, parfait. Puis tu sais, Michel, les gens, au moment où on se parle, les gens nous écrivent ici là, sur la messagerie texte. Puis évidemment, il y a beaucoup de souvenirs. Rappelle-nous un petit peu ton parcours, parce que évidemment, moi, je t'avais connu jadis. On appelait ça télévision 4 saisons. Tu étais un petit peu le maître de cérémonie des matchs du Canadien. Et puis tu as sans doute une foule d'anecdotes. Parle-nous un petit peu de ces années-là, Michel.
6: Ben, c'est drôle parce que hier, j'étais au tournoi de golf de Serge Savard et là, on en a ressassé des souvenirs. Mais avant TQS, j'ai été longtemps à TVA aussi, quand on faisait les matchs de la semaine. Et c'est là, j'ai commencé là en 82. Mais moi, au début, j'étais aux affaires courantes, aux affaires générales. J'étais pas au sport. Ça a pris 9 ans de journalisme avant que je tourne au sport. Tout le monde me disait si tu devrais t'en aller au sport parce que je jouais au hockey, puis j'étais très sportif, j'étais un joueur de squash. Mais ça a pris un petit bout de temps. Puis quand je suis passé, en fait, j'ai commencé au sport à TVA à cause d'une grève à Radio-Canada. Et cette année-là, TVA ont pu faire les séries éliminatoires pour la première fois parce que Radio-Canada était en grève. Mais là, j'ai pas commencé tout de suite à l'écran au hockey, mais je remplaçais au bulletin de sport, étant donné que les gars des sports, Jean-Jacques Moreau en tête, eux sont partis faire les séries. Et moi, ben, je faisais les bulletins. Puis après ça, ben, à un moment donné, il y a eu comme une espèce de concours pour former une autre équipe. Et là, c'est j'ai gagné le concours et là j'ai commencé à animer effectivement le hockey avec à ce moment-là avec Pierre Trudel et j'ai fait ça à TVA un bon grand moment. Après ça, je suis passé à TQS et un autre bon grand moment. C'est juste 50, je peux pas peut-être faire le parcours parce que j'ai 52 ans de métier. T'sais.
0: Ouais, ça serait long un peu là.
6: Ouais, mais j'ai fini à RDS.
0: Oui, c'est ça, exactement. Puis là, mais tu écris encore, on te voit encore écrire quand même, hein?
6: Oui, ben, j'écris pour le Journal de Montréal, sauf que là, ils nous ont mis en congé pour l'été. Mais j'écris, mais là, ça, évidemment, je touche tous les sujets. De temps en temps, je vais écrire sur le hockey, mais j'écris surtout, sur n'importe quoi, en autant qu'il y a une connotation humoristique, là. C'est, en réalité, ma colonne, c'est une colonne d'humour.
0: Alors, Michel, écoute, on va prendre une petite pause et on revient avec toi tout de suite après parce qu'on veut entendre des anecdotes du bon vieux temps de 110%. Ça te tente-tu?
6: Ben oui, avec plaisir.
0: OK, parfait. On fait une pause et on revient tout de suite après avec Michel Baudry.
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0: On est de retour au Tailgate, Richard Labbé, Frank Grenier, et on jase avec Michel Baudry. Michel, ta seule présence provoque une commotion sur la messagerie texte ici. Oui, absolument. Les gens t'aiment beaucoup. Alors, je vais laisser Frank peut-être lire quelques commentaires.
1: Oui, parce que Henri, sur la messagerie texte, m'a rappelé un très beau souvenir que je me rappelais plus, juste comme ça, vif de mémoire comme ça. Mais Henri nous dit « Je m'ennuie d'histoire de la saison que Michel Baudry racontait en prémisse des matchs du CH à TQS. »
6: C'était le fun, ça.
1: Ça nous mettait le temps avant les parties tout le temps.
6: C'était pas un gros texte, c'est un texte d'une minute, mais on le chargeait d'émotion. Comme nous autres, on regarde le hockey avec toute notre émotion. T'sais, on disait « C'est une game importante. Un tel va-tu scorer? Un tel, on va-tu être capable d'arrêter leur meilleur joueur? » Tout ça. Et à chaque fois, ben, on bâtissait le texte en fonction de ça. C'était le fun. C'était... Je l'ai fait jusqu'à il y a 2 ans encore à RDS, me demander d'en faire de temps en temps.
1: Ah, mais ça, on aime ça aussi. Puis il y a Yvan aussi, sa messagerie texte, qui nous dit « C'est Michel qui imitait le mieux Michel Mario Tremblay. »
6: Ah oui.
1: Fait que c'est un beau compliment que je voulais te transférer.
6: J'ai vu hier Mario, il était là hier. Hier, le tournoi de Serge Savance, c'était les retrouvailles de la Coupe Stanley de 1986. Alors, c'était formidable. Il en manquait juste 3. Il manquait Claude Lemieux, évidemment. Il y en a un qui est décédé. C'était Tom Curvers qui est décédé. Puis l'autre, je me souviens pas c'est qui.
0: Ouais, comment ça s'est passé d'ailleurs, Michel, cette journée-là? J'imagine que ça devait être très, très festif.
6: C'est tellement le fun de retrouver. Écoute, il y a des gars, là, t'es voix, là, t'sais. Ryan Walter, j'ai pas reconnu. T'sais, tellement, il y a toute la tête blanche. Il y en a qui ont plus de cheveux. Il y en a qui ont de bédaine. Écoute, mais il y en a d'autres, t'es reconnaîtrais à 100 000, t'sais. Et c'était comique hier de retrouver. Moi, j'ai toujours eu une belle relation avec Craig Ludwig, t'sais. Fait que, écoute, le matin, il était là, il cherchait un bar.
0: Oui.
6: On a eu du fun. Mais tantôt, tu parlais d'anecdotes. J'en ai une bonne anecdote que j'ai pas racontée souvent, qui est arrivée, si on a le temps. Ce qui est arrivé à Chicago quand Denis Savard, il jouait encore à Chicago avant qu'il s'en vienne à Montréal. Et quand j'allais faire un match, Denis disait tout le temps, la veille, viens souper chez nous. Fait que j'allais souper chez lui. Et là, quand j'arrive, il n'y a pas de vin. Fait qu'il dit, moi, je suis arrivé en taxi, tu sais, puis là, il dit, prends ma Corvette, puis il dit, garde tel centre d'achat, c'était tel. Alors, en bas sur l'autoroute, là, tu vas voir, il y a une sortie. Fait qu'il dit, prends ma Corvette. Il venait d'avoir une Corvette, la compagnie canadienne, parce qu'il portait le casque canadien, il avait donné une Corvette. Il dit, ouais, une belle Corvette neuve, voilà. Fait que j'embarque en Corvette, m'en vais au centre d'achat. Mais moi, les Corvettes, je connais pas ça bien, tu sais. Et là, j'arrive au centre d'achat, j'achète 5 bouteilles de vin. Parce qu'il y avait d'autres invités, puis tout ça. Et je viens pour embarquer dans l'auto en revenant, et là, le système d'alarme part. Mais moi, je sais pas comment l'arrêter, le système d'alarme. Ça crie, le système d'alarme. Bip! Et là, en peu de temps, la police arrive, tu sais, là, le policier, il dit, arrêtez le système d'alarme. Je dis, je sais pas comment, je connaissais tout ça. Là, eux autres, ils commencent à jouer avec la CRE comme moi, mais ça arrête pas. Fait que là, moi, je dis, bon, je dis, écoutez, moi, je suis du Canada, je suis ici de passage, et ça, c'est la Corvette de Denis Savard. Là, il me regarde comme si j'étais un ovni, tu sais, il dit, ben oui, c'est sûr, c'est la Corvette de Denis Savard. Ben, il dit, le policier, ben, il dit, appelle-les, tu sais, j'avais pas de cellulaire dans ce temps-là. Fait que je dis, OK, mais je peux pas l'appeler, parce que moi, le numéro de téléphone de Denis, je l'ai, mais dans mon agenda, mais là, mon agenda est pas avec moi. Hein. Là, je suis pas capable de l'appeler, Denis. Fait que là, je m'envoie, je prends un téléphone à frais virés, j'appelle chez moi. Ma blonde répond, je dis, trouve-moi le numéro, va dans le bureau, trouve-moi le numéro de Denis, puis là, j'explique. Là, j'appelle, j'ai réussi à appeler Denis. Fait que là, il me dit à quelle zone d'achat que t'es, mais là, je suis tout seul, t'sais. Ben, je dis, je sais pas. Zone d'achat avec tel marché. Ah, il dit, OK, j'arrive. Fait que là, le policier, il dit, écoutez, monsieur, là, il dit, on va faire touer la voiture, tu sais, j'attendais. Denis Savard s'en vient. Il dit, oui, je sais, Denis Savard s'en vient, là, on va la faire tout le temps. Fait que je l'ai ralentissais. Et là, quand Denis est arrivé, là, il capotait les autographes. Denis, c'était un petit bouton en dessous du volant. Il a arrêté le système d'alarme, là, les policiers ne lâchaient plus. Et là, je suis revenu avec la Corvette, les bouteilles de vin, on a super tard.
0: Oui, le vin était-tu bon, au moins?
6: Déçu.
0: Ah bon?
1: C'est la morale de l'histoire.
0: C'est le beau important. Ouais. Et maintenant, Michel, évidemment, il faut te parler de 110%, parce que c'est là que je t'ai connu surtout, puis je pense que c'est une époque qui a beaucoup marqué les gens. 110%. Qu'est-ce que tu retiens de ces années-là, Michel?
6: Mais moi, je trouvais ça le fun, parce que normalement, tu sais, quand le travail que je faisais, j'émettais pas beaucoup d'opinions, mais quand j'allais à 110%, je pouvais donner mon opinion. C'était le fun, tu sais, de confronter ton opinion à celle des autres. Ton avis vaut celui d'un autre, là. Et j'adorais ça. Puis on a découvert des personnages, on a découvert des caractères. Puis c'était une très très bonne émission, mais je comprends pas pourquoi on l'a fait plus. On devrait la faire encore. Ça devrait exister encore, ça, 110%.
0: Ben, on avait le producteur, Éric Lavallée, ici avec nous récemment, qui nous expliquait que pour un paquet de raisons, ça serait compliqué. Entre autres, je pense, pour les raisons financières. Là.
6: Ben, c'est sûr, mais tu sais ça, la façon de faire de la télévision aujourd'hui, c'est différent de notre époque. Moi, à mon époque, quand on faisait de la télévision, le but, c'était d'avoir des cotes d'écoute, des cotes les plus élevées possibles. Et quand tu faisais ça, ben là, à un moment donné, tu pouvais vendre la publicité plus chère, puis tu pouvais améliorer le produit. Mais maintenant, la philosophie, c'est plus ça. La philosophie aujourd'hui, c'est de faire tes frais, puis après ça, c'est correct. Même si t'as pas de grands ratings, des grandes cotes d'écoute, si au moins tu couvres tes coûts, ben c'est correct. Ben moi, je trouve que c'est pas une bonne façon de faire de la télévision, là, ni de la radio. Souvent, la radio, c'est la même chose. Donc, on se satisfait de pas grand-chose.
1: Est-ce qu'Éric nous disait que c'est que les enjeux, c'était l'argent? C'était les horaires aussi, que plusieurs intervenants sont sur plusieurs plateformes en ce moment, c'est plus dur à réunir, et qu'il y a beaucoup de choses qu'on pourrait plus dire aujourd'hui.
6: Ben, c'est peut-être justement que on pourrait recommencer à dire des choses. Là, évidemment, tu sais, souvent, plusieurs sont sur Internet et ils se protègent eux-mêmes. À l'époque, sur 110%, des fois, ça volait, parce que, évidemment, tu peux dire ce que tu penses, mais c'est plus le cas, parce que justement, souvent, les conduits sont privés et la personne dit, ah ben, je dirai pas ça parce que je vais perdre mon commanditaire, je dirai pas ça parce que je vais me faire mettre dehors. Mais ça devient, c'est astreignant. Mais moi, j'aimais beaucoup 110%, tu sais, j'aimais ça quand il y en avait un moment donné qui s'échappait et puis qui nous donnait une opinion plus verte que les autres, là, plus saillante que les autres. Mais on ne voyait plus beaucoup ça.
0: Oui, et Michel, Éric Lavallée nous a raconté quelques anecdotes, dont la fois où toi-même, tu t'es échappé au sujet d'un joueur du Canadien que tu n'avais pas apprécié, et puis ça avait revolé un petit peu là, de son souvenir. Là.
6: Ben, je me suis laissé aller, puis j'ai payé pour. Hein, je pense que ils ont été 2 ans sans me réengager. Parce que c'est drôle, quand j'avais dit moi, ce qui me horripilait, c'était pas le joueur lui-même, c'était Claude Julien qui. C'est Claude Julien, ouais, c'est Claude Julien qui mettait Tom Christopoulos sur PowerPlay. Puis là, j'en revenais pas, tu sais. C'est parce qu'il voulait plus lire les autres, tu sais. Puis, ben, Tom Costopoulos, il peut pas jouer sur le PowerPlay, tu sais. Puis, j'ai dit Tom fucking, Costo fucking Poulos, tu sais.
0: Ouais.
6: Et, ben, ça m'a coûté cher, tu sais, parce que là, ils ont dit que j'étais en boisson, ils ont dit un paquet de choses, tu sais, mais ils m'engageaient plus. Mais curieusement, quand ça s'est arrivé, tout le monde est parti. Moi, je voulais faire rire Michel Bergeron, qui était en face de moi. C'est ça que, c'était mon objectif dans cette intervention-là. Mais c'est drôle parce qu'après l'émission, ils ont dit c'était génial, c'est une de nos bonnes émissions. Fait que moi, j'ai dit à Eric, je sais pas s'il l'a dit, mais j'ai dit à Eric, passe pas ça parce que ça va faire de la merde.
0: Ouais.
6: Ah non, il dit ah non, c'est très bon, c'est drôle, c'est très très bon. Ouais. Le lendemain après-midi, ben, j'étais congédié.
0: C'était moins bon le lendemain finalement.
6: Et il y a des. Moins bon.
0: Et il y a des gens, Michel Baudry, sur la messagerie texte qui nous demandent si tu fais encore des imitations.
6: Ben, j'ai, avec la pandémie, j'ai arrêté de faire des shows d'humour. Mais là, ça redevient, là, les gens, ils commencent à me redemander. Là, tu vois, justement, hier, j'ai eu quelqu'un qui veut que j'aille faire un show en Floride. J'en ai fait un il y a un mois. Alors oui, je ramène des imitations, mais tu sais, quand t'arrêtes de faire des shows, c'est pas tellement les imitations qu'il faut. Les imitations, c'est relativement facile, mais pas facile, mais c'est les textes, bâtir les textes, puis mettre ces textes-là en bouche. Et oui, ça me tente toujours. J'en fais des fois des imitations. J'imitais Legault, j'imitais Boucardiouf. Mais les gens sont le fun parce qu'ils me demandent des vieilles imitations. Ils me demandent Régis Lévesque, ils me demandent Mario Tremblay. Alors, mais ça aussi, c'est Stéphane Ouellet.
0: Ouais.
6: Ils me demandent Stéphane Ouellet.
0: Il y a énormément de gens présentement sur la messagerie texte qui aimeraient entendre 5 secondes de Régis Lévesque. Est-ce possible?
6: Ben oui, mais là, le bonnet, c'est sûr, mais là, c'est la fin, c'est qu'il repère mort. Mais je peux parler encore un bout, mais là, parce que là, c'est pas mal. Mais je suis dans le ciel, je suis comme j'ai dit, je suis dans le domaine, du loisir et de l'automobile. Petit arbre, je regarde pas ses chars.
0: Bon, ben c'est mon souvenir également de cette époque. Évidemment, pour ceux qui l'ignorent, Régis avait été jadis un promoteur de boxe qui promotait, comme il le disait, des événements.
6: Si on a une minute, je peux vous en conter une anecdote avec Régis.
0: Oui, vas-y, Michel.
6: Régis, une bonne journée, j'y avais dit. Régis, viens prendre un café chez moi, parce qu'il ne prenait pas d'alcool. Je vais prendre un café chez moi, Brossard. Il dit OK, avec son chauffeur. Alors, il arrive chez moi, puis là, il me dit, eh ben là, Renaud, tu peux pas regarder ça, j'ai plus de téléphone. Un téléphone, garde-moi, un téléphone cellulaire. Là, je peux, partout où que je vois, je peux prendre mes appels. Mais lui, ça tenait au beau bien des lits. Il dit, tu veux m'appeler au beau bien des lits, t'appelles pas au beau bien des lits, t'appelles mon cellulaire. Là, il me donne son numéro de téléphone. Puis là, on jase, puis il est bien content de ça. À un moment donné, il part, il s'en va. Ça fait peut-être une heure qu'il est parti, je m'en vais dans le salon, d'un coup, je vois. Il est parti avec ma télécommande de télévision. Et là, je peux pas l'appeler. C'est moi qui l'ai sur cellulaire. T'sais. Le lendemain midi, le lundi, je m'en vais au beau bien des lits. Et là, il est assis dans le coin. J'ai dit, comment ça va, Régis? Oh, très bien. Très bien. Je t'assure, t'as pas eu d'appel beaucoup. Non, pas besoin de m'appeler. Ben, je comprends. Il est parti avec la télécommande de ma télé.
0: Ça appelle moins bien sur la télécommande, hein, quand même. Là.
6: Ouais, c'est sûr.
0: Bon, ben Michel, écoute, ça a été un plaisir. On va te relire sous peu dans les prochaines semaines dans les pages du Journal de Montréal. Puis,
6: ben, si je suis pas congédié, je devrais revenir au mois.
0: Bon, ben on va te le souhaiter. Puis, je pense qu'il y a beaucoup de gens qui sont encore au poste pour les imitations. Alors, si tu décides de partir en tournée, ce sera sans doute un vif succès.
6: C'est gentil, merci beaucoup.
1: Il y a beaucoup de remerciements sur la messagerie texte pour Régis.
0: Bon, ben,
6: merci à tous les gens qui ont réagi et qui ont répondu.
0: Ben, merci Michel Baudry.
6: C'est moi qui vous remercie, au plaisir.
0: Bye bye. Michel Baudry avec nous est toujours aussi divertissant. Maintenant, Frank, est-ce que tu es prêt?
1: Allons-y.
0: Parce que là, il y a beaucoup de choses qui s'en viennent. Là, tu vas devoir faire un sport flash, mais après ça, tu embarques immédiatement dans le 200%. C'est beaucoup de choses, là.
1: Je suis toujours prêt, Richard. Je suis toujours prêt. On y va.
0: T'es sûr, là?
1: Ouais.
0: OK, sport flash! Sport.
3: Flash.
1: Les Lakers de Los Angeles sont vendus pour 12,5 milliards de dollars. Oui, oui, 12,5 milliards aux hommes d'affaires Josh Kushner et Bob Iger. Il s'agit évidemment d'un montant record pour la vente d'une équipe sportive professionnelle. Ce soir auront lieu les demi-finales de l'Omnium Banque Nationale à Montréal. La première demi-finale opposera Raphaël Hodard à Brandon Nakashima, tandis que Ben Shelton affrontera Lerner Tien dans la seconde. De plus, nous avons reçu au tailgate Valérie Tétrault, directrice de l'Omnium Banque Nationale. Et sur le projet de rénovation du stade, voici ce qu'elle a dit à Richard Labbé.
0: Est-ce que l'avenir du tournoi dépend de ce projet-là et de la réalisation de ce projet-là?
4: Absolument. On est vraiment à la croisée des chemins. On joue évidemment dans un court central qui a été construit en 1969, donc est vraiment la fin de sa vie utile. On est un peu sur du temps emprunté.
1: Ça a le mérite d'être clair et on poursuit avec les mangeux de Puck.
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0: Le succès de l'été.
1: Je pense que oui.
0: Le thème de 200%. Alors, 200%, bienvenue. Mon nom est Richard Labbé, mon invité est Frank Grenier, le débatteur. Et bienvenue donc à ce débat radiophonique dont vous avez besoin, même si vous le savez pas. Et Frank, aujourd'hui, la première question.
1: Avant que tu dises la question, Richard,
0: oui.
1: Je pense que on sera pas les deux seuls à vouloir en parler. Je vais rappeler le numéro de la messagerie texte, si tu permets.
0: Oui.
1: 514-790-0919. Et comme on dit, je pense que vous allez vouloir répondre. Notez ça, 514-790-0919.
0: Parce qu'à 200%, qu'est-ce qu'on fait? On provoque la discussion, entre autres.
1: Alors, et les autres.
0: Et les autres. et on provoque de manière générale.
1: Exact.
0: C'est pour ça que ça s'appelle 200%. Alors, Frank, es-tu prêt? Bien assis?
1: Oui.
0: OK. Alors, pour l'épisode d'aujourd'hui, voici la question. Tel qu'on le sait, Carey Price deviendra un membre du Temple de la renommée du hockey le 9 novembre.
1: Oui.
0: Est-ce que Carey Price est le plus grand gardien de l'histoire du Canadien?
1: Polarisant comme question, ça, Richard. Tu cherches le trouble aujourd'hui.
0: Alors, on rappelle que il deviendra le 8e gardien du Canadien de Montréal à faire son entrée dans le temple. Avant lui, Ken Dryden, Patrick, évidemment, Jacques Plante, Bill Dernan, Georges Vézina, le concombre de Chicoutimi. Ça, c'était son vrai surnom en passant.
1: C'est pas vrai. Tu me l'apprends, j'ai fait le saut.
0: Oui, tu me regardes comme si c'est moi qui viens d'inventer ça. George Ainsworth,
1: ouais.
0: Lorne Worsley est le dernier gardien du CH à être dans le temple de la renommée. On compte Tony Esposito là-dedans, même si M. Esposito a passé la vaste majorité de sa carrière avec les Blackhawks de Chicago. Mais juste avant, il avait disputé 13 matchs avec le Canadien. Donc, techniquement, un membre du temple de la renommée également du Canadien de Montréal. Alors, est-ce que Carey Price est le plus grand gardien de l'histoire du CH? Frank Grenier.
1: Avant de répondre, je veux dire, c'est impressionnant. 8 gardiens de la même organisation.
0: Vraiment?
1: Au temple de la renommée, je trouve
0: vraiment?
1: Ça vraiment impressionnant.
0: C'est pas les Maple Leafs de Toronto qui ont ça.
1: Mais à ta question, je n'évite pas le sujet.
0: J'espère que tu l'évites
1: pas. La réponse est non.
0: Comment ça?
1: Non.
0: Mais pourquoi?
1: Et je pense qu'il serait 3e sur ma liste.
0: De Rocky.
1: Qui est quand même bon. Là.
0: C'est quand même bon.
1: Je pense qu'au premier, ça serait Patrick Roy. Pour moi, il n'y a aucune équivoque là-dessus. Il a réussi à gagner 2 coupes qu'on, entre guillemets, méritait pas vraiment ou que personne n'a vu venir. Je vais le mettre de même. Pas qu'on méritait pas parce qu'on a travaillé fort puis on t'a lâché.
0: Ben non, c'est pas bon, oui.
1: Mais on t'a pas les favoris à Montréal et Patrick Roy décide de gagner ça pratiquement à lui seul. C'est sûr que tout le monde s'est battu, mais on s'entend que sans lui, ça arrivait pas.
0: Sans lui, 86, ça existe pas. 93, ça existe pas.
1: Puis il l'a gagné en quittant aussi. Moi, personnellement, je suis né en 81. J'ai jamais vu un gardien comme Patrick Roy, je pense, dans l'histoire. Je sais que même, je pense que c'est le meilleur de tous les temps ou à peu près.
0: Il y en aura probablement jamais un autre. Ton deuxième, c'est qui?
1: Mon deuxième, pour moi, ça serait Jacques Plante.
0: Ah ouais? Attends.
1: Juste pour le côté historique aussi de la chose. Là.
0: Jacques Plante, OK.
1: Il était pas dans ta liste? Hein?
0: Non, ben oui, mais non, mais il est dans ma liste, mais il est pas dans ma
1: pas
0: liste.
1: Pas dans ta liste, il est au temple de la renommée. C'est sûr que oui, OK.
0: Oui.
1: Moi, je le mettais surtout pour le côté historique, le côté ce qui a amené au sport et tout ça. C'est sûr que c'était pas le meilleur, mettons, si tu le comparais.
0: Mm-hmm.
1: Et après ça, j'aurais mis Carey Price.
0: Troisième.
1: Avant Dryden aussi.
0: Troisième?
1: Oui.
0: Avant Dryden. Attends une minute.
1: Ouais.
0: Attends une minute.
1: Ouais.
0: Je vais m'asseoir, je vais respirer par le nez.
1: En fait, tu t'es levé pour te rasseoir.
0: Oui. Parce que là, t'es-tu en train de me dire que tu vas mettre devant Ken Dryden, tu vas mettre Carey Price, qui a 0 bague. Hein? On va le rappeler. Ken Dryden, je vais les compter. Parce qu'il y en a trop. On va te mettre 1, 2, 3, 4, 5, 6.
1: Non, t'as pas assez d'une main.
0: T'as besoin de 2 mains. Il y a 6 bagues. T'es en train de me dire que ton gardien de but, ton Carey Price, parce que c'est le tien, tu le mets en avant d'un gars qui a 6 bagues. Frank, je comprends pas.
1: En fait, c'est que Ken Dryden, j'enlève rien non plus. Il était exceptionnel, puis je veux rien dire contre lui. Mais je pense que Carey Price a été exceptionnel sans avoir personne devant lui aussi.
0: Non, ça, j'aime pas cet argument.
1: Ben, il faut. Ça tient en compte. Si on se dit que comme un Joe Thornton n'a jamais gagné la coupe, c'est pas nécessairement juste sur ses épaules.
0: Ça veut dire que sa médaille d'or à Sochi vaut rien.
1: Pourquoi?
0: Parce qu'en avant de lui, il y avait juste des super bons joueurs, fait que c'est facile, t'aurais pu mettre une planche de plywood.
1: Mais comme ça, toutes les médailles olympiques ne valent rien.
0: Exact.
1: OK, on est d'accord là-dessus. Mais honnêtement, j'ai essayé de penser, puis tu sais,

0: Ken Dryden, justement, c'est PO ici, Tommy, à la console, c'est le, c'est son Carey Price à lui, c'est pas à moi en passant, c'est
1: ouais,
0: à lui.
1: C'est le Carey Price à PO.
0: Quand j'ai amené le débat là-dessus, il m'a dit Carey Price, il se battait tous les soirs, Dryden, la photo de lui, c'est qu'il est à côté sur son bâton parce qu'il n'y a rien à faire.
1: Ça, c'est pas juste.
0: Je le sais. Mais quelle belle photo.
1: Mais premièrement, bravo à Ken Dryden d'avoir été immortalisé puis d'avoir pris le soin de lui-même s'immortaliser. Combien de gens ont des poses ou sont reconnus par une pose? Personne. Il n'y a personne qui a ça, là. Mais et peut-être Michael Jordan.
0: Mais tu sais, à ma défense, je ne l'ai jamais vu jouer non plus. Hein. Fait que j'ai pas.
1: Jordan?
0: Ouais.
1: Ah, c'est vrai, t'es dans 80.
0: C'est ça. Fait que. Ouais. Mais en ce moment, je t'ai nommé mon top 4. Toi, ça serait quoi?
1: Top. OK. Top 1.
0: Mais c'est
1: 1,
0: qui le premier, là?
1: Top 1, c'est Patrick Roy. Le reste, ça me dérange pas. Tu peux mettre qui tu veux. Non, c'est pas vrai. Patrick Roy, Ken Jordan à cause des bagues. Genre plante pour l'ensemble de l'œuvre. Puis là, je vais mettre Carey Price après. Mais je vois pas comment tu peux mettre Carey Price avant ces trois-là pour des raisons de bague.
0: Mais en même temps, on a le même top 4.
1: Exact.
0: C'est quand même popé. Et Mathieu Langevin apporte un excellent point sur la messagerie texte. Combien de clins d'œil ont les autres gardiens à leur actif?
1: Exact, zéro.
0: Voilà.
1: Mais check bien ça. OK, check bien ça. Quand tu parles de Patrick Roy, par exemple, il y a des moments charnières. Tu vois, cet auditeur vient de te parler d'un moment charnière, le clin d'œil à Los Angeles. Ça a de la adversité, t'es en finale de la Coupe Stanley. Tout le monde se souvient de ce moment-là. 86, Patrick Roy, match 3, MSG à New York. Le Canadien sort pas la puck de la zone en prolongation. Le Canadien touche pas au puck. Pourquoi? Parce que Patrick, il s'est dessus de dos, sa tête. N'importe comment, il arrête tout. Claude Lemieux s'échappe avec McPhee. 2-1, il en met dedans. Le Canadien gagne un match qu'il ne mérite pas. Tu sais, avec Patrick Roy, des moments charnières, je peux t'en nommer un paquet. Ken Dryden, 71. Le Canadien n'a pas d'affaires à battre ni Chicago, ni Boston. Ken Dryden vient d'arriver. Même affaire, sur le dos, sa tête. Il arrête tout. Je suis en train de te nommer des moments charnières.
0: Ouais.
1: Carey Price.
0: Ouais.
1: Avec le Canadien de Montréal. C'est quoi son moment charnière?
0: Y en a quand même.
1: Quoi la game que tu dis, ah, man, je me souviens tellement de ça, puis on va en parler dans 50 ans?
0: Ben, en partant, il y a 2021 au complet.
1: Tu te souviens de quoi?
0: On s'est rendu en finale de la Coupe.
1: Oui, je sais. Mais
0: Carey Price, il laissait rien rentrer. Il est arrivé en finale, puis on s'est effondré contre
1: eux. Y a-tu un moment? C'est comme de nommer une game, de nommer un moment.
0: Ben en fait, Carey Price,
1: il n'y en a pas.
0: Non,
1: il y a
0: mais
1: pas de moment.
0: C'est la constance de Carey Price. Dans ça. Il était pas flashy. Il était juste tellement bon. Puis encore, moi, je suis pas.
1: Mais il n'y a pas de clin d'œil, c'est ça que je veux dire.
0: Il
1: n'y
0: a pas de clin d'œil. Son moment charnière, là, c'est plate, là, mais c'est se faire rentrer dans le genou par Chris Kreider.
1: Ouais,
0: c'est ça son moment charnière qui a tout scrappé. Puis on n'aurait peut-être même pas ces débats-là aujourd'hui.
1: Mais tu sais, le pire, c'est que d'une manière très, très perverse, t'as raison. Tu sais, c'est la première affaire, est-ce que quand je parle, puis Carey Price, j'étais un excellent gardien, ne me méprenez pas. Il était un très bon gardien. Il s'en va au temple de la renommée, c'est parfaitement mérité. Mais c'est dur d'arriver avec un moment clé. Et quand je pense à ça, effectivement, je pense à Kreider. C'est poche, devrait pas être ça pantoute, mais c'est ça. J'ai pas de moment, j'ai pas de Madison Square Garden en prolongation. Tu sais, j'ai pas ça, je sais pas.
0: Mais les Canadiens, ils en ont pas fourni de moments comme ça ou d'occasion d'avoir des moments comme ça non plus dans cette période-là.
1: Mmh. Là, tout le monde me parle de 2014, mais 2014, je me souviens de rien d'autre que Chris Kreider.
0: Ouais.
1: Te souviens-tu quelque chose avant ça, toi?
0: Non, je me rappelle juste qu'il était incroyablement dominant, puis qu'il s'est fait blesser, puis après ça, on a plus de chance.
1: On n'a plus entendu parler.
0: Mais c'est quand même un moment important, dans le sens que, non, c'est pas un clin d'œil, ou c'est pas quelque chose comme ça, mais c'est un moment où est-ce que tout le monde... Il y a un consensus pour dire si c'était pas de ce moment-là, il y a des chances, tu sais, puis on peut jamais garantir une coupe.
1: Il y a des bonnes chances qu'on
0: avait des bonnes chances de se battre pour le trophée à la fin.
1: Je veux pas aller là. Ah, si jamais Kreider il rentre pas dedans, ça garantit zéro, un, que tu bats les Rangers, premièrement, puis deux, ça garantit encore moins que tu bats les Kings.
0: Oui, mais moi, ce que je dis, c'est que ça nous donne une chance. Je pense qu'on serait rendu en finale, puis c'est juste mon humble opinion, mais je pense que ça nous donne au moins une chance pour se battre pour le trophée, puis encore là. Quand t'as un gardien comme ça qui était tellement dominant, puis on le voyait là, des lanceurs d'élite qui manquaient le filet constamment parce qu'ils visaient les coins, parce qu'ils trouvaient que c'était la seule manière de marquer contre lui.
1: C'est vrai.
0: Pis quand tu mettais entre les poteaux, il l'arrêtait avec un calme puis une aisance déconcertante qui me rappelait un peu Patrick Roy. Patrick Roy, moi, ce que.
1: Surtout
0: avec l'avalanche, là.
1: Non, compare jamais Patrick Roy à personne, s'il te plaît.
0: J'ai dit un peu comme.
1: J'aime pas quand tu dis un peu parce que ça veut dire que tu y crois.
0: Mais tu sais, Patrick Roy, surtout avec l'avalanche, là, quand il était. On dirait qu'il était plus gros encore, là.
1: Ben oui.
0: Il y a des gros one-timers, puis il l'arrêtait comme si c'était moi qui tirais.
1: Exactement.
0: Puis ça fait peur aux équipes adverses.
1: Il y a quelqu'un sur la messagerie texte, c'est Dave, salut Dave, qui me fait remarquer un moment peut-être charnière, le high-five de Ovechkin.
0: C'est vrai.
1: Mais c'était pas...
0: C'est pas aussi
1: C'était pas dans les séries.
0: Ouais.
1: C'était pas en finale contre les Kings.
0: Mais c'est quand même un moment épique entre deux des meilleurs dans ce qu'ils font.
1: Ouais, ouais.
0: Puis un peu de respect d'Ovechkin de bravo.
1: Respect, bravo. Mais pas en série, pas en finale, pas rien. Tu comprends? C'est ça le problème que j'ai.
0: Ouais.
1: Dans ce débat-là, qui est excellent par ailleurs, parce que la question est très bonne. Pourquoi? Parce que j'y ai pensé.
0: Ouais, c'est qui l'a... Ouais. C'est toi. C'est
1: Mais tu sais quoi? L'autre affaire, c'est qu'il y a une affaire, par exemple, que je veux bien souligner. Le bout que j'aime pas quand on parle de Carey Price puis qu'on cherche des façons de... Pas de le diminuer, mais de diminuer sa contribution, c'est les séries. Tu sais, souvent, là, t'entends dire « Ouais, mais il était pas capable de gagner en série. » Mais savais-tu une affaire? C'est que ses chiffres, ses statistiques personnelles... Donc, c'est quoi les deux grosses statistiques importantes pour un gardien? C'est le pourcentage d'arrêt, la moyenne. Ça, là, pour lui, en carrière, c'est supérieur en série qu'en saison. Ça veut dire ça?
0: Non, je savais pas, mais ça me surprend pas parce que il se présentait.
1: En saison, pendant sa carrière, Carey Price, moyenne de 2,51. Son pourcentage en saison dans sa carrière, 9,17. En série, 2,31 sa moyenne. Je viens de dire 2,51 en saison régulière. Et... pourcentage d'arrêt, 9-19 en série. Je viens de dire 9-17 en saison. La seule place que c'est moins avantageux, victoire-défaite. 43-45. Donc, il joue pas pour 500 en série, mais est-ce que c'est de sa faute?
0: C'est souvent le bout qui contrôle le moins.
1: Exact.
0: La victoire, il peut juste contrôler ce carré, mais tu sais... Chez les il y a du monde qui dit Alak en carrière aussi, c'est 916, puis c'est vrai que c'est bon aussi, mais des gardiens qui ont 916, 917, 918 de moyenne en carrière, c'est exceptionnel.
1: C'est très, très bon. C'est très, très bon. Il y a quelqu'un qui me fait remarquer, et c'est Stéphane de Saint-Jérôme. Salutations d'ailleurs aux gens de la Couronne Nord, de Saint-Jérôme à Sainte-Agathe, et même en passant par où tu voudras. Quelqu'un qui fait remarquer, donc Stéphane, qui nous dit... à Toronto en 2021. Pas mauvais. C'est vrai que le match 7 à Toronto en 2021, Carey Price avait été exceptionnel. Devant l'autre bord, c'est Campbell qui s'est fait traverser.
0: Qui avait l'air intimidé.
1: Oui. Alors ça, c'est vrai, mais est-ce un moment charnière?
0: Je pense
1: j'ai de la misère à me souvenir à quelque chose.
0: Je dis non parce que... Puis encore là, moi, je suis comme tu sais où j'ai mis Carey Price dans ma liste.
1: Tu l'as mis troisième.
0: Mais des moments comme ça, de se présenter techniquement, Dobbs le fait, cette année.
1: Oui.
0: Il n'est pas dans la conversation des plus grands. Mais
1: non, ben
0: lui,
1: non, il vient d'arriver.
0: Tu sais, les finales qu'on avait 9 tirs dans Game 7, là,
1: mm-hmm.
0: C'est parce qu'il a tenu le fort qu'on a une chance de gagner les deux Game 7 avant d'arriver contre les Hurricanes.
1: Un auditeur qui s'appelle Matt Snaslund. Probablement pas le vrai.
0: On le sait pas.
1: Qui nous dit « Price a pas de moment charnière parce que ses arrêts avaient toujours l'air faciles. » Ça, c'est un excellent point. Faut bien l'admettre. Merci, Matt.
0: Ouais.
1: Très bon point.
0: Puis dans le temps du débat, Alak Price, les gens aimaient plus Alak. Ah, il est spectaculaire, Joanne, parce qu'il est obligé d'être spectaculaire.
1: Il était plus spectaculaire.
0: Price n'était pas obligé d'être là.
1: Exactement. Alors, Frank, je t'annonce que j'ai gagné la première partie de ce débat.
0: Oui.
1: On va aller.
0: C'est juste plat, c'est toi le juge.
1: Ouais, c'est pas sûr. C'est ça qui arrive.
0: Ben oui, je m'astine pas, là, c'est bon.
1: Alors, on va aller à la pause. Et on retourne la deuxième partie de 200% avec la question suivante. Frank, on vient de parler de Carey Price qui va être admis au temple de la renommée avec les immortels au mois de décembre, précisément. Non, excuse, novembre. Novembre, excuse. Précisément le 9. Alors, Frank, la prochaine question, la partie 2 de 200% sera la suivante. Après Carey Price, qui devrait être le prochain parmi les joueurs du Canadien de Montréal, actif ou pas actif, à entrer au temple de la renommée? T'as-tu bien compris? Après Carey Price, c'est qui le prochain chez le CH qui rentre dans les portes du temple? Tu réfléchis à ça?
0: Yes.
1: OK. Alors, on y pense, vous y pensez. Et on revient tout de suite après la pause.
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1: On est de retour. Deuxième partie de 200%.
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1: Qui devrait être le prochain membre du Canadien de Montréal, actif ou pas actif, à entrer au temple? Frank, avant d'avoir ta réponse, Pat de Broncos qui nous écrit avec beaucoup de confiance sur la messagerie texte et qui dit automatique, 100% c'est fait, Lane Hudson, Nick Suzuki, direct au temple.
0: Tu vois, on a Norm qui dit Vincent D'Anfous, lui.
1: Ça, j'aime ça.
0: C'est quand même pas aujourd'hui. Suzuki revient quand même à quelques reprises.
1: Beaucoup, beaucoup de confiance présentement avec Nick Suzuki. Frank, ta réponse.
0: Ça va te surprendre, je crois.
1: Surprends-moi, je ne demande qu'à être surpris.
0: Je crois que le prochain joueur intronisé au Temple de la Renommée à avoir joué pour le Canadien est Corey Perry. Bon, c'est un gars qui a fait 12 équipes.
1: Attends une minute, là. C'est une réponse sérieuse?
0: C'est une réponse sérieuse. Sa carrière va finir bientôt.
1: Oui.
0: Et je pense qu'il a quand même une longue carrière. Il a gagné la coupe aussi. Je pense qu'il y a des chances de se ramasser au Temple de la Renommée.
1: Corey Perry, il a combien de buts en carrière?
0: Aucune d'eux.
1: Ben, c'est ça.
0: Il n'a pas mal.
1: Pas tant. Si tu t'en souviendrais sinon. Non, mais s'il n'avait, genre...
0: Je sais pas combien Suzuki a eu en carrière non plus.
1: Il peut pas... Ouais, mais ça, c'est parce qu'il n'est pas fini. Lui, il a presque fini. Mais non, Frank, ça va. Corey Perry, voyons donc.
0: Okay, attends, j'ai sort maintenant en carrière.
1: Ça va pas. Il s'en va nulle part. Il s'en va chez eux.
0: Il a joué 1400 parties, presque 1500.
1: Mm-hmm.
0: Déjà là, c'est rien.
1: Tu rentres pas au temple pour ça.
0: Et il a 972 points.
1: Mm-hmm.
0: Mais là-dessus, il y a comme 8 saisons de trop en ce moment.
1: Ben,
0: je veux dire
1: ça,
0: de trop,
1: exactement.
0: Mais il est utile et tout.
1: Exactement.
0: Mais il va se rendre à 1000 points et 1500 parties. Il a une bague de la Coupe Stanley.
1: Puis
0: moi, je pense qu'il va, il va se rendre un jour.
1: Non, mais il a perdu en finale 15 fois.
0: Ben, il s'est rendu en finale 15 fois.
1: Ouais.
0: Pour perdre en finale, vaut-tu 30 là?
1: C'est vrai. Mais non, il s'en va pas. Corpus, ça va pas au Temple de la Renommée.
0: Tu penses que non?
1: Non, non.
0: Jamais, jamais.
1: Alors, Ed Ronan, vas-tu rentrer au Temple de la Renommée un coup parti?
0: Il a combien de buts en carrière, Ed Ronan?
1: Non, mais il a porté le 31.
0: Fait qu'il va peut-être être son chalet retiré un jour.
1: Ben, c'est ça. Puis l'autre affaire, si tu rentres Corpus, mais quelle calotte. Il a joué pour 45 clubs.
0: Ça va avoir une calotte un peu comme des courtes pointes.
1: Il a joué pour les Nordiques. Il a joué pour les Maroons de Montréal. Il a joué pour les Scouts de Kansas City. Il va porter quelle calotte? Corey Perry.
0: Celle qui veut, il a l'embarras du choix.
1: Non, non. Là, Frank, tu dis ça juste pour me faire fâcher. Là tu sais que ça me... Tu me sors de mes gonds présentement avec tes réponses qui n'ont pas de sens. Corey Perry.
0: Je pense qu'il va être au Temple de la Renommée, moi.
1: Il y a un auditeur aussi, Louis de Villemercier. Tant qu'à faire, hein, pourquoi pas? Scott Gomez, ben oui. Pourquoi pas? Tant qu'à faire. On ouvre les portes, c'est comme un bar, let's go, tout le monde rentre.
0: On me dit ici, merci Martin, qui m'aide en ce moment. Perry a un Hart et un Rocket Richard aussi comme trophée.
1: Ouais, puis.
0: Ça vaut rien.
1: Il y a plein de gars qui ont des Hart et qui ont des Rocket Richard qui sont chez eux, là.
0: Qui?
1: Les pieds sur le pouf.
0: Qui?
1: Ed Ronan.
0: Il n'y a rien de tout ça. Il y a un trophée Timbit de quand il jouait Pee-wee, puis c'est tout.
1: Bon, alors, je sens l'obligation de ramener un peu de sérieux dans ce débat, parce que Frank Grenier, de toute évidence, n'est pas capable de faire du sérieux. Alors, je vais te dire, moi, le prochain CH qui rentre au Temple de la Renommée, puis ça sera pas... Puis c'est difficile, moi, je pense, de caler ça tout de suite pour Lane Hudson. Il commence à peine. Puis à la limite, Nick Suzuki, ça fait pas longtemps qu'il joue lui non plus. Le prochain, Frank, c'est pas compliqué. Premièrement, tu vas enlever le numéro 21 puis tu vas le mettre en haut. Puis deuxièmement, tu vas demander à Guy Carbonneau, prends tes affaires, va-t'en à Toronto, tu rentres. C'est lui.
0: Mais
1: pas d'autre réponse.
0: Pourquoi il est pas déjà là?
1: Ça, c'est une très bonne question.
0: Pis c'est pour ça que j'ai pas abandonné ça, mais les joueurs comme genre Vincent D'Anfous, qui mériterait d'être là, Guy Carbonneau aussi, mm-hmm. sont pas là en ce moment. Quand
1: non.
0: est-ce que les gens vont dire, là, il est temps, 20 ans plus tard? T'sais, je sais pas...
1: Si, là, hey, sais-tu quoi, c'est la journée du livre québécois, c'est la journée j'achète un livre québécois. Et si j'écrivais un livre maintenant, Frank, avec toi, puis je l'intitulerais, Le dernier des grands, le dernier des vrais, ça serait un livre à propos de qui? Réponds pas, Corey Perry.
0: Ben, c'est un vrai. Non, je... est-ce qu'on me dit sa messagerie texte, est-ce que Carbo est déjà au temple de la renommée?
1: Je pense que oui, il me semble que oui.
0: C'est son chandail qui est pas retiré.
1: Son chandail est pas en haut. C'est ça. Qui porte le 21 cette année, Frank?
0: 21?
1: C'est un défenseur en plus.
0: C'est pas Goulet.
1: Exact. Qu'est-ce qu'il fait avec ça? Il n'y a pas d'affaire à porter le 21.
0: Il
1: n'y
0: a pas eu Gianta aussi qui l'a eu longtemps à Montréal?
1: Je pense que oui. Ouais. Mais lui, c'est un attaquant. Là. À la limite, j'aime mieux ça. Mais un défenseur qui a le 21, non.
0: Ouais, mais Carbo bloquait des tirs comme un défenseur.
1: Non, non, tu prends le 21, tu le mets en haut.
0: Ouais.
1: Alors, Frank, si j'écrivais un livre aujourd'hui, je l'appellerais le dernier des vrais. Le sujet serait Guy Carbonneau. C'est le dernier des vrais? C'est qui le dernier? Les deux dernières coupes, c'est 93,
0: en fait, David
1: 86.
0: Dufour, en ce moment, me dit Gallagher.
1: Il a pas gagné.
0: Non. Mais c'est un vrai.
1: Pas gagné.
0: Ta question, c'était pas le dernier des vrais qui a gagné.
1: Bon, OK, je recommence. Le dernier... Non, mais c'est ouais, dernier des vrais, ça prédispose que t'es un vrai parce que t'as gagné quelque chose. Carbo, il a 3 bagues. 2-7. Une à Dallas. C'est un vrai. Puis c'est le dernier des vrais. Pourquoi? Parce que qui d'autre, là? 86-93. Patrick, OK, on le sait. Le numéro est déjà en haut. Il est déjà au temps. Mais qui d'autre, là, que tu vois? Quel autre lien tu peux faire entre 86 et 93? C'est Carbo.
0: Est-ce que tu me permets d'amener un point qui te fera pas plaisir?
1: Pas du tout.
0: Merci, je vais le faire quand même. Merci Jacob, qui travaille aux réseaux sociaux à côté, qui m'a fait une petite passe à la palette. Carbonneau a 663 points en 1300 parties environ. Perry a 972 points en 1400 parties. C'est à peu près 300 points de différence.
1: Combien de bagues, Corey Perry? Répète-moi ça.
0: Au moins une.
1: Combien de bagues, Carbo?
0: 3.
1: Fin du débat. OK, alors maintenant,
0: donc c'est
1: je vais y aller.
0: C'est l'unique critère pour Richard Labbé, c'est les bagues. C'est ça qu'on comprend.
1: Rentrer au terme de la renommée, Frank, là, c'est pas comme... rentrer au Montreal Pool Room, caler 2 rotules, là. C'est pas même affaire. C'est pas n'importe qui a le droit de rentrer là. T'as besoin d'avoir accompli quelque chose.
0: Mais ils ont à peu près 300 points de différence. Est-ce que une bague vaut 150 points dans la LNH?
1: Une bague vaut au moins 1000 points. Fait que 3, ça ferait un gars de 3000 points.
0: 3000
1: si
0: points.
1: Si tu veux comparer, là. 3 bagues, honnêtement, de l'hockey moderne, Frank, étant à partir de ta naissance jusqu'à maintenant, là. Pas beaucoup de joueurs qui ont 3 bagues, là.
0: Donc j'essaie de penser.
1: Ouais, Wayne Gretzky de 4, je sais bien, là, mais tu sais, il n'y en a pas tant que ça, là. T'sais, on n'est plus dans le temps des 6 clubs, là.
0: OK. Donc, selon cette logique,
1: oui.
0: Brooks Orpik qui a gagné des bagues avec Pittsburgh.
1: Il y a combien?
0: Non, une ou deux, selon. Je vois juste de mémoire.
1: Il n'a pas trop.
0: Fait qu'il est meilleur que
1: Lane
0: Hudson.
1: Mais non, mais tu peux pas rentrer n'importe qui non plus.
0: Mais dans le sens qu'il y a 2 bagues de plus.
1: Faut que tu aies un impact aussi. C'est ça que je sous-entends. Là, il y a des gens qui écrivent sur la messagerie texte puis ils me disent « Price avant Carbo. » Price avant Carbo.
0: Donc,
1: voyons donc. Il fait si chaud que ça dehors puis les gens, ont le soleil tape. Qu'est-ce qui se passe? Price ben, avant Carbo.
0: Je serais d'accord avec ça aussi, moi.
1: Bon.
0: Je serais d'accord avec ça. Et ici, j'ai beaucoup de monde qui m'aide avec ce que je dis. Orpik a 2 bagues.
1: Orpik a 2 bagues. Il n'a pas 3.
0: C'est-tu qui a 3 bagues?
1: Qui?
0: Pat Maroon.
1: Qui a été très bon, pareil.
0: Ouais, donc, Pat Maroon va rentrer au temple avant Corey Perry, avant Marcel Dion.
1: Il n'y a personne qui a été un vrai comme Carbo.
0: Non.
1: C'est ça mon point.
0: Mais pour moi, la question, c'est qui est le prochain à rentrer au temple de la renommée pour les Canadiens?
1: Chez le Canadien de Montréal.
0: Et j'ai dit Corey Perry, et t'as pas aimé ça. Ma deuxième réponse, ça serait Nick Suzuki.
1: Ça a plus d'allure.
0: Ça
1: en
0: va être
1: partant.
0: Le prochain parce qu'à un moment donné, quand il va avoir gagné 7-8 coupes, là,
1: oui.
0: Ils auront pas le choix de l'amener au temple et de retirer son numéro. Tu sais.
1: Si ça arrive, il se retire, tu le rentres au temple le lendemain, là, probablement.
0: Ouais. Surtout qu'après sa 5e, il va faire quelque chose de spécial comme faire la parade dans les rues de Toronto pour leur montrer que ça a l'air.
1: Ah, parce
0: là,
1: que
0: ça va être épique.
1: Et viens-tu de là, lui?
0: Non, c'est... pas du tout. C'est juste.
1: Viens d'où, lui? Mais il vient de l'Ontario.
0: Ouais, mais nous autres, après 4 parades à Montréal, on va se dire, la 5e, on peut la faire dans leur face, là-bas.
1: Ouais, ça serait pas gentil. Mais c'était, écoute, dépendant de. Tu vois, Nick Suzuki, dépendant de sa carrière, c'est un excellent choix. Là, on peut pas le caler maintenant, mais c'est un excellent choix. Ouais. L'autre nom que j'avais dans ma petite poche arrière, c'est Jacques Lemaire.
0: Mais c'est ça que je me demande. Pourquoi ils sont pas là? Pourquoi? Jacques Lemaire, Carbo, pourquoi ils sont pas là avec le temps? Surtout Lemaire, il a une grande carrière d'entraîneur. Carbo, ben, lui, ça a été moins long, mais il est entraîneur aussi.
1: Je pense que Jacques Lemaire, son 25 mérite d'être en haut. Ça, c'est sûr et certain. Puis là, ça arrive pas. Mais je comprends pas pourquoi que son 25 est pas en haut. Ça je vais jamais comprendre ça. Je sais pas qu'est-ce qu'on attend, d'ailleurs. Ça serait, je pense, absolument nécessaire. Mais attends, c'est pas vrai. Le maire, il est au temple déjà. Fait que ça marche pas. Mais c'est ça. C'est son,
0: on mélange le numéro.
1: C'est son numéro qui doit être en haut. Mais Carbo, pour moi, c'est ça. T'sais, t'as besoin à un moment donné que le 21 soit au plafond. Voilà.
0: Sais-tu qui va rentrer au temple avant Perry?
1: Ben, t'as dit Nick Suzuki tantôt.
0: Non, peut-être pas avant Perry, mais Kotkaniemi. Il y a une bague.
1: C'est vrai, ça c'est un excellent point. C'est un excellent point.
0: Donc ça vaut 1000 points dans la LNH qu'on a convenu, donc direct au temple pour KK.
1: Oui, exactement, exactement. Mais c'est un excellent point. Et moi je pense que KK, tu sais, à un moment donné, tu récoltes. T'sais, lui, c'est comme le gars, là, je te l'ai déjà dit, je pense, cette comparaison-là. C'est comme le gars qui fait un travail d'équipe, qui fait absolument rien à l'école. Puis après ça, tu reçois ta note, puis t'as A+.
0: Il se vante à ses parents qu'il y a A+.
1: Oui, mais toi, t'as rien fait tout le long.
0: Puis c'est ça qui est blague, tu peux pas y enlever.
1: Tu peux pas y enlever.
0: Il est dans l'équipe.
1: Tu peux pas y enlever.
0: Mais tu sais, on s'amuse à parler de ça aussi, mais tu sais, exemple, tu parles de Lemaire, tu parles de Carbo aussi.
1: Mm-hmm.
0: Ça s'étire, un moment donné.
1: Ben, tu sais, moi, je pense que définitivement, le 21, le 25, ça doit être au plafond. Il faut que ça soit au plafond du Centre Bell. Ça, il y a pas de doute là-dessus. Et là, je me rends compte, je me suis mélangé en plus dans mes questions. J'ai mélangé le temple puis le plafond. Fait que les gens m'écrivent, ils disent, tu parlais-tu du plafond ou tu parles du temple?
0: On s'est bien mélangé, mais on s'est suivi quand même.
1: parce que Carbo, il est au temple. Gainé aussi.
0: Ouais.
1: Jacques Lemaire aussi. Mais si on parle de plafond, par contre... 21. Puis là, le prochain, mettons, à rentrer au temple, dans les actuels, Corey Perry, c'est ton choix, on le répète.
0: Dans les actuels, ça serait Suzuki.
1: Ça serait Suzuki, ouais. OK. OK, tu mets Corey Perry en deuxième?
0: Ah, mais actuellement avec le Canadien, c'est le même que je l'avais compris.
1: Ah, dans l'équipe actuelle. Ouais. Non, mais parmi les joueurs qui jouent encore.
0: Je pense qu'il va se rendre au temple, puis que sa carrière est tellement sur le bord de finir qu'il va être au temple avant que Suzuki ait fini sa carrière.
1: Parmi les joueurs qui jouent encore, ouais. C'est ça qu'on voulait dire. Il n'y a pas un frère Stahl qui a joué 5 minutes avec le Canadien.
0: Eric?
1: Oui. Pour être où? Pour être en...
0: Il a gagné une bague?
1: Il a gagné une bague.
0: Ouais.
1: Ouais. Une de plus que ton gardien de but favori.
0: Et deux de moins que Maroon.
1: Exactement. C'est incroyable, pareil. Ça, c'est-tu une injustice? Carey Price, présentement, il est chez eux, il n'a pas de bague. Il a tout donné. Il a tout donné à cette organisation. KK, il est chez eux, les pieds sur le pouf. Peut-être avec un coulis aux fraises. Puis il chaîne sa bague.
0: Avec sa moustache de jus de raisin. Il regarde sa bague.
1: Y a-t-il un peu d'injustice dans cette situation?
0: Ouais, vraiment. Qui aurait prédit ça?
1: Moi, ça me fait quelque chose. Mais c'est incroyable. L'as-tu vu se promener quand les Canes ont gagné la coupe, ça va mettre son shoot?
0: Les photos de sa journée avec la coupe aussi.
1: les patins, le stock. Là.
0: Ouais, mais mettons, on renverse ça. Toi, t'es cake, t'as gagné la coupe. Techniquement, t'as ton nom dessus.
1: Non, il y a son nom dessus.
0: Puis on te dit, tu veux-tu aller sur la glace ou pas? Avec la coupe.
1: Non, mais je pense que il était pas tout seul, là, à sa décharge.
0: Ouais, c'est ça.
1: Je pense que tous les gars qui étaient pas habillés, ils ont dû aller s'habiller.
0: Mais après ça, on te dit, OK, mais t'as pratiquement pas joué, mais ton nom est dessus, mais t'as le droit à ta journée avec. Tu vas pas dire non. Tu vas apprendre aussi ta journée.
1: Jouer une game en 3 mois.
0: Il a joué une de plus que le minimum pour être sur la coupe, là.
1: Ben écoute, il a le droit, là. Ouais. Son nom est dessus. Mais je trouve ça particulier pareil. Parce que ça, c'est relativement nouveau, hein, d'ailleurs, parce que dans le temps, les gars, mettons, qui étaient réservistes, qui étaient en habit cravate le soir de la coupe, ils allaient pas s'habiller puis faire leur tour sur la glace, là.
0: Moi, j'aime mieux qu'ils restent en habit cravate. Moi,
1: je trouve que ça fait un peu hockey mineur.
0: Oui, un peu, hein. Ça fait tout le monde participe.
1: Exactement. Tout le monde a un trophée. Mais bravo. Mais tu sais, Denis Savard, en 93, je pense qu'il était blessé. Tu sais, il était en habit cravate. Mais il était derrière le banc. Jacques Demers lui avait permis d'être derrière le banc. Mais tu sais, il n'est pas allé s'habiller, faire le tour. Je trouve ça un peu hockey mineur. Bon, ben, excellent. Écoute, Frank, encore une fois, j'ai gagné cet épisode de 200%.
0: Oh la main.
1: T'es comme zéro en trop, hein, depuis le début.
0: J'ai juste des heures, des yeux au bernoir.
1: Gagne pas juste souvent. J'espère que tu vas t'améliorer avec le temps. Alors, on va y aller à la pause.
0: J'essaye si fort, Richard.
1: on s'en va aller à la pause, si on peut. Et on retourne, on parle de balle avec le touche, Serge Touchette.
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1: On est de retour au tailgate et c'est le moment de parler de balle avec le touche, Serge Touchette. Salut Serge.
3: Hey, salut, ça va?
1: Ben oui, ça va, toi-même.
3: Oui, ça va très bien.
1: Hey, avant qu'on embarque dans les nombreux sujets, Serge, là, l'espèce de situation que tu as eu cette semaine avec les Blue Jays, puis le retrait, puis c'est pas un retrait, puis y avait-tu deux retraits, puis n'avais-tu trois, puis t'as-tu déjà vu une affaire la même, toi?
3: Ben, j'ai vu ça pas mal que tu croches comme tout le monde, là. Je sais pas vraiment ce qui s'est passé, moi, être franc avec toi. J'ai pogné ça sur le fly un peu. Là, je me demandais ce qui se passait, tu sais, puis j'ai laissé ça aller, moi, je me dis, bon. Ils s'arrangeront. Le lendemain matin, j'ai commencé à lire là-dessus. Voyons donc, qu'est-ce qui s'est passé? Là, tout le monde t'a mêlé, y compris moi. c'était vraiment spécial. J'ai pas vu ça souvent.
1: Ben, c'est ça. Moi, j'ai jamais vu ça, mais t'as vu pas mal plus de balles que moi, ça. T'as jamais vu ça, toi non plus.
3: Non, moi non plus. C'est la première fois que je voyais ça.
1: Bon, on va essayer de le regarder puis de tenter de comprendre. Mais moi, ça fait trois fois que je le regarde, j'ai rien compris.
3: Moi aussi, je fais une couple de fois, mais j'ai pas encore vraiment compris.
1: Alors, Serge, on regarde au haut du classement, du côté de la Ligue américaine. Et on trouve une équipe qu'on a failli avoir en garde partagée, c'est-à-dire les Rays de Tampa. Puis, tu sais, il y a été un temps où on se demandait, bon, ça va-tu, ils vont-tu déménager? Qu'est-ce qui se passe avec eux autres? Ça regarde pas bien. Ben là, présentement, tu sais, ils ont pas une grosse masse salariale, mais sont premiers dans l'américaine.
3: Oui, monsieur, premier, le meilleur dossier dans la Ligue américaine, c'est pas des maudites farces. Puis, en fait, quand tu regardes ça, là, ils ont une masse salariale d'à peu près 100 millions ou à peu près, là.
1: Des pinottes!
3: Parce que, puis il y a quelques joueurs, oui, c'est ça, oui. Puis, ils ont une victoire de plus que les Dodgers.
0: Quand même, hein?
1: Wow.
3: Puis, ils ont un payroll d'à peu près 400 millions. Tu sais, je veux dire, ils sont derniers, parmi les derniers, au niveau de la masse salariale. Parmi les derniers dans les assistances, parce que là-bas, à Tampa, je pense que le bingo est plus populaire que le baseball. Et malgré tout ça, tu regardes ça, c'est vraiment une équipe impressionnante dans une ligue où il y a très peu d'équipes qui connaissent une bonne année cette année. Moi, j'ai rarement vu ça, là. Dans la Ligue américaine, présentement, il y a à peu près 3 ou 4 clubs qui ont une saison intéressante. Tampa, évidemment. Puis après ça, les Yankees, c'est correct. Boston, grâce à une remontée historique, ont sauvé leur saison. Mais après ça, là, il n'y a pas grand-chose qui se passe, là. Mm. Tu sais, les White Sox sont premiers dans Central, mais ils ont juste 4 matchs au-dessus de 500. Houston est premier dans l'Ouest. Ils ont un match au-dessus de 500. Tampa, c'est la seule équipe à connaître une saison, je dirais, spectaculaire dans la Ligue américaine. Et c'est une équipe, ça fait quelques années qu'ils nous surprennent, là, mais on a l'impression que quand ils arrivent en série, ils se font battre rapidement, bon, pour toutes sortes de raisons. Mais moi, cette année, je suis pas convaincu qu'ils vont se faire sortir rapidement. Parce que je pense que c'est une des équipes les mieux équilibrées dans le baseball présentement. Je parle au niveau des lanceurs partants, là, ils ont un trio là, en Nick Martinez, puis Drew Rasmussen, puis Shane McClanahan. Les trois ensemble, 32 victoires, 14 défaites. Ils accotent n'importe quel trio de partants dans le baseball. Puis là-dedans, j'inclus les Dodgers. Offensivement, ils ont le jeune Camino, Junior Caminero, là, qui a une trentaine de circuits, Yandy Diaz, qui connaît une grosse saison. Et c'est aussi une équipe qui vole des buts.
1: Oui.
3: Ça m'impressionne parce que tout le monde joue la grosse manche. Ils ont un gars, Chandler Simpson, par exemple, qui a une trentaine de buts volés, il en a 33. L'équipe en compte 119, je pense, sont parmi les meneurs Donc, c'est une équipe qui a une attaque diversifiée. Et c'est rare de nos jours dans le baseball parce qu'on joue évidemment la grosse manche, la longue balle presque tout le temps, alors que les Rays sont capables de fabriquer des points, un mot de moins en moins populaire dans le baseball.
0: Ouais, c'est vrai. En plus, le vol de but, on dirait qu'il est moins à la mode, c'est moins utilisé par les équipes. Fait que ceux qui le font, moi, j'aime vraiment ça comme spectacle, ce que ça donne. Ça me garde sur le qui-vive.
3: C'est une arme extraordinaire à avoir parce qu'il n'y a plus personne qui s'en sert. Puis quand tu arrives en série, puis tu es capable de courir, puis voler des buts, ça dérange en maudit. Là. On l'a déjà vécu à Montréal, comment est-ce que c'est dérangeant d'avoir une équipe qui court. C'est pour ça que je dis que les Rays ont pas viennent de gagner 8 matchs de suite. C'est pas rien. C'est une équipe fort bien équilibrée. Bien une autre chose qui est intéressante dans leur cas, c'est l'équipe qui a été retirée au bâton le moins souvent cette année dans la Ligue américaine. Donc, c'est une équipe qui fait contact, qui met la balle en jeu, qui fait avancer ses coureurs. C'est intéressant. C'est sûr que c'est pas. Ils n'ont pas de Aaron Judge là, ou de Shohei Ohtani, mais ils font un paquet de petites choses. Ils gagnent de façon différente. Et c'est vraiment un rendement impressionnant de leur part.
1: Et Serge, pendant ce temps-là, on en parlait de tout récemment ensemble d'ailleurs. On se disait à quel point pour les Jays à Toronto, ça allait pas vraiment très bien, mais pourtant, ça se replace un petit peu. En tout cas, Serge, ils sont à 2.5 matchs, là, 2.5 matchs de la dernière place disponible pour les séries là en termes de meilleur deuxième. Donc ça s'améliore, Serge, mais du côté du fils de l'autre, là, un certain Vlad Junior...
3: Ça s'améliore pas partout.
1: Ouais, ça va un petit peu moins bien, là.
3: Ouais. Non, c'est les Jays, ils sont dans la course un peu malgré eux parce que, ben, quoi qu'ils viennent de gagner 5 matchs sur 7, mais là, c'est la course réservée au moins pire.
1: Oui, ouais, c'est ça.
3: C'est vraiment, tu regardes le dossier, Toronto, pas une grosse saison quand même, là. Puis ils sont de retour quasiment malgré eux. Comme je disais tantôt, il y a tellement peu d'équipes qui ont une bonne saison dans la Ligue américaine. Ça fait que ça ouvre la porte à plein de monde, même à ceux qui n'ont pas d'affaires là. C'est ça qui est renversant. Puis tu parlais de Guerrero, tu sais, puis moi, j'en viens au directeur gérant des Jays, Ross Atkins, là. Tu sais, habituellement, lorsqu'une équipe à ce temps-ci de l'année a un dossier comme celui des Jays, ben, on pointe le doigt vers l'entraîneur-chef ou le directeur gérant. Mais Atkins, lui, là, quand tu regardes ça, là, avant le début de la saison, il a signé un releveur, Tyler Rogers, qui connaît une saison remarquable avec une moyenne de points mérités de 1,67. Il a embauché Kazuma Okamoto, qui mène le club pour les circuits et les points produits. Et il a embauché Dylan Cease, qui est un des meilleurs lanceurs présentement dans la Ligue américaine. Il y en a même qui dit qu'il va avoir des votes pour le Cy Young, c'est possible. Donc, Atkins, malgré les insuccès de son équipe, connaît, à mon avis, une meilleure saison que son meilleur joueur, Vladimir Guerrero.
1: Oui. Qui est peut-être pas une bonne chose, mais bon, ça
0: va. au moins, Vladimir, il a une bonne saison défensivement, mais c'est un peu cher, le jeu défensif, ça, avec son nouveau contrat.
3: Ben, au prix qu'il est payé, là, je pense qu'il faudrait qu'il en donne un peu plus offensivement.
1: Ouais.
3: Écoute, ça n'a pas de maudit bon sens, moi, j'en viens pas. Écoute, comme ben du monde, on entend plein d'explications à gauche par droite. Moi, je persiste à dire qu'il est blessé. D'ailleurs, il a pas joué pendant une certaine période. On l'a reposé. Il faut qu'il y ait quelque chose. Ou il est trop gras. C'est déjà arrivé dans son cas. Ouais. Je veux dire, il a fallu qu'il parte d'une 25-30 livres il y a quelques années. Est-ce que c'est ça? Je ne sais pas. Mais il y a un paquet de théories. Mais c'est pas normal qu'un gars avec un tel talent connaisse si peu de succès au bâton.
1: Oui. Et Serge, à la décharge de Vlad Junior... Il est pas le seul, puis tu sais, je regardais ça petit peu avant qu'on se parle, puis moi je me souviens, Serge, dans mon jeune temps là, frappé pour 300, c'était pas mal le minimum là, tu sais, si t'avais des bons joueurs qui étaient bons au bâton, frapper 300, c'était pas mal le minimum. J'ai même vu, Serge, un gars flirter avec le 400. Souviens-toi de George Brett, à un moment donné là, qui était pas loin de 400.
3: Ton Aiguin, George Brett.
1: Ouais. Qui était pas loin de 400. Mais là, Serge, au moment où on se parle dans le baseball majeur, 1, 2, 3, 4, 5, 6, 7, 8, 9, je compte 9 joueurs qui frappent pour 300, puis tout le
3: c'est
1: reste
3: incroyable.
1: En bas. Ouais, ouais. Comment t'expliques ça?
3: Ben, c'est la nouvelle philosophie dans le baseball, là. Tout le monde s'élance pour la clôture. C'est plus payant que de frapper des coups sûrs aux champs posés. C'est clair que c'est ça. Comme je disais tantôt, un peu tout le monde joue la grosse manche. Beaucoup d'équipes, ben, ils voient pas de but. C'est du baseball unidimensionnel, là. Si tu frappes 4 circuits, je vois assez d'en frapper 5. C'est un peu dommage, parce que c'est pas mal répandu comme philosophie. Tout le monde s'élance à tour de bras. Et on voit le résultat. Il y en a 3 dans la ligne américaine seulement qui frappent pour 3 ans.
1: Ouais.
3: C'est vraiment 3. C'est pas gros, ça, là.
1: Non, non.
3: J'ai connu une année, je pense en 68, Karl Yastrzemski avait gagné le championnat des frappeurs avec une moyenne de 301. Il avait été le seul frappeur de 300 dans la ligue américaine. Tu vois pas ça souvent, là. Là, cette année, ben là, au moins, il y en a 3, mais c'est pas garanti que la Ligue va finir l'année avec 3. Il peut en avoir juste 1 ou 2. C'est ça, c'est un reflet de cette philosophie-là qu'on s'élance pour la longue balle. C'est pour ça qu'il y a tant de retraits au bâton dans le baseball aussi.
0: Ouais, mais c'est ça aussi qu'on aime plus les Kyle Schwarber de ce monde que les frappeurs de contact. Mais est-ce que justement les lanceurs deviennent-tu meilleurs? Ça peut expliquer ça aussi?
3: Ben, les lanceurs vont te le dire. Ils préfèrent affronter un cogneur de longue balle qu'un frappeur qui fait contact. Tu sais, ils vont préférer affronter Schwarber plutôt que Arraes, par exemple, qui était 3 fois champion frappeur, qui trouve toujours le moyen de mettre le bâton sur la balle. Ils sont moins dérangeants, ces gars-là, que le gars qui frappe la longue balle.
1: Ouais.
3: Puis là, tu le vois, il y a tellement de gars qui s'élancent, là. Donc, je donne crédit aux lanceurs aussi, là. Faut pas, il y a d'excellents lanceurs, de jeunes bons bras, présentement, dans le baseball majeur. Mais les frappeurs sont aussi la cause de ce phénomène-là. Parce que, comme je disais tantôt, c'est pas mal plus payant à frapper des coups de circuit.
1: Des coups de circuit, oui, c'est ça. Tout le monde fait ça depuis l'été 98, hein?
3: Ça a commencé avec... tu sais, quand Sammy Sosa et Mike McGuire commençaient à essayer de battre le record de coups de circuit dans une saison. Ça s'est répandu. C'est ça qui a ramené le monde dans des stades, bien souvent après la grève.
1: Ouais.
3: Et puis, c'est ça qui est payant. Même que je me souviens d'une certaine époque où les joueurs disaient que la balle était plus vivante qu'avant. Tu sais, c'est une balle qui était plus tissée de façon beaucoup plus ferme, beaucoup plus serrée. Ça favorisait la longue balle. Ben, c'était pour faire plus de sous, pour attirer plus de monde, parce que, évidemment, les offensives, les coups de circuit vont attirer les fans.
1: Oui. Et à l'opposé, quand même, Serge, il y a des retraits au bâton qui s'effectuent de temps à autre. Et il y en a un du côté des Brewers, un certain Jacob Mizorowski qui en fait pas mal. Il est le deuxième plus rapide de l'histoire, lui, à atteindre le cap des 200 retraits au bâton dans une saison.
3: Ah, je suis tombé sur le dos quand j'ai vu ça, honnêtement, là. 200 retraits au bâton, en seulement 100, ça lui a pris 129 manches et un tiers pour atteindre ça. C'est quelque chose, là.
0: Dans les majeurs.
1: Ouais, ouais.
3: Ben, écoute, c'est vraiment impressionnant. Puis le record, il appartient à Spencer Strider des Braves d'Atlanta. En 23, il avait en obtenu 200 en 123 manches et un tiers. C'est impressionnant parce que quand tu penses au nombre de grands lanceurs, de spécialistes de retrait au bâton qui ont défilé dans le baseball au cours des 250 dernières années, mettons. Non, mais tu sais, tu regardes ça, là, des gars comme Koufax, Steve Carlton, Roger Clemens, Nolan Ryan, Randy Johnson, Pedro Martinez, t'as pas des manches à balai, ça, là. Ils n'ont pas réussi ça, ce genre d'exploit-là. Ben, moi, je trouve ça absolument étonnant et renversant à la fois. Ça dit à quel point ce lanceur au bizarre de nom des Brewers de Milwaukee, Mizorowski, là, appelons-le Miz pour les intimes, qui a réussi cet exploit-là. Moi, je suis vraiment impressionné par ça. C'est vrai que c'est tout un bras, mais souvenez-vous que Roger Clemens et Pedro Martinez étaient tous des bras aussi, là. Ils n'ont pas fait ça.
1: Exactement. Donc, c'est quand même un exploit qui est digne de mention. Puis Serge, en terminant,
3: oui.
1: Tu veux nous parler d'un certain Cal Raleigh, qui est receveur de son état du côté de Seattle. Et au moment où on se parle, est-ce que je lis bien, là? Il frappe pour 159, ça se peut-tu, ça?
3: Oui, monsieur.
1: Bon, qu'est-ce qui se passe?
3: C'est un gars qui a frappé 60 circuits l'année passée.
1: Wow!
3: Cette année, il en a 12, 43 points produits, 159 de moyenne, comme tu mentionnais tantôt.
1: Incroyable.
3: Écoute, il y a à peine quelques jours, son gérant, en désespoir de cause, l'a placé au 8e rang de sa formation offensive.
1: Mm.
3: Ça, c'était proche du banc dans ce temps-là.
1: Le 8e rang, il est proche du banc.
3: Oui. Écoute, c'est vraiment... Puis là, je disais quelque part hier qu'il prenait le blanc pour la saison décevante des Mariners, évidemment. Mais j'ai rarement vu, je te le dis, là, ça fait longtemps que je joue le baseball, j'ai rarement vu un gars, après avoir connu une saison aussi extraordinaire que l'année passée, avec 60 circuits et 125 points produits. Tu sais, il y en a qui font ça sur une période de 3 ans. Là. Il a fait ça l'année passée. 60 circuits. C'est pas des blagues, là. 125 points produits. Puis être aussi haut et tomber aussi bas aussi vite, j'ai pas vu ça souvent. Je me souviens, je pense que c'est Johnny Bench. En 70, ça a frappé 45 circuits, puis il a fait produire 148 points. L'année suivante, 27 circuits, 61 points produits avec une moyenne de 2,38. Méchant de débarque, là, tu sais. Mais ça arrive. Et souvent, je regardais les noms des gars qui ont fait des dégringolades aussi spectaculaires. C'est souvent lié à des blessures et Raleigh, à sa décharge, a été blessé une partie de la saison. Puis des fois, il revenait au jeu. J'ai l'impression qu'il revenait trop vite. Puis ça a empiré sa situation à chaque fois. Écoute, il ne peut pas descendre plus bas que ça, le 159, tabarouette.
1: Ah oui.
3: Ça commence à être gênant, là. Ça n'a pas de maudit bon sens. Fait que non, c'est rare que tu vois ça, mais lui, là, c'est une des dégringolades, moi, je dis, quasi historique d'un joueur qui est passé, quoi, du sommet de l'Everest au fond de la rivière.
1: Bon, ça c'est vraiment une bonne débâcle, là, Serge, en termes de mètres.
3: Tu peux en voir. Souvent, un gars va connaître une saison extraordinaire, puis l'année suivante, ben disons, au lieu de frapper 55 circuits, il va en frapper 35. Mm-hmm. Pas mauvais, là. Tu sais? Au lieu de frapper 350, l'année d'après, il frappe 320. C'est normal, ça. Mais dans le cas de Raleigh, c'est vraiment, écoute, méchante débâcle.
1: Bon, ben on va lui souhaiter de se replacer, peut-être en écoutant ta chronique, Serge, ça pourrait lui servir de motivation.
3: Ouais.
1: Alors, Serge Touchette, c'est un plaisir, comme à chaque fois. Merci d'avoir été des nôtres et on se reparle très bientôt, Serge.
3: Hey, salut, Jean. Bye.
1: Salut bien, bye-bye. Nous, on va aller à la pause et on revient tout de suite après.
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1: On est de retour dans le tailgate, Richard Labbé en compagnie de Frank Grenier. Puis là, ben, pendant la pause, on est très chanceux. Moi-même et PO derrière la console, on a eu un petit cadeau de la part de Frank. Évidemment, c'est la journée J'achète un livre québécois. Je vais le montrer à l'écran ici. Frank nous a... fait cadeau de lui-même.
0: Et comme je vous ai dit, ça s'appelle « Comment faire rire tout le monde ». C'est pas parce que vous êtes pas drôle. C'est juste un cadeau d'affection que je vous fais.
1: Donc, c'est un
0: c'est
1: livre.
0: Pas un message.
1: Un livre pour apprendre à faire rire le monde.
0: Ouais, mais c'est apprendre à faire rire, apprendre aussi comment les humoristes font rire aussi, puis comment écrire. Ceux qui veulent écrire, il y a des exercices. Ceux qui veulent juste savoir comment les trucs de magie sont dedans aussi.
1: Il y a des exercices, j'ai vu ça. Alors, comment faire rire tout le monde? Je vais apporter ça dans le vestiaire du Canadien, ça pourrait m'être utile.
0: On va commencer à voir les joueurs faire des blagues dans les entrevues, ça serait le fun.
1: Et ben, on a au bout du fil quelqu'un qui a écrit un livre aussi avec une thématique un peu sport, ça s'appelle Le chercheur d'âme. Quelque chose avec la lutte.
0: J'aime déjà ça.
1: T'aimes déjà ça, hein? Alors, c'est un auteur qui s'appelle Steve Laflamme et on veut jaser un petit peu de la journée. J'achète un livre québécois. Salut Steve!
4: Salut Richard, ça va bien?
1: Ça va bien toi-même?
4: Oui, oui, merci.
1: Bon, mais parle-moi un petit peu de Le chercheur d'armes avec la lutte professionnelle comme toile de fond.
4: Ouais, en fait, moi, je suis un auteur de romans policiers. C'est mon premier roman que j'ai publié il y a peut-être presque 10 ans. Puis j'ai été initié, moi, par mon père à la lutte au début des années 80, dans le temps là, de la lutte internationale à Montréal, puis tout ça avec Dino Bravo, puis toute cette gang-là. Puis j'ai peut-être le défaut d'être resté accroché là-dessus plus longtemps que les autres. J'ai suivi ça pendant pas mal longtemps, puis avec l'arrivée d'Internet, ben j'ai comme développé, je dirais pas une expertise là, parce que ça serait un peu prétentieux, mais tu sais, je me suis intéressé à ça beaucoup en profondeur. J'ai lu beaucoup aussi de livres de biographies là-dessus, dont un livre de Jim Wilson qui s'appelle Chokehold, dans lequel il était question beaucoup des abus puis des crimes dont on parle pas souvent, qui ont eu lieu dans l'univers de la lutte professionnelle. Puis je m'étais dit, il me semble qu'il y aurait matière à faire un roman policier avec ça. Puis parallèlement à ça, ben, moi, je suis de la génération qui a été très, très marquée par Le silence des agneaux. Tu sais, je pense que les auteurs de ma génération de romans policiers ont tous voulu écrire leur histoire de tueur en série à un moment donné après avoir vu Hannibal Lecter, là. Et donc, j'ai comme fusionné ces deux univers-là. Donc, c'est une histoire de tueur en série, une traque de tueur en série avec comme arrière-plan l'univers de la lutte professionnelle. J'avoue que c'est pas quelque chose de commun.
1: Ben, j'adore ça.
0: C'est ça qui est le fun aussi, là.
1: Et là, tu faisais mention de la lutte internationale. Tu parlais de la lutte au jadis célèbre centre Paul Jauvé, c'est bien ça?
4: Oui, exactement. Wow. Exactement.
1: Le temple. C'était
4: absolument.
1: Le temple.
4: Oh, j'ai jamais mis les pieds là, soit dit en passant. Moi, je suis un gars du lac Saint-Jean, ça fait que c'était loin pour moi, pas mal, pour le petit cul que j'étais. Mais je les voyais même, tu sais, dans ce temps-là, dans ce temps-là, la lutte faisait partie de la culture populaire, on dirait. Moi, il y avait une expo agricole chez nous, dans ma ville natale, Saint-Félicien, qui a 10 000 armes. Puis il y avait un gala de lutte chaque été sous le chapiteau avec cette gang-là qu'on voyait à la télé. Donc, c'était vraiment très, très présent dans la culture populaire dans le temps.
1: Wow, okay, ça a donc mené des années plus tard à ce roman-là, Le chercheur d'armes. Donc, s'il y a des gens qui nous écoutent, qui sont des fans de lutte, et en plus des fans de meurtre, bien, ça tombe bien. Frank en est un.
0: Moi, j'en suis un également. Puis je veux savoir, on va revenir sur le livre, mais c'est qui ton lutteur préféré de tous les temps?
4: Écoute, moi, je me suis distancé de ça pas mal ces 15 dernières années parce que j'ai eu des enfants, tu sais, puis une vie, puis à un moment donné, si tu veux rencontrer du monde, tu sais, tu lâches ça un peu. Mais moi, j'ai été, c'est dans les années 80, j'étais un gros fan de Hulk Hogan, évidemment, comme bien du monde, tu sais, jusqu'à ce que j'apprenne un petit peu plus ce que c'est la lutte, puis que je découvre qu'il savait pas vraiment la différence entre une prise de bras et une prise de courant, là, tu sais, c'était pas le plus athlétique, disons. Mais moi, j'ai été un grand, grand fan de Stone Cold Steve Austin. Tu sais, à la fin des années 90, avec tout le côté anti-héros, il y avait quelque chose là-dedans qui me parlait bien gros. Tu sais, c'était comme une espèce de gros fuck you à tout l'establishment, là, puis ça me parlait bien gros, ça.
1: Bon, ben parfait. Alors, le livre s'appelle Le chercheur d'armes. C'est Steve Laflamme qui est l'auteur. Et Steve, merci pour ton passage à l'émission cet après-midi.
4: Merci beaucoup à vous autres.
1: Merci, bye-bye. Alors, on rappelle, hein, c'est la journée... J'achète un livre québécois. Moi, je l'ai pas acheté le mien. C'est celui de Frank Grenier, mais je vais essayer d'en aller en acheter un pareil.
0: J'en ai amené un pour que tu puisses en acheter un autre aussi.
1: Ouais,
0: là,
1: exactement, exactement. Alors, je vais aller tenter de faire ça. Toi, t'étais censé aller acheter mon roman d'ailleurs, mais j'aurais dû t'en apporter une copie. T'as été plus gentil que moi. Mais je pense que je n'ai plus de copie d'ailleurs de Une fille, une balle papillon.
0: Ben ça s'est vendu.
1: Je pense qu'en... Non, mais on a vendu pas mal, puis là, ben. Le plus. Fait que je suppose qu'il y en a. Il doit en avoir encore.
0: Je vais le trouver. Je vais aller avec ça. Je vais le trouver.
1: Essaye de trouver ça. On va aller à la pause. Au retour, évidemment, c'est le moment que tout le monde attend. C'est le quiz à Frank. Mais juste avant, Sport Flash!
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0: Les Lakers de Los Angeles sont vendus pour 12,5 milliards de dollars. Je répète, 12,5 milliards de dollars aux hommes d'affaires Josh Kushner et Bob Iger. Il s'agit évidemment d'un montant record pour la vente d'une équipe de sportifs professionnels. Ce soir auront lieu les demi-finales de l'Omnium Banque Nationale à Montréal. La première demi-finale opposera Raphaël Hodard à Brandon Nakamishima. Non, j'ai de la misère avec son nom. Tandis que Ben Shelton affrontera Leonard Tien dans la seconde. Et de plus, nous avons reçu au tailgate Valérie Tétrault, directrice de l'Omnium Banque Nationale. Et sur le projet de rénovation du stade, voici ce qu'elle a dit à Richard Labbé.
1: Est-ce que l'avenir du tournoi dépend de ce projet-là et de la réalisation de ce projet-là?
5: Absolument. On est vraiment à la croisée des chemins. On joue évidemment dans un court central qui a été construit en 1969, donc est vraiment la fin de sa vie utile. On est un peu sur du temps emprunté.
0: À 37 ans, Russell Westbrook annonce sa retraite de la NBA après 18 saisons, mettant fin à une carrière marquée notamment par un titre de MVP en 2017 et de nombreux records individuels. Il termine sa carrière avec 27 176 points au 16e rang de l'histoire de la NBA et 204 triple-double, un record dans la Ligue.
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0: C'est le moment de l'émission que vous attendiez tous, mais pas moi.
1: Ben non, je sais qu'Anda t'aime ça, je le sais.
0: Non, je déteste ça parce que tu fais spécifiquement ce quiz-là pour m'humilier.
1: Ben, je pensais que t'étais pas au courant. Je pensais que, en tout cas, mais maintenant que c'est rendu à toi, je suis démasqué, on peut même l'assumer.
0: M'en suis rendu compte. Ça fait quand même une couple de semaines qu'on fait l'émission, Frank. Fait que je vois qu'est-ce que tu fais, hein. Je te vois aller, inquiète-toi pas. Mais, je pense qu'il y a plein de gens qui aiment ça. Alors, let's go! Quiz à Frank!
1: Le quiz à Frank. Aujourd'hui, on ramène un de mes jeux préférés. Je pense que tu l'apprécies, celui-là aussi, Richard. On va jouer à Comment s'est-il blessé?
0: Oui, c'est un de mes favoris, effectivement.
1: Donc, je vous rappelle le numéro de la messagerie texte, ceux qui veulent participer avec moi ici puis avec Richard. On est au 514-790-0919 et on va pouvoir voir vos réponses sur YouTube également. Donc, on va jouer à Comment s'est-il blessé. Et là, pour vous laisser une chance, puis ça se peut que tu aies des réponses aujourd'hui, parce que je commence à hockey.
0: OK, ah ben là, je vais lancer. Ça dépend toujours des années aussi, parce que des fois, toi, tu as Google, que ce que personne d'entre nous avons le droit d'avoir. On rappelle aux gens à la maison qui nous écoutent. Et toi, tu Google les affaires qui datent de 1933, puis là, tu me dis, hey, comment ça, tu sais pas ça? Ben, c'est parce que j'étais pas là.
1: Richard, j'ai jamais dit ça. Ne te méprends pas parce que je suis vraiment meilleur dans mon rôle que si on inversait, OK? J'ai pas de mémoire de ces affaires-là. Une chance que j'ai Google.
0: Une chance.
1: Et c'est pour ça que je me suis assis dans cette chaise de celui qui fait les quiz et non pas celui qui répond. Bon, on commence dans les années 2000.
0: Ah, j'ai des chances. J'ai des chances.
1: Tu te rappelles de Glenn Healy?
0: Le gardien.
1: Gardien de but.
0: Ouais, mais là, je jouais plus. Ah oui, je jouais encore. OK.
1: Il s'est blessé chez lui durant l'été avec un instrument de musique. Je veux savoir avec quel instrument de musique il s'est blessé durant l'été 2000.
0: À l'été 2000. Donc, je vois encore. C'est pas péter des dents en jouant du saxophone, lui.
1: Comment?
0: Non, mais ça se peut. Non, mais t'essayes, t'arrives pour jouer du saxophone, mettons, t'as pris une coupe de bière.
1: Tu joues agressivement.
0: Ouais, c'est ça, exactement. T'essayes de jouer Careless Whisper, ça marche pas pantoute. Tu te pètes les dents. Ça arrive à plein de monde.
1: C'est smooth, Careless Whisper. Vrai que t'essayes de jouer du Metallica ou quelque chose de plus.
0: Ils ont pas de saxophone, eux autres.
1: Ouais, mais faut que t'essayes de jouer agressivement.
0: Non, mais j'ai pris une toune de saxophone. Alors, qu'est-ce qui est arrivé à Glenn Healy?
1: Sur la messagerie texte, on a Ghislain qui dit le drum, Pat qui dit le violon, Eric le piano, on a le saxophone également comme toi. Eh bien, non! Il s'est blessé avec une cornemuse.
0: Une cornemuse?
1: Pas l'émission de télé, là, avec du monde habillé en chat, là, l'instrument de musique.
0: Pourquoi quelqu'un aurait une cornemuse chez eux?
1: C'est une excellente question. Avoue que je t'avais dit, OK, finis ma phrase, t'as 2000 chances, t'aurais jamais dit
0: cornemuse. C'était pas mal le dernier instrument en bas de la liste, là.
1: Ouais, vraiment, après le triangle puis le poisson que tu râpes, là, j'oublie le nom, mais en fait, c'est pas, il jouait pas, il voulait la réparer. Il voulait couper le sac et changer des choses comme ça, puis avec le couteau, il s'est passé tout droit. Ah. Puis il tenait sa cornemuse, puis en même temps, il était.
0: Ah, ça, oh, c'était pas.
1: Tu sais, travaillant en gnochon un peu, on le fait tout d'un fois, là.
0: C'est comme la fois où John Schmoltz a essayé de repasser sa chemise alors qu'il la portait.
1: Exactement.
0: Un peu similaire.
1: Des petites crampes de cerveau ici, comme ça, puis en plus, quand t'es un athlète professionnel,
0: voilà.
1: Fais donc plus attention. Mais heureusement, il a été guéri avant le début de la saison. Et à ça, je réponds une chance.
0: Une chance.
1: Une chance, parce qu'il me semble de le voir l'infirmier de l'équipe. Toi, comment tu t'es blessé? Quand, moi, je me suis battu avec le tough de la ligue. Moi, j'ai bloqué un slap shot pour faire gagner l'équipe. Moi, réparer ma cornemuse.
0: Ben, écoute, ça arrive au meilleur.
1: Et à Glenn Healy.
0: Exact.
1: On reste en hockey. Et celle-là, c'est celle que je pense a le plus de chances de réussir. Bon. Et nos auditeurs aussi. Mais des fois, je pense à vous. 2011, le robuste Dustin Penner s'est blessé en déjeunant. Comment s'est-il blessé?
0: Il a avalé le jouet qu'il avait dans les céréales.
1: Lui, c'est vrai qu'il était gros. Là, il prend la boîte, lui, puis il aboie jusqu'à temps qu'il avale le jouet.
0: Non, mais ça arrive. C'est arrivé à plein de fois. Non, mais tu sais, dans le temps, là, dans ces années-là, le jouet n'était pas enveloppé. Là. Puis là, tu versais tes céréales dans ton bol, puis là, le jouet tombait dans ton bol. Fait que généralement, tu le voyais avant de le manger, fait que tu l'enlevais de là. Mais il est arrivé plein de fois où les gens ont mangé le jouet.
1: C'est arrivé plein de fois, pour vrai.
0: Ouais, mais là, je pense d'ailleurs, t'as même plus le droit d'avoir le jouet.
1: C'est vrai,
0: il y en a plus, hein.
1: On va toujours à la vitesse des plus lents, hein.
0: C'est ça qu'on s'en va.
1: Je sais pas, mais. T'es-tu déjà fait chicaner, toi, parce que tu voulais renverser la boîte à l'envers juste pour avoir le jouet, mais
0: exact, oui, plein de fois. Et puis même des fois, on allait à l'épicerie, puis on. De manière un petit peu illégale, quand il y avait des cartes de hockey dans les boîtes de céréales, on ouvrait des bouts de boîte, puis on mettait nos mains là-dedans, puis on essayait de chercher la carte.
1: C'est vrai.
0: C'est un petit peu dégueulasse. Je m'excuse.
1: On a Kev qui vient de répondre la cornemuse. Je présume que c'était pour tantôt. Mais Eric a dit en mangeant des œufs durs. On a Sylvie qui dit une fourchette dans le palais.
0: Ça, c'est bon, ça.
1: Eric, un fourchette dans l'œil, avec des fourchettes quelque part.

0: pas le droit de googler.
1: D'après moi, il va te répondre dans pas long. Quand tu te blesses en mangeant des crêpes, est-ce que tu dis hey, sirop?
0: Oh,
1: non?
0: Oh,
1: ok, je sais pas. Mais tu sais, Penner, il était gros, il était robuste, puis il se fait une blessure de brunch, ça me fait quand même.
0: J'imagine qu'il voulait pas dire à personne. Il a dû mentir sur l'état de sa blessure. T'sais, il a pas dû dire. Il a dû dire hey, j'ai essayé de bûcher un arbre en arrière de chez moi dans la cour, puis en tombant, j'ai voulu l'attraper. T'sais, il a dû dire une affaire de même. Il a pas dû dire je me suis blessé en mangeant.
1: Tu le dis après ta carrière.
0: Ouais, exactement.
1: Tu sais, moi, j'aime les jeux de mots, tu le sais très bien. Fait que je sais pas, tu sais, que les déjeuners, il y en a beaucoup, les restaurants. Fait que lui, on peut dire qu'il y a une extension du dos. Voilà, j'ai fini.
0: On rappelle que Frank Grenier a écrit le livre « Comment faire rire ». Comment faire rire tout le monde.
1: C'est ça, il n'y a pas cette joke-là dans le livre. Prochaine question. On s'en va en Coupe du Monde. Juste avant la Coupe du Monde de 1990.
0: Tu parles de soccer, là?
1: De soccer.
0: Bon, OK, je vois.
1: Brian Robson blesse son coéquipier Paul Gascoigne en voulant le réveiller. Comment l'a-t-il blessé?
0: En y envoyant le cadran d'en face.
1: Il ronfle la côte. C'est des gros cadrans,
0: oui,
1: dans le temps.
0: Dans le temps, c'est des gros cadrans avec un socle de bois.
1: Fait en bois, exact. Oui. Ouais. Il fallait qu'il soit motivé pour y garrocher ça. Eh bien non, il l'a pas blessé avec un cadran au visage. En fait, pour le réveiller, il a levé le lit au complet pour le faire tomber par terre.
0: Oh boy.
1: Et qu'est-ce qui est arrivé? C'est qu'il est tombé à terre, mais il s'est pas blessé. Il est tombé comme ça. Il s'est blessé à l'épaule. Il s'est blessé, mais pas longtemps à l'épaule. Mais tandis que Robson, lui, le lit il est tombé sous l'orteil pendant qu'il faisait ça.
0: Bon.
1: Et lui, il s'est blessé pendant longtemps. Et à l'orteil. Et ça me fait rire parce que c'est le karma. T'as voulu jouer un tour, mais ton orteil, Gascoigne.
0: Gascoigne.
1: C'est le nom du joueur. Ça s'invente pas. Il s'est cogné l'orteil, il s'appelle Gascoigne. Bon.
0: Une autre blague qu'on peut lire dans le livre Comment faire rire tout le monde, yeah, de Frank Grenier.
1: Et j'en vois un ici qui dit il l'a cogné. Fait que tu vois, je suis pas tout seul. Yeah.
0: Ça, c'est quelqu'un qui a acheté ton livre.
1: Sûrement. Je te remercie. On reste en soccer pour la question 4. On va en 1993. Le gardien de soccer, Dave Bezint, se blesse dans sa cuisine. Comment s'est-il blessé?
0: En mangeant des crêpes?
1: Non, même pas. C'est juste peineux, ça. Et là, honnêtement, j'invite les gens. C'est très... même Louis, avec Google, va avoir de la misère. Prends-les pas, Louis. On check. C'est spécial. Comment il s'est blessé dans sa cuisine?
0: Et c'est quoi la nationalité du gardien? Parce que ça pourrait m'aider.
1: D'après moi, il est anglais.
0: Britannique. Okay. Britannique. OK. Ben, les Britanniques aiment beaucoup le bacon. Donc, il a dû se renverser de la graisse de bacon sur le chest.
1: C'est ça que j'aime, Richard. Toi, c'est jamais premier degré. Il y a de la recherche dans tes réponses. Il y a tant des liens.
0: Ben, écoute, je ne peux faire autrement.
1: Ici, on a Eric qui dit échapper la tasse sur le pied. Non, c'est pas ça. Sylvie qui dit glisser sur le sirop. J'aurais aimé ça, mais non. Ghislain qui dit enfarger dans son chien.
0: Ça arrive, hein?
1: Fait que, non, c'est pas ça non plus. Et on a Seb qui dit aussi qu'il s'est grûlé avec le gras de bacon, Seb Aden, comme toi, donc t'es pas tout seul dans ton équipe. Eh bien, non. Et je te dis, c'est absurde. On dit c'est digne d'un cartoon, OK? Il s'est échappé un pot géant de vinaigrette à salade sur le pied.
0: Un pot géant?
1: De vinaigrette à salade.
0: Mais tabarouette, il fallait que je sois géant tabarouette, le pot de vinaigrette, je veux
1: même
0: dire.
1: Même Costco, ouais. Tu pètes pas un pied avec ça, là, mais faut t'aimes la vinaigrette. À quel point t'avais un gros pot, mais en fait, il a échappé son pot de vinaigrette qui était large, faut croire, et il a essayé de le sauver en le bloquant avec son pied. Tu sais, le réflexe qu'on a d'un fois...
0: Le réflexe du gardien.
1: Du gardien de but aussi.
0: Ben oui.
1: Mais qui aurait pu croire qu'un gallon de vinaigrette, c'est plus lourd qu'un ballon de soccer? Donc, il s'est brisé le pied en plein de morceaux, et le pot aussi. Il a même pas sauvé sa vinaigrette, okay. Parce que ça le dit dans l'histoire.
0: Une perte totale.
1: Une perte totale, exactement. Et il s'est coupé un tendon dans le pied quand le pot s'est brisé en morceaux. Il a manqué 8 semaines d'activité.
0: Pour ça?
1: Avec sa blessure de vinaigrette.
0: Fait que depuis ce temps-là, il prend plus de vinaigrette.
1: J'espère que non.
0: Ou en sachet.
1: En sachet. Ça blesse moins.
0: En sachet, s'il y a des gens qui nous écoutent à la maison, n'essayez pas ça dans la cuisine. Toujours de la vinaigrette en sachet ou en petit format, dans un petit pot, peut-être même en plastique, tu sais.
1: Je ne veux pas vous dire comment vivre votre vie, mais un petit pot, c'est suffisant de vinaigrette, pour l'utilisation quotidienne.
0: Quand même spécial de te péter le pied.
1: Et on a juste Boulanger, c'est son nom, sa messagerie texte, il dit ça a tourné au vinaigre.
0: Un autre.
1: À date, les gens sont drôles aujourd'hui.
0: Un autre gars qui a ton livre, Comment faire rire tout le monde.
1: Je pense que tout le monde l'est au Québec maintenant avec tout ça. Continuons en 2009.
0: Oui.
1: Bango. Connais-tu Bango?
0: Non.
1: C'est la mascotte

0: des Bucks de Milwaukee au basketball se blesse durant la saison. Comment s'est-il blessé?
1: Ah, ben ça, il y a plein de manières que les mascottes peuvent se péter la gueule.
0: Ouais.
1: En tentant un dunk, probablement, qui a mal viré puis qui s'est tombé sur la tête. Enfin, non, même.
0: Comment il s'est tombé sur la tête, maintenant?
1: Ben, c'est parce que souvent, les mascottes, ils ont des trampolines.
0: Ouais, c'est vrai.
1: Puis là, ils se mettent à courir. Puis là, soit qu'ils ratent la trampoline, soit que la trampoline les rate, soit qu'ils pognent la trampoline, mais qu'ils se mettent la face.
0: Dans le board.
1: Dans le board. Tu sais, il y a plein de façons de se blesser en mascotte, là.
0: Puis, en passant, je trouve ça déjà assez dur. De le faire, ce qu'ils font là, en le faire en mascotte, là,
1: c'est avec les gros souliers.
0: Tu pourrais mettre juste du monde normaux, habillé normal. On trouverait ça le fun.
1: Ça serait tough.
0: De mettre quelqu'un qui voit par la bouche avec une tête surdimensionnée, c'était pas la meilleure idée. On a la réponse, il s'est battu contre métal. Non, c'est pas ça.
1: C'est pas ça qui est arrivé.
0: En fait, je vais donner un demi-point. Un demi-point, Richard. Quand même bon.
1: C'est le seul demi-point que j'ai ramassé à date.
0: Oui, c'est quand même. Parce qu'un demi-point, c'est excellent.
1: C'est déjà très bon.
0: En fait, c'est durant le match des étoiles, il est monté debout sur l'anneau du panier. C'est le rim.
1: Oui.
0: Puis il y a une autre mascotte qui a lancé dans le panier. Bango a applaudi, puis pendant cette personne, yeah, il a réussi! Mais il a glissé et il est tombé un pied dans le panier, un pied à l'extérieur.
1: Ça fait
0: assis
1: mal.
0: On appelle ça le rim dans le rim.
1: Ça fait mal où est-ce que ça doit pas faire mal.
0: Exactement.
1: Ouais, fait que là, puis il n'y a pas eu d'enfant finalement.
0: Non, et pas juste ça. Déjà que ça a l'air rigolo. Une mascotte en plus qui fait ça. Il a déchiré son OCL, son ligament intérieur.
1: Ah ouais.
0: Et on l'a revu dans la saison, mais en chaise roulante.
1: Non.
0: À cause de cette blessure-là au match des étoiles.
1: Tout ça pour 150$ par game à peu près.
0: Quand même, hein?
1: Incroyable.
0: Quand même.
1: Est-ce qu'on a une dernière avant ta. Petite dernière avant ta citation célèbre?
0: Une petite dernière. En 95, et là tu vas aimer beaucoup la prémisse de ma question. Le footballeur croate.
1: Donc c'est un joueur de soccer, premièrement. Ça.
0: Et il est croate. C'est ta spécialité, les Croates.
1: Appelle ça comme du monde, là. C'est un joueur de soccer. OK, croate, oui, j'aime ça, la Croatie en passant.
0: Il s'appelle Milan Rapajk.
1: Oui, bien sûr.
0: Rapajk, j'ai mal le prononcer. Il subit une blessure en attendant son vol à l'aéroport. Comment s'est-il blessé?
1: Ça, c'est même...
0: Faut le faire, hein?
1: Ah, mais je le sais, parce que ça, souvent, ce qui arrive, c'est que quand tu attends ton vol, il y a des aires de restauration. Et souvent, dans la section des condiments, il y a des bouteilles surdimensionnées parce qu'il y a tellement de gens qui viennent prendre les condiments. Donc, il y avait une énorme bouteille de ketchup d'à peu près 3 pieds d'eau, puis ça l'est échappé sur une grosse orteille.
0: Es-tu plus ou moins grosse que la vinaigrette de tantôt?
1: même format.
0: Même gabarit. Il y en a qui disent sur un tapis roulant, dans le carrousel à bagages, et Benoît, tu me dis un douanier à gros doigts. Non, ce n'est pas ça.
1: Ben là,
0: ce n'est pas ça.
1: Benoît, franchement.
0: En fait, il était trop excité de voir son avion arriver. Et il a comme sauté, yeah, il était content, et il s'est piqué dans l'œil avec sa carte d'embarquement.
1: Ben voyons donc.
0: Je te le jure. Il s'est piqué dans l'œil et il a manqué la majorité de l'été et une partie du camp d'entraînement à cause qu'il s'est piqué dans l'œil avec sa propre carte d'embarquement.
1: Une chance maintenant, il n'y en a plus de carte d'embarquement, c'est sur ton téléphone, fait que ça y arrivera plus.
0: À ça, tu te blesses en dormant à terre en attendant que ton vol arrive et repoussé et tout ça, mais c'est une autre affaire.
1: Quand même spécial qu'il ait décidé d'exploser de joie. Ça veut dire qu'il se faisait comme 4 jours qu'il attendait son vol, probablement.
0: Ouais, il doit être le genre à applaudir quand il atterrit aussi, là, je sais pas, mais de sauter de joie, puis au point d'avoir un papier dans les mains, puis te le soigner dans l'œil, et te couper, il y a plusieurs...
1: plusieurs choses.
0: Faut le faire.
1: Oh, oui.
0: Et pour terminer le quiz, Richard, comme tu as dit, j'ai une petite citation. Encore du footballeur / joueur de soccer, un joueur Lukas Podolski qui a joué pour l'Allemagne et qui a dit « Le soccer, c'est comme les échecs, mais sans les dés. »
1: C'est factuel.
0: T'as-tu joué sur les échecs avec des dés, toi?
1: Rarement, mais je suis pas un grand fan d'échecs en partant. Je présume qu'il n'y a pas de dés là-dedans.
0: Non.
1: Il a dû se tromper avec un autre jeu.
0: Ben, c'est ça, si le soccer c'est comme les échecs sans les dés, ben c'est comme le soccer. C'est comme les échecs.
1: On comprend rien d'ailleurs, ni l'un ni l'autre. Il va falloir que tu m'expliques un jour les règlements et des échecs et du soccer.
0: Avec plaisir pour les échecs.
1: Oui, parfait. Alors, on va tenter de... Ben, merci, Frank. C'était un excellent
0: quiz. Merci d'avoir joué. Ouais. Merci de prêter au jeu tous les jours.
1: Puis les gens sont... C'est drôle parce que les gens sont nombreux sur la messagerie texte. Frank, à chaque jour que tu arrives avec un quiz, les gens veulent absolument avoir la bonne réponse. Et on félicite tout le monde, surtout ceux qui ne googlent pas.
0: Mais oui. Et en plus, moi, ce que j'aime, c'est de faire des quiz que vous n'êtes pas supposé avoir la réponse parce que c'est trop... obscur et tout ça est trop absurde, mais j'adore parce que vous êtes tellement à essayer de répondre, c'est juste ça que je demande, essayer de répondre à des affaires, puis quand vous l'avez c'est encore plus spectaculaire.
1: Ouais.
0: Puis vous me faites bien rire, puis on va lire vos réponses, marquez vos noms quand vous me textez, puis
1: oui,
0: on va lire
1: exactement,
0: vos réponses.
1: Exactement. Alors merci Frank pour ce quiz, nous on fait une pause et on revient tout de suite après.
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1: Eh bien, c'est pas terminé pour le tennis à Montréal, hein. Ça se poursuit aujourd'hui et demain, ce sera les finales. Et pour en parler avec nous maintenant, elle est directrice de l'Omnium Banque Nationale, Valérie Tétrault. Salut Valérie.
4: Salut.
1: Merci d'être avec nous.
4: Ben, merci de l'invitation.
1: Ben oui, ça fait plaisir. Et Valérie, on en parlait un petit peu tout à l'heure, puis il y a eu évidemment, fort malheureusement, beaucoup d'embûches hein, depuis le début du présent tournoi. Là, on parlait les désistements, puis après ça, les Félix, qui,
0: les blessures,
1: tout ça. Ça n'a pas été facile. Évidemment, il y a eu de la pluie là-dedans qui s'est mêlée. Mais malgré tout ça, Valérie, on parle là, du cap des 300 000 spectateurs qui a été atteint pour le présent tournoi. Donc, malgré tout ce qui est arrivé, est-ce que quand même, on peut voir quelque chose de positif là-dedans?
4: Ben assurément, parce que ben vous venez de le dire, on est toujours là en voie de battre notre record. Dans les faits, en fait, déjà je peux vous confirmer qu'on a battu aujourd'hui là, officiellement la marque de l'an dernier là, à 287 000 personnes. Effectivement, la projection à l'heure actuelle, on serait aux alentours de 310 000. Là. C'est ce qu'on cherchera à confirmer évidemment demain lors de la dernière journée de l'événement. Et ça, pour moi, ben ça démontre, je pense, à quel point notre événement réussit au final bon, à créer de l'intérêt, autant des amateurs de tennis qui suivent ça de très très près pendant toute l'année, que bon les Montréalais, les Québécois qui ben, maintenant s'intéressent à l'événement pour l'expérience évidemment qu'on peut y vivre, bien au-delà aussi peut-être du tennis lui-même comme sport. Et donc ça, c'est sûr que ben, c'est très encourageant et je pense que ça démontre aussi le potentiel évidemment pour le futur, parce que je peux pas m'empêcher quand même de me dire ben 310 000 ça aurait pu être quoi si on avait eu la température de l'an dernier ou si on avait eu effectivement un Félix, bon peut-être pas nécessairement qui va jusqu'au bout, mais au moins qui est capable de remporter quelques matchs et puis qui crée là, une espèce d'engouement un peu comme celui qu'on a vécu l'été dernier.
1: Ouais, et Valérie, ça c'est l'autre bout qui est assez important présentement, c'est que malgré tout ça, puis on a parlé aussi des gros noms qui ont choisi de pas se présenter, le fait de pouvoir quand même récolter des chiffres aussi intéressants au guichet, est-ce que ça témoigne quand même d'un attachement du public montréalais, du public québécois à ce tournoi-là?
4: Pour moi, il est clair. Et c'est probablement ben, ce qui me touche le plus. Pendant tout le tournoi, j'ai eu la chance, évidemment, là, l'occasion de me promener un peu sur notre site et je croisais des gens qui, ben, franchement, étaient tout sourire puis me partageaient à quel point ils avaient apprécié leur journée. Donc, je trouve que ça démontre effectivement ben, déjà qu'on a un public aussi qui est intéressé, qui est curieux, qui est ouvert à découvrir de nouveaux joueurs, qui s'intéressent aux histoires, qui reconnaît, je pense, le calibre de jeu, parce que, ben, veut pas, le fait qu'il y ait eu autant de surprises aussi au début de notre tournoi, je pense que ça démontre à quel point, ben, il y a une profondeur, là, dont on avait déjà parlé avant que le tournoi commence. Et l'écart, maintenant, entre les joueurs qui font partie du top 10 et les joueurs, par exemple, qui sont dans le top 50, ben, évidemment, cet écart-là, il est minime. Et donc, une journée donnée, ben, à peu près n'importe qui peut remporter un match dans un tournoi Masters 1000. Et en même temps, ben, c'est sûr que ce qui nous aura marqué, je pense, ben, c'est aussi cette espèce de tournant vers la jeunesse, vers une nouvelle génération. Et bon, si ça continue comme ça et que les Lerner Tien, les Fonseca, les Hodard continuent de performer et s'établissent bien comme il faut dans le top 10, ben, on parlera, je pense, dans quelques années encore du tournoi de Montréal comme le tournoi où ben, cette génération-là a reconnu son éclosion un peu tout en même temps.
0: Mais justement, on a remarqué justement qu'en demi-finale, il y a le plus vieux joueur a 25 ans. Je pense que le plus jeune a 20 ans. C'est quand même exceptionnel, c'est le fun. Puis à quel point on voit ça positivement, le fait que les jeunes s'affirment comme ça à Montréal cette année?
4: Ben moi, j'aime bien voir ça parce que je suis convaincue que dans ce groupe-là, là, il y en a plusieurs qui sont là pour rester. Et donc, ben c'est peut-être une première visite à Montréal pour certains, mais certainement pas la dernière. Et là, à quelque part, ben ce sont de précieux souvenirs pour eux qui sont en train de créer ici. Je pense à un Hodard, là, par exemple. Bon, c'est sûr, c'est son meilleur résultat. Déjà assuré de la 11e place mondiale après le tournoi de Montréal, son ascension, évidemment, au classement, elle est fulgurante, mais moi, je pense déjà à, bon, quand il va revenir ici dans 2 ans, il va repenser justement à ce moment-là qui aurait été peut-être le point tournant un peu de sa carrière. Donc, moi, ça, je trouve ça franchement intéressant. C'est pas la première fois qu'on se positionne justement comme un tournoi où, bon, c'est un peu l'éclosion de futurs champions, et c'est en train de devenir peut-être une des signatures finalement du tournoi de Montréal.
0: Mais surtout que lui, la foule l'a adopté aussi. Là, on dirait que la
4: Oui.
0: foule est derrière lui. Puis on aime ça, trouver nos propres chouchous, on dirait, à Montréal, côté de tennis. Fait que c'est vraiment le fun à voir.
4: Ben, je suis bien d'accord. Puis justement, je pense que on l'a un peu vu il y a 2 ans. Montréal, des fois, on aime aussi prendre pour le joueur qui est peut-être un peu le négligé, là, le underdog qu'on appelle dans le langage sportif. Donc, à quelque part, ben, j'aime bien voir la foule réagir comme ça, puis se lier un peu d'affection justement pour certains de ces joueurs-là.
1: Et Valérie, évidemment, il y a eu ces nouveaux noms qu'on apprend à connaître. On a parlé d'un paquet de joueurs, mais on a parlé aussi d'un autre dossier qu'on ne peut pas ignorer, là, celui évidemment du nouveau stade qui fait beaucoup réagir. Il y a d'ailleurs eu il y a quelques jours, là, je sais pas si on pourrait qualifier ça de manifestation, un petit peu des gens qui semblent s'opposer au projet. Valérie, comment faire pour rallier une certaine partie de la population qui est peut-être un petit peu récalcitrante là, face à ce nouveau projet?
4: Ouais, ben bon, personnellement, je trouve ça évidemment légitime qu'on puisse avoir un débat en autant qu'il demeure constructif là, évidemment. Surtout quand il y a le temps de parler, c'est sûr, d'espace public et d'espace public aussi important que le parc Jarry. Après, je pense que bon, la cohabitation, elle est possible. Depuis longtemps déjà. Je pense que nos installations, évidemment, au parc Jarry, ben, ce sont aussi là, des installations d'abord et avant tout qui sont publiques pendant 11 mois dans l'année, qui sont probablement les plateaux sportifs même qui sont le plus utilisés dans le parc Jarry. Donc, notre but, c'est en fait de pouvoir ben, continuer, évidemment, de contribuer de toutes sortes de manières au rayonnement de la ville de Montréal, oui, à travers l'événement, puis à travers plein de retombées, mais aussi de d'autres manière au parc Jarry à travers toute l'année. Donc, on veut se donner de bons principes directeurs. Ce que je déplore à l'occasion, ben, c'est peut-être un peu la désinformation là, où bon, on nous donne des intentions qui ne sont pas les nôtres, mais nous, on veut vraiment travailler, je pense, le programme, le projet qui soit le plus raisonnable possible, qui soit le plus structurant, qui puisse avoir des bénéfices pour différents groupe pour les utilisateurs d'abord et avant tout du parc Jarry aussi, et on pense au final ben, qu'on peut faire mieux même que ce qu'on a en ce moment. Donc moi je trouve ça hyper motivant, c'est sûr, de pouvoir travailler sur ce projet-là et de le faire justement ben, avec différentes personnes qui ont différentes perspectives qu'on veut entendre et qu'on veut considérer avant de passer à l'étape suivante.
1: Et Valérie, tu parles de désinformation, là. Quel bout, là, de peut-être du
4: Ouais.
1: projet qui a mal été compris, puis peut-être qu'on pourrait clarifier présentement?
4: Ben oui, merci de me donner cette occasion-là. Ben, c'est sûr que bon, on a parlé beaucoup à date d'un grand projet d'expansion, alors que ben moi je tiens quand même à le recadrer là, pour l'instant. Je pense qu'il y a matière à réaménager l'espace qu'on occupe au parc Jarry de manière à être le plus près possible de la superficie actuelle qu'on occupe. Donc il y a certainement des espaces en ce moment qui font partie de notre droit superficiel qu'on pourrait redonner à la ville et au parc Jarry, si on veut, même si on s'entend, ces espaces-là sont de toute façon aussi utilisés, comme je le disais, à l'année. Et bon, on parle de la piscine, là, on mélange souvent, deux dossiers. Nous, on a parlé, oui, de notre intention de construire un nouveau stade, là où présentement il y a un terrain de baseball, là, mais la piscine, pour nous, ça change absolument rien, qu'elle reste là ou qu'elle soit déménagée avec la construction d'un nouveau, pôle aquatique. Donc, la piscine n'a jamais fait partie, de nos intentions. l'intention de notre projet. Et c'est là où des fois, ben, on mélange un peu les dossiers. Et le dernier point, ben, je pense, c'est par rapport aux espaces verts. Là, nous, on est tout à fait d'accord, évidemment, que déjà, quand je parle de principe directeur, on ne peut pas avoir moins d'espaces verts après le projet qu'il y en a actuellement. Et au contraire, je pense sincèrement qu'on a la chance même d'ajouter plus d'espaces verts au parc Jarry à travers les investissements qu'on va faire aussi dans le cadre de ce projet-là.
1: Et Valérie, en terminant, est-ce que l'avenir du tournoi dépend de ce projet-là et de la réalisation de ce projet-là?
4: Absolument. On est vraiment à la croisée des chemins. On joue évidemment dans un court central qui a été construit en 1969, donc est vraiment la fin de sa vie utile. On est un peu sur du temps emprunté, et c'est pour ça que on a lancé le début de la démarche au début de 2025. Comprenant évidemment le temps que ça prend pour être capable de livrer des projets d'une telle envergure, ça se fera pas du jour au lendemain. Et donc, ben, avant qu'il soit trop tard, il faut vraiment qu'on puisse travailler sur ce projet-là pour assurer, oui, la pérennité du tournoi sur le long terme. Mais pour nous, encore plus que ça, ben, c'est évidemment le moyen aussi de continuer de pouvoir développer, comme on le fait depuis plusieurs années, le tennis à travers le pays, et particulièrement ici au Québec, où on a eu beaucoup de succès. Je le dis souvent, là, mais le tournoi, pour nous, c'est notre gros souper spaghetti. Donc, s'il n'y a pas de tournoi, ben certainement qu'il y a beaucoup de choses qu'on fait actuellement pour financer et développer le sport qu'on ne pourrait plus faire.
1: Et Valérie, il n'y a peut-être pas de date butoir encore, là, mais de manière réaliste, là, quelle sorte de fenêtre là, qu'on peut peut-être entrevoir là, en termes de temps?
4: Ben, on sait que, puis bon, mes collègues Richard Legendre et Eugène Lapierre, qui sont mes prédécesseurs, m'en ont souvent parlé, là, comment ils avaient eu, eux, carrément un ultimatum de l'ATP en 1993, ce qui avait mené finalement au projet de rénovation du stade en 1996. Le souhait, évidemment, c'est de ne pas se rendre jusqu'à un ultimatum qui fait en sorte que, bon, on est chamboulé, on fait peut-être pas les choses aussi bien qu'on le voudrait. Et quand je dis qu'on est sur du temps emprunté, ben on essaie d'éviter aussi d'avoir à faire des travaux qui sont majeurs, entre autres dans la section sud, là, la partie arrondie du stade. Si c'est pas ça, évidemment, la vision à long terme. Donc, on connaît pas précisément encore la durée de vie restante là, de cette portion-là de notre stade. Mais assurément, je peux vous dire qu'on ne parle pas encore là, de 10-15 ans.
1: Bon, ben alors Valérie, on évidemment un dossier à surveiller et on va le surveiller de très près. Valérie Tétrault, directrice de l'Omnium Banque Nationale, merci beaucoup pour la présence à l'émission aujourd'hui.
4: Un grand merci à vous. Bonne journée.
1: Merci.
0: Bonne demi-finale et bonne finale.
4: Merci.
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1: Ben oui, on est de retour dans le tailgate. Richard Labbé en compagnie de Frank Grenier. Et maintenant avec nous à l'émission, ben un invité que l'on souhaitait avoir. C'est pour ça qu'il est ici. Vous le connaissez très certainement. Il a fait beaucoup de choses par le passé à la télé avec le Canadien. Bien sûr, moi je l'ai connu à 110%. Il se nomme Michel Baudry. Salut Michel!
5: Salut tout le monde, ça va bien?
1: Ça va bien toi?
0: Yes!
5: Oui, très, très bien.
1: Bon, écoute, on voulait t'avoir à l'émission la semaine dernière et tu étais parti en expédition de pêche. Alors,
5: exactement.
1: Oui, puis j'ai vu que tu étais, parce que tu t'as mentionné ça sur ton Facebook personnel, tu parlais de, tu es allé dans le coin, dans un genre de lac secret où Maurice Richard allait auparavant, c'est bien ça?
5: Oui, c'est ça. Avant les pourvoiries, c'est les clubs privés. Et Maurice, il montait en hydravion. dans un gros beaver. Et il allait, ça s'appelait, le club s'appelait le Vignerod. Et Maurice allait là à la pêche. Il allait à la pêche quand il était joueur encore, parce qu'il pouvait pas aller à la chasse l'automne parce qu'il jouait. Mais après sa retraite, il allait chasser l'orignal. C'est un coin où il y avait énormément d'orignaux. Et il avait baptisé l'endroit son écurie, tellement il y avait des orignaux. Et le camp, on appelle ça pas un camp, un camp.
1: Oui.
5: Son camp est encore là. Évidemment, personne ne pourrait habiter dedans parce qu'il est assez pourri. Mais c'est drôle parce que sous le plancher, Maurice a monté des panneaux qui étaient dans l'ancien forum, des panneaux publicitaires pour renforcer le plancher qui a fait ça.
1: OK, fait qu'il y a des vieilles putes du forum dans le plancher, sur le plancher du camp de Maurice.
5: Oui. Je les ai photographiés, mais je les ai pas mis sur Facebook. Faudrait que je les mette. Mais il y avait son lac préféré, c'était le lac Sequel. Je l'ai pas pêché, c'est pas celui-là que j'ai pêché. Moi, j'ai pêché un lac, ils n'ont pas voulu me dire le nom parce qu'on l'a baptisé le temps que j'étais là, le lac Femme d'Aïeul.
1: Oui.
5: Pas supposé d'en parler.
1: Et là, c'est dans quel coin? C'est ça, en Abitibi, ça?
5: Non, ça, c'est près de Latuc, Rivière-Aura.
1: OK. Latuc, ouais. Ça serait de l'autre bord, ça.
0: C'est invitant, Rivière-Aura, comme endroit. Ouais.
5: Ben, c'est quoi? Ça, c'est un peu comme, je dis souvent, tu sais, il n'y a pas de pingouins à Pittsburgh, puis il n'y a pas de rats à Rivière-Aura.
1: Heureusement. Et puis, dans le camp de Maurice, y a-tu peut-être, t'as-tu fouillé un peu? Y a-tu une bas de la Coupe Stanley qui traîne dans un tiroir quelque part?
5: Non, j'ai pas fouillé à ce point-là, non.
1: Bon, dommage.
5: Écoute, c'est abandonné depuis plusieurs années, là, t'sais.
1: Ouais.
5: C'est là quand même.
1: OK, parfait. Puis, tu sais, Michel, les gens, au moment où on se parle, les gens nous écrivent ici, là, sur la messagerie texte. Puis, évidemment, il y a beaucoup de souvenirs. Rappelle-nous un petit peu ton parcours, parce que, évidemment, moi, je t'avais connu jadis. On appelait ça télévision 4 saisons. Tu étais un petit peu le maître de cérémonie des matchs du Canadien. Et puis, tu as sans doute une foule d'anecdotes. Parle-nous un petit peu de ces années-là, Michel.
5: Ben, c'est drôle parce que hier, j'étais au tournoi de golf de Serge Savard et là, on en a recensé des souvenirs. Mais avant TQS, j'ai été longtemps à TVA aussi, quand on faisait les matchs de la semaine. Et c'est là, j'ai commencé là en 82. Mais moi, au début, j'étais aux affaires courantes, aux affaires générales. J'étais pas au sport. Ça a pris 9 ans de journalisme avant que je tourne au sport. Tout le monde me disait que c'était retourner au sport parce que je jouais au hockey, puis j'étais très sportif, j'étais un joueur de squash. Mais ça a pris un petit bout de temps. Puis quand je suis passé, j'ai commencé au sport à TVA à cause d'une grève à Radio-Canada. Et cette année-là, TVA ont pu faire les séries éliminatoires pour la première fois parce que Radio-Canada était en grève. Mais là, j'ai pas commencé tout de suite à l'écran au hockey, mais je remplaçais au bulletin de sport, étant donné que les gars des sports, Jean-Jacques Moreau en tête, eux sont partis faire les séries. Et moi, ben, je faisais les bulletins. Puis après ça, ben, à un moment donné, il y a eu comme une espèce de concours pour former une autre équipe. Et là, c'est j'ai gagné le concours et là j'ai commencé à animer effectivement le hockey avec à ce moment-là avec Pierre Trudel et j'ai fait ça à TVA un bon grand moment. Après ça, je suis passé à TQS et un autre bon grand moment. C'est juste 50, je peux pas peut-être faire le parcours parce que j'ai 52 ans de métier. T'sais.
1: Ouais, ça serait long un peu là.
5: Ouais, mais j'ai fini à RDS.
1: Oui, c'est ça, exactement. Puis là, tu écris encore, on te voit encore écrire quand même, hein?
5: Oui, ben j'écris pour le Journal de Montréal, sauf que là, ils nous ont mis en congé pour l'été. Mais là, ça, évidemment, je touche tous les sujets. De temps en temps, je vais écrire sur le hockey, mais j'écris surtout, sur n'importe quoi, en autant qu'il y a une connotation humoristique, là, c'est, pareil, c'était ma colonne, c'est une colonne d'humour.
1: Alors, Michel, écoute, on va prendre une petite pause et on revient avec toi tout de suite après parce qu'on veut entendre des anecdotes du bon vieux temps de 110%. Ça te tente-tu?
5: Ben oui, avec plaisir.
1: OK, parfait. On fait une pause et on revient tout de suite après avec Michel Beaudoin.
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1: On est de retour au tailgate. Richard Labbé, Frank Grenier et on jase avec Michel Baudry. Michel, ta seule présence provoque une commotion sur la messagerie texte ici. Oui, absolument. Les gens t'aiment beaucoup. Alors, je vais laisser Frank peut-être lire quelques commentaires.
0: Oui, parce que Henri sur la messagerie texte m'a rappelé un très beau souvenir que je me rappelais plus juste comme ça, vif de mémoire comme ça. Mais Henri nous dit « Je m'ennuie d'histoire de la saison que Michel Baudry racontait en prémisse des matchs du CH à TQS.
5: » C'est fun, ça.
0: Ça nous mettait dedans avant les parties tout le temps. Là.
5: C'était pas un gros texte, c'est un texte d'une minute, mais on le chargeait d'émotion. Comme nous autres, on regarde le hockey avec toute notre émotion. T'sais, on disait « C'est une game importante. Un tel va-tu scorer, un tel, on va-tu être capable d'arrêter leur meilleur joueur, tout ça. » Et à chaque fois, ben, on bâtissait le texte en fonction de ça. C'était le fun. Je l'ai fait jusqu'à il y a 2 ans encore à RDS, me demander d'en faire de temps en temps.
0: Ah, mais ça, on aime ça aussi. Puis il y a Yvan aussi, sa messagerie texte, qui nous dit « C'est Michel qui imitait le mieux Michel Mario Tremblay. »
5: Ah oui.
0: Fait que c'est un beau compliment que je voulais te transférer.
5: J'ai vu hier Mario, il était là hier. Hier, le tournoi de Serge Savance, c'était les retrouvailles de la Coupe Stanley de 1986. Alors, c'était formidable. Il en manquait juste 3. Il manquait Claude Lemieux, évidemment. Il y en a un qui est décédé. C'était Tom Curvers qui est décédé. Puis l'autre, je me souviens pas c'est qui.
1: Ouais, comment ça s'est passé d'ailleurs, Michel, cette journée-là? J'imagine que ça devait être très, très festif.
5: C'est tellement le fun de retrouver. Écoute, il y a des gars, là, t'es voix, là, t'sais. Ryan Walters, j'ai pas reconnu. T'sais, tellement, il y a toute la tête blanche. Il y en a qui ont plus de cheveux. Il y en a qui ont de bédaine. Écoute, mais il y en a d'autres, t'es reconnaîtrais à 100 000, t'sais. Et c'était comique hier de retrouver. Moi, j'ai toujours eu une belle relation avec Craig Ludwig, t'sais. Fait que, écoute, le matin, il était là, il cherchait un bar.
1: Ouais.
5: On a eu du fun. Mais tantôt, tu parlais d'anecdotes. J'en ai une bonne anecdote que j'ai pas racontée souvent. Qui est arrivée, si on a le temps, là. Qui est arrivé à Chicago quand Denis Savard, il jouait encore à Chicago avant qu'il s'en vienne à Montréal. Et quand j'allais faire un match, Denis, il disait tout le temps, la veille, viens souper chez nous, viens souper. Fait que j'allais souper chez lui. Et là, quand j'arrive, il n'y a pas de vin. Fait que, il dit, moi, je suis arrivé en taxi, tu sais, puis là, il dit, prends ma Corvette, puis il dit, garde tel centre d'achat, c'était tel. Alors, en bas sur l'autoroute, là, tu vas voir, il y a une sortie. Fait que, il dit, prends ma Corvette. Il venait d'avoir une Corvette, la compagnie canadienne, parce qu'il portait le casque canadien, il avait donné une Corvette. Il dit, ouais, une belle Corvette neuve, ouais, voilà. Fait que, j'embarque en Corvette, m'en vais au centre d'achat. Mais moi, les Corvettes, je connais pas ça bien, tu sais. Et là, j'arrive au centre d'achat, j'achète 5 bouteilles de vin. Parce qu'il y avait d'autres invités, puis tout ça. Et je viens pour embarquer dans l'auto en revenant, et là, le système d'alarme part. Mais moi, je sais pas comment l'arrêter, le système d'alarme, ça crie, le système d'alarme, bip! Et là, en peu de temps, la police arrive, tu sais, là, le policier, il dit, arrêtez le système d'alarme, je dis, je sais pas comment, je connaissais tout ça. Là, eux autres, ils commencent à jouer avec la CRE comme moi, mais ça arrête pas. Fait que là, moi, je dis, écoutez, moi, je suis du Canada, je suis ici de passage, et ça, c'est la Corvette de Denis Savard. Là, il me regarde, comme si j'étais un ovni, tu sais, il dit, c'est sûr, c'est la Corvette de Denis Savard. Ben, il dit, le policier, ben, il dit, appelle-les, tu sais, il n'a pas de cellulaire dans ce temps-là. Fait que je dis, OK, mais je peux pas l'appeler, parce que moi, le numéro de téléphone de Denis, je l'ai, mais dans mon agenda, mais là, mon agenda est pas avec moi, hein. Là, je suis capable de l'appeler, Denis. Fait que là, je m'envoie, je prends un téléphone à frais virés, j'appelle chez moi. Ma blonde répond, je dis, trouve-moi le numéro, va dans le bureau, trouve-moi le numéro de Denis, puis là, j'explique. Là, j'appelle, j'ai réussi à appeler Denis. Fait que là, il me dit à quel centre d'achat que t'es, mais là, je suis tout seul. Ben, je dis, je sais pas. Centre d'achat avec tel marché. Ah, il dit, OK, j'arrive. Fait que là, le policier, il dit, écoutez, monsieur, là, il dit, on va faire touer la voiture, tu sais, j'attendais. Denis Savard s'en vient. Il dit, oui, je sais, Denis Savard s'en vient, là, moi, la fête, oui, quand même. Fait que je l'ai ralentissé. Et là, quand Denis est arrivé, là, il capotait les autographes. Denis, c'était un petit bouton en dessous du volant. Il a arrêté le système d'alarme, là, les policiers ne lâchaient plus. Et là, je suis revenu avec la Corvette, et une bouteille de vin, on a soupé tard.
1: Ouais, le vin était-tu bon, au moins?
5: Les yeux.
1: Ah bon.
5: Yeux.
1: Ça,
0: c'est la morale de l'histoire.
1: C'est le mot important. C'est le mot important.
5: Ouais.
1: Et maintenant, Michel, évidemment, il faut te parler de 110%, parce que c'est là que je t'ai connu surtout. Puis je pense que c'est une époque qui a beaucoup marqué les gens. 110%. Qu'est-ce que tu retiens de ces années-là, Michel?
5: Mais moi, je trouvais ça le fun parce que normalement, tu sais, quand le travail que je faisais, je mettais pas beaucoup d'opinion, mais quand j'allais à 110%, je pouvais donner mon opinion. C'est le fun, tu sais, de confronter ton opinion à celle des autres. Ton avis vaut celui d'un autre, là. Et j'adorais ça. Puis on a découvert des personnages, on a découvert des caractères. Puis c'était une très très bonne émission, mais je comprends pas pourquoi on l'a fait plus. On devrait la faire encore. Ça devrait exister encore, 70%.
1: Ben, on avait le producteur, Éric Lavallée, ici avec nous récemment, qui nous expliquait que pour un paquet de raisons, ça serait compliqué, entre autres, je pense, pour les raisons financières. Là.
5: Ben, c'est sûr, mais tu sais ça, la façon de faire de la télévision aujourd'hui, c'est différent de notre époque. Moi, à mon époque, quand on faisait de la télévision, le but, c'était d'avoir des cotes d'écoute, des cotes les plus élevées possibles. Et quand tu faisais ça, ben là, à un moment donné, tu vas vendre la publicité plus chère, puis tu pouvais améliorer le produit. Mais maintenant, la philosophie, c'est plus ça. La philosophie aujourd'hui, c'est de faire tes frais, puis après ça, c'est correct. Même si tu fais pas, si t'as pas des grands ratings, des grandes cotes d'écoute, si au moins tu couvres tes coûts, ben c'est correct. Mais moi, je trouve que c'est pas une bonne façon de faire de la télévision, là, ni de la radio. Souvent, la radio, c'est la même chose. Donc, on se satisfait de pas grand-chose.
0: Est-ce qu'Éric nous disait que c'est que les enjeux, c'était l'argent? C'était les horaires aussi, que plusieurs intervenants sont sur plusieurs plateformes en ce moment, c'est plus dur à réunir. Et qu'il y a beaucoup de choses qu'on pourrait plus dire aujourd'hui.
5: Ben, c'est peut-être justement que on pourrait recommencer à dire des choses. Là, évidemment, tu sais, souvent, plusieurs sont sur Internet et ils se protègent eux-mêmes. À l'époque, sur 110%, des fois, ça revolait parce que, évidemment, tu peux dire ce que tu penses. Mais c'est plus le cas parce que, justement, souvent, les conduits sont privés. Et la personne dit, ah ben, je dirai pas ça parce que je vais perdre mon commanditaire, je dirai pas ça parce que je vais me faire mettre dehors. Mais ça devient, c'est astreignant. Mais moi, j'aimais beaucoup 110%, tu sais, j'aimais ça quand il y en avait un moment donné qui s'échappait et puis qui nous donnait une opinion plus verte que les autres, là, plus saillante que les autres. Mais on ne voit plus beaucoup ça.
1: Oui, et Michel, Éric Lavallée nous a raconté quelques anecdotes, dont la fois où toi-même, tu t'es échappé au sujet d'un joueur du Canadien que t'avais pas apprécié, et puis ça avait revolé un petit peu là, de son souvenir. Là.
5: Ben, je me suis laissé aller, puis j'ai payé pour, hein. Je pense que ils ont été 2 ans sans me rengager, tu sais, puis parce que c'est drôle, quand j'avais dit, moi, ce qui me ripilait, c'était pas le joueur lui-même, c'était Claude Julien, c'est Claude Julien qui mettait Tom Costopoulos sur power play. Puis là, j'en revenais pas, tu sais, c'est parce qu'il voulait punir les autres, tu sais, puis ben Tom Costopoulos, il peut pas jouer sur power play, tu sais. Puis j'ai dit Tom fucking Costo fucking Poulos, tu sais.
1: Ouais.
5: Et ben ça m'a coûté cher, tu sais, parce que là ils ont dit que j'étais en boisson, ils ont dit un paquet de choses, tu sais, mais ils m'engageaient plus. Mais curieusement, quand ça s'est arrivé, tout le monde est parti. Moi, je voulais faire rire Michel Bergeron qui était en face de moi. C'est ça que c'était mon objectif dans cette intervention-là. Mais c'est drôle parce qu'après l'émission, ils ont dit c'était génial, c'est une de nos bonnes émissions. Fait que moi, j'ai dit à Eric, je sais pas s'il l'a dit, mais j'ai dit à Eric, passe pas ça parce que ça va faire de la merde. Tu sais.
1: Ouais.
5: Ah non, il dit ah non, c'est très bon, c'est drôle, c'est très, très bon. Ouais. Le lendemain après-midi, ben j'étais congédié.
1: C'était moins bon le lendemain, finalement.
5: Et il y a des... moins bon.
1: Et il y a des gens, Michel Baudry, sur la messagerie texte, qui nous demandent si tu fais encore des imitations.
5: Ben, à la pandémie, j'ai arrêté de faire des shows d'humour. Mais là, ça devient, là, les gens, ils commencent à me redemander, là. Et là, tu vois, justement, hier, j'ai eu quelqu'un qui veut que j'aille faire un show en Floride. J'en ai fait un il y a un mois. Alors, oui, je ramène des imitations, mais tu sais, quand t'arrêtes de faire des shows, c'est pas tellement les imitations qu'il faut. Les imitations, c'est relativement facile, mais pas facile, mais c'est les textes, bâtir les textes, puis mettre ces textes-là en bouche. Oui, ça me tente toujours. J'en fais des fois des imitations. J'imitais Legault, j'imitais Boucard Diouf. Mais les gens sont le fun parce qu'ils me demandent des vieilles imitations. Ils me demandent Régis Lévesque, ils me demandent Mario Tremblay. Alors, ben, ça aussi, c'est Stéphane Ouellet.
1: Ouais.
5: Ils me demandent Stéphane Ouellet.
1: Il y a énormément de gens présentement sur la messagerie texte qui aimeraient entendre 5 secondes de Régis Lévesque. Est-ce possible?
5: Ben oui, mais là, pendant c'est sûr, mais là, c'est la fin, c'est que je suis mort. mais je peux parler encore un bout, parce que là, je suis pas mal. Mais je suis dans le ciel, je suis là, comme j'ai dit, je suis dans le domaine, du loisir et de l'automobile. Dehors, je regarde pas ces chars.
1: Bon, ben c'est mon souvenir également de cette époque. Évidemment, pour ceux qui l'ignorent, Régis avait été jadis un promoteur de boxe qui promotait, comme il le disait, des événements.
5: Si on a une minute, je peux vous en conter une anecdote avec Régis.
1: Oui, vas-y, Michel.
5: Régis, une bonne journée, j'y avais dit. Régis, viens prendre un café chez lui, parce qu'il ne prenait pas d'alcool. Je vais prendre un café chez moi, il sort. Il dit OK, avec son chauffeur. Alors, il arrive chez moi, puis là, il me dit, eh ben là, j'ai une nouveauté qui peut pas regarder ça, j'ai plus de téléphone. Un téléphone, garde-moi, un téléphone cellulaire. Là, je peux, partout où que je vois, je peux prendre mes appels. Mais lui, ça tenait au beau bien des lits. Et il dit, si tu veux m'appeler au beau bien des lits, t'appelles pas au beau bien des lits, t'appelles mon cellulaire. Là, il me donne son numéro de téléphone. Puis là, on jase, là, il est bien content de ça. À un moment donné, il part, il s'en va. Ça fait peut-être une heure qu'il est parti, je m'en vais dans le salon, d'un coup, je vois. Il est parti avec ma télécommande de télévision. Et là, je peux pas l'appeler. C'est moi qui l'ai sur son cellulaire. T'sais. Le lendemain midi, le lundi, je m'en vais au beau bien des lits. Et là, il est assis dans le coin. J'ai dit, comment ça va, Régis? Oh, très bien, ça va très bien. Je t'assure, t'as pas eu d'appel beaucoup. Non, pas besoin de m'appeler. Ben, je comprends. Il est parti avec la télécommande de ma télé.
1: Ça appelle moins bien sur la télécommande, hein, quand même.
5: Oui, c'est sûr.
1: Bon, ben Michel, écoute, ça a été un plaisir. On va te relire sous peu dans les prochaines semaines dans les pages du Journal de Montréal. Puis,
5: ben, c'est sûr que si je suis pas congédié, je devrais revenir au moins.
1: Bon, ben on va te le souhaiter. Puis, je pense qu'il y a beaucoup de gens qui sont encore au poste pour les imitations. Alors, si tu décides de partir en tournée, ce sera sans doute un vif succès.
5: C'est gentil, merci beaucoup.
0: Il y a beaucoup de remerciements sur la messagerie texte pour Régis.
1: Bon, ben,
5: merci à tous les gens qui ont réagi et qui ont répondu.
1: Ben, merci Michel Baudry. 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
6: Flash. Les Lakers de Los Angeles sont vendus pour 12,5 milliards de dollars. Je répète, 12,5 milliards de dollars aux hommes d'affaires Josh Kushner et Bob Iger. Il s'agit d'un montant évidemment record pour la vente d'une équipe sportive professionnelle. Ce soir auront lieu les demi-finales de l'Omnium Banque Nationale à Montréal. La première demi-finale opposera Raphaël Hodard à Brandon Nakashima, tandis que Ben Shelton affrontera Lerner Tien dans la seconde. De plus, nous avons reçu au tailgate Valérie Tétrault, directrice de l'Omnium Banque Nationale, et sur le projet de rénovation du stade, voici ce qu'elle a dit à Richard Labbé.
1: Est-ce que l'avenir du tournoi dépend de ce projet-là et de la réalisation de ce projet-là?
4: Absolument. On est vraiment à la croisée des chemins. On joue évidemment dans un court central qui a été construit en 1969, donc est vraiment la fin de sa vie utile. On est un peu sur du temps emprunté.
6: À 37 ans, Russell Westbrook annonce sa retraite de la NBA après 18 saisons, mettant fin une carrière marquée notamment par un titre de MVP en 2017 et de nombreux records individuels. Il termine sa carrière avec 27 176 points au 16e rang de l'histoire de la NBA et 204 triple-double, un record dans la Ligue. Après la pause, les mangeux de Puck avec une nouvelle édition de 200%.
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1: Oui, et aujourd'hui, c'est une édition spéciale des mangeux de Puck parce que c'est une édition 200%!
8: 200%!
1: Toujours aussi bon, hein?
0: M'attends pas.
1: Le succès de l'été.
0: Je pense que oui.
1: Le thème de 200%. Alors, 200%, bienvenue. Mon nom est Richard Labbé, mon invité est Frank Grenier, le débatteur. Et bienvenue donc à ce débat radiophonique dont vous avez besoin, même si vous le savez pas. Et Frank, aujourd'hui, la première question...
0: Avant que tu dises la question, Richard,
1: oui.
0: Je pense que on sera pas les deux seuls à vouloir en parler. Je vais rappeler le numéro de la messagerie texte, si tu permets.
1: Oui.
0: 514-790-0919. Et comme on dit, je pense que vous allez vouloir répondre. Notez ça, 514-790-0919.
1: Parce qu'à 200%, qu'est-ce qu'on fait? On provoque... la discussion, entre autres.
0: Alors, et les autres.
1: Et, les... et on provoque de manière générale.
0: Exact.
1: C'est pour ça que ça s'appelle 200%. Alors, Frank, es-tu prêt? Bien assis?
0: Oui.
1: OK. Alors, pour l'épisode d'aujourd'hui, voici la question. Tel qu'on le sait, Carey Price deviendra un membre du Temple de la renommée du hockey le 9 novembre.
0: Oui.
1: Est-ce que Carey Price... et le plus grand gardien de l'histoire du Canadien?
0: Polarisant comme question, ça, Richard. Tu cherches le trouble aujourd'hui.
1: Alors, on rappelle que il deviendra le 8e gardien du Canadien de Montréal à faire son entrée dans le temple. Avant lui, Ken Dryden, Patrick, évidemment, Jacques Plante, Bill Dernan, Georges Vézina, le concombre de Chicoutimi. Ça, c'était son vrai surnom en passant.
0: C'est pas vrai? Tu me l'apprends, j'ai fait le saut.
1: Oui, tu me regardes comme si c'est moi qui viens d'inventer ça. George Ainsworth.
0: Oui.
1: Lorne Worsley est le dernier gardien du CH à être dans le temple de la renommée. On compte Tony Esposito là-dedans, même si M. Esposito a passé la vaste majorité de sa carrière avec les Blackhawks de Chicago. Mais juste avant, il avait disputé 13 matchs avec le Canadien. Donc, techniquement, un membre... du temple de la renommée également du Canadien de Montréal. Alors, est-ce que Carey Price est le plus grand gardien de l'histoire du CH? Frank Grenier.
0: Avant de répondre, je veux dire, c'est impressionnant. 8 gardiens de la même organisation.
1: Vraiment?
0: Au temple de la renommée, je trouve ça vraiment impressionnant.
1: C'est pas les Maple Leafs de Toronto qui ont ça.
0: Mais à ta question, je n'évite pas le sujet.
1: J'espère que tu l'évites
0: pas. La réponse est non.
1: Comment ça?
0: Non.
1: Mais pourquoi?
0: Et je pense qu'il serait 3e sur ma liste.
1: Derrière qui?
0: Qui est quand même bon, là.
1: C'est quand même bon.
0: Je pense que au premier, ça serait Patrick Roy. Pour moi, il y a aucune équivoque là-dessus. Il a réussi à gagner 2 coupes qu'on, entre guillemets, méritait pas vraiment ou que personne n'a vu venir. Je vais le mettre de même. Pas qu'on méritait pas parce qu'on a travaillé fort puis on t'a la chercher.
1: Ben non, c'est pas bon, oui.
0: Mais on t'a pas les favoris à Montréal et Patrick Roy décide de gagner ça pratiquement à lui seul. C'est sûr que tout le monde s'est battu, mais on s'entend que sans lui, ça arrivait pas.
1: Sans lui, 86, ça existe pas. 93, ça existe pas.
0: Puis il l'a gagné en quittant aussi. Moi, personnellement, je suis né en 81. J'ai jamais vu un gardien comme Patrick Roy. Je pense dans l'histoire. Je sais que même, pense que c'est le meilleur de tous les temps ou à peu près.
1: Il y en aura probablement jamais un autre. Ton deuxième, c'est qui?
0: Mon deuxième, pour moi, ça serait Jacques Plante.
1: Ah ouais. Attends.
0: Juste pour le côté historique aussi de la chose, là.
1: Jacques Plante, OK.
0: Il était pas dans ta liste, hein?
1: Non, ben oui, mais non, mais il est dans ma liste, mais il est pas dans ma
0: pas
1: liste.
0: Dans ta liste de... Il est au temple de la renommée.
1: Il est au temple de la renommée.
0: C'est sûr que oui, OK.
1: Oui.
0: Moi, je le mettais surtout pour le côté historique, le côté ce qui a amené au sport et tout ça. C'est sûr que c'était pas le meilleur, mettons, si tu le comparais.
1: Mm-hmm.
0: Et après ça, j'aurais mis Carey Price.
1: Troisième.
0: Avant Dryden aussi.
1: Troisième.
0: Ouais,
1: avant Dryden. Attends une minute.
0: Ouais.
1: Attends une minute.
0: Ouais.
1: Je vais m'asseoir, je vais respirer par le nez.
0: En fait, tu t'es levé pour te rasseoir.
1: Oui. Parce que là, t'es-tu en train de me dire que tu vas mettre devant Ken Dryden, tu vas mettre Carey Price, qui a 0 bague. Hein? On va le rappeler. Ken Dryden, je vais les compter. Parce qu'il y en a trop. On va mettre 1, 2, 3, 4, 5, 6.
0: Non. T'as pas assez d'une main.
1: T'as besoin de 2 mains. Il y a 6 bagues. T'es en train de me dire que ton gardien de but, ton Carey Price, parce que c'est le tien, tu le mets en avant d'un gars qui a 6 bagues. Frank, je comprends pas.
0: En fait, c'est que Ken Dryden, j'enlève rien non plus. Il était exceptionnel, puis je veux rien dire contre lui. Mais je pense que Carey Price a été exceptionnel sans avoir personne devant lui aussi.
1: Non, ça, j'aime pas cet argument.
0: Ben, il faut! Ça tient en compte. Si on se dit que, comme un Joe Thornton n'a jamais gagné la coupe, pis c'est pas nécessairement juste sur ses épaules.
1: Ça veut dire que sa médaille d'or à Sochi vaut rien.
0: Pourquoi?
1: Parce qu'en avant de lui, il y avait juste des super bons joueurs, fait que c'est facile, t'aurais pu mettre une planche de plywood.
0: Mais comme ça, toutes les médailles olympiques ne valent rien.
1: Exact.
0: Ok, on est d'accord là-dessus. Mais honnêtement, j'ai essayé de penser, puis tu sais, Ken Dryden, justement, c'est... PO ici, Tommy, à la console, c'est le, c'est son Carey Price à lui, c'est pas à moi en passant, c'est
1: ouais,
0: à lui.
1: C'est le Carey Price à PO.
0: Quand,
1: ouais,
0: quand
1: c'est
0: j'avais, quand j'ai amené le débat là-dessus, il m'a dit, Carey Price, il se battait tous les soirs, Dryden, la photo de lui, c'est qu'il est à côté sur son bâton parce qu'il n'y a rien à faire.
1: Ça, c'est pas juste.
0: Je sais. Mais quelle belle photo.
1: Non, mais premièrement, bravo à Ken Dryden d'avoir été immortalisé, puis d'avoir pris le soin de lui-même s'immortaliser. Combien de gens ont des poses ou sont reconnus par une pose? Personne. Tu sais, il y a personne qui a ça, là. Mais ah ben, et peut-être Michael Jordan.
0: Mais tu sais, à ma défense, je l'ai jamais vu jouer non plus, hein. Fait que j'ai pas...
1: Jordan?
0: Ouais.
1: Ah, c'est vrai, t'es dans 80.
0: C'est ça, fait que... Ouais. Mais en ce moment, je t'ai nommé mon top 4. Toi, ça serait quoi?
1: Top 1.
0: Mais c'est
1: 1,
0: qui le premier, là?
1: Top 1, c'est Patrick Roy. Le reste, ça me dérange pas. Tu peux mettre qui tu veux. Non, c'est pas vrai. Patrick Roy, Ken Jordan à cause des bagues Jacques Plante pour l'ensemble de l'œuvre. Puis là, je vais mettre Carey Price après, mais je vois pas comment tu peux... mettre Carey Price avant ces trois-là pour des raisons de bague.
0: Mais en même temps, on a le même top 4.
1: Exact.
0: C'est quand même pas pire. Et Mathieu Langevin apporte un excellent point sur la messagerie texte. Combien de clins d'œil ont les autres gardiens à leur actif?
1: Exact, zéro.
0: Voilà.
1: Mais check bien ça, OK. Check bien ça. Quand tu parles de Patrick Roy, par exemple, il y a des moments charnières. Tu vois, cet auditeur vient de te parler d'un moment charnière, le clin d'œil à Los Angeles. Ça a de la adversité, t'es en finale de la Coupe Stanley. Tout le monde se souvient de ce moment-là. 86, Patrick Roy, match 3, MSG à New York. Le Canadien sort pas la puck de la zone en prolongation. Le Canadien touche pas au puck. Pourquoi? Parce que Patrick, il s'est dessus de dos, sa tête. N'importe comment, il arrête tout. Claude Lemieux s'échappe avec McPhee. 2-1, il en met dedans. Le Canadien gagne un match qu'il ne mérite pas. Tu sais, avec Patrick Roy, des moments charnières, je peux t'en nommer un paquet. Ken Dryden, 71. Le Canadien n'a pas d'affaire à battre ni Chicago, ni Boston. Ken Dryden vient d'arriver. Même affaire, sur le dos, sa tête. Il arrête tout. Je suis en train de te nommer des moments charnières.
0: Ouais.
1: Carey Price.
0: Ouais.
1: Avec le Canadien de Montréal. C'est quoi son moment charnière?
0: Y en a quand même.
1: C'est quoi la game que tu dis, ah, man, je me souviens tellement de ça, puis on va en parler dans 50 ans?
0: Ben, en partant, il y a 2021 au complet.
1: Tu te souviens de quoi?
0: On s'est rendu en finale de la Coupe.
1: Oui, je sais. Mais
0: Carey Price, il laissait rien rentrer, il est arrivé en finale, puis on s'est effondré contre eux.
1: Y a-tu un moment? C'est comme de nommer pas... une game, de nommer un moment.
0: Ben, en fait, Carey Price,
1: il y en a pas.
0: Non,
1: il y a
0: mais
1: pas de moment.
0: C'est la constance de Carey Price. Dans ça, il était pas flashy. Il était juste tellement bon. Puis encore, moi, je suis pas.
1: Mais il y a pas de clin d'œil, c'est ça que je veux dire.
0: Il y a pas de clin d'œil. Son moment charnière, là, c'est plate, là, mais c'est se faire rentrer dans le genou par Chris Ryder.
1: Ouais,
0: c'est ça son moment charnière qui a tout scrappé. Puis on mais aurait peut-être même pas ces débats-là aujourd'hui.
1: Mais tu sais, le pire? Le pire, c'est que d'une manière très, très perverse, t'as raison. Tu sais, c'est la première affaire, est-ce que quand je parle à... Puis Carey Price, j'étais un excellent gardien, ne me méprenez pas. Il était un très bon gardien. Il s'en va au temple de la renommée, c'est parfaitement mérité. Mais c'est dur d'arriver avec un moment clé. Et quand je pense à ça, effectivement, je pense à Kreider. Puis c'est poche, devrait pas être ça pantoute, mais c'est ça. J'ai pas de moment, j'ai pas de Madison Square Garden en prolongation. Tu sais, j'ai pas ça, je sais pas.
0: Mais les Canadiens, ils en ont pas fourni de moments comme ça ou d'occasion d'avoir des moments comme ça non plus dans cette période-là.
1: Mmh. Là, tout le monde me parle de 2014, mais 2014, je me souviens de rien d'autre que Chris Kreider.
0: Ouais.
1: Te souviens-tu quelque chose avant ça, toi?
0: Non, je me rappelle juste qu'il était incroyablement dominant, puis qu'il s'est fait blesser, puis après ça, on a plus de chance.
1: On n'a plus entendu parler.
0: Mais c'est quand même un moment important, dans le sens que, non, c'est pas un clin d'œil, ou c'est pas quelque chose comme ça, mais c'est un moment où est-ce que tout le monde... Il y a un consensus pour dire, si c'était pas de ce moment-là, il y a des chances, tu sais, puis on peut jamais garantir une coupe.
1: Il y a des bonnes chances qu'on
0: avait des bonnes chances de se battre pour le trophée à la fin.
1: Je veux pas aller là. Ah, si jamais Kreider, il rentre pas dedans, ça garantit zéro, que tu bats les Rangers, premièrement, puis deux, ça garantit encore moins que tu bats les Kings.
0: Ouais. Mais moi, ce que je dis, c'est que ça nous donne une chance. Je pense qu'on serait rendu en finale, puis c'est juste mon humble opinion. Mais je pense que ça nous donne au moins une chance pour se battre pour le trophée, puis encore là, quand t'as un gardien comme ça qui était tellement dominant, puis on le voyait là, des lanceurs d'élite là,
1: mm-hmm.
0: qui manquaient le filet constamment parce qu'ils visaient les coins, parce qu'ils trouvaient que c'était la seule manière de marquer contre lui.
1: C'est vrai.
0: Puis quand tu mettais entre les poteaux, il l'arrêtait avec un calme puis une aisance déconcertante qui me rappelait un peu Patrick Roy. Patrick Roy, moi, ce que surtout avec l'avalanche, là.
1: Non, compare jamais Patrick Roy à personne, s'il te plaît.
0: J'ai dit un peu comme.
1: J'aime pas quand tu dis un peu parce que ça veut dire que tu y crois.
0: Mais tu sais, Patrick Roy, surtout avec l'avalanche, là, quand il était, on dirait qu'il était plus gros encore, là.
1: Ben oui.
0: Il y a des gros one-timers, puis il l'arrêtait comme si c'était moi qui tirais.
1: Exactement.
0: Puis ça fait peur aux équipes adverses.
1: Il y a quelqu'un sur la messagerie texte, c'est Dave, salut Dave, qui me fait remarquer un moment peut-être charnière, le high-five de Ovechkin.
0: C'est vrai.
1: Mais c'était pas...
0: C'est pas aussi
1: C'était pas dans les séries.
0: Ouais.
1: C'était pas en finale contre les Kings.
0: Mais c'est quand même un moment épique entre... deux des meilleurs dans ce qu'ils font.
1: Ouais, ouais.
0: Puis un peu de respect d'Ovechkin, de bravo.
1: Respect, bravo. Mais pas en série, pas en finale, pas rien. Tu comprends? C'est ça le problème que j'ai.
0: Ouais.
1: Dans ce débat-là, qui est excellent par ailleurs, parce que la question est très bonne. Pourquoi? Parce que j'y ai pensé.
0: Ouais, c'est qui l'a. Ouais. C'est toi, c'est
1: Mais tu sais, quoi? L'autre affaire, c'est qu'il y a une affaire, par exemple, que je veux bien, bien, bien souligner. Le bout que j'aime pas quand on parle de Carey Price puis qu'on cherche des façons de... pas de le diminuer, mais de diminuer sa contribution, c'est les séries. Tu sais, souvent, là, t'entends dire « Ouais, mais il était pas capable de gagner en série. » Mais savais-tu une affaire? C'est que ses chiffres, ses statistiques personnelles, donc, c'est quoi les deux grosses statistiques importantes pour un gardien? C'est le pourcentage d'arrêt, la moyenne. Ça, là, pour lui, en carrière, c'est supérieur en série qu'en saison. Savais-tu ça?
0: Non, je savais pas, mais ça me surprend pas parce que il se présentait.
1: En saison, pendant sa carrière, Carey Price, moyenne de 2,51. Son pourcentage en saison dans sa carrière, 9,17. En série, 2,31 sa moyenne. Je viens de dire 2,51 en saison régulière. Et pourcentage d'arrêt, 9,19 en série. Je viens de dire 9,17 en saison. La seule place que c'est moins avantageux, victoire-défaite. 43-45. Donc, il joue pas pour 500 séries, mais est-ce que c'est de sa faute?
0: C'est souvent le bout qui contrôle le moins.
1: Exact.
0: La victoire, il peut juste contrôler ce carré, mais tu sais, il y a du monde qui dit Alak en carrière aussi, c'est 916, puis c'est vrai que c'est bon aussi, mais des gardiens qui ont 916, 917, 918 de moyenne en carrière, c'est exceptionnel.
1: C'est très, très bon. C'est très, très bon. Il y a quelqu'un qui me fait remarquer, et c'est Stéphane de Saint-Jérôme. Salutations d'ailleurs aux gens de la Couronne-Nord, de Saint-Jérôme à Sainte-Agathe, et même en passant par où tu voudras. Quelqu'un qui fait remarquer, donc Stéphane, qui nous dit à Toronto en 2021. Pas mauvais. C'est vrai que le match 7 à Toronto en 2021, Carey Price avait été exceptionnel. Devant l'autre bord, c'est Campbell qui s'est fait traverser.
0: Qui avait l'air intimidé.
1: Oui. Alors ça, c'est vrai, mais est-ce un moment charnière?
0: Je pense
1: j'ai de la misère à me souvenir à quelque chose.
0: Je dis non parce que... Puis encore là, moi, je suis... comme tu sais où j'ai mis Carey Price dans ma liste.
1: Tu l'as mis troisième.
0: Mais des moments comme ça, de se présenter techniquement, Dobbs le fait, cette année.
1: Oui.
0: Il n'est pas dans la conversation des plus grands, mais
1: non, ben
0: lui,
1: non, il vient d'arriver.
0: Tu sais, les finales qu'on avait de 9 tirs dans Game 7, là...
1: Mm-hmm.
0: C'est parce qu'il a tenu le fort qu'on a une chance de gagner c'est les deux Game 7 avant d'arriver contre les Hurricanes.
1: Un auditeur qui s'appelle Mats Naslund. Probablement pas le vrai.
0: On le sait pas.
1: Qui nous dit « Price a pas de moment charnière parce que ses arrêts avaient toujours l'air faciles. » Ça, c'est un excellent point. Faut bien l'admettre. Merci, Mats.
0: Ouais.
1: Très bon point.
0: Puis dans le temps du débat, Alak Price, les gens aimaient plus Alak. Ah, il est spectaculaire, Joanne, parce qu'il est obligé d'être spectaculaire.
1: Il était plus spectaculaire.
0: Price n'était pas obligé d'aller.
1: Exactement. Alors, Frank, je t'annonce que j'ai gagné la première partie de ce débat.
0: Oui.
1: On va aller...
0: C'est juste plate, c'est toi le juge.
1: Ouais, c'est pas ça. C'est ça qui arrive.
0: Ben oui, je m'ostine pas, là, c'est bon.
1: Alors, on va aller à la pause. Et on retourne la deuxième partie de 200% avec la question suivante. Frank, on vient de parler... de Carey Price qui va être admis au temple de la renommée avec les immortels au mois de décembre, précisément... Non, excuse, novembre. Novembre, excuse. Précisément le 9. Alors, Frank, la prochaine question, la partie 2 de 200% sera la suivante. Après Carey Price, qui devrait être le prochain parmi les joueurs du Canadien de Montréal, actif ou pas actif, à entrer au temple de la renommée? T'as-tu bien compris? Après Carey Price, c'est qui le prochain chez le CH qui rentre dans les portes du temple? Tu réfléchis à ça?
0: Yes.
1: OK. Alors, on y pense, vous y pensez, et on revient tout de suite après la pause.
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1: On est de retour. Deuxième partie de 200%.
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1: Qui devrait être le prochain membre du Canadien de Montréal, actif ou pas actif, à entrer au temple? Frank, avant d'avoir ta réponse, Pat de Broncos qui nous écrit avec beaucoup de confiance sur la messagerie texte et qui dit automatique, 100% c'est fait, Lane Hudson, Nick Suzuki, direct au temple.
0: Tu vois, on a Norm qui dit Vincent Danfousse, lui.
1: Ça, j'aime ça.
0: C'est quand même pas aujourd'hui. Suzuki revient quand même à quelques reprises.
1: Beaucoup, beaucoup de confiance présentement avec Nick Suzuki. Frank, ta réponse.
0: Ça va te surprendre, je crois.
1: Surprends-moi, je ne demande qu'à être surpris.
0: Je crois que le prochain joueur

0: Mais non, Frank, ça va. Corey Perry, voyons donc.
1: Okay, attends, j'ai sort maintenant en carrière.
0: Ça va pas. Il s'en va nulle part. Il s'en va chez eux.
1: Il a joué 1400 parties, presque 1500.
0: Mm-hmm.
1: Déjà là.
0: Ah ben c'est non, rien, mais tu rentres pas au temple pour ça.
1: Et il a 972 points.
0: Mm-hmm.
1: Mais là-dessus, il y a comme 8 saisons de trop en ce moment.
0: Ben
1: il
0: va dire ça,
1: de trop,
0: exactement.
1: Mais il est utile et tout.
0: Exactement.
1: Mais il va se rendre à 1000 points et 1500 parties. Il a une bague de la Coupe Stanley. Puis moi, je pense qu'il va, il va se rendre un jour.
0: Non, mais il a perdu en finale 15 fois.
1: Mais il s'est rendu en finale 15 fois.
0: Ouais.
1: Pour perdre en finale, vaut-tu te rendre là?
0: C'est vrai. Hein? Mais non, il s'en va pas. Corpus, il s'en va pas au temple de la demi.
1: Tu penses que non?
0: Non, non.
1: Jamais, jamais.
0: Ben, alors, Ed Ronan, va-tu rentrer au temple de la renommée un coup parti?
1: Il a combien de buts en carrière, Ed Ronan?
0: Non, mais il a porté le 31.
1: Fait qu'il va peut-être être son chalet retiré un jour.
0: Ben, c'est ça. Puis l'autre affaire, si tu rentres Corey Perry, mais quelle calotte. Il a joué pour 45 clubs.
1: Ça va avoir une calotte un peu comme des courtes pointes, là.
0: Il a joué pour les Nordiques. Il a joué pour les Maroons de Montréal. Il a joué pour les Scouts de Kansas City. Il va porter quelle calotte? Corey Perry.
1: Celle qui veut, il y a l'embarras du choix.
0: Non, non, là, Frank, là tu dis ça juste pour me faire fâcher. Là,
1: non.
0: Tu sais que ça me. Tu me sors de mes gonds présentement avec tes réponses qui n'ont pas de sens, Corey Perry.
1: Je pense qu'il va être au temple de la renommée, moi.
0: Il y a un auditeur aussi, Louis de Villemercier. Tant qu'à faire, hein, pourquoi pas? Scott Gomez, ben oui. Pourquoi pas? Tant qu'à faire. On ouvre les portes, c'est comme un bar, let's go, tout le monde rentre.
1: On me dit ici, merci Martin, qui m'aide en ce moment. Perry Earnhardt et un Rocket Richard aussi comme trophée.
0: Ouais, puis.
1: Ça vaut rien.
0: Il y a plein de gars qui ont des Hart puis qui ont des Rocket Richard puis qui sont chez eux, là.
1: Qui?
0: Les pieds sur le pouf.
1: Qui?
0: Ed Ronan.
1: Il n'y a rien de tout ça. Il y a un trophée Timbit de quand il jouait Pee-wee, puis c'est tout.
0: Bon, alors. Je sens l'obligation de ramener un peu de sérieux dans ce débat, parce que Frank Grenier, de toute évidence, est pas capable de faire du sérieux. Alors, je vais te dire, moi, le prochain CH qui rentre au temple de la renommée, pis ça sera pas... Pis c'est difficile, moi, je pense, de caler ça tout de suite pour Lane Hudson. Il commence à peine. Puis à la limite, Nick Suzuki, ça fait pas longtemps qu'il joue lui non plus. Le prochain, Frank, c'est pas compliqué. Premièrement, tu vas enlever le numéro 21 puis tu vas le mettre en haut. Puis deuxièmement, tu vas demander à Guy Carbonneau, prends tes affaires, va-t'en à Toronto, tu rentres. C'est lui.
1: Mais pas d'autre réponse. Pourquoi il est pas déjà là?
0: Ça, c'est une très bonne question.
1: Pis c'est pour ça que j'ai pas abandonné ça, mais les joueurs comme Jean-Vincent Danfousse, qui mériterait d'être là, Guy Carbonneau aussi, mm-hmm. sont pas là en ce moment. Quand non. est-ce que les gens vont dire, là, il est temps, 20 ans plus tard, tu sais, je sais pas.
0: Si, là, hey, tu sais-tu quoi, c'est la journée du livre québécois, c'est la journée j'achète un livre québécois. Et si j'écrivais un livre maintenant, Frank, avec toi, puis je l'intitulerais, Le dernier des grands, le dernier des vrais, ça serait un livre à propos de qui? Réponds pas, Corey Perry.
1: Ben, c'est un vrai. Non, est-ce qu'on me dit sa messagerie texte, est-ce que Carbo est déjà au temple de la renommée?
0: Je pense que oui, il me semble que oui.
1: C'est son chandail qui est pas retiré.
0: Son chandail n'est pas en haut.
1: C'est ça.
0: Qui porte le 21 cette année, Frank?
1: 21?
0: C'est un défenseur en plus.
1: C'est pas Goulet.
0: Exact. Qu'est-ce qu'il fait avec ça? Il n'y a pas d'affaire à porter le 21.
1: Il n'y a pas eu Gianta aussi qui l'a eu longtemps à Montréal?
0: Je pense que oui. Ouais. Mais lui, c'est un attaquant. Là. À la limite, j'aime mieux ça. Mais un défenseur qui a le 21, non.
1: Ouais, mais Carbo bloquait des tirs comme un défenseur.
0: Non, tu prends le 21, tu le mets en haut.
1: Ouais.
0: Alors, Frank, si j'écrivais un livre aujourd'hui, je l'appellerais le dernier des vrais. Le sujet serait Guy Carbonneau. C'est le dernier des vrais? C'est qui le dernier? Les deux dernières coupes, c'est 93, en fait,
1: David
0: 86.
1: David Dufour, en ce moment, me dit Gallagher.
0: Il n'a pas gagné.
1: Non. Mais c'est un vrai.
0: Pas gagné.
1: Ta question, c'était pas le dernier des vrais qui a gagné.
0: Bon, OK, je recommence. Le dernier... Non, mais c'est
1: ouais,
0: dernier des vrais, ça prédispose que t'es un vrai parce que t'as gagné quelque chose. Carbo, il a 3 bagues. 2 ici, 1 à Dallas. T'es un vrai. Puis c'est le dernier des vrais. Pourquoi? Parce que qui d'autre, là? 86-93, Patrick, OK, on le sait. Numéro est déjà en haut. Il est déjà au temple. Mais qui d'autre là que tu vois? Quel autre lien tu peux faire entre 86 et 93? C'est Carbo?
1: Est-ce que tu me permets d'amener un point qui te fera pas plaisir?
0: Pas du tout.
1: Merci, je vais le faire quand pareil. Même. Merci Jacob qui travaille aux réseaux sociaux à côté, qui m'a fait une petite passe à la palette. Carbonneau a 663 points en 1300 parties environ. Perry a 972 points en 1400 parties. C'est à peu près 300 points de différence.
0: Combien de bagues, Corey Perry? Répète-moi ça.
1: Au moins une.
0: Combien de bagues, Carbo?
1: 3.
0: Fin du débat. OK. Alors maintenant,
1: donc, c'est l'unique critère pour Richard Labbé, c'est les bagues.

0: C'est ça qu'on comprend.
1: Rentrer au terme de la renommée, Frank, là, c'est pas comme rentrer au Montreal Pool Room, caler deux rotules. Là. C'est pas la même affaire. C'est pas n'importe qui a le droit de rentrer là. T'as besoin d'avoir accompli quelque chose.
0: Mais ils ont à peu près 300 points de différence. Est-ce que une bague vaut 150 points dans la LNH?
1: Une bague vaut au moins 1000 points. Fait que 3, ça ferait un gars de 3000
0: points.
1: 3000
0: points.
1: Si tu veux comparer, là. 3 bagues, honnêtement, de l'hockey moderne, Frank, étant à partir de ta naissance jusqu'à maintenant, là. Pas beaucoup de joueurs qui ont 3 bagues, là.
0: Donc, j'essaie de penser.
1: Bon, tu penses, Wayne Gretzky de 4, je sais bien, là, mais tu sais, il n'y en a pas tant que ça, là. T'sais, on n'est plus dans le temps des 6 clubs, là.
0: OK, donc, selon cette logique,
1: oui.
0: Brooks Orpik qui a gagné des bagues avec Pittsburgh.
1: De combien?
0: Non, une ou deux, selon, je vois juste de mémoire.
1: Il n'a pas trop.
0: Fait qu'il est meilleur que
1: Lane
0: Hutson.
1: Mais non, mais tu peux pas rentrer n'importe qui non plus.
0: Mais dans le sens qu'il y a deux bagues de plus.
1: Faut que tu aies un impact aussi. C'est ça que je sous-entends. Là, il y a des gens qui écrivent sur la messagerie texte et ils me disent Price avant Carbo. Price avant Carbo.
0: Donc,
1: voyons donc. Fait si chaud que ça dehors, puis les gens ont le soleil tape. Qu'est-ce qui se passe? Price avant Carbo.
0: Je serais d'accord avec ça aussi, moi.
1: Bon.
0: Je serais d'accord avec ça. Et ici, j'ai beaucoup de monde qui m'aide avec ce que je dis. Orpik a deux bagues.
1: Orpik a deux bagues. Il n'a pas trois.
0: Sais-tu qui a trois bagues?
1: Qui?
0: Pat Maroon.
1: Qui a été très bon, par ailleurs.
0: Donc, Pat Maroon va rentrer au temple avant Corey Perry, avant Marcel Dionne.
1: Il n'y a personne qui a été un vrai comme Carbo.
0: Non.
1: C'est ça mon point.
0: Mais pour moi, la question, c'est qui est le prochain à rentrer au temple de la renommée pour les Canadiens?
1: Chez le Canadien de Montréal.
0: Et j'ai dit Corey Perry, et t'as pas aimé ça. Ma deuxième réponse, ça serait Nick Suzuki.
1: Ça a plus d'allure.
0: Ça
1: en
0: va être
1: partant.
0: Le prochain, parce qu'à un moment donné, quand il va avoir gagné 7-8 couples,
1: oui.
0: Ils n'auront pas le choix de l'amener au temple et de retirer son numéro. Tu sais.
1: Si ça arrive, il se retire, tu le rentres au temple le lendemain, là, probablement.
0: Ouais. Surtout qu'après sa cinquième, il va faire quelque chose de spécial, comme faire la parade dans les rues de Toronto pour leur montrer que ça a l'air.
1: Ah, parce
0: là,
1: que
0: ça va être épique.
1: Et viens-tu de là, lui?
0: Non, pas du tout. C'est juste.
1: Viens d'où, lui? Mais il vient de l'Ontario.
0: Ouais, mais nous autres, après 4 parades à Montréal, on va se dire, la cinquième, on peut la faire dans leur face, là-bas.
1: Ouais, ça serait pas gentil. Mais écoute, dépendant de. Tu vois, Nick Suzuki, dépendant de sa carrière, c'est un excellent choix. Là, on peut pas le caler maintenant, mais c'est un excellent choix. Ouais. L'autre nom que j'avais dans ma petite poche arrière, c'est Jacques Lemaire.
0: Mais c'est ça que je me demande. Pourquoi ils sont pas là? Jacques Lemaire, Carbo, pourquoi sont pas là avec le temps? Surtout Lemaire, il a une grande carrière d'entraîneur. Carbo, lui, ça a été moins long, mais il est entraîneur aussi.
1: Je pense que Jacques Lemaire, son 25, mérite d'être en haut. Ça, c'est sûr et certain. Puis là, ça arrive pas. Mais je comprends pas pourquoi que son 25 est pas en haut. Je vais jamais comprendre ça. Je sais pas qu'est-ce qu'on attend, d'ailleurs. Ça serait, je pense, absolument nécessaire. Mais attends, c'est pas vrai. Lemaire, il est au temple déjà. Fait que ça marche pas. Mais c'est ça. C'est son.
0: On mélange le numéro.
1: C'est son numéro qui doit être en haut. Mais Carbo, pour moi, c'est ça. T'sais, t'as besoin à un moment donné que le 21 soit au plafond. Voilà.
0: Sais-tu qui va rentrer au temple avant Perry?
1: T'as dit Nick Suzuki tantôt.
0: Non, peut-être pas avant Perry, mais. Kotkaniemi. Il y a une bague.
1: C'est vrai, ça c'est un excellent point. C'est un excellent point.
0: Donc ça vaut 1000 points dans la LNH qu'on a convenu donc direct au temple pour KK.
1: Oui, exactement. Exactement. Mais c'est un excellent point. Et moi je pense que KK, tu sais, à un moment donné, tu récoltes. T'sais, lui, c'est comme le gars, là, je te l'ai déjà dit, je pense, cette comparaison-là. C'est comme le gars qui fait un travail d'équipe, qui fait absolument rien à l'école. Puis après ça, tu reçois ta note, puis t'as A+.
0: Ils se vantent à ses parents qu'il y a A+.
1: Oui, mais tu vois, t'as rien fait tout le long.
0: Puis c'est ça qui est plate, tu peux pas y enlever.
1: Tu peux pas y enlever.
0: Il est dans l'équipe.
1: Tu peux pas y enlever.
0: Mais tu sais, on s'amuse à parler de ça aussi, mais tu sais, exemple, tu parles de Lemaire, tu parles de Carbo aussi.
1: Mm-hmm.
0: Ça s'étire, un moment donné.
1: Ben, tu sais, moi, je pense que définitivement, le 21, le 25, ça doit être au plafond. Il faut que ça soit au plafond du Centre Bell. Ça, il n'y a pas de doute là-dessus. Et là, je me rends compte, je me suis mélangé en plus dans mes questions. J'ai mélangé le temple puis le plafond. Fait que les gens m'écrivent, ils disent, tu parlais-tu du plafond ou tu parles du temple?
0: On s'est bien mélangé, mais on s'est suivi quand même.
1: parce que Carbo, il est au temple. Gainé aussi.
0: Ouais.
1: Jacques Lemaire aussi. Mais si on parle de plafond, par contre, 21. Puis là, le prochain, mettons, à rentrer au Temple, dans les actuels, Corey Perry, c'est ton choix, on le répète.
0: Dans les actuels, ça serait Suzuki.
1: Dans les ça serait Suzuki, ouais. OK. OK, tu mets Corey Perry en deuxième?
0: Ah, mais il est actuellement avec le Canadien. C'est le même que je l'avais compris.
1: Ah, dans l'équipe actuelle. Ouais. Non, mais parmi
0: je
1: les
0: pense
1: joueurs,
0: Corey Perry,
1: parmi les joueurs
0: moi,
1: qui jouent encore.
0: Je pense qu'il va se rendre au Temple puis que sa carrière est tellement sur le bord de finir qu'il va être au Temple avant que Suzuki ait fini sa carrière.
1: Parmi les joueurs qui jouent encore, ouais. C'est ça qu'on voulait dire. Il n'y a pas un Fresh Tall qui a joué 5 minutes avec le Canadien.
0: Eric?
1: Oui. Pour être au. Pour être en.
0: Il a gagné une bague.
1: Il a gagné une bague.
0: Ouais.
1: Une de plus que ton gardien de but favori.
0: Et deux de moins que Maroon.
1: Exactement. Hey, c'est incroyable, pareil. Ça, c'est-tu une injustice? Carey Price, présentement, il est chez eux, il n'y a pas de bague. Il a tout donné. Il a tout donné à cette organisation. KK, il est chez eux, les pieds sur le pouf. Peut-être avec un coulé aux fraises. Puis il chaîne sa bague.
0: Avec sa moustache de jus de raisin. Ah, il regarde sa bague.
1: Y a-t-il un peu d'injustice dans cette situation?
0: Ouais, vraiment. Moi, qui aurait prédit ça?
1: Moi, ça me fait quelque chose. Mais c'est incroyable. Quand l'as-tu vu se promener quand les Canes ont gagné la coupe, ça va mettre son shoot.
0: Les photos de sa journée avec la coupe aussi.
1: les patins, le stock. Là.
0: Ouais, mais mettons, on renverse tout et KK, t'as gagné la coupe. Techniquement, t'as ton nom dessus.
1: Non, ben oui, non, il y a son nom
0: là,
1: dessus.
0: Là, on te dit, tu veux-tu aller sur la glace ou pas? Avec la coupe.
1: Non, mais je pense que toutes les. Il était pas tout seul, là, à sa déchange.
0: Ouais,
1: là.
0: C'est ça.
1: Je pense que tous les gars qui étaient pas habillés, j'ont dû aller s'habiller.
0: Ben après ça, on te dit, OK, mais t'as pratiquement pas joué, mais ton nom est dessus, mais t'as le droit à ta journée avec. Tu vas pas dire non. Tu vas apprendre aussi ta journée.
1: Jouer une game en trois mois.
0: il a joué une de plus que le minimum pour être sa coupe, là.
1: Ben, écoute, il a le droit, là. Ouais. Son nom est dessus. Mais je trouve ça particulier, pareil. Parce que ça, c'est relativement nouveau, hein, d'ailleurs, parce que dans le temps, les gars, mettons, qui étaient réservistes, qui étaient en habit cravate le soir de la coupe, ils allaient pas s'habiller puis faire leur tour sur la glace, là.
0: Moi, j'aime mieux qu'ils restent en habit cravate.
1: Moi, je trouve
0: que
1: ça fait un peu hockey mineur.
0: Oui, un peu, hein. Ça fait tout le monde participe.
1: Ça fait, exactement. Tout le monde a un trophée. Mais bravo. Mais tu sais, Denis Savard, en 93, je pense qu'il était blessé. Tu sais, il était en habit cravate. Mais il était derrière le banc. Jacques Demers lui avait permis d'être derrière le banc. Mais tu sais, il est pas allé s'habiller, faire le tour de là. Je trouve ça un peu hockey mineur. Bon, ben, excellent. Écoute, Frank, encore une fois, j'ai gagné cet épisode de 200%.
0: Haut la main.
1: T'es comme 0 en 3, hein, depuis le début.
0: J'ai juste des yeux au bernoir.
1: Gagne pas juste souvent. J'espère que tu vas t'améliorer avec le temps. Alors, on va aller à la pause.
0: La saisie si fort, Richard.
1: On s'en va aller à la pause, si on peut. On est de retour au tailgate et c'est le moment de parler de balle avec le Touche, Serge Touchette. Salut, Serge.
2: Hey, salut, ça va?
1: Ben oui, ça va, toi-même.
2: Oui, ça va très bien.
1: Hey, avant qu'on embarque dans les nombreux sujets, Serge, là, l'espèce de situation que tu as eu cette semaine avec les Blue Jays, puis le retrait, puis c'est pas un retrait, puis y avait-tu deux retraits, puis n'avais-tu trois, puis as-tu déjà vu une affaire la même, toi?
2: Ben, j'ai vu ça pas mal, tu croches comme tout le monde, là. Je sais pas vraiment ce qui s'est passé, moi, être franc avec toi. J'ai pogné ça sur le fly un peu. Là, je me demandais ce qui se passait, tu sais. Puis j'ai laissé ça aller, moi. Je dis, bon, ils s'arrangeront. Le lendemain matin, j'ai commencé à lire là-dessus. Voyons donc, qu'est-ce qui s'est passé? Là, tout le monde t'a mêlé, y compris moi. c'était vraiment spécial. J'ai pas vu ça souvent.
1: Ben, c'est ça. J'ai jamais vu ça, mais t'as vu pas mal plus de balles que moi, ça. T'as jamais vu ça, toi, non plus.
2: Non, moi non plus. C'est la première fois que je voyais ça.
1: Bon, on va essayer de le regarder puis de tenter de comprendre. Mais moi, ça fait trois fois que je le regarde, j'ai rien compris.
2: Moi aussi, je fais une couple de fois, mais j'ai pas encore vraiment compris.
1: Alors, Serge, on regarde au haut du classement, du côté de la Ligue américaine, et on trouve une équipe qu'on a failli avoir en garde partagée, c'est-à-dire les Rays de Tampa. Puis, tu sais, il y a été un temps où on se demandait, bon, ça va-tu, ils vont-tu déménager? Qu'est-ce qui se passe avec eux autres? Ça regarde pas bien. Ben là, présentement, tu sais, ils ont pas une grosse masse salariale, mais sont premiers dans l'américaine.
2: Oui, monsieur, premier, meilleur dossier dans la Ligue américaine, c'est pas des maudites farces. Puis, en fait, quand tu regardes ça, là, ils ont une masse salariale d'à peu près 100 millions ou à peu près, là.
1: Des pinottes!
2: Parce que, puis il y a quelques joueurs, oui, c'est ça, oui. Puis, ils ont une victoire de plus que les Dodgers.
0: Quand même!
1: Wow, wow.
2: Ils ont puis qui ont un payroll d'à peu près 400 millions. T'sais, je veux dire, t'sais, ils sont derniers, parmi les derniers au niveau de la masse salariale, parmi les derniers dans les assistances, parce que là-bas, on t'aime pas, je pense que le bingo est plus populaire que le baseball. Et malgré tout ça, tu regardes ça, c'est vraiment une équipe impressionnante dans une ligue où il y a très peu d'équipes qui connaissent une bonne année cette année. Moi, j'ai rarement vu ça, là. Dans la Ligue américaine, présentement, il y a à peu près 3 ou 4 clubs qui ont une saison intéressante. Tampa, évidemment. Puis après ça, les Yankees, c'est correct. Boston, grâce à une remontée historique, ont sauvé leur saison. Mais après ça, là, il n'y a pas grand-chose qui se passe, là. Tu sais, les White Sox sont premiers dans Centrale, mais ils ont juste 4 matchs au-dessus de 500. Houston est premier dans l'Ouest. Ils ont un match au-dessus de 500. Tampa, c'est la seule équipe à connaître une saison, je dirais, spectaculaire dans la Ligue américaine. Et c'est une équipe... Ça fait quelques années qu'ils nous surprennent, là. Mais on a l'impression que quand ils arrivent en série, ils se font battre rapidement, bon, pour toutes sortes de raisons. Mais moi, cette année, je suis pas convaincu qu'ils vont se faire sortir rapidement. Parce que je pense que c'est une des équipes les mieux équilibrées dans le baseball présentement. Je parle au niveau des lanceurs partants, là, ils ont un trio là, en Nick Martinez, puis Drew Rasmussen, puis Shane McClanahan. Les trois ensemble, 32 victoires, 14 défaites. Il accote n'importe quel trio de partant dans le baseball. Puis là-dedans, j'ai inclus les Dodgers. Offensivement, ils ont le jeune Camino, Junior Caminero, là, qui a une trentaine de circuits. Yandy Diaz, qui connaît une grosse saison. Et c'est aussi une équipe qui vole des buts.
1: Oui.
2: Ça m'impressionne parce que tout le monde joue la grosse manche. Ils ont un gars, Chandler Simpson, par exemple, qui a une trentaine de buts volés, il en a 33. L'équipe en compte 119, je pense, sont parmi les meneurs. Donc, c'est une équipe qui a une attaque diversifiée. Et c'est rare de nos jours dans le baseball parce qu'on joue évidemment la grosse manche, la longue balle presque tout le temps, alors que les Rays sont capables de fabriquer des points, un mot de moins en moins populaire dans le baseball.
0: Oui. C'est vrai, en plus, le vol de but, on dirait qu'il est moins à la mode, c'est moins utilisé par les équipes. Fait que ceux qui le font, moi, j'aime vraiment ça comme spectacle, ce que ça donne.
2: C'est une arme extraordinaire à avoir parce qu'il n'y a plus personne qui s'en sert. Puis quand tu arrives en série et tu es capable de courir puis voler des buts, ça dérange en maudit. Là. On l'a déjà vécu à Montréal, comment est-ce que c'est dérangeant d'avoir une équipe qui court. C'est pour ça que je dis que les Rays ont pas. Ils viennent de gagner 8 matchs de suite. C'est pas rien. C'est une équipe fort bien équilibrée. Puis une autre chose qui est intéressante dans leur cas, c'est l'équipe qui a été retirée au bâton le moins souvent cette année dans la Ligue américaine. Donc, c'est une équipe qui fait contact, qui met la balle en jeu, qui fait avancer ses coureurs. C'est intéressant. C'est sûr que c'est pas. Ils n'ont pas de Aaron Judge là, ou de Shohei Ohtani, mais ils font un paquet de petites choses. Ils gagnent de façon différente. Et c'est vraiment un rendement impressionnant de leur part.
1: Et Serge, pendant ce temps-là, on en parlait de tout récemment ensemble d'ailleurs, on se disait à quel point pour les Jays à Toronto, ça allait pas vraiment très bien, mais pourtant, ça se replace un petit peu. En tout cas, Serge, ils sont à 2,5 matchs, là, 2 matchs et demi de la dernière place disponible pour les séries là en termes de meilleur deuxième. Donc ça s'améliore, Serge, mais... Du côté du fils de l'autre, là, un certain Vlad Junior...
2: Ça s'améliore pas mal tout.
1: Ouais, ça va un petit peu moins bien, là.
2: Ouais. Non, c'est les Jays, ils sont dans la course un peu malgré eux, parce que, ben, quoi qu'ils viennent de gagner 5 matchs sur 7, mais là, c'est la course réservée au moins pire.
1: Oui, ouais. C'est ça.
2: C'est vraiment, tu regardes le dossier, c'est de Toronto, c'est pas une grosse saison quand même, là. Puis ils sont de retour quasiment malgré eux. Comme je disais tantôt, il y a tellement peu d'équipes qui ont une bonne saison dans la Ligue américaine, ça fait que ça ouvre la porte à plein de monde, même à ceux qui n'ont pas d'affaires là. C'est ça qui est renversant. Puis tu parlais de Guerrero, tu sais, puis moi j'en reviens au directeur gérant des Jays. Ross Atkins, là. Tu sais, habituellement, lorsqu'une équipe, à ce temps-ci de l'année, a un dossier comme celui des Jays, ben on pointe le doigt vers l'entraîneur-chef ou le directeur-gérant. Mais Atkins, lui-là, là, quand tu regardes ça, là, avant le début de la saison, il a signé un releveur, Tyler Rogers, qui connaît une saison remarquable avec une moyenne de points mérités de 1,67. Il a embauché Kazuma Okamoto, qui mène le club pour les circuits et les points produits. Et il a embauché Dylan Cease, qui est un des meilleurs lanceurs présentement dans la Ligue américaine. Il y en a même qui dit qu'il va avoir des votes pour le Cy Young, c'est possible. Donc, Atkins, malgré les insuccès de son équipe, connaît, à mon avis, une meilleure saison que son meilleur joueur, Vladimir Tereco.
1: Oui. Qui est peut-être pas une bonne chose, mais bon, ça
2: va.
0: au moins, Vladimir, il a une bonne saison défensivement, mais c'est un peu cher le jeu défensif, ça, avec son nouveau contrat.
2: Ben, au prix qu'il est payé, là, je pense qu'il faudrait qu'il en donne un peu plus offensivement.
1: Ouais.
2: Écoute, ça n'a pas de maudit bon sens, moi, j'en viens pas. Écoute, comme ben du monde, on entend plein d'explications à gauche par droite. Moi, je persiste à dire qu'il est blessé. D'ailleurs, il n'a pas joué pendant une certaine période. On l'a reposé. Il faut qu'il y ait quelque chose. Ou il est trop gras. C'est déjà arrivé. C'est déjà arrivé dans son cas. Ouais. Je veux dire, il a fallu qu'il parte d'une 25-30 livres il y a quelques années. Est-ce que c'est ça? Je ne sais pas. Mais il y a un paquet de théories. Mais c'est pas normal qu'un gars avec un tel talent connaisse si peu de succès au bon temps.
1: Oui. Et Serge, à la décharge de Vlad Junior...
2: Ouais.
1: Il est pas le seul, puis tu sais, je regardais
2: ben
1: ça
2: non.
1: Un petit peu avant qu'on se parle, puis moi je me souviens, Serge, dans mon jeune temps, là, frappé pour 300, c'était pas mal, ouais. C'était pas mal le minimum, là, tu sais, si t'avais des bons joueurs qui étaient bons au bâton, frapper 300, c'était pas mal le minimum. J'ai même vu, Serge, un gars flirter avec le 400, souviens-toi de George Brett,
2: ouais,
1: à un moment donné, là, qui était pas loin de 400.
2: Ouais, ton égouine, George Brett.
1: Ouais. Qui était pas loin de 400. Mais là, Serge, au moment où on se parle dans le baseball ouais. majeur, 1, 2, 3, 4, 5, 6, 7, 8, 9, je compte 9 joueurs qui frappent
2: exactement.
1: Pour 300, puis tout le
2: c'est
1: reste
2: incroyable.
1: En bas. Ouais, ouais. Comment t'expliques ça?
2: Ben, c'est la nouvelle philosophie dans le baseball. Là. Tout le monde s'élance pour la clôture. C'est plus payant que de frapper des coutures aux gens posés. C'est clair que c'est ça. Comme je disais tantôt, un peu tout le monde joue la grosse manche. Beaucoup d'équipes ben ils volent pas de but, c'est du baseball unidimensionnel là. Si tu frappes 4 circuits, je vais essayer d'en frapper 5. C'est un peu dommage parce que c'est pas mal répandu comme philosophie. Tout le monde s'élance à tour de bras et on voit le résultat. Il y en a 3 dans la ligne américaine seulement qui frappent pour 3 ans.
1: Ouais.
2: C'est vraiment 3, c'est pas gros ça là.
1: Non.
2: J'ai connu une année, je pense en 68, Karl Yastrzemski avait gagné le championnat des frappeurs avec une moyenne de 301. Il avait été le seul frappeur de 300 dans la Ligue américaine. Tu vois pas ça souvent, là. Là, cette année, ben là, au moins, il y en a 3, mais c'est pas garanti que la Ligue va finir l'année avec 3. Peut-être en avoir juste 1 ou 2. Mais c'est ça, c'est un reflet de cette philosophie-là qu'on s'élance... pour la longue balle, c'est pour ça qu'il y a tant de retraits au bâton dans le baseball aussi.
0: Ouais, mais c'est ça aussi qu'on aime plus les Kyle Schwarber de ce monde que les frappeurs
2: ben oui.
0: de contact. Mais est-ce que justement les lanceurs deviennent-tu meilleurs? Ça peut-tu expliquer ça aussi?
2: Ben les lanceurs vont te le dire, ils préfèrent affronter un cogneur de longue balle qu'un frappeur qui fait contact. Tu sais, ils vont préférer affronter Schwarber plutôt que Arraes, par exemple, qui était 3 fois champion frappeur, qui trouve toujours le moyen de mettre le bâton sur la balle. Ils sont moins dérangeants, ces gars-là, que le gars qui frappe la longue balle.
1: Ouais.
2: Puis là, tu le vois, il y a tellement de gars qui s'élancent. Là. Alors, je donne crédit aux lanceurs aussi. Il faut pas. Il y a d'excellents lanceurs, de jeunes bons bras présentement dans le baseball majeur. Mais les frappeurs sont aussi la cause de ce phénomène-là parce que, comme je disais tantôt, c'est pas mal plus payant à frapper des coups.
1: Des coups de circuit. Oui, c'est ça. Tout le monde fait ça depuis l'été 98. Hein?
2: Ça a commencé avec... quand Sammy Sosa et Mike McGuire commençaient à essayer de battre le record de coups de circuit dans une saison. Ça s'est répandu. C'est ça qui a ramené le monde dans des stades, bien souvent après la grève.
1: Ouais.
2: Et puis c'est ça qui est payant. Même que je me souviens d'une certaine époque où les joueurs disaient que la balle était plus vivante qu'avant. Tu sais, mm-hmm. C'est une balle qui était plus tissée de façon beaucoup plus ferme, beaucoup plus serrée. Ça favorisait la longue balle. Ben, c'était pour faire plus de sous, pour attirer plus de monde, parce que, évidemment, les offensives, les coups de circuit vont attirer les femmes.
1: Oui. Et à l'opposé, quand même, Serge, il y a des retraits au bâton qui s'effectuent de temps à autre. Et il y en a un du côté des Brewers, un certain Jacob Mizorowski qui en fait pas mal. Il est le deuxième plus rapide de l'histoire, lui, à atteindre le cap des 200 retraits au bâton dans une saison.
2: Ah, je suis tombé sur le dos quand j'ai vu ça, honnêtement, là. 200 retraits au bâton, en seulement 100, ça lui a pris 129 manches et un tiers pour atteindre ça.
1: Mm.
2: C'est quelque chose, là.
0: Dans les majeurs.
1: Ouais, ouais. Ben,
2: écoute, c'est vraiment impressionnant. Puis le record, il appartient à Spencer Strider des Braves d'Atlanta. En 23, il avait en obtenu 200 en 123 manches et un tiers. C'est impressionnant parce que quand tu penses au nombre de grands lanceurs, de spécialistes de retrait au bâton qui ont défilé dans le baseball au cours des 250 dernières années, mettons. Non, mais tu sais, tu regardes ça, là, des gars comme Koufax, Steve Carlton, Roger Clemens, Nolan Ryan, Randy Johnson, Pedro Martinez, t'as pas des manches à balai, ça, là. Ils n'ont pas réussi ça, ce genre d'exploit-là. Ben, c'est, moi, je trouve ça absolument étonnant et renversant à la fois. Ça dit à quel point ce lanceur au bizarre de nom des Brewers de Milwaukee, Mizorowski, là, appelons-le Miz pour les intimes, qui a réussi cet exploit-là. Moi, je suis vraiment impressionné par ça. C'est vrai que c'est tout un bras, mais souvenez-vous que Roger Clemens et Pedro Martinez étaient tous des bras aussi, là. Ils n'ont pas fait ça.
1: Exactement. Donc, c'est quand même un exploit qui est digne de mention. Puis Serge, en terminant, tu veux nous parler d'un certain Cal Raleigh qui est receveur de son état du côté de Seattle. Et au moment où on se parle, est-ce que je lis bien, là? Il frappe pour 159. Ça se peut-tu, ça?
2: Oui, monsieur.
1: Bon, qu'est-ce qui se passe?
2: C'est un gars qui a frappé 60 circuits l'année passée.
1: Wow.
2: Cette année, en le 12, 43 points produits, 159 de moyenne, comme tu mentionnais tantôt.
1: Incroyable.
2: Écoute, il y a à peine quelques jours, son gérant, en désespoir de cause, l'a placé au 8e rang de sa formation offensive.
1: Mm.
2: Ça, c'était proche du banc dans ce temps-là.
1: Le 8e rang, il est proche du banc.
2: Oui. Écoute, c'est vraiment... Puis là, je disais quelque part hier qu'il prenait de blâme pour la saison décevante des Mariners, évidemment. Mais j'ai rarement vu, je te le dis, là, ça fait longtemps que je joue le baseball, j'ai rarement vu un gars, après avoir connu une saison aussi extraordinaire que l'année passée, avec 60 circuits et 125 points produits. Tu sais, il y en a qui font ça, je trouve, sur une période de 3 ans. Là. Il a fait ça de l'année passée. 60 circuits. C'est pas des blagues, là. 125 points produits. Puis être aussi haut et tomber aussi bas aussi vite, je n'ai pas vu ça souvent. Je me souviens, je pense que c'est Johnny Bench. En 70, ça a frappé 45 circuits, puis il a fait produire 148 points. L'année suivante, 27 circuits, 61 points produits, avec une moyenne de 2,38. Le champ de débarque, là, tu sais. Mais ça arrive. Et souvent, je regardais les noms des gars qui ont fait des dégringolades aussi spectaculaires. C'est souvent lié à des blessures, et Raleigh, à sa décharge, a été blessé une partie de la saison. Puis des fois, il revenait au jeu, j'ai l'impression qu'il revenait trop vite. Puis ça a empiré sa situation à chaque fois. Écoute, il ne peut pas descendre plus bas que ça, le 159, tabarouette.
1: Ah oui.
2: Ça commence à être gênant, là. Ça n'a pas de maudit bon sens. Fait que non, c'est rare que tu vois ça, mais lui, là, c'est une des dégringolades, moi, je dis, quasi historique d'un joueur qui est passé, quoi, du sommet de l'Everest au fond de la rivière.
1: Bon, ça c'est vraiment une bonne débâcle, là, Serge, en termes de mètres.
2: C'est rare. Tu peux en voir. Souvent, un gars va connaître une saison extraordinaire. Puis l'année suivante, ben, disons, au lieu de frapper 55 circuits, il va en frapper 35. Pas mauvais, là. Tu sais? Au lieu de frapper 350, l'année d'après, il frappe 320. C'est pas, c'est normal, ça. Mais dans le cas de Riley, c'est vraiment, écoute, méchante débâcle.
1: Bon, ben on va lui souhaiter de se replacer, peut-être en écoutant ta chronique, Serge. Ça pourrait lui servir de motivation. Alors, Serge Touchette, c'est un plaisir comme à chaque fois. Merci d'avoir été des nôtres et on se reparle très bientôt, Serge.
2: Hey, salut, Jean. Bye.
1: Salut bien, bye bye. Nous, on va aller à la pause et on revient tout de suite après. Voilà ce qui met un terme à cette autre édition du Tailgate. Ça a été un plaisir, Frank, encore une fois, comme à l'habitude. Qu'est-ce qu'on regarde ce soir, Frank?
0: Ce soir, les Blue Jays essaient de continuer de jouer triple affaire contre les Red Sox. Troisième match d'une série de quatre. Mais surtout ce soir, c'est les demi-finales de l'Omnium Bank National à Montréal du côté des hommes. J'ai vraiment hâte d'écouter ça ce soir.
1: Absolument. Alors nous, ben on vous dit déjà au revoir pour l'instant. On le rappelle avant de partir, c'est la journée J'achète un livre québécois. C'est pas fini, vous avez le temps d'aller virer à la librairie du quartier. Allez acheter un petit livre québécois, c'est le fun, pis c'est bon pour notre culture. Frank Grenier, merci toujours, comme d'habitude.
0: On recommence tout demain, Richard.
1: On va le refaire demain. Parfait, c'est exactement ça qu'on va faire. Alors mon nom est Richard Labbé et on se retrouve demain, même heure, même poste.
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4: 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Ben bon mercredi tout le monde, bienvenue dans une autre belle édition du Club du Matin. Olivier Paiement avec vous pour les 4 prochaines heures. Merci d'être à l'écoute, peu importe où vous êtes, peu importe de où vous nous écoutez, de Montréal au 91.9, Québec 100.9, Gatineau 96.5, sur l'application mobile de BPM Sport ou encore sur notre diffusion en direct sur YouTube. Et comme à l'habitude, ben, je suis avec mon acolyte Hugo Rage. Comment ça va, Hugo?
5: Ça va super bien, Ali. Toi,
4: ça,
5: en pleine forme?
4: Un peu frais ce matin. Je sais pas trop ce qui s'est passé. La météo qui fait des siennes ces temps-ci. Il fait humide, il fait chaud, il pleut. Hier, des averses ici et là, mais bon, c'est la vie. Ce matin, il faisait un petit peu frais. J'ai dû mettre des pantalons.
5: Ah ouais.
4: J'ai jamais mis des pantalons aussi souvent en un été de ma vie.
5: C'est vrai?
4: Ouais.
5: T'es un gars de short, toi.
4: Moi, j'étais un gars de short. Je me dis, l'été, il faut en profiter. Les jambes à l'air. Mais là, tu peux pas.
5: C'est la mentalité Gilbert Delorme. Tu mets des shorts à moins.
4: Exactement.
5: 15.
4: Tu sais qu'à mon école secondaire, nous, on mettait des shorts même l'hiver.
5: Ah ouais, moi aussi.
4: Ouais, hein?
5: Ça se faisait, là.
4: Ça se faisait. Tu mettais des sweatpants, là, pour aller à l'école, puis une fois que t'arrivais à l'école, t'étais en short.
5: En short.
4: À l'année longue.
5: Ben ouais.
4: Secondaire 1, tu faisais l'erreur. Parce que ta mère t'achetait des pantalons, puis code vestimentaire, nanana.
5: L'uniforme.
4: Puis là, après l'uniforme, c'est ça. Puis là, après ça, tu réalises que tout le monde met des shorts. Fait que là, si tu veux paraître cool, ben, faut que tu mettes des shorts.
5: Et voilà.
4: C'est ça. Puis à un moment donné, tu deviens un adulte, puis tu réalises que des shorts l'hiver. Pas toujours la meilleure idée.
5: Non.
4: À moins que tu t'appelles Georges Larac.
5: Ouais. Ouais, Georges puis Gilbert pour eux, chapeau à eux autres, là. Eux autres, c'est. Dès que. Moindrement une petite ouverture de fenêtre pour mettre des shorts, sont en short.
4: Il va faire 8 degrés au mois d'avril, là. Mois de mars, même. Tu vas les voir en short puis en gougoune.
5: Je me souviens quand Georges, à un moment donné, il est arrivé en studio en gougoune, c'est ça exact. Puis quand Gonzo est arrivé, il était comme. On est le 8 mars, man. Tu fais quoi en gougoune?
4: Ah. J'aime ça. Hâte de revoir les gars. Ça s'en vient très, très bientôt. On a une grosse émission pour vous aujourd'hui. Hier, on avait fait un exercice. Les joueurs qui avaient éclos, qui avaient explosé la saison dernière dans la Ligue nationale de hockey, on s'est penché sur eux puis on s'est dit, OK, est-ce qu'ils vont continuer dans la bonne direction ou bien est-ce qu'ils vont peut-être retomber dans leurs mauvaises habitudes? Aujourd'hui, on fait le contraire. Les joueurs qui ont déçu la saison derrière dans la LNH, est-ce qu'ils vont continuer à régresser ou est-ce qu'ils vont sortir de leur torpeur et se remettre à jouer du gros hockey? Plein de noms sur cette liste-là qui vont faire énormément réagir. J'ai quand même eu du fun à faire ça hier. Quelques joueurs du Canadien notamment, pas le choix. Samuel Montembeau, Kirby Dach. Mais il y en a d'autres à travers la Ligue nationale de hockey. Des anciens du Canadien, des super vedettes aussi dans la Ligue nationale de hockey qui ont déçu la saison dernière. On poursuit notre tour d'horizon des différentes divisions dans la NFL avec le nord de la nationale. Pas nécessairement la meilleure division, mais je dirais la plus relevée. C'est une division où, si tu me dis que n'importe laquelle de ces quatre équipes-là fait les éliminatoires, je ne serais pas surpris. Donc ça, ça s'en vient un peu plus tard à l'émission. On va parler des Jays qui sont sur une belle séquence. Écoute, on commençait à en parler avant l'émission. Ils pourraient peut-être faire les séries. On sait jamais.
5: On est proche.
4: Ils sont à deux matchs et demi. Ils vont bien. Les autres vont un petit peu moins bien. Et aussi, on va revenir sur cette nouvelle. Ça a été officialisé hier. Alexis Sanchez est maintenant un membre du CF Montréal. Puis ça m'a donné une idée. Je veux qu'on regarde qui sont les autres superstars, les autres grandes vedettes internationales ayant évolué pas juste pour le CF Montréal, pas juste pour l'Impact, mais pour des équipes montréalaises dans différents sports. Au soccer, au football, au baseball, au hockey, ça s'en vient un peu plus tard à l'émission. Plusieurs invités, comme à l'habitude, Martin Thériault va être là. Avec Marty, on va commencer à regarder les joueurs de la dernière QV 2026 dans la LNH, lesquels ont des chances de percer l'alignement de leur club dans la LNH cette saison. Bon, sans surprise, il y a Gavin McKenna, mais il y en a-tu d'autres aussi? Quelques belles surprises là-dedans aussi. On va en parler avec Martin Thériault, comme tous les mercredis, mais Marcel Dugas va faire son tour à l'émission. J'aime beaucoup le sujet de Marcel aujourd'hui. Il va nous parler d'un sport qui, à un certain moment donné, était immensément populaire au Québec. Un des sports les plus populaires au Québec, mais qu'aujourd'hui, ça a à peu près disparu. J'ai hâte d'entendre les explications de Marcel Dugas par rapport à ça. Dan Richard va venir aussi, on va parler de certains des meilleurs espoirs du Canadien. C'est quoi leur potentiel? Quelle chaise est-ce qu'on peut espérer pour ces gars-là à court, moyen, long terme dans l'organisation? Et finalement, Simon Bédard, rédacteur en chef de Hockey le magazine, va venir faire un tour en studio parce que le Guide des Poolers est maintenant disponible. C'est un classique annuel. Chaque année, à peu près vers ce moment-ci, au mois d'août, Hockey le magazine qui publie son Guide des Poolers pour plusieurs. C'est un rituel d'acheter ça, d'être abonné à Hockey le magazine. J'ai hâte de parler à Simon du travail derrière tout ça. Et aussi, on va se pencher sur peut-être certaines prédictions, certains pronostics que le magazine a fait. As-tu passé une bonne journée hier, Hugo?
5: Ouais, vraiment. Baseball du côté de Ville-la-Salle hier. On a joué un double contre des Faucons de l'Estrie.
4: Fait que c'est eux qui ont fait la route hier.
5: Ouais, exact. Une victoire, une défaite. Quand même content. Les gars, ils ont bien fini le double en force. Et là, on s'en va à Gatineau après le show. Un double à Gatineau.
4: On va saluer nos auditeurs du 96.5.
5: Exactement, exactement. Mais oui, très belle journée. C'est vrai, il y a eu des petites cellules de pluie, mais au c'est final, il a fait beau, pour vrai.
4: Oui, une belle journée hier.
5: J'ai récemment acheté un vélo. Donc, j'ai pu sortir pour la première fois hier soir. Ça a été très cool.
4: As-tu mis ton costume?
5: Non, pas encore.
4: Good job.
5: Pas encore. Il y a des limites pour l'instant. On a juste fait des petits test drive, mais ça s'en vient, ça.
4: Des test drive?
5: Des test drive, mais voilà, faut que tu sois confortable sur ton vélo, Ali.
4: Ouais, c'est vrai.
5: J'ai pas encore mes pédales à clip. On s'en va changer ça cette semaine aussi. Donc,
4: C'est avec des clips en plus.
5: Ouais, là, j'ai les pédales régulières, là. Mais je m'en vais changer les pédales pour des pédales à clip.
4: Les clips, là, c'est pas facile au début.
5: C'est vraiment pas facile. C'est vraiment, vraiment pas facile. Moi, je me souviens, l'année passée, si tu te souviens de ça, mais Max Lalonde était venu en studio, il était un peu éraflé puis il avait tombé en lumière.
4: J'avais
5: la difficulté à se déclipper.
4: Hey, je le comprends.
5: Mais c'est vrai, c'est vraiment difficile. Faut vraiment que tu pognes la twist tout de suite.
4: Confession, là, j'ai déjà fait des cours de spinning. Puis tu sais, au spinning aussi, c'est des clips.
5: Ouais, c'est ça.
4: Je sais pas si c'est différent ou peu importe, mais chaque fois, j'ai de la misère. Puis il y avait même à un moment donné, je faisais un cours. Je fais les cours avec ma blonde. Inquiétez-vous pas, je fais pas ce seul des cours de spinning. Mais une de mes pédales c'était déclippé.
5: Okay.
4: Puis j'ai pas été capable de la reclipper pour le reste du cours, mais il restait genre 32 minutes sur un cours de 45 minutes.
5: C'est ça.
4: Fait que c'était pas facile.
5: Non, quand même.
4: Mais bon, j'espère que t'auras pas de misère avec ça.
5: Non, mais ma copine tient mordicus à ce que j'apprenne à me clipper, déclipper rapidement.
4: Ouais, mais c'est vrai que c'est beaucoup plus efficace faire du vélo avec des clips.
5: Exact, exact.
4: Parce que t'as ton mouvement et unidirectionnel.
5: Ouais, exactement.
4: Vers l'avant. Et tu perds pas d'énergie à bouger ta jambe.
5: Non, c'est ça. Et ce que j'ai appris aussi, il y a des techniques justement de pédaler, mettons t'es en côte ou quoi que ce soit, pas de pousser, de tirer, de ramener ton pied d'une autre direction. Tu sais, les clips permettent de stabiliser ton pied sur ta pédale, donc tu peux vraiment profiter pour travailler d'autres muscles, pour aller chercher plus de performance.
4: Tu m'en apprends. Ouais. Moi, tu sais, j'ai appris à faire du vélo à 6 ans, puis j'étais sûr que c'était juste tu pédales.
5: Ouais, c'est ça.
4: Non, tu tires aussi.
5: Ouais, tu peux tirer en côte pour aider.
4: Ben, il va falloir que tu m'expliques ça aussi.
5: Absolument. Mais une fois que je vais l'avoir vécu, je vais pouvoir mieux te l'expliquer. Toi, Ali, t'as-tu passé une belle journée hier?
4: Ouais, belle journée. Soirée un peu difficile. Je te l'ai raconté en nom, mais si c'est correct, c'est des choses qui arrivent.
5: Ben oui.
4: Tu vois, coach Raph Proulx sur YouTube, il dit pratique-toi sur un turf de foot.
5: Ok.
4: Après une ride, ça va se faire tout seul.
5: Ok, intéressant. Ok, mais je vais faire
4: comme
5: ça.
4: Comme ça, si tu tombes ou peu importe.
5: Ah, c'est bon.
4: Un excellent.
5: Merci, Raph, c'est sûr, je vais essayer.
4: Et Serge Lachance, il nous dit bon matin de Saint-Robert-Bellarmin en Beauce.
5: Aïe.
4: Il nous écoute à tous les matins.
5: J'adore.
4: C'est une toute petite municipalité en Beauce. Merci d'être à l'écoute, Robert. Très, très, très apprécié. Bon, ça part déjà pour l'émission du 12 août 2026 dans le Club du Matin. Alors, c'est un exercice qui a débuté hier. On se penche sur des prédictions pour les joueurs de la Ligue nationale de hockey en vue de la prochaine saison. Donc, hier, les joueurs qui ont vraiment bien fait la saison passée, on voulait voir est-ce qu'ils vont continuer leur progression, est-ce que ça va se poursuivre la belle histoire ou est-ce qu'ils vont peut-être régresser un petit peu. Aujourd'hui, on fait un exercice contraire. Je veux qu'on regarde les joueurs qui ont déçu pendant la saison 2025-2026. Ça fait peut-être plus qu'une saison qui déçoive, là, mais quand même. On prend l'année passée, des joueurs qu'on s'attendait à plus de eux l'an passé. Est-ce qu'ils vont continuer de nous décevoir ou est-ce qu'ils vont sortir de leur torpeur et se remettre sur le bon chemin? On commence avec un gars, Mason McTavish. Il y avait beaucoup d'attentes envers Mason McTavish avec les Ducks d'Anaheim l'an passé, bien évidemment. Ben, il avait été un haut choix pour eux il y a quelques années, troisième au total en 2021. Des négociations contractuelles compliquées, mais il avait quand même signé un contrat à long terme de 7 millions de dollars par année. Et McTavish, il sortait quand même de saison de 42 points en 64 matchs et 52 points en 76 matchs. Mais là, l'année passée, ça a été hyper difficile. 41 points en 75 matchs. Il a même été rayé de la formation des Ducks d'Anaheim à plusieurs reprises en fin de saison pour des matchs importants. Tout ça, ça a fait en sorte qu'il a été échangé cet été aux Blues de Saint-Louis. Hugo, est-ce que McTavish va rebondir avec sa nouvelle équipe?
5: Ouais, assurément. Je sens que ça va être quand même immédiat parce que, justement, nouvel environnement. Il va avoir des nouveaux coéquipiers du monde aussi qui arrivent avec le club. Ça m'étonnerait pas de voir un McTavish jouer avec un genre de Connor McMichael. C'est des styles de jeu similaires. McMichael, c'est un gars qui joue autant au centre qu'à l'aile. Mais je sais que... Tu sais, McTavish, après Robert Thomas, c'est pas mal le deuxième centre des Blues de Saint-Louis.
4: Oui.
5: Donc, avoir un poste assuré comme ça, avec un rôle établi, des responsabilités quand même assez stables, va faire en sorte que McTavish est capable d'aller embrasser ce côté de leadership-là. Il l'a fait. Il a été capitaine de l'équipe Canada au championnat mondial de hockey junior. Donc, il va être capable d'embrasser ce rôle-là à merveille. Puis le nouvel environnement va être propice à avoir du succès.
4: Tu sais, il est encore très jeune. Il a seulement 23 ans, mais c'est de McTavish. Parfois, t'as des joueurs qui ont tout simplement besoin d'un changement d'air. Peut-être que ça cliquait pas avec Joel Quenneville. Moi aussi, je suis optimiste. Moi aussi, je pense qu'il va rebondir. Est-ce qu'il va nécessairement répondre aux attentes d'un troisième au total? J'ai pas l'impression. Pas l'impression parce que c'est pas ce qu'il a montré jusqu'à maintenant dans la LNH. Mais les Blues ont pas nécessairement beaucoup, beaucoup de données pour lui. Mais je le verrais devenir un... Je pense qu'il va devenir un gars d'entre 50 puis 60 points avec les Blues de Saint-Louis.
5: Ouais, puis c'est un joueur qui joue bien des deux côtés de la patinoire. Donc, je pense que c'est quand même un plafond qui est raisonnable et respectable pour Mason McTavish. Et ben, quelque chose qui va pouvoir donner de manière constante pour les Blues. Sincèrement, ouais. Une belle progression dans son cas, je pense, cette saison.
4: Le prochain joueur a un profil similaire à celui de McTavish parce que lui aussi... C'est un gros joueur de centre. Lui aussi a été un troisième choix au total, mais lui, il évolue pour le Canadien de Montréal. C'est le mal-aimé Kirby Dach. Saison, encore une fois, très décevante pour lui l'an passé. Seulement 15 points en 37 matchs. Il y a des blessures à travers tout ça, mais même quand il était en santé, pas convaincant du tout. Avant ça, Kirby Dach, c'était 22 en 57. 2 points en 2 matchs pendant la saison 2023-2024. Et à sa première campagne avec le Canadien, c'était 38 points en 58 rencontres. On pensait peut-être que c'était fini pour lui à Montréal, mais finalement, il s'est fait octroyer un contrat de 1 an. C'est maintenant ou jamais pour Kirby Dach. Est-ce que tu fais partie des optimistes ou tu fais partie de ceux qui ont lancé la serviette, c'est fini?
5: Ouais, moi, j'ai lancé la serviette du côté de Kirby Dach. C'est vraiment dommage parce qu'il avait beaucoup, beaucoup de potentiel. Et je me souviens de toute l'anticipation qu'on avait lorsque le Canadien est allé faire son acquisition. Par contre, on a terminé. Je veux dire, on lui a laissé trop de chance et je pense vraiment que... ce qu'on voit de Kirby Dark présentement, c'est ce qu'on va avoir. Je pense pas qu'il va avoir quelque chose de plus. À moins que tu me dises qu'il y a eu vraiment une saison morte du tonnerre, puis qu'il arrive dans une forme sensationnelle, puis qu'il a découvert des choses. Et, il est encore jeune, Kirby Dack, mais je pense que pour ce qu'on a vu, pour l'étendue des 5 ans là, qu'il va avoir joué avec les Canadiens de Montréal, c'est pas mal ça.
4: Ouais, moi aussi. Puis je sais pas à quel point il y a beaucoup de gens qui croient encore en lui. Il va se faire donner des occasions parce qu'il y a toujours cette réalité-là, que c'est un gros bonhomme, c'est un ancien haut choix. Il y a des postes qui sont ouverts sur le top 6 de l'équipe. Est-ce qu'il va être capable de les saisir? Moi, je parierais contre ça. Il y a rien que ce gars-là a démontré dans les dernières années qui peut nous laisser croire que là, ça va finalement arriver puis qu'il va finalement éclore. Je pense qu'on est assez unanime là-dessus. Elias Pettersson, ça, c'est un candidat très intéressant. On le sait, le talent lui sort par les oreilles, Elias Pettersson. A déjà eu des saisons, ben une saison de 100 points. Pas beaucoup de joueurs à travers la LNH qui peuvent se vanter de ça. Mais là, depuis quelques années, c'est très difficile. Regardez sa production dans les dernières saisons. Il est passé de 89 points en 82 matchs, 45 points en 64 matchs. Et là, la saison dernière, 51 en 74. C'est sûr qu'il est pas bien entouré à Vancouver. Mais au prix qu'il est payé, avec ce qu'il a déjà accompli dans le passé, faut qu'il fasse mieux.
5: Oui, parce qu'il peut pas faire pire.
4: Non, t'as raison.
5: Techniquement, sur papier, il a pas le choix de s'améliorer, il a pas le choix d'avoir une progression dans son cas. Mais encore une fois, il arrive dans une situation où là, ça va être l'homme de confiance. Ça va être le gars qui va être capable de tirer son équipe vers le haut. Il doit être capable d'embrasser ça. Il connaît la pression de Vancouver, ça fait longtemps qu'il est là. Donc, il va devoir agir en conséquence et produire en conséquence. Mais encore une fois, tu l'as dit, il est pas bien entouré. Tu sais, selon Daily Faceoff, en ce moment, ses alliés sont Jake DeBrusk et Linus Karlsson. On s'entend que c'est pas la mer à boire du côté des Canucks de Vancouver. Ça va être une année difficile, on l'anticipe déjà tous, mais quand même, Pettersson doit être capable de briller avec des outils qui l'ont rendu très bon et qui ont fait en sorte qu'il est sorti aussitôt au repêchage et qu'il a brillé tôt dans sa carrière. Donc oui, il a pas le choix de progresser cette année.
4: C'est certainement pas à Vancouver qu'il va progresser. T'sais, s'il reste avec les Canucks, pour moi, ça va être similaire comme production. Mais s'il se fait échanger, ce qui risque d'être le cas, mais est-ce que ça va être cet été? Est-ce que ça va être dans 1-2 ans? On verra. Si le jour arrive où Elias Pettersson évolue pour une autre équipe, là, je vais recommencer à croire en lui, mais d'ici là, c'est vraiment difficile. Il y a un marasme à Vancouver. Il y a rien de bon. C'est pas une bonne vibe autour de l'équipe. Puis
5: non.
4: C'est clair, net et précis. C'est vraiment la seule équipe de la LNH en ce moment qui tank. Eux, ils veulent reconstruire.
5: Ouais.
4: Ils veulent couler pour remonter par la suite. Puis dans ces circonstances-là, ça peut être très, très difficile de produire.
5: C'est vrai.
4: On a parlé de Mason McTavish, qui est maintenant un membre des Blues de Saint-Louis. Ben, il y a un gars qui a quitté les Blues. Une des raisons, je dirais, de pourquoi il a quitté Saint-Louis, ben, c'est parce que c'était pas facile pour lui l'an passé. Jordan Kyrou, qui était hyper constant depuis qu'il est arrivé dans la LNH. Un gars de 30 quelques buts, 70 points par année. C'était ça, Jordan Kyrou, là, à peu près toute sa carrière. Mais là, l'an passé, saison très difficile pour lui. Seulement 46 points en 72 matchs. Il a été échangé aux Capitals de Washington. Hugo, est-ce qu'on va revoir le Jordan Kyrou constant, fiable, que tu savais exactement ce qu'il allait te donner cette saison à Washington?
5: Non seulement on va voir ce Jordan Kyrou-là, mais je crois que Jordan Kyrou va connaître la meilleure saison de sa carrière, honnêtement, à Washington.
4: Donc plus que 75 points.
5: Je pense qu'il va atteindre le cap des 80 points cette année.
4: Wow!
5: Ouais. C'est un nouvel environnement. Les Capitals de Washington, c'est une équipe qui pousse pour être prétendante cette année. On l'a vu avec leur saison morte. Il va jouer avec Dylan Strome, qui lui aussi a connu un essor dans sa carrière depuis qu'il est avec les Capitals. L'arrivée d'Alex Tuch, Alexander Ovechkin là-dedans, c'est les Capitals, c'est une équipe qui est capable de générer une bonne chimie dans le vestiaire. C'est vraiment une entité en soi. Là. Les joueurs qui sont de passage ou qui restent à Washington semblent vraiment apprécier l'environnement de l'équipe, autant des coéquipiers, des entraîneurs. Jordan Kyrou, on savait qu'on avait besoin d'un nouvel environnement. C'était moins en moins bon avec les Blues de Saint-Louis. Et il va être mis dans des situations où il va pouvoir produire abondamment. Donc, je pense vraiment que pour lui, ça va être la meilleure saison de sa carrière.
4: Il y a du talent à Washington. Ça, c'est sûr et certain. Tu sais, tu regardes sur le top 6, là, évidemment, ben, Ovechkin est encore là, mais Dylan Strome, t'es allé chercher Alex Tuch aussi, Tom Wilson, Pierre-Luc Dubois, Protas, Kyrou, Leonard, Jenner. Là, on est rendu avec 9 joueurs. Là. T'as beaucoup de talent chez les Capitals de Washington. Où est-ce qu'il va s'insérer à travers tout ça? T'sais, est-ce qu'il va toucher à la première vague de l'avantage numérique? C'est peut-être là où ça va se jouer pour lui. Mais moi, je pense aussi qu'il va rebondir. T'sais, c'est un peu le même discours qu'avec McTavish. Des fois, un joueur a juste besoin d'un changement d'air. Il y avait quelque chose de bizarre à Saint-Louis la saison passée. T'sais, c'était pas normal que pour une équipe qui avait quand même un certain succès, là, ils avaient même fait les séries il y a 2 ans, t'sais, ils ont perdu en 2e prolongation du 7e match contre les Jets. Pourtant, tout le monde revenait dans les rumeurs d'échange. T'sais, comment ça se fait que Robert Thomas, Jordan Kyrou, Jordan Binnington, Colton Parayko, on voulait tous les échanger alors que avant ça, ça se passait assez bien. Ça doit jouer sur le moral des joueurs, ça.
5: Ben, c'est sûr et certain, et on a un peu renversé la situation, mais effectivement, c'est bizarre quand une équipe va quand même relativement bien et que là, finalement, on parle tout le temps de vendre des joueurs et de se débarrasser de pièces maîtresses. Jordan Kyrou en a fait partie. Et ben, c'est exactement le sentiment inverse qu'il va ressentir à Washington. On sent qu'on a besoin de lui. Ouais. Il va être bien accueilli. Et
4: il
5: va
4: avoir moins de pression aussi.
5: Ouais, absolument.
4: Parce qu'il s'insère dans un groupe où il y a d'autres gars, là. Puis il y a des gars établis à longtemps à Washington. Un gars qui aura de la pression, par contre, c'est Quentin Byfield.
5: Oh boy.
4: Qui, à partir du moment où il a été repêché, on disait, lui, c'est le successeur à Anze Kopitar. C'est lui le premier centre de l'avenir des Kings de Los Angeles. 2e show total, gros bonhomme, gros gabarit. Mais ça débloque toujours pas. Puis, tu sais, oui, sa saison l'an passé n'était pas nécessairement tant moins bonne que les autres avant. C'est juste qu'on attend encore de voir Quentin Byfield décoller. Ses 3 dernières saisons, 55 points en 2024, 54 points en 2025 et l'an passé, c'est 49 points. Mais là, il va avoir de grosses chaussures à remplir parce que Kopitar n'est plus là. Fait que c'est à lui de saisir sa chance maintenant. Est-ce que Quentin Byfield va enfin devenir le premier centre qu'on espérait tant quand on l'a repêché au 2e rang?
5: Mais il faut, parce que là, en ce moment, on a tous nos yeux dans le même panier. Le panier, c'est Quentin Byfield, donc ça va être à lui d'être capable d'amener les Kings à un autre niveau ou de prendre la balle au bon. T'sais, je pense que même si lui est peut-être pas prêt dans son développement, ben on n'aura pas le choix. Il n'y a pas le choix d'accepter son sort présentement.
4: Il n'y a pas le choix d'accepter son sort.
5: En même temps,
4: est-ce qu'il va bien répondre aux attentes? C'est ça la question.
5: C'est ça. C'est un 2e au total. Il faut quand même que tu prennes ça en considération dans son développement et il doit amener son jeu à un autre niveau. Ça fait assez longtemps qu'il est dans la Ligue nationale là, pour être capable de faire de quoi franchir une étape. Et en ce moment, c'est la meilleure opportunité de sa carrière pour le faire. Je sais pas s'il va le faire. Moi, Quentin Byfield, c'est pas mon joueur préféré. Je suis un peu sceptique à son égard. Je pense que on surestime l'apport offensif qu'il peut avoir.
4: Ouais.
5: Mais présentement, il n'y a pas le choix. Là, il est vraiment dans cette situation-là. Il va devoir se démarquer cette saison. Parce que on en a vu quand même des flashs. Il est capable de faire des beaux buts, il est capable de monter la rondelle. Mais là, faut qu'il soit constant.
4: Tu sais, c'est un gars que clairement, à un jeune âge, était capable de dominer à cause de son gabarit. Tu sais, quand t'es 6 pieds 4, à 17 ans, ben c'est peut-être normal que tu domines d'autres joueurs. Mais la question par la suite, c'est quand t'arrives dans la LNH, puis qu'il y a d'autres gars qui sont de ta taille, puis que t'es pas le plus gros, puis que t'es pas le plus fort, puis que t'es pas le plus vite, est-ce que t'es capable de trouver d'autres façons de t'illustrer? Puis j'ai l'impression que Quentin Byfield a des limitations. Tu sais, niveau offensif, c'est pas nécessairement le plus talentueux, a pas la meilleure vision du jeu, coup de patin. Fait que c'est un gars qui a un plafond, puis j'ai l'impression que son plafond, c'est vraiment 2e centre. Ce sera pas facile le premier centre avec les Kings parce qu'il se les a fait donner les opportunités. T'sais, l'an passé, c'était une 20aine de minutes par match. Il jouait sur les unités spéciales. Tu regardes au cercle des mises au jeu, c'est pas très bon. 45,5% la saison passée. Les Kings sont dans le trouble. Je vous le dis tout de suite, les Kings sont dans le trouble. Désolé Greg, c'était à l'écoute, mais les Kings, ils sont dans le trouble.
5: Non, mais c'est vrai que les Kings sont dans le trouble parce que justement, on a une équipe tellement vieillissante et on a décidé de faire l'acquisition d'Artemi Panarin l'année passée. Mm-hmm. Ça aussi, là, ça aide pas beaucoup. Et ensuite, là, on doit essayer de créer un équilibre là-dedans. On a quand même des joueurs dans notre alignement qui sont prônes à se blesser. Ça va être intéressant de voir pour la suite des choses. Je trouve que pour un gars qui est quand même entouré de vétérans, j'irais pas jusqu'à dire d'excellents vétérans, mais de vétérans, ça va pas être le meilleur momentum que les Kings vont générer. Et ça va mettre beaucoup de pression sur lui. Donc, j'anticipe pas une saison qui sort de l'ordinaire pour Quentin Byfield.
4: On a parlé d'Elias Pettersson un peu plus tôt. Je veux qu'on revienne sur son ancien coéquipier, JT Miller, membre maintenant capitaine des Rangers de New York. Miller, dans les dernières années, il nous habituait à du 1 point par match, a même fait 103 points il n'y a pas si longtemps que ça en 2023-2024. L'an passé, par contre, comme bien du monde à New York, ça a très, très mal été. 53 points en 68 matchs, une équipe qui a jamais été dans le coup. Du début à la fin de l'année, les Rangers c'était même pas proche. Mika Zibanejad a quand même produit, Panarin produisait aussi quand il était là. Mais JT Miller, étant donné tout ce qu'on lui a donné, tout ce qu'on a mis en place pour qu'il réussisse, ça a été décevant. J'ai pas l'impression que ce sera mieux cette année. Moi, les Rangers, là, ils me laissent sur ma faim.
5: Je comprends. Moi, écoute, j'ai l'impression que, tu sais, JT Miller, oui, c'est un capitaine, mais je pense pas que c'est un gars qui pousse vraiment pour un groupe. Honnêtement, c'est le sentiment que j'ai de lui.
4: À Vancouver, là, clairement, il faisait partie du problème, sinon on l'aurait pas échangé.
5: Exactement.
4: C'est pas le seul à blâmer pour la bisbille, la déroute qu'il y a eu dans le vestiaire. Mais JT Miller, clairement...
5: On peut pas dire que c'est un enfant de cœur non plus dans cette situation-là. T'sais.
4: Non, ça c'est sûr.
5: Puis, je regarde ses statistiques dans les dernières années. C'est quand même un gars, comme tu l'as dit, qui produit un rythme d'un point par match et plus. Mais c'est un gars aussi qui est confortable avec l'environnement des Rangers de New York. Mm-hmm. Lorsqu'il a été échangé des Canucks aux Rangers en 24-25, il a quand même fait plus que le point par match. Il a fait 35 points en 32 matchs. Et l'année dernière, nouveau rôle, nouvelle responsabilité, il redevient capitaine de cette équipe-là. Quand je dis que ce gars-là pense un peu plus à lui, selon moi, c'est que je crois pas qu'il va être tant influencé par les grosses distractions des Rangers. Je pense qu'il va quand même être capable de se concentrer sur sa saison. C'est un environnement qu'il connaît, qu'il est confortable. Par contre, n'a jamais été capitaine. Là, il est capitaine pour la première fois de sa carrière. Avec ça, vient d'autres responsabilités. Mais je pense pas que JT Miller va se laisser affecter par ça. Mais je pense pas non plus qu'il va reconnaître une saison d'un point par match.
4: Non. Il nous reste quelques noms. Certains très intéressants. Là. Austin Matthews, Jesperi Kotkaniemi, Sergei Bobrovsky, Samuel Montembeau, Jonathan Huberdeau. Je veux qu'on les fasse un peu plus tard à l'émission. D'entrée de jeu, Hugo, on avait salué Serge de Saint-Robert de Bellarmine. Ouais. Mais là, il y a d'autres auditeurs qui nous ont écrit. Jesse, qui lui vient de Saint-Joseph en Beauce, et Maxime aussi, en direct de Saint-Félix-d'Otis.
5: Ok.
4: Je sais pas si c'est comme ça que ça se prononce. Au Saguenay, on vous salue. Merci beaucoup d'être à l'écoute, tout le monde. On va prendre une courte pause et au retour, c'est le Focus NFL. On met la table pour les différentes divisions. Et là, aujourd'hui, on donne nos prédictions pour le nord de la Nationale. La division la plus équilibrée dans toute la ligue. C'est pas facile à démêler, c'est pas facile de départir. Qui va être capable de remporter cette division-là? Mais on le fait dans deux minutes.
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4: Tous les jours à 7h06, c'est le Focus NFL. Et là, pour les prochaines journées, on va mettre la table pour chaque division cette saison dans la NFL. Hier, on a fait l'Est de la Nationale. Moi, j'ai mis mon point sur la table. J'ai dit, c'est les Cowboys qui vont la gagner cette année. Et là, aujourd'hui, c'est le Nord de la Nationale. Pas nécessairement la meilleure division dans toute la NFL. Je dirais que ça, c'est l'Ouest de la Nationale. Parce que t'as trois équipes dans celle-là qui peuvent espérer gagner le Super Bowl. Par contre, ce que t'as dans le Nord de la Nationale, c'est quatre équipes compétitives. Quatre équipes qui, année après année, espèrent faire les éliminatoires et peuvent même espérer peut-être gagner la division. T'sais, tu regardes la fiche dans cette division-là l'an passé. Et la pire équipe, c'était les Lions à 9 et 8. Tout le monde jouait au-dessus de 500. Ça vous montre à quel point c'est relevé. Mais ça vous donne aussi un indice à quel point c'est difficile d'essayer de prédire qu'est-ce qui va se passer. Je vais de mes prédictions 1 à 4. Et c'est peut-être une surprise pour certains parce que je sais que chez les preneurs au livre, c'est pas eux qui sont les favoris. Oui, l'an passé, ils ont une belle saison. Je pense que ça va être encore mieux cette année. Moi, j'y vais avec les Bears de Chicago. J'ai été épaté parce que Caleb Williams faisait en fin de saison un peu plus difficile au début. tu voyais les flashs, mais tu disais, non, c'est pas ça. Mais plus la saison avançait et plus Caleb Williams nous montrait pourquoi il avait été choisi premier au total il y a quelques années, pourquoi on dit de lui que c'est un des meilleurs talents au poste de corps arrière depuis plusieurs années dans la NFL. Ils ont eu une séquence de 12 matchs où ils étaient 10-2 en milieu d'année. Ils ont éliminé leur rival de division, les Packers de Green

0: honnête, moi, les Bears, j'y crois.
1: Ouais, moi aussi, je pense qu'ils vont vraiment créer la surprise. Puis ça va être une évolution quand même à sens unique du côté des Bears. J'ai vraiment hâte de voir justement le développement de Caleb Williams, mais aussi des gars justement comme Colston Loveland qui arrivent dans la ligue, qui sont très bons, sont très prometteurs, mais que là, ils peuvent s'établir encore plus.
0: Colston Loveland, là, il y en a qui disent que c'est peut-être quasiment le prochain Travis Kelce.
1: C'est ça, là.
0: Évidemment, Travis Kelce, c'est le meilleur allié de rapprocher de l'histoire. Là, fait que la barre est peut-être un peu haute, mais avec ce qu'il a fait l'an passé, on peut croire qu'il va rapidement devenir un des meilleurs à sa position. Luther Burden, qu'on a vraiment vu éclore en fin de saison. Dernièrement, je voyais une citation de Ben Johnson. Il disait, je pense que ce gars-là peut devenir mon Amon-Ra St. Brown. Oui, le Amon-Ra St. Brown des Lions, que Ben Johnson connaît bien parce qu'il coachait à Détroit. Fait qu'il a du talent. Point d'interrogation en défense, c'est pas parfait, surtout au niveau de la tertiaire. Là, Kobe Bryant est blessé en plus. La ligne à l'attaque est peut-être pas idéale, mais pas grave. Pour moi, le talent offensif est tout simplement trop important à Chicago pour pas qu'il gagne la division.
1: Ouais, la production offensive qui va venir surpasser les performances défensives, et ça, c'est un bon filet protecteur, et vous allez pouvoir... On peut quasiment garantir que Ben Johnson va tout le temps trouver des outils pour être capable de surprendre l'adversaire, être capable d'aller chercher ses points de plus-là pour pouvoir tout le temps avoir le dessus à chaque match des Bears cette saison. J'ai très hâte de voir et je suis vraiment heureux que tu mettes les Bears en premier de la division parce que c'est une jeune équipe, une équipe montante. Mm-hmm. Il y a plusieurs équipes très, très, très robustes et... très forte dans cette division-là. Donc, voir les Bears au sommet, ouais, moi aussi, je pense que ça serait un bon guess.
0: Au deuxième rang, j'ai les Lions. Ça a été une saison décevante pour Détroit l'an passé. 9-8, après avoir terminé 15-2 celle d'avant. T'sais, dans les dernières années, c'était vraiment une équipe qu'on voyait comme « Ah, peut-être que là, c'est l'année enfin où les Lions vont gagner leur Super Bowl. » Ça n'a pas été le cas la saison dernière. Je pense que la perte des deux coordonnateur défensif Aaron Glenn, mais surtout coordonnateur offensif Ben Johnson. Ça a fait très mal. Mais les Lions, en même temps, leur fiche est peut-être un peu trompeuse. 2-5 dans les matchs à une possession. Les matchs à une possession dans la NFL, souvent, pas pour dire que c'est du hasard, mais c'est un jeu qui change complètement la donne. T'sais, c'est quelque chose que des fois, ça peut être hors de ton contrôle. Puis l'année d'avant, ben ça se corrige. Ajoute 2-3 victoires là-dedans au Lyon, puis c'est une équipe en éliminatoire.
1: Ouais, exactement.
0: On le sait que Dan Campbell, c'est un gars qui est fier, qui a bâti une culture gagnante. Moi, j'ai aucun doute qu'il va vouloir changer les choses puis redresser les Lyons, parce que l'an passé, même si c'était pas la fin du monde, le 9-8, la plupart des équipes dans la NFL prendraient ça, ben ce ne sont plus ça les standards. On a amené un nouveau coordonnateur offensif parce que celui de la saison passée faisait pas la job. Du talent incroyable des deux côtés du ballon. Je parlais de Amon-Ra St. Brown, mais Jahmyr Gibbs, puis Jared Goff est solide, puis en défense des gars comme Aiden Hutchinson. Il y a des vedettes à toutes les positions à Détroit, puis je pense qu'ils vont corriger le tir. Ça va être serré entre eux et les Bears, mais les Lions vont quand même réussir à rentrer en séries éliminatoires.
1: Ouais, exactement. Et une des plus grandes qualités des Lions depuis 2 ans, ça a été leur brigade défensive. Et là, on est allé donner plus d'espace à Jahmyr Gibbs avec ce nouveau contrat-là. Tu sais, la confiance, le fait de rebondir et sentir qu'il va avoir beaucoup de responsabilités. On va travailler en amont avec Jared Goff, Amon-Ra St. Brown. Tu sais, ces outils-là, c'est indéniable pour rebondir et connaître du succès. Et ils vont le faire, les Lions, justement. Grâce à la fierté de Dan Campbell, grâce au fait qu'il est capable de créer une histoire avec son équipe à chaque saison, les gars veulent aller se battre, veulent aller à la guerre pour Dan Campbell. Puis ça va être représentatif cette année une fois de plus.
0: Exactement. Au troisième rang, j'ai les Vikings du Minnesota. Hier, d'ailleurs, on a appris que Kyler Murray allait être leur corps partant à la place de J.J. McCarthy. Pour moi, la bonne décision a été prise. J.J. McCarthy a rien fait pour montrer qu'il peut être un corps partant dans la NFL. L'an passé, il était vraiment pas bon. Kyler Murray, c'est tout le contraire. Beaucoup plus talentueux que J.J. McCarthy. A prouvé beaucoup plus aussi. Là, écoute, il y a eu des saisons avec les Cards où c'était pratiquement un candidat au poste de MVP, Kyler Murray. Est-ce que c'est le gars qui a nécessairement toujours la meilleure attitude? Est-ce que c'est le gars qui est nécessairement toujours le plus travaillant? Non. Mais il va être bien entouré au Minnesota avec le meilleur coach qu'il a eu de sa carrière en Kevin O'Connell. Tu sais, Kevin O'Connell, il a relancé la carrière de Sam Darnold puis il a eu du succès avec un vieux Kirk Cousins. Il va en avoir avec Kyler Murray. T'sais, t'as

0: Justin Jefferson, qui est le meilleur receveur de la NFL, ça va être bon du côté des Vikings cette année.
1: Ouais, c'est parce que là, en fait, on est allé répondre à une question qui était vraiment, vraiment difficile. Tu sais, c'est dommage pour J.J. McCarthy, mais en même temps, le gars a vraiment échappé toutes les occasions qui étaient devant lui. Là, ça a été très, très, très difficile, surtout en deuxième moitié de l'année. Kyler Murray assure une stabilité au poste de corps. Et comme tu l'as dit, tu sais, Justin Jefferson, c'est une arme fatale. Là.
0: Oui.
1: Il faut que tu l'utilises à profusion. Et là, en ce moment, tu te donnes en plus des options parce que Murray est capable de courir, capable d'être mobile aussi. Donc, c'est d'autres avenues qui sont intéressantes au niveau de l'attaque, mais être capable de concrétiser avec ces deux gars-là, c'est très, très, très important. Et c'est pour ça encore que les Vikings vont être très forts cette année.
0: J'ai hâte de voir ce qui va se passer avec J.J. McCarthy d'ailleurs, parce que ça avait quand même été un très haut choix. 10e au total des Vikings il y a quelques années. On parle qu'il risque d'être échangé parce que tu veux pas nécessairement ce gars-là comme ton substitut avec tout ce qui s'est passé. Est-ce qu'il va avoir la bonne attitude et tout? Est-ce qu'il est même capable de faire le travail si Murray se blesse ou peu importe? Parce que t'as Carson Wentz qui a pas nécessairement mal fait non plus la saison dernière. Où est-ce que J.J. McCarthy va aboutir? Est-ce qu'il va être capable de relancer sa carrière? Je pense pas, parce que c'est un gars au talent limité, a pas nécessairement le meilleur bras et tout. Mais en tout cas, j'ai hâte de voir. Et vous aurez deviné qu'au quatrième rang, j'ai les Packers. Ça me fait un peu mal de dire ça parce que moi, l'an passé, j'aimais beaucoup les Packers. Après l'acquisition de Micah Parsons, là, je me disais, oh, peut-être que c'est eux qui vont se rendre jusqu'au Super Bowl dans la nationale. Mais clairement, c'est une équipe avec un certain plafond, les Packers. Ils manquent de dynamisme en attaque. T'as pas nécessairement des receveurs de passes de premier plan. Là, Josh Jacobs, histoire de violence conjugale pendant la saison morte, est-ce qu'il va être suspendu? Jordan Love, un corps arrière qui joue en montagne russe. Des fois, il a l'air d'un mini. Des fois, il a l'air de Patrick Mahomes 2.0. Des fois, t'es comme, qu'est-ce qu'il fait là? La défense, c'était le point faible de l'équipe après la blessure à Micah Parsons. En fait, ils n'ont pas gagné un seul match après la perte de Micah Parsons. Et la mauvaise nouvelle, c'est que Micah Parsons va manquer un début du calendrier. Il va manquer les 4, 5, 6 premières semaines. Les Packers ont le quatrième calendrier le plus difficile cette année. Je suis pas en train de dire qu'ils vont terminer 6 et 11, là, mais je pense qu'ils vont terminer dernier dans cette division-là, gagner entre 7 et 9 matchs, pas plus que ça pour les Packers.
1: Exact. Vu que tu as beaucoup, beaucoup de questionnements au niveau de l'attaque et c'est ça. Depuis qu'on a fait la question de Parsons, ça a été beaucoup de pression sur la défensive, mais ça peut pas juste se jouer par la défensive. C'est très, très, très important, mais tu peux pas complètement axer ton succès envers ce que ta défensive peut faire. Et je pense que ça a été le cas des Packers. Ça a été quand même une directive assez importante dans leur saison l'année dernière. Mais je suis d'accord avec toi. J'ai hâte de voir comment Jordan Love va pouvoir rebondir. Parce que c'est un corps qui a beaucoup, beaucoup de potentiel.
0: Oui.
1: Et il doit le mettre à profusion. T'sais, en ce moment, il est pas assez constant. Mais une fois que cette machine-là est partie, ben là, c'est sûr que on peut surprendre du côté des Packers. Mais encore une fois, ça peut pas juste être la défensive.
0: Exactement. Puis je crois beaucoup à Matt LaFleur. C'est un des bons coachs offensifs de la Ligue, mais on dirait qu'il est un petit peu à bout de ressources présentement. J'ai bien hâte de voir. Là. C'est une division qui est tellement le fun à suivre parce que sont tout le temps les équipes en train de se surprendre les unes des autres. Tu sais jamais qui va gagner sur une semaine donnée. T'as le froid des fois qui rentre en compte à Green Bay et à Chicago aussi. Fait que non, j'ai bien hâte de voir ça. C'est maintenant l'heure d'y aller avec le Sport Flash, Hugo Reich. Sport
1: Flash. Aluminium Bank National, Raphaël Jodor impressionne et Blake Shelton avance. Lui, l'Espagnol, oui, de 19 ans, a battu le Français Arthur Fils encore en deux manches de 7-5 et 6-3. C'est une année sensationnelle pour Raphaël Jodor. Écoute ça, il a commencé l'année au 168e rang mondial et Aluminium Bank National a grimpé jusqu'au 11e rang.
0: Hein?
1: C'est quand même impressionnant pour lui. Et encore une fois, fougue. Mais tu sais, les joueurs espagnols, c'est ça, fougue émotion.
0: Ouais.
1: Raphaël Jodor, on le ressent dans son parcours. Et c'est pour ça que l'Aluminium Bank National, c'est un tour Masters Mills spécial. Ça crée des belles histoires. Pour Blake Shelton, lui, il a battu Jakob Menchik en 1h12 minutes en deux manches de 6-3 et 6-1. Match assez facile pour lui. Chez les femmes, Elena Rybakina a vaincu Naomi Osaka en trois manches de 4-6, 7-6 et 6-4. Et juste avant le match contre Coco Gauff, Benida Bencic, la Suisse, elle a dû déclarer forfait, donc une passe gratuite pour Goff. État de santé du côté des certains lanceurs des Blue Jays de Toronto. Trey Savage s'est fait opérer au ménisque gauche. Lui sera évalué de semaine en semaine. Il a effectué sa dernière sortie le 4 août dernier face aux Astros, mais il a quitté après seulement deux manches en raison d'une douleur justement au genou. Et Jameson Taillon, lui, a une tendinite à l'avant-bras. Les Jays ont mis sur la liste des blessés de 15 jours. Lui qui a été acquis des Cubs lors de la date limite des transactions. Et un honneur quand même assez important pour un joueur des Alouettes, Tyson Philpott, qui a obtenu le titre de joueur offensif de la semaine dans la LCF. C'est la cinquième fois cette saison qu'il obtient ce titre-là.
0: C'est une saison phénoménale en ce moment pour les Alouettes. Là, Tyson Philpott et Davis Alexander sont en train de réécrire les livres de records. Puis je me demande si à un moment donné, Danny Machocha, il se dit quasiment pas « Hey, calmez-vous les gars, là, sinon peut-être que je vais vous perdre là, parce que la NFL aura pas le choix de... » au moins donner une chance, au moins regarder ce qu'ils sont capables de faire ces gars-là, là, parce que ce sont deux joueurs de grand talent qui dominent actuellement dans la Ligue canadienne de football, et ça fait longtemps qu'on a vu un duo aussi dominant chez les Alouettes de Montréal. On va prendre une courte pause au retour. Les séries éliminatoires des moments marquants du Canadien depuis 2000. Et après la pause, c'est un moment que vous avez beaucoup aimé qui est arrivé très, très, très récemment.
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0: Les séries éliminatoires des moments marquants du Canadien depuis 2000. Tous les jours à cette heure-ci, on revient sur un moment bon ou moins bon qui aura marqué l'histoire du Canadien dans les 26 dernières années. On y va avec le moment du jour.
3: Et Lightning récupère, bien saisi par Gaud. Il passe pour James. James au centre, permutation. Gaud avance, du revers, de côté, le tir, tir l'arrêt!
0: Le printemps 2026 sera à tout jamais considéré comme étant celui que l'on surnomme maintenant le printemps d'Obesh, le Canadien mené par un gars qui a commencé l'année comme gardien numéro 2, entre en séries éliminatoires et bat coup sur coup le Lightning et les Sabres en 7 matchs. Dans la série contre le Lightning, Jakob Dobesch, avec un pourcentage d'efficacité de 950, 970 et 966 dans les matchs 5, 6 et 7. Et dans la série contre les Sabres de Buffalo, deux séries, je vous le rappelle, où le Canadien était négligé, mais dans les victoires de l'équipe Dobesch, un pourcentage d'efficacité de 966, 929, 917 et 949 dans le match 7 contre Buffalo. C'est une performance magique de 37 arrêts, ce qui lui a permis de devenir seulement la deuxième recrue dans l'histoire de la LNH à gagner deux matchs 7 sur la route en série. L'autre, c'est pas pire, c'est Ken Dryden. C'était un printemps magique, Hugo.
1: Ah, incroyable. Écoute, prenez ça en considération ce que Lee vient de dire, là. 970 et 966, c'est pas... Ça, là, c'est des stats plus qu'incroyables pour un gardien de but, là. Et Jakob Dobesch a réussi à faire ça. Ça a été le facteur dans les moments clés du Canadien, dans tout leur succès. Et comme tu l'as dit, pour un gars qui a commencé l'année comme numéro 2, qui on savait même pas s'il allait avoir des départs au milieu de l'année, là, il y a eu un petit ménage à 3 avec l'arrivée de Jacob Fowler. Écoutez... ce que Jakob Dobesch a réussi à faire cette saison, ça a été incroyable, et encore plus en séries éliminatoires quand tu te fais comparer à des gars comme Ken Dryden dans l'histoire de la NHL du Canadien.
0: Ah, c'est incroyable.
1: C'est pas rien, là. Vraiment pas. Et Jakob Dobesch, ben, ça fait en sorte qu'il a obtenu un très beau contrat cet été.
0: Ouais, mais t'as raison que ça avait été une saison mouvementée pour Dobesch. Je suis retourné fouiller parce que je voulais valider ça avec des chiffres. Je l'ai dit, Dobesch a commencé la saison comme numéro 2 à Montembeau. Il était tout feu, tout flamme. 6-0-0 à ses deux premiers matchs. Moyenne de but alloué de 2, pourcentage d'efficacité de 930. Déjà à ce moment-là, on se disait, hey, peut-être que Dobesch devrait jouer plus, là. Tu sais, comme ils disent en anglais, bas le fer quand il est chaud.
1: Exactement.
0: Je viens de dire en français, mais c'est pas grave. Je vais penser à la traduction. Mais là, par contre, il n'y avait pas autant de départs qu'on espérait. Montembeau, on avait. Puis là, on se rappelle tous, son 7e départ de l'année, le défaite contre les Devils en prolongation, il pleure après. Après ça, Dobesch, 2-3-2, moyenne de but alloué de 4, pourcentage d'efficacité de 849, ouais. Le jour et la nuit.
1: Exact.
0: Par la suite, Montembeau se redresse toujours pas. Jacob Fowler se fait rappeler. Sur 13 matchs, de la mi-décembre à la mi-janvier, sur 13 matchs, Dobesch en joue juste 2. On se dit même, oh! Peut-être c'est lui qui va être envoyé à Laval. Finalement, non. Il termine la saison en force. 14-5-1 2.6 moyenne de buts alloués, 915 pourcentage d'efficacité. Il faut y donner crédit, là. Il y a bien du monde qui aurait peut-être craqué sous la pression pendant ça.
1: Exactement, mais c'est pas ce genre de gardien-là. Jacob Debèche, tu le vois dans ses yeux. Il y a des fils qui se touchent. C'est un gars compétitif. Ah ouais. C'est un gars qui veut jamais, jamais, jamais se satisfaire de ce qu'il vient de faire. Et c'est le plus bel exemple de résilience au sein du Canadien de Montréal cette année. On dirait que il a vraiment juste saisi cette opportunité-là pour dire « Regardez ce que je suis capable de faire pour vrai. Je vais être votre gars de confiance. » Et Jacob Debèche, un gars, on le sait, il va toujours se battre pour toutes les rondelles. Et c'était peut-être un peu au niveau technique que ça laissait à désirer. Mais là, c'est qui retrouve en fin de saison, Ali, pour un peu venir faire revivre ses techniques et
0: Marco Marciano.
1: Voilà. Et sa confiance, c'est Marco Marciano qui est monté du Rocket de Laval. Et oui, on voulait à la base que ça soit un changement pour aider Samuel Montembeau, mais au final, Marciano a travaillé avec Debèche aussi. Les gars avaient une bonne relation et c'est ça que ça a mené à juste une quantité de succès pour lui qui a été incroyable et qui a fait en sorte que ben on a pu rêver avec les Canadiens en série.
0: Je sais qu'il y en a beaucoup qui ont comparé ça au printemps à Lac. Je suis pas nécessairement d'accord avec la comparaison parce que ça reste que compare les deux équipes, là, puis c'est même pas proche. Le talent de ce que Debèche avait ce printemps-ci versus ce qui entourait Halak en 2010. Puis les performances d'Halak étaient peut-être un peu plus héroïques, mais là où je pense que ça se rejoint, c'est d'avoir un gars qui sort un peu de nulle part, là, puis qui prend la pole, puis qui dit « Let's go les boys, on le fait », puis qui amène l'équipe quand même jusqu'au carré d'as. Et tu l'as dit, un très beau contrat pour le récompenser, là, la grande question. Ben, il va comment... Non, en fait, c'est même pas une question. Il commence l'année, il va être le numéro 1. Pas de débat par rapport à ça. Et son avenir avec le Canadien qui est maintenant scellé, là. Il va passer normalement les 4 prochaines saisons avec l'équipe à un coût qui est très très très abordable. On peut juste être content, il a l'air d'un super bon gars. Il passe l'été à Montréal, on le voit partout dans plein d'événements. Vraiment cool de voir l'évolution de Jacob Debèche comme ça. Dans une quinzaine de minutes, c'est Martin Thériault qui s'amène. Avec Marty, on va regarder les recrues dans la LNH cette saison, mais celle du dernier encore 2026. Est-ce qu'ils vont jouer dans la LNH ou ailleurs, des gars comme Gavin McKenna, Ivar Stenberg, d'autres surprises aussi? Est-ce qu'ils pourraient percer une formation dans la LNH? Mais avant, c'est le dugout. Une autre belle victoire pour les Blue Jays hier. Ça commence même à se serrer. Est-ce que l'équipe pourrait faire les séries éliminatoires? On en parle dans 2 minutes.
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4: Lines this ball left center field and it's down for a base hit. Lucas in to score. McAdoo's going to be held at third. It's an RBI double for Brett Bateman.
0: On se disait que ce serait pas une série facile pour les Blue Jays face aux Red Sox, qui sont quand même l'équipe de l'heure présentement dans le baseball majeur, mais non, ils viennent de gagner un deuxième match de suite contre Boston hier. Une belle remontée, une victoire de 5-3 de Toronto. Et entre autres, le nouveau venu, Brett Bateman, qui continue de s'illustrer, Hugo.
1: Écoute, Brett Bateman, on s'attendait à rien un peu lorsqu'on a eu le retour de Kevin Gausman des Cubs de Chicago. On savait que c'était un des bons espoirs dans le champ extérieur. Mais là, depuis 5 matchs, s'établit vraiment dans la position de champ-centre avec les Blue Jays de Toronto. Voici ses chiffres lors de ses 3 derniers matchs, OK, Brett Bateman. C'est 5-14, donc une moyenne de 357 avec 3 points produits. Ouais. Honnêtement, c'est une belle révélation au bâton.
0: Puis hier encore, 2-4, 2 doubles, 2 points produits. Ça a été une des raisons de la remontée des Blue Jays.
1: Exactement. Et tu vois, ce que j'ai vraiment aimé dans ce match-là, c'est que les Jays ont toujours eu réponse aux attaques des Red Sox. Et ça a commencé justement par une production des jeunes. Tu sais, on entend parler de Brett Bateman, mais les Blue Jays ont rappelé Charles McAdoo aussi, qui fait très bien. Et les deux ont contribué avec des coups sûrs opportuns pour ensuite léguer le flambeau aux joueurs plus vétérans des Blue Jays pour terminer la rencontre et produire des points importants. Ernie Clement l'a fait et Miles Straw l'ont fait aussi en fin de partie pour faire rentrer les 4e et 5e points de la partie. Ça finit 5-3 pour les Blue Jays dans cette partie-là. Mais le fait qu'on soit maintenant capable de créer un équilibre au sein de ce vestiaire-là fait en sorte que l'équipe connaît du succès. Et John Schneider l'a dit après la partie... Les gars jouent ensemble et ça paraît, ils ont du plaisir et c'est facile. Et c'est comme ça que les Blue Jays ont obtenu beaucoup de succès l'année dernière.
0: Ouais, parce que si tu nous avais dit avant le match, Hugo, que Dylan Cease connaîtrait pas une grosse sortie. T'sais, 5 manches lancées, 3 points mérités, c'était peut-être un des pires départs de Dylan Cease cette saison. On se serait dit aucune chance, mais ils ont quand même trouvé une façon.
1: Exactement. Et 5 coups sûrs là-dedans, 2 circuits, c'est difficile. 4 buts sur balle, ça a été vraiment des moments clés qui ont fait en sorte que les Red Sox ont capitalisé. Mais tout de même, on s'est retroussé les manches. Ça a bien été. Les Red Sox avaient Adley Rutschman aussi pour la première fois dans leur alignement. Et ça, c'est un frappeur de puissance quand même. On a été capable de niveler ça. La relève qui en combiné, je parle de Chase Lee, Brendan Little, Braden Fisher et Spencer Mile. On a accordé un coup sûr en 4 manches lancées, aucun point mérité. Et ça, c'est rare qu'on voit ça de la relève des Blue Jays cette année. Mais là, on était capable de concrétiser. On comprend aussi l'importance de l'adversaire. Ouais. Ça paraît.
0: Ouais. Et si tu regardes présentement le classement, ça semble quasiment possible. Je le sais que la fiche des Blue Jays n'est pas très glorieuse, là, 58 et 63, mais ils sont à 2 matchs et demi de la dernière place qui donne accès aux séries. Les Rangers du Texas qui sont la dernière équipe repêchée présentement, mais surtout, OK, ils ont 4 équipes à dépasser en ce moment. 5, si on compte aussi les Rangers. Mais ces équipes-là vont pas si bien que ça en ce moment. Les Orioles ont seulement gagné 4 de leurs 10 derniers matchs. Les Guardians ont juste gagné 2 de leurs 10 derniers. Les Twins ont seulement gagné 3 de leurs 10 derniers. T'as les Tigers qui vont bien. Eux, ils sont 8-10. Mais quand même, c'est possible. Alors qu'on pensait, il y a quelques semaines à peine, que c'était fini dans le cas des Blue Jays. Je veux qu'on parle de Paul Skenes, qui était... la nouvelle vedette, la nouvelle coqueluche dans le baseball majeur depuis quelques années. Certains disaient même que c'est lui le meilleur lanceur maintenant, puis avec raison. T'sais, il a gagné le Cy Young l'an passé, il était incroyable. Mais cette année, c'est catastrophique, puis encore une fois hier, un départ difficile pour lui.
1: Ouais, effectivement, 5 manches lancées, c'est une des apparitions les plus courtes de Paul Skenes cette saison. Défaite de 2-0 des Pirates face aux Marlins. Mais c'est 2 points accordés, 1 point mérité là-dedans. 4 retraits sur des prises et 1 circuit. Pourquoi c'est un peu alarmant? Parce que Paul Skenes est capable d'élever son nombre de retraits sur des prises durant une sortie, et là, il le fait pas. Et le plus inquiétant dans tout ça, Ali, c'est que depuis les 2 dernières années, Paul Skenes lance une balle rapide autour de 97-98 000 à l'heure. Et là, depuis le début, en fait, depuis le dernier mois, surtout hier, il n'y a pas eu une balle rapide qui a touché de 97 000 à l'heure.
0: Comment ça s'explique?
1: Ben, il y a plusieurs aspects à ça. Peut-être que Skenes joue blessé. Il y a beaucoup d'usure. T'sais, on parlait de Kevin Gausman avec les Blue Jays. Il y avait beaucoup de manches lancées. Ça, des fois, ça peut avoir un impact sur ta rotation, sur la manière que tu t'en vas lancer, justement, ton lancer. Et pour Paul Skenes, la plus grande différence qu'on a remarqué cette année, c'est de la manière qu'il tourne les hanches lorsqu'il est rendu temps de fouetter pour aller lancer la balle. Ça a l'air que c'est une rotation un peu plus lente, ce qui ferait en sorte qu'il perdrait de l'effet de rotation sur ses balles cassantes, mais aussi sur sa balle rapide. Parce qu'une balle rapide, plus elle tourne rapidement, plus elle va vite. Et ben c'est ça qu'on est en train de constater chez Paul Skenes. En plus de ça, c'est parce que les lanceurs très impressionnants aussi dans le baseball majeur qui détournent un peu l'attention de Skenes.
0: Ouais,
1: je pense notamment à Mizorowski.
0: Ouais, exactement. Parce que si tu regardes ses statistiques, c'est épouvantable. Il a doublé sa moyenne de points mérités. C'est étrange. Pour un gars qui est si jeune, qui est si talentueux, mais... t'as raison, je pense qu'il va rebondir. Là. C'est une question de temps. Ça arrive, surtout pour des lanceurs, là, des saisons un petit peu plus décevantes.
1: Exact. Et le gars, il est jeune aussi.
0: Bah oui.
1: Il a jamais eu d'antécédent de blessure non plus, Paul Skenes. Ce qui fait en sorte que oui, il va être plus solide. C'est juste dommage parce que les Pirates ont quand même pris le temps lors de la saison morte de bâtir une équipe pour lui, une équipe un peu plus offensive. Et là, ben, il est pas en train de livrer la marchandise.
0: Et c'était aussi hier le retour de Blake Snell, pardon, avec les Dodgers. Il a pas beaucoup joué cette année, Blake Snell, ça s'est quand même bien passé pour lui hier.
1: Ouais, victoire de 5-4 sur les Royals des Dodgers hier, mais ce qui a été le plus impressionnant, c'est que Blake Snell a accordé seulement 3 coups sûrs et 1 point en 6 manches de travail. et 10 retraits sur des prises.
5: Wow.
1: OK. Donc là, je sais pas si vous prenez en considération tout ce qui se passe. Si vous pensez que Blake Snell était plus dans l'équation avec l'arrivée de Tarik Skubal.
0: Ça veut dire que plus que la moitié des frappeurs auxquels il a fait face, il les a retirés sur des prises.
1: Blake Snell, c'est un lanceur sensationnel. Il y a une raison pourquoi il a gagné de Cy Young il n'y a pas si longtemps que ça.
0: Un gaucher en plus.
1: Donc là, vous avez des gauchers vraiment, vraiment dangereux et élite en Skubal et Blake Snell. Honnêtement, cette rotation-là, elle me fait rêver. Oui. Des Dodgers, c'est incroyable. Et elle va venir tellement aider une équipe qui, surprenamment, est pas tant profonde offensivement, mais... The name of the game is pitching au baseball. Si t'es capable de faire ça, ben, y a pas de problème. Donc, Blake Snell qui a été très, très bon hier pour les Dodgers.
0: Parce que les Dodgers, c'est leur huitième frappeur. Il fait 60 millions, mais il frappe pour 2,41.
1: C'est ça. On salue Carl Tucker.
0: Très bon. Merci beaucoup, Hugo. On va prendre une courte pause et au retour, c'est Martin Thériault qui s'installe avec Marty. Je veux qu'on revienne sur 5 joueurs du repêchage 2026. Est-ce qu'ils vont jouer dans la LNH dès cette année ou est-ce qu'ils vont jouer ailleurs? On parle notamment de Gavin McKenna, Ivar Stenberg, le possible deuxième centre des Jets de Winnipeg, un gars qui a été repêché aussi en milieu de première ronde. Est-ce qu'il pourrait faire une équipe? On parle de tout ça dans 2 minutes avec Martin Thériault.
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0: C'est la saison morte, mais c'est aussi le moment parfait pour commencer à mettre la table en vue de la prochaine saison dans la Ligue nationale de hockey. Plusieurs recrues qui pourraient avoir des candidatures intéressantes au Trophée Calder, dont des gars de 18 ans seulement, des gars qui ont été repêchés au mois de juin. Et on en parle avec Martin Thériault. Comment ça va, Marty?
6: Ça va très bien, toi, lui.
0: Ça va super bien, merci. Écoute, Marty, on peut pas commencer cette discussion-là sans parler de Gavin McKenna. Premier choix au total du dernier repêchage. Il a déjà signé son contrat avec les Maple Leafs de Toronto, donc ne retournera pas dans la NCAA. La question, c'est même pas tant de savoir il va jouer ou non, il va faire le grand club, on le sait, mais c'est même de... Est-ce qu'il va jouer sur le top 6? Est-ce qu'il va jouer sur la première vague de l'avantage numérique? Est-ce qu'il va avoir un impact immédiat chez les Maple Leafs?
6: Ben, pour les rôles d'importance, je pense que t'as pas le choix de dire oui. T'sais, tu viens de repêcher Gavin McKenna, promu au total. Puis tu sais, c'est le cas, je pense, dans les 32 formations, mais encore plus à Toronto, où t'as la pression, où tu vas parler de ce dossier-là d'avec Gavin McKenna chaque jour, voire même chaque minute du côté de la Ville-Reine. Ça va être très intense à ce niveau-là. Maintenant, est-ce que Gavin McKenna, bon, tu parlais en préambule des candidats au Trophée Calder, est-ce que c'est un candidat au Trophée Calder? Est-ce qu'il va connaître une très, très bonne saison? Moi, je pense qu'il faut se garder peut-être des attentes un peu plus modestes dans le cas de McKenna. Je pense que ça pourrait ressembler un peu à ce que vécu dans la NCAA l'an dernier, mais version Ligue nationale de hockey, dans le sens que là, il débarque dans le meilleur calibre de jeu au monde, là où ça va être pas mal plus physique, là où il va avoir pas mal plus d'exécution, des aspects qui faisaient peut-être défaut un petit peu à Penn State dans la NCAA, qu'il était capable de comprendre en deuxième moitié de saison, je pense que ça pourrait être un peu la même chose. Donc, tu sais, peut-être la première moitié de saison, plus compliqué, il va avoir la pression très rapidement vers lui, va se débarrasser de la rondelle rapidement. Je pense qu'il va y avoir quelques problèmes au niveau défensif et tout ça, mais je pense que la clé là-dedans, dans le cas de Gavin McKenna, c'est que j'ai l'impression qu'après les fêtes, quelque part comme ça, là, je pense qu'il va commencer à comprendre. Je pense que ça va ralentir dans sa tête, et lorsque ça va être le cas, là, on va commencer à voir ce que Gavin McKenna peut apporter dans la Ligue nationale, c'est-à-dire un gars qui a une vision de jeu phénoménale, qui est capable de faire des jeux au niveau créatif que 4 ou 5 joueurs sont capables de faire sur la planète, et c'est là que ça va être utile. Puis c'est parce que je regarde la formation des Maple Leafs, puis il n'y a pas une tonne de profondeur. Même si tu voulais protéger McKenna, est-ce que c'est Easton Cowan, est-ce que c'est un Nick Paul, un Jack Roslovic, des gars qu'on a ajoutés, ben peut-être pas Cowan, là, mais dans les deux autres cas, des gars qu'on a ajoutés durant l'été. Parce qu'à un moment donné, il y a des limites aussi à pouvoir priver un jeune joueur.
0: Nick Paul sur un premier trio, quand t'as Gavin McKenna qui attend, tu sais, c'est à voir. Mais t'as raison, Marty, que je pense pas qu'on est prêt pour le cirque Gavin McKenna, là. MLSE se lichait les babines quand ils ont eu le premier choix au total. Tous les projecteurs vont être braqués sur lui. Est-ce que tu penses aussi que d'un point de vue physique, ça pourrait être difficile? Tu sais, je regarde ses mensurations autour de 5 pieds 11, 6 pieds, 170 livres. Ça aussi, il pourrait avoir une adaptation par rapport à ça.
6: Ouais, je pense que ça va être le gros facteur majeur. En fait, c'est ce qui va déterminer s'il va être bon ou non. Moi, je pense que ça va être très compliqué parce que justement, ça va aller un peu plus vite. Les prises de décision sont plus rapides. Il va s'en sortir à long terme. Là, je pense que d'ici 3 ou 4 ans, Gavin McKenna va être un des très, très bons joueurs de la Ligue nationale de hockey. Peut-être pas le générationnel qu'on voyait à pareille date l'an dernier, par exemple. Mais oui, je pense que c'est le gros enjeu. Par contre, l'avantage, je pense que c'est ce qui va l'aider. Plus justement, pour revenir à ça en deuxième moitié de saison, ben tu sais, s'il se retrouve, par exemple, avec un William Nylander ou un Matthew Nyes ou un Austin Matthews, ben disons que ça t'aide pas mal plus que pour d'autres recrues, disons.
0: Ça, c'est sûr. Regardons maintenant pour le deuxième choix au total, Ivar Stenberg, lui aussi, il a signé son contrat avec les Sharks de San Jose. Il y a une place qui s'est libérée en attaque avec le départ de William Eklund. Il y aura peut-être même une chance de jouer avec Macklin Celebrini. Est-ce que tu penses qu'Ivar Stenberg pourrait avoir un impact plus rapidement dans la LNH que Gavin McKenna?
6: Ouais, moi je pense que oui. Sans dire qu'il va avoir la meilleure carrière des deux, je pense que dès le départ, Ivar Stenberg a des qualités Ligue nationale de hockey qui vont peut-être l'aider un petit peu plus. Premièrement, Ivar Stenberg, on le rappelle, l'an dernier, a eu une des belles saisons pour un joueur admissible au repêchage là, dans l'histoire de la SHL, la Ligue élite suédoise. Écoute, il a frisé avec des marques des frères Sedin à l'époque et tout ça. Pis c'est un joueur qui est capable d'aller dans les coins malgré sa taille peut-être un peu plus modeste. C'est un gars qui est capable de faire un peu tout. Il peut frapper. Bon, il y en a des plus physiques, mais capable de s'en sortir là-dedans, capable d'être en mieux, capable de s'illustrer dans les moments importants. Quand tu as besoin d'un bon troisième période, quand tu as besoin d'un bon prolongation, Stenberg va le marquer ou il va être capable de le créer. Puis tu regardes qu'est-ce que tu as du côté des Sharks. C'est sûr que tu as de la profondeur. Tu as un Tyler Toffoli, tu as Colin Graff, tu as Kiefer Sherwood et tous des gars comme ça. Mais tu sais, à un moment donné, je pense que la transaction, puis je pense que c'était voulu dans le cas de Mike Greer, d'envoyer William Eklund du côté des Sénateurs d'Ottawa, ben ça ouvre exactement une ouverture pour un Stenberg. Puis tu sais, si tu le vois évoluer avec un Macklin Celebrini par exemple, ben là c'est parce que t'es avec l'un des meilleurs joueurs en devenir et qui devrait être le visage de la Ligue nationale pendant des années. Ouais. Ça aide énormément à les produire. Donc j'ai l'impression que lui, pour lui, les étapes pour la LNH vont peut-être être un peu plus facile que pour McKenna, sans dire qu'il va gagner le Trophée Calder. Il y a d'autres bons candidats, on en reparlera un autre jour, là. Mais c'est un gars qui, selon moi, va avoir un certain impact dès le départ. Là.
0: Si tu compares Stenberg aux autres bons jeunes joueurs à San Jose, évidemment, Celebrini est dans une classe à part, mais t'as Will Smith aussi qui est là. Michael Misa a été le deuxième choix au total en 2025. Où est-ce que tu classes Stenberg avec ces trois-là? Ben, avec ces trois noms-là.
6: Je pense qu'en termes de talent plus, on prend simplement le joueur. Selon moi, Ivar Stenberg, c'est le meilleur ailier des Sharks de San Jose. Là, par contre, un gars comme Will Smith, par exemple, qui est un joueur de centre lorsqu'il a été repêché, mais qu'on a muté à l'aile parce qu'évidemment, on connaît la chimie avec Macklin Celebrini. On les voit sur les médias sociaux, ces deux joueurs qui sont toujours ensemble, qui sont toujours en train de rire ensemble. Puis ça, ben, à un moment donné, le hockey, c'est un sport d'équipe, c'est contagieux. C'est sûr que ça aide énormément un Smith. Donc, j'ai le goût de dire que pour peut-être l'impact que tu vas voir avec les Sharks, j'ai le goût de dire peut-être que Smith est en avant, étant donné justement ses relations-là avec Celebrini. Mais si tu regardes tout le reste, tu sais, c'est parce que Smith, niveau défensif, c'est pas nécessairement facile. C'est pourquoi c'est devenu un ailier. Alors que Stenberg, je le répète, c'est un gars qui s'implique peut-être un petit peu plus. C'est un gars qui est un peu plus, qui a plus un effort dans les deux sens. Sans dire que c'est toujours facile, mais il est bien meilleur au même âge là, qu'un Smith à ce niveau-là. Puis après ça, je le répète, là, comment c'est juste dans les moments marquants, c'est un autre aspect qui démarque également Stenberg. Là.
0: Si on regarde, c'est quand même rare que des défenseurs de 18 ans réussissent à percer une formation, mais ça arrive quand même de temps en temps. Au cinquième rang, les Rangers de New York ont repêché le défenseur format géant Albert Smith, un gars que, si vous écoutez Processus, si vous écoutez le podcast La Relève, tu encensais tout au long de l'année. Marty, c'est un espoir que tu aimais énormément. Et l'affaire, c'est que les Rangers n'ont pas nécessairement beaucoup de profondeur en défense. Ils ont un bon top 4 avec Gavrikov, Fox. On a fait les acquisitions de Pettersson et Durzi. Mais si tu regardes au poste de sixième défenseur, il semble y avoir une ouverture. Est-ce qu'Albert Smith pourrait se mériter un poste dès cette saison dans la LNH?
6: Honnêtement, Oli, je pense qu'il a toutes les chances pour peut-être aller s'établir. Si tu prends simplement ce qu'il est capable d'aller faire face à l'exécution, au jeu physique, au fait que les relances sont très rapides, au fait de prendre vraiment des décisions là instantanément, je pense qu'Albert Smith serait prêt à jouer dans la LNH. Maintenant, il y a une différence entre t'es de calibre pour la Ligue nationale et tu domines, t'es capable d'avoir un impact dans la Ligue nationale. C'est là que c'est un petit peu différent. Moi, personnellement, j'ai l'impression qu'on va être patient du côté des Rangers. J'ai l'impression qu'on va peut-être le renvoyer dans la Ligue américaine. Ça, je pense que ça pourrait être l'étape qui est parfaite. Je pense qu'avec le gabarit, puis tu sais, la Ligue américaine, le gros défi, c'est le côté physique. C'est probablement plus physique que la Ligue nationale. Des joueurs, parfois, qui perdent la vitesse et qui sortent de la Ligue nationale, mais qui s'en vont dans la Ligue américaine et qui sont capables d'avoir un impact physique, de frapper des choses comme ça. Smith est déjà correct parce que toute la saison dernière, il a passé son temps à jouer contre des joueurs professionnels. On l'a vu aux Jeux olympiques. Il a été très bon, même contre des vétérans de la LNH. En Allemagne, il a été solide contre des anciens de la LNH. En Finlande, dans la Ligue élite, il a fait pratiquement du jamais vu chez un défenseur et tout ça. La seule chose, c'est que moi, personnellement, j'aurais le goût de vouloir travailler un petit peu son attaque. Je trouve qu'il y en a. Je trouve qu'il y a un excellent tir sur réception qui est sous-estimé. Mais j'aimerais le voir dans des situations où il y a plus de temps pour créer des jeux, faire un peu plus de feintes, tenter un petit peu plus de choses pour s'améliorer. C'est pas un cinquième choix pour rien, là. Donc, moi, je le renverrai dans la Ligue américaine, mais ça va être un dossier intéressant, là. Tu sais, il y a Matthew Robertson, il y a Uro Vakanainen, il y a pas énormément de candidats.
5: Ouais.
6: Portez-le pour lui, là.
1: Ouais, puis je me souviens de que t'avais dit avant son repêchage que c'était le gars qui avait le plus d'outils aussi pour devenir le meilleur joueur dans la Ligue nationale. Donc, j'ai hâte de voir aussi son développement par rapport à ça.
0: Ça, c'est certain. Maintenant, Marley, je veux qu'on parle de Viggo Björk, qui a été choisi au 9e rang par les Jets de Winnipeg. On parle d'un petit joueur de centre, 5 pieds 9 pouces, mais il a déjà signé avec les Jets. Son équipe en Suède a annoncé son départ. Et je lisais même des journalistes à Winnipeg qui se disent qu'il manque tellement de centre chez les Jets que ça se peut qu'il se fasse une opportunité pour jouer au centre du deuxième trio pour commencer la saison. Y es-tu prêt pour ça dès maintenant, Viggo Björk?
6: Je peux pas le dire nécessairement à 100%. Moi, personnellement, prédiction que moi j'aurais, là, je pense qu'il va être dans la formation, puis je pense qu'il va être meilleur qu'on pense. Honnêtement, Viggo Björk, c'est que oui, il manque peut-être un peu au niveau de patin, ce qu'il a amélioré la saison dernière en passant, là, mais tout le reste est là. Tu sais, ce qui est difficile pour un jeune joueur dans la Ligue nationale, c'est l'aspect physique. Comment gérer justement la pression autour de toi, de prendre tes décisions plus rapidement, puis ton jeu défensif. Comment t'es capable de te replier, de faire en sorte que ton entraîneur-chef t'utilise là-dessus. Mais Viggo Björk, là-dessus, je suis désolé, mais il est bon là-dedans. Il se débrouille super bien. Il est capable d'aller supporter ses coéquipiers. Il est capable d'être efficace en transition. Il est capable de travailler dans à peu près n'importe quelle situation. Il peut aller devant le filet, aller chercher des chances de marquer. Il peut aller s'impliquer en récupération de rondelles. Et Viggo Björk, ça je le répète, j'avais mentionné un petit peu avant le repêchage, j'avais parlé avec des gens qui l'ont vu en personne, là. Oui, il est 5 pieds 9 pouces, Viggo Björk, mais on m'a déjà dit, ah, tu sais, s'il prend de la force physique, Viggo Björk est déjà très fort physiquement dans le bas du corps, c'est raide, là. Son niveau de musculature est déjà très développé. Et je pense que c'est ça qui va l'aider un petit peu pour la LNH. C'est ce qui va faire en sorte que c'est, en guillemets, un petit peu plus facile, puis tu l'as mentionné, Ali, plus d'ouverture, c'est, oui, Adam Laurie, Morgan Barron, il n'y a pas énormément de candidats pour te voler un poste au centre, il y a de l'expérience au niveau professionnel également, c'était le premier centre à Goodrow Gardens l'an dernier, il a été premier centre au championnat mondial junior, au championnat mondial, tu sais, donc de l'expérience contre du gros calibre, il a déjà vécu ça et c'est ce qui peut l'aider à Winnipeg, je pense.
0: La saison dernière, les Pingouins avaient surpris bien des gens quand on a appris que Ben Kindle, 11e choix au total, avait percé le club à seulement 18 ans. Et là, Marley, tu nous parles de peut-être un nouveau Ben Kindle, c'est Nikita Klepov des Ducks d'Anaheim, un profil intéressant, lui aussi il est sous contrat, il jouait avec le Spirit de Saguenay l'an passé, devait normalement aller dans la NCAA. Mais les Ducks l'ont signé, puis je me rappelle au repêchage, quand Mason McTavish avait été échangé aux Blues de Saint-Louis pour le 15e choix au total, c'était vraiment parce que les Ducks visaient Nikita Klepov. Est-ce que de ce que tu as vu de Klepov, il est peut-être capable de percer la Ligue nationale de hockey dès sa saison de 18 ans?
6: Écoute, ça me semble ambitieux, mais moi, personnellement, je suis tombé en bas de ma chaise un peu quand j'ai vu ça, là. J'étais sûr qu'il allait dans la NCAA. J'étais sûr que, tu sais, un bon programme en Michigan State avait une chance de peut-être gagner le championnat national. C'est une équipe qui est blindée de ce côté-là. Je me disais, écoute, Nikita Klepa va pouvoir aller se démarquer avec ses habiletés phénoménales, avec sa créativité, sa vision de jeu, va pouvoir se diriger de ce côté-là puis dominer. Mais là, avec le contrat, ben, il peut pas y aller dans la NCAA. C'est ligue nationale de hockey, puis comme il y a 18 ans, et qui était dans la OHL l'an dernier, ben c'est ça ou le spirit de Saginaw. Moi, j'ai l'impression que ce qui va arriver avec Nikita Klepov, et je regarde la formation des Ducks, moi, j'ai le goût de penser qu'il pourrait jouer le 9 matchs. Tu sais, il y a peut-être un trou là au sein du troisième trio. Je le sais qu'A.J. Greer a un bon contrat, mais A.J. Greer sur un troisième trio, c'est faible. Je le dis comme ça. C'est là qu'un Klepov peut peut-être aller se démarquer au camp, d'aller montrer justement ses habiletés offensives très très développées et de se retrouver peut-être avec un Alex Killorn, un Frank Vatrano peut-être au sein d'un troisième trio. J'ai simplement l'impression que, bon, je pense que ça va être correct à long terme, mais que le côté physique, à un moment donné, le côté exécution, vers le 10 ou 11e match, quand là, les vétérans commencent à gagner une coche et tout ça en talent et tout ça, ça va peut-être commencer à le rattraper. Et là, peut-être qu'on va se décider à le renvoyer dans la OHL. Mais c'est un dossier qui est intéressant à surveiller, là, parce que justement, repêcher peut-être un peu plus tard, mais la situation contractuelle qu'il a et son niveau de talent, tu sais, c'est le meilleur pointeur de la OHL également, là.
5: Quand même.
6: Donc, tu sais, tu peux dire qu'offensivement, il est capable de se débrouiller aussi, là, et il y a les ouvertures à Nîmes, là.
0: On va suivre ça de très, très près. Ce seront des luttes qu'on va suivre aux différents camps d'entraînement qui vont s'amorcer dans la Ligue nationale de hockey le mois prochain. Très bon, Marty. Merci beaucoup. On se reparle la semaine prochaine.
6: Ouais, sans problème, les gars. On se reparle sans problème.
0: Merci beaucoup. Alors voilà, c'était Martin Thériault. On va prendre une pause au retour. Il y a présentement 10 équipes dans la LNH qui n'ont pas de capitaine en vue de la prochaine saison. On ne fera pas le tour de toutes les équipes, mais qui seront les nouveaux capitaines? Il y a des dossiers très, très intéressants. Qui aura la lourde tâche, ou pas si lourde, de succéder à Brady Tkachuk à Ottawa? Est-ce qu'une équipe pourrait tenter de nommer le plus jeune capitaine de l'histoire? Matthew Schaefer? Est-ce que c'est possible? Ça s'en vient dans 2 minutes.
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0: 10 équipes sur 32. On s'entend, c'est quand même beaucoup, là. C'est quasiment le tiers des équipes de la LNH n'ont pas de capitaine en vue de la prochaine saison. Et j'ai trouvé un article de Sportsnet dans lequel ils ont essayé de prédire qui seront les prochains joueurs à porter le C. J'ai trouvé ça très intéressant et je veux qu'on joue le jeu, Hugo. On commence avec les Ducks d'Anaheim. Ça pourrait être un petit peu polarisant à Anaheim parce que, bon, Gullis est plus là. Radko Gullis est parti avec le Lightning de Tampa Bay. Le journaliste de Sportsnet, il proposait le nom de Leo Carlson. Mais moi, je me demande si, avec ce qui s'est passé cet été à Anaheim, l'offre hostile que Leo Carlson a signée, qui a complètement chamboulé l'échiquier salarial, pas juste des Ducks, mais partout à travers la LNH, ça complique maintenant les négociations de contrat avec Connor Gauthier, qui a toujours pas signé. Est-ce qu'ils vont vouloir lui donner le C après qu'il ait fait ça?
1: Écoute, moi, je vais être bien franc avec toi. Je trouve que si on donne le C à Leo Carlson, on met beaucoup, beaucoup de projecteurs sur lui. Pour un gars qui a peu d'expérience dans la Ligue nationale, je verrais un autre gars porter le C à Anaheim. Bien franchement, un gars qui a vécu du succès, qui a côtoyé des vétérans dans l'équipe américaine. Je parle de Jackson Nakhon. Moi, je pense que ce gars-là, niveau jeunesse puis nouvelle génération des Ducks d'Anaheim, c'est le gars qui est le mieux placé pour être capable de mener une équipe vers le haut. Sincèrement.
0: J'ai vraiment l'impression que si c'était pas pour le contrat, ça aurait été Carlson.
1: Ouais, moi aussi.
0: Mais c'est bizarre. Je suis pas sûr que Pat Verbeek va être hyper content si c'est lui qui a le C. Une autre équipe dans la division Pacifique qui n'a pas de capitaine, c'est les Sharks de San Jose, Logan Couture, qui est encore sous contrat, mais évidemment, il est blessé, il joue plus depuis quelques saisons. Puis là, Hugo, on s'entend, là. Il n'y a pas de débat. Le C appartient déjà. On peut commencer à le coudre nous-mêmes. C'est Macklin Salbrini qui va être le capitaine. Ouais. Ah, t'as aimé ça, hein?
1: Ah ouais, c'était bon. C'est bon.
0: Je sais pas coudre.
1: Tu sais pas coudre?
0: Non.
1: Non. Mais.
0: Faut bien que j'ai des défauts, là, tu sais.
1: C'est pour ça qu'on commence.
0: Exactement.
1: Ouais, c'est sûr, c'est bien.
0: Il serait Le sixième capitaine le plus jeune de l'histoire de la LNH, c'est Connor McDavid qui a été le plus jeune, Gabriel Landeskog, Sidney Crosby, Vincent Lecavalier et Jonathan Toews. Maclean Celebrini, il a toutes les raisons au monde de faire partie de cette liste-là. Ce serait totalement mérité.
1: Ben oui. On savait dès son arrivée avec les Sharks de San Jose que ça allait être le futur de cette concession-là. Futur de la Ligue nationale aussi. C'est le poster boy. Puis ben Maclean Celebrini a prouvé cette année qu'il a été capable de mener son équipe vers le haut, être un leader dans ce vestiaire-là. Mm-hmm. Puis avec le jeune groupe de joueurs qui s'en vient, qui vont aussi être des grandes têtes fortes vers le succès des Sharks, c'est lui en tête de liste. Il va être incroyable. Il va être un capitaine incroyable. Puis c'est pas pour rien qu'on compare à Sidney Crosby, parce qu'il a vraiment la même aura, la même éthique de travail que Sidney Crosby. Et regardez à quel âge Crosby a eu le capitaine. Ça vous donne une
0: exactement, vous donne une idée. Exactement. Puis t'as quand même quelques vétérans aussi qui sont en place à San Jose. Jacob Trouba qui a déjà porté le C plus tôt dans sa carrière. C'est ouais. Des gars qui au moins serait capable de l'épauler à travers tout ça, mais je pense pas que personne serait surpris si c'est Celebrini qui obtient le C chez les Sharks. Chez nos voisins, les Sénateurs d'Ottawa. Bon, le capitaine a fait faux bond. Brady Tkachuk a dit « Ciao, bye, ça me tente plus de jouer ici. Je m'en vais rejoindre mon frère en Floride. » Fait que c'est quand même important. Pour l'avenir des Sénateurs, on le sait que c'est une équipe que niveau leadership, ça n'a pas toujours été nécessairement évident. Est-ce que Brady Tkachuk était le meilleur des capitaines? Pas si sûr que ça. Et là, il y a plusieurs bons candidats. Je pense qu'on peut penser rapidement à Jake Sanderson.
1: Ouais.
0: Est-ce qu'il y a un risque d'avoir Jake Sanderson? Est-ce qu'il va vouloir faire comme Brady Tkachuk un jour si ça se passe pas bien? À suivre. Nicolas Saint-Pierre nous le dit souvent, Jake Sanderson, c'est un peu... C'est comme le plus canadien des Américains, là. T'sais, c'est pas nécessairement un gars qui est dans cette mouvance-là. Est-ce qu'on pourrait y aller pour un vétéran comme Claude Giroux? Est-ce que ce serait enfin le temps pour qu'un Thomas Chabot, qui joue depuis longtemps avec les Sénateurs, qui est un francophone en plus, t'sais, qui pourrait être un formidable visage pour l'organisation, pourrait être nommé capitaine? Est-ce qu'on pourrait y aller pour Tim Stützle? Si toi, t'es avec les Sénateurs, Hugo, là, tu voudrais que ce soit qui ton capitaine?
1: Mais... Il y a comme trois contextes, je trouve, du capitanat des Sénateurs d'Ottawa. J'imagine un contexte un peu plus éphémère où l'équipe est peut-être pas nécessairement... elle n'a pas nécessairement pris la décision concrète sur un jeune capitaine. Là, je verrais un genre de Claude Giroux porter le C. Okay. Parce que ça serait temporaire, ça serait le temps que
0: comme Giroux... Comme un capitaine de transition.
1: Exact. Giroux qui termine sa carrière a déjà porté le C auparavant, c'est un bon leader. Mon leader idéal, ça serait Jake Sanderson aussi.
0: Ouais.
1: Je pense que c'est le gars qui est le plus
0: faudrait
1: complet.
0: Que tu t'assoies avec.
1: Ouais, exact.
0: Là, Jake, là, tu veux être ici ou non? Puis si oui, parfait.
1: Puis, je sais pas si tu savais, mais Jake Sanderson, Jeff, son père, il est Canadien. Donc,
0: ben voilà.
1: Il y a quand même une identification au Canada de la part de Jake Sanderson. Et c'est un jeune gars, c'est un gars qui veut apprendre, c'est un gars qui on sait, a un impact direct au sein des Sénateurs d'Ottawa. Donc ça serait mon joueur idéal. Mais je pense que le volet plus réaliste, c'est Thomas Chabot. Et je pense que Nick Saint-Pierre, tu sais, il le dit tout le temps sur nos ondes. C'est le gars qui, ça fait le plus longtemps qu'il est là.
0: Ouais.
1: C'est le gars qui comprend le plus l'organisation. Il, dans la hiérarchie, dans la ligne narrative des Sénateurs d'Ottawa, ça serait à lui où le C serait le plus approprié.
0: Tu sais, c'est un gars qui a été à Ottawa pendant des années de vache maigre, a toujours l'air d'avoir conservé une bonne attitude, a connu une bonne saison l'an passé. Rappelle-toi, c'était vers la fin de la saison, il s'est cassé le bras ou le poignet ou la main, je suis plus trop sûr. Il est revenu super rapidement. Là, on disait que ça allait être un 4 à 6 semaines, il est revenu comme en 2-3 semaines.
1: Exact.
0: Thomas Chabot, c'est un vrai. Puis les Sénateurs ont besoin de ça. Ça fait des années qu'on dit qu'ils doivent faire davantage d'efforts pour conquérir le marché francophone en Outaouais. Les Franco-Ontariens aussi, ce serait un pas dans la bonne direction d'avoir Thomas Chabot comme capitaine. Je veux parler aussi des Islanders de New York. Pourquoi? Bon, Andrews Lee est parti. On parle de gars peut-être comme Bo Horvat, comme Matt Barzal, comme Casey Sizikis. Mais je pense qu'il faut mettre le nom de Matthew Schaefer dans la discussion.
1: Oh boy.
0: Avec ce qu'il a accompli comme recrue, c'est un candidat sérieux au poste de capitana. Matthew Schaefer, si jamais il obtient le C, il deviendrait le plus jeune capitaine de l'histoire de la LNH. Plus jeune que McDavid, plus jeune que Lecavalier, plus jeune que Crosby. Nommez-les, il serait le plus jeune. Il a encore 18 ans, il va avoir 19 en septembre. Y a-tu un monde où c'est vraiment lui ou on va y aller plus pour le vétéran?
1: Écoute, je pense que la Ligue nationale et les équipes aussi rentrent dans cette tangente plus jeune-là. Je pense que le fait de considérer Matthew Schaefer comme capitaine des Islanders de New York est valide. Je crois pas que ça va être lui qui va l'être. Ça m'étonnerait pas qu'il y ait une lettre sur son chandail toute l'année, par contre, l'année prochaine. Mais effectivement, c'est plus tôt que tard, il va être capitaine des Islanders de New York. Ça s'en vient.
0: Ouais.
1: Mais est-ce qu'on veut lui donner immédiatement? Ça serait tout un coup. Je verrais un Matthew Barzal l'avoir, mettons, avant. Barzal, c'est le gars, c'est le vétéran de la place, ça fait le plus longtemps qu'il est là. Il connaît l'organisation comme le fond de sa poche. Bo Horvat a déjà été capitaine aussi dans sa carrière, donc c'est un bon nom suggéré. Mais ça se peut, c'est pas inévitable que Matthew Schaefer...
0: Il y a personne qui serait surpris, parce que ce qu'il a montré, ouais, malgré son jeune âge, c'est que c'est quelqu'un de super mature, impliqué dans la communauté. Il a fait face à de l'adversité dans sa vie, et il est passé à travers ça... avec énormément de succès.
1: Ouais.
0: Tu sais, ce kid-là, parce que c'est encore un kid, il a une prestance, il a un aura que pas beaucoup de jeunes sont capables d'avoir. Fait que si jamais il devient capitaine des Islanders, moi, je me plaindrais pas du
1: moi
0: tout,
1: non.
0: Là. Je pense que ce serait amplement mérité, ouais, dans le cas de Matthew Schaefer. On va prendre une pause. Au retour, c'est l'historien Marcel Dugas qui fait une chronique dans notre émission tous les mercredis cet été. On a abordé plein de sujets fascinants avec Marcel. La pire équipe de l'histoire du sport professionnel, les Spiders de Cleveland. La semaine passée, on a parlé de deux histoires. Comment est-ce que deux équipes dans la Ligue canadienne de football ont déjà eu le même nom? Ben, c'est arrivé puis ça a duré pendant très très très longtemps. On a aussi parlé de rumeurs de déménagement farfelus impliquant le Canadien. Marcel nous a d'ailleurs appris qu'il y avait déjà eu des rumeurs que le Canadien déménage à Québec puis même à Boston.
1: Ça, c'est fou.
0: Une chance que ça n'a pas eu lieu. Et là, au retour, il veut nous parler d'un sport qui, à une certaine époque, était un des sports les plus populaires au Québec. C'était gros, c'était immense, mais aujourd'hui... ça a pratiquement été oublié et il nous raconte c'est quoi dans deux minutes.
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0: Vous appréciez énormément ces chroniques. Ça se passe tous les mercredis. C'est l'historien Marcel Dugas, l'animateur du balado historique de Marcel Dugas. Comment ça va, Marcel?
5: Très bien. Vous, les gars, comment ça va?
0: Ça va super bien. Merci.
1: Marcel.
0: Écoute, tu nous arrives avec un autre sujet fascinant aujourd'hui, Marcel. Un sport qui, il n'y a pas si longtemps que ça, était immensément populaire au Québec. Peut-être même un, sinon pas loin d'être le sport le plus populaire. Mais en quelques années seulement, ça a complètement disparu. Tu nous parles des courses de chevaux.
5: Ben oui, ben justement, Olivier, pas que je veux partager ta vie privée. Tu nous disais que t'es allé voir des courses à Trois-Rivières il y a pas si longtemps.
0: Oui.
5: On s'est pas coordonné, rien. Je suis sûr que ça avait un feel rétro d'aller voir ça. Puis c'est normal parce que c'est un sport qui appartient au passé. Tu sais, c'est vraiment un pan de notre patrimoine sportif. Mais on a eu des sports qui ont fait que passer au Québec, puis on pourrait en nommer le roller hockey, par exemple. Hein, on avait eu une équipe professionnelle de roller hockey dans les années 90.
1: Les Roadrunners.
5: Les Roadrunners, exactement. Il y en avait eu une à Ottawa aussi, pour les gens qui nous écoutent en Outaouais. C'était vraiment une mode. Ça n'a fait que passer. C'est parti comme c'est venu. Mais l'amour des Québécois, des Québécoises pour les courses de chevaux, ça a duré très, très longtemps. Et... tu le mentionnais il y a une seconde, il y a eu des périodes où il n'y avait rien de plus gros dans le monde du sport au Québec. On a eu des dizaines d'hippodromes, dont l'hippodrome de Montréal, qui s'appelait Blue Bonnet pendant très longtemps. Ça attirait les spectateurs par milliers. Il y avait une couverture mur à mur dans les médias. Et aujourd'hui, il en reste pratiquement rien, à part l'hippodrome de Trois-Rivières qui fait deux programmes par semaine, alors qu'on a eu des périodes où c'était des 5-6 par semaine à plusieurs différents endroits. Les courses de chevaux, les êtres humains, ça va ensemble. Personne ne sait quand on a organisé les premières courses de chevaux. Sans faire un historique complet, je peux juste vous donner un jalon, une date. Pendant les Jeux olympiques de la Grèce antique, pas ceux de Pierre de Coubertin qu'on connaît aujourd'hui, ceux qui les ont inspirés il y a 2600 ans à peu près, il y avait des courses de chevaux déjà à ce moment-là. Et partout où on avait des chevaux, on les a fait courir ou à peu près. Le sport va vraiment s'imposer en Grande-Bretagne dans les années 1600-1700 et c'était le sport des rois, des gens riches, c'était l'élite qui assistait aux courses, donc ça faisait chic, là, les courses de chevaux.
0: Il y avait un prestige d'aller là, là.
5: C'est ça, c'était pas pour tout le monde. Ça va naturellement traverser l'océan pour arriver chez nous, surtout après qu'on soit devenu une colonie britannique. Une des toutes premières possiblement la première course de chevaux de l'histoire canadienne, a eu lieu en 1767 sur les plaines d'Abraham à Québec. Et c'est une jument qui s'appelait Modesty qui a gagné la course. Et je le dis parce que elle était négligée des parieurs. Et semble-t-il qu'il y a beaucoup de gens qui sont repartis très fâchés que Modesty ait gagné. Parce que déjà, à ce moment-là, en 1767, les paris et les courses de chevaux, ça allait ensemble. C'était indissociable. D'ailleurs, à peu près à la même époque, la ville d'Halifax, en Nouvelle-Écosse, a interdit les courses parce que ça transformait les résidents de la ville en gamblers paresseux et immoraux. Donc, les deux allaient ensemble, mais ça a toujours été une relation compliquée.
0: Ouais.
5: Blue Bonnet, je vous en parlais il y a une minute, c'est probablement l'hippodrome le plus célèbre qu'on a eu au Québec. Le nom a d'abord été utilisé parce qu'il y a eu plusieurs Blue Bonnets. La première, c'était une piste de course dans ce qui est devenu par la suite Ville-Saint-Pierre, qui fait aujourd'hui partie de l'arrondissement de la Chine. Cette piste-là a déménagé une première fois. Le nouveau Blue Bonnet a été créé dans ce qui est aujourd'hui Montréal-Ouest. En fait, la piste se trouvait tout près de la gare de Montréal-Ouest sur la ligne du train de banlieue. Et je le mentionne parce que on a dû déménager encore une fois parce qu'il y a une nouvelle ligne de chemin de fer qui a été construite qui a coupé la piste en deux. Quand on regarde les dessins d'époque, tu vois, ils ont montré encore le dessin de l'ovale de la piste et le petit dessin de chemin de fer qui passait directement dans le milieu. Donc, on s'est dit, ben, je pense qu'il va falloir s'installer ailleurs. On a cherché longtemps le site idéal. On a finalement acheté des terres agricoles et on a installé un nouvel hippodrome en 1907 dans le secteur du boulevard des Caries où la piste est restée jusqu'à la toute fin dans les années 2000. L'inauguration du nouveau Blue Bonnet a attiré 4000 personnes qui venaient de partout au Canada, aux États-Unis. Il y avait beaucoup d'anglophones et des représentants de plusieurs des grandes familles de Montréal. Donc, c'était, ça n'avait pas perdu son côté élitiste encore à ce moment-là. Et moi, dans la vie, je lis beaucoup de vieux journaux. C'est un peu mon truc, là. Et très souvent, dans ce temps-là, on en beurrait épais, entre autres quand on avait des inaugurations de quelque chose. Je vais vous lire ce qu'on disait à propos du nouveau Blue Bonnet dans le journal le lendemain. Personne n'a quitté l'hippodrome sans manifester hautement son contentement et sa satisfaction relativement à la valeur très appréciable de ce qui leur avait été donné durant cette mémorable journée. Toutes les courses furent les plus intéressantes que nous ayons eues depuis que ce sport est pratiqué au Canada et la piste est sans contredit une des plus parfaites qu'il y ait au monde.
0: Mon Dieu, hein? On dirait quasiment de la pub.
5: Ben, j'ai l'impression que peut-être le journaliste a reçu une petite enveloppe du promoteur. Là, je veux pas diffamer personne, quoi, qui nous a quitté depuis fort longtemps, mais il y avait un style vraiment à l'époque où on, tu sais, tout était toujours le meilleur au monde, le meilleur de l'univers, c'était, enfin bref. Tout ça pour dire des très, très bonnes critiques pour Blue Bonnet quand ça a ouvert, mais il n'y avait pas que Blue Bonnet. Dans la région de Montréal, on a eu une piste à Dorval qui a été fermée dans les années 1940 pour faire place à l'aéroport de Dorval. Il y en a eu un à Ville-Mont-Royal, un à Ville-Saint-Laurent, un à La Prairie. Il y a un hippodrome sur l'île Grosbois dans les îles de Boucherville. Il y a eu le parc de Lorimier qui a occupé différents sites sur le plateau Mont-Royal qui a été une piste très importante. Puis ça fait drôle de penser qu'on pouvait avoir de la place pour une piste de course de chevaux sur le plateau Mont-Royal, mais c'était justement ça le problème. À mesure que ça s'urbanisait, qu'on construisait toujours plus de maisons, il fallait toujours déménager. La piste a dû fermer à un moment donné à cause de ça, parce qu'on avait juste plus de place pour s'installer. Une des dernières à voir le jour dans la région de Montréal, ça a été l'hippodrome du parc Richelieu dans Pointe-aux-Trembles, fondé dans les années 1930. Ça a été actif jusqu'aux années 1970. Et on a déjà attiré 18 000 spectateurs pour un programme de course au parc Richelieu. On faisait tirer une Cadillac comme prix de présence ce jour-là. Donc, c'est sûr que ça a aidé un peu, mais quand même, 18 000 personnes, surtout à ce moment-là, pour aller voir des courses, c'était de la grosse business. C'était, comme je vous disais, là, on était à peu près là dans la grande, grande popularité des courses de chevaux chez nous. Il y avait un appétit dans le public pour aller en voir. Il y avait un appétit chez les promoteurs pour construire des hippodromes. Mais à ce moment-là, il faut dire que tous les hippodromes ne fonctionnaient pas en même temps, évidemment. On organisait ce qu'on appelait des meetings. On présentait des programmes de course une semaine ou deux. Puis après ça, il y avait une autre piste qui présentait son meeting et ainsi de suite. On n'aurait pas pu avoir des courses là, à tous les jours sur 4-5 pistes en même temps. On aurait manqué de clients et surtout, on aurait manqué de chevaux. Parce que ça, c'était un problème. Assez souvent, c'est pas tout de vouloir organiser des meetings. Les gens veulent parier. Il faut avoir des concurrents.
0: Ouais, puis des bons concurrents.
5: Oui, ben autant que possible. Puis ça, c'était un très souvent, on voit ça aussi quand on lit les journaux. Ah, il y a un train de chevaux des États-Unis ou de Toronto qui arrive. Là, ça va aider là parce que les meetings ces temps-ci, c'est pas terrible. Les concurrents qu'on nous présente, c'est un problème qui revenait souvent. Là, je vous parle juste de Montréal depuis tantôt, mais les courses de chevaux, ça a été populaire partout au Québec. Il y a eu un hippodrome à Aylmer, aujourd'hui un arrondissement de Gatineau. Ça s'appelait Connaught Park. Ça a été en opération pendant presque un siècle. Québec a eu son hippodrome aussi sur le site du parc de l'exposition. On a présenté des programmes là pendant près de 100 ans. Les bâtiments ont été démolis pour faire place au centre Vidéotron. Sherbrooke a eu son hippodrome. Jonquière en a eu un. Il y a aussi eu un grand nombre de pistes de courses de moindre envergure. Mais je reviens à Montréal. Les courses vont vraiment connaître une heure de gloire dans les années 1960. 1968, on a eu 266 jours dans l'année où on avait des courses à Montréal. Wow. On a attiré au total 2,5 millions de spectateurs.
1: Quand même.
5: Il se parlait des sommes épouvantables. On parle de 122 millions de dollars pariés dans les hippodromes à Montréal en un an. On s'entend que c'est beaucoup d'argent aujourd'hui. Oui. À cette époque-là, c'était vraiment beaucoup d'argent. Puis je peux même vous faire une comparaison. C'est à la même période où on a inauguré le pont-tunnel

0: dans les années 60-70, y avoir 5, 6, j'ai déjà vu 8 pages sur les courses de chevaux, mais à tous les jours.
1: Donc c'était quasiment aussi populaire que le hockey, là, on pourrait dire.
0: C'était, ben, on voyait quand même que le hockey était à la fin des pages sportives. Normalement, tu sais, en termes d'importance, quand c'est un journal, tu sais, tu mets ce que tu as de plus important à la fin. Les courses de chevaux étaient plus dans le début, mais tu sais, quand même, 8 pages dans un journal sur un sport en particulier, ça veut dire que les gens étaient intéressés, les gens voulaient voir les résultats des courses, les pronostics des courses, puis bon, pas juste au Québec, en Ontario, aux États-Unis, parce qu'il y avait d'autres moyens aussi de parier ailleurs qu'en étant seulement dans les hippodromes. Puis, même chose aussi pour les bulletins de nouvelles sportives à la télévision, encore dans les années 80, tu avais toujours un résumé de la journée à l'hippodrome de Montréal, des fois à l'hippodrome de Québec, dans les stations régionales aussi, on devait couvrir nos propres hippodromes. Ça allait ensemble, puis on n'aurait pas imaginé un bulletin de nouvelles sans ça. Et ça a arrêté presque d'un coup sec. C'est ça qui est vraiment remarquable. Puis ça pose la question, comment un sport aussi populaire a pu essentiellement disparaître en aussi peu de temps? Puis la réponse, ben, ça tient en bonne partie à ce que je vous disais tantôt à propos du lien entre les courses de chevaux puis les paris.
1: Ah.
0: Pendant longtemps, l'hippodrome, c'était la seule opportunité à peu près qu'on avait de jouer à des jeux d'argent. Il n'y avait pas de casino, il n'y avait pas de loterie, il n'y avait pas de paris sportifs. Tout ça existait. Si on cherchait un peu, généralement, c'était contrôlé par le crime
1: Ouais.
0: organisé. Mais si on voulait parier légalement, puis faire toutes ces affaires-là légalement, le moyen de le faire, c'était d'aller à l'hippodrome. Puis on le sait, les humains, les jeux d'argent, ça vient chercher quelque chose en dedans de nous. Souvent un peu trop, malheureusement, on sait, ça crée de la dépendance.
1: Ouais.
0: Mais là, on pouvait le faire sans que la police ne débarque. Et dans les années 1990, ben là, les habitudes vont changer. On ouvre les casinos, il y a mise au jeu qui arrive. C'était plus nécessaire de passer par la piste de course pour assouvir ce besoin-là. Et c'est ce qui fait que l'industrie a crashé comme ça. Puis le gouvernement du Québec a vraiment tout essayé pour que l'industrie des courses de chevaux survive. On a pratiquement nationalisé tout ce secteur-là dans les années 1990. Ça n'a pas marché. Les hippodromes ont fermé les uns après les autres, à part celui de Trois-Rivières. Et on a couru pour la dernière fois à l'hippodrome de Montréal à l'été 2008. Et on attend toujours le nouveau quartier Namur Hippodrome qui va prendre la place de Blue Bonnet. C'est un grand espace.
1: Ouais.
0: On pense pouvoir construire presque 20 000 nouveaux logements sur le site, sur des terrains avoisinants. Mais ça avance pas très vite et j'espère qu'à ce moment-là, au-delà du nom, d'appeler ça Namur Hippodrome, qu'on va commémorer le fait que ça a été un site tellement important, un endroit qui était tellement, ça faisait vraiment partie de la culture sportive et de la culture point du Québec que l'Hippodrome de Montréal. J'espère que ce sera mentionné, que ce sera rappelé dans ce quartier-là quand il finira par sortir de terre.
1: Absolument, Marcel. Écoute, j'ai une question pour toi parce que, bon,
0: Vas-y.
1: au Québec, ça semble un peu être mort du jour au lendemain, mais si on regarde aux États-Unis, le Derby du Kentucky, c'est encore un événement très prestigieux. T'as le Belmont aussi. Est-ce que c'est plus parce que, ben, c'est la tradition, ça fait partie de la culture, ou est-ce que c'est encore, non, des événements qui sont populaires, qui sont courus aux États-Unis, les courses de chevaux?
0: Ben ça, je te dirais que bon, les événements de la triple couronne, ça c'est un peu à, tu sais, ça c'est un peu à part ça. Tu sais, il y a toute la tradition, puis on sait les gens sont toujours, puis toutes les vedettes maintenant courent le Derby du Kentucky, tout le monde s'habille, ça se met des chapeaux puis des habits puis etc. Il y a, tu sais, il y a un peu de cette mythique-là, de cette légende-là, mais en termes de nombre d'hippodromes, ça, j'ai l'impression qu'il en reste moins qu'il y en avait justement parce qu'il y a d'autres façons, encore une fois, de parier puis de faire de l'argent ou de perdre de l'argent, plus souvent en perdre, qu'il y en avait à ce moment-là. Mais je t'avoue que là, j'ai pas, tu sais, de données là, que je pourrais te dire comment c'était la situation dans les années, mettons, 60, 70, 80 par rapport à aujourd'hui. J'ai l'impression que c'est plus ce que c'était, hormis là, la triple couronne du turf. Mais là, je m'aventure un peu. J'ai pas
1: J'ai
0: regardé cet aspect-là,
1: aussi
0: là.
1: une question d'un auditeur, Laurent. Il nous demande comment ça se fait qu'au Québec, c'est des courses attelées, donc avec une espèce de chariot derrière le cheval, alors qu'ailleurs, ben, ils sont sur le cheval, la classique course au galop.
0: Pendant longtemps, il y a eu les deux. Ça, tu voyais ça quand justement, en regardant des vieux journaux, on disait, mettons, OK, dans le meeting qu'il va y avoir au Parc Richelieu cette semaine, mardi, mercredi, jeudi, c'est des cours Souarnais, vendredi, samedi, dimanche, c'est

0: Mais je ne sais pas à quel moment la transition s'est faite, qu'on a arrêté d'avoir autre chose que des courses sous harnais. Là, ça, c'est une très bonne question que pose notre auditeur. On a fait les deux avant de passer seulement aux courses sous harnais. Je ne sais pas qu'est-ce qui a causé cette décision-là, je t'avoue.
1: OK, très intéressant. Merci beaucoup, Marcel. C'était fascinant de creuser sur ce sujet-là parce que t'as raison que c'est rare qu'on voit des sports qui étaient si gros à une certaine époque disparaître du jour au lendemain. Et si jamais ben vous êtes encore intéressé par ça, je fais pas de plug, mais il y a l'hippodrome de Trois-Rivières qui est encore ouvert. Fait que
2: une
1: merci
2: expérience
1: beaucoup.
2: Grandiose.
1: Une expérience grandiose. Merci beaucoup, Marcel. On se reparle la semaine prochaine.
0: À la semaine prochaine.
1: Bye, bonne fin
2: Adieu.
1: De journée. Voilà, alors c'était l'historien Marcel Dugas. Après la pause, on a commencé cet exercice-là plus tôt à l'émission. Les joueurs qui ont déçu à travers la LNH la saison dernière, est-ce qu'ils vont être capables de rebondir, de sortir de leur torpeur, ou bien ça va continuer à aller dans la mauvaise direction? Austin Matthews, Jesperi Kotkaniemi, Samuel Montembeau, Jonathan Huberdeau, Sergei Bobrovski, qu'est-ce qui va se passer avec eux? Ça s'en vient dans deux minutes.
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1: Il y a des joueurs qui ont déçu la saison dernière dans la LNH et pour certains, ben, ça fait plusieurs années que ça va pas très bien. Et on va se pencher sur leur cas. Est-ce que ils vont être capables de rebondir, de rejouer encore à la hauteur de leur talent, ou est-ce que c'est pas mal le début de la fin pour eux? On va commencer avec un gardien de but, Sergei Bobrovski. Puis je le sais que Bobrovski, c'est peut-être pas juste de sa faute. Parce que son équipe devant lui, c'était pas facile cette année. Beaucoup de blessures chez les Panthers de la Floride. Mais c'est indéniable, il n'a pas connu une saison à la hauteur de son talent. Pourcentage d'efficacité de 877. C'était d'ailleurs la première fois de sa carrière qu'il avait un pourcentage d'efficacité aussi faible. C'était pas facile pour les Panthers. 3.07 moyenne de buts alloués. Là, il se retrouve chez les Maple Leafs à l'âge... Il va avoir 38 ans la saison prochaine. Penses-tu qu'on va revoir le Bob des beaux jours, Hugo? Est-ce que l'an passé, c'était clair que c'est une indication que ça finit pour lui?
2: Ouais, c'est ça. Pour les vieux gardiens de but, c'est tout le temps comme une ligne de non-retour. J'ai l'impression que pour Sergei Bobrovski, c'est comme une vieille tondeuse. À force de la trinquer, éventuellement, elle va se mettre en marche. Mais c'est vraiment ça. Parce que l'année où les Panthers ont remporté leur deuxième Coupe Stanley, le début de saison de Bobrovski a été super lent. Mais une fois arrivé en séries éliminatoires, il a été étincelant. Cette année, je sais pas si ça va être la même chose par contre. À 38 ans, ça commence à être vieux.
1: Ouais.
2: T'as pas la même brigade défensive. Tu vas recevoir beaucoup de lancers. Je pense que ça va être le début de la fin pour Sergei Bobrovski cette année, malheureusement.
1: Moi, je suis d'accord avec toi. J'y crois pas au Bob. Il a eu une carrière incroyable. Le gars s'en va directement au temple de la renommée. Mais il est vieux. Il a joué beaucoup de hockey dans les dernières saisons. Des longs parcours en séries éliminatoires. Il va avoir beaucoup de pression pour performer à Toronto. Et son numéro 2, Anthony Stolarz, c'est pas le gars le plus fiable d'un point de vue santé non plus. Donc, à quoi va ressembler la charge de travail de Bobrovski? J'ai pas l'impression qu'il va sortir une saison très impressionnante et ça, c'est une mauvaise nouvelle pour les fans des Maple Leafs de Toronto. Je veux qu'on y aille avec un autre coéquipier de Sergei Bobrovski, Austin Matthews. Et c'est fascinant, Austin Matthews, parce qu'il y a quelques saisons à peine, il était sur le rythme du nombre de buts d'Alex Ovechkin. Si Austin Matthews continuait sur le rythme qui a commencé sa carrière, là, il aurait eu des chances réelles de battre la marque d'Alex Ovechkin pour le plus de buts en carrière dans la LNH. Par contre, depuis deux années, c'est plus difficile. Oui, il y a les blessures, mais même en santé, c'est pas pareil. 33 buts en 2025 et seulement 27 buts en 60 matchs la saison dernière. Je lisais de plusieurs experts, notamment un texte de Martin Leclerc qui était paru pendant l'hiver et on dit que, au point de vue vélocité de son tir, au point de vue efficacité de son tir, Austin Matthews n'est plus aussi bon qu'avant. Qu'on dirait que physiquement, son corps ralentit. À 28 ans, Hugo, est-ce que tu penses que Matthews pourrait redevenir le marqueur de 50-60 buts qu'il a déjà été, ou il faut s'habituer à avoir un joueur un peu différent?
2: C'est vraiment une bonne question. Honnêtement, je pense que il y a une partie de rétablissement là-dedans, rétablissement très lent du côté d'Austin Matthews. Je verrais quand même un progrès, je pense, cette année. Parce que justement.
1: Il va en marquer 30, on
2: ouais,
1: s'entend.
2: Ouais. C'est juste inhabituel de son de son bord d'être autant au ralenti là, par rapport à sa production de buts. Mais c'est un rythme qu'il va retrouver. Parce que même
1: je pense
2: si...
1: qu'il va redonner un marqueur de 50-60 buts.
2: Ouais, peut-être pas 60. Là. 60, c'est intense quand même, mais je verrais du 40-45 buts peut-être.
1: C'est ce un qui est en deçà des standards pareils qu'il a établi depuis le début de sa carrière.
2: Oui, mais si tu regardes les deux dernières saisons, beaucoup mieux. Tu comprends? Fait que, mais effectivement, si tu passes sur l'ensemble de sa carrière, c'est une régression. Effectivement. C'est mais ça. C'est un état de santé. C'est son état de santé, malheureusement.
1: Ça arrive ouais. Des joueurs qui vieillissent peut-être plus rapidement que d'autres, que leur corps devient plus hypothéqué plus rapidement. J'ai l'impression que c'est le cas avec Austin Matthews. Je pense pas qu'il va redevenir un marqueur constant là, comme Ovechkin le faisait ou comme Matthews le faisait au début de sa carrière. Mais 30-40 buts, je pense que c'est très buts, raisonnable ouais. Comme attente dans son cas. On va passer à un gars qui a un profil complètement différent. Notre vieil ami Jesperi Kotkaniemi. Qui, écoute, il n'y a même pas d'affaires dans la même discussion que Matthews et Bobrovski. On s'entend, mais quand même. Saison, on dirait que chaque année, Kéké, il réussit à nous surprendre. En nous décevant encore plus que celle d'avant. C'est l'an vrai. Passé, 9 points en 42 matchs, il n'a pas joué pour la deuxième moitié de la saison, il n'a pas joué une minute en série. Il a eu sa belle journée avec la coupe là, cet été, on l'a vu. Tout le monde pensait qu'il allait être acheté ou qu'il allait être échangé par les Hurricanes. Là, le plafond a augmenté, fait qu'ils se sont dit, ben regarde, on peut le garder, on va lui donner une autre chance. Tu t'attends à quoi pour quelqu'un la saison prochaine?
2: Est-ce que c'est trop méchant de dire absolument rien?
1: Non, okay, c'est juste.
2: Je m'attends à absolument rien d'Jesperi Kotkaniemi. Je pense que, écoute, tu peux pas avoir mis les standards plus bas qu'ils sont en ce moment. Tu sais, 9 points à 42 parties, tu as été sur la galerie de presse pendant l'autre moitié de la saison. Tu as gagné la coupe, chapeau. Mais
1: ouais. Aucun impact. Il y a un auditeur qui m'a écrit hier, Charles. Je pense que c'est Charles son nom, désolé si je me trompe. Puis il m'a dit, est-ce que tu penses que Kotkaniemi ferait une meilleure job qu'Oliver Kapanen avec le Canadien?
2: Ah, non. Non, je pense pas.
1: Moi, je lui ai répondu, d'un côté, je me dis, n'importe qui serait capable de produire avec Ivan Demidov.
2: Ça, c'est vrai, par contre.
1: Mais de l'autre, Kéké, il s'est fait donner mêler une chance en Caroline, puis ça a jamais rien donné. Il a joué sur le deuxième trio, il a joué sur l'avantage numérique.
2: Ça a pas marché, là.
1: Ça a pas marché.
2: Ah non. Pis t'as laisse une chance à Kapanen. T'sais, c'est une saison. Puis c'est 22 buts. Est-ce que Kéké a juste scoré 22 buts dans sa carrière? Non.
1: Non, en fait, ce qui est fou, c'est que sa meilleure année, c'est probablement son année recrue. Il a eu une bonne saison quand même en Caroline, sa deuxième, 43 points. Là. Mais non, il a jamais marqué 22 buts, effectivement. Sa meilleure, c'est 18 buts.
2: Exact. C'est cette année-là, de 43
1: exactement.
2: Points.
1: Donc, Kotkaniemi, un ancien du Canadien. On y va avec un joueur actuel du Canadien, Samuel Montembeau. Ça, c'est la question qui est sur toutes les lèvres. Samuel Montembeau n'a pas été échangé. Est-ce que Samuel Montembeau va retrouver la forme qu'on voyait il y a 2 ans quand il avait mené le Canadien jusqu'en séries éliminatoires? 62 matchs pour lui cette saison-là. Ou est-ce que c'est le gars qu'on a vu l'an passé qui faisait malheureusement pas le travail, accordait souvent un but sur le premier lancé, 872 de pourcentage d'efficacité? C'était un, sinon peut-être même le pire gardien de la Ligue l'an passé.
2: Puis... tu sais, je pense que Samuel Montembeau veut prouver que ça a été juste une année de misère, là. Je pense que ses standards en tant que joueur, et on l'a vu il y a 2 ans, il est capable de performer, là, quand il se met vraiment à être concentré. Du côté de ses performances, on peut pas être plus bas que ça. Donc, c'est sûr qu'il va avoir, ou il doit avoir un progrès. On souhaite pas qu'il y ait une régression parce que sinon, c'est vraiment la fin pour lui. Là. On s'entend.
1: Ouais. Ah,
2: je pense qu'il y a aucune autre équipe qui va prendre une chance sur Samuel Montembeau s'il y a des performances en deçà de ce qu'il y a en ce moment.
1: Exactement. On va terminer avec un Québécois, Jonathan Huberdeau. Malheureusement, peut-être le pire contrat de toute la LNH, 10,5 millions de dollars jusqu'en 2031. Sa production qui a énormément décliné depuis son arrivée chez les Flames de Calgary. Et l'an passé, c'était la pire saison de loin depuis qu'il est avec les Flames. 25 points en 50 matchs, ça a pris fin de façon abrupte à cause d'une blessure. Il est rendu à 33 ans, Jonathan Huberdeau. Est-ce qu'il va retrouver un certain standard ou faut s'habituer à ça malgré son salaire?
2: Ouais, c'est ça. Selon toi, en fait, ça serait quoi le standard de Jonathan Huberdeau?
1: C'est une bonne question, parce qu'il nous avait habitué à un standard d'au-dessus d'un point par match quand il était avec les Panthers. Il avait même eu une saison de 115 points. Depuis qu'il est à Calgary, c'est un nouveau standard. C'est entre 50 et 60, ce qui est évidemment vraiment pas assez quand t'es payé aussi grassement. Ce qu'il va être capable de le retrouver, je le sais pas, en même temps, à Calgary, c'est pas comme si il va jouer avec des joueurs de grand talent qui vont l'aider à produire non plus.
2: Exact.
1: C'est difficile de s'imaginer qu'il pourrait devenir redevenir un joueur de plus que quoi, 50, 55 max.
2: C'est le plafond,
1: 60 points par année, écoute. Premier centre des Flames, on se demande si c'est Mikael Backlund ou Morgan Frost.
2: C'est pas fameux. Ouais, non, c'est ça, c'est pas fameux. Puis c'est vrai, t'as raison, mais si tu regardes l'ensemble de la carrière de Jonathan Huberdeau, outre sa saison de 115 points, il a quand même eu une saison de 92 points là-dedans, dans sa carrière. Et sinon, ça tourne autour de 60 points. Il y a eu trois grosses saisons, 92, 78, 115.
1: Mais il y a quand même eu des saisons d'au-dessus d'un point par match. T'sais, 78 en 69, 61 en 55.
2: C'est vrai.
1: Il est capable.
2: Oui, il est capable d'avoir un rythme intéressant.
1: Et en plus, il revient des blessures. Ça va être à suivre. Au retour de la pause, c'est le bureau des commissaires avec Dan Richard. On regarde 5 des meilleurs espoirs du Canadien. Quand ils vont arriver dans la LNH, s'ils arrivent dans la LNH et qu'ils vont être à maturité, qu'est-ce qu'ils pourraient apporter à l'équipe? Ça va être quoi leur chaise avec le Canadien? Michael Hage, Jacob Fowler, Alexander Zarovski. On va aussi se poser la question, les Blue Jays sont-ils capables de se qualifier pour les séries éliminatoires? Ça s'en vient avec Dan Richard dans 2 minutes.
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1: C'est la saison morte, mais c'est aussi le moment parfait pour commencer à mettre la table en vue de la prochaine saison dans la Ligue nationale de hockey. Plusieurs recrues qui pourraient avoir des candidatures intéressantes au Trophée Calder, dont des gars de 18 ans seulement, des gars qui ont été repêchés au mois de juin. Et on en parle avec Martin Thériault. Comment ça va, Marty?
4: Ça va très bien, toi, lui.
1: Ça va super bien, merci. Écoute, Marty, on peut pas commencer cette discussion-là sans parler de Gavin McKenna. Premier choix au total du dernier repêchage. Il a déjà signé son contrat avec les Maple Leafs de Toronto, donc ne retournera pas dans la NCAA. La question, c'est même pas tant de savoir il va jouer ou non, il va faire le grand club, on le sait, mais c'est même de... Est-ce qu'il va jouer sur le top 6? Est-ce qu'il va jouer sur la première vague de l'avantage numérique? Est-ce qu'il va avoir un impact immédiat chez les Maple Leafs?
4: Ben, pour les rôles d'importance, je pense que t'as pas le choix de dire oui. T'sais, tu viens de repêcher Gavin McKenna, promu au total. Puis tu sais, c'est le cas, je pense, dans les 32 formations, mais encore plus à Toronto, où t'as la pression, où tu vas parler de ce dossier-là d'avec Gavin McKenna chaque jour, voire même chaque minute du côté de la Ville-Reine. Ça va être très intense à ce niveau-là. Maintenant, est-ce que Gavin McKenna, bon, tu parlais en préambule des candidats au Trophée Calder, est-ce que c'est un candidat au Trophée Calder? Est-ce qu'il va connaître une très, très bonne saison? Moi, je pense qu'il faut se garder peut-être des attentes un peu plus modestes dans le cas de McKenna. Je pense que ça pourrait ressembler un peu à ce que vécu dans la NCAA l'an dernier, mais version Ligue nationale de hockey, dans le sens que là, il débarque dans le meilleur calibre de jeu au monde, là où ça va être pas mal plus physique, là où il va avoir pas mal plus d'exécution, des aspects qui faisaient peut-être défaut un petit peu à Penn State dans la NCAA, qu'il était capable de comprendre en deuxième moitié de saison, je pense que ça pourrait être un peu la même chose. Donc, tu sais, peut-être la première moitié de saison, plus compliqué, il va avoir la pression très rapidement vers lui, va se débarrasser de la rondelle rapidement. Je pense qu'il va y avoir quelques problèmes au niveau défensif et tout ça, mais je pense que la clé là-dedans, dans le cas de Gavin McKenna, c'est que j'ai l'impression qu'après les fêtes, quelque part comme ça, là, je pense qu'il va commencer à comprendre. Je pense que ça va ralentir dans sa tête, et lorsque ça va être le cas, là, on va commencer à voir ce que Gavin McKenna peut apporter dans la Ligue nationale, c'est-à-dire un gars qui a une vision de jeu phénoménale, qui est capable de faire des jeux au niveau créatif que 4 ou 5 joueurs sont capables de faire sur la planète, et c'est là que ça va être utile. Puis c'est parce que je regarde la formation des Maple Leafs, puis il n'y a pas une tonne de profondeur. Même si tu voulais protéger McKenna, est-ce que c'est Easton Cowan, est-ce que c'est un Nick Paul, un Jack Roslovic, des gars qu'on a ajoutés, ben peut-être pas Cowan, là, mais dans les deux autres cas, des gars qu'on a ajoutés durant l'été, Parce qu'à un moment donné, il y a des limites aussi à pouvoir priver
1: ouais,
4: un
1: c'est
4: jeune
1: ça. Nick Paul sur un premier trio quand t'as Gavin McKenna qui attend, tu sais, c'est à voir. Mais t'as raison, Marty, que je pense pas qu'on est prêt pour le cirque Gavin McKenna, là. MLSI se lichait les babines quand ils ont eu le premier choix au total. Tous les projecteurs vont être braqués sur lui. Est-ce que tu penses aussi que d'un point de vue physique, ça pourrait être difficile? Tu sais, je regarde ses mensurations autour de 5 pieds 11, 6 pieds, 170 livres. Ça aussi, il pourrait avoir une adaptation par rapport à ça.
4: Ouais, je pense que ça va être le gros facteur majeur. En fait, c'est ce qui va déterminer s'il va être bon ou non. Moi, je pense que ça va être très compliqué parce que justement, ça va aller un peu plus vite. Les prises de décision sont plus rapides. Il va s'en sortir à long terme. Là, je pense que d'ici 3 ou 4 ans, Gavin McKenna va être un des très, très bons joueurs de la Ligue nationale de hockey. Peut-être pas le générationnel qu'on voyait à pareille date l'an dernier, par exemple. Mais oui, je pense que c'est le gros enjeu. Par contre, l'avantage, je pense que c'est ce qui va l'aider. Plus justement, pour revenir à ça en deuxième moitié de saison, ben tu sais, s'il se retrouve, par exemple, avec un William Nylander ou un Matthew Nyes ou un Austin Matthews, ben disons que ça t'aide pas mal plus que pour d'autres recrues, disons.
1: Ça, c'est sûr. Regardons maintenant pour le deuxième choix au total, Ivar Stenberg, lui aussi, il a signé son contrat avec les Sharks de San Jose. Il y a une place qui s'est libérée en attaque avec le départ de William Eklund. Il y aura peut-être même une chance de jouer avec Macklin Celebrini. Est-ce que tu penses qu'Ivar Stenberg pourrait avoir un impact plus rapidement dans la LNH que Gavin McKenna?
4: Ouais, moi je pense que oui. Sans dire qu'il va avoir la meilleure carrière des deux, je pense que dès le départ, Ivar Stenberg a des qualités Ligue nationale de hockey qui vont peut-être l'aider un petit peu plus. Premièrement, Ivar Stenberg, on le rappelle, l'an dernier, a eu une des belles saisons pour un joueur admissible au repêchage là, dans l'histoire de la SHL, la Ligue élite suédoise. Écoute, il a frisé avec des marques des frères Sedin à l'époque et tout ça. Puis c'est un joueur qui est capable d'aller dans les coins malgré sa taille peut-être un peu plus modeste. C'est un gars qui est capable de faire un peu tout. Il peut frapper. Bon, il y en a des plus physiques, mais capable de s'en sortir là-dedans, capable d'être en mieux, capable de s'illustrer dans les moments importants. Quand t'as besoin d'un mot troisième période, quand t'as besoin d'un mot prolongation, Stenberg va le marquer ou il va être capable de le créer. Puis tu regardes qu'est-ce que t'as du côté des Sharks, c'est sûr que t'as de la profondeur. T'as un Tyler Toffoli, t'as Colin Graff, t'as Kiefer Sherwood, et tous des gars comme ça, mais tu sais, à un moment donné, je pense que la transaction, puis je pense que c'était voulu dans le cas de Mike Greer, d'envoyer William Eklund du côté des Sénateurs d'Ottawa, ben ça ouvre exactement une ouverture pour un Stenberg. Puis tu sais, si tu le vois évoluer avec un Macklin Celebrini par exemple, ben là c'est parce que t'es avec l'un des meilleurs joueurs en devenir et qui devrait être le visage de la Ligue nationale pendant des années. Ouais. Ça aide énormément à les produire. Donc j'ai l'impression que pour lui, les étapes pour la LNH vont peut-être être un peu plus facile que pour McKenna, sans dire qu'il va gagner le Trophy Calder. Il y a d'autres bons candidats, on en reparlera un autre jour, là. Mais c'est un gars qui, selon moi, va avoir un certain impact dès le départ. Là.
1: Si tu compares Stenberg aux autres bons jeunes joueurs à San Jose, évidemment, Celebrini est dans une classe à part, mais t'as Will Smith aussi qui est là. Michael Misa a été le deuxième choix au total en 2025. Où est-ce que tu classes Stenberg avec ces trois-là? Ben, avec ces trois noms-là.
4: Je pense qu'en termes de talent plus, on prend simplement le joueur, selon moi, Ivar Stenberg, c'est le meilleur ailier des Sharks de San Jose. Là, par contre, un gars comme Will Smith, par exemple, qui est un joueur de centre lorsqu'il a été repêché, mais qu'on a muté à l'aile parce qu'évidemment, on connaît la chimie avec Macklin Celebrini. On les voit sur les médias sociaux, ces deux joueurs qui sont toujours ensemble, sont toujours en train de rire ensemble. Puis ça, ben, à un moment donné, le hockey, c'est un sport d'équipe, c'est contagieux. C'est sûr que ça aide énormément un Smith. Donc, j'ai le goût de dire que pour peut-être l'impact que tu vas voir avec les Sharks, j'ai le goût de dire peut-être que Smith est en avant, étant donné justement ses relations-là avec Celebrini. Mais si tu regardes tout le reste, tu sais, c'est parce que Smith, niveau défensif, c'est pas nécessairement facile. C'est pourquoi c'est devenu un ailier. Alors que Stenberg, je le répète, c'est un gars qui s'implique peut-être un petit peu plus. C'est un gars qui est un peu plus, qui a plus un effort dans les deux sens. Sans dire que c'est toujours facile, mais il est bien meilleur au même âge là, qu'un Smith à ce niveau-là. Puis après ça, je le répète, là, comment c'est juste dans les moments marquants, c'est un autre aspect qui démarque également Stenberg. Là.
1: Si on regarde, c'est quand même rare que des défenseurs de 18 ans réussissent à percer une formation, mais ça arrive quand même de temps en temps. Au cinquième rang, les Rangers de New York ont repêché le défenseur format géant Albert Smith, un gars que, si vous écoutez Processus, si vous écoutez le podcast La Relève, tu encensais tout au long de l'année. Marty, c'est un espoir que tu aimais énormément. Et l'affaire, c'est que les Rangers n'ont pas nécessairement beaucoup de profondeur en défense. Ils ont un bon top 4 avec Gavrikov, Fox. On a fait les acquisitions de Pettersson et Durzi. Mais si tu regardes au poste de sixième défenseur, il semble y avoir une ouverture. Est-ce qu'Albert Smith pourrait se mériter un poste dès cette saison dans la LNH?
4: Honnêtement, Oli, je pense qu'il a toutes les chances pour peut-être aller s'établir. Si tu prends simplement ce qu'il est capable d'aller faire face à l'exécution, au jeu physique, au fait que les relances sont très rapides, au fait de prendre vraiment des décisions là instantanément, je pense qu'Albert Smith serait prêt à jouer dans la LNH. Maintenant, il y a une différence entre t'es de calibre pour la Ligue nationale et tu domines, t'es capable d'avoir un impact dans la Ligue nationale. C'est là que c'est un petit peu différent. Moi, personnellement, j'ai l'impression qu'on va être patient du côté des Rangers. J'ai l'impression qu'on va peut-être le renvoyer dans la Ligue américaine. Ça, je pense que ça pourrait être l'étape qui est parfaite. Je pense qu'avec le gabarit, puis tu sais, la Ligue américaine, le gros défi, c'est le côté physique. C'est probablement plus physique que la Ligue nationale. Des joueurs, parfois, qui perdent la vitesse et qui sortent de la Ligue nationale, mais qui s'en vont dans la Ligue américaine et qui sont capables d'avoir un impact physique, de frapper des choses comme ça. Smith est déjà correct parce que toute la saison dernière, il a passé son temps à jouer contre des joueurs professionnels. On l'a vu aux Jeux olympiques, il a été très bon, même contre des vétérans de la LNH. En Allemagne, il a été solide contre des anciens de la LNH. En Finlande, dans la Ligue élite, il a fait pratiquement du jamais vu chez un défenseur et tout ça. La seule chose, c'est que moi, personnellement, j'aurais le goût de vouloir travailler un petit peu son attaque. Je trouve qu'il y en a. Je trouve qu'il y a un excellent tir sur réception qui est sous-estimé. Mais j'aimerais le voir dans des situations où il y a plus de temps pour créer des jeux, faire un peu plus de feintes, tenter un petit peu plus de choses pour s'améliorer. C'est pas un cinquième choix pour rien, là. Donc, moi, je le renverrai dans la Ligue américaine, mais ça va être un dossier intéressant, là. Tu sais, il y a Matthew Robertson, il y a Uro Vakanainen, il y a pas énormément de candidats.
2: Ouais.
4: Portez-le pour lui, là.
2: Ouais, puis je me souviens que t'avais dit avant son repêchage que c'était le gars qui avait le plus d'outils aussi pour devenir le meilleur joueur dans la Ligue nationale. Donc, j'ai hâte de voir aussi son développement par rapport à ça.
1: Ça, c'est certain. Maintenant, Marty, je veux qu'on parle de Viggo Björk, qui a été choisi au 9e rang par les Jets de Winnipeg. On parle d'un petit joueur de centre, 5 pieds 9 pouces, mais il a déjà signé avec les Jets. Son équipe en Suède a annoncé son départ. Et je lisais même des journalistes à Winnipeg qui se disent qu'il manque tellement de centre chez les Jets que ça se peut qu'il se fasse une opportunité pour jouer au centre du deuxième trio pour commencer la saison. Y es-tu prêt pour ça dès maintenant, Viggo Björk?
4: Je peux pas le dire nécessairement à 100%. Moi, personnellement, prédiction que moi j'aurais, là, je pense qu'il va être dans la formation, puis je pense qu'il va être meilleur qu'on pense. Honnêtement, Viggo Björk, c'est que oui, il manque peut-être un peu au niveau de patin, ce qu'il a amélioré la saison dernière en passant, là. Mais tout le reste est là. Tu sais, ce qui est difficile pour un jeune joueur dans la Ligue nationale, c'est l'aspect physique. Comment gérer justement la pression autour de toi, de prendre tes décisions plus rapidement, puis ton jeu défensif. Comment t'es capable de te replier, de faire en sorte que ton entraîneur-chef t'utilise là-dessus. Mais Viggo Björk, là-dessus, je suis désolé, mais il est bon là-dedans. Il se débrouille super bien. Il est capable d'aller supporter ses coéquipiers. Il est capable d'être efficace en transition. Il est capable de travailler dans à peu près n'importe quelle situation. Il peut aller devant le filet, aller chercher des chances de marquer. Il peut aller s'impliquer en récupération de rondelles. Et Viggo Björk, ça je le répète, je l'avais mentionné un petit peu avant le repêchage, j'avais parlé avec des gens qui l'ont vu en personne, là. Oui, il est 5 pieds 9 pouces, Viggo Björk, mais on m'a déjà dit, ah, tu sais, s'il prend de la force physique, Viggo Björk est déjà très fort physiquement dans le bas du corps, c'est raide, là. Son niveau de musculature est déjà très développé, et je pense que c'est ça qui va l'aider un petit peu pour la LNH, c'est ce qui va faire en sorte que c'est, en guillemets, un petit peu plus facile, puis tu l'as mentionné, Ali, plus d'ouverture, c'est, oui, Adam Laurie, Morgan Barron, il n'y a pas énormément de candidats pour te voler un poste au centre, il y a de l'expérience au niveau professionnel également, c'était le premier centre à Goodrow Gardens l'an dernier, il a été premier centre au championnat mondial junior, au championnat mondial, tu sais, donc de l'expérience contre du gros calibre, il a déjà vécu ça, et c'est ce qui peut l'aider à Winnipeg, je pense.
1: La saison dernière, les Pingouins avaient surpris bien des gens quand on a appris que Ben Kindle, 11e choix au total, avait percé le club à seulement 18 ans. Et là, Marty, tu nous parles de peut-être un nouveau Ben Kindle, c'est Nikita Klepov, des Ducks d'Anaheim, un profil intéressant, lui aussi, il est sous contrat, il jouait avec le Spirit de Saguenay l'an passé, devait normalement aller dans la NCAA, mais les Ducks l'ont signé. Puis je me rappelle au repêchage, quand Mason McTavish avait été échangé aux Blues de Saint-Louis pour le 15e choix au total, c'était vraiment parce que les Ducks visaient Nikita Klepov. Est-ce que de ce que tu as vu de Klepov, il est peut-être capable de percer la Ligue nationale de hockey dès sa saison de 18 ans?
4: Écoute, ça me semble ambitieux, mais moi, personnellement, je suis tombé en bas de ma chaise un peu quand j'ai vu ça. Là. J'étais sûr qu'il allait dans la NCAA. J'étais sûr que tu as un bon programme en Michigan State. Tu avais une chance de peut-être gagner le championnat national. C'est une équipe qui est blindée de ce côté-là. Je me disais, écoute, Nikita Klepov va pouvoir aller se démarquer avec ses habiletés phénoménales, avec sa créativité, sa vision de jeu. Va pouvoir se diriger de ce côté-là puis dominer. Mais là, avec le contrat, ben il peut pas y aller dans la NCAA. C'est Ligue nationale de hockey. Puis comme il y a 18 ans, et qui était dans la OHL l'an dernier, ben c'est ça ou le spirit de Saginaw. Moi, j'ai l'impression que ce qui va arriver avec Nikita Klepov, et je regarde la formation des Ducks, moi, j'ai le goût de penser qu'il pourrait jouer le 9 matchs. Tu sais, il y a peut-être un trou là au sein du troisième trio. Je le sais qu'A.J. Greer a un bon contrat, mais A.J. Greer sur un troisième trio, c'est faible. Je le dis comme ça. C'est là qu'un Klepov peut peut-être aller se démarquer au camp, d'aller montrer justement ses habiletés offensives très très développées et de se retrouver peut-être avec un Alex Killorn, un Frank Vetrano peut-être au sein d'un troisième trio. J'ai simplement l'impression que, bon, je pense que ça va être correct à long terme, mais que le côté physique, à un moment donné, le côté exécution, vers le 10 ou 11e match, quand là, les vétérans commencent à gagner une coche et tout ça en talent et tout ça, ça va peut-être commencer à le rattraper. Et là, peut-être qu'on va se décider à le renvoyer dans la OHL. Mais c'est un dossier qui est intéressant à surveiller, là, parce que justement, repêcher peut-être un peu plus tard, mais la situation contractuelle qu'il a et son niveau de talent, tu sais, c'est le meilleur pointeur de la OHL également, là.
5: Quand même.
4: Donc, tu sais, tu peux dire qu'offensivement, il est capable de se débrouiller aussi, là, et il y a les ouvertures à Naïm, là.
1: On va suivre ça de très, très près. Ce seront des luttes qu'on va suivre aux différents camps d'entraînement qui vont s'amorcer dans la Ligue nationale de hockey le mois prochain. Très bon, Marty. Merci beaucoup. On se reparle la semaine prochaine.
4: Ouais, sans problème, les gars. On se reparle sans problème.
1: Merci beaucoup. Alors voilà, c'était Martin Thériault. On va prendre une pause au retour. Il y a présentement 10 équipes dans la LNH qui n'ont pas de capitaine en vue de la prochaine saison. On ne fera pas le tour de toutes les équipes, mais qui seront les nouveaux capitaines? Il y a des dossiers très, très intéressants. Qui aura la lourde tâche, ou pas si lourde, de succéder à Brady Tkachuk à Ottawa? Est-ce qu'une équipe pourrait tenter de nommer le plus jeune capitaine de l'histoire? Matthew Schaefer? Est-ce que c'est possible? Ça s'en vient dans 2 minutes.
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1: 10 équipes sur 32. On s'entend, c'est quand même beaucoup, là. C'est quasiment le tiers des équipes de la LNH n'ont pas de capitaine en vue de la prochaine saison. Et j'ai trouvé un article de Sportsnet dans lequel ils ont essayé de prédire qui seront les prochains joueurs à porter le C. J'ai trouvé ça très intéressant et je veux qu'on joue le jeu, Hugo. On commence avec les Ducks d'Anaheim. Ça pourrait être un petit peu polarisant à Anaheim parce que, bon, Gullis est plus là. Radko Gullis est parti avec le Lightning de Tampa Bay. Le journaliste de Sportsnet, il proposait le nom de Leo Carlson. Mais moi, je me demande si, avec ce qui s'est passé cet été à Anaheim, l'offre hostile que Leo Carlson a signée, qui a complètement chamboulé l'échiquier salarial, pas juste des Ducks, mais partout à travers la LNH, ça complique maintenant les négociations de contrat avec Connor Gauthier, qui a toujours pas signé. Est-ce qu'ils vont vouloir lui donner le C après qu'il ait fait ça?
2: Écoute, moi, je vais être bien franc avec toi. Je trouve que si on donne le C à Leo Carlson, on met beaucoup, beaucoup de projecteurs sur lui. Pour un gars qui a peu d'expérience dans la Ligue nationale, je verrais un autre gars porter le C à Anaheim. Bien franchement, un gars qui a vécu du succès, qui a côtoyé des vétérans dans l'équipe américaine. Je parle de Jackson Lacombe. Moi, je pense que ce gars-là, niveau jeunesse puis nouvelle génération des Ducks d'Anaheim, c'est le gars qui est le mieux placé pour être capable de mener une équipe vers le haut.
1: Parce
2: sincèrement.
1: J'ai vraiment l'impression que si c'était pas pour le contrat, ça aurait été Carlson.
2: Ouais, moi aussi.
1: Mais c'est bizarre. Je suis pas sûr que Pat Verbeek va être hyper content si c'est lui qui a le C. Une autre équipe dans la division Pacifique qui n'a pas de capitaine, c'est les Sharks de San Jose, Logan Couture, qui est encore sous contrat, mais évidemment, il est blessé, il joue plus depuis quelques saisons. Puis là, Hugo, on s'entend, là. Il n'y a pas de débat. Le C appartient déjà. On peut commencer à le coudre nous-mêmes. C'est Macklin Salbury qui va être le capitaine Ouais. Ah, t'as aimé ça, hein?
2: Ah ouais, c'était bon. C'est bon.
1: Je sais pas coudre.
2: Tu sais pas coudre?
1: Non.
2: Non. Mais.
1: Écoute,
2: c'est pour ça qu'on commence.
1: Défauts,
2: en ce moment,
1: là,
2: c'est pour ça qu'on commence.
1: Exactement.
2: Ouais, c'est sûr, c'est lui.
1: Il serait le sixième capitaine le plus jeune de l'histoire de la LNH. C'est Connor McDavid qui a été le plus jeune. Gabriel Landeskog, Sidney Crosby, Vincent Lecavalier et Jonathan Toews. Maclean Celebrini, il a toutes les raisons au monde de faire partie de cette liste-là. Ce serait totalement mérité.
2: Ben oui. On savait dès son arrivée avec les Sharks de San Jose que ça allait être le futur de cette concession-là. Futur de la Ligue nationale aussi. C'est le poster boy. Puis ben Maclean Celebrini a prouvé cette année qu'il a été capable de mener son équipe vers le haut, être un leader dans ce vestiaire-là. Mm-hmm. Puis avec le jeune groupe de joueurs qui s'en vient, qui vont aussi être des grandes têtes fortes vers le succès des Sharks, c'est lui en tête de liste. Il va être incroyable. Il va être un capitaine incroyable. Puis c'est pas pour rien qu'on compare à Sidney Crosby, parce qu'il a vraiment la même aura, la même éthique de travail que Sidney Crosby. Et regardez à quel âge Crosby est le capitaine. Ça vous donne une...
1: Exactement, exactement. Puis t'as quand même quelques vétérans aussi qui sont en place à San Jose. Jacob Trouba qui a déjà porté le C plus tôt dans sa carrière. Ouais. Des gars qui au moins seraient capables de l'épauler à travers tout ça, mais je pense pas que Perseran serait surpris si c'est Celebrini qui obtient le C chez les Sharks. Chez nos voisins, les Sénateurs d'Ottawa. Bon, le capitaine a fait faux bond. Brady Tkachuk a dit « Ciao, bye, ça me tente plus de jouer ici. Je m'en vais rejoindre mon frère en Floride. » Fait que c'est quand même important. Pour l'avenir des Sénateurs, on le sait que c'est une équipe que niveau leadership, ça n'a pas toujours été nécessairement évident. Est-ce que Brady Tkachuk était le meilleur des capitaines? Pas si sûr que ça. Et là, il y a plusieurs bons candidats. Je pense qu'on peut penser rapidement à Jake Sanderson.
2: Ouais.
1: Est-ce qu'il y a un risque d'avoir Jake Sanderson? Est-ce qu'il va vouloir faire comme Brady Tkachuk un jour si ça se passe pas bien? À suivre. Nicolas Saint-Pierre nous le dit souvent, Jake Sanderson, c'est un peu... C'est comme le plus canadien des Américains. Là. C'est pas nécessairement un gars qui est dans cette mouvance-là. Est-ce qu'on pourrait y aller pour un vétéran comme Claude Giroux? Est-ce que ce serait enfin le temps pour qu'un Thomas Chabot, qui joue depuis longtemps avec les Sénateurs, qui est un francophone en plus, qui pourrait être un formidable visage pour l'organisation, pourrait être nommé capitaine? Est-ce qu'on pourrait y aller pour Tim Stützle? Si toi, t'es avec les Sénateurs, Hugo, là, tu voudrais que ce soit qui ton capitaine?
2: Mais... Il y a comme trois contextes, je trouve, du capitanat des Sénateurs d'Ottawa. J'imagine un contexte un peu plus éphémère où l'équipe est peut-être pas nécessairement... elle n'a pas nécessairement pris la décision concrète sur un jeune capitaine. Là, je verrais un genre de Claude Giroux porter le C. Okay. Parce que ça serait temporaire, ça serait le temps que
1: comme
2: Giroux...
1: Comme un capitaine de transition.
2: Exact. Giroux qui termine sa carrière a déjà porté le C auparavant, c'est un bon leader. Mon leader idéal, ça serait Jake Sanderson aussi.
1: Ouais.
2: Je pense que c'est le gars qui est le plus
1: faudrait
2: complet.
1: Faudrait que tu t'assoies avec.
2: Ouais, exact.
1: Là, Jake, là, tu veux être ici ou non? Puis si oui, parfait.
2: Puis, je sais pas si tu savais, mais Jake Sanderson, Jeff, son père, il est Canadien. Donc,
1: ben voilà.
2: Il y a quand même une identification au Canada de la part de Jake Sanderson. Et c'est un jeune gars, c'est un gars qui veut apprendre, c'est un gars qui on sait, a un impact direct au sein des Sénateurs d'Ottawa. Donc ça serait mon joueur idéal. Mais je pense que le volet plus réaliste, c'est Thomas Chabot. Et je pense que Nick Saint-Pierre, tu sais, il le dit tout le temps sur nos ondes. C'est le gars qui, ça fait le plus longtemps qu'il est là.
1: Ouais.
2: C'est le gars qui comprend le plus l'organisation. Il, dans la hiérarchie, dans la ligne narrative des Sénateurs d'Ottawa, ça serait à lui où le C serait le plus approprié.
1: Tu sais, c'est un gars qui a été à Ottawa pendant des années de vache maigre, a toujours l'air d'avoir conservé une bonne attitude, a connu une bonne saison l'an passé. Rappelle-toi, c'était vers la fin de la saison, il s'est cassé le bras ou le poignet ou la main, je suis plus trop sûr. Il est revenu super rapidement. Là, on disait que ça allait être un 4 à 6 semaines, il est revenu comme en 2-3 semaines.
2: Exact.
1: Thomas Chabot, c'est un vrai. Puis les Sénateurs ont besoin de ça. Ça fait des années qu'on dit qu'ils doivent faire davantage d'efforts pour conquérir le marché francophone en Outaouais. Les Franco-Ontariens aussi, ce serait un pas dans la bonne direction d'avoir Thomas Chabot comme capitaine. Je veux parler aussi des Islanders de New York. Pourquoi? Bon, Anders Lee est parti. On parle de gars peut-être comme Bo Horvat, comme Matt Barzal, comme Casey Sezikis. Mais je pense qu'il faut mettre le nom de Matthew Schaefer dans la discussion.
2: Oh boy.
1: Avec ce qu'il a accompli comme recrue, c'est un candidat sérieux au poste de capitana. Matthew Schaefer, si jamais il obtient le C, il deviendrait le plus jeune capitaine de l'histoire de la LNH. Plus jeune que McDavid, plus jeune que Lecavalier, plus jeune que Crosby, nommez-les. Il serait le plus jeune, il a encore 18 ans, il va avoir 19 en septembre. Y a-tu un monde où c'est vraiment lui ou on va y aller plus pour le vétéran?
2: Écoute, je pense que la Ligue nationale et les équipes aussi rentrent dans cette tangente plus jeune-là. Je pense que le fait de considérer Matthew Schaefer comme capitaine des Islanders de New York est valide. Je crois pas que ça va être lui qui va l'être. Ça m'étonnerait pas qu'il y ait une lettre sur son chandail toute l'année, par contre, l'année prochaine. Mais effectivement, c'est plus tôt que tard, il va être capitaine des Islanders de New York. Ça s'en vient.
1: Ouais.
2: Mais est-ce qu'on veut lui donner immédiatement? Ça serait tout un coup. Je verrais un Matthew Barzal l'avoir, mettons, avant. Barzal, c'est le gars, c'est le vétéran de la place. Ça fait le plus longtemps qu'il est là. Il connaît l'organisation comme le fond de sa poche. Bo Horvat a déjà été capitaine aussi dans sa carrière, donc c'est un bon nom suggéré. Mais ça se peut. C'est pas inévitable que Matthew Schaefer...
1: Il y a personne qui serait surpris. Parce que ce qu'il a montré, malgré son jeune âge, c'est que c'est quelqu'un de super mature, impliqué dans la communauté. Il a fait face à de l'adversité dans sa vie et il est passé à travers ça avec énormément de succès.
2: Ouais.
1: Tu sais, ce kid-là, parce que c'est encore un kid, il a une prestance... Il a un aura que pas beaucoup de jeunes sont capables d'avoir. Fait que si jamais il devient capitaine des Islanders, moi je me plaindrais pas du
2: moi
1: tout
2: non.
1: Là. Je pense que ce serait amplement mérité dans le cas de Matthew Schaefer. On va prendre une pause. Au retour, c'est l'historien Marcel Dugas qui fait une chronique dans notre émission tous les mercredis cet été. On a abordé plein de sujets fascinants avec Marcel. La pire équipe de l'histoire du sport professionnel, les Spiders de Cleveland. La semaine passée, on a parlé de deux histoires. Comment est-ce que deux équipes dans la Ligue canadienne de football ont déjà eu le même nom? Ben, c'est arrivé puis ça a duré pendant très très très longtemps. On a aussi parlé de rumeurs de déménagement farfelus impliquant le Canadien. Marcel nous a d'ailleurs appris qu'il y avait déjà eu des rumeurs que le Canadien déménage à Québec puis même à Boston.
2: Ça, c'est fou.
1: Une chance que ça n'a pas eu lieu. Et là, au retour, il veut nous parler d'un sport qui, à une certaine époque, était un des sports les plus populaires au Québec. C'était gros, c'était immense. Mais aujourd'hui... Ça a pratiquement été oublié et il nous raconte c'est quoi dans deux minutes.
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1: Vous appréciez énormément ces chroniques. Ça se passe tous les mercredis. C'est l'historien Marcel Dugas, l'animateur du balado historique de Marcel Dugas. Comment ça va, Marcel?
0: Très bien. Vous, les gars, comment ça va?
1: Ça va super bien, merci.
2: Marcel.
1: Écoute, tu nous arrives avec un autre sujet fascinant aujourd'hui, Marcel. Un sport qui, il n'y a pas si longtemps que ça, était immensément populaire au Québec. Peut-être même un, sinon pas loin d'être le sport le plus populaire. Mais en quelques années seulement, ça a complètement disparu. Tu nous parles des courses de chevaux.
0: Ben oui, ben justement, Olivier, pas que je veux partager ta vie privée, tu nous disais que t'es allé voir des courses à Trois-Rivières il n'y a pas si longtemps.
1: Oui.
0: On ne s'est pas coordonné, rien. Je suis sûr que ça avait un feel rétro d'aller voir ça. Puis c'est normal parce que c'est un sport qui appartient au passé. Tu sais, c'est vraiment un pan de notre patrimoine sportif. Mais on a eu des sports qui ont fait que passer au Québec, puis on pourrait en nommer le roller hockey, par exemple. Hein, on avait eu une équipe professionnelle de roller hockey dans les années 90.
2: Les Roadrunners.
0: Les Roadrunners, exactement. Il y en avait eu une à Ottawa aussi, pour les gens qui nous écoutent en Outaouais. C'était vraiment une mode. Ça n'a fait que passer. C'est parti comme c'est venu. Mais l'amour des Québécois, des Québécoises pour les courses de chevaux, ça a duré très, très longtemps. Et... tu le mentionnais il y a une seconde, il y a eu des périodes où il n'y avait rien de plus gros dans le monde du sport au Québec. On a eu des dizaines d'hippodromes, dont l'hippodrome de Montréal, qui s'appelait Blue Bonnet pendant très longtemps. Ça attirait les spectateurs par milliers. Il y avait une couverture mur à mur dans les médias. Et aujourd'hui, il en reste pratiquement rien, à part l'hippodrome de Trois-Rivières qui fait deux programmes par semaine, alors qu'on a eu des périodes où c'était des 5-6 par semaine à plusieurs différents endroits. Les courses de chevaux, les êtres humains, ça va ensemble. Personne ne sait quand on a organisé les premières courses de chevaux. Sans faire un historique complet, je peux juste vous donner un jalon, une date. Pendant les Jeux olympiques de la Grèce antique, pas ceux de Pierre de Coubertin qu'on connaît aujourd'hui, ceux qui les ont inspirés il y a 2600 ans à peu près, il y avait des courses de chevaux déjà à ce moment-là. Et partout où on avait des chevaux, on les a fait courir ou à peu près. Le sport va vraiment s'imposer en Grande-Bretagne dans les années 1600-1700, et c'était le sport des rois, des gens riches, c'était l'élite qui assistait aux courses, donc ça faisait chic, là, les courses de chevaux.
1: Il y avait un prestige d'aller là, là.
0: C'est ça, c'était pas pour tout le monde. Ça va naturellement traverser l'océan pour arriver chez nous, surtout après qu'on soit devenu une colonie britannique. Une des toutes premières, possiblement la première course de chevaux de l'histoire canadienne, a eu lieu en 1767 sur les plaines d'Abraham, à Québec. Et c'est une jument qui s'appelait Modesty qui a gagné la course. Et je le dis parce que elle était négligée des parieurs. Et semble-t-il qu'il y a beaucoup de gens qui sont repartis très fâchés que Modesty ait gagné. Parce que déjà, à ce moment-là, en 1767, les paris et les courses de chevaux, ça allait ensemble. C'était indissociable. D'ailleurs, à peu près à la même époque, la ville d'Halifax, en Nouvelle-Écosse, a interdit les courses parce que ça transformait les résidents de la ville en gamblers paresseux et immoraux. Donc, les deux allaient ensemble, mais ça a toujours été une relation compliquée.
1: Ouais.
0: Blue Bonnet, je vous en parlais il y a une minute, c'est probablement l'hippodrome le plus célèbre qu'on a eu au Québec. Le nom a d'abord été utilisé parce qu'il y a eu plusieurs Blue Bonnets. La première, c'était une piste de course dans ce qui est devenu par la suite Ville-Saint-Pierre, qui fait aujourd'hui partie de l'arrondissement de la Chine. Cette piste-là a déménagé une première fois. Le nouveau Blue Bonnet a été créé dans ce qui est aujourd'hui Montréal-Ouest. En fait, la piste se trouvait tout près de la gare de Montréal-Ouest sur la ligne du train de banlieue. Et je le mentionne parce que on a dû déménager encore une fois parce qu'il y a une nouvelle ligne de chemin de fer qui a été construite qui a coupé la piste en deux. Quand on regarde les dessins d'époque, tu vois, ils ont montré encore le dessin de l'ovale de la piste et le petit dessin de chemin de fer qui passait directement dans le milieu. Donc, on s'est dit, ben, je pense qu'il va falloir s'installer ailleurs. On a cherché longtemps le site idéal. On a finalement acheté des terres agricoles et on s'est installé un nouvel hippodrome en 1907 dans le secteur du boulevard des Caries où la piste est restée jusqu'à la toute fin dans les années 2000. L'inauguration du nouveau Blue Bonnet a attiré 4000 personnes qui venaient de partout au Canada, aux États-Unis. Il y avait beaucoup d'anglophones et des représentants de plusieurs des grandes familles de Montréal. Donc, c'était, ça n'avait pas perdu son côté élitiste encore à ce moment-là. Et moi, dans la vie, je lis beaucoup de vieux journaux. C'est un peu mon truc, là. Et très souvent, dans ce temps-là, on en beurrait épais, entre autres quand on avait des inaugurations de quelque chose. Je vais vous lire ce qu'on disait à propos du nouveau Blue Bonnet dans le journal le lendemain. Personne n'a quitté l'hippodrome sans manifester hautement son contentement et sa satisfaction relativement à la valeur très appréciable de ce qui leur avait été donné durant cette mémorable journée. Toutes les courses furent les plus intéressantes que nous ayons eues depuis que ce sport est pratiqué au Canada et la piste est sans contredit une des plus parfaites qu'il y ait au monde.
1: Mon Dieu, hein? On dirait quasiment de la pub.
2: Ah, barouette.
0: Ben, j'ai l'impression que peut-être le journaliste a versé une petite enveloppe du promoteur. Là, je veux pas diffamer personne, quoi, qui nous a quittés depuis fort longtemps, mais il y avait un style vraiment à l'époque où on, tu sais, tout était toujours le meilleur au monde, le meilleur de l'univers, c'était, enfin bref. Tout ça pour dire des très, très bonnes critiques pour Blue Bonnet quand ça a ouvert, mais il n'y avait pas que Blue Bonnet. Dans la région de Montréal, on a eu une piste à Dorval qui a été fermée dans les années 1940 pour faire place à l'aéroport de Dorval. Il y en a eu un à Ville-Mont-Royal, un à Ville-Saint-Laurent, un à La Prairie. Il y a eu un hippodrome sur l'île Grosbois dans les îles de Boucherville. Il y a eu le parc de Lorigny qui a occupé différents sites sur le plateau Mont-Royal qui a été une piste très importante. Puis ça fait drôle de penser qu'on pouvait avoir de la place pour une piste de course de chevaux sur le plateau Mont-Royal, mais c'était justement ça le problème. À mesure que ça s'urbanisait, qu'on construisait toujours plus de maisons, il fallait toujours déménager. La piste a dû fermer à un moment donné à cause de ça, parce qu'on avait juste plus de place pour s'installer. Une des dernières à voir le jour dans la région de Montréal, ça a été l'hippodrome du parc Richelieu dans Pointe-aux-Trembles, fondé dans les années 1930. Ça a été actif jusqu'aux années 1970. Et on a déjà attiré 18 000 spectateurs pour un programme de course au parc Richelieu. On faisait tirer une Cadillac comme prix de présence ce jour-là. Donc, c'est sûr que ça a aidé un peu, mais quand même, 18 000 personnes, surtout à ce moment-là, pour aller voir des courses, c'était de la grosse business. C'était, comme je vous disais, là, on était à peu près, là, dans la grande, grande popularité des courses de chevaux chez nous. Il y avait un appétit dans le public pour aller en voir. Il y avait un appétit chez les promoteurs pour construire des hippodromes. Mais À ce moment-là, il faut dire que toutes les hippodromes ne fonctionnaient pas en même temps, évidemment. On organisait ce qu'on appelait des meetings, on présentait des programmes de course une semaine ou deux, puis après ça, il y avait une autre piste qui présentait son meeting, et ainsi de suite. On n'aurait pas pu avoir des courses là, à tous les jours sur 4-5 pistes en même temps. On aurait manqué de clients, et surtout, on aurait manqué de chevaux. Parce que ça, c'est un problème. Assez souvent, c'est pas tout de vouloir organiser des meetings, les gens veulent parier. Il faut avoir des concurrents.
1: Ouais, puis des bons concurrents.
0: Oui, ben autant que possible. Puis ça, c'était très souvent, on voit ça aussi quand on lit les journaux. Ah, il y a un train de chevaux des États-Unis ou de Toronto qui arrive. Là, ça va aider là parce que les meetings ces temps-ci, c'est pas terrible les concurrents qu'on nous présente. C'est un problème qui revenait souvent. Là, je vous parle juste de Montréal depuis tantôt, mais les courses de chevaux, ça a été populaire partout au Québec. Il y a eu un hippodrome à Aylmer, aujourd'hui un arrondissement de Gatineau. Ça s'appelait Connaught Park. Ça a été en opération pendant presque un siècle. Québec a eu son hippodrome aussi sur le site du parc de l'exposition. On a présenté des programmes là pendant près de 100 ans. Les bâtiments ont été démolis pour faire place au centre Vidéotron. Sherbrooke a eu son hippodrome. Jonquière en a eu un. Il y a aussi eu un grand nombre de pistes de courses de moindre envergure. Mais je reviens à Montréal. Les courses vont vraiment connaître une heure de gloire dans les années 1960. 1968, on a eu 266 jours dans l'année où on avait des courses à Montréal. Wow. On a attiré au total 2,5 millions de spectateurs.
2: Quand même.
0: Puis il se pariait des sommes épouvantables. On parle de 122 millions de dollars pariés dans les hippodromes à Montréal en un an. On s'entend que c'est beaucoup d'argent aujourd'hui. Oui. À cette époque-là, c'était vraiment beaucoup d'argent. Puis je peux même vous faire une comparaison. C'est à la même période où on a inauguré le pont-tunnel Louis-Hippolyte Lafontaine en 1967. La construction avait coûté 75 millions. Donc dans une année, on pariait un pont-tunnel et demi dans les hippodromes juste à Montréal.
1: C'est incroyable.
0: Je parle pas d'ailleurs en province. Fait que c'est des grosses affaires qu'on faisait à ce moment-là. Puis, je vous parlais de la couverture médiatique. Chaque journal avait son reporter attitré à l'hippodrome. Il y avait même un quotidien qui n'existe plus aujourd'hui qui s'appelle le Montréal Matin. Ça, c'était la bible des parieurs puis des amateurs de chevaux. Il pouvait, dans les années 60-70, y avoir 5, 6, j'ai déjà vu 8 pages sur les courses de chevaux, mais à tous les jours.
1: Donc, c'était quasiment aussi populaire que le hockey, là, on pourrait dire.
0: On voyait quand même que le hockey était à la fin des pages sportives. Normalement, t'sais, en termes d'importance, quand c'est un journal, t'sais, tu mets ce que t'as de plus important à la fin. Les courses de chevaux étaient plus dans le début, mais t'sais, quand même, 8 pages dans un journal sur un sport en particulier, ça veut dire que les gens étaient intéressés, les gens voulaient voir les résultats des courses, les pronostics des courses, puis bon, pas juste au Québec, en Ontario, aux États-Unis, parce qu'il y avait d'autres moyens aussi de parier ailleurs qu'en étant seulement dans les hippodromes. Puis, même chose aussi pour les bulletins de nouvelles sportives à la télévision, encore dans les années 80, tu avais toujours un résumé de la journée à l'hippodrome de Montréal, des fois à l'hippodrome de Québec, dans les stations régionales aussi, on devait couvrir nos propres hippodromes. Ça allait ensemble, puis on n'aurait pas imaginé un bulletin de nouvelles sans ça. Et ça a arrêté presque d'un coup sec. Puis c'est ça qui est vraiment remarquable. Puis ça pose la question, comment un sport aussi populaire a pu essentiellement disparaître en aussi peu de temps? Puis la réponse, ben ça tient en bonne partie à ce que je vous disais tantôt à propos du lien entre les courses de chevaux puis les paris.
1: Ah.
0: Pendant longtemps, l'hippodrome, c'était la seule opportunité à peu près qu'on avait de jouer à des jeux d'argent. Il n'y avait pas de casino, il n'y avait pas de loterie, il n'y avait pas de paris sportifs. Tout ça, ça existait. Si on cherchait un peu, généralement, c'est contrôlé par le crime organisé.
1: Ouais.
0: Mais si on voulait parier légalement puis faire toutes ces affaires-là légalement, le moyen de le faire, c'était d'aller à l'hippodrome. Puis on le sait, les humains, les jeux d'argent, ça vient chercher quelque chose en dedans de nous. Souvent, un peu trop, malheureusement, on sait, ça crée de la dépendance.
1: Ouais.
0: Mais là, on pouvait le faire sans que la police ne débarque. Et dans les années 1990, ben là, les habitudes vont changer. On ouvre les casinos, il y a mise au jeu qui arrive. C'était plus nécessaire de passer par la piste de course pour assouvir ce besoin-là. Et c'est ce qui fait que l'industrie a crashé comme ça. Mmh. Puis le gouvernement du Québec a vraiment tout essayé pour que l'industrie des courses de chevaux survive. On a pratiquement nationalisé tout ce secteur-là dans les années 1990. Ça n'a pas marché. les hippodromes ont fermé les uns après les autres, à part celui de Trois-Rivières. Et on a couru pour la dernière fois à l'hippodrome de Montréal à l'été 2008. Et on attend toujours le nouveau quartier Namur Hippodrome qui va prendre la place de Blue Bonnet. C'est un grand espace.
1: Ouais.
0: On pense pouvoir construire presque 20 000 nouveaux logements sur le site, sur des terrains avoisinants. Mais ça avance pas très vite et j'espère qu'à ce moment-là, au-delà du nom d'appeler ça Namur Hippodrome, qu'on va commémorer le fait que ça a été un site tellement important, un endroit qui était tellement, ça faisait vraiment partie de la culture sportive et de la culture point du Québec que l'Hippodrome de Montréal. J'espère que ce sera mentionné, que ce sera rappelé dans ce quartier-là quand il finira par sortir de terre.
1: Absolument, Marcel. Écoute, j'ai une question pour toi parce que bon, au Québec, ça semble un peu être mort du jour au lendemain, mais si on regarde aux États-Unis, le Derby du Kentucky, c'est encore un événement très prestigieux, t'as le Belmont aussi. Est-ce que c'est plus parce que c'est la tradition, ça fait partie de la culture, ou est-ce que c'est encore des événements qui sont populaires, qui sont courus aux États-Unis, les courses de chevaux?
0: Ça, je te dirais que les événements de la triple couronne, ça c'est un peu à part. Tu sais, ça c'est un peu à part. Ça, tu sais, il y a toute la tradition, puis on sait les gens sont toujours, toutes les vedettes maintenant courent le Derby du Kentucky, tout le monde s'habille, ça se met des chapeaux puis des habits puis etc. Il y a un peu de cette mythique là, de cette légende là, mais en termes de nombre d'hippodromes, ça, j'ai l'impression qu'il en reste moins qu'il y en avait, justement, parce qu'il y a d'autres façons, encore une fois, de parier, puis de faire de l'argent ou de perdre de l'argent, plus souvent en perdre, qu'il y en avait à ce moment-là. Mais je t'avoue que là, j'ai pas, tu sais, de données là, que je pourrais dire comment c'était la situation dans les années, mettons, 70-80 par rapport à aujourd'hui. J'ai l'impression que c'est plus que c'était, hormis là, la triple couronne du turf.
1: Ouais.
0: Mais là, je m'aventure un peu. J'ai pas regardé.
1: J'ai aussi une question d'un auditeur, Laurent. Il nous demande comment ça se fait qu'au Québec, c'est des courses attelées, donc avec une espèce de chariot derrière le cheval, alors qu'ailleurs, ils sont sur le cheval, la classique course au galop.
0: Pendant longtemps, il y a eu les deux. Ça, tu voyais ça quand justement, en regardant des vieux journaux, on disait, mettons, OK, dans le meeting qu'il va y avoir au Parc Richelieu cette semaine, mardi, mercredi, jeudi, c'est des courses sous harnais, vendredi, samedi, dimanche. Mais je sais pas à quel moment la transition s'est faite qu'on a arrêté d'avoir autre chose que des courses sous harnais. Là, ça, c'est une très bonne question que pose notre auditeur. On a fait les deux avant de passer seulement aux courses sous harnais. Je sais pas qu'est-ce qui a causé cette décision-là.
1: OK. Très intéressant. Merci beaucoup, Marcel. C'était fascinant de creuser sur ce sujet-là parce que t'as raison que c'est rare qu'on voit des sports qui étaient si gros à une certaine époque disparaître du jour au lendemain. Et si jamais, vous êtes encore intéressé par ça, je fais pas de plug, mais il y a l'hippodrome de Trois-Rivières qui est encore ouvert.
2: Fait que une merci expérience beaucoup. Grandiose.
1: Une expérience grandiose. Merci beaucoup, Marcel. On se reparle la semaine prochaine.
0: À la semaine prochaine.
1: Bye, bonne fin de journée. Voilà, alors c'était l'historien Marcel Dugas. Après la pause, on a commencé cet exercice-là plus tôt à l'émission.
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2: Ben bon jeudi tout le monde, bienvenue dans une autre belle édition du club du matin. Olivier Paiement avec vous pour les 4 prochaines heures. Merci d'être à l'écoute. Peu importe où vous êtes, peu importe de où vous nous écoutez, de Montréal au 91.9 Québec, 100.9 Gatineau, 96.5 sur l'application mobile de BPM Sport ou encore sur notre diffusion en direct sur YouTube. Et comme à l'habitude, ben, je suis avec mon acolyte Hugo Reich. Comment ça va, Hugo?
3: Salut, Ali. Ça va bien. Je pète le feu. Ça va être une belle journée aujourd'hui.
2: Non, je suis content d'entendre ça.
3: Yes.
2: Très, très bon. On a un gros show aujourd'hui. Beaucoup d'actualités quand même dans le monde du sport. On poursuit notre tour d'horizon en vue de la prochaine saison dans la Ligue nationale de hockey. Aujourd'hui, je veux qu'on regarde les joueurs qui pourraient éclore cette saison. Des joueurs qui, on le sait qu'ils sont talentueux, on le sait qu'ils sont capables de faire de grandes choses. Ils l'ont peut-être pas encore prouvé jusqu'à maintenant. Est-ce qu'ils vont être capables de le faire cette saison? Ben, on va se pencher là-dessus. On poursuit aussi nos prédictions dans la Ligue nationale de football. C'est l'Ouest de la Nationale qu'on fait aujourd'hui, la meilleure division de toute la Ligue. 3 équipes qui peuvent aspirer aux grands honneurs. Les Blue Jays ont encore gagné. Il y a une vente dans le sport professionnel qui fait beaucoup jaser. Beaucoup de gens trouvent que c'est un peu louche ce qui se passe du côté de cette vente-là. Et c'est aussi, comme par hasard, la plus grosse vente de l'histoire du sport professionnel. Nos amis de chez Hockey le magazine qui sont venus faire un tour en studio hier, Simon Bédard, ça c'était super apprécié. Ils m'ont inspiré pour un jeu qu'on va faire un peu plus tard à l'émission. On va se fier sur leur projection pour faire des over-under avec des joueurs du Canadien. Est-ce qu'ils vont faire au-dessus d'un chiffre donné ou en dessous? Ça va être bien intéressant, j'ai hâte de faire ça. Comme à l'habitude, Nicolas Saint-Pierre va venir faire son tour. Il y a quelque chose qui se passe dans le dossier de l'aréna des Sénateurs. En fait, non, c'est pas ça qui se passe. Il se passe rien. Et c'est ça qui est inquiétant. On le sait, ça fait un an maintenant que ça avait été annoncé. Les Sénateurs vont avoir une nouvelle aréna aux Plaines Le Breton. Mais depuis, c'est le silence radio. Qu'est-ce qui se passe au juste? J'ai hâte d'en parler avec Nick dans un peu plus d'une heure. Jean-Sébastien D aussi va faire son tour à l'émission comme tous les jeudis. J'ai le goût de parler à JS d'une nouvelle réalité que lui avait pas dans son temps, mais qui aujourd'hui est inévitable. Les jeunes joueurs juniors du Québec ou du reste du Canada qui de plus en plus font l'exode vers la NCAA, qu'est-ce que JS pense de ça? Quand, si jamais c'était une option qui était disponible lorsqu'il était plus jeune, est-ce que c'est une avenue qu'il aurait aimé prendre? Ça va être intéressant d'avoir la perspective d'un gars qui a joué la game et qui a un petit peu de recul par rapport à tout ça. J'ai hâte d'en parler avec JS. Nick DeSantis, qui est aujourd'hui dans l'administration du Supra FC, une équipe 100% québécoise qui évolue en Première Ligue canadienne de soccer, va faire son apparition à l'émission aussi. Je veux y parler du Supra, mais je veux aussi y parler d'Alexis Sanchez. Pourquoi? Ben, Nick DeSantis, il était avec l'Impact à l'époque où ils ont fait l'acquisition de Didier Drogba et il sait c'est quoi la frénésie pour un joueur de cette trempe-là. Cédric de Grandpré. C'est qui ce Cédric de Grandpré? Ben, prenez son nom en note. C'est un des meilleurs espoirs québécois en ce moment dans le baseball. Son ascension cette année, elle est fulgurante. Il est passé du A fort au 3. Il est dans l'organisation des Braves d'Atlanta. On va y parler un peu plus tard, Marco D'Amico. Et notre chum Max Lalonde aussi seront présents aujourd'hui. Gros line-up. Hugo, t'es-tu en forme pour ça?
3: Tabarouette, ça brosse. Oui, je suis en forme, mais hein, je suis en forme.
2: Content d'entendre ça.
3: Mais
2: comment
3: oui.
2: Ça s'est passé hier à Gatineau? Là, on est pendu à tes lèvres.
3: Ali! On a fait un blanchissage hier à Gatineau. 2 victoires, 14-7 et 17-7.
2: Ah, bon, enfin, ça fait changement
3: super bien
2: parce
3: passé.
2: Que tes derniers road
3: super
2: trips, c'était l'inverse.
3: Bon, on est super contents. Mettons que j'aurais été très déçu de faire la route de retour si on avait eu une défaite, honnêtement.
2: Mm-hmm.
3: Mais Gatineau, écoute, il a fait beau. Il a pas fait trop chaud non plus. À un moment donné, j'avais froid durant le match, imagine-toi donc. Mais regarde. C'est pas correct. On sort de là avec les victoires. On est bien contents. On est revenu pas trop tard hier. Ça, c'est cool.
2: Ça, c'est une bonne nouvelle.
3: Ben ouais, exact.
2: Puis là, c'est quoi tes prochaines destinations, là?
3: Là, ça va. Pour l'instant, on reste à Montréal. Là.
2: Parfait.
3: On est à Montréal pour demain, puis samedi aussi. Fait que tout est correct.
2: Ah, je suis très content d'entendre ça.
3: Yes, toi, c'était comment ta journée hier?
2: Une belle journée hier. Je suis allé frapper des balles de golf.
3: Oh!
2: Moi, là, Hugo, je suis pourri au golf.
3: Ah ouais.
2: Comme, honnêtement, je sais que tout le monde dit ça, là, puis les gens disent ça, puis après ça, ils vont dire, ouais, joue 100. T'sais. Écoute, moi, je joue 100 sur un 9 trous par 3. Là. Ça demande à quel point je suis mauvais. On dirait que c'est mental. Là. C'est comme là, je finis trop. Ça commence correct.

0: là, après ça, plus ça avance, plus je finis juste par m'auto-détruire, puis fin, j'abandonne.
1: Oh non.
0: J'abandonne.
1: Il faut pas.
0: Fait que là, j'étais allé frapper des balles de golf parce que je me suis dit, ça peut pas être si pire. Normalement, même quand je frappe des balles de golf, je finis par me détester, je finis par me trouver pourri, mais hier, je me suis trouvé une nouvelle technique.
1: OK.
0: Révolutionnaire.
1: C'est quoi? Okay? Happy Gilmore.
0: Parce que... Exactement, le slap shot. Non, c'est que normalement, même quand je vais driver des balles, là, ça slice, ou la balle elle fait 3 pieds, ou tu sais, ça va pas. Mais hier, j'ai développé une nouvelle technique révolutionnaire. Là. Je pense qu'il y a jamais personne qui a pensé à ça. Là. Mais hier, je me concentrais sur une chose. Puis ça a transformé ma game.
1: Ben voyons.
0: Je me suis dit, là, Olivier, là, pense pas à ta technique, pense pas à ci, à ça. Concentre-toi juste sur faire un contact. Fais juste toucher à la balle, ça va être correct. Puis tu sais quoi? Ça a marché.
1: T'as touché à la balle?
0: J'ai touché à la balle. Puis la balle, elle allait droit, elle allait loin.
1: Bon.
0: T'es bien placé.
1: Ben parle-moi là-dessus.
0: Je suis jamais sorti du driving range avec un aussi gros sourire pendu à mes lèvres.
1: Ben là, Ali, je suis fier de toi. Clairement, il y a un développement dans ton jeu.
0: Moi aussi.
1: On vise du 95 sur le premier 9 maintenant.
0: Non, exactement. Bien dit.
1: Très bien. Ben, bravo, là.
0: Mais merci.
1: Je suis fier de toi.
0: Merci. Écoute, c'est du progrès.
1: C'est Max Salon qui t'a coaché?
0: Non, non. Hey, je suis trop gêné pour jouer avec Max. Je pourrais même pas.
1: Ouais, moi non plus, je pense pas que je serais de calibre. Max, c'est trop fort.
0: Max, c'est vraiment fort. Là, la prochaine étape, ça va être de l'appliquer dans une vraie partie. Parce que si on s'entend, c'est pas la même chose.
1: Non, c'est ça. Tu peux travailler tout, tu peux travailler plein de choses
0: bon,
1: en entraînement.
0: C'est ça, n'importe qui peut être bon à l'entraînement. T'es-tu capable de le faire quand ça compte, quand il y a de la pression, tu sais.
1: Et voilà.
0: Fait que ça, ben, je vous tiendrai au courant. Je vais essayer d'aller golfer un jour, si j'ai le temps.
1: Tu vas sortir golfer?
0: Toi, tu vas sortir golfer
1: oui,
0: bientôt.
1: Oui, bientôt, le 27 août, Marc Mégantic. Avec Ben Roger!
0: On va justement parler un peu plus tard à l'émission avec Max Lalonde. Mais d'ici là... Ça part pour l'édition du 13 août 2026 dans le Club du Matin. Alors, c'est un exercice qu'on a commencé au cours des derniers jours à l'émission. On a regardé, par exemple, des joueurs qui ont déçu la saison passée dans la LNH. Qu'est-ce qui va se passer avec eux? Est-ce qu'ils vont être capables de rebondir? On a regardé des joueurs qui ont surpris tout le monde, qui ont connu d'excellentes campagnes. Est-ce qu'ils vont poursuivre sur leur lancée ou est-ce qu'ils vont peut-être retomber dans leurs mauvaises habitudes? Et aujourd'hui, je veux qu'on regarde les jeunes joueurs à travers le circuit Batman. Est-ce qu'ils vont être capables d'éclore et d'enfin jouer à la hauteur de talent? Ou est-ce que ça va continuer à se faire attendre? On commence avec, pour moi, un joueur qui symbolise parfaitement cette façon de penser-là, le très controversé Matvei Mishkov, qui avait connu une belle saison recrue dans la LNH. Là. Ça, il n'y a pas de doute là-dessus. Avait terminé, je pense, 4e dans les votes pour le Calder. 63 points en 80 matchs. Mais l'an passé, ça a été plus difficile. Régression au niveau des points, 51 points en 81 matchs. On n'a pas senti que Rick Tocchet, son entraîneur, l'aimait particulièrement. Visiblement, Mishkov est pas arrivé en bonne forme au camp d'entraînement. Il y avait eu les drôles d'histoires l'été passé avec l'accident d'auto à Dubaï. Hugo, est-ce que toi, tu crois à Matvei Mishkov cette année?
1: Ben, je pense que oui. Je pense qu'il va arriver dans la meilleure forme de sa carrière. Parce que Matvei Mishkov a eu un rythme de production qui a été très bon dans la deuxième moitié de l'année. Justement, comme tu l'as dit, il était tellement pas en forme lors de la première moitié où ça a été vraiment, vraiment difficile. Mais on a vu que lorsqu'il a été capable de retrouver la forme, retrouver le rythme du jeu, c'était un gars qui pouvait être dangereux. Et ben là, je pense que le message a été très clair. On sait que Matvei Mishkov, c'est quand même un gars qui doit se faire brasser une fois de temps en temps pour être capable de sortir le meilleur de son talent, de son jeu. Ben clairement, ça va être le cas de cette année. Là. Je veux dire, avec un Trevor Zegras qui est encore en pleine ascension, avec une équipe des Flyers qui cherche un peu leur identité tranquillement, Porter Martin qui va amener un peu d'énergie et de dynamisme, ben Matvei Mishkov n'aura pas le choix de prendre ça comme motivation et d'amener et d'élever son jeu, en fait. Et je crois qu'il va le faire, parce que les Flyers ont vraiment besoin de lui.
0: Clairement, il n'était pas en forme quand il est débarqué avec l'équipe la saison passée. Si tu regardes dans le premier quart de sa saison, c'était seulement 9 points en 19 matchs. Ça s'est mieux passé quand même par la suite, là, une fois que toutes ces histoires-là c'était derrière lui. Si tu regardes par exemple la façon dont Matvei Mishkov a terminé l'année, c'était pas mal mieux. Matvei Mishkov a terminé les 16 derniers matchs de la saison avec 18 points. Par contre, après ça, il est arrivé en séries éliminatoires, un seul point en 8 matchs. Il était complètement invisible dans les deux séries pour les Flyers de Philadelphie. Avait même été rayé de la formation. C'est tellement un joueur qui est énigmatique.
1: Ah ouais.
0: Matvei Michkov, là, tu pourrais me dire, dans 5 ans, il est de retour en KHL. Je pourrais te croire, mais tu pourrais aussi me dire, dans 5 ans, il fait 100 points. Je pourrais te croire aussi.
1: C'est un genre de... C'est la version 2.0 d'Alexander Radulov.
0: Ouais. Quand même un bon comparatif. Ouais.
1: Un gars qui peut clairement avoir un impact dans l'équipe où il joue. Tu peux être le point tournant offensivement.
0: Oui, parce qu'il est tellement talentueux.
1: Ouais, mais c'est quand ça lui tente.
0: Exactement. C'est tout. Entre les deux oreilles.
1: Ouais.
0: Alors, j'ai l'impression aussi qu'il va rebondir parce qu'il y a du talent à Philadelphie. Puis à un moment donné, si t'as pas compris tous les messages qui t'ont été lancés, ben, il faut que tu te regardes dans le miroir. Mais moi, je pense qu'il va quand même rebondir d'une certaine façon. Je pense pas que Matvei Michkov va faire 82 points, mais je pense qu'il est capable aisément de faire au-dessus de 60 points en vue de la prochaine saison. Le prochain joueur est intéressant aussi parce que lui, il s'est fait échanger dans la dernière année. C'est le défenseur Ziv Bouyum qui avait été la pièce maîtresse dans la transaction qui a fait passer Quinn Hughes des Canucks au Wild. Pour les Canucks, Ziv Bouyum, je veux pas dire qu'il était vu comme l'éventuel remplaçant là, de Quinn Hughes, parce que c'est dur de remplacer un des trois meilleurs défenseurs de toute la ligue. Mais c'est un gars un petit peu dans le même moule avec un haut potentiel offensif. Deux saisons, je dirais. Ben, saison recrue quand même décevante. On va pas se le cacher là, pour Ziv Bouyum. 26 points en 76 matchs, alors qu'il se faisait comparer par certains à Lane Hudson, à ci, à ça. Je m'attends à plus de Ziv Bouyum cette année. Là. Si t'arrives avec cette réputation-là, un gars qui a autant produit dans la NCAA avec Denver, faut que ce soit mieux.
1: Ouais, exactement. En plus, là, il est dans une situation où il va pas avoir de pression, Ziv Bouyum, donc il pourra vraiment être capable d'être confortable.
0: T'as raison.
1: Dans son style de jeu, comment mener une équipe aussi, parce que là, on s'entend, du côté des Canucks de Vancouver, il va avoir quand même beaucoup de responsabilités.
0: Ben à gauche, là, il risque d'être le défenseur numéro un. Parce que les autres défenseurs gauchers, c'est Elias Pettersson. Vous avez compris, pas
1: Elias Nils Pettersson.
0: Exactement. Et Jamie Oleksiak, dont on a fait l'acquisition. Oleksiak n'est plus nécessairement ce qu'il était. Il est rendu à 33 ans. Il va avoir de la glace, Ziv Bouyum. Première vague de l'avantage numérique.
1: En plus,
0: ça va être à lui de répondre aux attentes.
1: C'est le défenseur offensif du club. Il va apprendre de Philippe Roenick aussi. Tu sais, Philippe Roenick, qui va être un bon mentor pour lui. Ça a été... le meilleur pointeur des Canucks, ironiquement, l'année dernière, ça, faut quand même le considérer. Donc, le fait d'être dans une situation où il y aura moins de pression, il va être capable de bien évoluer, ben, Ziv Bouyum n'a pas le choix d'être meilleur. Puis, comme tu l'as dit, tu sais, lorsqu'il jouait à Denver, ça a été le gars, là.
0: Son année de repêchage, avant même qu'il soit repêché dans la LNH, 50 points en 42 matchs et la saison suivante, c'était 58 en 41. Et en 14 matchs au Mondial Junior avec les États-Unis, c'était quand même 11 points pour Ziv Bouyum.
1: Voilà.
0: Tu sais, il y a du monde que quand les Canucks ont fait son acquisition, ils se disaient c'est un vol.
1: Enfin, un bon défenseur offensif. Ouais, exact. Ben, écoute, il va falloir qu'il joue à la hauteur de sa réputation. Il est encore très jeune, là, mais il va devoir répondre aux attentes.
0: Autre gars que j'ai hâte de voir cette année, Hugo, là, et lui, je pense qu'il pourrait exploser. C'est Will Smith. Avec les Sharks de San Jose, compagnon de trio de McLean Celebrini. Deux premières saisons correctes dans la LNH. Là. 45 points en 74 matchs à son année recrue. L'an passé, il a été un peu blessé. 59 en 69. Mais Will Smith, avec l'éclosion que Celebrini a connue, avec maintenant les attentes à San Jose. C'est une équipe qui est vraiment en train de progresser très rapidement. Moi, je pense qu'il va être au-dessus d'un point par match. Qui sait, peut-être même que Will Smith pourrait frôler le 90 points cette année. Si Celebrini en fait 115, là, ça se peut que Will Smith en fasse 90 ou 85 aisément avec les Sharks.
1: Ouais, c'est ça. Mais tu sais, ce qui est intéressant avec Will Smith, sincèrement, c'est que on a découvert qu'il était meilleur à l'aile qu'au centre.
0: Ouais.
1: On l'a vraiment mis dans un rôle où il peut connaître du succès. Et à partir de ce moment-là, il a quand même eu une évolution. Tu l'as dit, passé de 45 à 59 points. McLean Celebrini va être encore sur une lancée incroyable cette année, mais le gars a le talent pour produire. Tu sais, on a juste à remonter à il y a 3 ans, avec justement le programme national américain. Il a quand même fait un... Il avait un rythme de plus que 2 points par match.
0: Ah oui, puis à Boston College, 71 points en 41 matchs.
1: Exactement. Tu sais, c'est... Dans un contexte aussi où il était prêt à performer. Tu sais, il jouait avec Ryan Leonard, avec Gabe Perreault aussi.
0: Cutter Gauthier. Avec Cutter Gauthier. C'était toute une équipe, ça.
1: Ce qui fait en sorte que, ben, dans les bons contextes, Will Smith peut te sortir des performances incroyables. Et je pense que il bénéficie du fait que Celebrini soit le gars à San Jose,
0: ben
1: parce
0: oui.
1: que il joue un peu dans l'ombre, avec un peu moins de pression.
0: Ouais.
1: Mais il va devenir ce gars-là aussi. Il va devenir l'acolyte principal de Martin Celebrini. Et ça peut partir, comme tu l'as dit, à partir de cette année. T'sais, ça peut être un élément déclencheur. Les Sharks qui vont avoir clairement un push pour les séries éliminatoires. On a apporté des vétérans. Tu gagnes en maturité, tu gagnes en responsabilité aussi. Et Will Smith va être capable de relever le défi, j'en suis convaincu.
0: Exactement. Là, le prochain joueur, c'est un gardien de but. Jesper Wallstedt, qu'on a vu enfin avec le Wild du Minnesota l'an passé. Ça faisait longtemps qu'on attendait Jesper Wallstedt. Choix de premier tour en 2021, mais il jouait surtout dans la Ligue américaine. Et là, il est débarqué au Minnesota. Là, c'était tout feu, tout flamme. Rappelle-toi, quand il a commencé la saison, au final, il a fini avec une fiche de 18-9-6, pourcentage d'efficacité de 915 et une moyenne de buts alloués de 2.61. Ça s'est un peu gâté pour lui en série, là, mais c'était comme pas trop clair aussi. John Hines a beaucoup joué au yo-yo avec lui et Philippe Gustafsson. J'imagine qu'il va avoir les rênes puis qu'il va se faire donner l'occasion d'être le gardien numéro 1 avec le Wild du Minnesota cette année, Jesper Wallstedt.
1: Ouais, j'espère pour lui, ou sinon je souhaite juste au Wild qu'on ait trouvé vraiment une solution pour ce gars-là, parce que tu te souviens, à la date limite des transactions, il était dans les rumeurs.
0: T'sais, t'as raison.
1: Il allait partir. Fait, qu'est-ce qui va se passer? Est-ce que faut l'échanger à un autre club parce qu'on met trop nos œufs dans le même panier avec Philippe Gustafsson?
0: J'espère que non. Là.
1: J'espère moi non plus.
0: Wallstedt a beaucoup plus de potentiel. Il est plus jeune en plus.
1: Ouais, il mérite sa place. Il mérite d'être un gardien numéro 1. Le gars a le potentiel. Il est très fort. Puis honnêtement, les stats sont vraiment pas mauvaises du côté de Wallstedt. Je le sais que c'est difficile faire confiance à un jeune gardien de but.
0: Ouais, surtout mais... pour une équipe qui a autant d'aspirations.
1: Exactement. Mais... il faut que tu sois capable de reconnaître du talent quand il y en a. Regardez, mm-hmm. justement, on vient de parler des Sharks. Mais eux, ils ont décidé qu'ils allaient se commettre à Yaroslav Askarov.
0: Ouais.
1: Ça va prendre le temps que ça va prendre avec Askarov, mais au final, on va avoir les résultats. Puis il a été prometteur l'année dernière. Le Canadien a décidé de miser sur Jakob Debech en séries éliminatoires. Regarde ouais. ce qui s'est passé.
0: J'ai juste hâte de voir, disons, là, Jesper Wallstedt, si on lui donne beaucoup le filet au début de l'année puis ça se passe pas nécessairement bien. Est-ce qu'ils vont être patients? Est-ce que le Wild peut se permettre d'être patient dans une division qui est aussi relevée? T'as un Philippe Gustafsson qui est là aussi. C'est sûr que le partage du filet va être plus égal, va être plus équitable cette année. T'sais, l'an passé, c'était 49 départs pour Gustafsson, 33 pour Wallstedt. On va être plus autour du 42-42, peut-être même un petit peu plus pour Wallstedt cette année. J'ai bien hâte de voir ça. Un joueur qui a changé d'adresse cet été. Simon Nemec. Un des jeunes joueurs intrigants dans la LNH.
1: Je pense que c'est le bon mot que tu as utilisé.
0: Deuxième choix au total derrière Juraj Slafkovský en 2022. Son compatriote slovaque d'ailleurs. Mais ça s'est jamais très très bien passé chez les Devils du New Jersey. Beaucoup de temps entre la Ligue américaine, la Ligue nationale. Là, cette saison, on a enfin vu qu'il s'est vraiment établi dans la Grande Ligue. Vraiment joué quand même 68 matchs avec les Devils, une récolte de 26 points, c'est correct. Mais les Flames misent beaucoup sur Simon Nemec. Ils ont donné quand même 2 choix de premier tour, 1 choix de 2, 1 espoir. Ils lui ont donné un contrat de 7 millions de dollars par année. Écoute, il croit en lui, là.
1: Ouais,
0: pour un gars qui s'est coussi coussa depuis son arrivée dans les rangs professionnels.
1: Tu n'as pas nécessairement fait assez de preuves pour dire qu'il est bien, bien, bien établi, mais quand même, Simon Nemec, encore une fois, est dans un peu comme Yves Bouillet, mais dans une situation où il va plus avoir de pression. Les Flames sont dans une situation où ils doivent penser à une reconstruction éventuellement. Ouais. Simon Nemec va être leur gars à la ligne bleue, clairement. Tu sais, a toujours été reconnu comme un défenseur qui est capable de bien bouger la rondelle, une bonne première passe. Ben là, il va pouvoir mettre tout son talent en valeur. Je pense que pour lui, c'était nécessaire d'avoir un nouveau départ dans une nouvelle organisation. Et je pense qu'on va voir une autre version de Simone Nemeth. Je pense une meilleure version de Simone Nemeth parce que clairement, les distractions étaient vraiment fortes du côté du New Jersey. Il va jouer avec des gars qui ont quand même de l'expérience aussi à la ligne bleue. Jacob Middleton, Zach Whitecloud, Kevin Ball. C'est tous des gars qui sont déjà établis dans la ligue, connaissent leur rôle. Et ben il va pouvoir évoluer avec Zane Perrett. Donc, peut-être améliorer un aspect de son jeu offensif qui pourrait être intéressant. Parce que Simon Nemeth, c'est quand même un gars avec un bon lancer. C'est quand même un gars qui peut diriger une attaque si on a besoin de lui sur les unités spéciales. Donc, en prenant tout ce bagage-là d'expérience, tout ce qu'il a appris au New Jersey en même temps, ben, il va être capable de créer un équilibre là-dedans. Mais je suis un peu... je dirais pas qu'il va s'améliorer grandement. Moi, je pense qu'on a quand même atteint un certain plafond avec lui, mais...
0: Ben là, Hugo, son plafond, si c'est 26 points puis une vingtaine de minutes par match, les Flames, ils vont être dans le trouble, là?
1: Ben, en ce moment, il est projeté aussi sur la deuxième paire. C'est pas un gars qui va... je pense pas que c'est un gars qui va être ben plus important dans un sens, celui de, tu sais, il va peut-être éventuellement toucher du 25 minutes.
0: C'est ce qu'eux espèrent, parce qu'ils ont payé cher pour faire son acquisition, puis ça a quand même été un deuxième choix au total.
1: Exact. Par contre, il y a beaucoup de si dans ce contexte-là, tu sais, oui. Il a pas joué à Calgary encore.
0: Il l'a pas montré jusqu'à maintenant dans la LNH.
1: Puis ça aussi, ça tu sais, Calgary peut être aussi un environnement où il peut avoir des distractions. Un marché canadien avec des attentes quand même élevées, on le sait pas. Mais en ce moment, il se joue à une organisation en reconstruction. Donc, pas de pression, une belle opportunité de faire valoir son talent.
0: Un autre défenseur qui a changé d'adresse cet été, c'est Bowen Byram. Et lui, quand on dit « Est-ce qu'il va éclore? » C'est même pas ça la question, là. C'est une affirmation. Il doit éclore parce que les Blackhawks ont payé le gros prix pour faire son acquisition. Quand tu donnes le quatrième choix au total, quand tu fais en sorte qu'un gars devient le défenseur le mieux payé dans toute la Ligue nationale, les attentes deviennent beaucoup plus élevées. Bowen Byram à Buffalo, c'était correct. T'sais, c'était pas mal là, pour un troisième défenseur, mais ça reste que il jouait dans l'ombre de Rasmus Dahlin. Il jouait dans l'ombre aussi par moments de gars comme Owen Power, de Mathias Samuelsson. Là, à Chicago, ça va être le gars. Je suis désolé, t'es le défenseur le mieux payé de toute la ligue. Je dis pas que t'as besoin d'être le meilleur défenseur. Je dis pas que Bowen Byram il doit gagner le Norris. Faut qu'il montre qu'il est un solide numéro 1 puis qu'à la fin de l'année, on se dise « Ah! » Écoute, Bowen Byram, peut-être top 15 pour le Norris, là. Les attentes viennent de complètement changer dans son cas.
1: Ouais, exactement. Il a mis tous les projecteurs sur lui. En fait, tu veux pas te retrouver dans une situation à la Darnell Nurse où tu donnes un gros contrat
0: exactement,
1: pour un gars qui a rendu
0: raison.
1: Décevant. Tu sais, puis je pense que Bowen Byram, tu sais, c'est encore un jeune défenseur. Il a eu des bonnes séries éliminatoires en 2022 avec l'Avalanche. Il a gagné la Coupe. Mais effectivement, je pense que toi et moi, on n'a pas été nécessairement impressionnés
0: moi,
1: de son temps
0: sceptique
1: à Buffalo. Moi aussi. Puis le gros facteur dans tout ça, c'est le volet blessure.
0: T'sais. En plus.
1: C'est un des défenseurs les plus blessés de la ligue constamment.
0: Là, c'est mieux quand même depuis quelques années, depuis qu'il est à Buffalo, mais ça paraît des fois sur la glace qu'il est un petit peu craintif quand il arrive dans le coin. Puis même si c'est quand même quelqu'un qui a un bon gabarit, il va pas nécessairement l'utiliser à son avantage. Moi, j'aime pas ce coup-là des Blackhawks de Chicago. Je trouve que c'est très cher payé, mais regarde, à Bowen Byram de nous surprendre. Un autre gars que j'ai hâte qu'il nous surprenne, c'est Adam Fantilli. Puis c'est pas parce qu'Adam Fantilli, c'est décevant depuis qu'il est arrivé dans la LNH, mais on s'attend quand même à un petit peu plus que lui. Pour quelqu'un qui est arrivé dans la Ligue avec sa réputation, troisième choix au total, a brûlé la NCAA avec l'Université du Michigan. Les deux gars choisis devant lui, Leo Carlson et Connor Bedard, ils ont produit quand même, ils ont eu des saisons d'au-dessus d'un point par match depuis qu'ils sont arrivés dans la LNH. Fantilli, c'est pas ça. C'est 27 en 47, 54 en 82 et 59 en 82. C'est très correct pour un joueur de 21. Il va avoir 22 au mois d'octobre. Mais là, il est le temps qu'il prouve qu'il est le centre numéro 1 de l'avenir des Sabres de Buffalo. Surtout que dans les prochaines semaines, il risque de signer un contrat de 12, 13, 14 millions de dollars par année.
1: Ouais, c'est ça. C'est une opportunité, en fait, pour lui de briller. Je fais le comparatif un peu avec Will Smith. Je pense que ils vont être dans des contextes offensifs importants. Tu sais, Adam Fantilli, qui devient officiellement le premier centre de l'équipe, il va être capable d'avoir toutes les opportunités possibles pour embrasser son talent offensif et d'amener ce qu'il a fait à Michigan à Columbus. Parce que, honnêtement, ce gars-là, il est talentueux. Puis il est capable de marquer des buts. Puis il est capable de se servir de son gabarit. C'est un gamer, c'est un gars qui est fâché, il peut jouer dans ta tête. Adam Fantilli n'aura pas le choix, comme tu l'as dit. Je pense que la motivation de plus sera son gros contrat qui va signer éventuellement. Ça,
0: c'est parce qu'une fois que t'es plus sur ton contrat recrue, les attentes changent. Un peu comme Juraj Slafkovský la saison dernière. Tu sais, Slafkovský, on se disait, regarde, il est peut-être inconstant, si ça. C'est correct qu'il est encore sur son contrat d'entrée, mais l'an passé, c'était la première année de son contrat de 7,6 millions de dollars. Les attentes étaient différentes. On avait besoin de voir une version 2.0 de Slav. Et c'est ce qu'il nous a montré. Ben, ça va être la même chose pour Adam Fantilli. T'sais, s'il se fait donner 13 millions de dollars par année, il peut pas faire 63 points.
1: Non, c'est ça.
0: Faut qu'il sorte 82 points pis que il mène les Blue Jackets de Columbus pis que l'équipe, elle rentre peut-être en série ou elle cogne à la porte des séries à cause, en grande partie, de Adam Fantilli. Mais c'est normal. C'est une business pis les attentes, elles sont directement liées au salaire qu'on te paye.
1: C'est ça, exactement. Puis, écoute, si jamais il ne quitte pas l'organisation, Fantilli va avoir la chance de jouer avec Kirill Marchenko. Donc, l'opportunité de créer un one-two punch, avoir un acolyte offensif qui pourrait être intéressant pour toi, pour ta production. Parce que, à l'âge qu'il a, je sais que ça peut être difficile d'avoir beaucoup de pression de produire, vraiment être le gars qui soit capable de porter l'équipe, être un meneur offensif de l'équipe. Donc, avoir la possibilité d'avoir Marchenko avec lui serait peut-être une option pour l'aider justement à augmenter son rythme de production.
0: Exactement. Ouais. Très bien dit, Hugo. C'est le fun comme exercice. Peut-être qu'on va se trouver une autre catégorie similaire pour demain. On va prendre une pause et au retour, c'est le Focus NFL. On poursuit notre tour d'horizon des différentes divisions et après la pause, on donne nos prédictions pour la meilleure division de toute la NFL. Qui va être capable de gagner l'Ouest de la Nationale? Ce sera pas facile, mais l'équipe qui réussit à le faire, ça va être très, très, très impressionnant. Et ça s'en vient dans 2 minutes.
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3: Notez quand même la 50 en direction ouest, ralentissement après la rue Georges, en raison des travaux qui se déroulent dans cette zone. Si vous avez à passer par là, on prévoit un peu plus de temps. On surveille au courant des prochaines minutes aussi d'ailleurs. Maisonneuve et aussi Montcalm, pour accéder à Alexandre Taché, le ralentissement est minime à cette heure-ci. 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
0: Le calendrier préparatoire avait peut-être commencé la semaine passée, mais ça s'amorce officiellement aujourd'hui dans la NFL. C'est la semaine 1 de la pré-saison. On a quand même quelques matchs. Je vous dis pas que je vais les regarder. La pré-saison, c'est plus nécessairement ce que c'était parce qu'il y a à peu près aucun partant qui joue, mais quand même, il y a une coupe de duels. Lyon contre Bengals, Packers, Steelers. Aaron Rodgers contre son ancienne équipe. Il jouera pas, mais regarde, c'est la vie. On poursuit notre tour d'horizon des différentes divisions dans la NFL et aujourd'hui, c'est la division la plus coriace. L'ouest de la nationale, où je suis désolé les Cardinals, là, mais les trois autres équipes, elles ont des chances peut-être de gagner le Super Bowl. Ce sont des équipes qui aspirent aux grands honneurs, fait que ça devient très difficile de les classer. T'sais, l'an passé, c'est une division où ces trois équipes-là ont encore une fois dominé. Si tu regardes, ça a été gagné par les Seahawks à 14-3. Les Rams ont fini deuxième à 12-5 et les 49ers troisième de la division, mais ils étaient 12-5. Fait que ça demande vraiment que ce sont trois équipes de haut niveau. Sans surprise, j'aimerais dire, au premier rang, pour gagner l'Ouest de la Nationale, moi j'ai les Rams. L'an passé, c'était, sans équivoque, la deuxième meilleure équipe dans la NFL. T'sais, ils ont perdu par seulement 4 points en finale de conférence contre les Seahawks. Une attaque qui va être hyper dangereuse encore une fois. Matthew Stafford, MVP. Évidemment, Puka Nacua, Devante Adams. On a un bon jeu au sol avec Kyren Williams. La défense était correcte. Peut-être certains trous, notamment au niveau de la tertiaire. Mais quand t'ajoutes Myles Garrett, là, ça change complètement la donne. Myles Garrett, je comprends qu'il commence à vieillir un petit peu. Il y a 30 ans, ça reste que l'an passé, c'était 23 sacs du corps. C'est un gars, un des rares joueurs défensifs dans la NFL qui est capable de gagner un match à lui seul. Tu l'enlevais des Browns de Cleveland, puis je sais même pas si les Browns gagnent un match l'an passé. Fait que Myles Garrett, Trent McDuffie, qui a été un excellent demi de coin pour les Chiefs dans les dernières saisons. C'est vraiment dur de dire quoi que ce soit contre cette équipe-là. Peut-être que la ligne à l'attaque est pas aussi bonne qu'elle l'a déjà été. Beaucoup de pression sur cette équipe-là, mais moi, je vois les Rams gagner cette division-là, puis je pense que ça pourrait être une saison dominante. J'ai un genre de 15-2 pour LA cette année.
1: Et puis ça, c'est des chiffres quand même assez impressionnants. Puis tu sais, ça, c'est sans compter le fait qu'on a donné un essai à Aaron Donald, qui pourrait peut-être revenir lui aussi.
0: C'est pas
1: là,
0: rien,
1: t'sais.
0: Ça?
1: Non, exactement. Même à 35 ans, il semble très à l'aise. Mais effectivement, c'est une équipe remplie de superstars, les Rams. Et ben, tu l'as bien dit, tu sais, je pense que les seuls ennemis des Rams cette année, ça va être les Rams.
0: Non,
1: ça
0: oui,
1: va,
0: exactement.
1: Ça va être eux-mêmes, c'est eux qui vont se battre eux-mêmes.
0: Est-ce que c'est la pression qui pourrait être trop forte? Est-ce qu'à un moment donné, je sais pas, tu pars un ou deux matchs, puis là, c'est la dégringolade?
1: Exact.
0: À moins d'une blessure ou quoi que ce soit, c'est vraiment dur de voir cette équipe-là pas performer. Au deuxième rang, moi j'ai les champions en titre du Super Bowl, les Seahawks. C'est rien contre les Seahawks, là. C'est pas parce qu'ils sont mauvais, c'est juste que t'as une équipe de vedettes, une équipe incroyable qui est devant eux. L'an passé, c'était une saison parfaite, une saison magique pour les Seahawks. C'est une équipe qui était parfaitement équilibrée, des bons joueurs à toutes les positions, trois unités qui fonctionnaient à plein régime, 14-3, on gagne le Super Bowl. On a quand même perdu quelques morceaux importants. Le coordonnateur à l'attaque, Clint Kubiak, est rendu l'entraîneur-chef des Raiders. Ça, c'est une perte parce qu'évidemment, Sam Darnold avait été excellent avec Kubiak la saison passée. Kenneth Walker, porteur de ballon numéro 1, s'en va chez les Chiefs. Quelques joueurs en défense aussi. Mais moi, j'ai pleinement confiance à Mike McDonald, son staff. On a trop de talent dans cette équipe-là. Puis avec ce qu'on a accompli la saison passée, ça va encore être une très bonne saison pour les Seahawks, là. Un genre de 12-5, 13-4, je m'attends à ça pour eux.
1: Ouais, exact. Une énorme défensive là, du côté des
0: Seahawks. Historique l'an passé, ce qu'ils ont fait sérieux. Là.
1: Sérieusement, ça a été incroyable. C'est parce qu'ils partaient tellement loin. En fait, l'affiche n'est pas représentative, je pense, des attentes qu'on avait envers cette équipe-là.
0: Non, tu as raison.
1: Parce était vraiment sous-estimé.
0: Deux ans plus tôt, c'était 17 avec Geno Smith. Puis c'est parce que les gens sont encore un peu sceptiques envers Sam Darnold. T'sais, on n'est toujours pas sûr parce que au début de sa carrière avec les Jets, c'était pas impressionnant. Mais là, il faut l'avouer, Sam Darnold est un très, très bon corps arrière.
1: Ah, puis il mérite sa place parmi les meilleurs de la ligue présentement. Ouais. Sauf que, tu sais, t'en as parlé un peu. Le départ de Clint Kubiak...
0: Ça peut faire mal.
1: Exact, parce qu'on sous-estime, je pense, la relation entre un corps arrière et son coordonnateur offensif. Puis, si on n'est pas capable de retrouver la même dynamique au sein des Seahawks, on a bien beau avoir une bonne défensive, mais si on le rythme de production n'est pas pareil de l'autre côté du ballon, ben malheureusement, on ne pourra pas arriver à nos fins. Mais encore une fois, les Seahawks vont être une très bonne équipe, c'est sûr et certain.
0: Ça peut complètement changer ton équipe. Regarde l'an passé, les Lions de Détroit. Qui ont perdu Ben Johnson, mais leur attaque n'était plus la même. T'sais, un coordonnateur offensif, c'est hyper important, surtout quand l'entraîneur-chef, c'est un coach défensif. Les Rams ou les 49ers, ils pourraient perdre leur coordonnateur à l'attaque. Ça change rien parce que c'est Sean McVay pis c'est Kyle Shanahan qui s'occupe d'appeler les jeux, qui s'occupe de gérer l'attaque. Mais pour une équipe comme les Seahawks, où c'est Mike McDonald, un gars défensif qui le fait, ben ça peut te faire mal.
1: Exact.
0: Au troisième rang, j'ai justement les 49ers de San Francisco. Qui eux, c'est une équipe fascinante parce que tu regardes leur alignement sur papier puis tu te dis waouh, écoute, du talent, des futurs membres du temple de la renommée, il y en a plein. Mais les blessures, année après année après année, ça revient tout le temps les hanter. Regarde juste la saison dernière. Brock Purdy a juste joué 9 matchs. Mac Jones a bien fait là en son absence, mais quand même.
1: C'est vrai.
0: George Kittle, 11 matchs joués. Ricky Purcell, 9 matchs joués. Fred Warner, 6 rencontres. Nick Bosa, on a juste joué 3. Et malgré tout ce que je viens d'énumérer, là, enlève Ricky Pearson, mais les 4 autres, c'est peut-être 4 des 5 ou 6 meilleurs joueurs des 49ers avec Trent Williams et Christian McCaffrey. Ils ont fini 12-5. Ils étaient compétitifs semaine après semaine. Puis ça revient bien évidemment à Kyle Shanahan et son groupe d'entraîneurs. Puis le pire, Hugo, tu sais quoi? C'est qu'ils ont déjà des blessés.
1: Je sais.
0: Ricky Pearson, sa saison est peut-être terminée. Puis Mike Evans est déjà blessé.
1: Ça n'a aucun sens. Ça
0: la fameuse théorie là, avec la centrale électrique qui disparaît toujours pas.
1: Ouais.
0: Mais si t'es un fan des 49ers, là, c'est stressant.
1: Oui,
0: Chaque semaine, tu te dis, coudon, c'est qui va se blesser? Là?
1: C'est vrai, t'as raison. Mais heureusement, ils trouvent toujours un moyen de gagner. Puis, faut être un gars comme Christian McCaffrey dans ta formation, tu peux quasiment tout faire. Ils ont rapatrié Deebo Samuel aussi, c'est un arme de plus.
0: Christian McCaffrey, là, c'est fou ce qu'il a fait l'an passé. Après être revenu de toutes les blessures puis à son âge. T'sais, 29 ans pour un porteur de ballon, ça commence à être vieux. 1200 verges sur 311 courses. Ça, c'est énorme. Et par la passe, c'est 924 verges.
1: Ah, c'est fou. Il est utilisé à toutes les sources, Christian McCaffrey. Là. C'est incroyable à quel point il est important puis c'est un point tournant dans l'attaque des 49ers. Mais en même temps, chapeau... à la tête, qu'il l'utilise comme il faut aussi. Tu sais, Kyle Shanahan l'utilise très bien.
0: Ouais.
1: Donc, si t'as des résultats puis t'as une recette qui me fonctionne, vas-y, utilise-la. Là.
0: Écoute, non seulement ils sont tout le temps blessés, non seulement ils ont déjà des blessures, même leur coach.
1: Ah oui, ben oui, c'est vrai.
0: Il y a eu son accident de la route, là, très triste comme incident. Écoute, Kyle Shanahan est entré dans le protocole de commotion cérébrale.
1: Faut le faire.
0: Ça s'invente même pas à quel point cette équipe-là, elle est décimée, mais ça reste que pour moi, elle a trop de talent. Elle est trop bien coachée pour pas, encore une fois, être compétitive. Ils vont faire les éliminatoires. Au quatrième rang, il nous reste donc les pauvres Cardinals de l'Arizona. Peut-être la pire équipe de la NFL cette année. Leur alignement a très peu de joueurs de qualité. En plus, t'as un nouveau coach, un nouveau coordinateur à l'attaque. À quoi ça va ressembler? La goutte qui fait déborder le vase, ils ont le troisième calendrier le plus difficile de toute la ligue. Ça les aidera pas. T'sais, ils vont être chanceux s'ils réussissent à gagner 4 ou 5 matchs, les Cardinals. Là, j'ai pitié pour leurs partisans cette année.
1: Ouais, puis en plus, c'est ça, l'écart va être quand même assez grand dû au fait qu'ils sont probablement dans la meilleure division.
0: Ben, ils vont aller 0-6 dans leur match de division.
1: Ça
0: là.
1: Va être fou, là.
0: Si tu y vas, si tu finis 1-5 dans ta division...
1: C'est leur
0: chanceux,
1: ouais, c'est leur victoire de la saison.
0: Super Bowl.
1: C'est leur Super Bowl à eux. Mais c'est vrai, écoute, les équipes sont tellement fortes dans leur division. Mais oui, effectivement, c'est juste plate parce que j'ai vraiment l'impression que les Cardinals, c'est une équipe qu'on laisse pourrir tranquillement.
0: Oui. Ah, t'as raison. C'est une des franchises un peu moribondes de la NFL.
1: Ouais, c'est dommage. Parce qu'il y avait du potentiel là. Kyler Murray, c'était comme un...
0: Ouais.
1: C'est une lueur d'espoir là-bas. Finalement, ça a rien donné. Des distractions, etc. Des blessures aussi. Pauvre Cards. C'est juste ça que j'ai à dire.
0: Ouais.
1: Honnêtement.
0: En plus, tu le sais que c'était déjà les Cardinals de Saint-Louis aussi.
1: Mm-hmm.
0: C'est une équipe qui a beaucoup d'histoire. Ils ont déménagé en Arizona ça, par la suite, mais t'avais deux Cardinals de Saint-Louis à Saint-Louis.
1: Pas pire, ça.
0: Pas pire.
1: Pas pire.
0: Ouais, c'est ça. C'est une équipe qui a beaucoup d'histoire, puis c'est pas une belle histoire. Là.
1: Non, malheureusement.
0: Ils ont eu quelques flashs ici et là, là notamment quand Kurt Warner ou Carson Palmer étaient là, mais ça commence à faire assez longtemps.
1: Ouais.
0: Ce qui fait pas longtemps, c'est que maintenant, c'est le temps d'y aller avec le Sport Flash de Hugo Reich.
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1: T'as raison, ça fait pas longtemps parce que c'est depuis hier. À l'Omnium Bank National, c'est dès les demi-finales. Il va y avoir une finale masculine complètement américaine. Du côté de Montréal, Ben Shelton a vaincu Lerner Tien en deux manches de 6-2 et 6-3. L'Espagnol de 19 ans, Raphaël Jadar, lui, s'est incliné face à Brandon Nakashima en deux manches de 6-7 et 4-6. Par contre, excellent parcours de l'Espagnol. On lui souhaite que du soutien. Honnêtement, ça a été ma révélation du tournoi. J'ai trouvé tellement dynamique, émotif. On aime ça. Chez les femmes, Elena Rybakina, elle a défait Coco Gauff en trois manches et ça a été le cas de Iga Świątek aussi qui a battu Elina Svitolina en trois manches également. Les finales ont lieu aujourd'hui. Russell Westbrook, lui, annonce sa retraite. Il a disputé 18 saisons dans la NBA. Il a le record d'ailleurs pour les triplés en carrière avec 209. Il avait gagné le titre de MVP lors de la saison 2017-2018 alors qu'il enregistrait une moyenne de points de quand même 31,6 par match. Il n'a jamais gagné de titre, malheureusement, dans sa carrière.
0: Ouais. Il est passé proche quand même lorsqu'il avait fait la finale avec le Thunder, avec Kevin Durant et James Harden, mais c'est un joueur qui aura toujours polarisé Russell Westbrook à cause de son style très, très intense. Ça donnait pas tout le temps les meilleurs résultats pour son équipe, mais spectaculaire à voir aller.
1: Exactement. Un gars aussi qui a pas mal voyagé dans les dernières années de sa carrière.
0: T'as raison.
1: Comme une équipe par année, c'est incroyable. Et finalement, petite nouvelle inusitée, Ali, je sais pas si t'as vu ça passer, mais c'était la finale de la Ligue élite canadienne de basketball récemment. Ça a commencé hier, en fait, techniquement. Mais le premier match a dû être annulé parce qu'il avait trop de condensation sur le terrain.
0: Sur le court de basket.
1: Ouais, les Sea Dogs de Winnipeg et l'équipe de Brampton sont venus à un commun accord qu'on annule le match parce qu'il y avait trop de condensation sur le court.
0: Qui joue dans une arena ou
1: condensation sur le court. Tu sais, on s'entend avec les changements de direction parfois le plancher peut être assez. Il doit être sec en fait. Probablement qu'on avait peur qu'il soit trop glissant puis qu'on n'était pas capable de régler le problème. J'ai trouvé que c'était une nouvelle quand même assez cocasse.
0: Oui, très bien. Merci beaucoup. Hugo, on va prendre une pause et au retour, ce sont les moments marquants du Canadien depuis 2000, les séries éliminatoires des moments marquants des 26 dernières saisons du Canadien. Et après la pause, c'était un des moments, je dirais, les plus euphoriques, les plus joyeux pour les partisans du tricolore depuis très, très longtemps. Ça s'en vient après la pause.
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3: Bon début de journée à tous. Comme mentionné précédemment, on a toujours la complication pour la 50. Déjà à cette heure-ci, là, en direction ouest, il y a un ralentissement là, après la rue Georges. À cause des travaux, ça cause un peu de ralentissement, mais on reprend la vitesse par la suite. Toujours stable pour Montcalm, également Maisonneuve, à l'approche d'Alexandre Taché. Rive ontarienne, ça se passe bien pour l'instant. Rien à signaler. Autre chose, 11-007. 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
22: Bonsoir à tous. With the fifth overall selection in the 2024 NHL Draft, the Montreal Canadiens are proud to select Ivan Demidov.
0: Le 28 juin 2024, à la Sphère de Las Vegas, Céline Dion crée un moment euphorique chez les partisans du Canadien. Macklin Celebrini sort au premier rang du repêchage. Artem Levchunov, deuxième rang avec les Sharks de San Jose. Beckett Senecky au troisième rang avec les Ducks d'Anaheim. Les Blue Jackets sélectionnent Caden Lindstrom au quatrième rang. Et là, tout le monde se dit, ça y est, on va l'avoir. On va enfin l'avoir, notre joyau. Céline Dion repêche Ivan Demidov au cinquième rang. C'était un des grands moments du repêchage du Canadien.
1: Écoute, c'était incroyable. Tu voyais des équipes défiler, tu voyais Demidov sortait pas. Écoute, quand les Ducks ont sélectionné Beckett Seneca, même Beckett Seneca était comme « ça se peut pas ».
0: Il était comme « what? »
1: Ouais.
0: Parce qu'il avait connu une ascension fulgurante.
1: Ouais, il avait été incroyable en fin de saison. Mais tu vois les Ducks sélectionner Seneca, t'es comme « ça se peut pas, il est encore là ». Tu vois les Blue Jackets sélectionner Caden Lindstrom, t'es comme « ça se peut pas ». Là, le Canadien est là, Ivan Demidov est encore disponible. Et là, fallait que Céline Dion, ça soit la personne qui sélectionne Ivan Demidov, ça l'a explosé.
0: Mais c'était parfait comme moment.
1: C'était parfait, mais ce repêchage-là, il y avait une frénésie derrière ça. Écoute, ça chantait tellement fort dans la sphère à Vegas. Je sais pas, il y avait combien de partisans du Canadien à ce moment-là dans la salle, mais il y en avait beaucoup. Puis là, Ivan Demidov, naturellement, après ça, est venu le Tracker. Kent Hughes qui s'en va en Russie avec Vincent et Cavalier de voir jouer. Puis, naturellement, l'aéroport.
0: Parenthèse, là, le repêchage à la sphère, c'était vraiment cool.
1: Ouais.
0: Surtout avec ce qu'on a eu par la suite, là, avec le repêchage décentralisé, mais la sphère, c'est un endroit qui a l'air incroyable. Je sais pas s'il y a du monde qui nous écoute, qui sont déjà allés voir des shows là-bas, mais ça a l'air d'une place fantastique. Le repêchage là-bas, c'était un lieu parfait. Puis chapeau aux Canadiens d'avoir pensé de demander à Céline de faire ça. Puis, tu sais, ce qui est fou, c'est que des fois à Montréal, petite confession, les médias, les partisans ont un petit peu tendance à s'emballer pour rien. T'sais, des fois, il y a des espoirs qu'on aime un peu overhype, exagérer un petit peu. Ivan Demidov, c'était pas ça, là. Tout le monde savait qu'Ivan Demidov était bon, qu'il allait être bon. Là.
1: Ouais.
0: C'était unanime, pas juste à Montréal, mais partout sur la planète hockey. Le fait qu'il se retrouve au cinquième rang, c'était une immense surprise. Puis tu sais quoi? On l'a pris, puis c'est parfait comme ça. Mais à partir du moment même où cette sélection-là a été faite, tout le monde savait que c'était un coup de circuit. Là.
1: Exactement, puis tout le monde était conscient aussi de l'impact que ce gars-là allait avoir sur le Canadien de Montréal. Et je pense que c'est pour ça, en fait, qu'il y a eu une aussi grande anticipation. C'est parce que on avait tellement hâte qu'il arrive de la Russie, on avait tellement hâte qu'il termine son entente en KHL que, ben là, après ça, une fois qu'il est arrivé ici, ça a été comme l'euphorie. Premier match au Centre Bell, fait deux buts,
0: hey,
1: un but, une
0: passe.
1: C'est
0: incroyable, ça.
1: Incroyable.
0: Tout le monde se pitchait pour essayer d'assister à ce match-là. Les bars étaient pleins partout.
1: Écoute,
0: le Canadien était aussi dans une course aux séries.
1: Exact.
0: Il fallait gagner pour rentrer. Finalement, on a perdu en tir de barrage, je pense.
1: Ouais, contre Chicago.
0: Contre Chicago, bon,
1: on a battu
0: contre la Caroline.
1: Mais quand même, il n'y a jamais eu autant de bruit lors d'une période d'échauffement.
0: Non. Les gens sont jamais arrivés aussitôt avant un match que celui-là pour être sûr d'arriver à temps pour l'échauffement pour voir Demidov sauter sur la glace.
1: Exactement. Et je veux dire, tu sais, quand t'arrives dans la Ligue nationale, là, des fois, ton premier but, c'est peut-être pas le plus beau. Demidov, il était tellement beau. T'sais, il a vraiment utilisé son intelligence pour battre Arvid Söderblom des Blackhawks dans le temps. Puis, ça a été une représentation directe de la preuve de son talent. Puis là, tout le monde a capoté. Puis, depuis, ben, il ne cesse de nous impressionner.
0: Je pense que je viens de trouver un plus gros fan de Demidov que Dezo. Ah, Daniel, ouais. Sur la messagerie texte, il nous dit « J'étais à la sphère pour le repêchage et au Centre Bell pour son premier match. » C'était aïe, fou, aïe. Les deux. Très chanceux, Daniel. Vraiment, là, deux expériences qui devaient être incroyables. Pis, en plus, tu sais, l'année post-repêchage, c'était pas très rassurant là, avec ce qui se passait en Russie. Ivan Demidov, qui avait un temps de jeu super limité, il jouait pas. Des fois... Quand il jouait 2 minutes, touchait pas beaucoup à la glace. Il y avait des raisons de s'inquiéter. Là. C'était pratiquement un sujet quotidien de ben « Ah, ouais. Qu'est-ce qu'ils font avec Demidov? Ils vont-tu gâcher son développement? » Là, il y a eu cette fameuse visite-là que tu as mentionnée en Russie, Hugo, Kent Hughes, Vincent Lecavalier et Nick Bobrov qui sont allés à Saint-Pétersbourg rencontrer Roman Rothenberg et tout ça. Puis, on a l'impression que ça a peut-être aidé la cause un petit peu ou du moins que ça a rassuré Demidov de comme « Hey, man. » Inquiète-toi pas, we got you.
1: Ouais,
0: on va régler tout ça. Mais pour le kid, c'est pas idéal. Là. T'as 18 ans, tu le sais que t'es assez bon pour jouer parce qu'à chaque fois qu'il sautait sur la glace, il produisait.
1: Ben, si ça, il faisait un point, il y avait 7 minutes de, 7 minutes de jeu dans la game, il y avait 2 points.
0: Pour une raison que personne comprend, son coach le fait pas jouer.
1: Exact.
0: Et puis je me rappelle la journée où là, il a signé parce qu'on s'attendait. On s'attendait vraiment pas à ce qu'il rejoigne le Canadien tout de suite parce que son contrat prenait seulement fin le 31 mai. C'est la date exacte, si je me trompe pas. Fait qu'on se disait, ouais, c'est plus pour l'année prochaine, la saison 2025-2026. Et c'est Marco D'Amico, notre collègue, qu'il faut saluer. Ça a été ben, le premier de plusieurs coups de circuit, je dirais, là, dans la carrière de Marco. Mais ça, c'est pas juste un circuit. Là. Ça, c'est un grand chelem qui est rendu dans.
1: La balle est encore dans les airs.
0: La balle est encore dans les airs. Là. Au moment où cette nouvelle-là est tombée, c'était une excitation générale, puis un buzz qui a duré plusieurs jours. De, okay, c'est quand qu'il débarque, puis les gens sont allés l'accueillir à l'aéroport de Toronto. C'est de la pression pour un kid de 18 ans, ça?
1: Ben, mais moi, je me souviendrai toujours. Je travaillais de l'autre bord de la ville, puis c'était Gonzo puis Georges qui étaient en onde, puis quand Gonzo a annoncé la nouvelle, Georges, hein? Tout le monde capotait, mais c'est ça. C'est l'ampleur de la qualité du joueur qu'on a eu dans l'organisation. Tout le monde capotait.
0: Il faut dire que c'est justifié avec ce qu'il a fait jusqu'à maintenant. Oui, les attentes sont élevées, mais pour le moment, je pense qu'il les dépasse même. Écoute, il y a eu une excellente saison recrue de 60 quelques points. C'est super impressionnant dans le cas de Demidov. Et il va continuer de progresser davantage. On verra ce que ça donne cette saison, mais il faudrait pas se surprendre qu'un jour, ce soit un gars qui fait une centaine de points. Mais les Blackhawks avec Levchunov et les Blue Jackets avec Caden Lindstrom, là, ils doivent se mordre les doigts à tous les jours. Le choix de Beckett Senecki, je pense pas qu'on peut dire nécessairement que c'est un mauvais choix des Ducks. C'est un style de joueur qui est différent. Senecki est plus gros.
1: Puis il rentre dans le moule des Ducks. C'est vraiment le style de joueur des Ducks.
0: Le gars il va avoir une super belle carrière aussi. Là. Mais Caden Lindstrom, à 20 ans l'an passé dans la NCAA, 10 points en 31 matchs.
1: Ouais,
0: le
1: difficile.
0: Gars, il est un peu tôt pour dire ça, mais à cause des problèmes de dos qu'il y a eu et tout, ça pourrait être un bust monumental. Tu le savais en plus, là, il y avait déjà des drapeaux rouges qui étaient connus d'un point de vue médical pour Caden Lindstrom, puis t'as quand même pas pris Ivan Demidov. Même les Blackhawks, je comprends que tu voulais un défenseur. Imagine une combinaison Demidov, Bédard, à quel point ça ferait des ravages pendant des années.
1: Ben non, c'est ça, là. T'as le playmaker, puis t'as le sniper.
0: Ben, on le prend.
1: Ben oui, mais hein, nous, on dit rien, on chiale pas. Exactement. On est bien contents. Hey, pour une fois que ça tourne en faveur du Canadien, il faut bien le prendre.
0: Exactement. C'est ça le repêchage. Ouais. Des fois, c'est des hasards, c'est des coïncidences qui font en sorte que tu es capable de repêcher un certain joueur. Et c'est ça que ça a été dans le cas où il y en a qui nous notent, c'est Trevor Timmins, les Blue Jackets de Columbus. Un dernier cadeau que Trevor Timmins nous a fait. On va prendre une pause au retour. C'est le dugout, les Blue Jays, qui ont encore effectué une belle remontée hier. Est-ce qu'ils vont vraiment être capables de se classer en série. En tout cas, c'est une belle histoire qui s'écrit présentement à Toronto et on en parle dans 2 minutes.
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3: Évidemment, pour la rive québécoise, 50 ouest, les travaux sur la rue Masson, là, ça risque de compliquer les choses dans les prochaines minutes. Et déjà, on a d'attente. Si légèrement, également Maisonneuve, pour accéder à Alexandre Taché, rive ontarienne Queensway en direction est, entre Maitland jusqu'à Parkdale. Si vous êtes témoin d'autre chose, textez-nous 11-007. 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
31: The batter is Kazuma Okamoto, 1-for-2 with a walk.
32: And it is looped into right field, coming on Abreu, out goes Contreras. Wilson behind the bag as the infield fly rule is called. It's dropped in foul ground, and now the runners are advancing. Guerrero goes over to third, but it's a foul ball. Oh, that hurts.
0: Pour une troisième fois de suite, puis une troisième fois, pas contre n'importe qui. L'équipe qui était la plus haute dans le baseball majeur, le rival de division, les Red Sox de Boston, mais les Blue Jays sont revenus de l'arrière hier pour l'emporter 6-4. Et Hugo, ça a été une huitième manche qui a tout changé. Je veux dire, les Blue Jays ont inscrit 5 points dans cette huitième manche-là.
1: Exactement, et vous l'avez entendu en début de chronique, c'est l'échappée de Wilson Contreras sur ce ballon-là dans le territoire des fausses balles de Kazuma Okamoto qui a été... l'élément déclencheur, parce que juste à ce moment-là, c'était un match extrêmement serré, c'était 1-1 entre les deux équipes. Ensuite, Okamoto qui en profite, frappe un coup sûr pour ensuite produire deux autres points. Écoute, ça a été très, très, très, très payant, la huitième manche des Blue Jays, et c'est une des forces de l'équipe, c'est le fait qu'on soit capable de se resserrer depuis l'année dernière. Lorsque l'équipe se tient ensemble, se serre les coudes, remporte des parties et L'année dernière, ça a été l'équipe qui a eu le plus de remontées dans le baseball majeur. Mais là, les Blue Jays sont encore en train de prouver que lorsque les situations sont importantes en fin de match, si on joue ensemble, on est capable de faire de quoi de beau. Parce qu'après le coup sûr d'Okamoto, ça a été 2-1. Il y avait un coureur au deuxième et au troisième but. Les Red Sox ont décidé de faire un but sur balle intentionnel à Andrés Giménez.
0: Décision un peu questionnable, non?
1: Ben, en fin de partie, quand c'est serré, tu veux forcer un jeu.
0: Okay.
1: Donc, le but était ouvert. Par contre, ça atterrisse tes périls s'il y a quelque chose qui se passe.
0: C'est ça.
1: Et comme de fait, mais il y a eu un but sur balle par après.
0: Avec un point.
1: Tenait un point. Et là, ensuite, ça a été la débandade. George Peña a fait un ballon sacrifice. On a été capable de marquer beaucoup de points.
0: Et même Vlad a couru comme si...
1: Vlad a couru comme si c'était... Écoute, c'est comme si tu faisais courir après par le diable, là, pour vrai. Là. Et ben, finalement, on est sorti de cette manche-là et c'était 6-1 pour les Blue Jays. Donc, grosse marge de manœuvre. Finalement, le match s'est terminé 6-4. Là. Ça a été vraiment, vraiment serré. Matt Waldron a une sortie épouvantable par la suite. Mais Louis Varland a été capable de terminer ça. Mais ce qu'il faut vraiment, vraiment ressortir de ce match-là, ça a été l'effort collectif des vétérans. Alejandro Kirk a eu des coups sûrs opportuns. Ernie Clement aussi. George Peña, Vladimir Guerrero et Miles Straw ont été complètement exceptionnels pour l'équipe.

0: Très bon. Deuxième sortie dans l'uniforme des Blue Jays. Première sortie à domicile au Rogers Center. Et il a été exceptionnel. 6 manches chancées, 4 coups sur un point mérité, 2 buts sur balle, 4 retraits sur des prises. Le seul point qui est accordé, c'est un circuit en solo à Wilson Contreras. Je veux dire,
1: ouais.
0: Il n'y a pas grand-chose que tu peux demander de plus de José Soriano présentement. Ça a été une lutte quand même assez serrée avec Ranger Suarez tout au long de la partie. Et finalement, c'est la relève qui a fait la différence. Louis Varland qui effectue son 26e sauvetage de la saison. Écoute, là, on est très proche des séries éliminatoires.
1: Ouais, ça reste 2 matchs et demi, mais quand même, là, ils sont visiblement dans la course. Il y a une belle énergie, il y a un beau momentum du côté des Blue Jays. S'ils sont capables encore une fois de battre les Red Sox, ce serait tout un message. Parce que là, c'est pas un calendrier facile. Là, t'affrontes tes rivaux de division dans les prochaines séries aussi, les Yankees et les Rays. Mais clairement, il y a quelque chose qui se passe. Il y a une énergie, la date limite des échanges, le fait de ne pas avoir été complètement vendeur, de, t'sais, d'être vendeur mais acheteur aussi, ça a peut-être redonné espoir dans le vestiaire. T'as peut-être sorti aussi quelques têtes fortes qui étaient plus contentes d'être là. Et là, les Blue Jays sont en très très bonne posture. D'ailleurs, je suis désolé, là, j'ai mentionné d'entrée de jeu qu'ils sont revenus de l'arrière. Ils sont pas revenus de l'arrière parce qu'ils ont marqué le premier point du match. Et c'était l'égalité quand même jusqu'à cette fameuse 8e manche. C'était une égalité de 1 à 1. Si on regarde ce qui s'est passé ailleurs dans le baseball majeur, les Rays, ils sont tout feu, tout flamme. Une 9e victoire de suite pour Tampa.
0: Ça n'a aucun sens. Son 74-46 en ce moment, c'est la deuxième meilleure fiche du baseball majeur après les Brewers de Milwaukee. On a battu les A's 8-4 hier. Honnêtement, il n'y a pas grand-chose qui marche pas pour les Rays. On met les balles en jeu. Nos frappeurs de puissance font la job. Junior Tamnero, c'est le meilleur troisième but du baseball majeur. Mais on a aussi des joueurs très silencieux auxquels on parle pas beaucoup. Jonathan Randa qui fait un excellent travail au premier but. Nos lanceurs, ils sont compétitifs. C'est parmi les meilleurs lanceurs du baseball majeur. Les Rays de Tampa Bay, pour vrai, ils ont vraiment des chances de se rendre loin. Ils ont vraiment des chances d'être les représentants de la Ligue américaine là, à la Série mondiale. Et ça serait la première fois en 6 ans, depuis 2020, qu'ils se retrouveraient en finale de la Série mondiale, si c'est le cas. Et je leur souhaite, parce qu'honnêtement, ils jouent du baseball inspiré. Et de la manière qu'ils sont capables de faire évoluer leurs jeunes au sein de la formation, écoute, ça fait en sorte qu'ils arrivent là, puis il n'y en a plus de problème.
1: C'est vraiment impressionnant.
0: C'est vraiment, vraiment impressionnant, les Rays. Donc oui, 9e victoire de suite pour eux. À suivre le parcours, le seul continue pour eux.
1: Les Rays vont bien dans l'américaine, dans la nationale, ce sont les Cubs qui viennent de gagner une 8e rencontre sur 10, 12 à 6 face aux Nationals, mais surtout une soirée de 3 circuits pour Alex Bregman.
0: Ouais, c'est enfin Alex Bregman est en train de produire au rythme auquel on s'attendait du côté des Cubs, c'est pour ça qu'on l'a signé. Écoute, il y a eu 5 présences au bâton, il a fini 3 en 3 avec 7 points produits, parce que les 2 autres présences qu'il y a eu, c'est 2 buts sur balle, donc il a été 5 fois sur les sentiers, c'est excellent. Effectivement, comme tu l'as dit, les Cubs ont gagné 8 de leurs 10 derniers, c'est leur 7e victoire de suite sur la route, ça va très bien à Chicago. C'est fun de voir encore une fois les vétérans produire de la sorte. On a retrouvé un équilibre du côté des Cubs. On fait face aux Nationals, c'est des points, pas des points en banque, mais c'est des positionnements au classement en banque. Les Nationals ne sont pas vraiment la meilleure équipe pour 100 ans, donc c'est important de capitaliser.
1: C'est pas la seule équipe à Chicago qui va bien parce que les White Sox ont encore gagné eux aussi 5-0 hier face aux Reds de Cincinnati et Luis Castillo y est en feu.
0: Ouais, exactement. Une acquisition très importante du côté des White Sox à la date limite des transactions. Les Mariners ne savaient plus quoi faire avec Luis Castillo. C'est pas parce que Castillo était plus bon, c'est parce qu'il était vieux et il y avait beaucoup de trafic dans la rotation des Mariners. L'échange à Chicago hier, 7 manches lancées, un coup sûr, aucun point mérité et 10 retraits sur des prises. Une sortie tout feu tout flamme pour Luis Castillo. Mais ce qui est encore très cool là-dedans, c'est qu'on a vu des gars comme Sam Antenacci, Chase Mydroth, Colson Montgomery, tous les jeunes joueurs qui composent le cœur de cette formation-là, produire. Antenacci plus d'un coup sûr, Chase Mydroth aussi, Colson Montgomery avec 2 présents sur les sentiers. Honnêtement, les White Sox, eux aussi, peut-être pas le nom le plus sexy du baseball majeur, une équipe qui a connu beaucoup de misère dans les dernières années, mais elle a vraiment fait un 180 cette année, et c'est une des équipes les plus fun à suivre. En tout cas, moi, j'ai beaucoup de plaisir à les suivre.
1: Et hey, d'ailleurs, ce soir, c'est le fameux match du Field of Dreams.
0: Ouais.
1: Entre les Phillies et les Twins. Au match, Ben, c'est même pas un stade, là.
0: Non, non, c'est le terrain
1: du
0: exact.
1: Film Iowa, Field of Dreams, ouais, en Iowa, avec les chants de maïs derrière. C'est diffusé sur Netflix, d'ailleurs. Ça fait partie des quelques diffusions que Netflix a entamées dans le baseball. Il y en a pas beaucoup, mais ce que Netflix a décidé, c'est nous, on y va pour les événements spéciaux.
0: C'est ça.
1: Et ça, c'en est un. Donc, ça va être à suivre. On va en reparler, bien évidemment. Demain, excellent. Merci beaucoup, Hugo. Très, très bon. On va prendre

0: Une pause et au retour, c'est Nicolas Saint-Pierre qui s'installe. Il y a un an, les sénateurs ont annoncé qu'il y avait un deal en place pour construire une aréna sur les plaines Le Breton. Mais depuis, rien. C'est le silence radio complet. Bruce Garriott de Post Media a sorti certaines informations par rapport à ça dans les derniers jours. Qu'est-ce qui se passe au juste? Est-ce que c'est inquiétant? On en parle avec Nick Saint-Pierre au retour.
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2: Ça va plutôt bien sur la rive gatinoise. Petite complication, boulevard Maisonneuve, pour accéder au pont du Portage, Alexandre Taché, pour la traverse des Chaudières, également au ralenti. Sortie 50, hauteur Allumetière, légèrement compliqué. Ottawa, Queensway en direction est, hauteur Richmond, jusqu'à Greenbank. Autre chose, 11007. 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
0: Il est maintenant de retour de son épopée dans la ville reine. C'est Nicolas Saint-Pierre. Comment ça va, Nick?
18: Ça va super bien, vous autres?
19: Yeah, ça va très bien, Nick.
0: C'était pas si pire, Toronto?
18: Pas si pire, Toronto, mais c'est dur de se séparer de son plus vieux.
0: Ah, ben ouais, ça, c'est normal, sûr. C'est ça, c'est sûr. Non,
18: ça,
0: on pense.
18: Ça arrache un peu.
0: Exactement. Ouais, au moins, tu peux te dire que c'est pour un super beau défi qu'il va tenter de relever là-bas.
19: Une belle opportunité.
18: Et mieux de gagner le petit tabac.
0: Exact. Un autre beau défi, c'est celui de l'aréna des sénateurs d'Ottawa. Ça fait des années que ce dossier-là, il traîne. N'importe qui est déjà allé à Canada sait que c'est pas viable du tout, là. On avait fait un événement, d'ailleurs, il y a quelques années, avec des auditeurs. On avait rempli 4 bus. on est allé à Canada, puis j'ai vraiment eu énormément d'empathie avec les partisans des Sénateurs. C'est au milieu de nulle part.
18: Voyons donc.
0: J'espère que... Non, mais l'aréna en soi est pas si pire. L'aréna en soi est pas si pire, mais c'est... Où est-ce que c'est situé? J'espère que t'habites pas à Canada, Nick, là, puis que t'as pas fait de la peine.
18: J'habite à côté, à 5 minutes de là.
0: Ah, c'est vrai? Non. Non, je retire tout ce que j'ai dit. C'est une magnifique place.
18: Non, mais c'est quand... je comprends ta perception, puis je sais que l'extérieur, c'est ça, ça fait loin, puis envoie donc, mais c'est parce que il y a une chose qu'il faut comprendre, là, c'est que ce narratif-là, là, ouais, que c'était loin, que c'était désuet, puis envoie donc, a commencé quand l'ancien propriétaire, souvenez-vous, en 2016, c'est-tu en 2016, lorsqu'il y a eu la Classic 100, le match à l'extérieur ici, où il avait décidé, lui-là, une crampe au cerveau, de dire que, ben écoute, là, si mon nouvel aréna, ça marche pas, ben on va peut-être déménager. C'est là que le narratif de l'amphithéâtre qui était loin, qui commençait à être désuet, a commencé à progresser tout ça, parce que je dois rappeler une chose, là, pour la plus vieille génération, là, au début des années 2000, quand l'équipe gagnait était un des standards de la Ligue nationale de hockey, il n'y a pas grand monde qui levait le nez sur l'amphithéâtre puis la situation des Sénateurs. Alors, progressivement, le narratif, la perception a changé, puis là, on se retrouve avec des commentaires, comme tu dis, puis c'est correct, encore une fois, quand on regarde seulement le mauvais côté des choses. Oui. Mais reste que l'amphithéâtre n'a pas 50 ans.
0: Mais non.
18: L'amphithéâtre a encore quand même de belles années devant elle. Mais pour le bien de l'équipe et pour se mettre au diapason de ce qui se fait ailleurs au niveau du sport professionnel,
0: c'est ça.
18: C'est le temps de passer à d'autres choses, c'est le temps d'amener cette affaire-là ailleurs.
0: Tu sais, l'aréna en soi, elle a le même âge que le Centre Bell. C'est pas si pire que ça, c'est plus que pour certaines personnes, surtout des soirs de semaine, ça peut être un peu loin. Mais là, il y a le fameux projet des Plaines-le-Breton, en plein centre-ville d'Ottawa. Ça fait des années qu'on parle de ça, et il y a un an, à peu près jour pour jour, il y a eu une annonce qui a été faite entre les sénateurs et la commission de la Capitale-Nationale pour l'achat du terrain. On se disait, voilà, là, c'est maintenant officiel, on achète le terrain, on va construire un nouvel amphithéâtre. Et là, Bruce Garriott a sorti un texte dans les derniers jours, journaliste évidemment très réputé du côté d'Ottawa pour Post Media. Depuis, c'est le silence radio. Il ne se passe rien, pas de développement, pas de concret. On ne sait même pas, il va être quand la première pelletée de terre. Qu'est-ce qui se passe avec ce dossier-là, Nick?
18: Oli, sans vouloir encore une fois là, de te contredire, peut-être que devant pour les gens, pour le public en général, il ne se passe pas grand-chose, mais on doit quand même...
0: Il y a du jeu de coulisses.
18: À ce que M. Lilleux disait, c'est qu'il se passe beaucoup de choses derrière des portes closes. Ça fait un an, tu l'as dit, la minute qu'on a accordé ce dossier-là, à M. Endlauer puis l'équipe des sénateurs, je lui ai dit, ça va prendre au moins 10 ans avant de voir le nouveau building puis tout ça. Puis on m'avait dit, puis plusieurs avaient rabroué disant que, ben voyons, ça peut pas être comme ça. Reste qu'un an après tout ça, il y a pas grand-chose à se mettre sous la dent. Il y a des contrats à avoir avec des contrats, des associations, des contrats de collaboration, entre autres avec le peuple Anishinaabe, le Algonquin. Ouais. Il y a aussi le dossier du fameux de la décontamination.
0: Ouais, ça a l'air très compliqué, ça.
18: Puis, faut pas oublier une chose aussi, c'est que étant dans la capitale nationale, on se retrouve avec une bureaucratie qui est énorme, qui est très lourde. Un palier additionnel qui s'ajoute, celui de la capitale nationale, de la commission de la capitale nationale, qui pour moi est une entité qui est complètement inutile, mais on doit passer au travers de tout ça, fait que, oui, ça avance, mais ça avance pas aussi progressivement puis aussi vite qu'on l'aurait souhaité. Monsieur Leader, dans un entretien, là, il a fait le tour, évidemment, là, des médias, puis il a dit, évidemment, que on n'est pas rendu où on voudrait être, mais d'ici les 5-6 prochains mois, il pourrait avoir, justement, des avancées, tout ça. Alors, tout ça pour dire que ça avance à pas de tortue,
0: ouais.
18: Et on est très, très loin de la coupe aux lèvres.
0: Mais à quel point, si je t'écoute, là, à quel point est-ce que c'est pressant? C'est pas... la fin du monde, si ça prend un peu plus de temps, dans le fond, là.
18: C'est pas la fin du monde, mais les gens commencent à être impatients. Puis un peu comme ce que tu as dit en prémisse, c'est que le narratif, maintenant, est ancré dans l'imaginaire et la tête des partisans. Mm-hmm. Là, tout le monde tape du pied puis il dit, il est où mon nouveau building? Puis là, moi, j'irai pas là tant que j'aurai pas un nouveau building, blablabla, blablabla. Alors, l'équipe doit gérer le fait que, un, elle se retrouve entre l'arbre et l'écorce.
0: Ouais.
18: On le veut, le nouveau building. Ça arrivera pas tout de suite. Et on doit quand même faire comprendre aux gens que le building qu'on a en ce moment est pas si pire que ça. Des rénovations ont été faites, des rénovations vont être poursuivies. D'ailleurs, il y a l'équipe de la PWHL, la Charge Ottawa, qui va avoir pignon sur rue permanent dans l'amphithéâtre. Donc déjà là, des nouvelles améliorations. Bref, on essaye évidemment de mettre un petit peu de maquillage sur le building qu'on a en ce moment en attendant d'aller évidemment voir les matchs au centre-ville. Puis c'est là encore une fois que c'est peut-être difficile pour l'organisation parce que on doit mettre de l'argent, mais on veut pas trop en mettre non plus parce ouais. qu'on sait qu'on va déménager dans une couple d'années. Je te dirais, en tout cas, sont mieux de donner un petit peu d'effort parce que mon propre opinion, l'équipe va être encore là pour au moins 5 à 6 ans. Alors aussi bien mettre de quoi de beau pour que les gens aient à apprécier évidemment le spectacle qu'on va leur donner.
0: Et le fait d'être au Plaine-le-Breton, là, au centre-ville d'Ottawa, est-ce que c'est quelque chose qui changerait un petit peu la donne, que ce serait un gros bonus pour l'organisation des Sénateurs pour, je veux pas dire la survie de la franchise, mais pour, disons, la santé financière des Sénateurs? Est-ce que pour toi, ce serait vraiment quelque chose de game changer de déménager là?
18: Sans l'ombre d'un doute, ça serait un game changer. Puis juste pour la proximité avec la rive québécoise, ça c'est un marché qui a été négligé de la part de l'organisation pendant moultes années, on veut se rapprocher. D'ailleurs, M. Endlauer qui est en discussion pour acheter les Olympiques de Gatineau. Alors, on voit qu'il y a un rapprochement qui veut se faire, puis d'avoir justement un amphithéâtre à un jet de pierre du marché de Gatineau, ça serait énorme. Puis en plus de tout ça, ben en t'amenant au centre-ville, ça ressente les choses, puis c'est un petit peu moins loin pour les gens de l'Ouest. Faut pas oublier une chose, c'est que la géographie de la capitale nationale d'Ottawa, incluant Gatineau, là, on est très, très éparpillé. Donc, il y a beaucoup de millage à faire pour tout le monde, que ce soit au sud, au nord, à l'est ou à l'ouest. Mais d'avoir un amphithéâtre bien centré, tout près du centre-ville, ça pourrait faire beaucoup de sens pour tout le monde. Et c'est sûr que c'est toute une chose. En fait, tout le monde souhaite cette création-là. Puis encore, dois-je le rappeler, c'est qu'il y a eu un manque de vision de la part de la Commission de la Capitale-Nationale lorsqu'on a donné la franchise à Ottawa parce que initialement, on avait zioté évidemment les Plaines-le-Breton, mais les dirigeants de la Capitale-Nationale, de la Commission de la Capitale-Nationale à ce moment-là, avaient jugé que c'était pas nécessairement très sexy. Alors le résultat, c'est que 75-80 ans après tout ça, après qu'on ait déboîté les Plaines-le-Breton, mais on se retrouve encore une fois avec une place qui est vierge, puis qu'on attend encore un développement. Alors peut-être une gaffe qui a été commise 30 ans passés qui va être corrigée, mais encore dois-je rappeler que le mot « patient » est définitivement le mot à retenir dans tout ça, parce qu'il faudra être très patient avant de voir ce nouvel amphithéâtre.
14: Ben c'est sûr qu'avec l'ampleur du projet aussi, puis en prenant en considération que, géographiquement parlant, il y a beaucoup d'enjeux par rapport au centre-ville d'Ottawa, par rapport à l'aménagement, le produit va être très bénéfique, par contre, pour le reste, là, avec la charge qui s'inclut là-dedans, c'est un beau produit sportif à Ottawa. Je pense que c'est pour ça que l'anticipation au sein des partisans est tellement précipitée, puis l'impatience est présente. C'est parce qu'on sait, on comprend l'ampleur du projet pour la suite des organisations aussi, là.
18: Puis la patience va être peut-être de mise, mais au moins, on va être récompensé parce que à voir puis à entendre justement les personnes responsables, dont M. Leader, parler de ce projet-là, on veut vraiment faire les choses correctement, que ça passe par le stationnement, évidemment, dans un milieu civique. Également, les rampes d'accès. Il y a déjà le train léger qui marche à moitié, mais au moins, on a prévu deux grosses stations.
14: Ouais, exact.
18: Qui sont déserts en ce moment, mais qui attendent un nouvel amphithéâtre. Donc, on prévoit les choses, puis on veut faire les choses à bonne façon.
14: Ça.
18: D'après ce qu'on peut comprendre dans l'architecture, il va y avoir un hôtel, il va y avoir des résidences, il va y avoir des restaurants et tout ça. Alors, je pense sérieusement que le projet, bien que titanesque, va être quelque chose dont les gens de la capitale nationale d'Ottawa, Gatineau, vont être très heureux, puis très fiers à part de ça. Puis, c'est sûr et certain que les sénateurs dans tout ça vont augmenter, un, leur aura, on s'entend leur image marque, mais également vont pouvoir profiter d'autres argent avec la présentation, j'imagine, d'autres événements qui vont être parallèles à tout ça. Alors, c'est sûr qu'on voudrait l'avoir dès demain matin, mais il y a tellement de choses qui englobent ce projet-là qu'on doit être patient encore une fois, puis qu'on doit faire les choses correctement pour éviter qu'on se retrouve encore une fois avec une gaffe qu'on veut réparer 35 ans après les faits.
14: Parce c'est une reconstruction, c'est... littéralement.
0: Oui, bien... une construction, ouais. Mais oui, bien dit, Hugo. Puis tu sais, c'est comme... C'est un petit peu la nouvelle réalité dans le sport professionnel. On veut des arénas ultra-modernes, avec des loges, avec des espèces de suites très, très luxueuses, parce que l'argent, maintenant, au guichet, il provient pas nécessairement du fan moyen qui paye son billet, je sais pas, une centaine de dollars. Quoi que t'es chanceux maintenant si tu t'en tires pour 100$, mais de ceux qui payent ça plusieurs centaines, voire plusieurs milliers. Puis là, c'est l'expérience. Comme t'as dit, avec l'hôtel, avec les restaurants, avec ci, ça. T'essaies de bâtir une expérience client autour de l'amphithéâtre, ce qui est un petit peu plus difficile à avoir quand l'aréna est en banlieue, comme c'est le cas présentement à Canada.
18: Ouais, ça sans l'ombre d'un doute. Puis le nerf de la guerre, on s'entend, c'est le bidou. Puis le bidou, ça va en prendre beaucoup en passant. Là, si on se fie au projet de Calgary, si je ne me trompe pas, il est à 1,2 milliard de dollars. L'équipe a d'ores et déjà annoncé qu'elle ne demanderait pas à la ville de participer au montage financier. Reste que ça va prendre quand même beaucoup de partenaires. Puis avec un montant qui devrait être autour du 1,5, si je me fie évidemment avec l'augmentation des coûts et tout ça. Alors, c'est quand même beaucoup d'argent, ça va prendre beaucoup de partenaires, puis ce montage financier-là est loin d'être terminé. Alors, c'est encore une autre étape qu'on devra passer, mais je suis sûr et certain qu'il y aura beaucoup de promoteurs qui vont vouloir embarquer dans l'affaire, parce que ça sera tout de même un héritage qu'on va laisser. Ça va être là pour plusieurs années encore, pour plusieurs décennies, on l'espère. Alors, c'est sûr que tout le monde qui vont participer à cette affaire-là vont vouloir avoir quelque chose de beau afin d'apposer leur nom, puis de dire qu'on a participé à quelque chose de très, très beau, puis de rassembleur, puis un bel héritage, évidemment, pour tout le monde.
0: Ouais, ça va être aussi bon pour le centre-ville d'Ottawa, là. Pour y être allé quand même à quelques reprises dans les dernières années, surtout quand t'arrives la nuit, ça peut être un peu glauque par moment. Il y a certains passages où...
18: Ça fait dur, là,
0: Ça fait dur, là. Beaucoup de personnes en situation d'itinérante, mais peut-être si t'es capable d'amener un amphithéâtre comme ça, d'amener du monde en place, qui vont dépenser, qui vont amener une certaine vie autour, ça peut revigorer le centre-ville d'Ottawa.
18: Ça, c'est un excellent point que tu amènes, parce qu'effectivement, au cours des dernières années, là, le centre-ville est moribond. Je ne sais pas pourquoi, mais les leaders semblent avoir levé le nez ou oublié cette partie-là. Le marché bail qui était la place qu'on voulait aller, c'est maintenant, écoutez, là, désertique. Ben, ça fait dur, on va le dire comme ça. D'amener cette affaire-là, ce jaute économique et positif et dynamisme va amener une nouvelle vie certainement, puis va avoir un effet domino. Il va y avoir d'autres entreprises et d'autres commerces qui vont vouloir s'approprier justement le buzz. Alors, on souhaite évidemment que l'arrivée d'un nouvel amphithéâtre pourra amener justement ce changement qu'on souhaite au niveau du centre-ville qui traîne la patte.
0: Et l'autre bonne nouvelle aussi, c'est qu'au moins là, les sénateurs se retrouvent avec un propriétaire qui a l'air d'avoir de l'ambition. T'sais, Eugene Melnyk, il avait l'air un petit peu proche de ses sous, pas nécessairement le plus grand visionnaire, tandis que Michael Andlauer, tu sais, il veut que ça fonctionne à Ottawa, il veut que cette équipe-là, elle ait du succès, que financièrement, ce que soit un succès, que ça devienne pas nécessairement une franchise canadienne en décrépitude, comme on a déjà vu dans le passé ailleurs. Puis avoir un propriétaire qui est actif, qui est investi pour une franchise de sport, c'est la meilleure nouvelle, ça.
18: C'est ça que ça prend. C'est ça que ça prend. Un gars qui y croit, évidemment, puis un gars qui est là pour les bonnes raisons, puis qui va vouloir, encore une fois, faire avancer les choses pour le bien de la communauté. M. Andlauer dit les bonnes choses en ce moment, pose les bons gestes. On peut dire que la lune de miel se poursuit entre, évidemment, le propriétaire et son marché. Puis on espère, évidemment, qu'il va pouvoir compléter ça, parce que je parlais tantôt d'héritage. S'il y en a un pour qui ça sera son héritage pour ce marché-ci, ça sera définitivement M. Andlauer qui sera à la tête, évidemment, de ce projet-là. Alors, prenons les choses calmement, soyons patients, puis souhaitons que tout le monde puisse vouloir embarquer dans cette affaire-là pour les bonnes raisons.
0: Oui, on le souhaite absolument, puis on va suivre ce dossier-là de près dans les prochains mois et les prochaines années. Merci beaucoup, Nick. Excellent. On se reparle demain.
18: Si vous voulez venir voir un match des Sénateurs cet hiver, faites-vous-en pas, je reste pas loin. On vous accueille, moi.
14: Parfait. La seule place à Canada qui a du sens.
0: Exactement, la maison des Saint-Pierre. Exactement.
18: Voilà.
0: Merci beaucoup, Nick. On prend ça en note. On s'en parle bientôt.
18: Salut.
14: Salut, Nick.
0: Voilà, alors, c'était Nicolas Saint-Pierre. Après la pause, il y a un journaliste sur le beat du Canadien qui a lancé une idée hier, une suggestion, une théorie. La raison pourquoi Jack Eye et Bolduc sont pas signés encore. Est-ce que c'est parce qu'ils pourraient bientôt être échangés? pas entièrement d'accord. Je vous explique qu'est-ce qu'il dit. Je vous explique pourquoi je suis pas d'accord dans deux minutes.
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2: La rive québécoise, c'est la 50 en direction ouest. On surveille les travaux sur le chemin Masson là, avec la rue Georges. Il y a du ralentissement déjà à cette heure-ci. Si vous passez dans le secteur, prévoir un peu de temps en raison des travaux. La Queensway en direction est, c'est entre Kirkwood et Parkdale. À ce moment-ci, ça se passe quand même plutôt bien. Vous êtes témoin d'autre chose, textez-nous. 11007. 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
0: On est rendu le 13 août et Albert Jacquaille et Zachary Bolduc. Bon, on peut ajouter Sacha Postouyov aussi à la liste, mais surtout ces deux-là, Jacquaille et Bolduc, n'ont toujours pas signé avec le Canadien. Ils sont présentement agents libres avec compensation. Et hier, dans un texte qui est paru sur la Gazette, Stu Cowan, qui est sur le beat du Canadien, affecté à la couverture de l'équipe depuis plusieurs années, journaliste très respecté, a abordé le sujet. Il a mentionné quelque chose que Kent Hughes a dit publiquement quand même plus tôt cet été, comme quoi, écoute, c'est pas parce qu'ils n'ont pas encore bougé au mois de juillet qu'une transaction ne pourrait pas avoir lieu plus tard dans l'été ou encore au mois de septembre ou au mois d'octobre. C'est vrai qu'on a vu le Canadien, dans les dernières saisons, être actif pendant l'été. T'sais, Patrick Laine, ça s'est fait pendant l'été. Mike Madison, notamment. Des transactions qui sont survenues un peu plus tard. Jeff Petrie, les deux fois. Cowan mentionne aussi que la date du 16 septembre, elle est très importante à travers la Ligue nationale de hockey. Pourquoi? Mais c'est parce que la nouvelle convention collective, elle commence à ce moment-là. Et dans cette nouvelle convention collective-là, les contrats sont limités. Tu ne pourras plus signer pour 8 ans avec la même équipe. C'est 7 ans maintenant. Et tu ne pourras plus signer pour 7 ans avec une nouvelle équipe. C'est 6 ans maintenant. Une autre chose qui change dans la convention collective, c'est qu'on plafonne la quantité de bonus qui peuvent être donnés sur un contrat. C'est juste 60% maintenant des montants dans le contrat qui pourront maintenant être donnés en bonus. Bref, on ramène ça à Jakaï et Bolduc. Cowan mentionne qu'en ce moment, il n'y a pas nécessairement de place pour Jakaï dans la formation du Canadien si éventuellement l'équipe met la main sur un défenseur droitier vétéran, ce qui est toujours vrai. Cowan mentionne aussi que dans le cas de Zachary Bolduc, ben si tu veux aller chercher un attaquant top 6, va falloir que tu donnes et que Bolduc pourrait faire partie de ces candidats-là. Bref, le fait que Jakaï et Bolduc n'ont toujours pas signé, Cowan dit, ben moi ça me fait penser qu'ils pourraient faire partie d'un sign and trade, comme on avait vu avec Noah Dobson il y a quelques années, mais ce serait l'inverse dans ce cas-ci, c'est-à-dire que le Canadien pourrait signer Jakaï et Bolduc et les échanger par la suite. Moi, je vais être honnête, j'ai de la misère avec cette théorie-là. Tu sais, je pense pas qu'il faut être fermé à l'idée que ça se peut que Jakaï et ou Bolduc soient échangés. Mais ce sera pas à cause d'un sign and trade, là. Personne va vouloir signer Jakaï pour 8 ans puis faire son acquisition avant la nouvelle convention collective.
14: Ben non, c'est ça, là. Tu sais, c'est pas le type de joueur non plus que... C'est ça, tu vas t'attacher pour un long terme, même 7 ans, tu sais, même avec la nouvelle convention collective.
0: Non,
14: c'est le genre de gars.
0: Tu ne vas pas plus que pour plus que 2 ans, max, Jakaï.
14: C'est des échantillons, puis ça va être comme ça toute sa carrière. C'est une carrière dans la Ligue nationale. C'est dommage à dire, mais c'est ça, là.
0: Et même Bolduc, je serais très surpris que quelqu'un lui octroie un contrat de 8 ans aujourd'hui. Peut-être que son prochain contrat va être à plus long terme. En ce moment, non.
14: Il y a encore des preuves à faire.
0: Pour moi, le fait qu'ils n'ont pas signé, c'est pas nécessairement un indice qu'ils pourraient être échangés, parce que même si t'es signe, tu peux quand même les échanger par la suite. Là. Ils vont pas faire des montants faramineux qui vont faire en sorte qu'une équipe pourra pas faire leur acquisition. Tu sais, je comprends son point, il y a une certaine logique derrière ça, mais il y a beaucoup de si pour que ça arrive. Puis le si, dans le cas de Jakaï, dans le cas de Bolduc, il est très, très, très conditionnel. J'ai l'impression que Jakaï a plus de chances d'être échangé que Bolduc, parce qu'il y a plus de compétition à la ligne bleue au sein de l'équipe. Mais s'ils n'ont pas encore été signés à la mi-août en ce moment, est-ce que c'est vraiment parce qu'il y a une transaction qui se prépare? J'ai de la misère à croire ça.
14: Ouais, moi aussi. Je pense que c'est quand même des dossiers qui vont être importants à régler du côté de Tech News, mais en même temps, je pense qu'on a une vision très claire là, des deux joueurs. Là. De la manière qu'on a utilisé Bolduc, de la manière qu'on voit Bolduc dans l'organisation, ça m'étonnerait vraiment beaucoup que ça soit pour attirer un autre joueur. Là. T'sais, je comprends qu'on veut
0: ça
14: un attaquant.
0: Ça fait à peine un an qu'ils ont fait
14: c'est
0: son acquisition.
14: Je comprends qu'on veut un attaquant top 6 solide pour être capable de rouler le deuxième trio. Assurément, mais Zachary Bolduc fait partie de l'équation à Montréal. T'sais, s'il y a un joueur que je verrais peut-être un peu plus quitter, c'est Arber Jackay, mais même là, le Canadien semble vraiment être intéressé à garder ses services, à vouloir lui trouver une place dans l'alignement. Ça m'étonnerait beaucoup que ça soit pour une transaction, à moins d'un incontournable qu'on soit pas au courant du tout.
0: Mais ça, c'est sûr. Ça dépend toujours de ce que tu vas aller chercher ici. C'est, je sais pas, le fameux deuxième joueur de centre aussi. Tu peux vraiment mettre la main sur un défenseur droitier. Ben là, Jakaï devient plus facile à échanger. T'as peut-être moins besoin de lui. Mais d'après moi, si ça accroche au niveau des négociations, si c'est pas encore fait, c'est plus parce qu'on n'arrive pas à s'entendre sur un montant, on n'arrive pas à s'entendre sur le rôle spécifique qu'ils vont avoir pour l'équipe en vue de la prochaine saison.
14: C'est sûr, exactement.
0: D'ailleurs, je regardais ça sur Cap Wages, c'est un exercice intéressant qu'ils font. Ils prennent un joueur qui est agent libre et avec d'autres joueurs qui ont des profils similaires, qui ont déjà signé, ils sont capables de dresser des contrats comparables.
14: Okay.
0: Selon notre algorithme, on projette que tel joueur fera tel montant. Dans le cas de Jakaï, on parle d'un contrat d'un an à 1,5 million. Je pense que ça risque d'être autour de ça qu'il va signer, peut-être un petit peu plus. Ça va. Dans le cas de Bolduc, ça, j'ai été surpris de le voir. Eux, ils projettent un contrat de 7 ans et 6 millions de dollars par année à Zachary Bolduc.
14: C'est quand même beaucoup. C'est quand même beaucoup pour ce qu'on a vu de Zachary Bolduc en ce moment. Mais s'il y avait un candidat entre les deux à se faire octroyer un contrat à long terme, ça serait lui, c'est sûr.
0: Exactement, parce que tu sais qu'il y a une certaine marge de progression s'il joue vraiment à la hauteur de son potentiel, puis tu l'as sous contrat à long terme, ça se peut que tu aies de la bonne valeur pour lui. Mais
14: exactement.
0: En date d'aujourd'hui, après la saison qu'il a connue l'an passé, ce serait un risque de donner 6 exact. Millions de dollars par année pendant 7 ans à Bolduc.
14: Par contre, ça pourrait être une année charnière cette année. En fait,
0: absolument.
14: Ça va être une année charnière cette année.
0: Parce qu'il va avoir une chance de potentiellement se tailler une place sur le top 6 de l'équipe, peut-être même sur le premier trio si on décide de placer Slavkovski avec Demidov. Donc ça va être à suivre. Je voulais vous faire part de cette théorie-là. Je trouve ça intéressant parce que, écoute, tant et aussi longtemps qu'ils n'ont pas signé, on peut spéculer.
14: Exact.
0: On peut se poser des questions sur qu'est-ce qui se passe? Est-ce qu'il y a Anguille sous roche? Est-ce que ça accroche entre les deux parties? Après la pause, c'est Jean-Sébastien D qui va faire son tour dans le club du matin. Je voulais y aller d'un sujet un petit peu plus personnel pour JS parce que, on le sait depuis quelques années, il y a de grands chamboulements dans le monde du hockey junior de plus en plus avec les nouvelles règles dans la NCAA. Ben, il y a des joueurs du junior au Québec, en Ontario, dans l'Ouest, qui à 18, 19, 20 ans, à la place de poursuivre dans leur cheminement dans le junior canadien, décident d'aller dans la NCAA. Je veux savoir qu'est-ce que JS pense de ça. Lui, si c'était quelque chose qui était accessible à son époque, s'il avait eu le droit de faire ça, est-ce qu'il aurait été tenté vers l'aventure de la NCAA dans son cheminement professionnel, ouais, en côtoyant divers joueurs qui ont joué autant dans le junior que la NCAA? Est-ce qu'il a pu voir une différence entre les deux? On lui en parle au retour.
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2: Toujours complexe ce matin pour la rive québécoise avec la 50 en direction ouest entre le chemin Masson et aussi la rue Georges. Il y a même aussi accrochage dans les dernières minutes. Maisonneuve et Montcalm, les liens interprovinciaux commencent à être de plus en plus occupés. Pont Alexandra à éviter. La 417 direction est entre Maitland et Parkdale. Ouest entre Saint-Laurent et Promenade Vanier. 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
6: Fait partie de notre équipe de collaborateurs réguliers cet été dans le club du matin, c'est Jean-Sébastien D. Salut JS, comment ça va?
7: Ça va bien, vous autres? Bon matin.
6: Yeah, ça va bien. Super bien, merci. Écoute, JS, il y a un peu plus d'un an ou deux ans de ça, la NCAA a changé ses règlements. Elle a maintenant ouvert un petit peu son jeu et, alors que ce n'était pas le cas, alors que c'était interdit pendant des années et des années, elle a donné le droit aux joueurs du junior canadien de rester éligibles et de pouvoir jouer dans la NCAA. C'est un règlement qui a eu énormément de conséquences, surtout dans la Ligue de l'Ouest et dans la Ligue de l'Ontario où tu as eu un exode des joueurs vers les rangs universitaires canadiens, américains, un peu moins dans la LHGMQ, mais il y en a eu quand même. Toi, de manière générale, comment est-ce que tu as perçu ce changement de règlement-là et cette ouverture de la part de la NCAA?
7: Ben écoute, je l'ai vu de deux manières. Il y a une partie de moi qui adore ça parce que quand j'étais dans la Ligue américaine, mes deux premières années, j'habitais avec des gars justement qui ont passé par là, puis ils me racontaient les histoires, c'était quoi l'école, c'était quoi le mode de vie. Puis c'est venu quand même me titiller un petit peu quand je regardais tout ça. Mais de l'autre côté, je trouve ça plate pour la Ligue junior canadienne parce que, tu sais, si t'enlèves tes meilleurs joueurs année après année puis tes superstars, ben c'est moins bon pour la Ligue. La Ligue est moins en santé. C'est plate pour les partisans, tu sais. C'est tellement une belle Ligue en général, la Ligue junior majeure. Il y a plein d'arénas qui sont remplies. Si tu commences à enlever les meilleurs joueurs un petit peu par petit peu, ben je trouve ça plate pour tout le monde, pour toutes les organisations, les propriétaires. Fait que j'étais vraiment mitigé entre les deux. Mais par contre, d'avoir la chance en tant que jeune de peut-être justement t'expatrier aux États-Unis, de vivre une expérience de vie, selon moi, qui est extraordinaire, d'apprendre l'anglais surtout. T'sais, c'est pas tous les gars qui arrivent juniors qui sont déjà bons en anglais. Donc, d'avoir la chance d'aller là-bas, puis on se le cachera pas, là, il y a le côté aussi, on va le dire, le côté party quand t'es jeune, ça fait quand même partie de toi un petit peu, t'sais, puis c'est vrai que c'est comme dans les films, les parties de sororité puis tout ça, ça reste que c'est une expérience que tu retrouves pas nécessairement au Canada. Fait que je peux comprendre quand même dans un contexte comme ça, t'es jeune, tu commences à découvrir la vie, ben c'est normal qu'il y ait peut-être une partie de toi qui a envie de vivre ce genre de vie-là. Puis de l'autre côté, il y a aussi l'aspect financier, tu sais. Moi, je me souviens, je faisais 60$ aux deux semaines puis je mangeais des Subway à tous les jours parce que c'était la seule affaire, tu sais, que je pouvais m'acheter. Donc, faut pas enlever ça que si un jeune peut déjà commencer à planifier son avenir, financièrement, ben écoute, je veux dire, l'argent, c'est dur à gagner, tout le monde le sait. Donc, si tu peux déjà commencer à préparer un avenir, ben c'est normal aussi de vouloir être tenté par ce côté-là aussi de l'équation. Donc, j'adore que ça soit rendu comme ça. Puis en espérant justement que des jeunes qui l'expérimentent. Mais de l'autre côté, je trouve ça plate là, pour la Ligue canadienne, c'est sûr.
6: Je sais pas si c'est une réflexion que tu as eue, mais toi, là, si t'étais un jeune joueur du junior aujourd'hui, ou si on retournait à ton époque, est-ce que c'est le genre de truc qui t'aurait tenté? Tu sais, t'es passé directement de la LHJMQ à la Ligue américaine dans l'organisation des Pingouins. Avec le recul, si ça avait été possible pour toi de le faire, est-ce que tu penses que tu aurais fait partie de ces jeunes-là qui ont pris la décision d'aller dans la NCAA?
7: Probablement, surtout, comme je te dis, d'avoir parlé avec des gars là-bas, puis tu sais, je pense que j'aurais joué junior au début, parce que pour moi, ça a toujours été un rêve, tu sais, la Ligue junior majeure au début, là, quand t'étais midget espoir, midget 3, c'était vraiment ce que tu voyais le plus, c'était la grosse ligue, c'était notre ligue nationale quand t'es jeune, donc j'aurais aimé ça faire les premières années, mais c'est sûr que si j'avais eu l'opportunité peut-être de partir à 19 ans, ou finalement d'avoir eu des meilleurs exemples, à savoir c'est-tu la meilleure option de jouer 20 ans dans la Ligue américaine ou peut-être justement aller jouer universitaire pour ton année 20 ans, prendre la maturité, puis arriver peut-être un peu plus tard pour être en forme physique. Tu sais, comme moi, j'étais pas gros, fait que peut-être ça m'aurait permis justement de prendre une couple de livres de plus, être un peu plus gros, puis d'arriver professionnel peut-être plus prêt. Donc c'est un avenue probablement que j'aurais pu envisager vers la fin de ma carrière junior. Mais je suis super content de l'avoir vécu, puis il y a des beaux souvenirs aussi là.
6: Tu sais, t'as parlé du fait que c'était 60$ par semaine, on s'entend, c'est vraiment pas beaucoup. Pour toi, est-ce qu'il y a des choses peut-être que le junior canadien aurait pu faire pour s'adapter plus rapidement, puis essayer peut-être de donner une meilleure chance à ces joueurs de vouloir rester, puis de donner peut-être plus d'outils à ces jeunes joueurs pour que ce soit moins tentant, ou du moins pour plus rivaliser à la NCAA?
7: Ben, tu sais, c'est sûr qu'il va pas qu'il fasse quelque chose par rapport à ça, parce que, comme je dis, là, c'est tout nouveau. T'as peut-être les gars qui sont encore un petit peu gênés de vouloir prendre cette décision-là, parce que c'est toujours pas évident. Donc, c'est sûr qu'il va falloir que la Ligue canadienne essaie d'innover leur manière de vouloir garder ces joueurs-là. Je dis pas nécessairement que ce soit monétaire, mais ça reste que il doit avoir quelque chose qu'ils peuvent faire pour se rapprocher ou offrir quelque chose de mieux, tu sais, puis il y a aussi l'aspect école, que souvent tu te fais vendre, que tes bourses vont être payées et tout ça, mais la réalité, c'est quand tu arrives professionnel, puis tu vas, tu sais, il n'y en a plus de bourse. Fait que le montant d'argent qui parlait à ce moment-là, tu le trouves pas non plus. Fait que peut-être c'est d'intégrer une meilleure structure, mettons, par rapport aux bourses scolaires ou des montants si tu accomplis certains cours. Tu sais, des trucs comme ça où ce que tu peux aller chercher les joueurs à vouloir régler le côté financier, mais d'aussi. Si tu continues parce que je vois pas le côté autre que peut-être côté financier, à part l'opportunité de jouer avec des hommes tout de suite, mais c'est un couteau à deux tranchants, parce que les gars là-bas, il y en a qui ont 21, 22, 23.
6: Ben, c'était peut-être pas nécessairement prêt si t'as 18, 19 ans.
7: C'est pas vrai que c'est peut-être la meilleure opportunité d'aller là-bas, même si t'es supposément être le meilleur joueur junior au Canada. Tu peux être bon avec des buts d'adultes de 18, 19, 20 ans. Mais c'est pas vrai que contre un gars de 22, 23 ans, 17 ans, écoute, c'est 6 ans, c'est beaucoup, là. Ben oui. La forme physique et tout ça. Fait
8: exact.
7: Des fois, ça veut pas dire que c'est le move à faire. Puis des fois, les parents, souvent, sont dans l'équation aussi. Fait c'est pas de toujours t'emballer puis de rester quand même humble à travers tout ça. Parce que c'est dur, là. La différence, le gap, je l'ai vu quand je suis arrivé à 19 ans, puis de jouer avec des hommes tout de suite. Les gars arrivaient vite puis ils étaient gros, tu sais. Fait que c'est juste d'aussi de pas toujours voir l'argent, puis de pas toujours voir de penser que ça va être meilleur de l'autre côté. Puis ça reste que la Ligue junior majeure, c'est une super belle ligue, c'est une ligue en santé, il y a plein de talents, il y a des gars qui viennent de l'Europe qui s'en viennent, il y a des Américains un peu plus.
8: Ça
7: s'en vient quand même de mieux en mieux aussi de ce côté-là.
6: Mais c'est une porte intéressante que t'ouvres. À quel point est-ce que les jeunes puis leurs familles, tu sais, qui ont 15, 16, 17 ans, qui débarquent dans le junior, est-ce que vous êtes bien conseillé? T'sais, est-ce que ça peut être difficile par moment de pas trop savoir c'est quoi les options qui sont à ta disposition, de savoir exactement qu'est-ce que tu peux faire, qu'est-ce que tu peux pas faire? T'sais, si ta famille est un peu nouvelle dans le hockey. T'as pas d'autres membres dans ta famille qui ont joué à un haut niveau, peu importe. Ça peut être assez nouveau. Est-ce que c'était difficile par moment de se dire, oh boy, je suis un peu perdu, je sais pas trop ce que je fais, mais regarde, je vais suivre la parade, puis c'est ça qui est ça?
7: Ben, c'est pour ça que c'est important de se bien s'entourer. Tu sais, souvent, je trouve au début, les agents, est-ce qu'ils viennent vraiment te chercher évidemment pour ton talent, tu sais, mais à un moment donné, vont-tu vraiment pousser juste pour la meilleure opportunité pour toi, ou ils vont être greedy pour leur portefeuille, puis eux autres aussi. Fait, je pense que c'est important de s'entourer, pas juste d'un bon agent, mais d'aussi des bonnes ressources alentour ou dans le milieu du hockey qui vont être capables de le conseiller. Puis, je pense que ça vaut la peine aux parents, aux joueurs, de pas avoir peur d'aller poser des questions, de pas avoir peur de demander à d'autres joueurs, à d'autres parents qui ont vécu cette expérience-là, pour aller chercher le plus de ressources possible afin de prendre une décision, parce que c'est pas évident à cet âge-là là, de savoir c'est quoi la meilleure décision, puis ça veut pas dire que ça va être la bonne, mais c'est ça le hockey. C'est toujours des décisions, une décision par décision qui mané fait ton chemin. Des fois, t'en prends de moins bonne, mais ça fait partie du cheminement de ton hockey, donc des fois, tu vas te tromper. Des fois, tu vas prendre une bonne décision. Mais après ça, c'est juste au moins de prendre le plus de ressources possible, parce que je comprends que c'est pas évident. Un parent qui arrive, puis là, ton jeune est en bas de 18 ans, je n'est pas encore majeur. Fait que souvent, les parents aussi ont une décision à prendre dans l'équation. Donc, c'est juste de prendre le plus d'informations possible pour pas se garrocher dans une décision qui va peut-être regretter.
8: Ouais, puis c'est de comprendre aussi un peu les intentions des équipes. Tu sais, avec ce nouveau mouvement-là vers la NCAA, c'est sûr que les équipes de la LHJMQ ont changé un peu leur vision. Fait que c'est de voir comment tu es capable de t'adapter avec ton talent. Tu sais, on dit toujours que les recruteurs dans la LHJMQ visent des joueurs qui vont avoir un plafond élevé à l'âge de 19 ans. Souvent l'âge où les équipes vont rivaliser pour la Coupe Memorial, ouais, où ils vont avoir une certaine fenêtre. Et là, avec l'arrivée de la NCAA, souvent 19 ans, à moins que ça soit vraiment quelque chose qui intéresse pas les joueurs, la NCAA va être un avenue. Donc, les joueurs, ben, en fait, les équipes vont prioriser peut-être avoir un groupe de joueurs plus jeunes qui vont être meilleurs rapidement. Et c'est là qui est amené un point intéressant, JS. C'est parce que là, on commence à avoir une fusion. On commence à attirer des plus jeunes joueurs américains qui sont au nord de la frontière à venir jouer. Tu vois, dans les équipes des Maritimes, tu es un peu plus anglophone, ou des grosses concessions de la LHJMQ pour connaître du talent rapidement pour ensuite faciliter la transition.
7: Exact.
8: Oh, c'est ça, non, exact. Exactement. Vas-y.
7: C'est exactement ça. C'est exactement ce de l'autre côté aussi, parce que vice-versa, si tu commences à avoir des bons jeunes, que d'autres voient l'avenue junior justement pour être une ligue un peu plus de skill, moins physique. Fait que des gars peut-être un peu moins gros qui veulent explorer leur talent, mettre en œuvre leur talent, ben ils se disent, ben écoute, dans un contexte plus américain où ce que c'est plus physique, le jeu est plus serré, ben moi, pour me mettre en valeur, ben j'aime bien mieux aller dans une ligue justement comme au Québec, où ce que je peux me permettre d'innover mes atouts offensifs, de pouvoir travailler sur ce côté-là de moi qui va me mettre le plus en valeur, qui va me donner le plus de chances d'aller attirer les scouts de la Ligue nationale. Donc, c'est le fun de voir aussi que ça va des deux bords. Autant qu'un joueur qui est un peu plus physique, avec un style de jeu qui est moins le style de la Ligue junior majeure, ben c'est intelligent d'aller peut-être aller voir l'approche américaine, parce qu'au moins, le but, c'est de se mettre en valeur dans tes atouts pour justement aller chercher les dépisteurs qui vont dire, oh my god, ok, ce gars-là, il peut être exactement ce type de joueur-là.
8: C'est ça.
7: Mais si tu peux pas le mettre en valeur, puis t'es dans une ligue un peu moins physique, ben c'est sûr que tu vas passer un peu plus en retrait que les autres.
6: T'as parlé des agents. Est-ce que dans ton parcours, dans ta carrière, tu sais, j'imagine que c'est surtout des bons agents, mais t'en as-tu déjà vu que t'es comme, ah, je suis pas sûr que lui, il a vraiment les meilleures intentions, que lui, ce qu'il veut, c'est nécessairement le meilleur pour le kid, puis qu'au final, ben, il y a peut-être un autre objectif un petit peu caché, du monde un petit peu plus louche, qui peuvent profiter des plus jeunes puis de leur situation.
7: Ben, je le voyais, tu sais, moi, j'en ai eu un toute ma carrière, tu sais, c'est Alain Roy, puis il a été extraordinaire du fait qu'il, tu sais, tous les agents ont beaucoup de joueurs, puis des fois, ça prend pas grand-chose pour juste te faire sentir bien ou te faire sentir que t'es avec la bonne personne. Fait que tu sais, mettons, à chaque bonne game que j'avais, je recevais un petit texto.
6: Ah ouais.
7: À chaque deux semaines, j'avais un petit suivi de sa part, un petit appel. Fait qu'il prenait, il prend soin de ses joueurs, mais autant de l'autre côté, j'avais des joueurs que, hey, puis, t'as-tu parlé à ton agent? T'as-tu des nouvelles? Ah non, moi, j'ai pas parlé depuis 3 mois. Hey. Moi, je parle 2 fois par année, puis c'est quand mon contrat est bien. Fait que je trouve ça plate parce que dans des contextes comme ça, tu sais que l'agent est pas nécessairement là pour le bien-être du joueur, mais seulement pour son portefeuille. Puis ça, je trouve ça plate parce que c'est la personne qui représente ta carrière. Tu laisses ta carrière entre ses mains d'un certain sens parce que c'est lui qui s'en va au bat pour te défendre. Fait qu'après ça, t'as aucune idée comment il te défend. Fait que toi, en tant que joueur, t'es là au bord du téléphone, t'attends, tu souhaites que tout se passe bien, mais c'est vraiment jamais comment ton agent te défend. Puis je trouve qu'il n'y a pas meilleure personne que toi-même pour savoir tes connaissances puis comment te défendre. Fait que de donner ça un peu entre les mains de ton agent, il faut que tu y fasses confiance. Donc, des fois, je trouvais ça plate, l'histoire de gars qui n'avaient aucune relation avec leur agent, qui ne savaient pas trop ce qui se passait. C'était tout le temps la guerre durant l'été pour essayer d'avoir la ligue avec. Donc, oui, il y a des histoires d'horreur, mais t'en as aussi des belles histoires qu'il y a des agents qui carent et qui s'occupent de ses joueurs. Puis ça, pour moi, ça vaut tout parce que c'est la personne ressource dans ta carrière. Donc, si t'as pas un bon agent, selon moi, c'est dur de naviguer à travers tes négociations le mieux possible.
6: Ben oui, exactement. Puis à travers les hauts, à travers les bas, ça peut être une personne ressource pour toi tout au long de ta carrière. Vraiment intéressant. Merci beaucoup, JS, pour avoir apporté ça ce matin. Toujours intéressant comme d'habitude. Passe un très bon week-end, puis on se reparle la semaine prochaine.
7: Yes, merci, boys. Bonne journée.
8: Salut, JS.
6: Alors voilà, c'était Jean-Sébastien D. Après la pause, il y a une vente historique pour un montant qui est du jamais vu, qui fait beaucoup jaser dans le monde du sport. Plusieurs pensent qu'il y a anguille sous roche parce que c'est très, très, très louche ce qui s'est passé. On vous le raconte dans 2 minutes.
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9: Toujours complexe ce matin pour la rive québécoise avec la 50 en direction ouest entre le chemin Masson et aussi la rue Georges. Il y a même aussi accrochage dans les dernières minutes. Là. Maisonneuve et Montcalm, les liens interprovinciaux commencent à être de plus en plus occupés. Pont Alexandra à éviter. La 417 direction est entre Maitland et Parkdale. Ouest entre Saint-Laurent et Promenade Vanier. 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
6: Hier, on a appris que les Lakers de Los Angeles seraient vendus pour un montant record dans l'histoire du sport professionnel. 12,5 milliards de dollars US. Par contre, c'est louche. Il y a Anguille sur Roche, il y a quelque chose qui cloche avec cette histoire-là. Je vous le raconte. Il y a un peu plus qu'un an, en fait, il y a 14 mois seulement, les Lakers avaient été vendus. C'est Mark Walter, qu'on connaît aussi parce que c'est le propriétaire des Dodgers, de Chelsea en Premier League, de la LPHF aussi. Mark Walter avait acheté les Lakers de la famille Boss pour 10 milliards de dollars. Donc, il y a 14 mois, il les achète pour 10. 14 mois plus tard, il les flippe pour 12,5. Il a vendu les Lakers à Bob Iger, qui est l'ancien PDG de Disney, et Joshua Kushner, qui est le frère du gendre à Donald Trump. Le même Joshua Kushner, si vous vous rappelez, il y a quelques semaines, quand on avait couvert la fameuse histoire de la FIFA qui se privatisait, Gianni Infantino voulait vendre des parts à un groupe privé, ben Joshua Kushner faisait partie de ce groupe-là. Donc 12,5 milliards, c'est le montant pour lequel les Lakers ont été vendus. En 14 mois, ça fait donc deux ventes, alors qu'avant ça, ils avaient appartenu à la famille Boss pendant plus de 4 décennies. Donc, ils appartiennent à la même famille pendant au-dessus de 40 ans. Et là, en l'espace de 14 mois, ils viennent de changer de propriétaire 3 fois. Ce qui est bizarre, c'est qu'en un an, on parle d'une augmentation de 2,5 milliards de dollars. Et le duo de Iger et Kushner, eux, ils étaient supposés acheter une franchise qui aurait amené la NBA à Las Vegas. On parle d'eux comme les futurs propriétaires d'une équipe d'expansion à Las Vegas. Donc, du jour au lendemain, ils abandonnent Vegas et ils achètent une franchise pour 2,5 milliards de plus que ce que l'autre gars il a payé il y a un an.
8: Ouais.
6: Pourquoi, vous allez me dire? C'est un peu bizarre. Ben, ce qu'on a appris, c'est que M. Walter, deux de ses compagnies d'assurance en ce moment sont sous enquête par le gouvernement fédéral américain pour fraude. Alors là, ben, il est sous pression. Le gouvernement fédéral est assez trousse parce qu'ils ont fait des affaires assez louches. Et cette transaction-là pour la vente des Lakers, une franchise historique, une franchise iconique, elle a été conclue en à peine 72 heures. C'est dimanche qu'il a été approché et hier, mercredi, ça a été fait officiellement.
8: Ça n'a pas de sens.
6: Fait que là, les gens, ils partent avec des théories du complot. Est-ce que vendre ça à Joshua Kushner, c'est une façon d'enlever de la chaleur du gouvernement fédéral parce qu'il y a certaines personnes qui vont utiliser leur influence pour enlever les enquêtes sur lui? Peu importe. C'est une drôle de situation. On verra ce qui découle de ça. Mais tout simplement, le fait que les Lakers aient pris 2,5 milliards de valeur en un an, on s'entend aussi que c'est énorme.
8: Ben oui, c'est ça.
6: C'est surprenant comme situation aussi.
8: C'est plus ça qui

0: milliards et demi de dollars, les Cowboys de Dallas. Ça, c'est ce qu'ils valent. Si Jerry Jones décide de vendre l'équipe demain matin, là, ils vont partir pour pas mal plus. Là. Ils vont partir pour 20 milliards, les Cowboys, si ça y tente Jerry. Les Rams sont deuxièmes à 12,7 milliards et les Giants de New York qui sont troisièmes à 12 milliards. À l'opposé du spectre, l'équipe qui vaut le moins dans la NFL, c'est les Bengals de Cincinnati. Là, attachez votre ceinture. L'équipe qui vaut le moins dans la NFL, elle vaut 7,4 milliards de dollars.
1: Et tabarouette.
0: Ça, c'est plus que n'importe quelle équipe de la LNH.
1: Ouais.
0: C'est plus que n'importe quelle équipe de la NBA, sauf 3. C'est plus que n'importe quelle équipe du baseball, sauf 2. En fait, les Bengals, qui sont l'équipe qui vaut le moins dans la NFL, dans tout le sport professionnel sur toute la planète, là, le soccer, le cricket, le basket, la Formule 1, peu importe, c'est la 38e équipe sportive qui vaut le plus.
1: C'est fou, ça.
0: Ça vous montre à quel point la NFL est dans une autre stratosphère quand on parle d'argent.
1: C'est un centre d'intérêt incroyable. Il y a une raison aussi pourquoi tout le monde essaie de se pencher vers des investissements dans les équipes de la NFL. On le sait, là, c'est le réseau le plus
0: fructueux. D'argent.
1: Exactement. C'est le réseau le plus fructueux, mais ça semble être aussi le réseau le plus honnête aussi, si tu veux, dans le sens. Parce que, justement, comme avec l'histoire que tu viens de dire sur les Lakers, tu sais, prends un pas de l'arrière là, sur la situation des Lakers. C'est une des franchises les plus historiques de ta ligue.
0: Mm-hmm.
1: Et là, tu es en train de, pas salir l'image, mais de prendre cette réputation-là et de l'amener dans des directions un peu bizarres.
0: Ouais, ouais, parce que là, les drapeaux ont été levés, il y a du monde qui vont commencer à fouiller là-dessus. Qu'est-ce qui s'est passé au juste?
1: C'est ça, exactement. Puis est-ce que tu veux nécessairement ça pour l'image de ton club? Non.
0: Non.
1: T'sais.
0: Puis la NFL, juste pour vous donner une idée, là, l'année commence, on sépare l'argent, juste des droits de diffusion à la télé. Là. Juste la diffusion nationale à la télévision. Après ça, tu fais de l'argent aussi avec les revenus au guichet, la vente des chandails, t'as tes droits locaux de radio, des affaires comme ça. Juste, tiens, contrat de télé, ça c'est 450 millions de dollars pour chaque équipe.
1: C'est ça.
0: T'as rien fait, là. T'as même pas encore joué un match, t'as pas encore vendu un billet. 450 millions, ça couvre toutes tes dépenses, là. Ton plafond salarial, ça couvre tes coachs, tes dépenses au quotidien.
1: Ouais, t'es bien, là, t'es bien.
0: Juste avec le contrat de télé, t'as fait tes frais. Fait que c'est pour ça, après ça, que des équipes comme les Cowboys qui font une quantité énorme d'argent avec toutes leurs autres sources de revenus peuvent valoir autant d'argent. Mais en tout cas, c'est fascinant à voir et ça vous montre aussi à quel point la LNH est loin de tout ça présentement. Pas que les franchises vont pas bien ou quoi que ce soit, là, mais on est en ce moment à des années-lumière de ce qui se passe dans la NFL. On va prendre une pause au retour. C'est Nick DeSantis qui s'amène. Nick est maintenant impliqué dans le FC Supra, une équipe 100% québécoise dans la CPL qui va super bien. Ils ont obtenu un résultat historique cette semaine. Mais je veux aussi lui parler d'Alexis Sanchez. Pourquoi? Ben c'est parce que lui, il était avec l'Impact de Montréal à l'arrivée de Didier Drogba en 2015. Comment est-ce qu'il a vécu ça? Comment est-ce qu'il voit l'arrivée de Sanchez à Montréal? On lui en parle au retour.
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3: Ça se poursuit pour ce ralentissement pour la 50 en direction ouest, entre chemin Masson et la rue Georges. Pour les travaux, le lien interprovinciaux le plus recommandable, c'est McDonald-Cartier. On surveille pour la rive ontarienne, la Queensway en direction est, entre Woodruff et presque Parkdale, direction ouest, hauteur Nicolas, jusqu'à la jonction de Highland Park. Autre chose, 11007. 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
1: C'est un ancien joueur, entraîneur, directeur technique et sportif, puis vice-président de l'Impact de Montréal. Mais aujourd'hui, il fait partie de la nouvelle aventure du Supra FC, une nouvelle équipe 100% québécoise en CPL. C'est Nick DeSantis. Salut Nick, comment ça va?
2: Bonjour, ça va bien, merci.
1: Écoute, Nick, ça a été un résultat incroyable. Plus tôt cette semaine, vous avez réussi à éliminer l'Atlético d'Ottawa et à donc passer en demi-finale du championnat canadien. Vous devez être fier quand même de ce que vous avez accompli.
2: Oui, je pense que c'est quand même un accomplissement important. Maintenant, en demi-finale, c'est sûr que pour nous, c'est comme une finale parce que Hamilton, c'est quand même la meilleure équipe dans la Ligue de la CPL. Ils ont eu aussi du succès dans la Coupe du Canada l'année passée, les années auparavant aussi, dans la CONCACAF. Mais je pense que pour nous, c'est la première année. On vit des moments, des hauts, des bas, mais on est en train de vivre un moment quand même assez spécial avec le Supra. Et c'est le fun pour tout le monde. Et c'est le fun aussi pour le monde qui nous suit.
1: Tu sais, c'est quand même impressionnant. Là. C'est une équipe où, il y a un an à peine, ben, elle n'existait pas. On savait même pas ça allait être qui les joueurs. Puis là, vous êtes quand même, vous faites bien en championnat, en CPL. Vous êtes en milieu de peloton, là, demi-finale du championnat canadien. Est-ce que vous vous attendiez à avoir quand même un succès comme ça aussi rapide?
2: Moi, personnellement, non. Pour vous dire la vérité, je suis quand même très, très content de qu'est-ce que je vois parce que il faut aussi donner beaucoup de crédit au président, à Rocco Placentino, mais aussi au staff d'entraîneurs parce que eux, ils ont mis ces joueurs en place. Ils connaissaient beaucoup, ils ont fait beaucoup de travail au niveau des joueurs québécois, des joueurs d'expérience, des joueurs, les meilleurs joueurs qui étaient en semi-pro, des joueurs qui étaient dehors de la province. Et ils ont bâti une équipe quand même très compétitive. C'est sûr que il nous manque des fois un peu de responsabilité, un peu de maturité, mais le type de foot qu'on joue quand même, c'est très très présent. Moi, j'ai hâte à chaque match parce que à chaque match que je peux penser, on a été toujours dans le match, on a eu toujours une occasion de quand même gagner des matchs. Après, ça se complique des fois. Mais c'est très, très plaisant et c'est tellement le fun parce que vraiment, c'est tous des joueurs locaux maintenant qui ont une opportunité.
1: Puis il y en a un en particulier qui s'illustre, Nick, c'est Sean Rea, qui avait quand même roulé sa bosse un petit peu, a fait partie de l'organisation du CF Montréal. Vous êtes allé le chercher du côté des Wanderers. Il fait partie de ces groupes-là, de ce groupe-là de joueurs que vous avez été capable de dénicher et il a vraiment une saison formidable. On entend même maintenant des rumeurs de transfert peut-être en MLS ou en Europe. Vous devez être quand même fier d'être capable de dénicher ces pépites-là, des gars qui s'étaient fait dire non ailleurs, puis là, vous leur donnez cette opportunité-là, des gars d'ici, puis ça leur sert de tremplin peut-être éventuellement pour évoluer dans d'autres ligues.
2: Oui, nous un de nos objectifs et philosophies, c'est que ces jeunes joueurs québécois, ils ont un tremplin, une vitrine pour se montrer et de monter leur valeur pour qu'ils puissent s'en aller vers des ligues plus élevées. Et Sean, ça, vraiment, je suis tellement impressionné parce que, tu sais, maintenant, avec son âge aussi, à 23 ans, il a pris plus de maturité, plus de responsabilité. Il sait que c'est un des joueurs qui doit mener l'équipe et il est ouvert à prendre cette responsabilité. Il le montre à chaque match. Pas seulement au niveau de ses passes décisives, pas seulement au niveau de ses buts, mais c'est vraiment de travailler à chaque match parce que c'est quand même un milieu offensif qui doit quand même défendre aussi. Et il a pris toutes ces responsabilités-là. Pour nous, c'est tellement le fun parce qu'aujourd'hui, dans la CPL, c'est un joueur dominant et il doit continuer. Maintenant, il doit trouver une constance, une continuité pour montrer qu'il a le niveau pour surpasser la CPL et aller dans un niveau plus élevé.
1: Pour revenir au championnat canadien, bon, je veux pas trop m'avancer, mais il y a un scénario où on pourrait avoir une finale Montréal contre Montréal, parce que vous affrontez le Forge et le CF Montréal affronte les Whitecaps de Vancouver. Est-ce que vous commencez à rêver à ce scénario-là d'une finale entièrement montréalaise?
2: Mais regarde, c'est sûr que tout le monde pense à ça, il rêve à ça, mais il faut penser que c'est pour nous le message à chaque jour, c'est de, d'affronter Hamilton parce que, ouais. tu sais, à la fin, Forge, c'est une équipe qui a éliminé aussi le CF les deux années auparavant.
1: Oui, c'est une très bonne équipe.
2: Nous,
1: là.
2: Alors, pour nous, la concentration, c'est de voir si on est capable de, avec ces deux matchs-là, match par match, est-ce qu'on est confiant? Oui, parce qu'on a montré, même quand on a joué avec Hamilton, mais maintenant, il faut penser aussi que Hamilton, c'est une équipe avec beaucoup, beaucoup d'expérience. Ils savent gagner des matchs, ils savent contrôler des matchs. Alors, c'est à nous maintenant d'être quand même concentrés dans tous les détails pour nous donner une chance.
1: Justement, parlant du CF Montréal, tu as évidemment vu la nouvelle passer dans les derniers jours. Alexis Sanchez qui se joint au club. Comment est-ce que tu as réagi quand tu as vu cette nouvelle-là passer?
2: Mais regarde, ça fait maintenant des années où le marché québécois, montréalais, demandait pour un joueur, un nom. Je pense qu'Alexis Sanchez, son nom, quand même, c'est une légende une légende de foot parce qu'il a joué dans les plus grands clubs du monde. Alors, je pense que c'est un petit cadeau aussi au marché québécois, aux fans de Montréal. Maintenant, c'est à eux à comprendre à son âge, de le mettre dans le meilleur contexte possible pour qu'il puisse avoir du succès. Mais c'est quand même toujours en disant que c'est un très grand nom dans le foot mondial.
1: Ouais, puis on dit que c'est le plus gros nom. Depuis un certain Didier Drogba à se joindre à l'Impact de Montréal à l'époque, toi, dans ce temps-là, évidemment, tu travaillais avec l'organisation. Comment est-ce que tu avais vécu ça dans ce temps-là, de mettre la main, pas juste sur un grand joueur, là, mais sur une légende vivante?
2: Oui, nous, on a passé des moments incroyables. Moi, comme fan, moi, comme dirigeant, le club, les amateurs, parce que Didier, quand même... Il a amené une vibration dans la ville, dans la province, incroyable. C'était le fun parce que il y avait deux, trois autres équipes dans la MLS et on a été capable de le convaincre de venir ici. Pendant 18 mois, c'était vraiment quelque chose de spécial. Je pense que le marché ici mérite ça parce que c'est un marché de foot. Et j'espère que Alexis va amener les mêmes choses que Didier a amené au Stade Saputo.
1: Tu sais, il y en a eu d'autres aussi. Évidemment, tu as côtoyé Alessandro Nesta. Puis je sais que tu connais pas nécessairement Alexis Sanchez personnellement, mais de ton expérience, est-ce que ces joueurs-là de grand profil, ils arrivent en MLS, puis ça peut être un peu dur à gérer? Tu sais, ils prennent peut-être la ligue de haut? Ou est-ce que de ton expérience, c'était quand même des gars qui sont arrivés, puis ils étaient humbles, puis ils voulaient quand même bien s'intégrer au groupe et croire au collectif?
2: Ça c'est au club. C'est le travail du club de le responsabiliser. Pour moi, la première chose, chaque joueur qui est rentré à Montréal de l'extérieur, il sentait tout de suite qu'est-ce que ça représentait pour moi, pour le club. Et ça, c'est une chose très importante parce qu'on a vu même dans des autres clubs, dans la MLS, même quand on pense à Toronto avec Insigne, avec Bernardeschi, je pense que là, le travail du club a été pas fait pour vraiment qu'ils s'attachent à quelque chose. Et j'espère qu'ils vont faire ce travail pour que Alexis, le temps qu'il est là, il le responsabilise et il trouve vraiment une motivation pour dire que je suis ici pour aider le club.
1: Exactement. On va suivre ça de très, très près. Merci beaucoup pour ton temps, Nick. On te souhaite la meilleure des chances avec le Supra pour votre fin de saison en CPL, mais aussi dans le championnat canadien. Et on se reparle peut-être très bientôt.
2: Merci beaucoup. Bonne journée.
1: Merci. Bonne journée à toi aussi. Voilà. Alors, c'était Nick Desantis qui, aujourd'hui, il fait partie de l'administration du FC Supra. On va prendre une pause au retour. On va jouer à un jeu, les Over-Under. Combien de buts pour Cole Caulfield? Combien de points pour Nick Suzuki? On va utiliser les projections de nos amis de chez Hockey le magazine qui sont venus faire un tour hier. On va utiliser leurs projections et on va tenter de se mouiller. Est-ce que ça va être au-dessus de ça, en dessous de ça? Ça s'en vient dans deux minutes.
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3: Il y a eu des ralentissements sur le secteur Elmer, notamment à cause des feux de circulation en mode rouge clignotant, à cause des pannes d'électricité. Alors, ça risque de compliquer un peu les choses dans le secteur Elmer, juste à l'approche du pont Champlain. Ça va plutôt bien maintenant pour la 50 en direction ouest. On est maintenant retour à la vitesse permise dans le secteur Chemin-Masson. 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
1: Hier, on a eu la visite du rédacteur en chef de Hockey, le magazine, Simon Bédard, en studio. Il a été assez généreux pour nous donner une copie du magazine et ça m'a donné une idée. On va utiliser les projections de Hockey, le magazine, pour faire des over-under avec la production de certains joueurs du Canadien en vue de la prochaine saison. Hockey, le magazine donne un chiffre. Nous, est-ce qu'on pense que ça va être plus haut ou ça va être plus bas? On commence avec Cole Caulfield. 51 buts la saison passée pour Caulfield. La projection, c'est 46 buts. Est-ce que tu y vas pour au-dessus de 46 ou moins que 46, Hugo?
19: C'est quand même... Écoute, c'est quand même des chiffres qui sont très intéressants. Moi, je pense que je vais aller avec en bas de 46 buts. Je pense que Cole Caulfield, t'as une saison exceptionnelle l'année dernière. Il va quand même avoir un bon rythme de production, mais souvent, Ali, tu sais, quand t'as un gros high durant une saison, quand t'as une saison, t'as une production à... qui va vraiment au-dessus des attentes, parfois tu peux avoir un certain ralentissement l'année d'après. Je pense que c'est ça qui va se passer pour Cole Caulfield. Néanmoins, j'envisage une bonne saison de sa part aussi.
1: Oui.
19: Mais je ferais pas le saut de voir 40, peut-être plus proche du 40 que du 45 buts.
1: Moi aussi, je suis avec toi. Vous pouvez y aller aussi sur la messagerie texte et sur YouTube là, de vos choix. Moi aussi, je vais y aller pour en dessous de 46. Je dis pas qu'il va connaître une mauvaise année, mais peut-être plus autour de 40, 41, 42. Si tu regardes les chiffres de Caulfield, pendant sa carrière, c'était un joueur dont l'efficacité des tirs tournait souvent autour de 15%. En 2025, c'était 15,5. Celle d'avant, 8,9, 16,5, 12,2, 13,3. Et l'an passé, c'était la meilleure année de sa carrière à presque 20%. Donc, il y avait peut-être une certaine anomalie ici et là. Il va être surveillé davantage. D'autres joueurs chez le Canadien vont commencer à prendre plus de place aussi. Un gars comme Ivan Demidov, j'espère qu'il va tirer plus souvent parce qu'il a tout un tir. Slavkovski aussi prend de plus en plus confiance de ce qu'il est capable de faire en tant que franc-tireur. Je vais y aller pour moins, Mais c'est rien contre Caulfield. Écoute, s'il marque 43 buts, on va tous être contents.
19: On va tous être contents et qui sait, peut-être qu'il va peut-être même réatteindre un moment donné le plateau des 50 buts.
1: À partir de combien est-ce qu'on serait déçu pour Caulfield? Disons, s'il en marque 38, là, on est-tu déçu?
19: Moi, je suis pas déçu. Si on marque en bas de 35, je commence à être déçu, je pense.
1: Ouais, en bas de 35, je suis d'accord avec toi, mais marquer au-dessus de 35 buts par année dans la LNH, il n'y en a pas beaucoup qui peuvent se vanter de faire ça.
19: Non, exact.
1: Fait que tant qu'il est dans le range, là, 35 et plus, on va être de bonne humeur.
19: Puis il a quand même atteint, tu sais, il a atteint un seuil avec ça. Je pense que avec la confiance, la manière qu'il est capable d'analyser son jeu, c'est un nouveau standard qui peut être très réalisable pour Cole Caulfield d'année en année.
1: Exactement. Maintenant, un autre joueur qui a atteint un plateau important chez le Canadien la saison dernière, c'est Nick Suzuki, qui a continué sur sa progression. Chaque année, Nick Suzuki augmente sa production de points. Et l'an passé, il a finalement franchi le plateau des 100 points. Premier joueur depuis Mats Näslund en 85-86 à le faire. 101 points pour Nick Suzuki. On place le over-under à 99. Donc, est-ce que tu penses qu'il va encore atteindre le plateau des 100 ou est-ce que ça va être en dessous?
19: C'est ça aussi, c'est très intéressant. Moi, écoute,
1: c'est des bons chiffres, c'est très
19: pas,
1: juste.
19: Ouais,
1: hein?
19: Pour vrai, ils sont très justes. Chapeau à l'équipe de Hockey Magazine. Écoute, je veux pas être négatif, mais je pense que ça va être en bas. T'sais, je pense que ça va être en dessous de 100 points, encore une fois. Un peu dans la même lignée que Cole Caulfield, des fois c'est des statuts exceptionnels que tu vas arriver en termes de statistiques individuelles. Et Nick Suzuki, de son style de jeu, c'est un joueur qui est quand même relativement responsable, en fait très responsable du côté défensif de la rondelle. Et souvent, on l'a vu dans les joueurs qui ont ce style de jeu-là, 100 points, ça peut arriver à quelques occasions, mais ça va pas arriver tout le temps. Ça va être une constante de entre 85 et 95 points. C'est un gars qui a vraiment un bon flair offensif, Nick Suzuki, a une vision incroyable. Mais je pense qu'honnêtement, durant sa carrière, il va être plus proche du 90 points que du 100 points. La saison prochaine, je sais pas. C'est quand même un gars qui est utilisé constamment, quasiment surutilisé. Ce qui va faire en sorte qu'il peut avoir un épuisement aussi lié à ça, lié au fait que le Canadien s'est rendu loin en séries éliminatoires. Moi, j'envisage une saison d'autour de 90 points pour Nick Suzuki.
1: Tu sais, bon an, mal an dans la LNH, t'as entre peut-être 6 et 8, 9 joueurs qui atteignent le plateau des 100 points. Des gars qui sont capables de le faire consécutivement, la liste est super courte.
19: C'est
1: là.
19: Ça.
1: On parle de la crème, des McDavid, des McKinnon, des Kucherov. Pour moi, Nick Suzuki ne fait pas partie de ce groupe-là. Je pense qu'il pourrait atteindre le plateau des 100 points d'autres fois dans sa carrière. Mais de dire qu'il va le faire année après année, c'est peut-être un peu ambitieux. Je vais y aller en dessous aussi, peut-être plus autour de 95 points dans le cas de Nick Suzuki, ce qui serait quand même excellent. Là. Si le standard pour les prochaines années pour Suzuki, c'est entre 90 puis 100 points par année, là, le Canadien va être en business parce qu'il n'y a pas beaucoup d'équipes qui peuvent se targuer d'avoir un premier centre qui est capable de faire ça. Leur compagnon de trio l'an passé, ou en tout cas par moment, Juraj Slafkovský, on va y aller avec ses buts. Une projection de 35 buts pour Juraj Slafkovský. Il a atteint d'ailleurs le plateau des 30 buts la saison passée. Est-ce que tu penses qu'il va être capable de franchir la barre des 35, ou Hugo, ou ça va être en dessous de ça?
19: Moi, j'ai le goût de rêver.
1: Moi aussi, on est pareil.
19: Je veux dire au-dessus, moi je pense même, écoute, et là je me mouille un peu. Okay?
1: Écoute, je pense qu'on pense pareil là.
19: Je pense
1: j'aime
19: qu'il
1: où tu t'en vas.
19: Je pense qu'il va atteindre 40 buts.
1: Moi aussi, je pense ça.
19: Slafkovský, honnêtement, tabarouette, on est connecté, ça n'a pas de sens. Non, mais regardez comment il s'est comporté l'année passée. Et je crois que le Canadien va être assez direct envers le rôle que va avoir Juraj Slafkovský, mais aussi où ils veulent l'utiliser. Tu sais, oui, il a bougé un peu de ligne en ligne l'année dernière. Mm-hmm. Mais là, tu sais, avec ce qu'il a fait en séries éliminatoires, avec la fin de saison, je pense que on ne devrait plus bouger le premier trio. En tout cas, selon moi, le premier trio devrait être établi tout le temps. Et si Juraj Slafkovský est capable de produire de manière constante, tu parlais tantôt de joueurs qui vont prendre un peu plus de galons, il va en faire partie. Un attaquant de puissance comme ça, qui a des talents offensifs comme Juraj Slafkovský, ça court pas les rues.
1: Non.
19: Et le gars est capable de se développer, prendre des pas de géant d'année en année. Il va être encore plus fort l'année prochaine. Et je pense même que 40 buts, c'est une cible potentielle pour lui.
1: Moi, je pensais que ça allait être mon hot take de la saison puis que ça allait jeter tout le monde à terre, là. Mais moi aussi, 40 buts pour Slav,
19: allez,
1: j'y crois.
19: Allez.
1: On dirait qu'il a débloqué quelque chose de spécial l'an passé. Il a vraiment trouvé une touche de marqueur, d'être capable d'utiliser des rebonds, tout le temps posté devant devant le filet. Il a un bon lancer aussi. Puis si tu regardes, oui, il a marqué 30 buts, mais ça a commencé lentement. Seulement 6 buts, 4 passes, 10 points pour Slafkovský à ses 22 premiers matchs. Donc 6 buts à ses 22 premiers matchs. Il en a marqué donc 24 à ses 60 autres. Ouais. C'est pratiquement un rythme d'un but aux deux matchs pour terminer la saison. Tu sais, il prend de plus en plus de confiance. Il prend de plus en plus de place au sein de l'équipe du Canadien. Puis ce qui est impressionnant avec Slafkovský, c'est qu'il produit autant s'il joue avec Suzuki Caulfield que s'il joue avec Demidov. Donc moi, j'ai pas d'inquiétude. Ou peu importe, Martin Saint-Louis va le placer dans l'alignement. Il va trouver une façon de se faire valoir. Écoute, il a quand même marqué 20 buts à sa deuxième année dans la Ligue, 18 à sa troisième, 30 l'an passé. C'est quelqu'un qui a une touche de marqueur. Là.
19: 100%, il est capable de trouver le fond du filet.
1: Il est capable de trouver le fond du filet. Over et ben over pour Slafkovský. Moi aussi, je prédis 40 buts
19: Allez,
1: pour lui.
19: On aime ça.
1: Prochain joueur, Ivan Demidov. On a des attentes élevées pour Ivan Demidov cette saison. Avec raison, il a connu une excellente saison recrue. Quand même une belle campagne recrue de 62 points pour Ivan Demidov. Mais là, on place sa projection à 77. Mmh. C'est beaucoup.
19: C'est un gros, gros pas vers l'avant.
1: Il n'y a pas de joueur de centre. Ben, il y en a un, mais ouais, peut-être pas un vrai deuxième centre.
19: Exact.
1: Est-ce qu'il va être capable de faire 77 points ou plus sans ça? Qu'est-ce que t'en penses?
19: J'ai l'impression que dans le cas d'Ivan Demidov, c'est vraiment une bombe à retardement, dans le sens que il peut avoir n'importe qui un peu sur sa ligne, mais il va être capable d'exploser, il va être capable... Ça va être un des rares ailiers qui va être capable de traîner un trio dans la ligue. On n'en voit pas beaucoup, tu sais, Kucherov, Pasternak en font partie. Il peut peut-être rentrer dans ce moule-là, il est encore très jeune. Mais moi, je dis over. Moi, je pense que Ivan Demidov va atteindre le plateau des 80 points. C'est quelque chose de très audacieux, on s'entend. Le gars va avoir 20 ans, s'il va être à sa deuxième saison complète dans la Ligue nationale. Mais il a vraiment, vraiment le potentiel d'être le gars qui peut leader un trio. Il va avoir, encore une fois, tellement d'opportunités de marquer, de concrétiser. C'est un gars qui a une vision incroyable. Et je vais aller plus loin que ça en disant que à sa deuxième saison dans la Ligue, là, les joueurs qui côtoient Ivan Demidov ont une meilleure compréhension de son style de jeu et ont une meilleure compréhension du fait que, OK, la passe que je crois impossible, finalement, elle va être sur ma palette.
1: Ouais, parce que des fois, on dirait qu'ils voient des choses que les autres voient pas.
19: Exact. Donc, ils vont être plus opportunistes et ils vont être capables de marquer davantage. Moi, c'est ça ce que je vois, c'est de s'habituer au rythme d'Ivan Demidov. Donc, en prenant tout ça en considération, je pense que 77 points seraient réalistes. Moi, j'ai le goût de rêver un peu à matin. Je veux dire 80.
1: Donc, pas de guigne la deuxième année et pas de crainte, même s'il n'y a pas de deuxième centre pour Demidov. 77, c'est beaucoup. C'est beaucoup. En même temps, il est tellement talentueux. Je suis agacé, là. C'est pas bon, là.
19: Mais en même temps, 70, regarde, ça serait bon aussi.
1: Ouais. Tu sais quoi? J'ai le goût d'y croire, moi aussi.
19: Allez.
1: Au-dessus, mais légèrement au-dessus. OK. Là. Un genre de 78, 79, pas plus. Mais tu sais, c'est un joueur qui va prendre encore plus de confiance. Puis Ivan Demidov n'a pas nécessairement besoin de jouer avec un deuxième centre comme Evgeny Malkin pour être dominant. C'est lui essentiellement le centre qui traîne son trio. Fait que j'ai l'impression qu'il va être capable de produire malgré son... On se transporte maintenant du côté de la brigade défensive du Canadien, Lane Hutson. Une première saison d'au-dessus d'un point par match pour lui. En fait, on lui projette même une saison de 89 points dans le cas de Lane Hutson. Y crois-tu? Parce qu'il va atteindre le plateau des 90 points et plus?
19: Je pense pas. Honnêtement, je pense pas.
1: C'est tough à faire pour un défenseur.
19: 89 points pour un défenseur, c'est impressionnant. Par contre, il va définitivement atteindre le plateau des 80 points. Je pense qu'on va être autour de 80-85 du côté de Lane Hutson. Encore une fois, il faut prendre en considération que le kid joue constamment. Le kid peut prendre des chances offensivement, a une excellente vision, mais a des responsabilités défensives quand même assez établies. Bien oui, le top 4 du Canadien est quand même solide en termes de défenseurs qui peuvent avoir des rôles plus défensifs, mais Lane Hutson fait partie de ça. Et c'est pour ça que 83 points, pour moi, c'est déjà super impressionnant. Genre, honnêtement, écoute, 89 points, c'est super optimiste du côté de Hockey de Magazine, mais ça peut être réaliste aussi si le gars... Écoute, on voit des potes géants qui prennent d'année en année. Ali, là, t'sais, il peut peut-être même atteindre le plateau des 90, mais soyons rationnels pour cette fois-ci. Moi, je pense que 83, c'est réaliste. Ça va être un pas de plus. Et il faut aussi prendre en considération que Lane Hutson, plus les années vont avancer, mieux les adversaires vont être capables de le contrer.
1: Ah oui, tu penses?
19: Je pense que oui.
1: Mais il va pas s'adapter à eux puis s'améliorer?
19: Oui, c'est un joueur créatif, va toujours être capable de trouver de l'espace, mais je parle... qui risque de peut-être avoir moins d'espace. Il va en avoir pareil. Il est créatif, il est super intelligent, le gars. Mais il y a quand même manière de le défendre.
1: Tu vois, l'an passé, dans la LNH, le meilleur pointeur chez les défenseurs, c'était Evan Bouchard à 95. Et le deuxième était à 81. C'était Werenski. Il l'a fait quand même en 75 matchs, mais ça te montre que c'est pas facile faire autant de points dans la LNH quand tu joues à la ligne bleue. Si on regarde l'année d'avant, Cale Makarn avait fait 92, Zach Werenski 82. Je vais aller under aussi, mais je pense qu'il va avoir au-dessus d'un point par match quand même, Lennotin, la saison prochaine, entre 80... Voilà, c'est vrai, c'est rendu 84 un point par match.
19: Ouais, exact. Ça va être tout, t'envisages 84, mettons...
1: Un point par match.
19: Tu mets le point par match.
1: Ouais. Exactement. On va y aller d'un dernier nom, très très très rapidement, Jakub Debeche. Une projection de 30 victoires pour lui, évidemment. 30 victoires, ça veut dire qu'il faut que t'aies plusieurs départs aussi, une cinquantaine de matchs, exactement. L'an passé, il y en a quand même eu 29 de Debeche.
19: Ouais.
1: En 43. Fait qu'on n'est pas très loin de ce qu'il a fait l'an passé. Il va-tu être dans la trentaine de victoires?
19: Je pense que oui. Je pense que Jakub Debeche peut aller atteindre ce plateau-là. En fait, moi, j'envisage exactement 30 victoires.
1: Non, j'aime
19: ça. Exactement 30 victoires. Je pense que, avec le ratio de départ qu'il va avoir cette année, c'est une corrélation très juste. Il va naturellement bâtir sur ce qu'il a construit l'année dernière avec son nouveau contrat, etc. C'est un gars qui est fier de porter les couleurs du Canadien de Montréal. Moi, je pense que 30 victoires, c'est direct dans le mille.
1: J'adore ton optimisme, Hugo. Et je crois qu'on peut aussi être optimiste, pour l'avenir de notre prochain invité, parce que c'est le lanceur de l'organisation des Braves d'Atlanta, Cédric de Grandpré, qui s'amène. Il connaît une saison phénoménale. Il est passé du A fort au 3A et on lui parle dans 2 minutes.
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3: Ralentissement sur le secteur Elmer, notamment à cause des feux de circulation en mode rouge clignotant à cause des pannes d'électricité. Alors, ça risque de compliquer un peu les choses dans le secteur Elmer, juste à l'approche du pont Champlain. Ça va plutôt bien maintenant pour la 50 en direction ouest. On est maintenant retour à la vitesse permise dans le secteur Chemin-Masson. 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
1: 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On reçoit maintenant un invité très spécial. C'est un des meilleurs espoirs québécois dans tout le baseball. Lanceur de l'organisation des Braves d'Atlanta, il avait été un choix de 13e tour de l'organisation en 2022. Et cette année, il connaît une saison phénoménale. Il est passé du A fort au 2A et il joue maintenant au 3A. C'est Cédric de Grandpré. Salut Cédric, comment ça va?
2: Salut, ça va très bien, boys, vous autres?
1: Yes, ça va super bien, merci. Écoute, c'est incroyable la saison que tu es en train de connaître comme ça, de passer de un niveau à l'autre aussi rapidement. Est-ce que tu t'attendais à connaître une grosse saison de même?
2: C'est sûr que je m'attendais à avoir une bonne saison. De là à passer à deux niveaux en aussi peu de temps, peut-être pas. Mais quand les dirigeants voient qu'il y a des belles choses dans ta game, les choses peuvent bouger très vite. C'est toujours ça que je me suis fait dire. Si tu montres des belles prouesses, ça peut aller très vite.
1: Puis comment ça se passe exactement quand tu te fais rappeler d'un niveau à l'autre? Est-ce que c'est le gérant qui vient te voir? Est-ce que c'est les Braves d'Atlanta qui t'appellent? Comment est-ce que ça se déroule, ça?
2: D'habitude, il y a deux options. Soit après un match, quand l'équipe sait qu'ils vont te rappeler au prochain niveau, le coach en chef va t'appeler dans son bureau pour te parler puis dire la bonne nouvelle. Et si c'est fait un peu plus sur le fly, ils vont t'appeler au téléphone. Ton coach en chef de l'équipe avec laquelle tu joues va t'appeler au téléphone pour t'annoncer que tu vas changer direct là, ils vont te donner les informations pour un vol, puis c'est parti.
1: Puis là, écoute, on se fera pas de cachette. Le prochain niveau après le 3, c'est les majeurs. Évidemment, c'est ton grand rêve de jouer dans le baseball majeur. Comment est-ce que tu te sens en ce moment, alors que ce rêve-là que tu caresses depuis que t'es jeune semble être de plus en plus près?
2: Ouais, c'est un peu fou à y penser. Il faut pas se laisser avoir. Faut continuer à focusser sur les choses qu'on peut contrôler, ce qui est nos performances. Parce que c'est une game dans laquelle on peut se perdre assez rapidement. Fait que faut juste essayer de continuer à faire les mêmes choses que je faisais au niveau en dessous, puis des bonnes choses vont arriver.
1: Puis comment ça se déroule un petit peu l'environnement? T'sais, est-ce que c'est compétitif dans la mesure où vous vous battez tous pour certaines places, ou est-ce qu'il y a quand même une camaraderie, les gens ils supportent, il y a des vétérans qui vous donnent des conseils? C'est quoi l'environnement dans le baseball mineur comme ça?
2: Je dirais qu'il y a une bonne camaraderie. T'sais, la plupart des gars, c'est des gars avec qui tu as joué pendant les 3-4 dernières années. C'est tes amis. T'sais, tu veux les voir performer parce que oui, tout le monde veut ultimement jouer dans le baseball majeur, mais ça veut pas dire que ça va nécessairement être avec les Braves. C'est nécessairement avec la date limite qui vient de se passer. On a vu quelques-uns de nos coéquipiers se faire échanger, puis on est quand même content pour eux parce qu'on sait qu'il y a peut-être des meilleures opportunités ailleurs pour jouer dans le baseball majeur, même si c'est pas avec les Braves. Puis les Braves sont très conscients de ça, qu'il y a plusieurs joueurs qui sont en train de développer qui seront pas nécessairement des joueurs pour eux autres, mais des appâts pour des échanges. Donc, c'est pas malsain du tout. Tout le monde s'apprécie, tout le monde aime jouer avec des autres gars. Puis des très bonnes présences de vétérans, surtout ici au niveau 3, c'est très différent des autres niveaux. Il y a beaucoup de joueurs de 35 ans et plus dans l'équipe avec laquelle je suis en ce moment. On a des gars comme Rowdy Tellez, comme Carlos Santana. Mm-hmm. On avait Andrew McCutchen pour un petit bout, donc c'est de l'expérience que c'est incroyable de pouvoir jaser avec ces gars-là puis voir c'est comment pour eux autres leur chemin au majeur et comment leur carrière s'est passée.
19: Ouais, ça c'est fou. Mais parlons-en un peu de l'organisation des Braves d'Atlanta. C'est une organisation qui, dans les dernières années, ça a été un peu plus difficile, mais là ça fait 2 ans qu'on te vous remontez tranquillement la pente. Ça a l'air d'être une organisation qui prend bien soin de ses joueurs et qui font en sorte quand même que, justement, comme tu l'as dit, ils sont comme conscients un peu de la situation des joueurs, mais qui veulent vraiment le bien des joueurs, qui prennent bien soin des joueurs. Est-ce que tu es d'accord avec cette affirmation-là? En tout cas, c'est ça qu'on ressent de l'extérieur de l'organisation.
2: Oui, en effet. On peut sentir dans la ligue, il y a comme une hiérarchie où certaines équipes vont traiter les joueurs mieux que d'autres. Puis c'est sûr que les Braves sont dans le top de cette hiérarchie-là. On sent que tout le monde, que ce soit le staff, que ce soit le dirigeant, veulent vraiment ce qui est mieux pour chaque joueur. Puis ça fait vraiment une ambiance qui est le fun à aller travailler à chaque jour.
1: Je lisais sur toi, Cédric, puis j'ai vu que tu as eu la fameuse opération Tommy John qui a fait en sorte que tu n'as pas pu jouer au baseball pendant 20 mois. comment est-ce que tu as vécu cette période-là? Est-ce que la réadaptation, c'était difficile par moment de pas pouvoir jouer le sport que tu aimes tant pendant presque 2 ans?
2: Oui, c'est sûr que ça donne un coup sur le mental. Tu sais, à un moment donné, quand tu es au mois numéro 10 de ces 20 mois-là, tu te demandes, voyons, je suis encore un joueur de baseball? T'sais, tu sens pas que tu es nécessairement partie de la game. Mais ça a été pour le mieux, effectivement. Mais ça peut être long, mais il faut tout le temps garder les yeux sur, en avant. Puis faut pas commencer à spiraler parce que ça peut être dur.
1: C'est une opération qui est de plus en plus populaire. Là. On en voit plein des lanceurs qui ont le Tommy John maintenant. Est-ce que tu as vraiment vu une différence dans ton bras depuis ça? Des fois, il y a des gars, on dirait, qui reviennent puis sont quasiment meilleurs après le Tommy John.
2: Oui. Moi, ça a été un de ces cas-là. Avant l'opération, j'étais un gars qui se tenait vélocité entre le 91 à 94 000 à l'heure. Si je touchais en 95, c'est là. Puis après l'opération, là, je me tiens entre 93 et 96, puis je peux toucher les 97, 98 quelquefois. Okay. C'est une différence énorme quand tu penses à vélocité dans le baseball d'aujourd'hui. Ça peut ouvrir plus d'opportunités. Mais oui, c'est surtout, d'après moi, c'est des gars qui prennent le temps de focusser sur leur bras puis leur routine quand ils n'avaient jamais vraiment fait ça auparavant, qu'ils voient des
19: résultats,
2: des évolutions comme ça. Ouais, parce que la plupart des joueurs, c'est qui viennent du collège puis qui arrivent dans le baseball professionnel, ils ont une certaine routine, mais c'est pas peaufiné au meilleur des capacités, parce que c'est très exigeant une saison complète dans le baseball. C'est 132 games jusqu'à 162 games, dépendamment du niveau où tu joues, c'est très taxant. Puis c'est apprendre à comment gérer son corps, puis comment récupérer après tous ces matchs-là. C'est ça que ça m'a permis de faire la longue période de réhabilitation.
19: Ouais, c'est ça. Puis il y en a même que tu vois, il y a des lanceurs dans le baseball majeur, mais il y a certains joueurs aussi dans le baseball qui vont faire cette opération-là de manière préventive. Ça, c'est quand même assez impressionnant, mais c'est de voir, mettons, d'être capable de gérer la ligne entre le risque de blessure et le résultat après. Donc, tu sais, c'est super cool, c'est vrai, de voir justement que toi, au final, ça a été bénéfique, t'as réussi à gagner des 1 000 $ de plus. C'était quand même assez impressionnant, 98 000 $, tu vois pas ça à tous les jours. Ça me ramène justement à un peu qu'est-ce qui se passe ici au Québec. Je sais pas si t'es encore en contact un peu avec le baseball, l'évolution du baseball au Québec, mais quand tu vois justement des gars comme toi qui est rendu dans le réseau 3A, des gars comme Miguel Cienfuegos aussi qui est dans le réseau 3A, Otto Lopez qui fait très bien dans les majeures présentement, qu'est-ce que tu constates de l'évolution du baseball au Québec, et es-tu fier d'être Québécois au sein d'une mer là, de joueurs internationaux comme ça là, qui veulent aller jouer dans les majeures?
2: Oui, ben très fier. Puis tu sais, on voit qu'il y en a de plus en plus de joueurs québécois dans le système à chaque année. Il y en a qui sont repêchés encore cette année, un très haut choix avec Dave Lachance. L'autre année d'avant, Carl Davalan. Puis l'autre année d'avant, je pense que c'était Emilien Pitt. C'est des gars qui sont choisis très haut. Puis je pense que il y a des très bonnes choses qui se font parce qu'on voit des résultats, puis des gars qui continuent à pousser, puis il y en a de plus en plus.
1: En terminant, Cédric, je me demandais s'il y avait un lanceur sur lequel tu t'inspires. Peut-être quelqu'un que tu admirais quand tu étais plus jeune, ou un lanceur que tu vois évoluer aujourd'hui dans les majeurs, puis tu es comme « Ah, j'aime beaucoup son style, puis c'est une inspiration pour moi.
2: » Moi, quand j'ai grandi, un gars que j'aimais beaucoup, c'était Jacob DeGrom.
19: Mm-hmm.
2: Juste un gars extrêmement dominant, puis il connaît ses forces, il sait comment les utiliser. Pas nécessairement le même arsenal que moi j'utilise, mais un gars qui sait comment faire le travail avec les outils qu'il a. Puis un gars qui a aussi été passé au travail de blessures qui aurait pu finir sa carrière, mais qui est quand même capable de revenir, puis de pousser, puis il est encore il doit être rendu fin trentaine en ce moment, puis il est encore extrêmement
1: OK, très cool. Merci beaucoup, Cédric, d'avoir pris du temps pour nous parler aujourd'hui. On suit ton parcours de très, très près. On espère peut-être un jour que tu vas avoir cette opportunité-là de jouer dans les majeurs. Continue ton beau travail. C'est vraiment impressionnant de te voir aller.
2: Merci beaucoup, boy. Ça fait plaisir.
1: Merci à toi. Alors voilà, c'était Cédric de Grand Prix, espoir de l'organisation des Braves d'Atlanta. Après la pause, j'ai un invité spécial que vous connaissez très, très bien. Max Lalonde de BPM Sport s'en vient dans deux minutes.
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1: Ça faisait un bout que je l'avais parlé, fait que je suis bien content de prendre de ces nouvelles. C'est notre ami Max Lalonde, BPM Sport. Comment ça va, Max?
37: Salut, les boys, salut Hugo. Ça va super bien, vous autres?
1: Ça va super bien. Tu passes un bel été?
37: Ouais, vraiment, c'est le fun. T'sais, on a cette chance-là de pouvoir avoir quelques semaines off l'été pour faire d'autres choses. Remettre le compteur à zéro, recharger les batteries un peu, ça je disais à Hugo pendant la pause, c'est juste de dormir le matin présentement, là, ça fait un grand bien, sauf que tu sais, j'ai hâte de revenir, j'ai hâte que ça reparte, là. Ça fait 8 semaines que je fais des crêpes le matin et tout, là, fait que j'ai... C'est correct, j'aime ça, là,
19: mais c'est sûr qu'ils sont salubres, tes crêpes. C'est sûr qu'ils sont salubres.
37: Non, ouais, c'est sûr. Les crêpes déjà faites, le premix, c'est ça.
1: Ah, mais là, c'est le max. Triche!
37: Non, mais ça, alors, attends, à la base, j'ai pris ça parce que ma fille est allergique aux œufs, puis là, il n'y a pas d'œufs dans celle-là.
1: Okay. Fait, ah, ben là, c'est correct. On t'excuse quand même. Là, on veut
37: non,
1: pas
37: c'est que... un bel été, c'est le fun. T'sais, j'ai la chance de jouer au golf en masse,
1: ben oui.
37: De faire du vélo, de bouger, de faire la job de papa, qui est ma job préférée dans tout ce que je fais dans la vie. Là. Comme là, tu vois, j'allais porter mon gars à son camp de hockey, ma fille à la garderie. Fait que non, c'est vraiment le fun.
1: Et puis tu golfes beaucoup. J'ai même vu que. Là, ça s'en vient dans deux semaines. Évidemment, sortez ouais. Golfer, on suit ça beaucoup cet été. Tu vas en faire un avec Ben Roger?
37: Hey, je suis tellement content que Ben ait dit oui. Tu sais, sortez golfer, là, le but de cette campagne-là, c'est de parler de golf, mais de parler de golf de façon différente. T'sais, si vous avez écouté les podcasts et les shows qu'on a fait à date, on en a 6 de fait, puis on est dans la troisième saison du podcast. On n'a jamais vraiment donné de résultats parce que, t'sais, soyons honnêtes, là, dans la pyramide d'intérêt, même quand on bâtit des shows de radio, les boys, vous le savez, là, à moins des tournois majeurs, c'est bien ben rare que tu vas donner ou faire une entrevue sur le John Deere Classic.
1: Ouais.
37: On reste vraiment sur pourquoi on joue au golf, qu'est-ce qu'on aime du golf, les voyages de golf, les terrains qui nous font triper. Puis Ben, moi, ce que j'aime, c'est que c'est un maniaque de golf, c'est un passionné de golf, mais lui, il dit ouvertement, il dit, moi, je suis un gars de 95, 100, 105, mais maudit que j'ai du fun. Pis c'est ça que je veux faire avec Ben. Tu sais, sortez golfer, comment ça marche, je vous le rappelle, en fait, c'est qu'on s'en va dans un club de golf. On a un invité spécial, on a un pro de la PGA du Québec qui joue avec nous autres. À la fin de la journée, on enregistre le podcast, puis le lendemain, c'est diffusé sur les ondes de BPM Sport. Puis ce qui est le fun, c'est que c'est ouvert au public. Vous pouvez venir jouer avec nous autres. Fait que là, on s'en va jeudi le 27 août à Mégantic.
1: Oh,
37: je
1: wow.
37: sais, si vous êtes à Montréal, c'est à 3 heures de route à peu près. Moi, j'ai jamais joué Mégantic, mais là, on est diffusé pas mal worldwide à BPM. Si vous êtes dans le coin de Mégantic, venez jouer avec nous autres. C'est 100$ golf cart souper. Belle soirée. Vous assistez au podcast en direct. 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
19: cool.
37: octobre.
19: C'est tellement
37: ça, c'est malade. Avec les gars d'Eagle Experience à Bordeaux, en France, ça va être écœurant comme expérience. Faites juste texter Golf Québec, tout d'un mot, pas d'accent. 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Vous allez recevoir le lien pour vous inscrire à l'événement. J'ai hâte de voir Ben. Ça fait longtemps que je l'ai pas vu.
1: Oui.
37: Je pense que lui aussi, là, il est content de dormir un peu puis de se reposer. Fait que ça va être un Ben zen, là, qu'on va croiser à Mégantic.
1: Ah non, il a mis une vidéo, sur ses réseaux sociaux l'autre jour.
19: Il est revenu. C'est la renaissance de Ben sur TikTok.
1: Ouais. Il est en forme. Il pète le feu. Fait que je suis sûr que vous allez avoir bien du fun. Fait que c'est super cool pour les gens qui vont avoir la chance d'y aller avec vous. Fait que sortez golfer pour ça. Puis là, Max, bon, je sais que t'es en vacances, mais j'imagine que tu suis encore pas mal ce qui se passe dans le monde du sport. Qu'est-ce qui a captivé ton attention cet été jusqu'à maintenant?
37: Ah, il y a plein d'affaires. Puis présentement, c'est le sujet qui me fascine le plus, puis je veux vraiment le garder pour mon retour.
1: Ouais, ouais,
37: pour
1: on gâchera pas trop le punch, là.
37: Parce que je vais en faire une tribune, mais là, la WNBA ont fait un comité avec des directrices générales, des personnes influentes de la WNBA, une ligue qui a été créée par des femmes, pour des femmes, pour savoir c'est quoi une femme. Puis là, c'est sorti ce matin sur ESPN, là, ils se sont pas entendus encore. Fait que j'ai bien ben hâte. Que... Moi, toute l'histoire, là, Sophie Cunningham, Caitlin Clark, qu'est-ce qui s'est passé cette semaine, là, ça dépasse l'entendement. Ça dépasse pour moi la logique humaine. Fait que ça, j'ai surveillé ça beaucoup. Évidemment que j'ai surveillé le Canadien. C'est spécial, les gars, parce que j'anime un événement bientôt avec des joueurs du Canadien impliqués pis tout. Puis il y en a là-dedans qui ont pas de contrat encore, tu sais.
1: Bolduc Jacky, peut-être?
37: Bolduc Jacky pis tout. Fait que tu sais, j'ai hâte de voir qu'est-ce qui s'en vient avec ça, parce que tu sais, on est le 13 août.
1: Ah, ça commence. Pis, bientôt, on va commencer à s'inquiéter, là. Pas le choix.
37: Arbor Jacky, moi, je l'ai déjà dit, là, je suis le président de son fan club, je veux pas le perdre, on a de besoin. Tu sais, hier, j'écoutais Richard Labbé, puis il a fait entendre un bout de Serge Savard au tournoi de golf, justement, à son tournoi de golf, puis il parlait de la toughness de l'équipe en 86, il disait, on n'a pas ça aujourd'hui. Ben, on en a un peu, mais là, si on le signe pas ou on veut pas le signer, puis tu sais, on s'entend, là, ça sera pas un contrat de 9 millions, tu sais, c'est pas ça qui fait un trou dans le bas de laine. J'essaie de comprendre pourquoi Jacky, à ce moment-là, dans l'année, n'est pas signé encore, c'est pas réglé encore. Puis, tu sais, peut-être qu'il y a des gens, puis je sais pas vous autres, les gars, si vous avez encore dans votre tête un doute entre Struble, Jacky. Pour moi, il y en a pas. C'est Jacky, puis ça va toujours être Jacky. Mais faut le signer. Je sais que les Flames ont eu de l'intérêt, mais moi, j'ai hâte de voir, parce que, tu sais, enlève Jack Hyde de l'alignement, il te reste Josh Anderson. Après ça,
1: t'as l'élément physique, il en reste plus tant que ça. Là. Puis on le sait, non, quelqu'un, c'est une équipe qui s'est fait brasser pas mal dans le passé. Puis même Bolduc, c'est quand même un gars qui est capable de donner des coups d'épaule aussi. J'ai hâte de voir où est-ce que ça va déboucher tout ça. T'sais, y en a-tu un qui va se faire échanger? Est-ce qu'ils vont réussir à s'entendre? Y en a-tu un qui va peut-être faire la grève au début du camp? En tout cas, c'est intéressant. Là.
19: Tu serais prêt à t'en donner combien, Max, à Jack Hyde? Combien de temps, mettons?
1: Max, il donne un chèque en blanc à Jack Hyde.
37: Non, pas un chèque en blanc, mais c'est parce que tu sais, regardez des contrats, mettons, ce que AJ Greer a signé. Tu sais, là, si on donne 4 à AJ Greer, c'est pas la même chose. Là. C'est pas le même genre d'utilité. Greer, c'est un bon fourth-liner qui, l'année passée, à la fin de l'année, s'est ramassé sur le premier power play.
19: Ouais.
37: Chez les Panthers de Floride. Mais tu sais, Jack Hyde, c'est parce que combien je donnerais versus combien il va avoir? Combien de fois ça fait avoir, les gars? Soyez honnêtes, là, combien vous pensiez que Demidov allait signer? Combien on était à dire que Demidov va signer 12 millions?
1: Il écoute,
37: va signer
1: 12, avec les contrats qui se sont signés, il aurait pu signer pour deux fois plus, Demidov. Ouais,
19: ça
1: n'a
19: pas de sens, ça. Hein.
37: Puis, tu sais, moi, je l'ai toujours dit avec respect, mais Kent Hughes, c'est le champion pour l'eau-ballée, là. C'est des... Au moment où on se parle, Lane Hutson, pour moi, c'est un des meilleurs contrats dans la Ligue nationale de hockey. Ivan Demidov, c'est un contrat exceptionnel dans la Ligue nationale de hockey présentement. Puis là, de l'autre côté, t'as des clubs qui donnent 18 millions à des gars qui je veux pas dire méritent pas leurs 18 millions, mais c'est parce que c'est tellement débalancé présentement. T'sais, Connor McDavid signe 2x12. Carson signe 18. Là, Gauthier veut rien en bas de 18. Mais là, Hughes réussit à signer Demidov à 9. On dirait que c'est pas la même ligue.
19: Ouais. Fait que ça crée des écarts.
37: Ça crée des écarts. Puis je me dis, tu sais, à Jack Hyde, mettons, un 2.7, 2.8, on est-tu capable de vivre avec ça?
1: Ben on a de l'argent.
19: C'est ça. Puis avec le plafond qui monte, je verrais pas comment on. Ça serait pas correct. Non?
37: Puis tu sais, même Bolduc, pourquoi c'est pas réglé?
1: Ouais, t'sais, ça aussi. C'est bizarre, là, tu sais. Je pense pas qu'ils demandent la lune non plus à Carey Bolduc.
19: Non, mais je pense que l'organisation le voit bien aussi de bon oeil, là.
37: Ben, absolument. Puis, tu sais, moi, ce que je retiens beaucoup de cette organisation-là, puis de cette formation-là, c'est que Kent Hughes, Martin Saint-Louis, et Jeff Gorton ont réussi à faire ce qu'ils disaient, qu'ils voulaient faire depuis le début, assembler un bon groupe d'individus. Des idiots dans le Canadien de Montréal, t'en as pas. Tu sais, des Van Der Kane, là, des D'Angelo, tout ça, là, des Tata, là, t'en as pas, là.
1: Non.
37: T'en as pas. C'est tous des bons gars intelligents avec une tête sur les épaules. C'est un bon groupe de gars. Après ça, tu sais, puis je comprends là, que ça va être difficile d'intégrer un vestiaire comme celui-là tellement il est tissé serré. Puis que si tu vas chercher un joueur puis tu lui donnes 15 millions, ça, je le comprends tout. Mais à un moment donné, il faut que tu te poses la question, tu sais, qu'est-ce que tu veux? Parce que le joueur que tu as besoin, si tu coupes 15, mais t'es pas prêt à débalancer ton échelle salariale, c'est une décision, tu sais, les gars sont assez grands pour comprendre, c'est des professionnels, tu sais, je vous rappelle que Sidney Crosby gagne encore 8.7 dans la Ligue nationale de hockey, ce qui est une aberration pour moi.
1: C'est n'importe quoi.
37: Mais lui, il joue au hockey parce qu'il veut jouer au hockey, puis il aime ça, puis pendant ses vacances, il paye des dîners à des détenteurs de billets de saison. Vous voyez cette histoire-là?
19: Ouais, j'ai vu ça, c'est quand même assez impressionnant.
1: Non, il a fait quoi?
37: Il est au bar.

0: Donc, Golf Québec, pour faire le sorti golfé avec Ben Roger et Max Lalonde, ça se passe le 27 août du côté de Mégantic. Ben, profite du reste de tes vacances, Max, puis on se revoit très bientôt.
1: Bien sûr, très bientôt. J'ai très, très hâte de vous voir, les boys. Puis vous faites un solide show. Je l'ai dit à Hugo tantôt. Je le sais, c'est pas facile, 4 heures de live en plein été. Mais vous faites un solide show. On vous écoute dans le char en se rendant dans les camps à la garderie, puis on a bien du fun.
0: Merci, Max.
2: Merci beaucoup, Max. C'est bien apprécié.
1: Salut les boys,
0: bye, bonne journée. Voilà. Bye bye. Alors, c'était Max Lalonde de BPM Sport. Sortez golfer, vous pouvez écrire Golf Québec sur la messagerie texte, puis le lien va être envoyé automatiquement pour avoir une chance de golfer avec Max et Ben Roger à Mégantic. On va prendre une pause au retour. C'est Marco D'Amico qui s'installe. Le dossier Quinn News continue à faire couler de l'encre. Qu'est-ce qui se passe au juste entre lui et le Wild du Minnesota? Ça s'en vient dans deux minutes.
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0: Il est craint aux quatre coins de l'Amérique. C'est un des insiders les plus chevronnés sur la planète hockey. Marco D'Amico, comment ça va?
9: Eh bien, ça va très bien, les gars.
0: Oui, ça va bien, merci. Tu te reposes bien dans l'Ouest canadien?
9: Écoute, il est présentement 6h du matin, donc non. Mais sinon, oui, c'est, écoute, c'est l'Ouest canadien, c'est toujours très, très relax, très

0: chill. Donc, oui, les choses vont bien ici, mais il y a encore de l'action dans la Ligue nationale, donc on est là pour en parler.
1: Ben oui,
2: Et
1: dont
2: voilà.
1: un certain Quinn Hughes. On a appris il y a quelques semaines que les pourparlers allaient commencer entre son clan et Bill Guérin avec le Wild du Minnesota. On aurait appris que là, Quinn Hughes, il voulait peut-être un peu plus du court terme pour que ça coïncide avec la fin du contrat de son frère Jack. Évidemment, Bill Guérin, lui, il veut le signer à long terme. Qu'est-ce qui se passe dans ce dossier-là?
0: Ben en fait là, je pense qu'il y avait une, je dirais pas une entente, mais au moins une, un framework, là, quelque chose, un gabarit de contrat sur lequel ils pouvaient se baser. Tu sais, je pense que le contrat de Kaprizov, où ce que t'es capable d'aller chercher à long terme pour 17 millions, était plus ou moins à quoi s'attendait le Wild du Minnesota. Mais là, bien sûr, on a vu les contrats qui ont été signés cet été, et ça a changé un peu la donne. Et si t'es Quinn Hughes, t'as tout le pouvoir de levier au monde en ce moment avec Minnesota, parce que si Quinn Hughes n'est pas là, Minnesota n'est pas une équipe prétendante à la Coupe Stanley. Donc, ça, il est dans une bonne position pour demander plus que le 17 millions que Kaprizov est allé chercher. Et il y a aussi, tu l'as mentionné tantôt, il y a aussi la longueur du contrat. Est-ce que ça va être 3 ans? Est-ce que ça va être 5 ans? Si t'es Bill Guérin, j'imagine que tu voudrais 8 ans, mais pour 8 ans, je pense que tu vas devoir lui donner un contrat max. Ça va prendre un contrat de 20 millions, mais je sais pas si c'est quelque chose qu'ils peuvent vraiment faire parce qu'ils ont besoin d'aller chercher d'autres gros morceaux,
1: Ouais,
0: dont
1: c'est ça.
0: un autre centre top 6.
1: Parce que si tu regardes le Wild, oui, ils ont 45 millions de libres sous la masse en 2027-2028, mais ils ont juste 11 joueurs sous contrat. Fait que tu vas avoir Quinn Hughes, mais t'as aussi d'autres gars à signer. Il faut que tu te gardes de l'espace. Puis c'est pas comme si Bill Guérin s'est vraiment aidé avec ses dernières négociations, là. T'as parlé du 17 millions à Kaprizov, mais un long contrat avec des clauses à un gars comme Michael McCarron, tu sais, c'est pas comme... Je veux faire un parallèle avec Kent Hughes que tu sais, il s'est backé, il se dit, regarde, ben, tel gars a laissé de l'argent sur la table. C'est pas ça qui se passe au Minnesota, fait qu'il est pas en position de force avec Quinn Hughes.
0: Non, mais c'est aussi parce que Quinn Hughes n'est pas un joueur qui a grandi dans
1: C'est
0: l'organisation,
1: vrai.
0: qui faisait partie de la culture comme tous les jeunes du Canadien de Montréal. On parle d'un joueur qui est au point de devenir agent libre sans compensation pour la première fois de sa carrière, un des meilleurs, sinon le meilleur défenseur dans la ligue. Donc, c'est totalement normal qu'il y ait une petite danse qui se donne entre le DG et le joueur en ce moment. Je pense que c'est Elliot Friedman qui le dit. Si ces deux-là s'entendent pas sur un contrat avant le début de la saison ou au moins au camp d'entraînement, c'est là où il va avoir un petit vent de panique. Et j'ai hâte de voir la réaction de Bill Guérin rendu là, parce que si t'es, est-ce que tu peux vraiment risquer d'aller dans la saison ou même jusqu'à la date limite des échanges sans avoir une confirmation, une garantie de ce joueur-là? Donc, il y a beaucoup de stress de ce côté-là, puis je suis sûr que l'équipe ACA et Pat Brisson vont être capables de trouver un niveau d'entente, mais ça va juste être, est-ce que Bill Guérin va être capable d'avaler cette pilule-là, parce que ça risque de pas être un contrat idéal pour lui, que ça soit sur la longueur, que ça soit le montant d'argent.
1: Est-ce que tu penses que le dossier Dylan Larkin pourrait avoir une influence sur celui de Quinn Hughes? On le sait que les deux sont amis. C'est deux gars du Michigan, ils ont représenté les États-Unis sur la scène internationale. J'ai même lu qu'ils patinaient souvent ensemble l'été. Le Wild figurait sur la liste d'équipes auxquelles Dylan Larkin accepterait d'être échangé. Est-ce que c'est peut-être le genre de mouvement qui pourrait avoir une influence? Puis là, ça influencerait peut-être Quinn Hughes à signer à plus long terme au Minnesota?
0: Oui et non. Je pense que dans la situation de Dylan Larkin, oui, absolument. Les frères Hughes, Dylan Larkin, Cole Caulfield, Kyle Connor, Connor Hellebuck, toutes les joueurs élites américains, même Jack Eichel, ils patinent tous ensemble à la centrale de USA Hockey au Michigan. Donc, la dernière fois que j'ai checké, je pense même la semaine passée, ça patinait encore ensemble. Donc, oui, il y a une amitié là, mais je crois que ça va. C'est aussi un contexte de fit côté argent. C'est aussi un contexte de vision. Donc, c'est certain que une acquisition majeure pourrait, oui, donner un peu plus de confiance pour aller à long terme. Mais je pense fermement que le long terme en ce moment, là, tu vois, les contrats qui se font signer présentement, même les jeunes joueurs vont de moins en moins long terme. On voit des contrats de 5 ans à la place. Donc, c'était un gars comme Quinn Hughes, puis comme on en a parlé le mardi, avec le cap salarial qui est dû à exploser en 2028, est-ce que tu veux vraiment te donner à 5 ans et manquer le bateau dans tes meilleures années, alors que le cap salarial va monter de 8 à 10 millions en moyenne pour les 4 à 5 prochaines années? C'est là le problème, et je pense que les joueurs le savent, parce que là, tu as des contrats comme Lane Hudson où tout le monde se dit, c'est un aubaine, qu'est-ce qui se passe? Mais c'est ça qu'on veut éviter. C'est un peu la même chose avec ce qu'il a fait du côté de Vancouver. Alors que tout le monde signait des contrats de 8 ans en 2021, lui a opté pour un contrat de 6 ans. Et je pense que ça démontre un peu le fait qu'il veut cette flexibilité-là. Donc, ça va être intéressant de voir comment ici, un gars comme Bill Guérin va être capable de le convaincre.
1: Quinn Hughes pourrait devenir joueur agent libre sans compensation le 1er juillet 2027. Y a-tu un monde où il devient joueur autonome ou c'est sûr que Wild va s'entendre avec ou à la limite ils vont l'échanger avant la date limite pour éviter de le perdre pour rien? Ça aussi, c'est un gros facteur dans les négos.
0: Ça serait catastrophique de le perdre pour rien.
1: Après ce qu'ils ont donné.
0: Exact. Après qu'est-ce qu'ils ont donné, après les contrats qu'ils ont signés, après les promesses qu'ils ont faites à certains joueurs, comme Kaprizov, que ça allait être une équipe compétitive, c'est ça l'augure mal. Donc, Bill Guérin, écoute,
1: Il s'est un peu
0: de
1: peinturé dans
0: dire,
1: un coin, là.
0: 2 années de suite, il a fait la même chose avec Kaprizov. Donc, moi, personnellement, je pense que les attentes salariales et les attentes en termes d'années vont être plus de ce que recherche un gars comme Quinn Hughes. Je pense que le club aimerait y aller à long terme, mais de voir la hausse du cap salarial, de voir où est-ce que les choses s'en vont, t'es un joueur étoile. Je pense que ça va être un peu la même chose dans les négociations de Cale Makar. Je serais surpris s'il essaie de signer pour 7 ans ou 8 ans en ce moment-là. Je pense que même lui, son contrat, il a signé 6 ans. Donc, tu vois, ces gars-là, ces joueurs étoiles, ces joueurs élites ne veulent pas trop se compromettre au cas où il y a quoi qui change de façon financière dans cette ligue. Et on le sait, le changement se passe présentement. La deuxième année de suite, où ce que le cap salarial monte de 9 millions, puis en 2028, ça pourrait faire un très solide bond de plus. Donc, si c'est le cas, vaut mieux être disponible pour prendre avantage de cette vague-là aussi. Donc, c'est difficile pour le Wild et c'est ça qui donne un peu plus de pouvoir de négociation parce que les DG, avec des joueurs étoiles comme ça, c'était ça le risque. Quand tu vas chercher un joueur pour 18 mois, comme ils ont fait quand ils ont acquis Quinn Hughes, mais là, tu donnes tout le pouvoir de négociation à Quinn Hughes parce que s'il part, t'as 30 autres équipes qui vont être capables de lui donner du 20 millions sur 8 ans. Donc, c'est normal que lui, il va être capable de pousser toutes les, ou excuse-moi, 7 ans l'année prochaine, il va être capable de pousser tous les boutons qu'il veut. Et si t'es Bill Guérin, écoute, t'as pas le choix d'essayer de peut-être aller sauver de l'argent, peut-être sacrifier ta vision à long terme pour être capable de te garder avec ton équipe et on verra dans 2, 3 ans. Parce que qui sait, si Minnesota sont capables de gagner une coupe durant le contrat à court terme qu'ils sont capables de signer avec Quinn Hughes, qui dit qu'il serait pas capable de reprolonger son contrat et peut-être même avoir Jack Hughes joindre l'équipe comme lui, agent libre en 3 ans.
1: Ben oui, exactement, parce qu'au final, c'est ça qu'il veut Quinn Hughes, là, tu sais, c'est de gagner une coupe Stanley. Écoute, Marco, ça fait longtemps qu'on s'en est parlé, fait que j'ai pas le choix de te poser la question. Parce que plus ça avance et que Jacky et Bolduc signent pas, les gens commencent à s'inquiéter, on reçoit des messages. Qu'est-ce qui se passe dans ce dossier-là? On est quand même rendu à la mi-août et les deux joueurs ont pas encore signé avec le Canadien.
0: Écoute, je pense pas que c'est vraiment un problème contractuel. Je pense pas que c'est de l'argent le problème ici, là. Ces deux joueurs-là vont pas gagner la lune nécessairement. C'est des joueurs qui ont du bon potentiel. Jacker, je pense que il est apprécié des partisans pour une raison. C'est un joueur physique, honnête, et il s'en va à la guerre pour ses coéquipiers. Puis Zach Bolduc, écoute, j'ai vraiment, mais vraiment aimé le potentiel de Zach Bolduc dans les rangs juniors. Il a démontré de très belles choses en série. S'il est capable de jouer comme ça sur une base régulière, constante, c'est un joueur de top 9, sinon peut-être même top 6 en devenir. Donc, c'est des bons joueurs, mais c'est aussi des joueurs qui, si tu as à faire une grosse transaction, pourraient être disponibles aussi. Donc, tu sais, C'est un peu ceci. Puis dans le cas de Jacky, tu vois la brigade défensive présentement. Tu sais que tu as Adam Engstrom et David Reinbacher qui cognent à la porte présentement pour une place avec cette équipe-ci. On verra qu'est-ce que ça va se donner au camp d'entraînement. Donc, où est la place de Herbert Jacky dans l'organigramme du Canadien et dans la vision de Martin Saint-Louis? Et donc, c'est cette philosophie-là qui est en train de se faire discuter. Et c'est certain que dans le cas de Herbert Jacky, il était éligible à l'arbitrage. Il a décidé de ne pas demander de l'arbitrage.
1: Ouais.
0: Donc, c'est pour mettre un peu de pression, pour avoir pas des garanties, mais une certaine conversation sur la philosophie de où est-ce que ça s'en va. Et si t'es le Canadien de Montréal, c'est malheureusement une situation assez délicate parce que t'es un joueur, un extra en ce moment dans la vision de l'alignement de Martin Saint-Louis, ou à long terme, quand tu regardes les joueurs qui ont été repêchés par l'équipe. Donc, est-ce que c'est un joueur que tu transiges et tu dois faire face à la rage populaire?
1: Ouais.
0: Ou est-ce que c'est un joueur que tu te dis, on va être capable de lui trouver une place, on va faire ce qu'on a besoin de faire pour essayer de le modeler peut-être d'une autre façon ou d'ajouter telle ou telle chose à son jeu? Tu sais, c'est là les négociations qui se passent parce que si t'es Herbert Jacky, les autres, son camp le savent. Il y a des équipes qui sont intéressées à ses services. Donc, c'est certain que si ça fonctionne pas à Montréal, lui, il va pas attendre à ce que ça se décide un jour. Il veut jouer sur une base régulière dans la Ligue nationale. Donc, c'est plus ça, les discussions. Puis, avec Zach Bolduc, je pense que ça, c'est pas mal plus. Il n'y avait pas de rush, il discute. Je sais que ça se
1: Ouais.
0: discute en ce moment. Ça, c'est moins philosophique, selon moi, là. Mais dans le cas de Herbert Jacky, c'est une situation un peu plus délicate. Et je sais que le plus que ça s'étire, le plus que le monde va se poser des questions, je reçois des quantités industrielles de
1: C'est
0: messages de
1: sûr.
0: qu'est-ce qui se passe avec Herbert. Je t'avais de le donner l'adresse de Herbert Jacky juste pour qu'il puisse répondre à ces questions lui-même. Moi, personnellement, c'est aussi une flexibilité financière du côté du Canadien de Montréal. Ils ont à peu près 10 millions de places sous la masse présentement. S'ils signent ces deux gars-là, il va leur rester peut-être 4 millions. Donc, c'est aussi ça. Ça leur permettrait moins de flexibilité de faire une grosse transaction si cette transaction-là se présente. Et le Canadien, encore une fois, on se souvient qu'Ken Hughes a dit, il est confiant qu'il va être capable de faire quelque chose cet été ou avant le camp d'entraînement ou au début de la saison. Donc, si il va pour signer tous ces gars-là, ça le limite. Une des autres questions, les gars, que j'ai reçues, ben pourquoi qu'ils ont signé Kirby Dach à 3,6 millions? La réponse, Kirby Dach, lui, à l'inverse de qu'est-ce
1: Il y
0: qu'Herbert
1: avait
0: Jacky,
1: l'arbitrage. Ouais, c'est ça. Il n'y avait pas le choix vraiment. Il était forcé un peu, là.
0: exactement. Donc ça démontre un certain niveau de désir de régler ça tout vite dans le cas de Kirby Dach. Je pense que le clan de Herbert Jacky était prêt à avoir des conversations plus à long terme, plus approfondies, parce que je pense que c'est normal pour ceux qui ont vu la situation, mais c'est normal de constater qu'il y a une frustration tant qu'à le flip-flop entre lui et Jaden Struble dans l'alignement sur une base régulière.
1: Ouais, puis ça fait des années que ça dure, puis ça n'a pas l'air d'être que ça va être réglé cette année parce que non seulement t'as Struble, Jacky, mais là, il faut ajouter aussi Engstrom et Reinbacher qui
0: C'est
1: vont aussi
0: ça.
1: se battre pour un poste au camp d'entraînement. Super intéressant. Merci beaucoup, Marco. C'est vraiment apprécié. Passe une bonne fin de semaine, puis on se parle la semaine prochaine.
0: Avec plaisir, les gars. Bonne journée à tous.
2: Salut,
1: Bye
2: Marco.
1: bye. Alors voilà, c'était Marco D'Amico. On va prendre une courte pause. Au retour, c'est Nicolas Saint-Pierre qui s'installe. Le fameux dossier de l'aréna des sénateurs aux Plaines-le-Breton, qu'est-ce qui se passe au juste? Parce que dans les derniers jours, on a appris de la plume de Bruce Garriott du côté de Post Media à Ottawa qu'il n'y a rien de nouveau. Ça a été annoncé il y a un an, ils achètent le terrain, mais rien de concret. On ne sait pas, il va être quand la première pelletée de terre. Il faut en parler avec Nick au retour.
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1: Il est maintenant de retour de son épopée dans la ville reine. C'est Nicolas Saint-Pierre. Comment ça va, Nick?
19: Ça va super bien, vous autres?
20: Yeah, ça va très bien, Nick.
1: C'était pas si pire, Toronto?
19: Pas si pire, Toronto, mais c'est dur de séparer de son plus vieux.
1: Ah, ben ouais, ça, c'est normal, sûr. C'est ça, normal. C'est sûr. Non,
19: ça,
1: on pense.
19: Ça arrache un peu.
1: Exactement. Ah ouais, au moins, tu peux dire que c'est pour un super beau défi qu'il va tenter de relever là-bas.
20: Une belle opportunité.
19: Il est mieux de gagner le
1: petit exact. Un autre beau défi, c'est celui de l'aréna des Sénateurs d'Ottawa. Ça fait des années que ce dossier-là, il traîne. N'importe qui est déjà allé à Canada sait que c'est pas viable du tout, là. On avait fait un événement, d'ailleurs, il y a quelques années avec des auditeurs. On avait rempli 4 bus. On est allé à Canada, puis j'ai vraiment eu énormément d'empathie avec les partisans des Sénateurs. C'est au milieu de nulle part.
19: Ben, voyons donc.
1: Là, j'espère que... Non, mais l'aréna en soi est pas si pire. L'aréna en soi est pas si pire, mais c'est... Où est-ce que c'est situé? J'espère que t'habites pas à Canada, Nick, là, puis que t'as pas fait de la peine.
19: J'habite à côté, à 5 minutes de là.
1: Ah, c'est vrai? Non. Non, je retire tout ce que j'ai dit. C'est une magnifique place.
19: Non, mais c'est quand je comprends ta perception, puis je sais que l'extérieur, c'est ça fait loin, puis envoie donc, mais c'est parce que il y a une chose qu'il faut comprendre, là, c'est que ce narratif-là, là, ouais, que c'était loin, que c'était désuet, puis envoie donc, a commencé quand l'ancien propriétaire, souvenez-vous, en 2016, c'est-tu en 2016, lorsqu'il y a eu la Classic 100, le match à l'extérieur ici, où il avait décidé, lui-là, une crampe au cerveau, de dire que, ben écoute, là, si mon nouvel aréna, ça marche pas, ben on va peut-être déménager. C'est là que le narratif de l'amphithéâtre qui était loin, qui commençait à être désuet, a commencé à progresser, tout ça, parce que je dois rappeler une chose, là, pour la plus vieille génération, là, au début des années 2000, quand l'équipe gagnait était un des standards de la Ligue nationale de hockey, il n'y a pas grand monde qui levait le nez sur l'amphithéâtre puis la situation des Sénateurs. Alors, progressivement, le narratif, la perception ont changé, puis là, on se retrouve avec des commentaires, comme tu dis, puis c'est correct, encore une fois, quand on regarde seulement le mauvais côté des choses. Oui. Mais reste que l'amphithéâtre n'a pas 50 ans.
1: Mais non.
19: L'amphithéâtre a encore quand même de belles années devant elle, mais pour le bien de l'équipe et pour se mettre au diapason de ce qui se fait ailleurs au niveau du sport professionnel.
1: C'est ça.
19: C'est le temps de passer à d'autres choses, c'est le temps d'amener cette affaire-là ailleurs.
1: Tu sais, l'aréna en soi, elle a le même âge que le Centre Bell. C'est pas si pire que ça, c'est plus que pour certaines personnes, surtout des soirs de semaine, ça peut être un peu loin. Mais là, il y a le fameux projet des Plaines-le-Breton. En plein centre-ville d'Ottawa, ça fait des années qu'on parle de ça, et il y a un an, à peu près jour pour jour, il y a eu une annonce qui a été faite entre les sénateurs et la commission de la Capitale-Nationale pour l'achat du terrain. On se disait, voilà, là, c'est maintenant officiel, on achète le terrain, on va construire un nouvel amphithéâtre. Et là, Bruce Garriott a sorti un texte dans les derniers jours, journaliste évidemment très réputé du côté d'Ottawa pour Post Media. Depuis, c'est le silence radio. Il ne se passe rien, pas de développement, pas de concret. On sait même pas, il va être quand la première pelletée de terre. Qu'est-ce qui se passe avec ce dossier-là, Nick?
19: Puis, Oli, sans vouloir encore une fois te contredire, peut-être que pour les gens, pour le public en général, il se passe pas grand-chose, mais on doit quand même...
1: Il y a du jeu de coulisses.
19: À ce que M. Leader disait, c'est qu'il se passe beaucoup de choses derrière des portes closes. Ça fait un an, tu l'as dit... La minute qu'on a accordé ce dossier-là à M. Andlauer puis l'équipe des sénateurs, je lui ai dit ça va prendre au moins 10 ans avant de voir le nouveau building puis tout ça. Puis on m'avait dit, puis plusieurs avaient rabroué disant que ben voyons, ça peut pas être comme ça. Reste que un an après tout ça, il n'y a pas grand-chose à se mettre sous la dent. Il y a des contrats à avoir avec des contrats des associations, des contrats de collaboration, entre autres avec le peuple Anishinaabe, le Algonquin. Ouais. Il y a aussi le dossier du fameux de la décontamination.
1: Ouais, ça a l'air très compliqué, ça.
19: Puis, faut pas oublier une chose aussi, c'est que, étant dans la capitale nationale, on se retrouve avec une bureaucratie qui est énorme, qui est très lourde. Un palier additionnel qui s'ajoute, celui de la capitale nationale, de la commission de la capitale nationale, qui pour moi est une entité qui est complètement inutile, mais on doit passer au travers de tout ça, fait que oui, ça avance, mais ça avance pas aussi progressivement puis aussi vite qu'on l'aurait souhaité. Monsieur Leader, dans un entretien, là, il a fait le tour évidemment là des médias, puis il a dit évidemment que on n'est pas rendu où on voudrait être, mais d'ici les 5-6 prochains mois, il pourrait avoir justement des avancées et tout ça. Alors tout ça pour dire que ça avance à pas de tortue.
1: Ouais.
19: Et on est très, très loin de la coupe aux lèvres.
1: Mais à quel point, si je t'écoute, là, à quel point est-ce que c'est pressant? C'est pas la fin du monde si ça prend un peu plus de temps, dans le fond, là.
19: C'est pas la fin du monde, mais les gens commencent à être impatients. Puis un peu comme ce que tu as dit en prémisse, c'est que le narratif maintenant est ancré dans l'imaginaire et la tête des partisans. Mm-hmm. Puis là, tout le monde tape du pied puis il dit, il est où mon nouveau building? Puis là, moi, j'irai pas là tant que j'aurai pas un nouveau building, blablabla, blablabla. Alors, l'équipe doit gérer le fait que, un, elle se retrouve entre l'arbre et l'écorce.
1: Ouais.
19: On le veut, le nouveau building. Ça arrivera pas tout de suite. Et on doit quand même faire comprendre aux gens que le building qu'on a en ce moment est pas si pire que ça. Des rénovations ont été faites. Des rénovations vont être poursuivies. D'ailleurs, il y a l'équipe de la PWHL, la Charge Ottawa, qui va avoir pignon sur rue permanent dans l'amphithéâtre. Donc, déjà là, des nouvelles améliorations. Bref, on essaye évidemment de mettre un petit peu de maquillage sur le building qu'on a en ce moment, en attendant d'aller évidemment voir les matchs au centre-ville. Puis c'est là, encore une fois, que c'est peut-être difficile pour l'organisation, parce que on doit mettre de l'argent, mais on veut pas trop en mettre non plus, parce qu'on sait qu'on va déménager dans une couple d'années. Je te dirais, en tout cas, sont mieux de donner un petit peu d'effort, parce que mon propre opinion, l'équipe va être encore là pour au moins 5 à 6 ans. Alors aussi bien mettre de quoi de beau pour que les gens aient à apprécier évidemment le spectacle qu'on va leur donner.
1: Et le fait d'être aux Plaines-le-Breton, là, au centre-ville d'Ottawa, est-ce que c'est quelque chose qui changerait un petit peu la donne, que ce serait un gros bonus pour l'organisation des sénateurs, pour, je veux pas dire la survie de la franchise, mais pour, disons, la santé financière des sénateurs? Est-ce que pour toi, ce serait vraiment quelque chose de game changer de déménager là?
19: Sans l'ombre d'un doute, ça serait un game changer. Puis juste pour la proximité avec la rive québécoise, ça, c'est un marché qui a été négligé de la part de l'organisation pendant moultes années. On veut se rapprocher. D'ailleurs, M. Andlauer qui est en discussion pour acheter les Olympiques de Gatineau. Alors, on voit qu'il y a un rapprochement qui veut se faire. Puis d'avoir justement un amphithéâtre à un jet de pierre du marché de Gatineau, ça serait énorme. Puis en plus de tout ça, ben en t'amenant au centre-ville, ça ressente les choses. Puis c'est un petit peu moins loin pour les gens de l'Ouest. Faut pas oublier une chose, c'est que la géographie de la capitale nationale d'Ottawa, incluant Gatineau, là, on est très très éparpillé. Donc il y a beaucoup de millage à faire pour tout le monde, que ça soit au sud, au nord, à l'est ou à l'ouest. Mais d'avoir un amphithéâtre bien centré, tout près du centre-ville, ça pourrait faire beaucoup de sens pour tout le monde, et c'est sûr que c'est toute une chose. En fait, tout le monde souhaite cette création-là. Puis encore, dois-je rappeler, c'est qu'il y a eu un manque de vision de la part de la Commission de la Capitale-Nationale lorsqu'on a donné la franchise à Ottawa, parce que initialement, on avait zioté évidemment les Plaines-le-Breton, mais les dirigeants de la Capitale-Nationale, de la Commission de la Capitale-Nationale à ce moment-là, avaient jugé que c'était pas nécessairement très sexy. Alors le résultat, c'est que 75-80 ans après tout ça, après qu'on ait déboîté les Plaines-le-Breton, mais on se retrouve encore une fois avec une place qui est vierge, puis qu'on attend encore un développement. Alors peut-être une gaffe qui a été commise 30 ans passés qui va être corrigée, mais encore dois-je rappeler que le mot patient est définitivement le mot à retenir dans tout ça, parce qu'il faudra être très patient avant de voir ce nouvel amphithéâtre.
0: Ben c'est sûr qu'avec l'ampleur du projet aussi, puis en prenant en considération que géographiquement parlant, il y a beaucoup d'enjeux, tu sais, par rapport au centre-ville d'Ottawa, par rapport à l'aménagement, le produit va être très bénéfique, par contre, pour le reste, là, avec la charge qui s'inclut là-dedans, c'est un beau produit sportif à Ottawa. Je pense que c'est pour ça que l'anticipation au sein des partisans est tellement précipitée, puis l'impatience est présente. C'est parce qu'on sait, on comprend l'ampleur du projet pour la suite des organisations aussi, là.
19: Puis la patience va être peut-être de mise, mais au moins on va être récompensé, parce que à voir puis à entendre justement les personnes responsables, dont M. Leader, parler de ce projet-là, on veut vraiment faire les choses correctement, que ça passe par le stationnement, évidemment, dans un milieu civique, également les rampes d'accès. Il y a déjà le train léger qui marche à moitié, mais au moins on a prévu deux grosses stations.
0: Ouais, exact.
19: Qui sont déserts en ce moment, mais qui attendent un nouvel amphithéâtre. Donc, on prévoit les choses, puis on veut faire les choses à bonne façon. Ça. D'après ce qu'on peut comprendre dans l'architecture, il va y avoir un hôtel, il va y avoir des résidences, il va y avoir des restaurants et tout ça. Alors, je pense sérieusement que le projet, bien que titanesque, va être quelque chose dont les gens de la capitale nationale d'Ottawa, Gatineau, vont être très heureux, puis très fiers à part de ça. Puis, c'est sûr et certain que les sénateurs dans tout ça vont augmenter, un, leur aura, on s'entend, leur image marque, mais également vont pouvoir profiter d'autres argent avec la présentation, j'imagine, d'autres événements qui vont être parallèles à tout ça. Alors, c'est sûr qu'on voudrait l'avoir dès demain matin, mais il y a tellement de choses qui englobent ce projet-là qu'on doit être patient encore une fois, puis qu'on doit faire les choses correctement pour éviter qu'on se retrouve encore une fois avec une gaffe qu'on veut réparer 35 ans après les faits.
0: Parce c'est une reconstruction, littéralement.
1: Oui, bien. Une construction, mais oui, bien dit, Hugo. Puis tu sais, c'est un petit peu la nouvelle réalité dans le sport professionnel. On veut des arénas ultra modernes avec des loges, avec des espèces de suites très, très luxueuses, parce que l'argent maintenant au guichet, il provient pas nécessairement du fan moyen qui paye son billet, je sais pas, une centaine de dollars. Quoique t'es chanceux maintenant si tu t'en tires pour 100$, mais de ceux qui payent ça plusieurs centaines, voire plusieurs milliers. Puis là, c'est l'expérience. Comme t'as dit, avec l'hôtel, avec les restaurants, avec ci, ça. T'essaies de bâtir une expérience client autour de l'amphithéâtre, ce qui est un petit peu plus difficile à avoir quand l'aréna est en banlieue, comme c'est le cas présentement à Canada.
19: Ouais, sans l'ombre d'un doute. Puis le nerf de la guerre, on s'entend, c'est le bidou. Puis le bidou, ça va en prendre beaucoup en passant. Là, si on se fie au projet de Calgary, si je me trompe pas, il est à 1,2 milliard de dollars. L'équipe a d'ores et déjà annoncé qu'elle ne demanderait pas à la ville de participer au montage financier. Reste, ça va prendre quand même beaucoup de partenaires. Puis avec un montant qui devrait être autour du 1,5 si je me fie évidemment avec l'augmentation des coûts et tout ça. Alors, c'est quand même beaucoup d'argent, ça va prendre beaucoup de partenaires, puis ce montage financier-là est loin d'être terminé. Alors, c'est encore une autre étape qu'on devra passer, mais je suis sûr et certain qu'il y aura beaucoup de promoteurs qui vont vouloir embarquer dans l'affaire, parce que ça sera tout de même un héritage qu'on va laisser. Ça va être là pour plusieurs années encore, pour plusieurs décennies, on l'espère. Alors, c'est sûr que tout le monde qui vont participer à cette affaire-là vont vouloir avoir quelque chose de beau afin d'apposer leur nom, puis de dire qu'on a participé à quelque chose de très, très beau, puis de rassembleur, puis un bel héritage, évidemment, pour tout le monde.
1: Ouais, ça va être aussi bon pour le centre-ville d'Ottawa, là, pour y être allé quand même à quelques reprises dans les dernières années. Surtout quand t'arrives la nuit, ça peut être un peu glauque par moment. Il y a certains passages où
19: ça fait dur.
1: Ça fait dur. Tu sais, beaucoup de personnes en situation d'itinérance, mais peut-être si t'es capable d'amener un amphithéâtre comme ça, d'amener du monde en place, qui vont dépenser, qui vont amener une certaine vie autour, ça peut revigorer le centre-ville d'Ottawa.
19: Ça, c'est un excellent point que tu amènes, parce qu'effectivement, au cours des dernières années, là, le centre-ville est moribond. Je sais pas pourquoi, mais les leaders semblent avoir levé le nez ou oublié cette partie-là. Le marché bail qui était la place qu'on voulait aller, c'est maintenant, écoutez, là, désertique, puis ben, ça fait dur, on va le dire comme ça. D'amener cette affaire-là, ce jolt économique et positif et dynamisme va amener une nouvelle vie certainement, puis va avoir un effet domino. Il va y avoir d'autres entreprises et d'autres commerces qui vont vouloir s'approprier justement le buzz. Alors, on souhaite évidemment que l'arrivée d'un nouvel amphithéâtre pourra amener justement ce changement qu'on souhaite au niveau du centre-ville qui traîne la patte.
1: Et l'autre bonne nouvelle aussi, c'est qu'au moins là, les sénateurs se retrouvent avec un propriétaire qui a l'air d'avoir de l'ambition. T'sais, Eugene Melnyk, il avait l'air un petit peu proche de ses sous, pas nécessairement le plus grand visionnaire, tandis que Michael Andlauer, tu sais, il veut que ça fonctionne à Ottawa, il veut que cette équipe-là, elle ait du succès, que financièrement, ce que soit un succès, que ça devienne pas nécessairement une franchise canadienne en décrépitude, comme on a déjà vu dans le passé ailleurs. Puis avoir un propriétaire qui est actif, qui est investi pour une franchise de sport, c'est la meilleure nouvelle, ça.
19: C'est ça que ça prend. C'est ça que ça prend. Un gars qui y croit, évidemment, puis un gars qui est là pour les bonnes raisons, puis qui va vouloir, encore une fois, faire avancer les choses pour le bien de la communauté. M. Andlauer dit les bonnes choses en ce moment, pose les bons gestes. On peut dire que la lune de miel se poursuit entre, évidemment, le propriétaire et son marché. Puis on espère, évidemment, qu'il va pouvoir compléter ça, parce que je parlais tantôt d'héritage. S'il y en a un pour qui ça sera son héritage pour ce marché-ci, ça sera définitivement M. Andlauer qui sera à la tête, évidemment, de ce projet-là. Alors, prenons les choses calmement, soyons patients, puis souhaitons que tout le monde puisse vouloir embarquer dans cette affaire-là pour les bonnes raisons.
1: Oui, on le souhaite absolument, puis on va suivre ce dossier-là de près dans les prochains mois et les prochaines années. Merci beaucoup, Nick. Excellent. On se reparle demain.
19: Si vous voulez venir voir un match des sénateurs cet hiver, faites-vous-en pas, je reste pas loin. On vous accueille, moi.
20: Parfait. La seule place à Canada qui a du sens.
1: Exactement, la maison des Saint-Pierre.
19: Exactement,
1: voilà. Merci beaucoup, Nick. On prend ça en note. On s'en parle bientôt.
19: Salut.
20: Bye.
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1: Fait partie de notre équipe de collaborateurs réguliers cet été dans le club du matin, c'est Jean-Sébastien D. Salut JS, comment ça va?
6: Ça va bien vous autres, bon matin.
1: Yeah, ça va bien. Super bien, merci. Écoute JS, il y a un peu plus d'un an ou deux ans de ça, la NCAA a changé ses règlements. Elle a maintenant ouvert un petit peu son jeu et alors que ce n'était pas le cas, alors que c'était interdit pendant des années et des années, elle a donné le droit aux joueurs du junior canadien de rester éligible et de pouvoir jouer dans la NCAA. C'est un règlement qui a eu énormément de conséquences, surtout dans la Ligue de l'Ouest où, et dans la Ligue de l'Ontario où tu as eu un exode des joueurs vers les rangs universitaires canadiens, américains, un peu moins dans la LHGMQ, mais il y en a eu quand même. Toi, de manière générale, comment est-ce que tu as perçu ce changement de règlement-là et cette ouverture de la part de la NCAA?
6: Ben écoute, je l'ai vu de deux manières. Il y a une partie de moi qui adore ça parce que quand j'étais dans la Ligue américaine, mes deux premières années, j'habitais avec des gars justement qui ont passé par là, tu sais, puis ils me racontaient les histoires, c'était quoi l'école, c'était quoi le mode de vie. Puis c'est venu quand même me titiller un petit peu quand je regardais tout ça. Mais de l'autre côté, je trouve ça plate pour la Ligue junior canadienne parce que, tu sais, si t'enlèves tes meilleurs joueurs année après année puis tes superstars, ben c'est moins bon pour la Ligue. La Ligue est moins en santé. C'est plate pour les partisans. C'est tellement une belle Ligue en général, la Ligue junior majeure. Il y a plein d'arénas qui sont remplis. Si tu commences à enlever les meilleurs joueurs un petit peu par petit peu, ben je trouve ça plate pour tout le monde, pour toutes les organisations, les propriétaires. Fait j'étais vraiment mitigé entre les deux. Mais par contre, d'avoir la chance en tant que jeune de peut-être justement t'expatrier aux États-Unis, de vivre une expérience de vie, selon moi, qui est extraordinaire, d'apprendre l'anglais surtout. T'sais, c'est pas tous les gars qui arrivent juniors qui sont déjà bons en anglais. Donc, d'avoir la chance d'aller là-bas, puis on se le cachera pas, là, il y a le côté aussi, on va le dire, le côté party quand t'es jeune, ça fait quand même partie de toi un petit peu, tu sais, puis... C'est vrai que c'est comme dans les films, les parties de sororité et tout ça. Ça reste que c'est une expérience que tu retrouves pas nécessairement au Canada. Fait que je peux comprendre quand même dans un contexte comme ça, t'es jeune, tu commences à découvrir la vie. Ben c'est normal qu'il y ait peut-être une partie de toi qui a envie de vivre ce genre de vie-là. Puis de l'autre côté, il y a aussi l'aspect financier. T'sais. Moi, je me souviens, je faisais 60$ aux deux semaines puis je mangeais des sabots à tous les jours parce que c'était la seule affaire t'sais, que je pouvais m'acheter. Donc, faut pas enlever ça que si un jeune peut déjà commencer à planifier son avenir financièrement, ben écoute, je veux dire, l'argent, c'est dur à gagner, tout le monde le sait. Donc, si tu peux déjà commencer à préparer un avenir, ben c'est normal aussi de vouloir être tenté par ce côté-là aussi de l'équation. Donc, j'adore que ça soit rendu comme ça. Puis en espérant justement que des jeunes qui l'expérimentent. Mais de l'autre côté, je trouve ça plate là, pour la Ligue canadienne, c'est sûr.
1: Je sais pas si c'est une réflexion que tu as eue, mais toi, là, si tu étais un jeune joueur du junior aujourd'hui ou si on retournait à ton époque, est-ce que c'est le genre de truc qui t'aurait tenté? Tu sais, t'es passé directement de la LHGMQ à la Ligue américaine dans l'organisation des Pingouins. Avec le recul, si ça avait été possible pour toi de le faire, est-ce que tu penses que tu aurais fait partie de ces jeunes-là qui ont pris la décision d'aller dans la NCAA?
6: Probablement, surtout, comme je te dis, d'avoir parlé avec des gars là-bas, puis tu sais, je pense que j'aurais joué junior au début, parce que pour moi, ça a toujours été un rêve, tu sais, la Ligue junior majeure au début, là, quand t'étais midget espoir, midget 3, c'était vraiment ce que tu voyais le plus, c'était la grosse ligue, c'était notre ligue nationale quand t'es jeune, donc j'aurais aimé ça faire les premières années, mais c'est sûr que si j'avais eu l'opportunité peut-être de partir à 19 ans ou finalement d'avoir eu des meilleurs exemples à savoir si tu la meilleure option de jouer 20 ans dans la Ligue américaine ou peut-être justement aller jouer universitaire pour ton année 20 ans, prendre la maturité puis arriver peut-être un peu plus tard pour être en forme physique. Tu sais, comme moi, j'étais pas gros, fait que peut-être ça m'aurait permis justement de prendre une couple de livres de plus, être un peu plus gros, puis d'arriver professionnel peut-être plus prêt. Donc, c'est un avenue probablement que j'aurais pu envisager vers la fin de ma carrière junior. Mais je suis super content de l'avoir vécu, puis il y a des beaux souvenirs aussi.
1: Tu sais, t'as parlé du fait que c'était 60$ par semaine, on s'entend, c'est vraiment pas beaucoup. Pour toi, est-ce qu'il y a des choses peut-être que le junior canadien aurait pu faire pour s'adapter plus rapidement, puis essayer peut-être de donner une meilleure chance à ces joueurs de vouloir rester, puis de donner peut-être plus d'outils à ces jeunes joueurs pour que ce soit moins tentant ou du moins pour plus rivaliser à la NCAA?
6: Ben, tu sais, c'est sûr qu'il va falloir qu'ils fassent quelque chose par rapport à ça parce que, comme je dis, là, c'est tout nouveau. T'as peut-être les gars qui sont encore un petit peu gênés de vouloir prendre cette décision-là parce que c'est toujours pas évident. Donc, c'est sûr qu'il va falloir que la Ligue canadienne essaie d'innover leur manière de vouloir garder ces joueurs-là. Je dis pas nécessairement que ce soit monétaire, mais ça reste que il doit avoir quelque chose qu'ils peuvent faire pour se rapprocher ou offrir quelque chose de mieux, tu sais. Puis il y a aussi l'aspect école que souvent tu te fais vendre que tes bourses vont être payées et tout ça, mais la réalité c'est quand tu arrives professionnel, puis tu vas, tu sais, il y en a plus de bourses, fait que le montant d'argent qui parlait à ce moment-là, tu le trouves pas non plus. Fait que peut-être c'est d'intégrer une meilleure structure, mettons, par rapport à aux bourses scolaires ou des montants si tu accomplis certains cours, tu sais, des trucs comme ça où ce que tu peux aller chercher les joueurs à vouloir régler le côté financier, mais d'aussi si tu continues à parce que je vois pas le côté autre que peut-être côté financier à part l'opportunité de jouer avec des hommes tout de suite, mais c'est un couteau à deux tranchants parce que les gars là-bas, il y en a qui ont 21, 22, 23.
1: C'est ça, t'es peut-être pas nécessairement prêt si t'as 18, 19 ans.
6: C'est pas vrai que c'est peut-être la meilleure opportunité d'aller là-bas, même si t'es supposément être le meilleur joueur junior au Canada. Tu peux être bon avec des buts d'adultes de 18, 19, 20 ans, mais c'est pas vrai que contre un gars de 22, 23 ans, 17 ans, écoute, c'est 6 ans, c'est beaucoup, là. Ben oui. La forme physique et tout ça. Fait
20: exact.
6: Des fois, ça veut pas dire que c'est le move à faire, puis des fois, les parents, souvent, sont dans l'équation aussi. Fait que c'est pas de toujours t'emballer puis de rester quand même humble à travers tout ça parce que c'est dur, là. La différence, le gap, je l'ai vu quand j'étais arrivé à 19 ans puis de jouer avec des hommes tout de suite. Les gars arrivaient vite puis ils étaient gros, tu sais. Fait que c'est juste d'aussi de pas toujours voir l'argent puis de pas toujours voir, de penser que ça va être meilleur de l'autre côté. Puis ça reste que la Ligue junior majeure, c'est une super belle ligue, c'est une ligue en santé, il y a plein de talents, il y a des gars qui viennent de l'Europe qui s'en viennent, il y a des Américains un peu plus.
20: C'est
6: donc,
20: ça.
6: Ça s'en vient quand même de mieux en mieux aussi de ce côté-là.
1: Mais c'est une porte intéressante que t'ouvres. À quel point est-ce que les jeunes puis leurs familles, tu sais, qui ont 15, 16, 17 ans, qui débarquent dans le junior, est-ce que vous êtes bien conseillés? T'sais, est-ce que ça peut être difficile par moment de pas trop savoir c'est quoi les options qui sont à ta disposition, de savoir exactement qu'est-ce que tu peux faire, qu'est-ce que tu peux pas faire, tu sais, si ta famille est un peu nouvelle dans le hockey, t'as pas d'autres membres dans ta famille qui ont joué à un haut niveau, peu importe, ça peut être assez nouveau. Est-ce que c'était difficile par moment de se dire, oh boy, je suis un peu perdu, je sais pas trop ce que je fais, mais regarde, je vais suivre la parade, pis c'est ça qui est ça?
6: Ben, c'est pour ça que c'est important de se bien s'entourer. Tu sais, souvent, je trouve au début, les agents, t'sais, est-ce qu'ils viennent vraiment te chercher? T'sais, ils viennent te chercher évidemment pour ton talent, t'sais, mais à un moment donné, ils vont-tu vraiment pousser juste pour la meilleure opportunité pour toi ou ils vont être greedy pour leur portefeuille puis eux autres aussi? Fait, je pense que c'est important de s'entourer pas juste d'un bon agent, mais d'aussi des bonnes ressources alentour ou dans le milieu du hockey qui vont être capables de le conseiller. Puis je pense que ça vaut la peine aux parents, aux joueurs, de pas avoir peur d'aller poser des questions, de pas avoir peur de demander à d'autres joueurs, à d'autres parents qui ont vécu cette expérience-là pour aller chercher le plus de ressources possible afin de prendre une décision. Parce que c'est pas évident à cet âge-là là, de savoir c'est quoi la meilleure décision. Puis ça veut pas dire que ça va être la bonne, mais c'est ça le hockey. Tu vas toujours, c'est toujours des décisions, une décision par décision. qui mané fait ton chemin. Des fois, t'en prends de moins bonne, mais ça fait partie du cheminement de ton ton hockey. Donc, des fois, tu vas te tromper, des fois, tu vas prendre une bonne décision. Mais après ça, c'est juste au moins de prendre le plus de ressources possible, parce que je comprends que c'est pas évident. Un parent qui arrive, puis là, ton jeune est en bas de 18 ans, je n'est pas encore majeur. Fait que souvent, les parents aussi ont une décision à prendre dans l'équation. Donc, c'est juste de prendre le plus d'informations possible pour pas se garrocher dans une décision qui va peut-être regretter.
20: Ouais, puis c'est de comprendre aussi un peu les intentions des équipes. Avec ce nouveau mouvement-là vers la NCAA, c'est sûr que les équipes de la LHJMQ ont changé un peu leur vision. Fait que c'est de voir de voir comment tu es capable de t'adapter avec ton talent. T'sais, on dit toujours que les recruteurs dans la LHJMQ visent des joueurs qui vont avoir un plafond élevé à l'âge de 19 ans. Souvent l'âge où les équipes vont rivaliser pour la Coupe Memorial, ouais. Où ils vont avoir une certaine fenêtre. Et là, avec l'arrivée de la NCAA, souvent 19 ans, à moins que ça soit vraiment quelque chose qui intéresse pas les joueurs, la NCAA va être un avenue. Donc, les joueurs, les équipes vont prioriser peut-être avoir un groupe de joueurs plus jeunes qui vont être meilleurs rapidement. Et c'est là qui est amené un point intéressant, JS. C'est parce que là, on commence à avoir une fusion. On commence à attirer des plus jeunes joueurs américains qui sont au nord de la frontière à venir jouer. Soit dans les équipes des Maritimes, qui sont un peu plus anglophones, ou des grosses concessions de la LHJMQ pour connaître du talent rapidement pour ensuite faciliter la transition. Fait.
6: Exact.
20: Oh, c'est ça, exactement. Vas-y,
6: non,
20: vas-y.
6: C'est exactement ça. C'est exactement ce de l'autre côté aussi, parce que vice-versa, si tu commences à avoir des bons jeunes, que d'autres voient l'avenue junior justement pour être une ligue un peu plus de skill, moins physique. Fait que des gars peut-être un peu moins gros qui veulent explorer leur talent, mettre en œuvre leur talent, ben ils se disent, ben écoute, dans un contexte plus américain où ce que c'est plus physique, le jeu est plus serré, ben moi, pour me mettre en valeur, ben j'aime bien mieux aller dans une ligue justement comme au Québec où ce que je peux me permettre d'innover mes atouts offensifs, de pouvoir travailler sur ce côté-là de moi qui va me mettre le plus en valeur, qui va me donner le plus de chances d'aller attirer les scouts de la Ligue nationale. Donc, c'est le fun de voir aussi que ça va des deux bords. Autant qu'un joueur qui est un peu plus physique avec un style de jeu qui est moins le style de la Ligue junior majeure, ben c'est intelligent d'aller peut-être aller voir l'approche américaine, parce qu'au moins, le but, c'est de se mettre en valeur dans tes atouts pour justement aller chercher les dépisteurs qui vont dire « Oh my God, OK, ce gars-là, il peut être exactement ce type de joueur-là. »
20: C'est ça.
6: Mais si tu peux pas le mettre en valeur et tu es dans une ligue un peu moins physique, ben c'est sûr que tu vas passer un peu plus en retrait que les autres. Là.
1: Ben oui, exactement. Puis à travers les hauts, à travers les bas, ça peut être une personne ressource pour toi tout au long de ta carrière. Vraiment intéressant. Merci beaucoup, JS, pour avoir apporté ça ce matin. Toujours intéressant comme d'habitude. Passe un très bon week-end, puis on se reparle la semaine prochaine.
6: Yes, merci, Buzz. Bonne journée.
20: Salut,
6: merci.
20: JS.
1: Alors voilà, c'était salut. Jean-Sébastien.
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19: La soirée hockey, on la cède maintenant. Voici les matchs.
20: Les matchs!
1: Qu'est-ce qu'on suit aujourd'hui dans le monde du sport, Hugo?
20: Aujourd'hui, naturellement, Omnium Banque Nationale, la finale. Autant du côté des hommes que des fans, c'est Ben Shelton à Montréal qui va affronter Brandon Nakashima. Donc, une finale toute américaine. Mm-hmm. Mon cher Ali, Ben Shelton, qui a un excellent tournoi, est-ce qu'il va être capable de se rendre jusqu'au bout?
1: Ah!
20: La grande question. Et chez les femmes, c'est Elena Rybakina qui va faire face à Iga Swiatek. Donc, ça va être à surveiller, mais j'ai bien hâte de voir.
1: Oui, ça va être du très, très bon tennis. Dans le baseball majeur, évidemment, il y a la série entre les Red Sox et les Blue Jays qui se termine. C'est Peyton Toll et Max Scherzer qui sont les lanceurs, Hugo.
20: Oui, exactement. Dernier match de la série. Est-ce que les Blue Jays vont blanchir les Red Sox?
1: Hey, personne n'aurait cru ça si tu me l'avais dit au début de la semaine.
20: C'est fou, hein?
1: Personne t'aurait cru. Ça, mais c'est possible.
20: Ben oui, c'est l'effet Brett Bateman et Charles McAdoo, mon cher.
1: On les aime, eux.
20: On les aime. Et finalement, pour les amateurs de NFL qui veulent vraiment commencer de manière prématurée leur visionnement, ben il y a des matchs pré-saison aujourd'hui, notamment Lions-Bengals, Packers-Steelers. Il y a aussi les Colts qui vont être en action contre les Patriots, les Chargers contre les Texans, les Cards contre les Raiders et finalement les 49ers contre les Titans. Donc ça fait pas mal de tour pour les matchs aujourd'hui, mon cher Ali.
1: Merci beaucoup, Hugo. Merci encore pour ton excellent travail à l'émission aujourd'hui. Au nom de toute l'équipe, Olivier Paiement à l'animation, Hugo Reich à la réalisation et PO Deschênes aux réseaux sociaux. Merci d'avoir été là, tout le monde. Passez une excellente journée. Richard Labbé et Frank Grenier s'amènent un peu plus tard pour le tailgate, mais d'ici là, ben, je vous dis bonne journée, prenez soin de vous et on se parle demain. Bye!
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2: Ben bon jeudi tout le monde, bienvenue dans une autre belle édition du Club du Matin. Olivier Paiement avec vous pour les 4 prochaines heures. Merci d'être à l'écoute. Peu importe où vous êtes, peu importe de où vous nous écoutez, de Montréal au 91.9 Québec, 100.9 Gatineau, 96.5 sur l'application mobile de BPM Sport ou encore sur notre diffusion en direct sur YouTube. Et comme à l'habitude, ben, je suis avec mon acolyte Hugo Reich. Comment ça va, Hugo?
3: Salut, Ali. Ça va bien. Je pète le feu. Ça va être une belle journée aujourd'hui.
2: Non, je suis content d'entendre ça. Yes. Très, très bon. On a un gros show aujourd'hui, beaucoup d'actualités quand même dans le monde du sport. On poursuit notre tour d'horizon en vue de la prochaine saison dans la Ligue nationale de hockey. Aujourd'hui, je veux qu'on regarde les joueurs qui pourraient éclore cette saison. Des joueurs qui, on le sait qu'ils sont talentueux, on le sait qu'ils sont capables de faire de grandes choses. Ils l'ont peut-être pas encore prouvé jusqu'à maintenant. Est-ce qu'ils vont être capables de le faire cette saison? Ben, on va se pencher là-dessus, on poursuit aussi nos prédictions dans la Ligue nationale de football. C'est l'Ouest de la nationale qu'on fait aujourd'hui, la meilleure division de toute la Ligue. 3 équipes qui peuvent aspirer aux grands honneurs. Les Blue Jays ont encore gagné. Il y a une vente dans le sport professionnel qui fait beaucoup jaser. Beaucoup de gens trouvent que c'est un peu louche ce qui se passe du côté de cette vente-là. Et c'est aussi, comme par hasard, la plus grosse vente de l'histoire du sport professionnel. Nos amis de chez Hockey le magazine qui sont venus faire un tour en studio hier, Simon Bédard, ça c'était super apprécié. Ils m'ont inspiré pour un jeu qu'on va faire un peu plus tard à l'émission. On va se fier sur leurs projections pour faire des over-under avec des joueurs du Canadien. Est-ce qu'ils vont faire au-dessus d'un chiffre donné ou en dessous? Ça va être bien intéressant, j'ai hâte de faire ça. Comme à l'habitude, Nicolas Saint-Pierre va venir faire son tour. Il y a quelque chose qui se passe dans le dossier de l'aréna des Sénateurs. En fait, non, c'est pas ça qui se passe. Il se passe rien. Et c'est ça qui est inquiétant. On le sait, ça fait un an maintenant que ça avait été annoncé. Les Sénateurs vont avoir une nouvelle aréna aux Plaines Le Breton. Mais depuis, c'est le silence radio. Qu'est-ce qui se passe au juste? J'ai hâte d'en parler avec Nick dans un peu plus d'une heure. Jean-Sébastien D aussi va faire son tour à l'émission comme tous les jeudis. J'ai le goût de parler à JS d'une nouvelle réalité que lui avait pas dans son temps, mais qui aujourd'hui est inévitable. Les jeunes joueurs juniors du Québec ou du reste du Canada qui de plus en plus font l'exode vers la NCAA, qu'est-ce que JS pense de ça? Quand, si jamais c'était une option qui était disponible lorsqu'il était plus jeune, est-ce que c'est une avenue qu'il aurait aimé prendre? Ça va être intéressant d'avoir la perspective d'un gars qui a joué la game et qui a un petit peu de recul par rapport à tout ça. J'ai hâte d'en parler avec JS. Nick DeSantis, qui est aujourd'hui dans l'administration du Supra FC, une équipe 100% québécoise qui évolue en Première Ligue canadienne de soccer, va faire son apparition à l'émission aussi. Je veux y parler du Supra, mais je veux aussi y parler d'Alexis Sanchez. Pourquoi? Ben, Nick DeSantis, il était avec l'Impact à l'époque où ils ont fait l'acquisition de Didier Drogba. Il sait c'est quoi la frénésie pour un joueur de cette trempe-là. Cédric de Grandpré. C'est qui ce Cédric de Grandpré? Ben, prenez son nom en note. C'est un des meilleurs espoirs québécois en ce moment dans le baseball. Son ascension cette année, elle est fulgurante. Il est passé du A fort au 3. Il est dans l'organisation des Braves d'Atlanta. On va y parler un peu plus tard. Marco D'Amico et notre chum Max Lalonde aussi seront présents aujourd'hui. Gros line-up. Hugo, t'es-tu en forme pour ça?
3: Tabarouette, ça brosse. Oui, je suis en forme, mais hein, je suis en forme.
2: Content d'entendre ça. Mais comment oui. Ça s'est passé hier à Gatineau? Là, on est pendu à tes lèvres.
3: Ali! On a fait un blanchissage hier à Gatineau. 2 victoires, 14-7 et 17-7.
2: Ah, bon, enfin, ça fait changement parce bien passé. Que tes derniers road trips, c'était l'inverse. Bon,
3: on est super contents. Mettons que j'aurais été très déçu de faire la route de retour si on avait eu une défaite, honnêtement. Mm-hmm. Mais Gatineau, écoute, il a fait beau. Il a pas fait trop chaud non plus. À un moment donné, j'avais froid durant le match, imagine-toi donc. Mais regarde. C'est bien correct. On sort de là avec les victoires. On est bien contents. On est revenu pas trop tard hier. Ça, c'est cool.
2: Ça, c'est une bonne nouvelle.
3: Ben ouais, exact.
2: Puis là, c'est quoi?

0: tes prochaines destinations, là?
1: Là, ça va. Pour l'instant, on reste à Montréal. Là.
0: Parfait.
1: On est à Montréal pour demain, puis samedi aussi. Fait que tout est carré.
0: Bah, je suis très content d'entendre ça.
1: Yes, toi, c'était comment ta journée hier?
0: Belle journée hier. Je suis allé frapper des balles de golf.
1: Oh!
0: Moi, là, Hugo, je suis pourri au golf.
1: Ah ouais?
0: Comme, honnêtement, je sais que tout le monde dit ça, là, puis les gens disent ça, puis après ça, ils vont dire, ouais, joue 100. T'sais. Écoute, moi, je joue 100 sur un 9 trous par 3. Là. Ça demande à quel point je suis mauvais. On dirait que c'est mental. Là. C'est comme là, je finis trop. Ça commence correct. Puis là, après ça, plus ça avance, plus je finis juste par m'auto-détruire. Puis à la fin, j'abandonne.
1: Oh non.
0: J'abandonne.
1: Il faut pas.
0: Fait que là, je suis allé frapper des balles de golf parce que je me suis dit, ça peut pas être si pire. Normalement, même quand je frappe des balles de golf, je finis par me détester, je finis par me trouver pourri. Mais hier, je me suis trouvé une nouvelle technique.
1: OK.
0: Révolutionnaire.
1: C'est quoi? Okay? Happy Gilmore.
0: Que... Exactement, le slap shot. Non, c'est que normalement, même quand je vais driver des balles, là, ça slice, ou la balle elle fait 3 pieds, ou tu sais, ça va pas. Mais hier, j'ai développé une nouvelle technique révolutionnaire. Là. Je pense qu'il y a jamais personne qui a pensé à ça. Là. Mais hier, je me concentrais sur une chose. Puis ça a transformé ma game.
1: Ben voyons.
0: Je me suis dit, là, Olivier, là, pense pas à ta technique, pense pas à ci, à ça. Concentre-toi juste sur faire un contact. Fais juste toucher à la balle, ça va être correct. Puis tu sais quoi? Ça a marché.
1: T'as touché à la balle?
0: J'ai touché à la balle. Puis la balle, elle allait droit, elle allait loin.
1: Bon.
0: T'es bien placé.
1: Ben parle-moi là-dessus.
0: Je suis jamais sorti du driving range avec un aussi gros sourire pendu à mes lèvres.
1: Ben là, Oli, je suis fier de toi. Clairement, il y a un développement dans ton jeu.
0: Moi aussi.
1: On vise du 95 sur le premier 9 maintenant.
0: Non, le 9, exactement. Bien dit.
1: Très bien. Ben, bravo, là.
0: Mais merci.
1: Je suis fier de toi.
0: Merci. Écoute, c'est du progrès.
1: C'est Max Salam qui t'a coaché?
0: Non. Hey, je suis trop gêné pour jouer avec Max. Je pourrais même pas.
1: Ouais, moi non plus, je pense pas que je serais de calibre. Max est trop fort.
0: Max est vraiment fort. Là, la prochaine étape, ça va être de l'appliquer dans une vraie partie. Parce que ça, on s'entend, c'est pas la même chose.
1: Non, c'est ça. Tu peux travailler tout. N'importe qui peut être bon en entraînement.
0: C'est ça. N'importe qui peut être bon à l'entraînement. T'es capable de le faire quand ça compte, quand il y a de la pression. T'sais.
1: Et voilà.
0: Fait que ça, ben, je vous tiendrai au courant. Je vais essayer d'aller golfer un jour, si j'ai le temps.
1: Tu vas sortir golfer?
0: Toi, tu vas sortir golfer bientôt.
1: Oui, bientôt, le 27 août, Lac Mégantic. Avec Ben Roger.
0: On va justement parler un peu plus tard à l'émission avec Max Lalonde. Mais d'ici là, ça part pour l'édition du 13 août 2026 dans le Club du Matin. Alors, c'est un exercice qu'on a commencé au cours des derniers jours à l'émission. On a regardé, par exemple, des joueurs qui ont déçu la saison passée dans la LNH. Qu'est-ce qui va se passer avec eux? Est-ce qu'ils vont être capables de rebondir? On a regardé des joueurs qui ont surpris tout le monde, qui ont connu d'excellentes campagnes. Est-ce qu'ils vont poursuivre sur leur lancée ou est-ce qu'ils vont peut-être retomber dans leurs mauvaises habitudes? Et aujourd'hui, je veux qu'on regarde les jeunes joueurs à travers le circuit Batman. Est-ce qu'ils vont être capables d'éclore et d'enfin jouer à la hauteur de talent? Ou est-ce que ça va continuer à se faire attendre? On commence avec, pour moi, un joueur qui symbolise parfaitement cette façon de penser-là, le très controversé Matvei Mishkov, qui avait connu une belle saison recrue dans la LNH. Là, ça, il n'y a pas de doute là-dessus. Avait terminé, je pense, 4e dans les votes pour le Calder. 63 points en 80 matchs. Mais l'an passé, ça a été plus difficile. Régression au niveau des points, 51 points en 81 matchs. On n'a pas senti que Rick Tocchet, son entraîneur, l'aimait particulièrement. Visiblement, Mishkov n'est pas arrivé en bonne forme au camp d'entraînement. Il y avait eu les drôles d'histoires l'été passé avec l'accident d'auto à Dubaï. Hugo, est-ce que toi, tu crois à Matvei Mishkov cette année?
1: Ben, je pense que oui, je pense qu'il va arriver dans la meilleure forme de sa carrière. Parce que Matvei Mishkov a eu un rythme de production qui a été très bon dans la deuxième moitié de l'année. Justement, comme tu l'as dit, il était tellement pas en forme lors de la première moitié où ça a été vraiment, vraiment difficile. Mais on a vu que lorsqu'il a été capable de retrouver la forme, retrouver le rythme du jeu, c'était un gars qui pouvait être dangereux. Et ben là, je pense que le message a été très clair. On sait que Matvei Mishkov, c'est quand même un gars qui doit se faire brasser une fois de temps en temps pour être capable de sortir le meilleur de son talent, de son jeu. Ben clairement, ça va être le cas de cette année. Là. Je veux dire, avec un Trevor Zegras qui est encore en pleine ascension, avec une équipe des Flyers qui cherche un peu leur identité tranquillement, Porter Marton qui va amener un peu d'énergie et de dynamisme, Ben, Matvey Mishkov n'aura pas le choix de prendre ça comme motivation et d'amener et d'élever son jeu, en fait. Et je crois qu'il va le faire. Parce que les Flyers ont vraiment besoin de lui.
0: Clairement, il n'était pas en forme quand il est débarqué avec l'équipe la saison passée. Si tu regardes dans le premier quart de sa saison, c'était seulement 9 points en 19 matchs. Ça s'est mieux passé quand même par la suite, là, une fois que toutes ces histoires-là c'était derrière lui. Si tu regardes par exemple la façon dont Matvey Mishkov a terminé l'année, c'était pas mal mieux. Matvey Mishkov a terminé les 16 derniers matchs de la saison avec 18 points. Par exact. Contre, après ça, il est arrivé en séries éliminatoires, un seul point en 8 matchs. Il était complètement invisible dans les deux séries pour les Flyers de Philadelphie. Avait même été rayé de la formation. C'est tellement un joueur qui est énigmatique.
1: Ah ouais.
0: Matvey Mishkov, là, tu pourrais me dire, dans 5 ans, il est de retour en KHL. Je pourrais te croire, mais tu pourrais aussi me dire, dans 5 ans, il fait 100 points. Je pourrais te croire aussi.
1: C'est un genre de... C'est la version 2.0 d'Alexander Radulov.
0: Ouais. Quand même un bon comparatif. Ouais.
1: Un gars qui peut clairement avoir un impact dans l'équipe où il joue. Tu peux être le point tournant offensivement.
0: Là, oui, parce qu'il est tellement talentueux.
1: Ouais, mais c'est quand ça lui tente.
0: Exactement, entre les deux oreilles.
1: Ouais.
0: Alors j'ai l'impression aussi qu'il va rebondir parce qu'il y a du talent à Philadelphie, puis à un moment donné, si t'as pas compris tous les messages qui t'ont été lancés, ben il faut que tu te regardes dans le miroir. Mais moi je pense qu'il va quand même rebondir d'une certaine façon. Je pense pas que Matvey Mishkov va faire 82 points, mais je pense qu'il est capable aisément de faire au-dessus de 60 points en vue de la prochaine saison. Le prochain joueur est intéressant aussi parce que lui, il s'est fait échanger dans la dernière année. C'est le défenseur Zeev Bouyum qui avait été la pièce maîtresse dans la transaction qui a fait passer Quinn Hughes des Canucks au Wild. Pour les Canucks, Zeev Bouyum, je veux pas dire qu'il était vu comme l'éventuel remplaçant là, de Quinn Hughes parce que c'est dur de remplacer un des trois meilleurs défenseurs de toute la ligue. Mais c'est un gars un petit peu dans le même moule avec un haut potentiel offensif. Deux saisons, je dirais. Ben, saison recrue quand même décevante. On va pas se le cacher là pour Zeev Bouyum. 26 points en 76 matchs alors qu'il se faisait comparer par certains à Lane Hudson, à ci, à ça. Je m'attends à plus de Zeev Bouyum cette année. Là. Si t'arrives avec cette réputation-là, un gars qui a autant produit dans la NCAA avec Denver, faut que ce soit mieux.
1: Ouais, exactement. En plus, là, il est dans une situation où il va pas avoir de pression, Zeev Bouyum, donc il pourra vraiment être capable d'être confortable.
0: T'as raison.
1: Dans son style de jeu, comment mener une équipe aussi, parce que là, on s'entend, du côté des Canucks de Vancouver, il va avoir quand même beaucoup de responsabilités.
0: Ben, à la gauche, là, il risque d'être le défenseur numéro un, parce que les autres défenseurs gauchers, c'est Elias Pettersson. Vous avez compris, pas
1: Elias
0: le centre.
1: Nils Pettersson.
0: Exactement. Et Jamie Oleksiak, dont on a fait l'acquisition. Oleksiak est plus nécessairement ce qu'il était. Il est rendu à 33 ans. Il va avoir de la glace, Zeev Bouyum. Première vague de l'avantage numérique.
1: En plus,
0: ça va être à lui de répondre aux attentes.
1: C'est le défenseur offensif du club. Il va apprendre de Philippe Roenick aussi. Tu sais, Philippe Roenick, qui va être un bon mentor pour lui. Ça a été le meilleur pointeur des Canucks, ironiquement, l'année dernière. Ça, faut quand même le considérer. Donc, le fait d'être dans une situation où il y aura moins de pression, il va être capable de bien évoluer. Ben, Zeev Bouyum n'a pas le choix d'être meilleur. Puis comme tu l'as dit, tu sais, lorsqu'il joue à Denver, ça a été le gars, là. Le
0: Écoute,
1: gars de
0: à
1: Dave
0: Denver,
1: Carl,
0: là, c'était son année de repêchage, avant même qu'il soit repêché dans la LNH, 50 points en 42 matchs et la saison suivante, c'était 58 en 41. Et en 14 matchs au Mondial Junior avec les États-Unis, c'était quand même 11 points pour Zeev Bouyum.
1: Voilà.
0: Tu sais, il y a du monde que quand ils ont fait... Quand les Canucks ont fait son acquisition, ils se disaient c'est un vol, mais waouh, quelle
1: enfin
0: acquisition.
1: Enfin un bon défenseur offensif, ouais, exact. Ben écoute, il va falloir qu'il joue à la hauteur de sa réputation. Oui. Il est encore très jeune là, mais il va devoir répondre aux attentes.
0: Autre gars que j'ai hâte de voir cette année, Hugo là, et lui je pense qu'il pourrait exploser, c'est Will Smith. Avec les Sharks de San Jose, compagnon de trio de McLean Celebrini, deux premières saisons correctes dans la LNH là. 45 points en 74 matchs à son année recrue. L'an passé, il a été un peu blessé, 59 en 69. Mais Will Smith, avec l'éclosion que Celebrini a connue, avec maintenant les attentes à San Jose, c'est une équipe qui est vraiment en train de progresser très rapidement. Moi, je pense qu'il va être au-dessus d'un point par match. Qui sait, peut-être même que Will Smith pourrait frôler le 90 points cette année. Celebrini, si Celebrini en fait 115, là, Ça se peut que Will Smith en fasse 90 ou 85 aisément avec les Sharks.
1: Ouais, c'est ça. Mais tu sais, ce qui est intéressant avec Will Smith, sincèrement, c'est que on a découvert qu'il était meilleur à l'aile qu'au centre. Ouais. On l'a vraiment mis dans un rôle où il peut connaître du succès. Et à partir de ce moment-là, il y a quand même eu une évolution. Tu l'as dit, il est passé de 45 à 59 points. Macklin Celebrini va être encore sur une lancée incroyable cette année. Mais le gars a le talent pour produire. Tu sais, on a juste à remonter à il y a 3 ans avec justement le programme national américain. Il a quand même fait un... Il y avait un rythme de plus que 2 points par match.
0: Ah oui, puis à Boston College, 71 points en 41 matchs.
1: Exactement. Tu sais, c'est... Dans un contexte aussi où il était prêt à performer. T'sais, il jouait avec Ryan Leonard, avec Gabe Perreault aussi.
0: Cutter Gauthier, avec hey, Cutter c'était Gauthier. Toute une équipe, ça.
1: Ce qui fait en sorte que, ben, dans les bons contextes, Will Smith peut te sortir des performances incroyables. Et je pense que il bénéficie du fait que Celebrini soit le gars à San Jose,
0: ben
1: parce
0: oui.
1: qu'il joue un peu dans l'ombre, avec un peu moins de pression.
0: Ouais.
1: Mais il va devenir ce gars-là aussi. Il va devenir l'acolyte principal de Macklin Celebrini. Et ça peut partir, comme tu l'as dit, à partir de cette année. Tu sais, ça peut être un élément déclencheur. Les Sharks qui vont avoir clairement un push pour les séries éliminatoires. On a apporté des vétérans. Tu gagnes en maturité, tu gagnes en responsabilité aussi. Et Will Smith va être capable de relever le défi, j'en suis convaincu.
0: Exactement. Là, le prochain joueur, c'est un gardien de but, Jesper Wallstedt, qu'on a vu enfin avec le Wild du Minnesota l'an passé. Si ça faisait longtemps qu'on attendait Jesper Wallstedt. Choix de premier tour en 2021, mais il jouait surtout dans la Ligue américaine. Et là, il est débarqué au Minnesota, là. C'était tout feu, tout flamme. Rappelle-toi, quand il a commencé la saison, au final, il a fini avec une fiche de 18-9-6, pourcentage d'efficacité de 915 et une moyenne de buts alloués de 2.61. Ça s'est un peu gâté pour lui en série, là, mais c'était comme pas trop clair aussi. John Hines a beaucoup joué au yo-yo avec lui et Philip Gustafsson. J'imagine qu'il va avoir les rênes puis qu'il va se faire donner l'occasion d'être le gardien numéro 1 avec le Wild du Minnesota cette année, Jesper Wallstedt.
1: Ouais, j'espère pour lui, ou sinon je souhaite juste au Wild qu'on ait trouvé vraiment une solution pour ce gars-là, parce que si tu te souviens, à la date limite des transactions, il était dans les rumeurs. T'sais,
0: t'as raison.
1: Il allait partir. Fait, qu'est-ce qui va se passer? Est-ce que faut l'échanger à un autre club parce qu'on met trop nos œufs dans le même panier avec Philip Gustafsson?
0: J'espère que non, là.
1: J'espère, moi non plus.
0: Wallstedt a beaucoup plus de potentiel. Il est plus jeune, en plus.
1: Ouais, il mérite sa place. Il mérite d'être un gardien numéro un. Le gars a le potentiel. Il est très fort. Puis honnêtement, les stats sont vraiment pas mauvaises du côté de Wallstedt. Je le sais que c'est difficile faire confiance à un jeune gardien de but.
0: Ouais, surtout mais... pour une équipe qui a autant d'aspirations.
1: Exactement. Mais... il faut que tu sois capable de reconnaître du talent quand il y en a. Regardez, justement, on vient de parler des Sharks. Mais eux, ils ont décidé qu'ils allaient se commettre à Yaroslav Askarov.
0: Ouais.
1: Ça va prendre le temps que ça va prendre avec Askarov, mais au final, on va avoir les résultats. Puis il a été prometteur l'année dernière. Le Canadien a décidé de miser sur Jakob Debeche en séries éliminatoires. Regarde ce qui s'est passé.
0: J'ai juste hâte de voir, disons, là, Jesper Wallstedt, si on lui donne beaucoup le filet au début de l'année puis ça se passe pas nécessairement bien, est-ce qu'ils vont être patients? Est-ce que le Wild peut se permettre d'être patient dans une division qui est aussi relevée? T'as un Philip Gustafsson qui est là aussi. C'est sûr que le partage du filet va être plus égal, va être plus équitable cette année. T'sais, l'an passé, c'était 49 départs pour Gustafsson, 33 pour Wallstedt. On va être plus autour du 42-42, peut-être même un petit peu plus pour Wallstedt cette année. J'ai bien hâte de voir ça. Un joueur qui a changé d'adresse cet été. Simon Nemec. Un des jeunes joueurs intrigants dans la LNH.
1: Je pense que c'est le bon mot que tu as utilisé.
0: Deuxième choix au total derrière Juraj Slafkovský en 2022. Son compatriote slovaque d'ailleurs. Mais ça s'est jamais très très bien passé chez les Devils du New Jersey. Beaucoup de temps entre la Ligue américaine, la Ligue nationale. Là, cette saison, on a enfin... vu qu'il s'est vraiment établi dans la Grande Ligue. Vraiment joué quand même 68 matchs avec les Devils. Une récolte de 26 points, c'est correct. Mais les Flames misent beaucoup sur Simon Nemec. Ils ont donné quand même 2 choix de premier tour, 1 choix de 2, 1 espoir. Et lui ont donné un contrat de 7 millions de dollars par année. Écoute, il croit en lui, là.
1: Ouais,
0: pour un gars qui s'est coussi coussa depuis son arrivée dans les rangs professionnels.
1: Qui a pas nécessairement fait les assez de preuves pour dire qu'il est bien, bien, bien établi, mais quand même, Simon Nemec, encore une fois, est dans un peu comme Ziv Bouillon, mais dans une situation où il va plus avoir de pression. Les Flames sont dans une situation où ils doivent penser à une reconstruction éventuellement. Simon Nemec va être leur gars à la ligne bleue, clairement. Tu sais, a toujours été reconnu comme un défenseur qui est capable de bien bouger la rondelle, une bonne première passe. Ben là, il va pouvoir mettre tout son talent en valeur. Je pense que pour lui, c'était nécessaire d'avoir un nouveau départ dans une nouvelle organisation. Et je pense qu'on va voir une autre version de Simon Nemec. Je pense une meilleure version de Simon Nemec parce que clairement, les distractions étaient vraiment fortes du côté du New Jersey. Il va jouer avec des gars qui ont quand même de l'expérience aussi à la ligne bleue. Jacob Middleton, Zach Whitecloud, Kevin Ball. C'est tous des gars qui sont déjà établis dans la ligue, qui connaissent leur rôle. Et ben il va pouvoir évoluer avec Zane Perrek. Donc, peut-être améliorer un aspect de son jeu offensif qui pourrait être intéressant. Parce que Simon Nemec, c'est quand même un gars avec un bon lancer. C'est quand même un gars qui peut diriger une attaque si on a besoin de lui sur les unités spéciales. Donc, en prenant tout ce bagage-là d'expérience, tout ce qu'il a appris au New Jersey en même temps, il va être capable de créer un équilibre là-dedans. Mais je suis un peu... je dirais pas qu'il va s'améliorer grandement. Moi, je pense qu'on a quand même atteint un certain plafond avec lui, mais...
0: Mais là, Hugo, son plafond, si c'est 26 points puis une vingtaine de minutes par match, les Flames, ils vont être dans le trouble, là.
1: Ben, en ce moment, il est projeté aussi sur la deuxième paire. C'est pas un gars qui va... Je pense pas que c'est un gars qui va être ben plus important dans un sens, celui de, t'sais, il va peut-être éventuellement toucher du 25 minutes.
0: C'est ce qu'eux espèrent, parce qu'ils ont payé cher pour faire son acquisition, puis ça a quand même été un deuxième choix au total.
1: Exact. Par contre, il y a beaucoup de si dans ce contexte-là. Oui. Il n'a pas joué à Calgary encore.
0: Il l'a pas montré jusqu'à maintenant dans la LNH.
1: Puis ça aussi, Calgary peut être aussi un environnement où il peut avoir des distractions. Un marché canadien avec des attentes quand même élevées, on ne le sait pas. Mais en ce moment, il se joint à une organisation en reconstruction. Donc, pas de pression, une belle opportunité de faire valoir son talent.
0: Un autre défenseur qui a changé d'adresse cet été, c'est Bowen Byram. Et lui, quand on dit « est-ce qu'il va éclore? », c'est même pas ça la question, là. C'est une affirmation, il doit éclore. Parce que les Blackhawks ont payé le gros prix pour faire son acquisition. Quand tu donnes le quatrième choix au total, quand tu fais en sorte qu'un gars devient le défenseur le mieux payé dans toute la Ligue nationale, les attentes deviennent beaucoup plus élevées. Bowen Byram à Buffalo, c'était correct. T'sais, c'était pas mal là, pour un troisième défenseur, mais ça reste que il jouait dans l'ombre de Rasmus Dahlin. Il jouait dans l'ombre aussi par moments de gars comme Owen Power, de Mathias Samuelsson. Là, à Chicago, ça va être le gars. Je suis désolé, t'es le défenseur le mieux payé de toute la ligue. Je dis pas que t'as besoin d'être le meilleur défenseur. Je dis pas que Bowen Byram il doit gagner le Norris. Faut qu'il montre qu'il est un solide numéro 1 puis qu'à la fin de l'année, on se dise « Ah! » Écoute, Bowen Byram, peut-être top 15 pour le Norris. Là. Les attentes viennent de complètement changer dans son cas.
1: Ouais, exactement. Il a mis tous les projecteurs sur lui. En fait, tu veux pas te retrouver dans une situation à la Darnell Nurse où tu donnes un gros contrat
0: exactement,
1: pour un gars qui a un
0: rendu
1: décevant. T'sais, pis je pense que Bowen Byram, c'est encore un jeune défenseur. Il a eu des bonnes séries éliminatoires en 2022 avec l'Avalanche. Il a gagné la Coupe. Mais effectivement, je pense que toi et moi, on n'a pas été nécessairement impressionnés de son temps
0: sceptique
1: à Buffalo. Moi aussi. Puis le gros facteur dans tout ça, c'est le volet blessure.
0: T'sais. En plus.
1: C'est un des défenseurs les plus blessés de la ligue,
0: ça.
1: Constamment.
0: Là, c'est mieux quand même, depuis quelques années, depuis qu'il est à Buffalo, mais ça paraît des fois sur la glace qu'il est un petit peu craintif quand il arrive dans le coin. Puis même si c'est quand même quelqu'un qui a un bon gabarit, il va pas nécessairement l'utiliser à son avantage. Moi, j'aime pas ce coup-là des Blackhawks de Chicago. Je trouve que c'est très cher payé, mais regarde, à Bowen Byram de nous surprendre. Un autre gars que j'ai hâte qu'il nous surprenne, c'est Adam Fantilli. Puis c'est pas parce qu'Adam Fantilli, c'est décevant depuis qu'il est arrivé dans la LNH, mais on s'attend quand même à un petit peu plus que lui. Là. Pour quelqu'un qui est arrivé dans la Ligue avec sa réputation, troisième choix au total, a brûlé la NCAA avec l'Université du Michigan. Les deux gars choisis devant lui, Leo Carlson et Connor Bedard, ils ont produit quand même, ils ont eu des saisons d'au-dessus d'un point par match depuis qu'ils sont arrivés dans la LNH. Fantilli, c'est pas ça. C'est 27 en 47, 54 en 82 et 59 en 82. C'est très correct pour un joueur de 21. Il va avoir 22 au mois d'octobre. Mais là, il est le temps qu'il prouve qu'il est le centre numéro 1 de l'avenir des Sabres de Buffalo. Surtout que dans les prochaines semaines, il risque de signer un contrat de 12, 13, 14 millions de dollars par année.
1: Ouais, c'est ça. C'est une opportunité, en fait, pour lui de briller. Je fais le comparatif un peu avec Will Smith. Je pense que ils vont être dans des contextes offensifs importants. Tu sais, Adam Fantilli, qui devient officiellement le premier centre de l'équipe. Il va être capable de, d'avoir toutes les opportunités possibles pour embrasser son talent offensif et d'amener ce qu'il a fait à Michigan à Columbus. Parce que, honnêtement, ce gars-là, il est talentueux. Ah, il est capable de marquer des buts. Puis il est capable de se servir de son gabarit. C'est un gamer, c'est un gars qui est fâché, il peut jouer dans ta tête. Adam Fantilli n'aura pas le choix. Comme tu l'as dit, je pense que la motivation de plus sera son gros contrat qui va signer éventuellement. Ça,
0: c'est parce qu'une fois que t'es plus sur ton contrat recrue, les attentes changent. Un peu comme Juraj Slafkovský la saison dernière. Tu sais, Slafkovský, on se disait, regarde, il est peut-être inconstant, si ça, c'est correct qu'il est encore sur son contrat d'entrée, mais l'an passé, c'était la première année de son contrat de 7,6 millions de dollars. Les attentes étaient différentes. On avait besoin de voir une version 2.0 de Slav, et c'est ce qu'il nous a montré. Ben, ça va être la même chose pour Adam Fantilli. Tu sais, s'il se fait donner 13 millions de dollars par année, il peut pas faire 63 points.
1: Non, c'est ça.
0: Faut qu'il sorte 82 points, puis que il mène les Blue Jackets de Columbus, puis que l'équipe elle rentre peut-être en série ou elle cogne à la porte des séries à cause, en grande partie, de Adam Fantilli. Mais c'est normal, c'est une business, puis les attentes, elles sont directement liées au salaire qu'on te paye.
1: C'est ça, exactement. Puis, écoute, si jamais il ne quitte pas l'organisation, Fantilli va avoir la chance de jouer avec Kirill Marchenko, donc... L'opportunité de créer un one-two punch, avoir un acolyte offensif qui pourrait être intéressant pour toi, pour ta production. Parce que, à l'âge qu'il est là, je sais que ça peut être difficile d'avoir beaucoup de pression de produire, vraiment être le gars qui soit capable de porter l'équipe, être un meneur offensif de l'équipe. Donc, avoir la possibilité d'avoir Marchenko avec lui serait peut-être une option pour l'aider justement à augmenter son rythme de production.
0: Exactement. Ouais. Très bien dit, Hugo. C'est le fun comme exercice. Peut-être qu'on va se trouver une autre catégorie similaire pour demain. On va prendre une pause et au retour, c'est le Focus NFL. On poursuit notre tour d'horizon des différentes divisions et après la pause, on donne nos prédictions pour la meilleure division de toute la NFL. Qui va être capable de gagner l'Ouest de la Nationale? Ce sera pas facile, mais l'équipe qui réussit à le faire, ça va être très, très, très impressionnant et ça s'en vient dans 2 minutes.
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0: Le calendrier préparatoire avait peut-être commencé la semaine passée, mais ça s'amorce officiellement aujourd'hui dans la NFL. C'est la semaine 1 de la pré-saison. On a quand même quelques matchs. Je vous dis pas que je vais les regarder. La pré-saison, c'est plus nécessairement ce que c'était parce qu'il y a à peu près aucun partant qui joue, mais quand même, il y a une coupe de duels. Lyon contre Bengals, Packers, Steelers. Aaron Rodgers contre son ancienne équipe. Il jouera pas, mais regarde, c'est la vie. On poursuit notre tour d'horizon des différentes divisions dans la NFL et aujourd'hui, c'est la division la plus coriace. L'ouest de la nationale, où je suis désolé les Cardinals, là, mais les trois autres équipes, elles ont des chances peut-être de gagner le Super Bowl. Ce sont des équipes qui aspirent aux grands honneurs. Fait que ça devient très difficile de les classer. T'sais, l'an passé, c'est une division où ces trois équipes-là ont encore une fois dominé. Si tu regardes, ça a été gagné par les Seahawks à 14-3. Les Rams ont fini deuxième à 12-5 et les 49ers troisième de la division, mais ils étaient 12-5. Fait que ça demande vraiment que ce sont trois équipes de haut niveau. Sans surprise, j'aimerais dire, au premier rang, pour gagner l'Ouest de la Nationale, moi j'ai les Rams. L'an passé, c'était, sans équivoque, la deuxième meilleure équipe dans la NFL. T'sais, ils ont perdu par seulement 4 points en finale de conférence contre les Seahawks. Une attaque qui va être hyper dangereuse encore une fois. Matthew Stafford, MVP. Évidemment, Puka Nacua, Devante Adams. On a un bon jeu au sol avec Kyren Williams. La défense était correcte. Peut-être certains trous, notamment au niveau de la tertiaire. Mais quand t'ajoutes Myles Garrett, là, ça change complètement la donne. Là. Myles Garrett, je comprends qu'il commence à vieillir un petit peu il y a 30 ans. Ça reste que l'an passé, c'était 23 sacs du corps. C'est un gars, un des rares joueurs défensifs dans la NFL qui est capable de gagner un match à lui seul. Tu l'enlevais des Browns de Cleveland, puis je sais même pas si les Browns gagnent un match l'an passé. Fait que Myles Garrett, Trent McDuffie, qui a été un excellent demi de coin pour les Chiefs dans les dernières saisons. C'est vraiment dur de dire quoi que ce soit contre cette équipe-là. Peut-être que la ligne à l'attaque est pas aussi bonne qu'elle l'a déjà été. Beaucoup de pression sur cette équipe-là, mais moi, je vois les Rams gagner cette division-là, puis je pense que ça pourrait être une saison dominante. J'ai un genre de 15-2 pour LA cette année.
1: Et ça, c'est des chiffres quand même assez impressionnants. Puis tu sais, ça, c'est sans compter le fait qu'on a donné un essai à Aaron Donald, qui pourrait peut-être revenir lui aussi.
0: C'est pas
1: là,
0: rien que ça.
1: Non, exactement. Même à 35 ans, il semble très à l'aise. Mais effectivement, c'est une équipe remplie de superstars, les Rams. Et ben, tu l'as bien dit, tu sais, je pense que des seuls ennemis des Rams cette année, ça va être les Rams.
0: Non,
1: ça
0: oui,
1: va,
0: exactement.
1: C'est eux qui vont se battre eux-mêmes.
0: Est-ce que c'est la pression qui pourrait être trop forte? Est-ce qu'à un moment donné, je sais pas, tu pars un ou deux matchs, puis là, c'est la dégringolade?
1: Exact.
0: À moins d'une blessure ou quoi que ce soit, c'est vraiment dur de voir cette équipe-là pas performer. Au deuxième rang, moi j'ai les champions en titre du Super Bowl, les Seahawks. C'est rien contre les Seahawks, là. C'est pas parce qu'ils sont mauvais, c'est juste que t'as une équipe de vedettes, une équipe incroyable qui est devant eux. L'an passé, c'était une saison parfaite, une saison magique pour les Seahawks. C'est une équipe qui était parfaitement équilibrée, des bons joueurs à toutes les positions, trois unités qui fonctionnaient à plein régime, 14-3, on gagne le Super Bowl. On a quand même perdu quelques morceaux importants. Le coordonnateur à l'attaque, Clint Kubiak, est rendu l'entraîneur-chef des Raiders. Ça, c'est une perte parce qu'évidemment, Sam Darnold avait été excellent avec Kubiak la saison passée. Kenneth Walker, porteur de ballon numéro 1, s'en va chez les Chiefs. Quelques joueurs en défense aussi. Mais moi, j'ai pleinement confiance à Mike McDonald, son staff. On a trop de talent dans cette équipe-là. Puis avec ce qu'on a accompli la saison passée, ça va encore être une très bonne saison pour les Seahawks, là. Un genre de 12-5, 13-4, je m'attends à ça pour eux.
1: Ouais, exact. Une énorme défensive là, du côté des
0: historique,
1: Seahawks.
0: Historique l'an passé, ouais, ce qu'ils ont fait vraiment, sérieux. Là.
1: Sérieusement, ça a été incroyable. Puis c'est parce qu'ils partaient tellement loin. En fait, l'affiche n'est pas représentative, je pense, des attentes qu'on avait envers cette équipe-là.
0: Non, tu as raison. Parce
1: qu'ils étaient vraiment sous-estimés.
0: Deux ans plus tôt, c'était 17 avec Geno Smith. Puis c'est parce que les gens sont encore un peu sceptiques envers Sam Darnold. T'sais, on est toujours pas sûr parce que au début de sa carrière avec les Jets, c'était pas impressionnant, mais là, il faut l'avouer, Sam Darnold est un très, très bon corps arrière.
1: Ah, puis mais il mérite sa place parmi les meilleurs de la ligue présentement. Ouais. Sauf que, tu sais, t'en as parlé un peu. Le départ de Clint Kubiak.
0: Ça peut faire mal.
1: Exact, parce qu'on sous-estime, je pense, la relation entre un corps arrière et son coordonnateur offensif. Puis, si on n'est pas capable de retrouver la même dynamique au sein des Seahawks, on a bien beau avoir une bonne défensive, mais si on le rythme de production n'est pas pareil de l'autre côté du ballon, ben malheureusement, on ne pourra pas arriver à nos fins. Mais encore une fois, les Seahawks vont une très bonne équipe, c'est sûr et certain.
0: Ça peut complètement changer ton équipe. Regarde l'an passé, les Lions de Détroit, qui ont perdu Ben Johnson, mais leur attaque n'était plus la même. T'sais, un coordonnateur offensif, c'est hyper important, surtout quand l'entraîneur-chef, c'est un coach défensif. Les Rams ou les 49ers, ils pourraient perdre leur coordonnateur à l'attaque. Ça change rien parce que c'est Sean McVay pis c'est Kyle Shanahan qui s'occupe d'appeler les jeux, qui s'occupe de gérer l'attaque. Mais pour une équipe comme les Seahawks, où c'est Mike McDonald, un gars défensif qui le fait, ben ça peut te faire mal.
1: Exact.
0: Au troisième rang, j'ai justement les 49ers de San Francisco, qui eux, c'est une équipe fascinante parce que tu regardes leur alignement sur papier puis tu te dis « Wow! Écoute, du talent, des futurs membres du Temple de la Renommée, ils en ont plein. » Mais les blessures, année après année après année, ça revient tout le temps les hanter. Regarde juste la saison dernière. Brock Purdy a juste joué 9 matchs. Mac Jones a bien fait là en son absence, mais quand même.
1: C'est vrai.
0: George Kittle, 11 matchs joués. Ricky Purcell, 9 matchs joués. Fred Warner, 6 rencontres. Nick Bosa en a juste joué 3. Et malgré tout ce que je viens d'énumérer, là, tu enlèves Ricky Pearson, mais les 4 autres, c'est peut-être 4 des 5 ou 6 meilleurs joueurs des 49ers avec Trent Williams puis Christian McCaffrey. Ils ont fini 12-5. Ils étaient compétitifs semaine après semaine. Puis ça revient bien évidemment à Kyle Shanahan et son groupe d'entraîneurs. Puis le pire, Hugo, tu sais quoi? C'est qu'ils ont déjà des blessés.
1: Ah, je sais.
0: Ricky Pearson, sa saison est peut-être terminée, puis Mike Evans est déjà blessé.
1: Ça a aucun sens. Ça
0: la fameuse théorie là, avec la centrale électrique qui disparaît toujours pas.
1: Ouais.
0: Mais si t'es un fan des 49ers, là, c'est stressant.
1: Oui,
0: chaque semaine, tu te dis, coudonc, c'est qui va se blesser? Là?
1: C'est vrai, t'as raison. Mais heureusement, ils trouvent toujours un moyen de gagner. Puis, faut être un gars comme Christian McCaffrey
0: ben oui.
1: dans ta formation, tu peux quasiment tout faire. Ils ont rapatrié Deebo Samuel aussi. Mm-hmm. C'est un arme de plus.
0: Christian McCaffrey, là, c'est fou ce qu'il a fait l'an passé. Après être revenu de toutes les blessures, puis à son âge. T'sais, 29 ans pour un porteur de ballon, ça commence à être vieux. 1200 verges sur 311 courses. Ça, c'est énorme.
1: Mm-hmm.
0: Et par la passe, c'est 924 verges.
1: Ah, c'est fou. Il est utilisé à toutes les sources, Christian McCaffrey. Là. C'est incroyable à quel point il est important. Puis c'est un point tournant dans l'attaque des 49ers. Mais en même temps, chapeau à la tête qui l'utilise comme il faut aussi. Tu sais, Kyle Shanahan l'utilise très bien.
0: Ouais.
1: Donc, si tu as des résultats puis tu as une recette. Tu me fonctionnes, vas-y, utilise-la. Là.
0: Écoute, non seulement ils sont tout le temps blessés, non seulement ils ont déjà des blessures, même leur coach.
1: Ah oui, ben oui, c'est vrai.
0: Il y a eu son accident de la route, là, très triste comme incident. Écoute, Kyle Shanahan est entré dans le protocole de commotion cérébrale.
1: Faut le faire.
0: Ça s'invente même pas à quel point cette équipe-là, elle est décimée, mais ça reste que pour moi, elle a trop de talent, elle est trop bien coachée pour pas, encore une fois, être compétitive. Ils vont faire les éliminatoires. Au quatrième rang, il nous reste donc les pauvres Cardinals de l'Arizona. Peut-être la pire équipe de la NFL cette année. Leur alignement a très peu de joueurs de qualité. En plus, t'as un nouveau coach, un nouveau coordinateur à l'attaque. À quoi ça va ressembler? La goutte qui fait déborder le vase. Ils ont le troisième calendrier le plus difficile de toute la ligue. Ça les aidera pas. T'sais, ils vont être chanceux s'ils réussissent à gagner 4 ou 5 matchs, les Cardinals. Là, j'ai pitié pour leurs partisans cette année.
1: Ouais, puis en plus, c'est ça, l'écart va être quand même assez grand dû au fait qu'ils sont probablement dans la meilleure division.
0: Ben, ils vont aller 0-6 dans leur match de division.
1: Ça va être fou, là.
0: Si tu finis 1-5 dans ta division,
1: c'est
0: t'es chanceux.
1: Ouais, c'est leur victoire de la saison.
0: Super Bowl.
1: C'est leur Super Bowl à eux. Mais c'est vrai, écoute, les équipes sont tellement fortes dans leur division. Mais oui, effectivement, c'est juste plate parce que j'ai... J'ai vraiment l'impression que les Cardinals, c'est une équipe qu'on laisse pourrir tranquillement.
0: Oui. Ah, t'as raison. C'est une des franchises un peu moribonde de la NFL.
1: Ouais, c'est dommage. Parce qu'il y avait du potentiel là. Kyler Murray, c'était comme un, c'est une lueur d'espoir là-bas. Finalement, ça a rien donné. Des distractions, etc. Des blessures aussi. Pauvre Cards. C'est juste ça que j'ai à dire.
0: Ouais.
1: Honnêtement.
0: En plus, tu sais que c'était déjà les Cardinals de Saint-Louis aussi.
1: Mm-hmm.
0: C'est une équipe qui a beaucoup d'histoire. Ils ont déménagé en Arizona par la suite, mais t'avais deux Cardinals de Saint-Louis à Saint-Louis.
1: Pas pire, ça.
0: Pas pire.
1: Pas pire.
0: Ouais, c'est ça. C'est une équipe qui a beaucoup d'histoire, puis c'est pas une belle histoire. Là.
1: Non, malheureusement.
0: Ils ont eu quelques flashs ici et là, là notamment quand Kurt Warner ou Carson Palmer étaient là, mais ça commence à faire assez longtemps.
1: Ouais.
0: Ce qui fait pas longtemps, c'est que maintenant, c'est le temps d'y aller avec le Sport Flash de Hugo Reich.
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1: T'as raison, ça fait pas longtemps parce que c'est depuis hier. À l'Omnium Bank National, c'est dès les demi-finales. Il va y avoir une finale masculine complètement américaine. Du côté de Montréal, Ben Shelton a vaincu Leonard Tien en deux manches de 6-2 et 6-3. L'Espagnol de 19 ans, Raphaël Jadar, lui, s'est incliné face à Brandon Nakashima en deux manches de 6-7 et 4-6. Par contre, excellent parcours de l'Espagnol. On lui souhaite que du soutien. Honnêtement, ça a été ma révélation du tournoi. J'ai trouvé tellement dynamique, émotif. On aime ça. Chez les femmes, Elena Rybakina, elle a défait Coco Gauff en trois manches et ça a été le cas de Iga Świątek aussi qui a battu Elina Svitolina en trois manches également. Les finales ont lieu aujourd'hui. Russell Westbrook, lui, annonce sa retraite. Il a disputé 18 saisons dans la NBA. Il a le record d'ailleurs pour les triplés en carrière avec 209. Il avait gagné le titre de MVP lors de la saison 2017-2018 alors qu'il enregistrait une moyenne de points de quand même 31,6 par match. Il n'a jamais gagné de titre, malheureusement, dans sa carrière.
0: Ouais. Et passé proche quand même lorsqu'il avait fait la finale avec le Thunder, avec Kevin Durant et James Harden, mais c'est un joueur qui aura toujours polarisé Russell Westbrook à cause de son style très, très intense. Ça donnait pas tout le temps les meilleurs résultats pour son équipe, mais spectaculaire à voir aller.
1: Exactement. Un gars aussi qui a pas mal voyagé dans les dernières années de sa carrière.
0: T'as raison.
1: Fait comme une équipe par année, c'est incroyable. Et finalement, petite nouvelle inusitée, Ali, je sais pas si t'as vu ça passer, mais c'était la finale de la Ligue Elite canadienne de basketball récemment. Ça a commencé hier, en fait, techniquement. Mais le premier match a dû être annulé parce qu'il avait trop de condensation sur le terrain. C'était passé. Les deux
0: sur
1: équipes.
0: Sur le court de basket.
1: Ouais, les Sea Dogs de Winnipeg et l'équipe de Brampton sont venus à un commun accord qu'on annule le match parce qu'il y avait trop de condensation sur le court.
0: Qui joue dans une arena ou qu'est-ce que tu veux dire, condensation sur le court?
1: Ouais, la condensation sur le court, tu sais, on s'entend avec les changements de direction. Parfois, le plancher peut être assez. Il doit être sec, en fait. Probablement qu'on avait peur qu'il soit trop glissant et qu'on n'était pas capable de régler le problème. J'ai trouvé que c'était une nouvelle quand même assez cocasse.
0: Oui, très bien. Merci beaucoup, Hugo. On va prendre une pause et au retour, ce sont les moments marquants du Canadien depuis 2000, les séries éliminatoires des moments marquants des 26 dernières saisons du Canadien. Et après la pause, c'était un des moments, je dirais, les plus euphoriques, les plus joyeux pour les partisans du tricolore depuis très, très longtemps. Ça s'en vient après la pause.
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23: Bonsoir à tous. Good evening, everyone. With the fifth overall selection in the 2024 NHL Draft, the Montreal Canadiens are proud to select Ivan Demidov.
0: Le 28 juin 2024, à la Sphère de Las Vegas, Céline Dion crée un moment euphorique chez les partisans du Canadien. Macklin Celebrini sort au premier rang du repêchage. Artem Levchunov, deuxième rang avec les Sharks de San Jose. Beckett Senecki au troisième rang avec les Ducks d'Anaheim. Les Blue Jackets sélectionnent Caden Lindstrom au quatrième rang. Et là, tout le monde se dit, ça y est, on va l'avoir. On va enfin l'avoir, notre joyau. Céline Dion repêche Ivan Demidov au cinquième rang. C'était un des grands moments du repêchage du Canadien.
1: Écoute, c'était incroyable. Tu voyais des équipes défiler, tu voyais Demidov sortait pas. Écoute, quand les Ducks ont sélectionné Beckett Seneca, même Beckett Seneca était comme ça se peut pas.
0: Il était comme what?
1: Ouais.
0: Parce qu'il lui avait connu une ascension fulgurante.
1: Ouais, il avait été incroyable en fin de saison. Mais tu vois les Ducks sélectionner Seneca, t'es comme ça se peut pas. Il est encore là. Tu vois les Blue Jackets sélectionner Caden Lindstrom. T'es comme ça se peut pas. Là, le Canadien est là. Ivan Demidov est encore disponible. Et là, fallait que Céline Dion, ça soit la personne qui sélectionne Ivan Demidov. Ça l'a explosé.
0: Mais c'était parfait comme moment.
1: C'était parfait, mais ce repêchage-là, il y avait une frénésie derrière ça. Écoute, ça chantait tellement fort dans la sphère à Vegas. Je sais pas, il y avait combien de monde, combien de partisans du Canadien à ce moment-là dans la salle, mais il y en avait beaucoup. Puis là, Ivan Demidov, naturellement, après ça, est venu le tracker. Kent Hughes qui s'en va en Russie avec Vincent et Tavali de voir jouer. Puis, naturellement, l'aéroport.
0: Parenthèse, là, le repêchage à la sphère, c'était vraiment cool.
1: Ouais.
0: Surtout avec ce qu'on a eu par la suite, là, avec le repêchage décentralisé, mais la sphère, c'est un endroit qui a l'air incroyable. Je sais pas s'il y a du monde qui nous écoute qui sont déjà allés voir des shows là-bas, mais ça a l'air d'une place fantastique. Le repêchage là-bas, c'était un lieu parfait. Puis chapeau aux Canadiens d'avoir pensé de demander à Céline de faire ça. Puis tu sais, ce qui est fou, c'est que des fois à Montréal, petite confession, les médias, les partisans ont un petit peu tendance à s'emballer pour rien. T'sais, des fois, il y a des espoirs qu'on aime un peu overhype, exagérer un petit peu. Ivan Demidov, c'était pas ça, là. Tout le monde savait qu'Ivan Demidov était bon, qu'il allait être bon. C'était unanime, pas juste à Montréal, mais partout sur la planète hockey. Le fait qu'il se retrouve au cinquième rang, c'était une immense surprise. Puis tu sais quoi? On l'a pris, puis c'est parfait comme ça. Mais à partir du moment même où cette sélection-là a été faite, tout le monde savait que c'était un coup de circuit. Là.
1: Exactement, puis tout le monde était conscient aussi de l'impact que ce gars-là allait avoir sur le Canadien de Montréal. Et je pense que c'est pour ça, en fait, qu'il y a eu une aussi grande anticipation. C'est parce que on avait tellement hâte qu'il arrive de la Russie, on avait tellement hâte qu'il termine son entente en KHL que, ben là, après ça, une fois qu'il est arrivé ici, ça a été comme l'euphorie. Premier match au Centre Bell, fait deux buts, un but, une passe.
0: Incroyable, ça.
1: Incroyable.
0: Tout le monde se pitchait pour essayer d'assister à ce match-là. Les bars étaient pleins partout.
1: Écoute,
0: le Canadien était aussi dans une course aux séries.
1: Exact.
0: Il fallait gagner pour rentrer. Finalement, on a perdu en tir de barrage, je pense.
1: Ouais, contre Chicago.
0: Contre Chicago, bon, après, on a battu contre la Caroline.
1: Mais quand même, il n'y a jamais eu autant de bruit lors d'une période d'échauffement.
0: Non. Les gens sont jamais arrivés aussi tôt avant un match que celui-là. Pour être sûr de arriver à temps pour l'échauffement, pour voir Demidov sauter sur la glace.
1: Exactement. Et je veux dire, tu sais, quand t'arrives dans la Ligue nationale, là, des fois, ton premier but, c'est peut-être pas le plus beau. Demidov, il était tellement beau. Tu sais, il a vraiment utilisé son intelligence pour battre Arvid Söderblom des Blackhawks dans le temps. Puis ça a été une représentation directe de la preuve de son talent, puis là, tout le monde a capoté. Puis depuis, ben, il ne cesse de nous impressionner.
0: Je pense que je viens de trouver un plus gros fan de Demidov que Dezo.
1: Ah,
0: Daniel,
1: ouais.
0: Sur la messagerie texte, il nous dit « J'étais à la sphère pour le repêchage et au Centre Bell pour son premier match. » C'était
1: aïe
0: fou,
1: aïe.
0: Les deux. Très chanceux, Daniel. Vraiment, là, deux expériences qui devaient être incroyables. Puis, en plus, tu sais, l'année post-repêchage, c'était pas très rassurant, là, avec ce qui se passait en Russie. Ivan Demidov, qui avait un temps de jeu super limité, il jouait pas. Des fois, quand il jouait deux minutes, touchait pas beaucoup à la glace. Il y avait des raisons de s'inquiéter, là. C'était pratiquement un sujet quotidien de
1: ben «
0: Ah,
1: ouais.
0: Qu'est-ce qu'ils font avec Demidov? Ils vont-tu gâcher son développement? » Là, il y a eu cette fameuse visite-là que t'as mentionné en Russie, Hugo, Kent Hughes, Vincent Lecavalier et Nick Bobrov qui sont allés à Saint-Pétersbourg rencontrer Roman Rothenberg et tout ça. Puis, on a l'impression que ça a peut-être aidé la cause un petit peu, ou du moins que ça a rassuré Demidov de comme « Hey man, inquiète-toi pas, we got you,
1: on
0: va régler tout ça. » Mais pour le kid, c'est pas idéal. Là. T'as 18 ans, tu le sais que t'es assez bon pour jouer, parce qu'à chaque fois qu'il sautait sur la glace, il produisait.
1: Ben si ça, il faisait un point, il y avait 7 minutes de 7 minutes de jeu dans la game, il y avait 2 points.
0: Pour une raison que personne comprend, son coach le fait pas jouer.
1: Exact.
0: Et puis je me rappelle la journée où là il a signé, parce qu'on s'attendait... On s'attendait vraiment pas à ce qu'il rejoigne le Canadien tout de suite, parce que son contrat prenait seulement fin le 31 mai. C'est la date exacte, si je me trompe pas. Fait qu'on se disait, ouais, c'est plus pour l'année prochaine, la saison 2025-2026. Et c'est Marco D'Amico, notre collègue, qu'il faut le saluer. Ça a été ben, le premier de plusieurs coups de circuit, je dirais, là, dans la carrière de Marco. Mais ça, c'est pas juste un circuit. Là. Ça, c'est un grand chelem qui est rendu dans...
1: La balle est encore dans les airs.
0: La balle est encore dans les airs. Là. Au moment où cette nouvelle-là est tombée, c'était... une excitation générale, puis un buzz qui a duré plusieurs jours. De c'est quand qu'il débarque, puis les gens sont allés l'accueillir à l'aéroport de Toronto. C'est de la pression pour un kid de 18 ans, ça.
1: Ben, mais ça, moi, je me souviendrai toujours. Je travaillais l'autre bord de la ville, puis c'était Gonzo puis Georges qui étaient en onde, puis quand Gonzo a annoncé la nouvelle, Georges, hein? Tout le monde capotait, mais c'est ça. Ça, c'est l'ampleur de la qualité du joueur qu'on a eu dans l'organisation. Tout le monde capotait.
0: Il faut dire que c'est justifié avec ce qu'il a fait jusqu'à maintenant. Oui, les attentes sont élevées, mais pour le moment, je pense qu'il les dépasse même. Écoute, il y a eu une excellente saison recrue de 60 quelques points pour. C'est super impressionnant dans le cas de Demidov. Et il va continuer de progresser davantage. On verra ce que ça donne cette saison, mais il faudrait pas se surprendre qu'un jour ce soit un gars qui fait une centaine de points. Mais les Blackhawks avec Lev Shunov et les Blue Jackets avec Caden Lindstrom, là. Ils doivent se mordre les doigts à tous les jours. Le choix de Beckett Senecki, je pense pas qu'on peut dire nécessairement que c'est un mauvais choix des Ducks. C'est un style de joueur qui est différent. Senecki est plus gros.
1: Puis il rentre dans le moule des Ducks. C'est vraiment
0: ça,
1: le
0: exactement.
1: Style de joueur des Ducks.
0: C'est le gars qui va avoir une super belle carrière aussi. Là. Mais Caden Lindstrom, à 20 ans l'an passé dans la NCAA, 10 points en 31 matchs.
1: Ouais,
0: le gars, il est un peu tôt pour dire ça, mais à cause des problèmes de dos qu'il y a eu et tout... Ça pourrait être un bust monumental. Tu le savais en plus, là. Il y avait déjà des drapeaux rouges qui étaient connus d'un point de vue médical pour Caden Lindstrom. Puis t'as quand même pas pris Ivan Demidov. Même les Blackhawks, je comprends que tu voulais un défenseur. Imagine une combinaison Demidov, Bédard, à quel point ça ferait des ravages pendant des années.
1: Ben non, c'est ça, là. T'as le playmaker puis t'as le sniper.
0: Ben on le prend.
1: Ben oui, mais hein, nous on dit rien, on chale pas.
0: Exactement.
1: On est bien content. Hey, pour une fois que ça tourne en faveur du Canadien, il faut bien le prendre.
0: Exactement. C'est ça le repêchage.
1: Ouais.
0: C'est des fois, c'est des hasards, c'est des coïncidences qui font en sorte que tu es capable de repêcher un certain joueur. Et c'est ça que ça a été dans le cas Oui, il y en a qui nous notent, c'est Trevor Timmons, les Blue Jackets de Columbus. Un dernier cadeau que Trevor Timmons
1: merci, Trevor.
0: Nous a fait. On va prendre une pause au retour. C'est le dugout, les Blue Jays, qui ont encore effectué une belle remontée hier. Est-ce qu'ils vont vraiment être capables de se classer en série? En tout cas, c'est une belle histoire qui s'écrit présentement à Toronto et on en parle dans deux minutes.
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30: The batter is Kazuma Okamoto, one for two with a walk.
31: And it is looped into right field, coming on Abreu, out goes Contreras. Wilson behind the bag as the infield fly rule is called. It's dropped in foul ground, and now the runners are advancing. Guerrero goes over to third, but it's a foul ball. Oh, that hurts.
0: Pour une troisième fois de suite, puis une troisième fois, pas contre n'importe qui. L'équipe qui était la plus hot dans le baseball majeur, le rival de division, les Red Sox de Boston, mais les Blue Jays sont revenus de l'arrière hier pour l'emporter 6-4. Et Hugo, ça a été une huitième manche qui a tout changé. Je veux dire, les Blue Jays ont inscrit 5 points dans cette huitième manche-là.
1: Exactement, et vous l'avez entendu en début de chronique, c'est l'échappée de Wilson Contreras sur ce ballon-là dans le territoire des fausses balles de Kazuma Okamoto qui a été l'élément déclencheur, parce que juste à ce moment-là, c'était un match extrêmement serré, c'était 1-1 entre les deux équipes. Ensuite, Okamoto qui en profite, frappe un coup sûr pour ensuite produire deux autres points. Écoute, ça a été très payant, la huitième manche des Blue Jays, et c'est une des forces de l'équipe, c'est le fait qu'on soit capable de se resserrer depuis l'année dernière. Lorsque l'équipe se tient ensemble, se serre les coudes, remporte des parties. Et l'année dernière, ça a été l'équipe qui a eu le plus de remontées dans le baseball majeur. Mais là, les Blue Jays sont encore en train de prouver que lorsque les situations sont importantes en fin de match, si on joue ensemble, on est capable de faire de quoi de beau. Parce qu'après le coup sûr de Yamamoto, ça a été 2-1. Il y avait un coureur au deuxième et au troisième but. Les Red Sox ont décidé de faire un but sur balle intentionnel à Andrés Giménez.
0: Décision un peu questionnable, non?
1: Ben, en fin de partie, quand c'est serré, tu veux forcer un jeu.
0: Okay.
1: Donc, le but était ouvert. Par contre, c'est à tes risques et périls s'il y a quelque chose qui se passe.
0: C'est ça.
1: Et comme de fait, il y a eu un but sur balle par après.
0: Avec un point.
1: Tu amenais un point. Et là, ensuite, ça a été la débandade. George Peña a fait un bon sacrifice. On a été capable de marquer beaucoup de points lors
0: même
1: de ce match-là.
0: Vlad a couru comme si...
1: Vlad a couru comme si c'était... Écoute, c'est comme si tu faisais courir après par le diable, là, pour vrai. Là. Et...

0: les Red Sox commettent des erreurs. Et ça a été le cas tout au long de la série jusqu'à présent. Série qui se termine ce soir. Les Red Sox, c'est pas la meilleure équipe défensive, c'est une très bonne équipe offensive. Donc, plus tu mets des balles en jeu, plus tu mets de la pression sur la défensive. C'est exactement ça qui a bénéficié aux Blue Jays tout au long de la série, dont hier. Par contre, Ali, faut souligner une chose. La sortie de José Soriano, qui a été sa...
1: Très bon, encore une fois.
0: Très bon. Deuxième sortie dans l'uniforme des Blue Jays. Première sortie à domicile au Rogers Center. Et il a été exceptionnel. 6 manches chancées, 4 coups sur 1 point mérité, 2 buts sur balle, 4 retraits sur des prises. Le seul point qui est accordé, c'est un circuit en solo à Wilson Contreras. Je veux dire,
1: ouais.
0: Il n'y a pas grand-chose que tu peux demander de plus de José Soriano présentement. Ça a été une lutte quand même assez serrée avec Ranger Suarez tout au long de la partie. Et finalement, c'est la relève qui a fait la différence. Louis Varland qui effectue son 26e sauvetage de la saison. Écoute, là, on est très proche des séries éliminatoires.
1: Ouais, ça reste 2 matchs et demi. Mais quand même, là, ils sont visiblement dans la course. Il y a une belle énergie, il y a un beau momentum du côté des Blue Jays. S'ils sont capables encore une fois de battre les Red Sox, ce serait tout un message. Parce que là, c'est pas un calendrier facile. T'affrontes tes rivaux de division dans les prochaines séries aussi, les Yankees et les Rays. Mais clairement, il y a quelque chose qui se passe. Il y a une énergie, la date limite des échanges, le fait de ne pas avoir été complètement vendeur, de d'être vendeur mais acheteur aussi, ça a peut-être redonné espoir dans le vestiaire. T'as peut-être sorti aussi quelques têtes fortes qui étaient plus contentes d'être là. Et là, les Blue Jays sont en très très bonne posture. D'ailleurs, je suis désolé, là, j'ai mentionné d'entrée de jeu qu'ils sont revenus de l'arrière. Ils sont pas revenus de l'arrière parce qu'ils ont marqué le premier point du match. Et c'était l'égalité quand même jusqu'à cette fameuse 8e manche. C'était une égalité de 1 à 1. Si on regarde ce qui s'est passé ailleurs dans le baseball majeur, les Rays, ils sont tout feu, tout flamme. Une 9e victoire de suite pour Tampa.
0: Ça n'a aucun sens. Ils sont 74-46 en ce moment. C'est la deuxième meilleure fiche du baseball majeur après les Brewers de Milwaukee. On a battu les A's 8-4 hier. Honnêtement, il n'y a pas grand-chose qui marche pas pour les Rays. On met les balles en jeu. Nos frappeurs de puissance font la job. Junior Caminero, c'est le meilleur 3e but du baseball majeur. Mais on a aussi des joueurs très silencieux auxquels on parle pas beaucoup. Jonathan Randa qui fait un excellent travail au premier but. Nos lanceurs, ils sont compétitifs. C'est parmi les meilleurs lanceurs du baseball majeur. Les Rays de Tampa Bay, pour vrai, ils ont vraiment des chances de se rendre loin. Ils ont vraiment des chances d'être les représentants de la Ligue américaine là, à la Série mondiale. Et ça serait la première fois en 6 ans, depuis 2020, qu'ils se retrouveraient en finale de la Série mondiale, si c'est le cas. Et je leur souhaite, parce qu'honnêtement, ils jouent du baseball inspiré. Et de la manière qu'ils sont capables de faire évoluer leurs jeunes au sein de la formation, écoute, ça fait en sorte qu'ils arrivent là, puis il n'y en a plus de problème.
1: C'est vraiment impressionnant.
0: C'est vraiment, vraiment impressionnant, les Rays. Donc oui, 9e victoire de suite pour eux. À suivre le parcours, le seul continue pour eux.
1: Les Rays vont bien dans l'américaine, dans la nationale, ce sont les Cubs qui viennent de gagner une 8e rencontre sur 10, 12-6 face aux Nationals, mais surtout une soirée de 3 circuits pour Alex Bregman.
0: Ouais, c'est enfin Alex Bregman est en train de produire au rythme auquel on s'attendait du côté des Cubs, c'est pour ça qu'on l'a signé. Écoute, il y a eu 5 présences au bâton, il a fini 3-3 avec 7 points produits, parce que les 2 autres présences qu'il y a eu, c'est 2 buts sur balle, donc il a été 5 fois sur les sentiers, c'est excellent. Effectivement, comme tu l'as dit, les Cubs ont gagné 8 de leurs 10 derniers, c'est leur 7e victoire de suite sur la route, ça va très bien à Chicago. C'est fun de voir encore une fois les vétérans produire de la sorte. On a retrouvé un équilibre du côté des Cubs. On fait face aux Nationals, c'est des points, pas des points en banque, mais c'est des positionnements au classement en banque. Les Nationals ne sont pas vraiment la meilleure équipe, on s'entend. Donc c'est important de capitaliser.
1: C'est pas la seule équipe à Chicago qui va bien parce que les White Sox ont encore gagné eux aussi 5-0 hier face aux Reds de Cincinnati et Luis Castillo y est en feu.
0: Ouais, exactement. Une acquisition très importante du côté des White Sox à la date limite des transactions. Les Mariners ne savaient plus quoi faire avec Luis Castillo. C'est pas parce que Castillo était plus bon, c'est parce qu'il était vieux et il y avait beaucoup de trafic dans la rotation des Mariners. L'échange à Chicago hier, 7 manches lancées, un coup sûr, aucun point mérité et 10 retraits sur des prises. Une sortie tout feu tout flamme pour Luis Castillo. Mais ce qui est encore très cool là-dedans, c'est qu'on a vu des gars comme Sam Antenacci, Chase Mydroth, Colson Montgomery, tous les jeunes joueurs qui composent le cœur de cette formation-là, produire. Antenacci plus d'un coup sûr, Chase Mydroth aussi, Colson Montgomery avec 2 présences sur les sentiers. Honnêtement, les White Sox, eux aussi, peut-être pas le nom le plus sexy du baseball majeur, une équipe qui a connu beaucoup de misère dans les dernières années, mais elle a vraiment fait un 180 cette année, et c'est une des équipes les plus fun à suivre. En tout cas, moi, j'ai beaucoup de plaisir.

0: les suivre.
1: Et hey, d'ailleurs, ce soir, c'est le fameux match du Field of Dreams.
0: Ouais.
1: Entre les Phillies et les Twins. Au match, ben, ben, c'est même pas un stade, là.
0: Non, non,
1: le
0: c'est
1: terrain
0: le terrain
1: du
0: exact.
1: Film
0: Iowa,
1: Field of Dreams
0: ouais,
1: en Iowa avec les chants de maïs derrière. C'est diffusé sur Netflix d'ailleurs. Ça fait partie des quelques diffusions que Netflix a entamées dans le baseball. Il y en a pas beaucoup, mais ce que Netflix a décidé, c'est nous, on y va pour les événements spéciaux.
0: C'est ça.
1: Et ça, c'en est un. Donc, ça va être à suivre. On va en reparler, bien évidemment. Demain, excellent. Merci beaucoup, Hugo. Très, très bon. On va prendre une pause et au retour, c'est Nicolas Saint-Pierre qui s'installe. Il y a un an, les sénateurs ont annoncé qu'il y avait un deal en place pour construire une aréna sur les plaines Le Breton. Mais depuis, rien. C'est le silence radio complet. Bruce Garriott de Post Media a sorti certaines informations par rapport à ça dans les derniers jours. Qu'est-ce qui se passe au juste? Est-ce que c'est inquiétant? On en parle avec Nick Saint-Pierre au retour.
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1: Il est maintenant de retour de son épopée dans la ville reine. C'est Nicolas Saint-Pierre. Comment ça va, Nick?
19: Ça va super bien, vous autres?
0: Ouais, ça va très bien, Nick.
1: C'était pas si pire, Toronto?
19: Pas si pire, Toronto, mais c'est dur de séparer de son plus vieux.
1: Ah, ben ouais, ça, c'est normal, sûr. Non,
0: ça,
1: pas.
0: Ça arrache un peu.
1: Exactement. Ouais, au moins, tu peux te dire que c'est pour un super beau défi qu'il va tenter exact. De relever là-bas.
20: Une belle opportunité.
0: Il est mieux de gagner le
1: petit tabac. Exact. Un autre beau défi, c'est celui de l'aréna des Sénateurs d'Ottawa. Ça fait des années que ce dossier-là, il traîne. N'importe qui est déjà allé à Canada sait que c'est pas viable du tout, là. On avait fait un événement d'ailleurs il y a quelques années avec des auditeurs. On avait rempli 4 bus. On est allé à Canada, puis j'ai vraiment eu énormément d'empathie avec les partisans des Sénateurs. C'est au milieu de nulle part.
0: Voyons donc.
1: J'espère que. Non, mais l'aréna en soi est pas si pire. L'aréna en soi est pas si pire, mais c'est. Où est-ce que c'est situé? J'espère que t'habites pas à Canada, Nick, là, puis que t'as pas fait de la
0: peine. J'habite à côté à 5 minutes de là.
1: Ah, c'est vrai? Non, je retire tout ce que j'ai dit. C'est une magnifique place.
0: Non, mais c'est quand je comprends ta perception, puis je sais que l'extérieur, c'est ça, ça fait loin, puis envoie donc, mais c'est parce que il y a une chose qu'il faut comprendre, là, c'est que ce narratif-là, là, ouais. que c'était loin, que c'était désuet, puis envoie donc, a commencé quand l'ancien propriétaire, souvenez-vous, en 2016, c'est-tu en 2016, lorsqu'il y a eu la Classic 100, le match à l'extérieur ici, où il avait décidé, lui-là, une crampe au cerveau, de dire que, ben écoute, là, si mon nouvel aréna, ça marche pas, ben on va peut-être déménager. C'est là que le narratif de l'amphithéâtre qui était loin, qui commençait à être désuet, a commencé à progresser tout ça, parce que je dois rappeler une chose, là, pour la plus vieille génération, là, au début des années 2000, quand l'équipe gagnait était un des standards de la Ligue nationale de hockey, là, y a pas grand monde qui levait le nez sur l'amphithéâtre puis la situation des Sénateurs. Alors, progressivement, le narratif, la perception a changé, puis là, on se retrouve avec des commentaires, comme tu dis, puis c'est correct, encore une fois, quand que on regarde seulement le mauvais côté des choses. Oui. Mais reste que l'amphithéâtre n'a pas 50 ans.
1: Mais non.
0: L'amphithéâtre a encore quand même de belles années devant elle. Mais pour le bien de l'équipe et pour se mettre au diapason de ce qui se fait ailleurs au niveau du sport professionnel,
1: c'est ça.
0: C'est le temps de passer à d'autres choses, c'est le temps d'amener cette affaire-là ailleurs.
1: Tu sais, l'aréna en soi, elle a le même âge que le Centre Bell. C'est pas si pire que ça, c'est plus que pour certaines personnes, surtout des soirs de semaine, ça peut être un peu loin. Mais là, il y a le fameux projet des Plaines-le-Breton, en plein centre-ville d'Ottawa. Ça fait des années qu'on parle de ça, et il y a un an, à peu près jour pour jour, il y a eu une annonce qui a été faite entre les sénateurs et la commission de la Capitale-Nationale pour l'achat du terrain. On se dit, voilà, là, c'est maintenant officiel, on achète le terrain, on va construire un nouvel amphithéâtre. Et là, Bruce Garriott a sorti un texte dans les derniers jours, journaliste évidemment très réputé du côté d'Ottawa pour Post Media. Depuis, c'est le silence radio. Il ne se passe rien, pas de développement, pas de concret. On ne sait même pas, il va être quand la première pelletée de terre. Qu'est-ce qui se passe avec ce dossier-là, Nick?
0: Puis, Oli, sans vouloir encore une fois te contredire, peut-être que pour les gens, pour le public en général, il ne se passe pas grand-chose, mais on doit quand même.
1: Il y a du jeu de coulisses.
0: À ce que M. Leader disait, c'est qu'il se passe beaucoup de choses derrière des portes closes. Ça fait un an, tu l'as dit. La minute qu'on a accordé ce dossier-là à M. Endlauer puis l'équipe des sénateurs, j'ai dit ça va prendre au moins 10 ans avant de voir le nouveau building puis tout ça. Puis on m'avait dit, puis plusieurs avaient rabroué disant que ben voyons, ça peut pas être comme ça. Reste que un an après tout ça, il n'y a pas grand-chose à se mettre sous la dent. Il y a des contrats à avoir avec des contrats des associations, des contrats de collaboration, entre autres avec le peuple Anishinaabe, là, Algonquin. Ouais. Il y a aussi le dossier du fameux de la décontamination.
1: Ouais, ça a l'air très compliqué, ça.
0: Puis, faut pas oublier une chose aussi, c'est que, étant dans la capitale nationale, on se retrouve avec une bureaucratie qui est énorme, qui est très lourde. Un palier additionnel qui s'ajoute, celui de la capitale nationale, de la commission de la capitale nationale, qui pour moi est une entité qui est complètement inutile, mais on doit passer au travers de tout ça, fait que oui, ça avance, mais ça avance pas aussi progressivement puis aussi vite qu'on l'aurait souhaité. Monsieur Leader, dans un entretien, là, il a fait le tour évidemment là des médias, puis il a dit évidemment que on n'est pas rendu où on voudrait être, mais d'ici les 5-6 prochains mois, il pourrait avoir justement des avancées et tout ça. Alors tout ça pour dire que ça avance à pas de tortue.
1: Ouais.
0: Et on est très, très loin de la coupe aux lèvres.
1: Mais à quel point, si je t'écoute, là, à quel point est-ce que c'est pressant? C'est pas la fin du monde si ça prend un peu plus de temps dans le fond, là.
0: C'est pas la fin du monde, mais les gens commencent à être impatients. Puis un peu comme ce que tu as dit en prémisse, c'est que le narratif maintenant est ancré dans l'imaginaire et la tête des partisans. Mm-hmm. Puis là, tout le monde tape du pied puis il dit « Il est où mon nouveau building? » Puis là, moi, j'irai pas là tant que j'aurai pas un nouveau building, blablabla, blablabla. Bla, bla. Alors, l'équipe doit gérer le fait que, un, elle se retrouve entre l'arbre et l'écorce.
1: Ouais.
0: On le veut, le nouveau building. Ça arrivera pas tout de suite. Et on doit quand même faire comprendre aux gens que le building qu'on a en ce moment est pas si pire que ça. Des rénovations ont été faites. Des rénovations vont être poursuivies. D'ailleurs, il y a l'équipe de la PWHL, la Charge Ottawa, qui va avoir pignon sur rue permanent dans l'amphithéâtre. Donc, déjà là, des nouvelles améliorations. Bref, on essaye évidemment de mettre un petit peu de maquillage sur le building qu'on a en ce moment en attendant d'aller évidemment voir les matchs au centre-ville. Puis c'est là, encore une fois, que c'est peut-être difficile pour l'organisation parce que on doit mettre de l'argent, mais on veut pas trop en mettre non plus parce qu'on sait qu'on va déménager dans une couple d'années. Je te dirais, en tout cas, sont mieux de donner un petit peu d'effort parce que mon propre opinion, l'équipe va être encore là pour au moins 5 à 6 ans. Alors aussi bien mettre de quoi de beau pour que les gens aient à apprécier évidemment le spectacle qu'on va leur donner.
1: Et le fait d'être aux Plaines le Breton, là, au centre-ville d'Ottawa, est-ce que c'est quelque chose qui changerait un petit peu la donne, que ce serait un gros bonus pour l'organisation des Sénateurs, pour, je veux pas dire la survie de la franchise, mais pour, disons, la santé financière des Sénateurs? Est-ce que pour toi, ce serait vraiment quelque chose de game changer de déménager là?
0: Sans l'ombre d'un doute, ça serait un game changer. Puis juste pour la proximité avec la rive québécoise, ça, c'est un marché qui a été négligé de la part de l'organisation pendant moultes années. On veut se rapprocher. D'ailleurs, M. Endlauer qui est en discussion pour acheter les Olympiques de Gatineau. Alors, on voit qu'il y a un rapprochement qui veut se faire, puis d'avoir justement un amphithéâtre à un jet de pierre du marché de Gatineau, ça serait énorme. Puis en plus de tout ça, ben en t'amenant au centre-ville, ça ressente les choses, puis c'est un petit peu moins loin pour les gens de l'Ouest. Faut pas oublier une chose, c'est que la géographie de la capitale nationale d'Ottawa, incluant Gatineau, là, on est très, très éparpillé. Donc, il y a beaucoup de millage à faire pour tout le monde, que ce soit au sud, au nord, à l'est ou à l'ouest. Mais d'avoir un amphithéâtre bien centré, tout près du centre-ville, ça pourrait faire beaucoup de sens pour tout le monde, et c'est sûr que c'est toute une chose. En fait, tout le monde souhaite cette création-là. Puis encore, dois-je le rappeler, c'est qu'il y a eu un manque de vision de la part de la Commission de la Capitale-Nationale lorsqu'on a donné la franchise à Ottawa, parce que initialement, on avait zioté évidemment les Plaines-le-Breton, mais les dirigeants de la Capitale-Nationale, de la Commission de la Capitale-Nationale à ce moment-là, avaient jugé que c'était pas nécessairement très sexy. Alors le résultat, c'est que 75-80 ans après tout ça, après qu'on ait déboîté les Plaines-le-Breton, mais on se retrouve encore une fois avec une place qui est vierge, puis qu'on attend encore un développement. Alors peut-être une gaffe qui a été commise 30 ans passés qui va être corrigée, mais encore dois-je rappeler que le mot « patient » est définitivement le mot à retenir dans tout ça, parce qu'il faudra être très patient avant de voir ce nouvel amphithéâtre.
20: Ben c'est sûr qu'avec l'ampleur du projet aussi, puis en prenant en considération que, géographiquement parlant, il y a beaucoup d'enjeux, tu sais, par rapport au centre-ville d'Ottawa, par rapport à l'aménagement, le produit va être très bénéfique, par contre, pour le reste, là, avec la charge qui s'inclut là-dedans, c'est un beau produit sportif à Ottawa. Je pense que c'est pour ça que l'anticipation au sein des partisans est tellement précipitée, puis l'impatience est présente. C'est parce qu'on sait, on comprend l'ampleur du projet pour la suite des organisations aussi, là.
0: Puis la patience va être peut-être de mise, mais au moins on va être récompensé, parce que à voir puis à entendre justement les personnes responsables, dont M. Leader, parler de ce projet-là, on veut vraiment faire les choses correctement, que ça passe par le stationnement, évidemment, dans un milieu civique, également les rampes d'accès. Il y a déjà le train léger qui marche à moitié, mais au moins on a prévu deux grosses stations.
20: Ouais, exact.
0: Qui sont déserts en ce moment, mais qui attendent un nouvel amphithéâtre. Donc, on prévoit les choses, puis on veut faire les choses à bonne façon.
20: Ça.
0: D'après ce qu'on peut comprendre dans l'architecture, il va y avoir un hôtel, il va y avoir des résidences, il va y avoir des restaurants et tout ça. Alors, je pense sérieusement que le projet, bien que titanesque, va être quelque chose dont les gens de la capitale nationale d'Ottawa, Gatineau, vont être très heureux, puis très fiers à part de ça. Puis, c'est sûr et certain que les sénateurs dans tout ça vont vont augmenter, un, leur aura, on s'entend, leur image marque, mais également vont pouvoir profiter d'autres argent avec la présentation, j'imagine, d'autres événements qui vont être parallèles à tout ça. Alors, c'est sûr qu'on voudrait l'avoir dès demain matin, mais il y a tellement de choses qui englobent ce projet-là qu'on doit être patient encore une fois, puis qu'on doit faire les choses correctement pour éviter qu'on se retrouve encore une fois avec une gaffe qu'on veut réparer 35 ans après les faits.
20: C'est une reconstruction, littéralement.
1: Oui, bien... Une construction. Mais oui, bien dit, Hugo. Puis tu sais, c'est comme... C'est un petit peu la nouvelle réalité dans le sport professionnel. On veut des arénas ultra-modernes avec des loges, avec des espèces de suites très, très luxueuses parce que l'argent, maintenant, au guichet, il provient pas nécessairement du fan moyen qui paye son billet, je sais pas, une centaine de dollars. Quoi que t'es chanceux maintenant si tu t'en tires pour 100 piastres, mais de ceux qui payent ça plusieurs centaines, voire plusieurs milliers. Puis là, c'est l'expérience. Comme t'as dit, avec l'hôtel, avec les restaurants, avec ci, ça. T'essaies de bâtir une expérience client autour de l'amphithéâtre, ce qui est un petit peu plus difficile à avoir quand l'aréna est en banlieue, comme c'est le cas présentement à Canada.
0: Ouais, sans l'ombre d'un doute. Puis le nerf de la guerre, on s'entend, c'est le bidou. Puis le bidou, ça va en prendre beaucoup en passant. Là, si on se fie au projet de Calgary, si je me trompe pas, il est à 1,2 milliard de dollars. L'équipe a d'ores et déjà annoncé qu'elle ne demanderait pas à la ville de participer au montage financier. Reste que ça va prendre quand même beaucoup de partenaires. Puis avec un montant qui devrait être autour du 1,5, si je me fie évidemment avec l'augmentation des coûts et tout ça. Alors, c'est quand même beaucoup d'argent, ça va prendre beaucoup de partenaires, puis ce montage financier-là est loin d'être terminé. Alors, c'est encore une autre étape qu'on devra passer, mais je suis sûr et certain qu'il y aura beaucoup de promoteurs qui vont vouloir embarquer dans l'affaire, parce que ça sera tout de même un héritage qu'on va laisser. Ça va être là pour plusieurs années encore, pour plusieurs décennies, on l'espère. Alors, c'est sûr que tout le monde qui vont participer à cette affaire-là vont vouloir avoir quelque chose de beau afin d'apposer leur nom, puis de dire qu'on a participé à quelque chose de très, très beau, puis de rassembleur, puis un bel héritage, évidemment, pour tout le monde.
1: Ouais, ça va être aussi bon pour le centre-ville d'Ottawa, là, pour y être allé quand même à quelques reprises dans les dernières années. Surtout quand t'arrives la nuit, ça peut être un peu glauque par moment. Il y a certains passages où...
0: Ça fait dur,
1: ça fait dur, là. Beaucoup de personnes en situation d'itinérance, mais peut-être si t'es capable d'amener un amphithéâtre comme ça, d'amener du monde en place, qui vont dépenser, qui vont amener une certaine vie autour, ça peut revigorer le centre-ville d'Ottawa.
0: Ça, c'est un excellent point que tu amènes, parce qu'effectivement, au cours des dernières années, là, le centre-ville est moribond. Je ne sais pas pourquoi, mais les leaders semblent avoir levé le nez, oublié cette partie-là. Le marché bail qui était la place qu'on voulait aller, c'est maintenant, écoutez, là, désertique, puis ben, ça fait dur, on va le dire comme ça. D'amener cette affaire-là, ce jolt économique et positif et dynamisme va amener une nouvelle vie certainement, puis va avoir un effet domino. Il va y avoir d'autres entreprises et d'autres commerces qui vont vouloir s'approprier justement le buzz. Alors, on souhaite évidemment que l'arrivée d'un nouvel amphithéâtre pourra amener justement ce changement qu'on souhaite au niveau du centre-ville qui traîne la patte.
1: Et l'autre bonne nouvelle aussi, c'est qu'au moins là, les sénateurs se retrouvent avec un propriétaire qui a l'air d'avoir de l'ambition. T'sais, Eugene Melnyk, il avait l'air un petit peu proche de ses sous, pas nécessairement le plus grand visionnaire, tandis que Michael Andlauer, il veut que ça fonctionne à Ottawa, il veut que cette équipe-là, elle ait du succès, que financièrement, ce que soit un succès, que ça devienne pas nécessairement une franchise canadienne en décrépitude, comme on a déjà vu dans le passé ailleurs, puis avoir un propriétaire qui est actif, qui est investi pour une franchise de sport, c'est la meilleure nouvelle, ça.
0: C'est ça que ça prend. C'est ça que ça prend. Un gars qui y croit, évidemment, puis un gars qui est là pour les bonnes raisons, puis qui va vouloir, encore une fois, faire avancer les choses pour le bien de la communauté. M. Andlauer dit les bonnes choses en ce moment, pose les bons gestes. On peut dire que la lune de miel se poursuit entre, évidemment, le propriétaire et son marché. Puis on espère, évidemment, qu'il va pouvoir compléter ça, parce que je parlais tantôt d'héritage. S'il y en a un pour qui ça sera son héritage pour ce marché-ci, ça sera définitivement M. Andlauer qui sera à la tête, évidemment, de ce projet-là. Alors, prenons les choses calmement, soyons patients, puis souhaitons que tout le monde puisse vouloir embarquer dans cette affaire-là pour les bonnes raisons.
1: Oui, on le souhaite absolument, puis on va suivre ce dossier-là de près dans les prochains mois et les prochaines années. Merci beaucoup, Nick. Excellent. On se reparle demain.
0: Si vous voulez venir voir un match des sénateurs cet hiver, faites-vous-en pas, je reste pas loin. On vous accueille, moi.
20: Parfait. La seule place à Canada qui a du sens.
1: Exactement, la maison des
0: Saint-Pierre.
1: Exactement, merci beaucoup, Nick. On prend ça en note. On se reparle bientôt.
0: Salut.
20: Salut, Nick.
1: Voilà, alors c'était Nicolas Saint-Pierre. Après la pause, il y a un journaliste sur le beat du Canadien qui a lancé une idée hier, une suggestion, une théorie. La raison pourquoi Jack Eye et Bolduc sont pas signés encore, est-ce que c'est parce qu'ils pourraient bientôt être échangés? Pas entièrement d'accord. Je vous explique qu'est-ce qu'il dit, je vous explique pourquoi je suis pas d'accord dans 2 minutes.
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1: On est rendu le 13 août et Albert Jacky et Zachary Bolduc. Bon, on peut ajouter Sacha Postouyov aussi à la liste, mais surtout ces deux-là, Jacky et Bolduc, n'ont toujours pas signé avec le Canadien. Ils sont présentement agents libres avec compensation. Et hier, dans un texte qui est paru sur la Gazette, Stu Cowan, qui est sur le beat du Canadien, affecté à la couverture de l'équipe depuis plusieurs années, journaliste très respecté, a abordé le sujet. Il a mentionné quelque chose que Kent Hughes a dit publiquement quand même plus tôt cet été, comme quoi, écoute, c'est pas parce qu'ils ont pas encore bougé au mois de juillet qu'une transaction ne pourrait pas avoir lieu plus tard dans l'été ou encore au mois de septembre ou au mois d'octobre. C'est vrai qu'on a vu le Canadien, dans les dernières saisons, être actif pendant l'été. T'sais, Patrick Laine, ça s'est fait pendant l'été. Mike Madison, notamment. Des transactions qui sont survenues un peu plus tard. Jeff Petrie, les deux fois. Cowan mentionne aussi que la date du 16 septembre, elle est très importante à travers la Ligue nationale de hockey. Pourquoi? Mais c'est parce que la nouvelle convention collective, elle commence à ce moment-là. Et dans cette nouvelle convention collective-là, les contrats sont limités. Tu ne pourras plus signer pour 8 ans avec la même équipe. C'est 7 ans maintenant. Et tu ne pourras plus signer pour 7 ans avec une nouvelle équipe. C'est 6 ans maintenant. Une autre chose qui change dans la convention collective, c'est qu'on plafonne la quantité de bonus qui peuvent être donnés sur un contrat. C'est juste 60% maintenant des montants dans le contrat qui pourront maintenant être donnés en bonus. Bref, on ramène ça à Jakaï et Bolduc. Cowan mentionne qu'en ce moment, il n'y a pas nécessairement de place pour Jakaï dans la formation du Canadien si éventuellement l'équipe met la main sur un défenseur droitier vétéran, ce qui est toujours vrai. Cowan mentionne aussi que dans le cas de Zachary Bolduc, ben, si tu veux aller chercher un attaquant top 6, va falloir que tu donnes et que Bolduc pourrait faire partie de ces candidats-là. Bref, le fait que Jakaï et Bolduc n'ont toujours pas signé, Cowan dit, ben moi, ça me fait penser qu'ils pourraient faire partie d'un sign and trade, comme on avait vu avec Noah Dobson il y a quelques années. Mais ce serait l'inverse dans ce cas-ci, c'est-à-dire que le Canadien pourrait signer Jakaï et Bolduc et les échanger par la suite. Moi, je vais être honnête, j'ai de la misère avec cette théorie-là. Tu sais, je pense pas qu'il faut être fermé à l'idée que ça se peut que Jakaï et ou Bolduc soient échangés. Mais ce sera pas à cause d'un sign and trade, là. Personne va vouloir signer Jakaï pour 8 ans puis faire son acquisition avant la nouvelle convention collective.
20: Ben non, ben non, c'est ça, là. Tu sais, c'est pas le type de joueur non plus que... C'est ça, tu vas t'attacher pour un long terme, même 7 ans, même avec la nouvelle convention collective.
1: Non, non,
20: c'est le genre de gars.
1: Tu ne vas pas plus que pour plus que 2 ans,
20: non,
1: max,
20: Jakaï. Non, c'est des échantillons, pis ça va être comme ça toute sa carrière. C'est une carrière dans la Ligue nationale. C'est dommage à dire, mais c'est ça. Là.
1: Et même Bolduc, je serais très surpris que quelqu'un lui octroie un contrat de 8 ans aujourd'hui. Peut-être que son prochain contrat va être à plus long terme. En ce moment, non.
20: Il y a encore des preuves à faire.
1: Pour moi, le fait qu'ils n'ont pas signé, c'est pas nécessairement un indice qu'il pourrait être échangé, parce que même si t'es signe, tu peux quand même les échanger par la suite. Là. Ils vont pas faire des montants faramineux qui vont faire en sorte qu'une équipe pourra pas faire leur acquisition. Tu sais, je comprends son point, il y a une certaine logique derrière ça, mais il y a beaucoup de si pour que ça arrive. Puis le si, dans le cas de Jakaï et dans le cas de Bolduc, il est très, très, très conditionnel. J'ai l'impression que Jakaï a plus de chances d'être échangé que Bolduc, parce qu'il y a plus de compétition à la ligne bleue au sein de l'équipe. Mais s'ils n'ont pas encore été signés à la Miou en ce moment, est-ce que c'est vraiment parce qu'il y a une transaction qui se prépare? J'ai de la misère à croire ça.
20: Ouais, moi aussi, là, je pense que c'est quand même des dossiers qui vont être importants à régler du côté de Tech News, mais en même temps, je pense qu'on a une vision très claire là, des deux joueurs. Là. De la manière qu'on a utilisé Bolduc, de la manière qu'on voit Bolduc dans l'organisation, ça m'étonnerait vraiment beaucoup que ça soit pour attirer un autre joueur. Là. T'sais, je comprends qu'on veut
1: ça
20: un attaquant.
1: Ça fait à peine un an qu'ils ont fait
20: cette
1: acquisition.
20: Je comprends qu'on veut un attaquant top 6 solide pour être capable de rouler le deuxième trio. Assurément, mais Zachary Bolduc fait partie de l'équation à Montréal. T'sais, s'il y a un joueur que je verrais peut-être un peu plus quitter, c'est Herbert Jakaï, mais même là, le Canadien semble vraiment être intéressé à garder ses services, à vouloir lui trouver une place dans l'alignement. Ça m'étonnerait beaucoup que ça soit pour une transaction, à moins d'un incontournable qu'on soit pas au courant du tout.
1: Mais ça, c'est sûr. Ça dépend toujours de ce que tu vas aller chercher ici. Si, je sais pas, le fameux deuxième joueur de centre aussi. Tu peux vraiment mettre la main sur un défenseur droitier. Ben là, Jakaï devient plus facile à échanger. T'as peut-être moins besoin de lui. Mais d'après moi, si ça accroche au niveau des négociations, si c'est pas encore fait, c'est plus parce qu'on n'arrive pas à s'entendre sur un montant, on n'arrive pas à s'entendre sur le rôle spécifique qu'ils vont avoir pour l'équipe en vue de la prochaine saison.
20: C'est ça, exactement.
1: D'ailleurs, je regardais ça sur Cap Wages, c'est un exercice intéressant qu'ils font. Ils prennent un joueur qui est agent libre et avec d'autres joueurs qui ont des profils similaires, qui ont déjà signé, ils sont capables de dresser des contrats comparables.
20: Okay.
1: Intéressant. Selon notre algorithme, on projette que tel joueur fera tel montant. Dans le cas de Jakaï, on parle d'un contrat d'un an à 1,5 million. Je pense que ça risque d'être autour de ça qu'il va signer, peut-être un petit peu plus. Ça va. Dans le cas de Bolduc, ça, j'ai été surpris de le voir. Eux, ils projettent un contrat de 7 ans et 6 millions de dollars par année à Zachary Bolduc.
20: C'est quand même beaucoup. C'est quand même beaucoup pour ce qu'on a vu de Zachary Bolduc en ce moment. Mais s'il y avait un candidat entre les deux à se faire octroyer un contrat à long terme, ça serait lui, c'est sûr.
1: Exactement, parce que tu sais qu'il y a une certaine marge de progression s'il joue vraiment à la hauteur de son potentiel, tu l'as sous contrat à long terme, ça se peut que tu aies de la bonne valeur pour lui. Mais en date d'aujourd'hui, après la saison qu'il a connue l'an passé, ce serait un risque de donner 6 millions de dollars par année pendant 7 ans à Bolduc.
20: Par contre, ça pourrait être une année charnière cette année.
1: Parce qu'il va avoir une chance de potentiellement se tailler une place sur le top 6 de l'équipe, peut-être même sur le premier trio si on décide de placer Slavkovski avec Demidov. Donc ça va être à suivre. Je voulais vous faire part de cette théorie-là. Je trouve ça intéressant parce que, écoute, tant et aussi longtemps qu'ils n'ont pas signé, on peut spéculer.
20: Exact.
1: On peut se poser des questions sur qu'est-ce qui se passe? Est-ce qu'il y a Anguille sous roche? Est-ce que ça accroche entre les deux parties? Après la pause, c'est Jean-Sébastien D qui va faire son tour dans le club du matin. Je voulais y aller d'un sujet un petit peu plus personnel pour JS parce que, on le sait depuis quelques années, il y a de grands chamboulements dans le monde du hockey junior de plus en plus avec les nouvelles règles dans la NCAA. Ben, il y a des joueurs du junior au Québec, en Ontario, dans l'Ouest, qui à 18, 19, 20 ans, à la place de poursuivre dans leur cheminement dans le junior canadien, décident d'aller dans la NCAA. Je veux savoir qu'est-ce que JS pense de ça. Lui, si c'était quelque chose qui était accessible à son époque, s'il avait eu le droit de faire ça, est-ce qu'il aurait été tenté vers l'aventure de la NCAA dans son cheminement professionnel, ouais, en côtoyant divers joueurs qui ont joué autant dans le junior que la NCAA? Est-ce qu'il a pu voir une différence entre les deux? On lui en parle au retour.
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1: Fait partie de notre équipe de collaborateurs réguliers cet été dans le club du matin, c'est Jean-Sébastien D. Salut JS, comment ça va?
13: Ça va bien, vous autres? Bon matin.
1: Yeah, ça va bien. Super bien, merci. Écoute, JS, il y a un peu plus d'un an ou deux ans de ça, la NCAA a changé ses règlements. Elle a maintenant ouvert un petit peu son jeu et, alors que ce n'était pas le cas, alors que c'était interdit pendant des années et des années, elle a donné le droit aux joueurs du junior canadien de rester éligibles et de pouvoir jouer dans la NCAA. C'est un règlement qui a eu énormément de conséquences, surtout dans la Ligue de l'Ouest et dans la Ligue de l'Ontario, où tu as eu un exode des joueurs vers les rangs universitaires canadiens, américains, un peu moins dans la LHGMQ, mais il y en a eu quand même. Toi, de manière générale, comment est-ce que t'as perçu ce changement de règlement-là et cette ouverture de la part de la NCAA?
13: Ben écoute, je l'ai vu de deux manières. Il y a une partie de moi qui adore ça parce que quand j'étais dans la Ligue américaine, mes deux premières années, j'habitais avec des gars justement qui ont passé par là, tu sais, puis ils me racontaient les histoires, c'était quoi l'école, c'était quoi le mode de vie. Puis c'est venu quand même me titiller un petit peu quand je regardais tout ça. Mais de l'autre côté, je trouve ça plate pour la Ligue junior canadienne parce que, tu sais, si t'enlèves tes meilleurs joueurs année après année, puis tes superstars, ben c'est moins bon pour la Ligue. La Ligue est moins en santé. C'est plate pour les partisans. C'est tellement une belle ligue en général, la Ligue Jean Majeur. Il y a plein d'arénas qui sont remplis. Si tu commences à enlever les meilleurs joueurs un petit peu par petit peu, ben je trouve ça plate pour tout le monde, pour toutes les organisations, les propriétaires. Fait que j'étais vraiment mitigé entre les deux. Mais par contre, d'avoir la chance en tant que jeune de peut-être justement t'expatrier aux États-Unis, de vivre une expérience de vie, selon moi, qui est extraordinaire, d'apprendre l'anglais surtout. T'sais, c'est pas tous les gars qui arrivent juniors qui sont déjà bons en anglais. Donc, d'avoir la chance d'aller là-bas, puis on se le cachera pas, là, il y a le côté aussi, on va le dire, le côté party quand t'es jeune, ça fait quand même partie de toi un petit peu, tu sais, puis c'est vrai que c'est comme dans les films, les parties de sororité, puis tout ça, ça reste que c'est une expérience que tu retrouves pas nécessairement au Canada. Fait que je peux comprendre quand même, dans un contexte comme ça, t'es jeune, tu commences à découvrir la vie, ben c'est normal qu'il y ait peut-être une partie de toi qui a envie de vivre ce genre de vie-là. Puis de l'autre côté, il y a aussi l'aspect financier, tu sais. Moi, je me souviens, je faisais 60$ aux deux semaines, puis je mangeais des Subway à tous les jours parce que c'était la seule affaire, tu sais, que je pouvais m'acheter. Donc, faut pas enlever ça que si un jeune peut déjà commencer à planifier son avenir financièrement, ben écoute, je veux dire, l'argent, c'est dur à gagner, tout le monde le sait. Donc, si tu peux déjà commencer à préparer un avenir, ben c'est normal aussi de vouloir être tenté par ce côté-là aussi de l'équation. Donc, j'adore que ça soit rendu comme ça. Puis en espérant justement que des jeunes qui l'expérimentent. Mais de l'autre côté, je trouve ça plate là, pour la Ligue canadienne, c'est sûr.
1: Je sais pas si c'est une réflexion que tu as eue, mais toi, là, si t'étais un jeune joueur du junior aujourd'hui, ou si on retournait à ton époque, est-ce que c'est le genre de truc qui t'aurait tenté? Tu sais, t'es passé directement de la LHJMQ à la Ligue américaine, dans l'organisation des Pingouins. Avec le recul, si ça avait été possible pour toi de le faire, est-ce que tu penses que t'aurais fait partie de ces jeunes-là qui ont pris la décision d'aller dans la NCAA?
13: Probablement, surtout, comme je te dis, d'avoir parlé avec des gars là-bas, puis tu sais, je pense que j'aurais joué junior au début, parce que pour moi, ça a toujours été un rêve, tu sais, la Ligue junior majeure au début, là, quand t'étais midget espoir, midget 3, c'était vraiment ce que tu voyais le plus, c'était la grosse ligue, c'était notre ligue nationale quand t'es jeune, donc j'aurais aimé ça faire les premières années, mais c'est sûr que si j'avais eu l'opportunité peut-être de partir à 19 ans, ou finalement d'avoir eu des meilleurs exemples, à savoir c'est-tu la meilleure option de jouer 20 ans dans la Ligue américaine, ou peut-être justement aller jouer universitaire pour ton année 20 ans, prendre la maturité, puis arriver peut-être un peu plus tard pour être en forme physique. Tu sais, comme moi, j'étais pas gros, fait que peut-être ça m'aurait permis justement de prendre une couple de livres de plus, être un peu plus gros, puis d'arriver professionnel peut-être plus prêt. Donc c'est un avenue probablement que j'aurais pu envisager vers la fin de ma carrière junior. Mais je suis super content de l'avoir vécu, puis il y a des beaux souvenirs aussi, là.
1: Tu sais, t'as parlé du fait que c'était 60$ par semaine, on s'entend, c'est vraiment pas beaucoup. Pour toi, est-ce qu'il y a des choses peut-être que le junior canadien aurait pu faire pour s'adapter plus rapidement, puis essayer peut-être de donner une meilleure chance à ces joueurs de vouloir rester, puis de donner peut-être plus d'outils à ces jeunes joueurs pour que ce soit moins tentant, ou du moins pour plus rivaliser à la NCAA?
13: Ben, tu sais, c'est sûr qu'il va pas qu'il fasse quelque chose par rapport à ça, parce que, comme je dis, là, c'est tout nouveau. T'as peut-être les gars qui sont encore un petit peu gênés de vouloir prendre cette décision-là, parce que c'est toujours pas évident. Donc, c'est sûr qu'il va falloir que la Ligue canadienne essaie d'innover leur manière de vouloir garder ces joueurs-là. Je dis pas nécessairement que ce soit monétaire, mais ça reste que il doit avoir quelque chose qu'ils peuvent faire pour se rapprocher ou offrir quelque chose de mieux, tu sais, puis il y a aussi l'aspect école, que souvent tu te fais vendre, que tes bourses vont être payées et tout ça, mais la réalité, c'est quand tu arrives professionnel, puis tu vas, tu sais, il n'y en a plus de bourse. Fait que le montant d'argent qui parlait à ce moment-là, tu le trouves pas non plus. Fait que peut-être c'est d'intégrer une meilleure structure, mettons, par rapport aux bourses scolaires ou des montants si tu accomplis certains cours. Tu sais, des trucs comme ça où ce que tu peux aller chercher les joueurs à vouloir régler le côté financier, mais d'aussi, si tu continues parce que je vois pas le côté autre que peut-être côté financier, à part l'opportunité de jouer avec des hommes tout de suite, mais c'est un couteau à deux tranchants, parce que les gars là-bas, il y en a qui ont 21, 22, 23.
1: Ben, c'est ça, t'es peut-être pas nécessairement prêt si t'as 18, 19 ans.
13: C'est pas vrai que c'est peut-être la meilleure opportunité d'aller là-bas, même si t'es supposément être le meilleur joueur junior au Canada. Tu peux être bon avec des buts d'adultes de 18, 19, 20 ans, mais c'est pas vrai que contre un gars de 22, 23 ans, 17 ans, écoute, c'est 6 ans, c'est beaucoup, là.
1: Ben oui.
13: La forme physique et tout ça.
20: Fait exact.
13: Des fois, ça veut pas dire que c'est le move à faire, puis des fois, les parents, souvent, sont dans l'équation aussi. Fait c'est pas de toujours t'emballer puis de rester quand même humble à travers tout ça, parce que c'est dur, là. La différence, le gap, je l'ai vu quand je suis arrivé à 19 ans, puis de jouer avec des hommes tout de suite, les gars arrivaient vite puis ils étaient gros, tu sais. Fait mm-hmm. c'est juste d'aussi de pas toujours voir l'argent puis de pas toujours voir, de penser que ça va être meilleur de l'autre côté. Puis ça reste que la Ligue junior majeure, c'est une super belle ligue, c'est une ligue en santé, il y a plein de talents, il y a des gars qui viennent de l'Europe qui s'en viennent, il y a des Américains un peu plus.
20: C'est ça.
13: Donc, ça s'en vient quand même de mieux en mieux aussi de ce côté-là.
1: Mais c'est une porte intéressante que t'ouvres. À quel point est-ce que les jeunes puis leurs familles, tu sais, qui ont 15, 16, 17 ans, qui débarquent dans le junior, est-ce que vous êtes bien conseillés? T'sais, est-ce que ça peut être difficile par moment de pas trop savoir c'est quoi les options qui sont à ta disposition, de savoir exactement qu'est-ce que tu peux faire, qu'est-ce que tu peux pas faire, tu sais? Si ta famille est un peu nouvelle dans le hockey, t'as pas d'autres membres dans ta famille qui ont joué à un haut niveau, peu importe, ça peut être assez nouveau. Est-ce que c'était difficile par moment de se dire « Oh boy, je suis un peu perdu, je sais pas trop ce que je fais, mais regarde, je vais suivre la parade, puis c'est ça qui est ça? »
13: Ben, c'est pour ça que c'est important de se bien s'entourer. Tu sais, souvent, je trouve au début, les agents, t'sais, est-ce qu'ils viennent vraiment te chercher? T'sais, ils viennent te chercher évidemment pour ton talent, t'sais, mais à un moment donné, ils vont-tu vraiment pousser juste pour la meilleure opportunité pour toi, ou ils vont être greedy pour leur portefeuille, puis eux autres aussi? Fait je pense que c'est important de s'entourer, pas juste d'un bon agent, mais d'aussi des bonnes ressources alentour ou dans le milieu du hockey qui vont être capables de te conseiller. Puis je pense que ça vaut la peine aux parents, aux joueurs, de pas avoir peur d'aller poser des questions, de pas avoir peur de demander à d'autres joueurs, à d'autres parents qui ont vécu cette expérience-là, pour aller chercher le plus de ressources possible afin de prendre une décision. Parce que c'est pas évident à cet âge-là là, de savoir c'est quoi la meilleure décision. Puis ça veut pas dire que ça va être la bonne, mais c'est ça le hockey. Tu vas toujours, c'est toujours des décisions, une décision par décision qui menée fait ton chemin. Des fois, t'en prends de moins bonne, mais ça fait partie du cheminement de ton hockey. Donc, des fois, tu vas te tromper. Des fois, tu vas prendre une bonne décision. Mais après ça, c'est juste au moins de prendre le plus de ressources possible, parce que je comprends que c'est pas évident. Un parent qui arrive, puis là, ton jeune est en bas de 18 ans, je n'est pas encore majeur. Fait que souvent, les parents ont aussi une décision à prendre dans l'équation. Donc, c'est juste de prendre le plus d'informations possible pour pas se garrocher dans une décision qui va peut-être regretter.
20: Ouais, puis c'est de comprendre aussi un peu les intentions des équipes. Avec ce nouveau mouvement-là vers la NCAA, c'est sûr que les équipes de la LHJMQ ont changé un peu leur vision. Fait que c'est de voir comment t'es capable de t'adapter avec ton talent. T'sais, on dit toujours que les recruteurs dans la LHJMQ visent des joueurs qui vont avoir un plafond élevé à l'âge de 19 ans. Souvent l'âge où les équipes vont rivaliser pour la Coupe Memorial,
1: ouais,
20: où ils vont avoir une certaine fenêtre. Et là, avec l'arrivée de la NCAA, souvent 19 ans, à moins que ce soit vraiment quelque chose qui intéresse pas les joueurs, la NCAA va être un avenue. Donc, les joueurs, ben, en fait, les équipes vont prioriser peut-être avoir un groupe de joueurs plus jeunes qui vont être meilleurs rapidement. Et c'est là qui est amené un point intéressant, JS. C'est parce que là, on commence à avoir une fusion. On commence à attirer des plus jeunes joueurs américains qui sont au nord de la frontière à venir jouer. Soit dans les équipes des Maritimes, qui sont un peu plus anglophones, ou des grosses concessions de la LHJMQ pour connaître du talent rapidement pour ensuite faciliter la transition. Fait.
13: Exact.
20: Oh, c'est ça, non, exactement. Vas-y,
13: non,
20: vas-y.
13: C'est exactement ça. C'est exactement ce de l'autre côté aussi, parce que vice-versa, si tu commences à avoir des bons jeunes, que d'autres voient l'avenue junior justement pour être une ligue un peu plus de skill, moins physique. Fait que des gars peut-être un peu moins gros qui veulent explorer leur talent, mettre en œuvre leur talent, ben ils se disent, ben écoute, dans un contexte plus américain où ce que c'est plus physique, le jeu est plus serré, ben moi, pour me mettre en valeur, ben j'aime bien mieux aller dans une ligue justement comme au Québec, où ce que je peux me permettre d'innover mes atouts offensifs, de pouvoir travailler sur ce côté-là de moi qui va me mettre le plus en valeur, qui va me donner le plus de chances d'aller attirer les scouts de la Ligue nationale. Donc, c'est le fun de voir aussi que ça va des deux bords. Autant qu'un joueur qui est un peu plus physique, avec un style de jeu qui est moins le style de la Ligue junior majeure, ben c'est intelligent d'aller peut-être aller voir l'approche américaine, parce qu'au moins, le but, c'est de se mettre en valeur dans tes atouts pour justement aller chercher les dépisteurs qui vont dire « Oh my God, OK, ce gars-là, il peut être exactement ce type de joueur-là. »
20: C'est ça.
13: Mais si tu peux pas le mettre en valeur et tu es dans une ligue un peu moins physique, mais c'est sûr que tu vas passer un peu plus en retrait que les autres.
1: Tu as parlé des agents. Est-ce que dans ton parcours, dans ta carrière, tu sais, j'imagine que c'est surtout des bons agents, mais t'en as-tu déjà vu que t'es comme « Ah, je suis pas sûr que lui, il a vraiment les meilleures intentions, que lui, ce qu'il veut, c'est nécessairement le meilleur pour le kid, puis qu'au final, ben, il y a peut-être un autre objectif un petit peu caché, du monde un petit peu plus louche, qui peuvent profiter des plus jeunes puis de leur situation? »
13: Ben, je le voyais, tu sais, moi, j'en ai eu un toute ma carrière, tu sais, c'est Alain Roy, puis il était extraordinaire du fait qu'il, tu sais, tous les agents ont beaucoup de joueurs, puis des fois, ça prend pas grand-chose pour juste te faire sentir bien ou te faire sentir que tu es avec la bonne personne. Fait tu sais, mettons, à chaque bonne game que j'avais, je recevais un petit texto.
1: Ah ouais.
13: À chaque deux semaines, j'avais un petit suivi de sa part, un petit appel. Fait il prenait, il prend soin de ses joueurs, mais autant de l'autre côté, j'avais des joueurs que, hey, puis, t'as-tu parlé à ton agent? T'as-tu des nouvelles? Alors, moi, j'ai pas parlé depuis 3 mois.
1: Hey.
13: Moi, je parle 2 fois par année, puis c'est quand mon contrat est bien. Fait je trouve ça plate parce que dans des contextes comme ça, tu sais que l'agent est pas nécessairement là pour le bien-être du joueur, mais seulement pour son portefeuille. Puis ça, je trouve ça plate parce que c'est la personne qui représente ta carrière. Tu laisses ta carrière entre ses mains d'un certain sens parce que c'est lui qui s'en va au bat pour te défendre. Fait qu'après ça, t'as aucune idée comment il te défend. Fait que toi, en tant que joueur, t'es là au bord du téléphone, t'attends, tu souhaites que tout se passe bien, mais tu sais vraiment jamais comment ton agent te défend. Puis je trouve qu'il n'y a pas meilleure personne que toi-même pour savoir tes connaissances puis comment te défendre. Fait que de donner ça un peu entre les mains de ton agent, il faut que tu y fasses confiance. Donc, des fois, je trouvais ça plate, l'histoire de gars qui n'avaient aucune relation avec leur agent, qui ne savaient pas trop ce qui se passait. C'était tout le temps la guerre durant l'été pour essayer d'avoir la ligue avec. Donc, oui, il y a des histoires d'horreur, mais tu en as aussi des belles histoires qu'il y a des agents qui carent et qui s'occupent de ses joueurs. Puis ça, pour moi, ça vaut tout parce que c'est la personne ressource dans ta carrière. Donc, si tu n'as pas un bon agent, selon moi, c'est dur de naviguer à travers tes négociations le mieux possible.
1: Ben oui, exactement. Puis à travers les hauts, à travers les bas, ça peut être une personne ressource pour toi tout au long de ta carrière. Vraiment intéressant. Merci beaucoup, JS, pour avoir apporté ça ce matin. Toujours intéressant comme d'habitude. Passe un très bon week-end, puis on se reparle la semaine prochaine.
13: Yes, merci, boys. Bonne journée.
20: Salut, JS.
1: Alors voilà, c'était Jean-Sébastien D. Après la pause, il y a une vente historique pour un montant qui est du jamais vu, qui fait beaucoup jaser dans le monde du sport. Plusieurs pensent qu'il y a anguille sous roche parce que c'est très, très, très louche ce qui s'est passé. On vous le raconte dans 2 minutes.
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1: Hier, on a appris que les Lakers de Los Angeles seraient vendus pour un montant record dans l'histoire du sport professionnel. 12,5 milliards de dollars US. Par contre, c'est louche. Il y a Anguille sur Roche, il y a quelque chose qui cloche avec cette histoire-là. Je vous le raconte. Il y a un peu plus qu'un an, en fait, il y a 14 mois seulement, les Lakers avaient été vendus. C'est Mark Walter, qu'on connaît aussi parce que c'est le propriétaire des Dodgers, de Chelsea en Premier League, de la LPHF aussi. Mark Walter avait acheté les Lakers de la famille Boss pour 10 milliards de dollars. Donc, il y a 14 mois, il les achète pour 10. 14 mois plus tard, il les flippe pour 12,5. Il a vendu les Lakers à Bob Iger, qui est l'ancien PDG de Disney, et Joshua Kushner, qui est le frère du gendre à Donald Trump. Le même Joshua Kushner, si vous vous rappelez, il y a quelques semaines, quand on avait couvert la fameuse histoire de la FIFA qui se privatisait, Gianni Infantino voulait vendre des parts à un groupe privé, ben Joshua Kushner faisait partie de ce groupe-là. Donc 12,5 milliards, c'est le montant pour lequel les Lakers ont été vendus. En 14 mois, ça fait donc deux ventes, alors qu'avant ça, ils avaient appartenu à la famille Boss pendant plus de 4 décennies. Donc, ils appartiennent à la même famille pendant au-dessus de 40 ans. Et là, en l'espace de 14 mois, ils viennent de changer de propriétaire 3 fois. Ce qui est bizarre, c'est qu'en un an, on parle d'une augmentation de 2,5 milliards de dollars. Et le duo de Iger et Kushner, eux, ils étaient supposés acheter une franchise qui aurait amené la NBA à Las Vegas. On parlait d'eux comme les futurs propriétaires d'une équipe d'expansion à Las Vegas. Donc, du jour au lendemain, ils abandonnent Vegas et ils achètent une franchise pour 2,5 milliards de plus que ce que l'autre gars il a payé il y a un an.
20: Ouais.
1: Pourquoi, vous allez me dire? C'est un peu bizarre. Ben, ce qu'on a appris, c'est que M. Walter, deux de ses compagnies d'assurance en ce moment sont sous enquête par le gouvernement fédéral américain pour fraude. Alors là, ben, il est sous pression. Le gouvernement fédéral est à ses trousses parce qu'ils ont fait des affaires assez louches. Et cette transaction-là pour la vente des Lakers, une franchise historique, une franchise iconique, elle a été conclue en à peine 72 heures. C'est dimanche qu'il a été approché. Et hier, mercredi, ça a été fait officiellement.
20: Ça n'a pas de sens.
1: Fait que là, les gens, ils partent avec des théories du complot. Est-ce que vendre ça à Joshua Kushner, c'est une façon d'enlever de la chaleur du gouvernement fédéral parce qu'il y a certaines personnes qui vont utiliser leur influence pour enlever les enquêtes sur lui? Peu importe. C'est une drôle de situation. On verra ce qui découle de ça. Mais tout simplement, le fait que les Lakers aient pris 2,5 milliards de valeur en un an, on s'entend aussi que c'est énorme.
20: Ben oui, c'est ça,
1: surprenant comme situation aussi.
20: C'est plus ça qui fait faire le saut, là.
1: Mais tu sais, qu'est-ce qu'ils ont fait dans la dernière année pour se mériter une augmentation aussi grande?
20: Exact.
1: Ça aussi,
20: exact.
1: C'est louche. Bref.
20: C'est ça.
1: Parlant de valeur de franchise, hier, Sportico, qui est un site spécialisé, a publié les différentes valeurs des franchises dans la NFL. Et je suis tombé en bas de ma chaise en voyant ça, parce que, regarde, je le sais que la NFL, là, c'est riche, tout le monde fait du cash, c'est pas compliqué, mais faut comprendre à quel point tout le monde fait de l'argent, c'est complètement ridicule. Les Cowboys ont la plus grande valeur dans tout le sport professionnel, pas juste dans la NFL, c'est 15 milliards et demi de dollars, les Cowboys de Dallas. Ça, c'est ce qu'ils valent. Si Jerry Jones décide de vendre l'équipe demain matin, là, ils vont partir pour pas mal plus. Là. Ils vont partir pour 20 milliards, les Cowboys, si ça y tente Jerry. Les Rams sont deuxièmes à 12,7 milliards et les Giants de New York qui sont troisièmes à 12 milliards. À l'opposé,

0: Formule 1, peu importe. C'est la 38e équipe sportive qui vaut le plus.
1: C'est fou, ça.
0: Ça vous montre à quel point la NFL est dans une autre stratosphère quand on parle d'argent.
1: C'est un centre d'intérêt incroyable. Il y a une raison aussi pourquoi tout le monde essaie de se pencher vers des investissements dans les équipes de la NFL. On le sait, là, c'est le réseau le plus
0: fructueux. D'argent.
1: Exactement. C'est le réseau le plus fructueux, mais ça semble être aussi le réseau le plus honnête aussi, si tu veux, dans le sens. Parce que, justement, comme avec l'histoire que tu viens de dire sur les Lakers, tu sais, prends un pas de l'arrière là, sur la situation des Lakers. C'est une des franchises les plus historiques de ta ligue.
0: Mm-hmm.
1: Et là, t'es en train de, pas salir l'image, mais de prendre cette réputation-là et de l'amener dans des directions un peu bizarres.
0: Ouais, ouais, parce que là, les drapeaux ont été levés. Il y a du monde qui vont commencer à fouiller là-dessus. Qu'est-ce qui s'est passé au juste?
1: C'est ça, exactement. Puis est-ce que tu veux nécessairement ça pour l'image de ton club? Non.
0: Non.
1: T'sais.
0: Puis la NFL, juste pour vous donner une idée, là, l'année commence. On sépare l'argent juste des droits de diffusion à la télé. Là. Juste la diffusion nationale à la télévision. Après ça, tu fais de l'argent aussi avec les revenus au guichet, la vente des chandails, t'as tes droits locaux de radio, des affaires comme ça. Juste, tiens, contrat de télé, ça c'est 450 millions de dollars pour chaque équipe.
1: C'est ça.
0: T'as rien fait, là. T'as même pas encore joué un match, t'as pas encore vendu un billet. 450 millions, ça couvre toutes tes dépenses, là. Ton plafond salarial, ça couvre tes coachs, tes dépenses au quotidien.
1: T'es bien, là, t'es bien.
0: Juste avec le contrat de télé, t'as fait tes frais. Fait que c'est pour ça, après ça, que des équipes comme les Cowboys qui font une quantité énorme d'argent avec toutes leurs autres sources de revenus peuvent valoir autant d'argent. Mais en tout cas, c'est fascinant à voir et ça vous montre aussi à quel point la LNH est loin de tout ça présentement. Pas que les franchises vont pas bien ou quoi que ce soit, là, mais on est en ce moment à des années-lumière de ce qui se passe dans la NFL. On va prendre une pause au retour. C'est Nick DeSantis qui s'amène. Nick est maintenant impliqué dans le FC Supra, une équipe 100% québécoise dans la CPL qui va super bien. Ils ont obtenu un résultat historique cette semaine. Mais je veux aussi lui parler d'Alexis Sanchez. Pourquoi? Ben, c'est parce que lui, il était avec l'Impact de Montréal à l'arrivée de Didier Drogba en 2015. Comment est-ce qu'il a vécu ça? Comment est-ce qu'il voit l'arrivée de Sanchez à Montréal? On lui en parle au retour.
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6: C'est un ancien joueur, entraîneur, directeur technique et sportif, puis vice-président de l'Impact de Montréal. Mais aujourd'hui, il fait partie de la nouvelle aventure du Supra FC, une nouvelle équipe 100% québécoise en CPL. C'est Nick DeSantis. Salut Nick, comment ça va?
7: Bonjour, ça va bien, merci.
6: Écoute Nick, ça a été un résultat incroyable. Plus tôt cette semaine, vous avez réussi à éliminer l'Atlético d'Ottawa et à donc passer en demi-finale du championnat canadien. Vous devez être fier quand même de ce que vous avez accompli.
7: Oui, je pense que c'est quand même un accomplissement important. Maintenant, en demi-finale, c'est sûr que pour nous, c'est comme une finale parce que Hamilton, c'est quand même la meilleure équipe dans la Ligue de la CPL. Ils ont eu aussi du succès dans la Coupe du Canada l'année passée, les années auparavant aussi, dans la CONCACAF. Mais je pense que pour nous, si, c'est la première année. On vit des moments, des hauts, des bas, mais on est en train de vivre un moment quand même assez spécial avec le Supra. Et c'est le fun pour tout le monde. Et c'est le fun aussi pour le monde qui nous suit.
6: Tu sais, c'est quand même impressionnant. Là. C'est une équipe où, il y a un an à peine, ben, elle n'existait pas. On savait même pas ça allait être qui les joueurs. Puis là, vous êtes quand même, vous faites bien en championnat, en CPL. Vous êtes en milieu de peloton, là, demi-finale du championnat canadien. Est-ce que vous vous attendiez à avoir quand même un succès comme ça aussi rapide?
7: Moi, personnellement, non. Pour vous dire la vérité, je suis quand même très, très content de qu'est-ce que je vois parce que il faut aussi donner beaucoup de crédit au président, à Rocco Placentino, mais aussi au staff d'entraîneurs parce que eux, ils ont mis ces joueurs en place. Ils connaissaient beaucoup, ils ont fait beaucoup de travail au niveau des joueurs québécois, des joueurs d'expérience, des joueurs, les meilleurs joueurs qui étaient en semi-pro, des joueurs qui étaient dehors de la province. Et ils ont bâti une équipe quand même très compétitive. C'est sûr que il nous manque des fois un peu de responsabilité, un peu de maturité, mais le type de foot qu'on joue quand même, c'est très très présent. Moi, j'ai hâte à chaque match parce que à chaque match que je peux penser, on a été toujours dans le match, on a eu toujours une occasion de quand même gagner des matchs. Après, ça se complique des fois. Mais c'est très, très plaisant et c'est tellement le fun parce que vraiment, c'est tous des joueurs locaux maintenant qui ont une opportunité.
6: Puis il y en a un en particulier qui s'illustre, Nick, c'est Sean Rea, qui avait quand même roulé sa bosse un petit peu, a fait partie de l'organisation du CF Montréal. Vous êtes allé le chercher du côté des Wanderers. Il fait partie de ces groupes-là, de ce groupe-là de joueurs que vous avez été capable de dénicher et il a vraiment une saison formidable. On entend même maintenant des rumeurs de transfert peut-être en MLS ou en Europe. Vous devez être quand même fier d'être capable de dénicher ces pépites-là, des gars qui s'étaient fait dire non ailleurs, puis là, vous leur donnez cette opportunité-là, des gars d'ici, puis ça leur sert de tremplin peut-être éventuellement pour évoluer dans d'autres ligues.
7: Oui, nous un de nos objectifs et philosophies, c'est que ces jeunes joueurs québécois, ils ont un tremplin, une vitrine pour se montrer et de monter leur valeur pour qu'ils puissent s'en aller vers des ligues plus élevées. Et Sean, ça, vraiment, je suis tellement impressionné parce que, tu sais, maintenant, avec son âge aussi, à 23 ans, il a pris plus de maturité, plus de responsabilité. Il sait que c'est un des joueurs qui doit mener l'équipe. et il est ouvert à prendre cette responsabilité. Il le montre à chaque match, pas seulement au niveau de ses passes décisives, pas seulement au niveau de ses buts, mais c'est vraiment de travailler à chaque match, parce que c'est quand même un milieu offensif qui doit quand même défendre aussi. Et il a pris toutes ces responsabilités-là. Pour nous, c'est tellement le fun, parce qu'aujourd'hui, dans la CPL, c'est un joueur dominant et il doit continuer. Maintenant, il doit trouver une constance, une continuité pour montrer qu'il a le niveau pour surpasser la CPL et aller dans un niveau plus élevé.
6: Pour revenir au championnat canadien, bon, je veux pas trop m'avancer, mais il y a un scénario où on pourrait avoir une finale Montréal contre Montréal, parce que vous affrontez le Forge et le CF Montréal affronte les Whitecaps de Vancouver. Est-ce que vous commencez à rêver à ce scénario-là d'une finale entièrement montréalaise?
7: Mais regarde, c'est sûr que tout le monde pense à ça, il rêve à ça, mais il faut penser que c'est pour nous le message à chaque jour, c'est d'affronter Hamilton, parce que ouais. À la fin, Forge, c'est une équipe qui a éliminé aussi le CF les deux années auparavant.
6: Oui, c'est une très bonne équipe.
7: Alors, pour nous, la concentration, c'est de voir si on est capable de, avec ces deux matchs-là, match par match. Est-ce qu'on est confiant? Oui, parce qu'on a montré, même quand on a joué avec Hamilton, mais maintenant, il faut penser aussi que Hamilton, c'est une équipe avec beaucoup, beaucoup d'expérience. Ils savent gagner des matchs, ils savent contrôler des matchs. Alors, c'est à nous maintenant d'être quand même concentrés dans tous les détails pour nous donner une chance.
6: Justement, parlant du CF Montréal, tu as évidemment vu la nouvelle passer dans les derniers jours. Alexis Sanchez qui se joint au club. Comment est-ce que tu as réagi quand tu as vu cette nouvelle-là passer?
7: Mais regarde, ça fait maintenant des années où le marché québécois, montréalais, demandait pour un joueur, un nom. Je pense qu'Alexis Sanchez, son nom, quand même, c'est une légende une légende de foot, parce qu'il a joué dans les plus grands clubs du monde. Alors, je pense que c'est un petit cadeau aussi au marché québécois, aux fans de Montréal. Maintenant, c'est à eux à comprendre, à son âge, de le mettre dans le meilleur contexte possible pour qu'il puisse avoir du succès. Mais c'est quand même toujours en disant que c'est un très grand nom dans le foot mondial.
6: Ouais, puis on dit que c'est le plus gros nom. Depuis un certain Didier Drogba à se joindre à l'Impact de Montréal à l'époque. Toi, dans ce temps-là, évidemment, tu travaillais avec l'organisation. Comment est-ce que tu avais vécu ça dans ce temps-là, de mettre la main, pas juste sur un grand joueur, là, mais sur une légende vivante?
7: Oui, nous, on a passé des moments incroyables. Moi, comme fan, moi, comme dirigeant, le club, les amateurs, parce que Didier, quand même... Il a amené une vibration dans la ville, dans la province, incroyable. C'était le fun parce que il y avait deux, trois autres équipes dans la MLS et on a été capable de le convaincre de venir ici. Pendant 18 mois, c'était vraiment quelque chose de spécial. Je pense que le marché ici mérite ça, parce que c'est un marché de foot. Et j'espère que Alexis va amener les mêmes choses que Didier a amené au Stade Saputo.
6: Tu sais, il y en a eu d'autres aussi. Évidemment, t'as côtoyé Alessandro Nesta. Puis je sais que tu connais pas nécessairement Alexis Sanchez personnellement, mais de ton expérience, est-ce que ces joueurs-là de grand profil, ils arrivent en MLS, puis ça peut être un peu dur à gérer? Tu sais, ils prennent peut-être la ligue de haut, ou est-ce que de ton expérience, c'était quand même des gars qui sont arrivés, puis ils étaient humbles, puis ils voulaient quand même bien s'intégrer au groupe et croire au collectif?
7: Ça c'est au club. C'est le travail du club de le responsabiliser. Pour moi, la première chose, chaque joueur qui est rentré à Montréal de l'extérieur, il sentait tout de suite qu'est-ce que ça représentait pour moi, pour le club. Et ça, c'est une chose très importante, parce qu'on a vu même dans des autres clubs, dans la MLS, même quand on pense à Toronto avec Insigne, avec Bernardeschi, je pense que là, le travail du club a été pas fait pour vraiment qu'ils s'attachent à quelque chose. Et j'espère qu'ils vont faire ce travail pour que Alexis, le temps qu'il est là, il le responsabilise et il trouve vraiment une motivation pour dire que je suis ici pour aider le club.
6: Exactement. On va suivre ça de très, très près. Merci beaucoup pour ton temps, Nick. On te souhaite la meilleure des chances avec le Supra pour votre fin de saison en CPL, mais aussi dans le championnat canadien. Et on se reparle peut-être très bientôt.
7: Merci beaucoup. Bonne journée.
6: Merci. Bonne journée à toi aussi. Voilà. Alors, c'était Nick DeSantis qui, aujourd'hui, il fait partie de l'administration du FC Supra. On va prendre une pause au retour. On va jouer à un jeu. Les over-under. Combien de buts pour Cole Caulfield? Combien de points pour Nick Suzuki? On va utiliser les projections de nos amis de chez Hockey le magazine qui sont venus faire un tour hier. On va utiliser leurs projections et on va tenter de se mouiller. Est-ce que ça va être au-dessus de ça, en dessous de ça? Ça s'en vient dans 2 minutes.
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1: Hier, on a eu la visite du rédacteur en chef de Hockey le magazine, Simon Bédard, en studio. Il a été assez généreux pour nous donner une copie du magazine et ça m'a donné une idée. On va utiliser les projections de Hockey le magazine pour faire des over-under avec la production de certains joueurs du Canadien en vue de la prochaine saison. Hockey le magazine donne un chiffre. Nous, est-ce qu'on pense que ça va être plus haut ou ça va être plus bas? On commence avec Cole Caulfield. 51 buts la saison passée pour Caulfield. La projection, c'est 46 buts. Est-ce que tu y vas pour au-dessus de 46 ou moins que 46, Hugo?
2: C'est quand même... Écoute, c'est quand même des chiffres qui sont très intéressants. Moi, je pense que je vais aller avec en bas de 46 buts. Je pense que Cole Caulfield, tu as une saison exceptionnelle l'année dernière. Il va quand même avoir un bon rythme de production, mais souvent, Ali, tu sais, quand t'as un gros high durant une saison, quand t'as une saison, t'as une production à, qui va vraiment au-dessus des attentes, parfois, mm-hmm. tu peux avoir un certain ralentissement l'année d'après. Je pense que c'est ça qui va se passer pour Cole Caulfield. Néanmoins, j'envisage une bonne saison de sa part aussi.
1: Oui.
2: Mais je ferais pas le saut de voir 40, peut-être plus proche du 40 que du 45 buts.
1: Moi aussi, je suis avec toi. Puis vous pouvez y aller aussi sur la messagerie texte puis sur YouTube là, de vos choix. Moi aussi, je vais y aller pour en dessous de 46. Je dis pas qu'il va connaître une mauvaise année, mais peut-être plus autour de 40, 41, 42. Si tu regardes les chiffres de Caulfield, pendant sa carrière, c'était un joueur dont l'efficacité des tirs tournait souvent autour de 15%. En 2025, c'était 15,5. Celle d'avant, 8,9, 16,5, 12,2, 13,3. Et l'an passé, c'était la meilleure année de sa carrière à presque 20%. Donc, il y avait peut-être une certaine anomalie ici et là. Il va être surveillé davantage. D'autres joueurs chez le Canadien vont commencer à prendre plus de place aussi. Un gars comme Ivan Demidov, j'espère qu'il va tirer plus souvent parce qu'il a tout un tir. Slavkovski aussi prend de plus en plus confiance de ce qu'il est capable de faire en tant que franc-tireur. Je vais y aller pour moins, mais c'est rien contre Caulfield. Écoute, s'il marque 43 buts, on va tous être contents.
2: On va tous être contents et... qui sait, peut-être qu'il va peut-être même réatteindre un moment donné le plateau des 50 buts.
1: À partir de combien est-ce qu'on serait déçu pour Caulfield? Disons, s'il en marque 38, là, on est-tu déçu?
2: Moi, je suis pas déçu. Si en marque en bas de 35, je commence à être déçu, je pense.
1: Ouais, en bas de 35, je suis d'accord avec toi, mais marquer au-dessus de 35 buts par année dans la LNH, il y en a pas beaucoup qui peuvent se vanter de faire ça.
2: Non, exact.
1: Fait que tant qu'il est dans le range, là, 35 et plus... on va être de bonne humeur.
2: Puis il a quand même atteint, tu sais, il a atteint un seuil avec ça. Je pense que avec la confiance, la manière qu'il est capable d'analyser son jeu, c'est un nouveau standard qui peut être très réalisable pour Cole Caulfield d'année en année.
1: Exactement. Maintenant, un autre joueur qui a atteint un plateau important chez le Canadien la saison dernière, c'est Nick Suzuki, qui a continué sur sa progression. Chaque année, Nick Suzuki augmente sa production de points. Et l'an passé, il a finalement franchi le plateau des 100 points. Premier joueur depuis Mats Näslund en 85-86 à le faire. 101 points pour Nick Suzuki. On place le over-under à 99. Donc, est-ce que tu penses qu'il va encore atteindre le plateau des 100 ou est-ce que ça va être en dessous?
2: C'est ça aussi, c'est très intéressant. Moi, écoute,
1: c'est des bons chiffres, c'est très
2: pas,
1: juste.
2: Ouais,
1: hein?
2: Pour vrai, sont très justes. Chapeau à l'équipe de Hockey Magazine. Écoute, je veux pas être négatif, mais je pense que ça va être en bas. T'sais, je pense que ça va être en dessous de 100 points, encore une fois. Un peu dans la même lignée que Cole Caulfield, des fois c'est des statuts exceptionnels que tu vas arriver en termes de statistiques individuelles. Et Nick Suzuki, de son style de jeu, c'est un joueur qui est quand même relativement responsable, en fait très responsable du côté défensif de la rondelle. Et souvent, on l'a vu dans les joueurs qui ont ce style de jeu-là, 100 points, ça peut arriver à quelques occasions, mais ça va pas arriver tout le temps. Ça va être une constante de entre 85 et 95 points. C'est un gars qui a vraiment un bon flair offensif, Nick Suzuki, a une vision incroyable. Mais je pense qu'honnêtement, durant sa carrière, il va être plus proche du 90 points que du 100 points. La saison prochaine, je sais pas. C'est quand même un gars qui est utilisé constamment, quasiment surutilisé. Ce qui va faire en sorte qu'il peut avoir un épuisement aussi lié à ça, lié au fait que le Canadien s'est rendu loin en séries éliminatoires. Moi, j'envisage une saison d'autour de 90 points pour Nick Suzuki.
1: Tu sais, bon an, mal an dans la LNH, t'as entre peut-être 6 et 8, 9 joueurs qui atteignent le plateau des 100 points. Des gars qui sont capables de le faire consécutivement, la liste est super courte.
2: C'est
1: là.
2: Ça.
1: On parle de la crème, des McDavid, des McKinnon, des Kucherov. Pour moi, Nick Suzuki ne fait pas partie de ce groupe-là. Je pense qu'il pourrait atteindre le plateau des 100 points d'autres fois dans sa carrière. Mais de dire qu'il va le faire année après année, c'est peut-être un peu ambitieux. Je vais aller en dessous aussi, peut-être plus autour de 95 points dans le cas de Nick Suzuki, ce qui serait quand même excellent. Là. Si le standard pour les prochaines années pour Suzuki, c'est entre 90 puis 100 points par année, là, le Canadien va être en business parce qu'il n'y a pas beaucoup d'équipes qui peuvent se targuer d'avoir un premier centre qui est capable de faire ça. Leur compagnon de trio l'an passé, ou en tout cas par moment, Juraj Slafkovský, on va y aller avec ses buts. Une projection de 35 buts pour Juraj Slafkovský. Il a atteint d'ailleurs le plateau des 30 buts la saison passée. Est-ce que tu penses qu'il va être capable de franchir la barre des 35, ou Hugo, ou ça va être en dessous de ça?
2: Moi, j'ai le goût de rêver.
1: Moi aussi, on est pareil.
2: Je veux dire au-dessus, moi je pense même, écoute, et là je me mouille un peu. Okay?
1: Écoute, je pense qu'on pense pareil, là.
2: Je pense qu'il va atteindre 40 buts.
1: Moi aussi, je pense ça.
2: Slafkovský, honnêtement, tabarouette, on est connecté, ça n'a pas de sens. Non, mais regardez comment il s'est comporté l'année passée. Et je crois que le Canadien va être assez direct envers le rôle que va avoir Juraj Slafkovský, mais aussi où ils veulent l'utiliser. Tu sais, oui, il a bougé un peu de ligne en ligne l'année dernière. Mm-hmm. Mais là, tu sais, avec ce qu'il a fait en séries éliminatoires, avec la fin de saison, je pense que on ne devrait plus bouger le premier trio. En tout cas, selon moi, le premier trio devrait être établi tout le temps. Et si Juraj Slafkovský est capable de produire de manière constante, tu parlais tantôt de joueurs qui vont prendre un peu plus de galons, il va en faire partie. Un attaquant de puissance comme ça, qui a des talents offensifs comme Juraj Slafkovský, ça court pas les rues.
1: Non.
2: Et le gars est capable de se développer, prendre des pas de géant d'année en année. Il va être encore plus fort l'année prochaine. Et je pense même que 40 buts, c'est une cible potentielle pour lui.
1: Moi, je pensais que ça allait être mon hot take de la saison, puis que ça allait jeter tout le monde à terre, là. Mais moi aussi, 40 buts pour Slav,
2: allez,
1: j'y crois.
2: Allez.
1: On dirait qu'il a débloqué quelque chose de spécial l'an passé. Il a vraiment trouvé une touche de marqueur d'être capable d'utiliser des rebonds, tout le temps posté devant le filet. Il y a un bon lancé aussi. Puis si tu regardes, oui, il a marqué 30 buts, mais ça a commencé lentement. Seulement 6 buts, 4 passes, 10 points pour Slafkovský à ses 22 premiers matchs. Donc 6 buts à ses 22 premiers matchs. Il en a marqué donc 24 à ses 60 autres. Ça, ouais. C'est pratiquement un rythme d'un but aux deux matchs pour terminer la saison. Tu sais, il prend de plus en plus de confiance. Il prend de plus en plus de place au sein de l'équipe du Canadien. Puis ce qui est impressionnant avec Slafkovský, c'est qu'il produit autant s'il joue avec Suzuki Caulfield que s'il joue avec Demidov. Donc moi, j'ai pas d'inquiétude. Ou peu importe, Martin Saint-Louis va le placer dans l'alignement. Il va trouver une façon de se faire valoir. Écoute, il a quand même marqué 20 buts à sa deuxième année dans la Ligue, 18 à sa troisième, 30 l'an passé. C'est quelqu'un qui a une touche de marqueur. Là.
2: 100%, il est capable de trouver le fond du filet.
1: Il est capable de trouver le fond du filet. Over et ben over pour Slafkovský. Moi aussi, je prédis 40 buts.
2: Allez,
1: pour lui.
2: On aime ça.
1: Prochain joueur, Ivan Demidov. On a des attentes élevées pour Ivan Demidov cette saison. Avec raison, il a connu une excellente saison recrue. Quand même une belle campagne recrue de 62 points pour Ivan Demidov. Mais là, on place sa projection à 77. Mmh. C'est beaucoup.
2: C'est un gros, gros pas vers l'avant.
1: Il n'y a pas de joueur de centre. Ben, il y en a un, mais... Ouais. Peut-être pas un vrai deuxième centre.
2: Exact.
1: Est-ce qu'il va être capable de faire 77 points ou plus sans ça? Qu'est-ce que t'en penses?
2: J'ai l'impression que dans le cas d'Ivan Demidov, c'est vraiment une bombe à retardement, dans le sens que il peut avoir n'importe qui un peu sur sa ligne, mais il va être capable d'exploser, il va être capable... Ça va être un des rares ailiers qui va être capable de traîner un trio dans la ligue. On n'en voit pas beaucoup, tu sais, Kucherov, Pasternak en font partie. Il peut peut-être rentrer dans ce moule-là. Il est encore très jeune. Mais moi, je dis over. Moi, je pense que Ivan Demidov va atteindre le plateau des 80 points. C'est quelque chose de très audacieux, on s'entend. Le gars va avoir 20 ans, s'il va être à sa deuxième saison complète dans la Ligue nationale. Mais il a vraiment, vraiment le potentiel d'être le gars qui peut leader un trio. Il va avoir, encore une fois, tellement d'opportunités de marquer, de concrétiser. C'est un gars qui a une vision incroyable. Et je vais aller plus loin que ça en disant que à sa deuxième saison dans la Ligue, là, les joueurs qui côtoient Ivan Demidov ont une meilleure compréhension de son style de jeu et ont une meilleure compréhension du fait que, ok, la passe que je crois impossible, finalement, elle va être sur ma palette.
1: Ouais, parce que des fois, on dirait qu'ils voient des choses que les autres voient pas.
2: Exact. Donc, ils vont être plus opportunistes et ils vont être capables de marquer davantage. Moi, c'est ça ce que je vois, c'est de s'habituer au rythme d'Ivan Demidov. Donc, en prenant tout ça en considération, je pense que 77 points seraient réalistes. Moi, j'ai le goût de rêver un peu à matin. Je vais dire 80.
1: Donc, pas de gang la deuxième année et pas de crainte, même s'il n'y a pas de deuxième centre pour Demidov. 77, c'est beaucoup. C'est beaucoup. En même temps, il est tellement talentueux. Je suis agacé, là. C'est pas bon, là.
2: Mais en même temps, 70, regarde, ça serait bon aussi.
1: Ouais. Tu sais quoi? J'ai le goût d'y croire moi aussi. Je vais aller au-dessus, mais légèrement au-dessus. Okay. Un genre de 78, 79, pas plus, mais tu sais, c'est un joueur qui va prendre encore plus de confiance. Puis Ivan Nemida va pas nécessairement besoin de jouer avec un deuxième centre comme Evgeny Malkin pour être dominant. Là. C'est lui essentiellement le centre qui traîne son trio. Fait que j'ai l'impression qu'il va être capable de produire malgré son... On se transporte maintenant du côté de la brigade défensive du Canadien, Lane Hutson. Une première saison d'au-dessus d'un point par match pour lui. En fait, on lui projette même une saison de 89 points dans le cas de Lane Hutson. Y crois-tu? Penses-tu qu'il va atteindre le plateau des 90 points et plus?
2: Je pense pas. Honnêtement, je pense pas.
1: C'est tough à faire pour un défenseur.
2: 89 points pour un défenseur, c'est impressionnant. Par contre, il va définitivement atteindre le plateau des 80 points.
1: Mm-hmm.
2: Je pense qu'on va être autour de 80-85 du côté de Lane Hutson. Encore une fois, il faut prendre en considération que le kid joue constamment. Le kid peut prendre des chances offensivement, a une excellente vision, mais a des responsabilités défensives quand même assez établies. Bien oui, le top 4 du Canadien est quand même solide en termes de défenseurs qui peuvent avoir des rôles plus défensifs, mais Lane Hutson fait partie de ça. Et c'est pour ça que 83 points, pour moi, c'est déjà super impressionnant. Genre, honnêtement, écoute, 89 points, je suis super optimiste du côté de Hockey de Magazine. Mais ça peut être réaliste aussi si le gars... Écoute, on voit des potes géants qui prennent d'année en année. Ali, là, t'sais, il peut peut-être même atteindre le plateau des 90, mais soyons rationnels pour cette fois-ci. Moi, je pense que 83, c'est réaliste. Ça va être un pas de plus. Et faut aussi prendre en considération que Lane Hutson, plus les années vont avancer, mieux les adversaires vont être capables de le contrer.
1: Ah oui, tu penses?
2: Je pense que oui.
1: Mais il va pas s'adapter à eux puis s'améliorer?
2: Oui, c'est un joueur créatif. Il va toujours être capable de trouver de l'espace, mais je parle... qui risque de peut-être avoir moins d'espace. Il va en avoir pareil. Il est créatif, il est super intelligent, le gars. Mais il a quand même manière de le défendre.
1: Tu vois, l'an passé, dans la LNH, le meilleur pointeur chez les défenseurs, c'était Evan Bouchard à 95. Et le deuxième était à 81. C'était Werenski. Il l'a fait quand même en 75 matchs, mais ça te montre que c'est pas facile faire autant de points dans la LNH quand tu joues à la ligne bleue. Si on regarde l'année d'avant, Cale Makarn avait fait 92, Zach Werenski 82. Je vais aller under aussi, mais je pense qu'il va avoir au-dessus d'un point par match quand même, Lane Hutson, la saison prochaine, entre 80... Ben là, c'est vrai, c'est rendu 84 un point par match.
2: Ouais, exact. Ça va être tout t'envisages 84, mettons...
1: Un point par match.
2: Tu mets le point par match.
1: Ouais. Exactement. On va y aller d'un dernier nom, très très très rapidement, Jakub Debech. Une projection de 30 victoires pour lui, évidemment. 30 victoires, ça veut dire qu'il faut que t'aies plusieurs départs aussi, une cinquantaine de matchs, exactement. L'an passé, il y en a quand même eu 29 de bêche.
2: Ouais.
1: En 43. Fait qu'on n'est pas très loin de ce qu'il a fait l'an passé. Il va-tu être dans la trentaine de victoires?
2: Je pense que oui. Je pense que Jakub Debech peut aller atteindre ce plateau-là. En fait, moi, j'envisage exactement 30 victoires.
1: Non, j'aime ça.
2: Exactement 30 victoires. Je pense que, avec le ratio de départ qu'il va avoir cette année, c'est une corrélation très juste. Il va naturellement bâtir sur ce qu'il a construit l'année dernière avec son nouveau contrat, etc. C'est un gars qui est fier de porter les couleurs du Canadien de Montréal. Moi, je pense que 30 victoires, c'est direct dans le même.
1: J'adore ton optimisme, Hugo. Et je crois qu'on peut aussi être optimiste, pour l'avenir de notre prochain invité, parce que c'est le lanceur de l'organisation des Braves d'Atlanta, Cédric de Grand Prix, qui s'amène. Il connaît une saison phénoménale. Il est passé du A fort au 3A et on lui parle dans 2 minutes.
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1: 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On reçoit maintenant un invité très spécial. C'est un des meilleurs espoirs québécois dans tout le baseball. Lanceur de l'organisation des Braves d'Atlanta, il avait été un choix de 13e tour de l'organisation en 2022. Et cette année, il connaît une saison phénoménale. Il est passé du A fort au 2A et il joue maintenant au 3A. C'est Cédric de Grandpré. Salut Cédric, comment ça va?
19: Salut, ça va très bien. Boys, vous autres?
1: Yes, ça va super bien, merci. Écoute, c'est incroyable la saison que tu es en train de connaître comme ça, de passer de un niveau à l'autre aussi rapidement. Est-ce que tu t'attendais à connaître une grosse saison de même?
19: Ben, c'est sûr que je m'attendais à avoir une bonne saison. De là à passer à deux niveaux en aussi peu de temps, peut-être pas. Mais quand les dirigeants voient qu'il y a des belles choses dans ta game, les choses peuvent bouger très vite. C'est toujours ça que je me suis fait dire. Si tu montres des belles prouesses, ben ça peut aller très vite.
1: Puis comment ça se passe exactement quand tu te fais rappeler d'un niveau à l'autre? Est-ce que c'est le gérant qui vient te voir? Est-ce que c'est les Braves d'Atlanta qui t'appellent? Comment est-ce que ça se déroule, ça?
19: D'habitude, il y a deux options. Soit après un match, quand l'équipe sait qu'ils vont te rappeler au prochain niveau, le coach en chef va t'appeler dans son bureau pour te parler puis dire la bonne nouvelle. Et si c'est fait un peu plus sur le fly, ils vont t'appeler au téléphone. Ton coach en chef de l'équipe avec laquelle tu joues va t'appeler au téléphone pour t'annoncer que tu vas changer. Puis direct là, ils vont te donner les informations pour un vol, puis c'est parti.
1: Puis là, écoute, on se fera pas de cachette. Le prochain niveau après le 3, c'est les majeurs. Évidemment, c'est ton grand rêve de jouer dans le baseball majeur. Comment est-ce que tu te sens en ce moment, alors que ce rêve-là que tu caresses depuis que tu es jeune semble être de plus en plus près?
19: Ouais, c'est un peu fou à y penser. Mais il faut pas se laisser avoir. Faut continuer à focusser sur les choses qu'on peut contrôler, ce qui est nos performances. Parce que c'est une game dans laquelle on peut se perdre assez rapidement. Fait que faut juste essayer de continuer à faire les mêmes choses que je faisais au niveau en dessous, puis des bonnes choses vont arriver.
1: Puis comment ça se déroule un petit peu l'environnement? T'sais, est-ce que c'est compétitif dans la mesure où vous vous battez tous pour certaines places, ou est-ce qu'il y a quand même une camaraderie, les gens ils supportent, il y a des vétérans qui vous donnent des conseils? C'est quoi l'environnement dans le baseball mineur comme ça?
19: Je dirais qu'il y a une bonne camaraderie. T'sais. La plupart des gars, c'est des gars avec qui tu as joué pendant les 3-4 dernières années. C'est tes amis. Tu veux les voir performer parce que oui, tout le monde veut ultimement jouer dans le baseball majeur, mais ça veut pas dire que ça va nécessairement être avec les Braves. C'est nécessairement avec la date limite qui vient de se passer. On a vu quelques-uns de nos coéquipiers se faire échanger, puis on est quand même content pour eux parce qu'on sait qu'il y a peut-être des meilleures opportunités ailleurs pour jouer dans le baseball majeur, même si c'est pas avec les Braves. Puis les Braves sont très conscients de ça, qu'il y a plusieurs joueurs qui sont en train de développer, qui seront pas nécessairement des joueurs pour eux autres, mais des appâts pour des échanges. Donc, c'est pas malsain du tout. Tout le monde s'apprécie, tout le monde aime jouer avec des autres gars. Puis des très bonnes présences de vétérans, surtout ici au niveau 3, c'est très différent des autres niveaux. Il y a beaucoup de joueurs de 35 ans et plus dans l'équipe avec laquelle je suis en ce moment. On a des gars comme Rowdy Tellez, comme Carlos Santana. Mm-hmm. On avait Andrew McCutchen pour un petit bout, donc c'est de l'expérience que c'est incroyable de pouvoir jaser avec ces gars-là puis voir c'est comment pour eux autres leur chemin au majeur et comment leur carrière s'est passée.
2: Ouais, ça c'est fou. Mais parlons-en un peu de l'organisation des Braves d'Atlanta. C'est une organisation qui, dans les dernières années, ça a été un peu plus difficile, mais là ça fait 2 ans que vous remontez tranquillement la pente. Ça a l'air d'être une organisation qui prend bien soin de ses joueurs et qui font en sorte quand même que, justement, comme tu l'as dit, ils sont comme conscients un peu de la situation des joueurs, mais qui veulent vraiment le bien des joueurs, qui prennent bien soin des joueurs. Est-ce que tu es d'accord avec cette affirmation-là? En tout cas, c'est ça qu'on ressent de l'extérieur de l'organisation.
19: Oui, en effet. On peut sentir dans la ligue, il y a comme une hiérarchie où certaines équipes vont traiter les joueurs mieux que d'autres. Puis c'est sûr que les Braves sont dans le top de cette hiérarchie-là. On sent que tout le monde, que ce soit le staff, que ce soit les dirigeants, veulent vraiment ce qui est mieux pour chaque joueur. Puis ça fait vraiment une ambiance qui est le fun à aller travailler à chaque jour.
1: Je lisais sur toi, Cédric, puis j'ai vu que tu as eu la fameuse opération Tommy John qui a fait en sorte que tu n'as pas pu jouer au baseball pendant 20 mois. Comment est-ce que tu as vécu cette période-là? Est-ce que la réadaptation, c'était difficile par moment de pas pouvoir jouer le sport que t'aimes tant pendant presque 2 ans?
19: Oui, c'est sûr que ça donne un coup sur le mental. À un moment donné, quand t'es au mois numéro 10 de ces 20 mois-là, tu te demandes, voyons, je suis encore un joueur de baseball? T'sais, tu sens pas que t'es nécessairement fait partie de la game. Mais ça a été pour le mieux, effectivement. Mais ça peut être long, mais faut tout le temps garder les yeux sur en avant. Puis faut pas commencer à spiraler parce que ça peut être dur.
1: C'est une opération qui est de plus en plus populaire, là. On en voit plein des lanceurs qui ont le Tommy John maintenant. Est-ce que tu as vraiment vu une différence dans ton bras depuis ça? Des fois, il y a des gars, on dirait, qui reviennent puis sont quasiment meilleurs après le Tommy John.
19: Oui, moi ça a été un de ces cas-là. Avant l'opération, j'étais un gars qui se tenait à vélocité entre le 91 à 94 000 à l'heure. Je touchais en 95 ici et là, puis après l'opération, là je me tiens entre 93 et 96, puis je peux toucher les 97, 98 quelquefois. Okay. Et ça fait c'est une différence énorme. Quand tu penses à vélocité dans le baseball d'aujourd'hui, ça peut ouvrir plus d'opportunités. Mais oui, c'est surtout, d'après moi, c'est des gars qui prennent le temps de focusser sur leur bras et leur routine quand ils n'avaient jamais vraiment fait ça par avant, qu'ils voient des
2: résultats.
19: Des évolutions comme ça. Ouais. Parce que la plupart des joueurs, c'est qu'ils viennent du collège puis qui arrivent dans le baseball professionnel, ils ont une certaine routine, mais c'est pas peaufiner au meilleur des capacités parce que c'est très exigeant une saison complète dans le baseball. C'est 132 games, jusqu'à 162 games, dépendamment du niveau où tu joues. C'est très taxant. Puis c'est apprendre à comment gérer son corps, puis comment récupérer après tous ces matchs-là. C'est ça que ça m'a permis de faire la longue période de réhabilitation.
2: Ouais, c'est ça. Puis il y en a même que tu vois, il y a des lanceurs dans le baseball majeur, mais il y a certains joueurs aussi dans le baseball qui vont faire cette opération-là de manière préventive. Ça, c'est quand même assez impressionnant, mais c'est de voir, mettons, d'être capable de gérer la ligne entre le risque de blessure et le résultat après. Donc, tu sais, c'est super cool, c'est vrai, de voir justement que toi, au final, ça a été bénéfique, t'as réussi à gagner des 1 000 $ de plus. C'était quand même assez impressionnant. 98 000 $, tu vois pas ça à tous les jours. Ça me ramène justement à un peu qu'est-ce qui se passe ici au Québec. Je sais pas si t'es encore en contact un peu avec le baseball, l'évolution du baseball au Québec. Mais quand tu vois justement des gars comme toi qui est rendu dans le réseau 3A, des gars comme Miguel Cienfuegos aussi qui est dans le réseau 3A, Otto Lopez qui fait très bien dans les majeurs présentement, qu'est-ce que tu constates de l'évolution du baseball au Québec et es-tu fier d'être Québécois au sein d'une mer là, de joueurs internationaux comme ça là, qui veulent aller jouer dans les majeurs?
19: Oui, ben très fier. Puis tu sais, on voit qu'il y en a il y a de plus en plus de joueurs québécois dans le système à chaque année. Il y en a qui sont repêchés encore cette année, un très haut choix avec Dayton Lachance l'autre ouais. année d'avant, Charles Davalant. Puis l'autre avait d'avant, je pense, c'était Emilien Pitt. C'est des gars qui se font choisir très haut. Puis non, en effet, je pense que il y a des très bonnes choses qui se font parce qu'on voit des résultats puis des gars qui continuent à pousser, puis il y en a de plus en plus.
1: En terminant, Cédric, je me demandais s'il y avait un lanceur sur lequel tu t'inspires. Peut-être quelqu'un que tu admirais quand tu étais plus jeune ou un lanceur que tu vois évoluer aujourd'hui dans les majeurs, puis tu es comme « Ah, j'aime beaucoup son style, puis c'est une inspiration pour moi.
19: » Ben, moi, quand j'ai grandi, un gars que j'aimais beaucoup, c'était Jacob DeGrom.
2: Mm-hmm.
19: Juste un gars extrêmement dominant, puis il connaît ses forces. Il sait comment les utiliser. Pas nécessairement le même arsenal que moi j'utilise, mais un gars qui sait comment faire le travail avec les outils qu'il a. Puis un gars qui a aussi été passé au travers de blessures qui auraient pu finir sa carrière, mais qui est quand même capable de revenir, puis de pousser, puis il est encore il doit être rendu fin trentaine en ce moment, puis il est encore extrêmement
1: OK, très cool. Merci beaucoup, Cédric, d'avoir pris du temps pour nous parler aujourd'hui. On suit ton parcours de très, très près. On espère peut-être un jour que tu vas avoir cette opportunité-là de jouer dans les majeurs. Continue ton beau travail. C'est vraiment impressionnant de te voir aller.
19: Merci beaucoup, boys. Ça fait plaisir.
1: Merci à toi. Cédric. Alors voilà, c'était Cédric de Grand Prix, espoir de l'organisation des Braves d'Atlanta. Après la pause, j'ai un invité spécial que vous connaissez très, très bien. Max Lalonde de BPM Sport s'en vient dans 2 minutes.
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1: Ça faisait un bout que je l'avais parlé, fait que je suis bien content de prendre de ses nouvelles. C'est notre ami Max Lalonde, BPM Sport. Comment ça va, Max?
6: Salut les boys, salut, salut Hugo. Ça va super bien, vous autres?
1: Ça va super bien. Tu passes un bel été?
6: Ouais, vraiment, c'est le fun, tu sais, on a cette chance-là de pouvoir avoir quelques semaines off l'été pour faire d'autres choses, tu sais, remettre le compteur à zéro, recharger les batteries un peu, ça je disais à Hugo pendant la pause, c'est juste de dormir le matin présentement, là, ça fait un grand bien, sauf que tu sais, j'ai hâte de revenir, j'ai hâte que ça reparte, là, ça fait 8 semaines que je fais des crêpes le matin et tout, là, fait que c'est correct, j'aime ça, là,
2: mais c'est sûr qu'ils sont salubres, tes crêpes. C'est sûr qu'ils sont salés.
6: Non, ouais, c'est sûr. Prends les crêpes déjà faites, le pre-mix, c'est ça.
1: Ah, mais là, Max, triche.
6: Non, mais ça, là, attends, à la base, j'ai pris ça parce que ma fille est allergique aux œufs, puis là, il n'y a pas d'œufs dans celle-là.
1: Okay. Ah, ben là, c'est correct. On t'excuse quand même, là, on va
6: non,
1: pas.
6: Non, c'est un bel été, c'est le fun, tu sais. J'ai la chance de jouer au golf en masse.
1: Ben oui.
6: De faire du vélo, de bouger, de faire la job de papa, qui est ma job préférée dans tout ce que je fais dans la vie. Là. Comme là, tu vois, j'ai allé porter mon gars à son camp de hockey, ma fille à la garderie. Fait que non, c'est vraiment le fun.
1: Et puis tu golfes beaucoup. J'ai même vu que là, ça s'en vient dans 2 semaines. Évidemment, sortez golfer, on suit ça beaucoup cet été. Tu vas en faire un avec Ben Roger?
6: Hey, je suis tellement content que Ben ait dit oui. Tu sais, sortez golfer, là, le but de cette campagne-là, c'est de parler de golf, mais de parler de golf de façon différente. Tu sais, si vous avez écouté les podcasts puis les shows qu'on a fait à date, on en a 6 de fait, puis tu sais, on est dans la troisième saison du podcast. On n'a jamais vraiment donné de résultats parce que, tu sais, soyons honnêtes, là, dans la pyramide d'intérêt, tu sais, même quand on bâtit des shows de radio, les boys, vous le savez, là, à moins des tournois majeurs, c'est bien, bien rare que tu vas donner ou faire une entrevue sur le John Deere Classic.
1: Ouais.
6: Tu sais, on reste vraiment sur pourquoi on joue au golf, qu'est-ce qu'on aime du golf, les voyages de golf, les terrains qui nous font triper. Puis Ben, moi, ce que j'aime, c'est que c'est un maniaque de golf, c'est un passionné de golf, mais lui, il dit ouvertement, il dit, moi, je suis un gars de 95, 100, 105, mais maudit que j'ai du fun. Pis c'est ça que je veux faire avec Ben. Tu sais, sortez golfer, comment ça marche, je vous le rappelle, en fait, c'est qu'on s'en va dans un club de golf. On a un invité spécial, on a un pro de la PGA du Québec qui joue avec nous autres. À la fin de la journée, on enregistre le podcast, puis le lendemain, c'est diffusé sur les ondes de BPM Sport. Puis ce qui est le fun, c'est que c'est ouvert au public. Vous pouvez venir jouer avec nous autres. Fait que là, on s'en va jeudi le 27 août à Mégantic.
1: Oh,
6: je
1: wow.
6: sais, si vous êtes à Montréal, c'est à 3 heures de route à peu près. Moi, j'ai jamais joué Mégantic, mais là, on est diffusé pas mal worldwide à BPM. Si vous êtes dans le coin de Mégantic, venez jouer avec nous autres. C'est 100$ golf cart souper. Belle soirée. Vous assistez au podcast en direct. 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
2: C'est tellement
6: cool. Ça, c'est malade. 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Faites juste texter Golf Québec, tout d'un mot, pas d'accent, Golf Québec collé au 514-790-0919. 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J'ai hâte de voir Ben. Ça fait longtemps que je ne l'ai pas vu. Oui. Je pense que lui aussi, là, il est content de dormir un peu puis de se reposer. Fait que ça va être un Ben zen là, qu'on va croiser à Mégantic.
1: Ah non, il a mis une vidéo sur ses réseaux sociaux l'autre jour.
2: Il est revenu. C'est la renaissance de Ben sur TikTok.
1: Ouais, il est en forme. Il pète le feu. Fait que je suis sûr que vous allez avoir bien du fun. Fait que c'est super cool pour les gens qui vont avoir la chance d'y aller avec vous. Fait que sortez golfer pour ça. Puis là, Max, bon, je sais que t'es en vacances, mais j'imagine que tu suis encore pas mal ce qui se passe dans le monde du sport. Qu'est-ce qui a captivé ton attention cet été jusqu'à maintenant?
6: Ah, et plein d'affaires. Puis présentement, c'est le sujet qui me fascine le plus, puis je veux vraiment le garder pour mon retour.
1: Ouais, ouais,
6: pour
1: on gâcherait pas trop le punch, là.
6: Parce que je vais en faire une tribune, mais là, la WNBA ont fait un comité avec des directrices générales, des personnes influentes de la WNBA, une ligue qui a été créée par des femmes, pour des femmes, pour savoir c'est quoi une femme. Puis là, c'est sorti ce matin sur ESPN, là, ils se sont pas entendus encore. Fait que j'ai bien ben hâte. Moi, toute l'histoire, là, Sophie Cunningham, Caitlin Clark, qu'est-ce qui s'est passé cette semaine, là, ça dépasse l'entendement. Ça dépasse pour moi la logique humaine. Fait que ça, j'ai surveillé ça beaucoup. Évidemment que j'ai surveillé le Canadien. C'est spécial, les gars, parce que j'anime un événement bientôt avec des joueurs du Canadien impliqués pis tout. Puis il y en a là-dedans qui ont pas de contrat encore, tu sais.
1: Bolduc Jacky peut-être?
6: Bolduc Jacky pis tout. Fait que tu sais, j'ai hâte de voir qu'est-ce qui s'en vient avec ça, parce que tu sais, on est le 13 août.
1: Oh, ça commence. Pis, bientôt on va commencer à s'inquiéter, là, pas le choix.
6: Arbor Jacky, moi, je l'ai déjà dit, là, je suis le président de son fan club, je veux pas le perdre, on a de besoin. Tu sais, hier, j'écoutais Richard Labbé, puis il a fait entendre un bout de Serge Savard au tournoi de golf, justement, à son tournoi de golf, puis il parlait de la toughness de l'équipe en 86, il disait, on n'a pas ça aujourd'hui. Ben, on en a un peu, mais là, si on le signe pas ou on veut pas le signer, puis tu sais, on s'entend, là, ça sera pas un contrat de 9 millions, là, tu sais, c'est pas ça qui fait un trou dans le bas de laine. J'essaie de comprendre pourquoi Jacky, à ce moment-là, dans l'année, n'est pas signé encore, c'est pas réglé encore. Puis, tu sais, peut-être qu'il y a des gens, puis je sais pas vous autres, les gars, si vous avez encore dans votre tête un doute entre Struble et Jacky. Pour moi, il n'y en a pas. C'est Jacky, puis ça va toujours être Jacky. Mais faut le signer. Je sais que les Flames ont eu de l'intérêt, mais moi, j'ai hâte de voir, parce que, tu sais, enlève Jacky de l'alignement, il te reste Josh Anderson. Après ça...
1: L'élément physique, il en reste plus tant que ça, là. Puis on le sait, quelqu'un a dit, c'est une équipe qui s'est fait brasser pas mal dans le passé. Puis même Bolduc, c'est quand même un gars qui est capable de donner des coups d'épaule aussi. J'ai hâte de voir où est-ce que ça va déboucher, tout ça. Il y en a-tu un qui va se faire échanger? Est-ce qu'ils vont réussir à s'entendre? Il y en a-tu un qui va peut-être faire la grève au début du camp? En tout cas, c'est intéressant, là.
2: Toi, tu serais prêt à t'en donner combien, Max? À Jacky? Combien de temps, mettons?
1: Max, il donne un chèque en blanc à Jacky.
6: Non, pas un chèque en blanc, mais c'est parce que tu sais, regardez des contrats, mettons, ce que AJ Greer a signé. Tu sais, là, tu dis, si on donne 4 à AJ Greer, c'est pas la même chose. Là. C'est pas le même genre d'utilité. Greer, c'est un bon fourth liner qui, l'année passée, à la fin de l'année, s'est ramassé sur le premier power play.
2: Ouais.
6: Chez les Panthers de Floride. Mais tu sais, Jacky, c'est parce que combien je donnerais versus combien il va avoir? Combien de fois ça va t'avoir, les gars? Combien? Soyez honnêtes, là. Combien vous pensiez que Demidov allait signer? Combien on était à dire que Demidov va signer 12 millions?
1: Il va
6: signer
1: 12 millions. Les contrats qui se sont signés, il aurait pu signer pour deux fois plus, Demidov.
2: Ouais, ça
1: n'a
2: pas de sens, ça. Hein.
6: Puis, tu sais, moi, je l'ai toujours dit avec respect, mais Kent Hughes, c'est le champion pour l'eau-ballée, là. C'est au moment où on se parle, Lane Hutson, pour moi, c'est un des meilleurs contrats dans la Ligue nationale de hockey. Ivan Demidov, c'est un contrat exceptionnel dans la Ligue nationale de hockey présentement. Puis là, de l'autre côté, t'as des clubs qui donnent 18 millions à des gars qui je veux pas dire méritent pas leurs 18 millions, mais c'est ce que, c'est tellement débalancé présentement. T'sais, Connor McDavid signe 2x12. Carson signe 18. Là, Gauthier veut rien en bas de 18. Mais là, Hughes réussit à signer Demidov à 9. On dirait que c'est pas la même ligue.
2: Ouais. Fait que ça crée des écarts.
6: Ça crée des écarts. Puis je me dis, tu sais, à Jacky, mettons, un 2.7, 2.8, on est-tu capable de vivre avec ça?
1: Ben on a de l'argent.
2: C'est ça. Puis avec le plafond qui monte, je verrais pas comment ça serait pas correct. Non?
6: Puis tu sais, même Bolduc, pourquoi c'est pas réglé?
2: Ouais, t'sais, ça aussi.
1: C'est bizarre, là, tu sais. Je pense pas qu'il demande la lune non plus à Carey Bolduc.
2: Non, mais je pense que l'organisation le voit bien aussi, d'un bon oeil, là.
6: Ben, absolument. Puis, tu sais, moi, ce que je retiens beaucoup de cette organisation-là puis de cette formation-là, c'est que Kent Hughes, Martin Saint-Louis et Jeff Gorton ont réussi à faire ce qu'ils disaient qu'ils voulaient faire depuis le début, assembler un bon groupe d'individus. Des idiots dans le Canadien de Montréal, t'en as pas. Tu sais, des Evander Kane, là, des D'Angelo, tout ça, là, des Tata, là, t'en as pas. Là.
1: Non.
6: T'en as pas. C'est tous des bons gars intelligents avec une tête sur les épaules. C'est un bon groupe de gars. Après ça... Tu sais, puis je comprends là, que ça va être difficile d'intégrer un vestiaire comme celui-là, tellement il est tissé serré, puis que si tu vas chercher un joueur puis tu lui donnes 15 millions, ça, je le comprends tout, mais à un moment donné, il faut que tu te poses la question, tu sais, qu'est-ce que tu veux, parce que le joueur que tu as besoin, s'il te coupe 15, mais t'es pas prêt à débalancer ton échelle salariale, c'est une décision, tu sais, les gars sont assez grands pour comprendre, c'est des professionnels, tu sais, je vous rappelle que Sidney Crosby gagne encore 8.7 dans la Ligue nationale de hockey, ce qui est une aberration pour moi.
7: C'est n'importe quoi.
6: Mais lui, il joue au hockey parce qu'il veut jouer au hockey, puis il aime ça, puis il fait dans ses vacances, il paye des dîners à des détenteurs de billets de saison. Vous voyez cette histoire-là?
2: Ouais, j'ai vu ça, c'est quand même assez impressionnant.
7: Non, il a fait quoi?
6: Il est au Bahamas en vacances, il est en train de dîner, il y a une petite fille qui s'approche, elle dit « Salut, on habite à Pittsburgh, on a des billets de saison pour les pingouins, je veux vraiment pas te déranger dans tes vacances, peux-tu prendre une photo? » Sidney Crosby se lève, prend une photo avec la petite fille, il s'en va, il quitte, il est avec sa blonde, la famille en question, papa, maman, la petite fille puis le petit garçon ont tous pris des photos avec Crosby. Quand ils viennent pour payer leur bill au restaurant, ils disent « Non, votre bill a été payé par Monsieur Crosby. »
2: Ouais. Mmh. Ouais.
7: Wow. Hey, mais...
2: Charles Salmon.
7: Lui, c'est un vrai.
6: Ah, mais c'est un one
7: il y en a pas
6: gang.
7: Deux. Ah, ouais. Il y en a pas
2: non,
7: deux
2: non,
7: comme
2: vraiment
7: Crosby.
2: Pas, vraiment pas.
6: Ben, ça me fait penser à Gilbert quand il nous apporte des muffins le matin.
7: Exactement. Exactement. Exact. C'est au même niveau. Merci beaucoup, Max, pour ton temps. Donc, Golf Québec pour faire le sortie golfée avec Ben Roger et Max Lalonde. Ça se passe le 27 août du côté de Mégantic. Ben, profite du reste de tes vacances, Max, puis on se revoit très bientôt.
6: Bien sûr, très bientôt. J'ai très, très hâte de vous voir, les boys. Puis vous faites un solide show. Je l'ai dit à Hugo tantôt. Je le sais, c'est pas facile, 4 heures de live en plein été. Mais vous faites un solide show. On vous écoute dans le char en se rendant dans les camps à la garderie. Puis on a bien du fun.
7: Merci, Max.
2: Merci beaucoup, Max. C'est bien apprécié.

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15: Il est craint aux quatre coins de l'Amérique. C'est un des insiders les plus chevronnés sur la planète hockey. Marco D'Amico, comment ça va?
16: Eh bien, ça va très bien, les gars.
15: Oui, ça va bien, merci. Tu te reposes bien dans l'Ouest canadien?
16: Ben écoute, il est présentement 6 heures du matin, donc non. Mais sinon, oui, c'est l'Ouest canadien, c'est toujours très, très relax, très chill. Donc oui, les choses vont bien ici, mais il y a encore de l'action dans la Ligue nationale, donc on est là pour en parler.
15: Ben oui, et donc voilà. Un certain Quinn News. On a appris il y a quelques semaines que les pourparlers allaient commencer entre son clan et Bill Guérin avec le Wild du Minnesota. On aurait appris que là, Quinn Hughes, il voulait peut-être un peu plus du court terme pour que ça coïncide avec la fin du contrat de son frère Jack. Évidemment, Bill Guérin, lui, il veut le signer à long terme. Qu'est-ce qui se passe dans ce dossier-là?
16: Ben, en fait, là, je pense qu'il y avait une... Je dirais pas une entente, mais au moins une... un framework, là, quelque chose, un gabarit de contrat sur lequel ils pouvaient se baser. Je pense que le contrat de Kaprizov, où ce que t'es capable d'aller le chercher à long terme pour 17 millions, était plus ou moins à quoi s'attendait le Wild du Minnesota. Mais là, bien sûr, on a vu les contrats qui ont été signés cet été. Mm-hmm. Ça a changé un peu la donne. Et si t'es Quinn Hughes, t'as tout le pouvoir de levier.

0: au monde en ce moment avec Minnesota, parce que si Quinn Hughes n'est pas là, Minnesota n'est pas une équipe prétendante à la Coupe Stanley. Donc, ça, il est dans une bonne position pour demander plus que le 17 millions que Kaprizov est allé chercher. Et il y a aussi, tu l'as mentionné tantôt, il y a aussi la longueur du contrat. Est-ce que ça va être 3 ans? Est-ce que ça va être 5 ans? Si t'es Bill Guérin, j'imagine que tu voudrais 8 ans, mais pour 8 ans, je pense que tu vas devoir lui donner un contrat max. Ça va prendre un contrat de 20 millions, mais je sais pas si c'est quelque chose qu'ils peuvent vraiment faire parce qu'ils ont besoin d'aller chercher d'autres gros morceaux,
1: Ouais,
0: dont
1: c'est ça.
0: un autre centre top 6.
1: Parce que si tu regardes le Wild, oui, ils ont 45 millions de libres sous la masse en 2027-2028, mais ils ont juste 11 joueurs sous contrat. Fait que tu vas avoir Quinn Hughes, mais t'as aussi d'autres gars à signer. Faut que tu te gardes de l'espace. Puis c'est pas comme si Bill Guérin s'est vraiment aidé avec ses dernières négociations, là. T'as parlé du 17 millions à Kaprizov, mais un long contrat avec des clauses à un gars comme Michael McCarron. Tu sais, c'est pas comme... Je veux faire un parallèle avec Kent Hughes, que tu sais, il s'est backé, il se dit, regarde, ben, tel gars a laissé de l'argent sur la table. C'est pas ça qui se passe au Minnesota, fait qu'il est pas en position de force avec Quinn Hughes.
0: Non, mais c'est aussi parce que Quinn Hughes n'est pas un joueur qui a grandi dans
1: C'est
0: l'organisation,
1: vrai.
0: qui faisait partie de la culture comme tous les jeunes du Canadien de Montréal. On parle d'un joueur qui est au point de devenir agent libre sans compensation pour la première fois de sa carrière, un des meilleurs, sinon le meilleur défenseur dans la ligue. Donc, c'est totalement normal qu'il y ait une petite danse qui se donne entre le DG et le joueur en ce moment. Je pense que c'est Elliot Friedman qui le dit. Si ces deux-là s'entendent pas sur un contrat avant le début de la saison ou au moins au camp d'entraînement, c'est là où il va avoir un petit vent de panique. Et j'ai hâte de voir la réaction de Bill Guérin rendu là, parce que si t'es, est-ce que tu peux vraiment risquer d'aller dans la saison ou même jusqu'à la date limite des échanges sans avoir une confirmation, une garantie de ce joueur-là? Donc, il y a beaucoup de stress de ce côté-là, puis je suis sûr que l'équipe ACA et Pat Verrisson vont être capables de trouver un niveau d'entente, mais ça va juste être, est-ce que Bill Guérin va être capable d'avaler cette pilule-là, parce que ça risque de pas être un contrat idéal pour lui, que ça soit sur la longueur, que ça soit le montant d'argent.
1: Est-ce que tu penses que le dossier Dylan Larkin pourrait avoir une influence sur celui de Quinn Hughes? On le sait que les deux sont amis. C'est deux gars du Michigan. Ils ont représenté les États-Unis sur la scène internationale. J'ai même lu qu'ils patinaient souvent ensemble l'été. Le Wild figurait sur la liste d'équipes auxquelles Dylan Larkin accepterait d'être échangé. Est-ce que c'est peut-être le genre de mouvement qui pourrait avoir une influence? Puis là, ça influencerait peut-être Quinn Hughes à signer à plus long terme au Minnesota?
0: Oui et non. Je pense que dans la situation de Dylan Larkin, oui, absolument. Les frères Hughes, Dylan Larkin, Cole Caulfield, Kyle Connor, Connor Hellebuck, toutes les joueurs élites américains, même Jack Eichel, ils patinent tous ensemble à la centrale de USA Hockey au Michigan. Donc, la dernière fois que j'ai checké, je pense même la semaine passée, ça patinait encore ensemble. Donc, oui, il y a une amitié là, mais je crois que ça va. C'est aussi un contexte de fit côté argent. C'est aussi un contexte de vision. Donc, c'est certain que une acquisition majeure pourrait, oui, donner un peu plus de confiance pour aller à long terme. Mais je pense fermement que le long terme en ce moment, là, tu vois les contrats qui se font signer présentement, même les jeunes joueurs vont de moins en moins long terme. On voit des contrats de 5 ans à la place. Donc, si t'es un gars comme Quinn Hughes, puis comme on en a parlé mardi, avec le cap salarial qui est dû à exploser en 2028, est-ce que tu veux vraiment te donner à 5 ans et manquer le bateau dans tes meilleures années, alors que le cap salarial va monter de 8 à 10 millions en moyenne pour les 4 à 5 prochaines années? C'est là le problème, et je pense que les joueurs le savent, parce que là, tu as des contrats comme Lane Hudson où tout le monde se dit, c'est un aubaine, qu'est-ce qui se passe? Mais c'est ça qu'on veut éviter. C'est un peu la même chose avec ce qu'il a fait du côté de Vancouver. Alors que tout le monde signait des contrats de 8 ans en 2021, lui a opté pour un contrat de 6 ans. Et je pense que ça démontre un peu le fait qu'il veut cette flexibilité-là. Donc, ça va être intéressant de voir comment et si un gars comme Bill Guérin va être capable de le convaincre.
1: Quinn Hughes pourrait devenir joueur agent libre sans compensation le 1er juillet 2027. Y a-tu un monde où il devient joueur autonome ou c'est sûr que Wild va s'entendre avec ou à la limite, ils vont l'échanger avant la date limite pour éviter de le perdre pour rien? Ça aussi, c'est un gros facteur dans les négos.
0: Ça serait catastrophique de le perdre pour rien.
1: Ouais, après ce qu'ils ont donné.
0: Exact. Après ce qu'ils ont donné, après les contrats qu'ils ont signés, après les promesses qu'ils ont faites à certains joueurs, comme Kaprizov, que ça allait être une équipe compétitive, c'est ça l'augure mal. Donc, Bill Guérin, écoute,
1: il s'est un peu peinturé dire, dans un coin, là.
0: C'est 2 années de suite. Il a fait la même chose avec Kaprizov.
1: Ouais.
0: Donc, moi, personnellement, je pense que les attentes salariales et les attentes en termes d'années vont être plus de ce que recherche un gars comme Quinn Hughes. Mm-hmm. Je pense que le club aimerait y aller à long terme, mais de voir la hausse du cap salarial, de voir où est-ce que les choses s'en vont, t'es un joueur étoile. Je pense que ça va être un peu la même chose dans les négociations de Cale Makar. Je serais surpris s'il essaie de signer pour 7 ans ou 8 ans en ce moment-là. Je pense que même lui, son contrat, il a signé 6 ans. Donc, tu vois, ces gars-là, ces joueurs étoiles, ces joueurs élites ne veulent pas trop se compromettre aux causes qu'il y a de quoi qui change de façon financière dans cette ligue. Et on le sait, le changement se passe présentement. La deuxième année de suite, tout ce que le cap salarial monte de 9 millions. Puis en 2028, ça pourrait faire un très solide bond de plus.
1: Ouais.
0: Donc, si c'est le cas, vaut mieux être disponible pour prendre avantage de cette vague-là aussi. Donc, c'est difficile pour le Wild et c'est ça qui donne un peu plus de pouvoir de négociation parce que les DG, avec des joueurs étoiles comme ça, c'était ça le risque. Quand tu vas chercher un joueur pour 18 mois, comme ils ont fait quand ils ont acquis Quinn Hughes, mais là, tu donnes tout le pouvoir de négociation à Quinn Hughes parce que lui, s'il part, t'as 30 autres équipes qui vont être capables de lui donner du 20 millions sur 8 ans. Donc, c'est normal que lui, il va être capable de pousser toutes les, au moins 7 ans l'année prochaine, il va être capable de pousser tous les boutons qu'il veut. Et si t'es Bill Guérin, t'as pas le choix d'essayer de peut-être aller sauver de l'argent ou peut-être sacrifier ta vision à long terme pour être capable de te garder avec ton équipe et on verra dans 2-3 ans parce que si Minnesota sont capables de gagner une coupe durant le contrat à court terme qu'ils sont capables de signer avec Quinn Hughes, qui dit qu'il serait pas capable de reprolonger son contrat et peut-être même avoir Jack Hughes joindre l'équipe comme lui, agent libre en 3 ans.
1: Ben oui, exactement, parce qu'au final, c'est ça qu'il veut Quinn Hughes, là, tu sais, c'est de gagner une Coupe Stanley. Écoute, Marco, ça fait longtemps qu'on s'en est parlé, fait que j'ai pas le choix de te poser la question. Parce que plus ça avance et que Jack Hughes et Bolduc signent pas, les gens commencent à s'inquiéter, on reçoit des messages. Qu'est-ce qui se passe dans ce dossier-là? On est quand même rendu à la mi-août et les deux joueurs ont pas encore signé avec le Canadien.
0: Écoute, je pense pas que c'est vraiment un problème contractuel. Je pense pas que c'est de l'argent le problème ici. Là. Ces deux joueurs-là vont pas gagner la lune nécessairement.
1: Mm-hmm.
0: C'est des joueurs qui ont du bon potentiel. Jacques, je pense que il est apprécié des partisans pour une raison. C'est un joueur physique, honnête, et il s'en va à la guerre pour ses coéquipiers. Puis Zach Bolduc, écoute, j'ai vraiment, mais vraiment aimé le potentiel de Zach Bolduc dans les rangs juniors. Il a démontré de très belles choses en série. S'il est capable de jouer comme ça sur une base régulière, constante, c'est un joueur de top 9, sinon peut-être même top 6 en devenir. Donc, c'est des bons joueurs. Mais c'est aussi des joueurs qui, si tu as à faire une grosse transaction, pourraient être disponibles aussi. Donc, tu sais, c'est un peu ceci. Puis dans le cas de Jack Eye, tu vois la brigade défensive présentement. Tu sais que tu as Adam Engstrom et David Reinbacher qui cognent à la porte présentement pour une place avec cette équipe-ci. On verra qu'est-ce que ça va se donner au camp d'entraînement. Donc, où est la place de Herbert Jacquet dans l'organigramme du Canadien et dans la vision de Martin Saint-Louis? Et donc, c'est cette philosophie-là qui est en train de se faire discuter. Et c'est certain que, dans le cas de Herbert Jacquet, il était éligible à l'arbitrage. Il a décidé de ne pas demander de l'arbitrage. Donc,
1: ouais.
0: c'est pour mettre un peu de pression, pour avoir pas des garanties, mais une certaine conversation sur la philosophie de où est-ce que ça s'en va. Et si t'es le Canadien de Montréal, c'est malheureusement une situation assez délicate parce que t'es un joueur en extra en ce moment dans la vision de l'alignement de Martin Saint-Louis, où à long terme, quand tu regardes les joueurs qui ont été repêchés par l'équipe, Donc, est-ce que c'est un joueur que tu transiges et tu dois faire face à la rage populaire? Ou est-ce que c'est un joueur que tu dis, on va être capable de lui trouver une place, on va faire ce qu'on a besoin de faire pour essayer de le modeler peut-être d'une autre façon ou d'ajouter telle ou telle chose à son jeu? Tu sais, c'est là les négociations qui se passent parce que si t'es Arbor Jack, hey, les autres, son camp le savent. Il y a des équipes qui sont intéressées à ses services. Donc, c'est certain que si ça fonctionne pas à Montréal, lui, il va pas attendre à ce que ça se décide un jour. Il veut jouer sur une base régulière dans la Ligue nationale. Donc, c'est plus ça, les discussions. Puis, avec Zach Bolduc, je pense que ça, c'est pas mal plus. Il n'y avait pas de rush, il discute. Je sais que ça se discute en ce moment. Ça, c'est moins philosophique, selon moi, là. Mais dans le cas de Arbor Jacky, c'est une situation un peu plus délicate. Et je sais que le plus que ça s'étire, le plus que le monde va se poser des questions, je reçois des quantités industrielles de
1: C'est
0: messages de
1: sûr.
0: qu'est-ce qui se passe avec Arbor. Je t'avais de le donner l'adresse d'Arbor Jacky juste pour qu'il puisse répondre à ces questions lui-même. Moi, personnellement, c'est aussi une flexibilité financière du côté du Canadien de Montréal. Ils ont à peu près 10 millions de places sous la masse présentement. S'ils signent ces deux gars-là, il va leur rester peut-être 4 millions. Donc, c'est aussi ça. Ça leur permettrait moins de flexibilité de faire une grosse transaction si cette transaction-là se présente. Et le Canadien, encore une fois, on se souvient qu'Kent Hughes a dit, il est confiant qu'il va être capable de faire quelque chose cet été ou avant le camp d'entraînement ou au début de la saison. Donc, si il va pour signer tous ces gars-là, ça le limite. Une des autres questions, les gars, que j'ai reçues, ben pourquoi qu'ils ont signé Kirby Dach à 3,6 millions? La réponse, Kirby Dach, lui, à l'inverse de qu'est-ce
1: Il y
0: qu'Arbor
1: avait
0: Jack a là.
1: l'arbitrage. Ouais, c'est ça. Il n'y avait pas le choix vraiment. Il était forcé un peu, là.
0: Exactement. Donc ça démontre un certain niveau de désir de régler ça tout vite dans le cas de Kirby Dach. Je pense que le clan de Arbor Jack a été prêt à avoir des conversations plus à long terme, plus approfondies, parce que je pense que c'est normal pour ceux qui ont vu la situation, mais c'est normal de constater qu'il y a une frustration tant qu'il y a le flip-flop entre lui et Jaden Struble dans l'alignement sur une base régulière.
1: Ouais, puis ça fait des années que ça dure, puis ça n'a pas l'air d'être que ça va être réglé cette année, parce que non seulement t'as Struble, Jacky, mais là faut ajouter aussi Engstrom et Reinbacher qui
0: C'est
1: vont aussi
0: ça.
1: se battre pour un poste au camp d'entraînement. Super intéressant, merci beaucoup Marco, c'est vraiment apprécié. Passe une bonne fin de semaine, puis on se parle la semaine prochaine.
0: Avec plaisir, les gars. Bonne journée à tous.
2: Salut
1: Bye
2: Marco.
1: bye. Alors voilà, c'était Marco D'Amico. On va prendre une courte pause. Au retour, c'est Nicolas Saint-Pierre qui s'installe. Le fameux dossier de l'aréna des sénateurs aux Plaines-le-Breton, qu'est-ce qui se passe au juste? Parce que dans les derniers jours, on a appris de la plume de Bruce Garriott du côté de Post Media à Ottawa qu'il n'y a rien de nouveau. Ça a été annoncé il y a un an, ils achètent le terrain, mais rien de concret. On ne sait pas, il va être quand la première pelletée de terre. Il faut en parler avec Nick. Au retour.
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1: Il est maintenant de retour de son épopée dans la ville reine. C'est Nicolas Saint-Pierre. Comment ça va, Nick?
11: Ça va super bien, vous autres?
12: Yeah, ça
1: oui.
12: va très bien, Nick.
1: C'était pas si pire, Toronto?
11: Pas si pire, Toronto, mais c'est dur de se séparer de son plus vieux.
1: Ah, ben ouais, ça, c'est normal, sûr. C'est normal. Non,
11: ça,
1: on pense.
11: Ça arrache un peu.
1: Exactement. Ouais, au moins, tu peux normal. Dire que c'est pour un super beau défi qu'il va tenter
12: exact.
1: De relever là-bas.
12: Une belle opportunité.
11: Il est mieux de gagner du
1: Exact. Un autre beau défi, c'est celui de l'aréna des Sénateurs d'Ottawa. Ça fait des années que ce dossier-là, il traîne. N'importe qui est déjà allé à Canada sait que c'est pas viable du tout, là. On avait fait un événement d'ailleurs il y a quelques années avec des auditeurs. On avait rempli 4 bus. On est allé à Canada, puis j'ai vraiment eu énormément d'empathie avec les partisans des Sénateurs. C'est au milieu de nulle part.
11: Voyons donc.
1: J'espère que. Non, mais l'aréna en soi est pas si pire. L'aréna en soi est pas si pire, mais c'est. Ouf. Où est-ce que c'est situé? J'espère que t'habites pas à Canada, Nick, là, puis que t'as pas fait de la peine.
11: J'habite à côté à 5 minutes de là.
1: Oh,
11: c'est vrai?
1: Non! Non, je rajoute tout ce que j'ai dit. C'est une magnifique place.
11: Non, mais c'est quand même, je comprends ta perception, puis je sais que l'extérieur, c'est ça, ça fait loin, puis envoie donc, mais c'est parce que, il y a une chose qu'il faut comprendre, là, c'est que ce narratif-là, là,
1: ouais.
11: que c'était loin, que c'était désuet, puis envoie donc, a commencé quand l'ancien propriétaire, souvenez-vous, en 2016, c'est-tu en 2016, lorsqu'il y a eu la Classic 100, le match à l'extérieur ici, où il avait décidé, lui-là, une crampe au cerveau, de dire que, ben écoute, là, si mon nouvel aréna, ça marche pas, ben on va peut-être déménager. C'est là que le narratif de l'amphithéâtre qui était loin, qui commençait à être désuet, a commencé à progresser tout ça, parce que je dois rappeler une chose, là, pour la plus vieille génération, là, au début des années 2000, quand l'équipe gagnait était un des standards de la Ligue nationale de hockey, là, il n'y a pas grand monde qui levait le nez sur l'amphithéâtre puis la situation des Sénateurs. Alors, progressivement, le narratif, la perception a changé, puis là, on se retrouve avec des commentaires, comme tu dis, puis c'est correct, encore une fois, quand on regarde seulement le mauvais côté des choses.
1: Oui.
11: Mais reste que l'amphithéâtre n'a pas 50 ans.
1: Mais non.
11: L'amphithéâtre a encore quand même de belles années devant elle. Mais pour le bien de l'équipe et pour se mettre au diapason de ce qui se fait ailleurs au niveau du sport professionnel,
1: c'est ça.
11: C'est le temps de passer à d'autres choses, c'est le temps d'amener cette affaire-là ailleurs.
1: Tu sais, l'aréna en soi, elle a le même âge que le Centre Bell. C'est pas si pire que ça. C'est plus que pour certaines personnes, surtout des soirs de semaine, ça peut être un peu loin. Mais là, il y a le fameux projet des Plaines-le-Breton. En plein centre-ville d'Ottawa, ça fait des années qu'on parle de ça. Et il y a un an, à peu près jour pour jour, il y a eu une annonce qui a été faite entre les sénateurs et la commission de la Capitale-Nationale pour l'achat du terrain. On se disait, voilà, là, c'est maintenant officiel, on achète le terrain, on va construire un nouvel amphithéâtre. Et là, Bruce Garriott a sorti un texte dans les derniers jours, journaliste évidemment très réputé du côté d'Ottawa pour Post Media. Depuis, c'est le silence radio. Il ne se passe rien, pas de développement, pas de concret. On sait même pas, il va être quand la première pelletée de terre. Qu'est-ce qui se passe avec ce dossier-là, Nick?
11: Puis, Oli, sans vouloir encore une fois là, te contredire, peut-être que devant la, ben, pour les gens, pour le public en général, il se passe pas grand-chose, mais on doit quand même...
1: Il y a du jeu de coulisses.
11: Ce que M. Lilleux disait, c'est qu'il se passe beaucoup de choses derrière des portes closes. Ça fait un an, tu l'as dit, la minute qu'on a accordé ce dossier-là à M. Andlauer puis l'équipe des sénateurs, je lui ai dit, ça va prendre au moins 10 ans avant de voir le nouveau building puis tout ça. Puis on m'avait dit, puis plusieurs avaient rabroué disant que, ben voyons, ça peut pas être comme ça. Reste qu'un an après tout ça, il n'y a pas grand-chose à se mettre sous la dent. Il y a des contrats à avoir avec des contrats, des associations, des contrats de collaboration, entre autres avec le peuple Anishinaabe, le Algonquin. Il y a aussi le dossier du fameux de la décontamination.
1: Ouais, ça a l'air très compliqué, ça.
11: Puis, faut pas oublier une chose aussi, c'est que étant dans la capitale nationale, on se retrouve avec une bureaucratie qui est énorme, qui est très lourde. Un palier additionnel qui s'ajoute, celui de la capitale nationale, de la commission de la capitale nationale, qui pour moi est une entité qui est complètement inutile, mais on doit passer au travers de tout ça, fait que, oui, ça avance, mais ça avance pas aussi progressivement puis aussi vite qu'on l'aurait souhaité. Monsieur Leader, dans un entretien, là, il a fait le tour, évidemment, là, des médias, puis il a dit, évidemment, que on n'est pas rendu où on voudrait être, mais d'ici les 5-6 prochains mois, il pourrait avoir, justement, des avancées et tout ça. Alors, tout ça pour dire que ça avance à pas de tortue, et on est très, très loin de la coupe aux lèvres.
1: Mais à quel point, si je t'écoute, là, à quel point est-ce que c'est pressant? C'est pas... la fin du monde, si ça prend un peu plus de temps, dans le fond, là.
11: C'est pas la fin du monde, mais les gens commencent à être impatients. Puis un peu comme ce que tu as dit en prémisse, c'est que le narratif, maintenant, est ancré dans l'imaginaire et la tête des partisans. Puis là, tout le monde tape du pied puis il dit, il est où mon nouveau building? Puis là, moi, j'irai pas là tant que j'aurai pas un nouveau building, blablabla, blablabla. Alors, l'équipe doit gérer le fait que, un, elle se retrouve entre l'arbre et l'écorce. On le veut, le nouveau building. Ça arrivera pas tout de suite. Et on doit quand même faire comprendre aux gens que le building qu'on a en ce moment est pas si pire que ça. Des rénovations ont été faites. Des rénovations vont être poursuivies. D'ailleurs, il y a l'équipe de la PWHL, la Charge Ottawa, qui va avoir pignon sur rue permanent dans l'amphithéâtre. Donc, déjà là, des nouvelles améliorations. Bref, on essaye, évidemment, de mettre un petit peu de maquillage sur le building qu'on a en ce moment, en attendant d'aller évidemment voir les matchs au centre-ville. Puis c'est là, encore une fois, que c'est peut-être difficile pour l'organisation, parce que on doit mettre de l'argent, mais on veut pas trop en mettre non plus, parce qu'on sait qu'on va déménager dans une couple d'années. Je te dirais, en tout cas, sont mieux de donner un petit peu d'effort, parce que mon propre opinion, l'équipe va être encore là pour au moins 5 à 6 ans. Alors aussi bien mettre de quoi de beau pour que les gens aient à apprécier, évidemment, le spectacle qu'on va leur donner.
1: Et le fait d'être au Plaine-le-Breton, là, au centre-ville d'Ottawa, est-ce que c'est quelque chose qui changerait un petit peu la donne, que ce serait un gros bonus pour l'organisation des sénateurs, pour, je veux pas dire la survie de la franchise, mais pour, disons, la santé financière des sénateurs? Est-ce que pour toi, ce serait vraiment quelque chose de game changer de déménager là?
11: Sans l'ombre d'un doute, ça serait un game changer. Puis juste pour la proximité avec la rive québécoise, ça, c'est un marché qui a été négligé de la part de l'organisation pendant moultes années. On veut se rapprocher. D'ailleurs, M. Andlauer qui est en discussion pour acheter les Olympiques de Gatineau. Alors, on voit qu'il y a un rapprochement qui veut se faire, puis d'avoir justement un amphithéâtre à un jet de pierre du marché de Gatineau, ça serait énorme. Puis en plus de tout ça, ben en t'amenant au centre-ville, ça ressente les choses, puis c'est un petit peu moins loin pour les gens de l'Ouest. Faut pas oublier une chose, c'est que la géographie de la capitale nationale d'Ottawa, incluant Gatineau, là, on est très, très éparpillé. Donc, il y a beaucoup de millages à faire pour tout le monde, que ça soit au sud, au nord, à l'est ou à l'ouest. Mais d'avoir un amphithéâtre bien centré, tout près du centre-ville, ça pourrait faire beaucoup de sens pour tout le monde, et c'est sûr que c'est toute une chose. En fait, tout le monde souhaite cette création-là. Puis encore, dois-je le rappeler, c'est qu'il y a eu un manque de vision de la part de la commission de la capitale nationale lorsqu'on a donné la franchise à Ottawa, parce que initialement, On avait zioté, évidemment, les plaines Le Breton, mais les dirigeants de la Capitale-Nationale, de la commission de la Capitale-Nationale à ce moment-là, avaient jugé que c'était pas nécessairement très sexy. Alors, le résultat, c'est que 75, 80 ans après tout ça, après qu'on ait déboîté les plaines Le Breton, mais on se retrouve encore une fois avec une place qui est vierge, puis qu'on attend encore un développement. Alors, peut-être une gaffe qui a été commise 30 ans passés qui va être corrigée, mais encore dois-je rappeler que le mot « patient » est définitivement le mot à retenir dans tout ça, parce qu'il faudra être très patient avant de voir ce nouvel amphithéâtre.
12: Ben c'est sûr qu'avec l'ampleur du projet aussi, puis en prenant en considération que, géographiquement parlant, il y a beaucoup d'enjeux par rapport au centre-ville d'Ottawa, par rapport à l'aménagement, le produit va être très bénéfique, par contre, pour le reste, là, avec la charge qui s'inclut là-dedans, c'est un beau produit sportif à Ottawa. Je pense que c'est pour ça que l'anticipation au sein des partisans est tellement précipitée, puis l'impatience est présente. C'est parce qu'on sait, on comprend l'ampleur du projet pour la suite des organisations aussi. Là.
11: Puis la patience va être peut-être de mise, mais au moins, on va être récompensé parce que à voir puis à entendre justement les personnes responsables, dont M. Leader, parler de ce projet-là, on veut vraiment faire les choses correctement, que ça passe par le stationnement, évidemment, dans un milieu civique. Également, les rampes d'accès. Il y a déjà le train léger qui marche à moitié, mais au moins, on a prévu deux grosses stations.
12: Ouais, exact.
11: Qui sont déserts en ce moment, mais qui attendent un nouvel amphithéâtre. Donc, on prévoit les choses, puis on veut faire les choses à bonne façon. Ça. D'après ce qu'on peut comprendre dans l'architecture, il va y avoir un hôtel, il va y avoir des résidences, il va y avoir des restaurants et tout ça. Alors, je pense sérieusement que le projet, bien que titanesque, va être quelque chose dont les gens de la capitale nationale d'Ottawa, Gatineau, vont être très heureux, puis très fiers à part de ça. Puis, c'est sûr et certain que les sénateurs dans tout ça vont augmenter, un, leur aura, on s'entend leur image map, mais également vont pouvoir profiter d'autres argent avec la présentation, j'imagine, d'autres événements qui vont être parallèles à tout ça. Alors, c'est sûr qu'on voudrait l'avoir dès demain matin, mais il y a tellement de choses qui englobent ce projet-là qu'on doit être patient encore une fois, puis qu'on doit faire les choses correctement pour éviter qu'on se retrouve encore une fois avec une gaffe qu'on veut réparer 35 ans après les faits.
12: C'est une reconstruction, littéralement.
1: Oui, bien... Une construction, mais oui, bien dit, Hugo. Puis tu sais, c'est un petit peu la nouvelle réalité dans le sport professionnel. On veut des arénas ultra-modernes, avec des loges, avec des espèces de suites très, très luxueuses, parce que l'argent, maintenant, au guichet, il provient pas nécessairement du fan moyen qui paye son billet, je sais pas, une centaine de dollars. Quoi que t'es chanceux maintenant si tu t'en tires pour 100 piastres, mais de ceux qui payent ça plusieurs centaines, voire plusieurs milliers. Puis là, c'est l'expérience. Comme t'as dit, avec l'hôtel, avec les restaurants, avec ci, ça. T'essaies de bâtir une expérience client autour de l'amphithéâtre, ce qui est un petit peu plus difficile à avoir quand l'aréna est en banlieue, comme c'est le cas présentement à Kanata.
11: Ouais, sans l'ombre d'un doute. Puis le nerf de la guerre, on s'entend, c'est le bidou. Puis le bidou, ça va en prendre beaucoup en passant. Là, si on se fie au projet de Calgary, si je me trompe pas, il est à 1,2 milliard de dollars. L'équipe a d'ores et déjà annoncé qu'elle ne demanderait pas à la ville de participer au montage financier. Reste, ça va prendre quand même beaucoup de partenaires. Puis avec un montant qui devrait être autour du 1,5, si je me fie évidemment avec l'augmentation des coûts et tout ça. Alors, c'est quand même beaucoup d'argent, ça va prendre beaucoup de partenaires, puis ce montage financier-là est loin d'être terminé. Alors, c'est encore une autre étape qu'on devra passer, mais je suis sûr et certain qu'il y aura beaucoup de promoteurs qui vont vouloir embarquer dans l'affaire, parce que ça sera tout de même un héritage qu'on va laisser. Ça va être là pour plusieurs années encore, pour plusieurs décennies, on l'espère. Alors, c'est sûr que tout le monde qui vont participer à cette affaire-là vont vouloir avoir quelque chose de beau afin d'apposer leur nom, puis dire qu'on a participé à quelque chose de très, très beau, puis de rassembleur, puis un bel héritage, évidemment, pour tout le monde.
1: Ouais, ça va être aussi bon pour le centre-ville d'Ottawa, là, pour y être allé quand même à quelques reprises dans les dernières années. Surtout quand t'arrives la nuit, ça peut être un peu glauque par moment. Il y a certains passages où...
11: Ça fait dur,
1: beaucoup de personnes en situation d'itinérance, mais peut-être si t'es capable d'amener un amphithéâtre comme ça, d'amener du monde en place, qui vont dépenser, qui vont... amener une certaine vie autour, ça peut revigorer le centre-ville d'Ottawa.
11: Ça, c'est un excellent point que tu amènes, parce qu'effectivement, au cours des dernières années, là, le centre-ville est moribond. Je ne sais pas pourquoi, mais les leaders semblent avoir levé le nez ou oublié cette partie-là. Le marché bail qui était la place qu'on voulait aller, c'est maintenant, écoutez, là, désertique, puis ben, ça fait dur, on va le dire comme ça. d'amener cette affaire-là, ce jolt économique et positif et dynamisme va amener une nouvelle vie certainement, puis va avoir un effet domino. Il va y avoir d'autres entreprises et d'autres commerces qui vont vouloir s'approprier justement le buzz. Alors, on souhaite évidemment que l'arrivée d'un nouvel amphithéâtre pourra amener justement ce changement qu'on souhaite au niveau du centre-ville qui traîne la patte.
1: Et l'autre bonne nouvelle aussi, c'est qu'au moins là, les sénateurs se retrouvent avec un propriétaire qui a l'air d'avoir de l'ambition. T'sais, Eugene Melnyk, il avait l'air un petit peu proche de ses sous, pas nécessairement le plus grand visionnaire, tandis que Michael Andlauer, il veut que ça fonctionne à Ottawa, il veut que cette équipe-là, elle ait du succès, que financièrement, ce que soit un succès, que ça devienne pas nécessairement une franchise canadienne en décrépitude, comme on a déjà vu dans le passé ailleurs. Puis avoir un propriétaire qui est actif, qui est investi pour une franchise de sport, c'est la meilleure nouvelle, ça.
11: C'est ça que ça prend. C'est ça que ça prend. Un gars qui y croit, évidemment, puis un gars qui est là pour les bonnes raisons, puis qui va vouloir, encore une fois, faire avancer les choses pour le bien de la communauté. M. Andlauer dit les bonnes choses en ce moment, pose les bons gestes. On peut dire que la lune de miel se poursuit entre, évidemment, le propriétaire et son marché. Puis on espère, évidemment, qu'il va pouvoir compléter ça, parce que je parlais tantôt d'héritage. S'il y en a un pour qui ça sera son héritage pour ce marché-ci, ça sera définitivement M. Andlauer qui sera à la tête évidemment de ce projet-là. Alors prenons les choses calmement, soyons patients, puis souhaitons que tout le monde puisse vouloir embarquer dans cette affaire-là pour les bonnes raisons.
1: Oui, on le souhaite absolument, puis on va suivre ce dossier-là de près dans les prochains mois et les prochaines années. Merci beaucoup, Nick, excellent. On se reparle demain.
11: Si vous voulez venir voir un match des sénateurs cet hiver, faites-vous-en pas, je reste pas loin. On vous accueille, moi.
12: Parfait. La seule place à Canada qui a du sens.
1: Exactement, la maison des
11: Saint-Pierre.
1: Exactement,
11: voilà.
1: Merci beaucoup, Nick. On prend ça en note. On s'en parle bientôt.
11: Salut.
13: Bye. 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
1: Fait partie de notre équipe de collaborateurs réguliers cet été dans le Club du matin, c'est Jean-Sébastien D. Salut JS, comment ça va?
2: Ça va bien, vous autres? Bon matin.
1: Ça va bien. Super bien, merci. Écoute, JS, il y a un peu plus d'un an ou deux ans de ça, la NCAA a changé ses règlements. Elle a maintenant ouvert un petit peu son jeu et, alors que ce n'était pas le cas, alors que c'était interdit pendant des années et des années, elle a donné le droit aux joueurs du junior canadien de rester éligibles et de pouvoir jouer dans la NCAA. C'est un règlement qui a eu énormément de conséquences, surtout dans la Ligue de l'Ouest et dans la Ligue de l'Ontario où tu as eu un exode des joueurs vers les rangs universitaires canadiens, américains, un peu moins dans la LHGMQ, mais il y en a eu quand même. Toi, de manière générale, comment est-ce que tu as perçu ce changement de règlement-là et cette ouverture de la part de la NCAA?
2: Ben écoute, je l'ai vu de deux manières. Tu sais, il y a une partie de moi qui adore ça parce que tu sais, quand j'étais dans la Ligue américaine, mes deux premières années, j'habitais avec des gars justement qui ont passé par là, tu sais, puis ils me racontaient les histoires, c'était quoi l'école, c'était quoi le mode de vie. Puis c'est venu quand même me titiller un petit peu quand je regardais tout ça. Mais de l'autre côté, je trouve ça plate pour la Ligue junior canadienne parce que tu sais, si t'enlèves tes meilleurs joueurs année après année puis tes superstars, ben c'est moins bon pour la ligue. La ligue est moins en santé. C'est plate pour les partisans. Tu sais, c'est tellement une belle ligue en général, la ligue junior majeure. Il y a plein d'arénas qui sont remplis. Si tu commences à enlever les meilleurs joueurs un petit peu par petit peu, ben je trouve ça plate pour tout le monde, pour toutes les organisations, les propriétaires. Fait, j'étais vraiment mitigé entre les deux. Mais par contre, d'avoir la chance en tant que jeune de peut-être justement t'expatrier aux États-Unis, de vivre une expérience de vie, selon moi, qui est extraordinaire, d'apprendre l'anglais surtout. T'sais, c'est pas tous les gars qui arrivent juniors qui sont déjà bons en anglais. Donc, d'avoir la chance d'aller là-bas, puis on se le cachera pas, là, il y a le côté aussi, on va le dire, le côté party quand t'es jeune, ça fait quand même partie de toi un petit peu, tu sais, puis... C'est vrai que c'est comme dans les films, les parties de sororité puis tout ça. Ça reste que c'est une expérience que tu retrouves pas nécessairement au Canada. Fait que je peux comprendre quand même dans un contexte comme ça, t'es jeune, tu commences à découvrir la vie. Ben c'est normal qu'il y a peut-être une partie de toi qui a envie de vivre ce genre de vie-là. Puis de l'autre côté, il y a aussi l'aspect financier. Tu sais, moi je me souviens, je faisais 60$ aux deux semaines puis je mangeais des Subway à tous les jours parce que c'était la seule affaire, tu sais, que je pouvais m'acheter. Donc faut pas enlever ça que si un jeune peut déjà commencer à planifier son avenir financièrement, ben écoute, je veux dire, l'argent, c'est dur à gagner, tout le monde le sait. Donc, si tu peux déjà commencer à te préparer un avenir, ben c'est normal aussi de vouloir être tenté par ce côté-là aussi de l'équation. Donc, j'adore que ça soit rendu comme ça. Puis en espérant justement que des jeunes qui l'expérimentent. Mais de l'autre côté, je trouve ça plate là, pour la Ligue canadienne, c'est sûr.
1: Je sais pas si c'est une réflexion que tu as eue, mais toi, là, si tu étais un jeune joueur du junior aujourd'hui ou si on retournait à ton époque, est-ce que c'est le genre de truc qui t'aurait tenté? Tu sais, t'es passé directement de la LHGMQ à la Ligue américaine dans l'organisation des Pingouins. Avec le recul, si ça avait été possible pour toi de le faire, est-ce que tu penses que tu aurais fait partie de ces jeunes-là qui ont pris la décision d'aller dans la NCAA?
2: Probablement, surtout, comme je te dis, d'avoir parlé avec des gars là-bas, puis tu sais, je pense que j'aurais joué junior au début, parce que pour moi, ça a toujours été un rêve, tu sais, la Ligue junior majeure au début, là, quand t'étais midget espoir, midget 3, c'était vraiment ce que tu voyais le plus, c'était la grosse ligue, c'était notre ligue nationale quand t'es jeune, donc j'aurais aimé ça faire les premières années, mais c'est sûr que si j'avais eu l'opportunité peut-être de partir à 19 ans, ou finalement d'avoir eu des meilleurs exemples à savoir c'est-tu la meilleure option de jouer 20 ans dans la Ligue américaine ou peut-être justement aller jouer universitaire pour ton année 20 ans, prendre la maturité puis arriver peut-être un peu plus tard pour être en forme physique. T'sais, comme moi, j'étais pas gros, fait que peut-être ça m'aurait permis justement de prendre une couple de livres de plus, être un peu plus gros puis d'arriver professionnel peut-être plus prêt. Donc c'est un avenue probablement que j'aurais pu envisager vers la fin de ma carrière junior. Mais je suis super content de l'avoir vécu, puis il y a des beaux souvenirs aussi.
1: Tu sais, t'as parlé du fait que c'était 60$ par semaine, on s'entend, c'est vraiment pas beaucoup. Pour toi, est-ce qu'il y a des choses peut-être que le junior canadien aurait pu faire pour s'adapter plus rapidement puis essayer peut-être de donner une meilleure chance à ses joueurs de vouloir rester puis de donner peut-être plus d'outils à ses jeunes joueurs pour que ce soit moins tentant ou du moins pour plus rivaliser à la NCAA?
2: Ben, tu sais, c'est sûr qu'il va pas qu'il fasse quelque chose par rapport à ça parce que, comme je dis, là, c'est tout nouveau. T'as peut-être les gars qui sont encore un petit peu gênés de vouloir prendre cette décision-là parce que c'est toujours pas évident. Donc, c'est sûr qu'il va falloir que la Ligue canadienne essaie d'innover leur manière de vouloir garder ces joueurs-là. Je dis pas nécessairement que ce soit monétaire, mais ça reste que il doit avoir quelque chose qu'ils peuvent faire pour se rapprocher ou offrir quelque chose de mieux, tu sais. Puis, il y a aussi l'aspect école que souvent tu te fais vendre, que tes bourses vont être payées et tout ça, mais la réalité, c'est quand tu arrives professionnel, puis tu vas, tu sais, il n'y en a plus de bourse. Fait que le montant d'argent qui parlait à ce moment-là, tu le trouves pas non plus. Fait que peut-être c'est d'intégrer une meilleure structure, mettons, par rapport aux bourses scolaires ou des montants si tu accomplis certains cours. Tu sais, des trucs comme ça où ce que tu peux aller chercher les joueurs à vouloir régler le côté financier, mais d'aussi, si tu continues parce que je vois pas le côté autre que peut-être côté financier, à part l'opportunité de jouer avec des hommes tout de suite, mais c'est un couteau à deux tranchants parce que les gars là-bas, il y en a qui ont 21, 22, 23.
1: C'est ça, t'es peut-être pas nécessairement prêt si t'as 18, 19 ans.
2: C'est pas vrai que c'est peut-être la meilleure opportunité d'aller là-bas, même si t'es supposément être le meilleur joueur junior au Canada. Tu peux être bon avec des buts d'adultes de 18, 19, 20 ans, mais c'est pas vrai que contre un gars de 22, 23 ans, 17 ans, écoute, c'est 6 ans, c'est beaucoup, là. Ben oui. La forme physique et tout ça. Fait
3: exact.
2: Que des fois, ça veut pas dire que c'est le move à faire, puis des fois, les parents, souvent, sont dans l'équation aussi. Fait que c'est pas de toujours t'emballer puis de rester quand même humble à travers tout ça, parce que c'est dur, là. La différence, le gap, je l'ai vu quand je suis arrivé à 19 ans, puis de jouer avec des hommes tout de suite, les gars arrivaient vite puis ils étaient gros, tu sais. Fait que c'est juste d'aussi de pas toujours voir l'argent puis de pas toujours voir, de penser que ça va être meilleur de l'autre côté. Puis ça reste que la Ligue junior majeure, c'est une super belle ligue, c'est une ligue en santé. Il y a plein de talents, il y a des gars qui viennent de l'Europe qui s'en viennent, il y a des Américains un peu plus.
3: C'est
2: donc,
3: ça.
2: Ça s'en vient quand même de mieux en mieux aussi de ce côté-là.
1: Mais c'est une porte intéressante que t'ouvres. À quel point est-ce que les jeunes puis leurs familles, tu sais, qui ont 15, 16, 17 ans, qui débarquent dans le junior, est-ce que vous êtes bien conseillé? Est-ce que ça peut être difficile par moment de pas trop savoir c'est quoi les options qui sont à ta disposition, de savoir exactement qu'est-ce que tu peux faire, qu'est-ce que tu peux pas faire? T'sais, si ta famille est un peu nouvelle dans le hockey, t'as pas d'autres membres dans ta famille qui ont joué à un haut niveau, peu importe, ça peut être assez nouveau. Est-ce que c'était difficile par moment de se dire « Oh boy, je suis un peu perdu, je sais pas trop ce que je fais, mais regarde, je vais suivre la parade, pis c'est ça qui est ça? »
2: Ben, c'est pour ça que c'est important de se bien s'entourer. T'sais, souvent, je trouve au début, les agents, est-ce qu'ils viennent vraiment te chercher? Ils viennent te chercher évidemment pour ton talent. T'sais, mais à un moment donné, ils vont-tu vraiment pousser juste pour la meilleure opportunité pour toi ou ils vont être greedy pour leur portefeuille puis eux autres ici? Fait, je pense que c'est important de s'entourer, pas juste d'un bon agent, mais d'aussi des bonnes ressources alentour ou dans le milieu du hockey qui vont être capables de te conseiller. Puis, je pense que ça vaut la peine aux parents, aux joueurs, de pas avoir peur d'aller poser des questions, de pas avoir peur de demander à d'autres joueurs, à d'autres parents qui ont vécu cette expérience-là pour aller chercher le plus de ressources possible afin de prendre une décision, parce que c'est pas évident à cet âge-là là, de savoir c'est quoi la meilleure décision, puis ça veut pas dire que ça va être la bonne, mais c'est ça le hockey. C'est toujours des décisions, une décision par décision qui menée fait ton chemin. Des fois, t'en prends de moins bonne, mais ça fait partie du cheminement de ton hockey. Donc, des fois, tu vas te tromper. Des fois, tu vas prendre une bonne décision. Mais après ça, c'est juste au moins de prendre le plus de ressources possible, parce que je comprends que c'est pas évident. Un parent qui arrive, puis là, ton jeune est en bas de 18 ans, je dis, pas encore majeur. Fait que souvent, les parents aussi ont une décision à prendre dans l'équation. Donc, c'est juste de prendre le plus d'informations possible pour pas se garrocher dans une décision qui va peut-être regretter.
3: Ouais, puis c'est de comprendre aussi un peu les intentions des équipes. Avec ce nouveau mouvement-là vers la NCAA, c'est sûr que les équipes de la LHJMQ ont changé un peu leur vision. Fait que c'est de voir comment t'es capable de t'adapter avec ton talent. T'sais, on dit toujours que les recruteurs dans la LHJMQ visent des joueurs qui vont avoir un plafond élevé à l'âge de 19 ans. Souvent l'âge où les équipes vont rivaliser pour la Coupe Memorial, ouais. Où ils vont avoir une certaine fenêtre. Mais là, avec l'arrivée de la NCAA, souvent 19 ans, à moins que ça soit vraiment quelque chose qui intéresse pas les joueurs, la NCAA va être un avenue. Donc, les joueurs, ben, en fait, les équipes vont prioriser peut-être avoir un groupe de joueurs plus jeunes qui vont être meilleurs rapidement. Et c'est là que tu as amené un point intéressant, JS. C'est parce que là, on commence à avoir une fusion. On commence à attirer des plus jeunes joueurs américains qui sont au nord de la frontière à venir jouer. Soit dans les équipes des Maritimes, qui sont un peu plus anglophones, ou des grosses concessions de la LHGMQ pour connaître du talent rapidement pour ensuite faciliter la transition. Fait.
2: Exact.
3: Oh, c'est ça, exactement. Vas-y,
2: non,
3: vas-y.
2: C'est exactement ça. C'est exactement ce de l'autre côté aussi, parce que vice-versa, si tu commences à avoir des bons jeunes, que d'autres voient l'avenue junior justement pour être une ligue un peu plus de skill, moins physique. Fait que des gars peut-être un peu moins gros qui veulent explorer leur talent, mettre en œuvre leur talent, ben ils se disent, ben écoute, dans un contexte plus américain où c'est plus physique, le jeu est plus serré. Ben moi, pour me mettre en valeur, ben j'aime bien mieux aller dans une ligue justement comme au Québec où que je peux me permettre d'innover mes atouts offensifs, de pouvoir travailler sur ce côté-là de moi qui va me mettre le plus en valeur, qui va me donner le plus de chances d'aller attirer les scouts de la Ligue nationale. Donc, c'est le fun de voir aussi que ça va des deux bords. Autant qu'un joueur qui est un peu plus physique avec un style de jeu qui est moins... le style de la Ligue junior majeure, ben c'est intelligent d'aller peut-être aller voir l'approche américaine parce qu'au moins, le but, c'est de se mettre en valeur dans tes exact. Atouts pour justement aller chercher les dépisteurs qui vont dire « Oh my God, OK, ce gars-là, il peut être exactement ce type de joueur-là. » Mais si tu peux pas le mettre en valeur et tu es dans une ligue un peu moins physique, mais c'est sûr que tu vas passer un peu plus en retrait que les autres. Là.
1: Ben oui, exactement. Puis à travers les hauts, à travers les bas, ça peut être une personne ressource pour toi tout au long de ta carrière. Vraiment intéressant. Merci beaucoup, JS, pour avoir apporté ça matin. Toujours intéressant comme d'habitude. Passe un très bon week-end, puis on se reparle la semaine prochaine.
2: Yes, merci, Buzz. Bonne journée.
3: Salut,
2: merci.
3: JS.
1: Alors voilà, c'était salut. Jean-Sébastien.
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1: Qu'est-ce qu'on suit aujourd'hui dans le monde du sport, Hugo?
3: Aujourd'hui, naturellement, Omnium Banque Nationale, la finale. Autant du côté des hommes que des fans, c'est Ben Shelton à Montréal qui va affronter Brandon Natashima. Donc, une finale toute américaine. Mm-hmm. Mon cher Ali, Ben Shelton, qui a un excellent tournoi, est-ce qu'il va être capable de se rendre jusqu'au bout?
1: Ah!
3: La grande question. Et chez les femmes, c'est Elena Rybakina qui va faire face à Iga Świątek. Donc, ça va être à surveiller. J'ai hâte de voir.
1: Oui, ça va être du très, très bon tennis dans le baseball majeur. Évidemment, il y a la série entre les Red Sox et les Blue Jays qui se termine. C'est Peyton Toll et Max Scherzer qui sont les lanceurs, Hugo.
3: Ouais, exactement. Dernier match de la série. Est-ce que les Blue Jays vont blanchir les Red Sox?
1: Hey, personne n'aurait cru ça si tu me l'avais dit au début de la semaine.
3: C'est fou, hein?
1: Personne t'aurait cru. Ça, mais c'est possible.
3: Ben oui, c'est l'effet Brett Bateman et Charles McAdoo, mon cher.
1: On les aime, eux.
3: On les aime. Et finalement, pour les amateurs de NFL qui veulent vraiment commencer de manière prématurée leur visionnement, ben il y a des matchs pré-saison aujourd'hui, notamment Lions-Bengals, Packers-Steelers. Il y a aussi les Colts qui vont être en action contre les Patriots, les Chargers contre les Texans, les Cards contre les Raiders et finalement les 49ers contre les Titans. Donc ça fait pas mal de tour pour les matchs aujourd'hui, mon cher Ali.
1: Merci beaucoup, Hugo. Merci encore pour ton excellent travail à l'émission aujourd'hui. Au nom de toute l'équipe, Olivier Paiement à l'animation, Hugo Reich à la réalisation et PO Deschênes aux réseaux sociaux. Merci d'avoir été là, tout le monde. Passez une excellente journée. Richard Labbé et Frank Grenier s'amènent un peu plus tard pour le tailgate, mais d'ici là, ben, je vous dis bonne journée, prenez soin de vous et on se parle demain.
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0: pour certains d'entre vous. Et on est là pour amorcer les festivités officiellement. Et on est super contents d'être là avec vous autres. Merci aux gens qui nous écoutent, c'est toujours très très apprécié. Mon nom est Richard Labbé et avec moi, comme d'habitude, depuis le début de l'été jusqu'à la fin, Frank Grenier!
1: Yes, en chair et en os, mais surtout en chair.
0: Comment ça va, Frank?
1: Très bien.
0: Ça, c'est toi qui l'as dit. Exact. Moi, je l'ai pas dit.
1: Ben,
0: tu vas bien? Tu vas bien?
1: Ben oui. Un autre beau jeudi, beaucoup de choses dans le monde du sport.
0: Ouais. Et on a un autre gros show. Je sais pas comment dire ça autrement.
1: C'était quoi les chances?
0: 1/10. Si t'avais parié là-dessus hier soir, t'aurais fait une fortune.
1: Puis en plus, à date, c'est 1/1 les chances, je dirais. 1/1.
0: 1/1. Ça va, tellement que ça va bien. Alors, ben oui, on a un gros show, puis ça va être le fun. Vous êtes là, on est de bonne humeur, fait beau. Dans à peu près quoi, une heure? Du côté des mangeurs de puck, on est bien content de l'avoir. Jean-Sébastien Giguère.
1: Il est toujours intéressant.
0: Toujours le fun. L'ancien, évidemment, gardien de but que vous connaissez très bien. Qui a déjà soulevé un Conn Smythe.
1: Dans un contexte assez particulier.
0: Oui. Je pense que je vais lui demander de nous raconter ça. C'était tellement drôle. Il me l'a conté une fois au complet. Tu connais-tu l'histoire au complet?
1: Pas du
0: tout. Vraiment drôle. Ben, je veux dire, maintenant, c'est drôle. Dans le temps, un peu moins. Et puis, Byron Archambault, qui est adjoint à l'entraîneur en chef Jason Moss et coordonnateur des unités spéciales chez les Alouettes de Montréal. Il va être là, lui, juste un petit peu après. Les Alouettes sont en pause cette semaine, mais quel début de saison, quel départ, mon Dieu, c'est... Là, je sais que c'est pas fini, on va en parler avec Byron, c'est pas fini, il reste des matchs, il reste encore beaucoup de football, mais c'est bien parti, et écoute, on va se le dire, là, à moins d'une catastrophe, il va arriver de quoi de le fun ici au mois de novembre.
1: Ben, je pense que oui aussi, puis c'est Byron, à chaque fois qu'il nous parle, on est crinqué pour les Alouettes après, fait que là, faut attendre un peu pour la prochaine
0: game. On a le goût de mettre les pads, nous autres même.
1: Ouais. Je comprends pourquoi le monde y joue pour lui, là. Je le comprends.
0: Vous mettre les pads, mettre les crampons, le mouthpiece, let's go!
1: Je m'en vais me faire plaquer, parce que c'est sûrement ça qui va arriver si je vois.
0: Oui, c'est ça. Plus ça. Et Frank, on commence en force avec ceci!
2: Alerte signature!
0: Ben là, je te vois te cacher le visage avec tes deux mains. Est-ce que c'est une signature ou non?
1: C'est effectivement une signature.
0: Tu sais que moi, je suis factuel dans la vie.
1: Et t'aimes beaucoup les jingles de signature.
0: Oui. Non, mais avoue que c'est excellent.
1: T'sais, on l'a.
0: Alors, on a une signature du côté du Rocket de Laval. Pis c'est pas un joueur. Mais c'est une signature pareille.
1: C'est une signature.
0: Je peux pas me contredire. Alors, David Urquhart, son nom peut-être vous dit quelque chose parce que il avait été coach du côté de l'Université McGill pendant déjà quelques saisons. Eh bien, David Urquhart a choisi de faire le saut dans la Ligue américaine. Donc, il a été embauché à titre d'entraîneur adjoint du côté du Rocket de Laval. Est-ce que c'est une signature? Oui ou non? La réponse, c'est oui. Alors, on peut se permettre de mettre notre petit jingle quand il y a des affaires qui se passent. Non, mais c'est ça! Je veux dire, ça dit littéralement alerte signature quand tu parles le jingle. Ça, c'est quoi? C'est une signature? 1+1. Me comprends.
1: Je suis obligé d'être d'accord avec toi. Je suis obligé d'être d'accord.
0: On a parlé tantôt qu'on va avoir Jean-Sébastien Giguère en entrevue, puis j'ai bien hâte de lui poser la question suivante. Qu'est-ce qui se passe devant le filet du Canadien de Montréal? Et pourquoi? C'est parce que je veux rebondir sur ce que Bruno Gervais nous a dit hier à cette table, à cette émission. Bruno Gervais a dit quelque chose de vraiment intéressant. Puis tu sais, nous autres, on est dans le vif du sujet, puis on est live, puis on enchaîne un petit peu, puis je réécoutais hier soir, quand il a suggéré la possibilité que le Canadien amorce la saison avec Daubech devant le filet, Montembeau devant le filet, Fowler en bas à Laval. Puis, Frank, je me suis mis à cogiter. Puis, sais-tu quoi, ça fait 100%, 200%, pour emprunter un terme cher ici à l'émission. Ça fait beaucoup de sens.
1: Mm-hmm.
0: Puis là, les gens vont se demander, voyons.

0: Rondo, ça n'a pas de bon sens. Fowler, c'est le gardien d'avenir, mais il y a quelque chose qu'il ne faut pas oublier, c'est que dans le monde du sport professionnel, les joueurs, ce sont ce qu'on appelle en anglais des assets, des actifs. C'est pas vrai que le Canadien va passer trois ans, la saison au complet, avec les trois gardiens, encore moins 300, devant le filet. Il y en a un de trop. Est-ce que tu es pressé dans le cas de Fowler? Probablement pas, il commence. Puis c'est ce que Bruno nous disait hier. Mettons que tu l'envoies en bas, il joue 3 matchs sur 4, tu lui donnes de la glace. Let's go. Il apprend. Pendant ce temps-là, tu fais jouer Montembeau, puis si t'es chanceux, Montembeau se met à avoir l'air du Montembeau d'il y a 2 ans. Et là, qu'est-ce que tu penses qui arrive, Frank?
1: Il vaut quelque chose.
0: Voilà.
1: Il y a beaucoup d'équipes qui ont besoin de gardiens, surtout en cours de saison, au début de saison. Moi aussi, je vois pas l'urgence, dans le sens que Fowler, si on lui explique, tu vas aller en bas, tu vas jouer beaucoup, puis on s'entend-tu, tu dis, on passera pas la saison à 3 gardiens, Fowler passera pas la saison en bas.
0: Absolument pas.
1: Je pense, il y a aucune chance, mais en même temps, le camp est pas arrivé, c'est tout théorique, dans le sens que, qu'est-ce qui arrive si tu arrives au camp, Fowler trébuche un peu d'entrée de jeu, puis là, t'as échangé Montembeau, là, t'as plus personne.
0: Il peut y avoir même, on souhaite pas ça à personne, peut même y avoir une blessure.
1: Exactement, puis c'est pour ça qu'on voit beaucoup d'équipes avoir 3 gardiens potables. Il y en a un qui va aller en bas, évidemment, mais ils traînent toujours 3 gardiens dans l'environnement de l'équipe. On le voit de plus en plus dans la Ligue nationale. Pourquoi nous, on le ferait pas? On a la chance, puis si en bout de ligne, Montembeau, ça se passe pas, ce qu'on y souhaite pas, parce que moi, j'y crois encore.
0: Moi aussi.
1: Il y a eu une mauvaise saison, mais à date, il y en a eu plus de bonnes que de mauvaises aussi. C'est juste une mauvaise saison, on va voir. Mais s'il arrive, c'est la même chose, puis que le asset, comme tu dis, la valeur a diminué. Mais c'est ce moment-là qu'on va faire de la place pour Fowler, qu'on va trouver preneur, où on va passer vers le balotage.
0: Souvent, ces affaires-là, c'est une question de politique interne, comme dans toutes les organisations.
1: De politique interne?
0: Oui, ce que ça veut dire, c'est que souvent, les dirigeants, puis c'est de même partout, pas juste au hockey, souvent, les dirigeants ont leurs favoris, puis leurs favoris, c'est ceux qu'ils ont eux-mêmes choisis. Dans le cas de Montembeau, c'est pas le choix de la direction actuelle. C'est le choix de la direction précédente.
1: C'est Bergevin qui l'avait réclamé. Ouais.
0: Fowler, c'est 100% le joueur qui est identifié comme étant le prochain. Puis je dis ça malgré ce qu'on a vu de Dobesch au printemps. Tu écoutes parler la direction de Jacob Fowler, au sujet de Jacob Fowler plutôt, puis c'est des termes très très à la fois élogieux et enthousiaste. On le voit gros, Fowler.
1: Il ne semble pas disponible dans une transaction, maintenant.
0: Aucunement. Ouais. Tu sais, il n'y a pas d'intouchable, on le sait tout. Ouais. Wayne Gretzky a été changé, pour citer mon pire cliché favori de l'histoire du sport. Mais lui, il ressemble à ça. Là, il y a le cas de Dobesch. Dobesch, ce n'est pas le choix de la direction actuelle non plus. C'est le choix de la direction d'avant. Mais, ça, on appelle ça un petit cadeau inattendu. Tu sais, c'est un gars, honnêtement, là. On va être honnête, Frank. Nous deux, on va être honnête maintenant. Puis les 900 000 personnes qui nous écoutent présentement. Qui ici est parmi les gens qui nous écoutaient, qui nous écoutent, qui vont nous écouter encore? Qui aurait pu prévoir il y a un an, mettons, que le printemps 2026 allait être celui de Jacob Dobesch? Tu sais qui aurait pu prévoir ça? Dobesch lui-même.
1: Oui, parce qu'il est très confiant.
0: Sa mère et son père.
1: Peut-être même pas eux autres, mais lui est très confiant. J'ai pas de problème à croire que lui, il pensait.
0: Oui, mais à part de ça, personne!
1: Non, pas du tout.
0: C'est un cadeau, ça. Alors, c'est pas le choix de l'administration actuelle, c'est celui de la précédente. Mais c'est un cadeau du ciel.
1: Ben, en ce moment,
0: il t'achète du temps avec Fowler, justement parce qu'il est bon.
1: Et Kent Hughes et Gorton aussi, en ce moment, montrent beaucoup de respect au choix de Bergevin parce qu'ils ont encore Montembeau. Ils s'en sont pas débarrassés, puis tout le kit, il est encore là.
0: Non.
1: Puis ils ont signé Dobesch à une belle prolongation de contrat aussi.
0: Exact.
1: Donc, je pense que ça montre qu'ils ne veulent pas perdre d'actifs.
0: Exactement ça. Ça, ce boulot est important.
1: Je fais un parallèle aussi avec la signature de Kirby Dack. Où est-ce que je pense pas que Dack fait nécessairement partie des plans? Je pense pas qu'ils veulent protéger.
0: Ah, mais attends.
1: Sauver la face, comme on dit, mais.
0: C'est qui, Dack? C'est le choix de qui?
1: Mais c'est leur choix.
0: Et ça a coûté éventuellement un gars qui s'est ramassé sa première paire chez les Islanders de New York. Ouais. T'as payé cher pour Kirby Dack. Lui, là, il va avoir des 3e chances, puis des 4e chances, puis des 5e chances, puis des 6e chances.
1: Mais aussi, c'est un asset plus qu'autre chose,
0: aussi,
1: je crois.
0: Aussi. Mais oui.
1: Moi, je persiste. On n'a pas payé cher pour Kirby Dack.
0: Ben, t'as quand même donné. T'as fini par donner Romanov.
1: Un défenseur gaucher qui allait coûter cher qu'on allait pas signer.
0: qui n'était pas le choix de la direction actuelle.
1: Exact. On n'avait pas besoin. Puis je l'apprécie, Romanov, comme défenseur. Il est bon, tout malgré sa blessure l'année passée. Mais on n'avait pas besoin. C'est un peu comme quand on a échangé Lekkonen.
0: Ouais.
1: On n'avait plus besoin, on n'allait pas le re-signer. Il allait coûter cher, il fitait pas dans ce qu'on faisait. Donc, c'est pour ça que je dis, on peut se calmer sur le « on a payé cher ». Je pense que c'est un bon gamble.
0: Ben, c'est factuel de dire ça. Il s'est ramassé sa première paire.
1: Oui, ça oui.
0: C'est factuel de dire ça. Maintenant, est-ce que Romanov va être encore un gars de première paire l'année prochaine? Je sais pas, mais il a joué là un moment donné. Mais tout ça pour dire que Dak, quand même, pis ça a été un troisième choix total, pas par le Canadien, mais évidemment, donc, ça, c'est ça. Ça, c'est un actif. Alors, il y a les gens qui s'imaginaient, oh, on ne leur signera pas. Non, non. C'est, tu, si t'es pour le perdre, tu vas avoir quelque chose en retour. Puis Montembeau, c'est la même chose.
1: Et Dak aussi pourrait faire monter sa valeur un peu. Je sais qu'il y a du monde qui sont très violents avec sa valeur en ce moment, disant qu'il n'y en a pas. Il y a quand même une certaine petite valeur. Tu sais, il pourrait peut-être avoir une moyenne valeur éventuellement.
0: Moyenne valeur. Tu sais, qu'est-ce qui est frustrant avec Kirby Dak?
1: Tout.
0: Puis si j'étais. Comment?
1: Tout.
0: Et si j'étais Martin Saint-Louis, moi, ça me ferait frais de l'urticaire. Ben, tu sais, là, quand Kirby Dak te montre des flashs de pourquoi il est sorti troisième total. Tu sais, ça arrive à un moment donné, là, quand, là, tu te souviens-toi qu'on ne t'aime pas.
1: Son
0: là,
1: but contre Tampa.
0: Vers la fin du premier tour, là, à un moment donné, Kirby Dak, il décide qu'il joue, là, puis il te montre pourquoi il est sorti troisième total. Je lis pas dans les pensées, j'ai pas cette faculté-là, mais je te garantis qu'après le but que tu mentionnes de Kirby Dak, là, si on avait pu lire dans la tête de Martin Saint-Louis, ça aurait été quelque chose comme « Mais pourquoi il fait pas ça plus souvent? » C'est ça, là.
1: C'est dans la tête de plusieurs personnes au Québec, je pense. Toi, as-tu déjà eu la chance de parler à Kirby Dak?
0: Oui!
1: Comment qu'il est? Est-ce que c'est quelqu'un, il est-tu humble? Tu sais, on entend souvent qu'il se prend pas pour un 7-up flat,
0: non,
1: des choses comme ça.
0: Non. C'est un gars super humble, un peu timide. T'sais, très terre à terre. C'est pas un gars qui s'imagine qui est Wayne Gretzky, là.
1: Puis il sait qu'il y a du travail à faire, tout ça, dans le fond.
0: Oui, exactement. Mais, tu sais, je pense que c'est un gars pour qui il y a beaucoup de choses à travailler entre les deux oreilles. Et pourquoi je dis ça? Quand je dis ça, c'est seulement pour des raisons de confiance. Tu sais, quand t'es blessé aussi souvent, puis t'es tout le temps dans les estrades, puis t'es en haut, puis tu manges du popcorn pendant que tes chums jouent en bas, t'as l'impression que t'es à part un petit peu. Puis là, ben, il faut que tu trouves ta place, puis là, t'embarques sur la glace, mon genou est-tu correct, là, j'ai mal là, c'est-tu normal? Tu sais, c'est des choses qui peuvent jouer dans la tête d'un jeune joueur qui doit malheureusement composer avec beaucoup de blessures, comme ça a été le cas dans le cas de Kirby Dak.
1: Ça va être difficile, comme tu disais aussi, quand t'es un troisième show au total, d'avoir. Tu livres pas la marchandise ou t'as même pas la chance avec les blessures.
0: Ben, c'est ça. Il n'y a pas eu vrai. On va être honnête, il n'y a pas eu beaucoup la chance de se faire valoir pour des raisons de santé.
1: Tu sais, moi, il y a plusieurs éléments de Kirby Dak qui me tombent sur les nerfs personnellement, dans mon humble avis à moi. Mais il y a quand même des. Je trouve qu'il y a quand même une valeur. Il y a quand même des bons côtés à son jeu. C'est juste qu'il n'y a pas de constance. Moi, je trouve que il essaie de déjouer tout le monde au lieu de jouer physique un peu.
0: Là, t'as dit le mot qu'on peut pas éviter, constance.
1: Ouais.
0: Ça a été son gros problème depuis qu'il est dans cette ligue-là et surtout depuis qu'il est ici.
1: Ouais.
0: Avant de faire la pause rapidement, ça a passé un petit peu inaperçu, Frank, l'autre soir. J'écoutais TVA Sport et Zachary Bolduc était en entrevue. Puis on va aller écouter ce qu'il a dit.
2: Ben en fait c'est des choses qui vont se régler dans les prochaines semaines, mais si tout se déroule comme prévu, on devrait être coéquipier cette année.
0: Bon, ça c'était à TVR Sport il y a quelques jours. Si tout se déroule comme prévu, le coéquipier en question, c'est parce qu'il y avait Alex Carrier à côté de lui. Alors, as-tu retenu cette phrase-là, Frank? Si tout se déroule comme prévu. Alors, il y a beaucoup de spéculations dans le cas de Zachary Bolduc et du contrat qui n'arrive pas et qui ne survient pas. Mais on lit un peu entre les lignes, puis on a l'impression que c'est. T'sais, comme l'impression que c'est fait, puis qu'on attend le bon moment de le dire. Puis lui-même, il a été vu en uniforme, en train de patiner à Brossard, récemment. Souviens-toi, encore, je reviens à ce que Bruno Gervais nous disait hier. T'sais, lui, il a connu là, dans le passé des gars qui n'ont pas de contrat, puis ils restent chez eux. Là.
1: Ouais.
0: Ben, lui, techniquement, il n'a pas de contrat, en tout cas de manière officielle. Mais si il met les patins, puis le bleu, blanc, rouge pour aller faire des tours à Brossard, d'après moi, il y a une bonne raison de croire que ça s'en vient, là.
1: Il doit savoir des choses aussi qu'on sait pas.
0: Ben, c'est parce que si t'es loin dans tes négos, tu iras pas peut-être aller te blesser sur une glace au mois de juillet, au mois d'août.
1: Exact, mais j'ai entendu Marco D'Amico ce matin sur nos ondes aussi qui disait que Dans un contexte comme ça, des fois, Hughes peut se garder la marge de manœuvre salariale avant de signer ses derniers contrats-là, tout à coup qu'un échange se présente à lui, mais en même temps, je trouve ça dangereux de jouer avec la tête, entre guillemets, de tes joueurs. Ils ont hâte d'être signés, ils ont hâte de savoir ce qui, leur futur aussi. Fait.
0: Moi, je peux pas croire qu'on n'est pas sur le bord. Puis si on n'est pas sur le bord, on n'est pas loin du bord.
1: Ouais, puis tu disais, on attend le bon moment. C'est quoi le bon moment rendu au 13 août?
0: Le bon moment, c'est généralement... comme le contrat, l'échange de Max Pacioretty le dimanche à 1h du matin. Ça, c'est toujours un bon moment. Je me souviens très bien de ce moment-là.
1: Ça arrive, nous autres, on court jusqu'ici et oui, on en ça. Parle.
0: On ouvre les micros à 1h08 dans la nuit de dimanche à lundi. Et on va vous tenir au courant. Puis, évidemment, on a notre thème ici. Alex. Alerte signature qu'on sort comme ça de temps à autre. Quand il y a une signature.
1: La signature, il y a. Ben oui.
0: Ça ne dit pas dans le thème quelle sorte de signature.
1: Il y a Pat, un message de texte, qui te trouvait assez tannant d'avoir fait ça. Il t'a traité de tannant, le mot hanté.
0: Je l'assume pleinement. Alors, OK, on va aller faire une petite pause. Et au retour, j'ai trouvé de quoi vraiment intéressant. Une étude du Action Network, qui est une société médiatique aussi qui fait un petit peu dans les analyses et dans les paris, dans les cotes sportives. Et le Action Network a établi les stades les plus chers du football américain. On en parle parce que c'est le début du calendrier préparatoire ce soir. Puis parallèlement, j'ai pas vu ça passer. Ils ont fait la même chose, le même exercice. Et les arénas les plus chers de la Ligue nationale de hockey... Ils ont fait ça pendant les dernières séries. Alors, on s'en va à la pause et au retour, on analyse ces études-là.
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0: On est de retour au tailgate. Richard Labbé avec Frank Grenier. Et Frank, connaissais-tu le Action Network avant maintenant?
1: Non.
0: T'as jamais entendu parler de ça? Moi non plus, je dois avouer. Donc, c'est une société médiatique qui se spécialise dans les analyses de toutes sortes, font des paris sportifs, font des cotes, des choses comme ça. Et je trouvais ça intéressant parce qu'ils ont sorti les dernières données. Donc ça, ils ont compilé ça de manière très, très compliquée. Mais les dernières données, les index financiers pour les stades de la Ligue nationale de football. Il y a ceux de la LNH, les arénas, on va le dire après. Mais là, c'était, je trouvais ça intéressant d'en parler parce que, évidemment, la NFL, ça ouvre un petit peu de manière officielle ce soir. C'est le début du calendrier préparatoire. Et, Frank, t'as certainement vu passer que les Bills de Buffalo ont un nouveau stade. Le Highmark Stadium, qui a coûté 2,1 milliards de dollars, dont, bien sûr, la moitié a été payée par les gens. Hein? C'est souvent comme ça. Et, écoute... ça va coûter cher aller voir le football à
1: ça
0: Buffalo.
1: Ça m'a surpris.
0: Ouais.
1: Un, de voir Buffalo en top de liste et deux, de voir le montant.
0: Le montant, écoute, beaucoup de gens qui nous écoutent présentement qui sont des fans des Bills, je le sais parce que jadis, je prenais des bus moi avec de voyage sportif puis souvent, il y avait 6 bus le dimanche pour aller voir une game des Bills puis avoir du monde se pitcher ses tables dans le parking.
1: C'est quand même l'équipe la plus proche physiquement du Québec pour aller voir la NFL.
0: C'est peut-être pas Foxborough la plus proche. En tout cas, c'est un des deux. Ouais. Je sais pas en combien de kilomètres ça se sépare, mais c'est très, très similaire. Donc, il y a beaucoup de fans des Bills qui nous écoutent présentement. Avant, t'allais aux Bills pour 10 piastres. Ou 20, à peu près. T'sais, pour de vrai, ça coûtait vraiment pas cher.
1: Mais ils perdaient beaucoup aussi.
0: Ben, pas récemment.
1: Non, mais dans le temps. Ils ont eu des longues années.
0: Mais dans les années 90, ils ont eu, dans mon jeune temps, là, ils ont eu toute une décennie, là, sérieux. Je sais qu'ils n'ont pas gagné, mais tabarouette.
1: Ils ont frappé le mur de Dallas.
0: Ils ont frappé le mur de mes Cowboys à quelques reprises, 4 défaites de suite. Mais comme on dit, tu peux pas perdre le Super Bowl si tu y vas pas. Fait qu'ils sont allés 4 fois de suite. Mais, bref, c'était une place. T'es déjà allé aux Bills?
1: Oui.
0: Donc, tu sais quoi? C'est un peu bon enfant, à part qu'il y a beaucoup d'alcool, puis il y a du monde qui se pète sur des tables. Mais à part de ça, tu sais, c'est très col bleu. Là, maintenant, je sais pas, tu sais, comme la clientèle des Bills, comment on va faire pour rentrer là? Parce que, donc, selon cette étude, c'est maintenant l'expérience des Bills qui est la plus chère du football américain.
1: Ça t'a-tu surpris de voir les Bills en tête de liste?
0: 100%, parce que j'aurais mis... Je suis sûr que les clubs de LA, d'après moi, devaient être en haut de ça, puis Vegas, ben non, à Dallas,
1: ou
0: à
1: même
0: limite.
1: Justement les Cowboys.
0: Ouais. Alors, ce qu'on a fait, c'est qu'on a séparé la facture. Donc, famille de 4. Ça, c'est des moyennes, OK? Donc, parking, coupe de bière, coupe de hot-dog, coupe de cola.
1: Billet moyen.
0: Moyen. Famille de 4 en dollars américains pour aller voir les Bills à partir de maintenant, 2193 dollars US. Tu me niaises-tu?
1: Oh.
0: Ça fait combien ça? Ça fait que 2008 canadiens à peu près?
1: Ouais.
0: Ordre de grandeur. Ça, c'est le plus cher. Le moins cher dans la NFL, c'est-tu où? L'as-tu lu dans mes...
1: Non, j'ai pas lu. Je me suis gardé à surprise, mais ça doit être peut-être... Ah non, j'allais dire les Packers sont plus petits, mais non, c'est cher là-bas aussi.
0: C'est moyennement cher.
1: Mmh. Oui, une équipe, les Browns.
0: Bon choix!
1: Yeah!
0: Bon choix, Frank. Dans l'étude, on dit pas si ça comprend un cash de chien.
1: C'est sûr que non.
0: Que t'as déjà acheté. Mais donc, je viens de dire quoi, là? 2193 pour une famille de 4 aux Bills dans le nouveau stade. Cleveland, 823$.
1: C'est quand même cher, mais ça se peut déjà plus.
0: C'est bien moins cher que 2193.
1: Hey, ça n'a pas de sens. Hey, tu peux aller dans le sud.
0: Pour
1: 2008? Pour
0: 2100? Ben, pas en canadien, là, ça fait 2008.
1: 2008, là,
0: ah.
1: Tu...
0: Ah non, tu vas une semaine dans le sud, buffet payé.
1: C'est sûr que t'es tout seul, mais quand même, t'as appel, là, c'est pas pire, là, mais...
0: Bar open?
1: Ça n'a pas de sens.
0: Ça n'a aucun sens. La moyenne, cette année, dans la NFL, la moyenne pour une famille de 4... Ce qu'on vient de dire, là, parking, billet, coupe de bière, coupe de cola, coupe de hot dog. La moyenne, famille de 4 cette année, dans la NFL, 1474 US, à peu près 2000$ canadiens. Ça fait à peu près 500$ par personne.
1: Mais il n'y a pas beaucoup de matchs, mais quand même, ça prend... Tu peux une fois par année, mettons, pour une famille moyenne, écoute, si t'es capable.
0: Écoute, j'ai checké pour aller aux Cowboys, d'ailleurs. Là. Juste le ticket, c'est autour de 500$ canadiens, puis je suis même pas en bas. Je suis comme dans le milieu du building. J'ai pas pris l'avion. J'ai pas mangé. J'ai pas bu de cola. Pas pris d'hot dog. La chambre d'hôtel est pas payée.
1: On
0: va aller à combien? ça va vite, là.
1: On n'ira pas. C'est ça que je vais te dire.
0: Mais on va le regarder dans le sous divan.
1: On va s'acheter une belle télé à 1000$ puis on va l'écouter. Mais je me souviens, il me semble, quand je suis allé voir les Bills, c'est sûr que ça fait quand même longtemps. Ça fait peut-être au moins, je pense, un 12 ans, peut-être 15 ans, 12 et 15 ans. Là. Ça fait quand même longtemps. Je pense que nos billets, c'était 80$ ou 100$, quelque chose comme ça, puis on était moyennement placés.
0: Non, c'était pendant longtemps, les Bills, c'était très, très abordable. Là. Moi, j'allais dans le temps que les sportifs en voyage, là. On dormait, je sais pas trop, à Toronto, puis on avait une coupe de bière dans le parking, puis on avait le ticket, puis ça revenait, je pense, à 300$ par gars. Là.
1: C'est quand même.
0: C'était vraiment pas cher, mais là, clairement, c'est pas ça. Et hey, puis l'autre affaire, la pire affaire, Frank, je sais pas si tu as vu ça, puis les gens qui nous écoutent, pourquoi quelqu'un m'appelle? Ça, c'est voyons donc. En plus, j'ai fermé mon téléphone. Je t'en onde. Pourquoi tu m'appelles? Mon téléphone est fermé. Pourquoi ça passe par... Anyway.
1: Moi, je pense que c'est les Bills qui t'appellent. Ils veulent que t'arrêtes d'en parler. Hey, Richard, arrête. On vient de le dire.
0: Non, ce que j'allais dire, c'est... As-tu vu les images? Parce qu'ils ont ouvert le stade à Buffalo, puis les gens sont rentrés, puis ils ont pris des photos. As-tu vu les images des sièges obstrués? Fait que là, ça va te coûter 6000$ pour voir la game, pis t'as une poutre de 20 pieds en face, tu vas pas à ligne de 20. Ça a pas de bon sens, je sais pas qui c'est qui a pensé à ça.
1: Je trouve ça insultant.
0: C'est incroyable.
1: De faire des places avec la vue obstruée. Oui. Mais ça a pas, là. T'as assez de monde.
0: Exact.
1: Ça a pas de sens de vendre ces billets.
0: Il y a quelqu'un qui a pris une photo, pis vous allez le trouver, allez sur les réseaux sociaux, là, la photo a fait le tour cette semaine, là. Le gars, il est dans un siège. Il voit pas la zone des buts de son bord. Il y a une poutre d'en face. Fait que, imagine, ça te coûte 600$ chez West, là. Puis quand le club s'avance dans la zone des buts où ce que t'es, là, tu te mets à quatre pattes en dessous de ton siège pour voir en dessous de la poutre. Voyons donc!
1: Ta place, elle va juste coûter 400, mais tu verras aucun tas de jambes.
0: Tu sais, c'est... Tu t'en vas là-bas pis tu regardes la game sur ton téléphone.
1: C'est indécent.
0: Hey, je vois rien. Hey, sors ton téléphone, là, le gros, on va écouter la game sur le téléphone. Non, mais sérieusement, c'est insultant. Ça va être une catastrophe, je comprends pas ça. Puis tu sais, Buffalo, encore une fois, la crowd à Buffalo, c'est pas là, pas la crowd de Los Angeles, là.
1: C'est loin d'être une ville riche, Buffalo.
0: Exactement,
1: là.
0: C'est très col bleu, puis tu sais.
1: Des fois, on se rendait en chemin, puis t'as des maisons, des fois, placardées avec du plywood, des choses, il y a des maisons qui sont abandonnées, comme, c'est pas le fun.
0: C'est pas leur crowd, je comprends pas ce qu'ils vont faire, là. En tout cas, allez rapidement, parce qu'on va aller à la pause, ça va être le quiz à... C'est-tu le quiz à Frank? Oui, c'est le quiz à Frank après la pause. Le hockey. Ils ont fait, donc, le même exercice au hockey. Les moyennes du billet le plus dispendieux. Alors, Frank, je te laisse deviner. La sortie la plus dispendieuse au hockey, c'est dans quelle ville? C'est assez facile. Moi, je l'ai eu tout de suite.
1: Moi, j'aurais dit Toronto, mais c'est
0: non,
1: en Canadien.
0: Non, c'est pas loin. C'est pas
1: en
0: loin.
1: Canadien.
0: C'est pas loin. C'est deuxième, ça.
1: Non, c'est New York.
0: Exactement.
1: Ouais. Les Islanders.
0: C'est pas les Islanders. Les Rangers.
1: Ouais.
0: Je suis allé avec un de mes gars, Rangers. Je pense que j'ai pris une bière et un hot dog. Ça a coûté 75$.
1: T'as pas fini de la payer.
0: J'ai mis sur ma deuxième carte de crédit. Alors, l'an passé, donc ça, c'est des prix qui ont été étudiés donc la saison dernière. Et la moyenne pour 4 personnes aux Rangers l'an passé, c'était 1296 US. Fait à peu près 1008, quand même assez cher. La moins chère, ça c'était l'an passé, c'est drôle. Là, sont les plus chers au football américain. L'an passé, la moins chère, c'était Buffalo. Là, je pense que ça va monter parce qu'ils sont rendus bons. Mais l'an passé, pour 4 personnes, Frank, c'était 457 US. T'sais, c'est quand même pas pire.
1: C'est les moins chers, ça?
0: Oui, Buffalo. La saison passée.
1: Oui, parce qu'on voyait dans le temps des spéciaux en Floride, justement, là, qu'ils te donnaient 50$ à la game. Ça, là, tu
0: payais le parking pour 3 bières. Deuxième moins cher, Ottawa.
1: Oh!
0: 487. Le verre de bière le moins cher dans la ligne nationale, devine c'est où?
1: C'est pas à Montréal.
0: Non.
1: C'est ça que j'allais dire, dis-moi pas ça.
0: Voyons donc. T'es-tu allé au Centre Bell récemment?
1: Oui,
0: toi,
1: c'est pour ça que j'ai
0: acheté. T'as-tu acheté une bière?
1: Ah, mais tu me regardais, t'avais un petit sourire. Non, non, c'est non, comme, non. Dis-moi pas que c'est ça.
0: C'est dans une ville où t'as beaucoup de raisons de prendre plusieurs bières.
1: Winnipeg.
0: Exact. on s'excuse
1: on
0: d'avance.
1: On
0: s'excuse aux gens de Winnipeg. On dit ça.
1: Ben, ils savent. Là.
0: Qui aime bien, châtie bien. Le CH, dans l'ordre des billets les plus chers, tu penses qu'ils sont hauts?
1: Moi, j'aurais dit qu'on était dans le top 5.
0: C'est une bonne réponse. Où exactement?
1: Quatrième.
0: Troisième.
1: Ah, oh, Colin. Après Toronto?
0: Après Toronto.
1: Puis après New York.
0: Exact. Donc, l'an passé, en moyenne, 4 personnes au CH. C'est en dollars US, là. Ça fait, c'était 1032. Ça fait à peu près quoi, 1006?
1: Mais surtout, si tu dis qu'ils se fiaient aux séries éliminatoires, ça a été un peu disproportionné
0: c'est ça,
1: ici.
0: Ça va augmenter cette année, évidemment. Le Canadien va augmenter ses prix. Parce
1: ça
0: que,
1: baisse jamais.
0: C'est sûr et certain. Ça, oui, hein, c'est ça. C'est drôle, ces affaires-là. Ça va jamais en baisse. Hein. Et le prix moyen d'une bière au Centre Bell, 125 $. Non, c'est pas vrai. C'est pas vrai. Je viens d'inventer ce chiffre-là.
1: T'es proche.
0: Hey, pour de vrai, non, c'est pas 125 pièces, mais de mémoire, quoi, 22 à peu près? Une bière au Centre Bell?
1: Tant que ça, je pensais que c'était 15.
0: Ben non, mais parce que moi, je bois de la bière fancy quand je vais voir des shows. Là.
1: Ah, c'est 15-16 dans ces eaux-là?
0: Ça, c'est de la bière de prolétariat, ça.
1: La petite, la petite light, là.
0: La petite light. Mais moi, quand je vais voir un show au Centre Bell, en bas, il y a un petit comptoir, là, maintenant, avec des bières de microbrasserie. C'est pour ça que ça me coûte plus cher, je pense. Mais tu vois, le lendemain, j'ai pas mal à la tête.
1: Parce que tu n'as pas assez pris. C'est juste pour ça.
0: C'est peut-être pour ça. Alors, Frank, t'es-tu prêt pour... Moi, je suis pas prêt, là, personnellement. Mais est-ce que toi, t'es prêt pour un quiz à Frank?
1: OK, oui.
0: OK, moi, je sais pas si je suis prêt, par exemple.
1: Je pense aujourd'hui, tu l'es.
0: Penses-tu?
1: Aujourd'hui, tu l'es.
0: Ça, dis-nous donc, ça va être à peu près quoi,
1: mettons? Honnêtement, je t'ai donné une chance aujourd'hui.
0: OK.
1: Un quiz entièrement sur du hockey.
0: Ah, je vais avoir...
1: 100% hockey, le quiz.
0: J'ai une chance.
1: Yes.
0: Alors, on va aller à la pause. Et retour, le quiz à Frank!
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0: C'est le moment que vous attendiez tous, sauf moi.
1: Comme à chaque jour. Le cauchemar quotidien de Richard commence.
0: Oui, parce que Frank, ce que les gens savent pas, puis Frank, on va prendre 10 secondes pour l'expliquer, c'est que toi, là, tu te lèves dans le milieu de la nuit, puis tu dis, bon, comment je peux faire pour faire passer Richard pour un inculte dans le prochain quiz? Et là, tu sors les... Avec Google, évidemment, tu sors les pires questions possibles pour m'humilier.
1: C'est même pas un effort, c'est une révélation, Richard. Ça se fait tout seul, de mon côté. Mais aujourd'hui, comme j'ai dit, un quiz 100% hockey. Je pense que ça va nous faire du bien, ça va être le fun.
0: J'ai des chances.
1: Oui, et la première question que je te pose aujourd'hui, c'est...
0: Attends, veux-tu donner le numéro?
1: Parce oui, j'ai donné le numéro.
0: Les gens qui veulent répondre et m'aider... allez-y par le texto.
1: Puis en plus, il y a des questions, je pense que tu vas en avoir besoin un petit peu, et on aime toujours ça quand vous répondez. Vous pouvez répondre au 514-790-0919 en textant. 514-790-0919.
0: OK, go!
1: Première question. Dans la LNH, dans l'histoire de la LNH, quelle équipe détient le record du plus de gardiens de but utilisés dans une seule saison, et combien de gardiens de but?
0: C'est une bonne question. C'est-tu les Nordiques?
1: Non.
0: J'étais convaincu que c'est Nordique.
1: Tu aurais très la bonne question pendant que tu y penses. Quelle équipe détient le record du plus de gardiens de but utilisés dans une seule saison et combien de gardiens?
0: Indice, peux-tu me dire l'année, la saison?
1: 2019.
0: Ah, OK, c'est récent.
1: Ouais.
0: Fait qu'il faut que ça soit une équipe poche de 2019. Tu veux dire 2019-2020 ou 2018-2019?
1: En 2019. Okay, la saison 2018-2019.
0: OK. Qui était poche en 2018-2019? Elle devait être Arizona.
1: Non, on voit beaucoup d'équipes. Là, on voit la Caroline, les Panthers, les Islanders, les Sabres.
0: Qui était pas bon en 2018-2019? C'est pas l'Arizona.
1: T'es non,
0: sûr
1: c'est pas l'Arizona.
0: 2018-2019. Ben écoute, je vais y aller avec une autre équipe. Qui était poche?
1: Pat a la bonne réponse sur la messagerie texte. Je l'ai vu tantôt. Je pense que c'est Tito aussi qui a la bonne réponse.
0: Non, mais là, tout le monde regarde sur Google, évidemment. On rappelle aux gens de pas faire ça. Parce que, tu sais, là, toi, tu poses la question, puis là, du coin de l'œil, je regarde qu'est-ce qui se passe sur le messagerie texte, il n'y a rien. Puis là, comme par hasard, 30 secondes plus tard, je vois 74 réponses qui défilent.
1: Personne ne peut les superviser, Richard. Ils peuvent faire ce qu'ils veulent. On demande l'intégrité, Marianne.
0: On demande l'intégrité. Alors, c'est qui? Ottawa.
1: Les Flyers.
0: Ah, ouais.
1: Avec combien de gardiens en une saison?
0: Moi, je me souviens des Nordiques avec 6, fait que ça serait-tu 7?
1: 8 gardiens.
0: Yeah, wow.
1: Question bonus, peux-tu me nommer les 8 gardiens utilisés pendant cette saison pendant les Flyers, par les Flyers?
0: Le Bob était-tu là?
1: Non.
0: Mais boy, j'ai aucune idée. Pour de vrai. Es-tu quelqu'un qu'on connaît là-dedans?
1: Tu les connais pas mal toutes.
0: OK, vas-y donc.
1: Moi, oui. Mettons, c'est l'année où est-ce qu'il y avait un certain Carter Hart qui commençait sa carrière.
0: Ouais.
1: On le sort tout de suite.
0: Oui.
1: On avait aussi un certain Cam Talbot.
0: Ah, il était-tu là?
1: Il était là pendant quelques saisons.
0: Je sais pas de ça.
1: Je pense que c'est après les Oilers. Sinon, Brian Elliott.
0: Oui.
1: Il a joué là quand même longtemps. Mikael Neuvirth.
0: Ah oui, Mikael Neuvirth.
1: On s'en connaît de Neuvirth.
0: Ouais.
1: Anthony Stolarz.
0: Mm-hmm.
1: Il était là à cette époque-là aussi. Calvin Pickard.
0: Ouais.
1: Alex Lyon.
0: Ouais.
1: Et un certain Mike McKenna.
0: Hey boy.
1: Qui est le moins connu de la gang.
0: Il a joué combien de games, là?
1: Aucune idée. Mais il en a joué au moins une.
0: Il a joué au moins une.
1: Et
0: OK,
1: là,
0: t'es pas facile.
1: Le pire, c'est que je le disais pas tantôt, mais t'étais quand même proche avec les Nordiques, parce que c'est eux qui détenaient le record avant.
0: Avec 7, hein?
1: 7 gardiens.
0: C'est l'année de John Tanner, puis tout ça, là?
1: C'est l'année de 89-90, quand ils ont juste gagné 12
0: c'est
1: victoires.
0: Ça. Avec Sergei Bilnikov.
1: Mais est-ce que tu peux nommer les 7 gardiens utilisés en 89-90 par les Nordiques de Québec?
0: Ah là, je vais t'en nommer deux. John Tanner?
1: Oui, John Tanner est là.
0: Sergei Melnikov.
1: Oui.
0: C'est à quelle année, 89-90?
1: Exact.
0: Mario Brunetta.
1: Oui. Éric Maltais, je te donne le point. Greg Millen.
0: Ah boy, je l'aurais pas eu. Attends, 1, 2, 3, 4, après ça. Il y a quelque chose, Gordon. Scott Gordon.
1: Scott Gordon.
0: 5. Après ça...
1: Steph aussi.
0: Ron Tognot.
1: Ron Tognot, qui est le meneur de la saison avec 5 victoires sur les 12.
0: Ça fait 6.
1: Oui.
0: Puis là, il en manque un.
1: Il en manque un, en fait.
0: Oui, il en manque juste un.
1: Il en manque un qui est souvent sur nos ondes ici au BPM.
0: Stéphane Fizet n'était pas arrivé encore.
1: Stéphane
0: il
1: Fizet,
0: était là,
1: oui.
0: Oh, okay.
1: On a vu Steph Régis qui vient de l'avoir aussi sur la messagerie texte juste avant que je le dise.
0: Ah oui, c'est vrai, parce que l'autre fois... on l'avait à l'émission, puis j'ai fait la blague. J'ai dit, toi, t'as pas connu un ménage à 3, t'as connu un ménage à 6.
1: Exact. Fait que j'avais cette question-là à ma poche. Je me suis dit, m'attendre un peu, me le surprendre dans une couple de semaines, et c'est ce que je viens de faire. Hier.
0: T'es beaucoup, t'es très habile, Frank. Très, très habile.
1: Sournois. On va en 98. Okay. Quand même récent aussi. L'équipe canadienne compte beaucoup de vétérans légendaires dans son équipe.
0: Tu veux dire...
1: L'équipe canadienne olympique.
0: Aux Jeux olympiques, ouais. Okay.
1: Qui était le capitaine de l'édition 98?
0: Tu me demandes ça parce que c'était pas Wayne Gretzky.
1: C'était pas Wayne Gretzky qui était sur l'équipe.
0: Qui était sur le banc, d'ailleurs, quand...
1: Au meilleur moment.
0: Ouais. Au pire moment possible. C'était-tu... Aïe, aïe, attends une minute. Je sais que je le sais.
1: Moi, je vais te le dire, quand on m'a posé cette question-là, j'ai dit 8 noms, j'ai jamais dit ça.
0: Non?
1: Non, ça m'a vraiment surpris. Puis pourtant, je suivais le hockey, j'étais adulte. Tout.
0: C'était pas Joe Sakic?
1: Non plus. En 1998, qui était le capitaine de l'équipe olympique du Canada?
0: Donc, c'était pas un nom... C'est pas comme un joueur vedette, hein? C'était un genre...
1: Ben, mais attends, c'est toutes des vedettes.
0: Non, mais c'était un genre de plus un petit peu grinder de luxe un peu, là, ça se peut-tu?
1: Même pas.
0: Non?
1: Non. Ici, on a Raymond Bourque, sa messagerie texte, et donc, c'est pas Raymond Bourque non plus, qui était sur l'équipe.
0: Attends une minute, Mario était pas là.
1: Non.
0: Fait que ça peut pas être lui. Patrick Roy, c'est le goaler, fait qu'ils ont pas donné. Aïe, aïe.
1: C'est une bonne question,
0: c'est une très
1: pareil.
0: Bonne question.
1: Puis on s'entend qu'on était tous là, à ce moment-là, mais
0: c'est
1: ça nous a
0: très,
1: pas marqué.
0: Très bonne question. Boy, Marc Messi?
1: Non.
0: Non plus, tabarouette. Attends, ben là, aide-moi, il joue pour quelle équipe?
1: En fait, je te dis, c'est tough à trouver. Il y a Louis de Villemercier qui l'a trouvé.
0: Ben oui, mais c'est parce que Louis répond
1: J'avais
0: une
1: hâte
0: heure.
1: De te le dire.
0: Il répond une heure après tout le monde, il a checké sur Google.
1: Il y a Mathieu aussi qui l'a eu.
0: C'est quelle équipe? Il joue pour quelle équipe?
1: Les Flyers.
0: Eric Lindros?
1: Eric.
0: Ah, wow!
1: Lindros.
0: Ils ont donné le C à Lindros. En avant,
1: pas
0: Gretzky.
1: Pas Yzerman, wow. Pas Gretzky. Eric Lindros, c'est que le DG de Team Canada, c'était Bobby Clarke.
0: Ah!
1: Et il a nommé. Il a nommé de même. C'est comme si Cooper Brisebois avait nommé Hagel au lieu de Crosby.
0: Il a nommé son boy.
1: Ouais, c'est quand même spécial.
0: Boy. Ok, j'avais aucun souvenir de ça.
1: Mais dans cette équipe-là, tu sais, des fois, on parle de choix controversés. Il y avait Rob Zamuner.
0: Mm-hmm.
1: Je sais pas si tu t'en souviens, mais pas Adam Oates, Marc Messier, ni Ron Francis.
0: Ah, fait que Marc Messier était même pas là.
1: Okay. On s'entend qu'il aurait dû être là.
0: Ben oui.
1: Et aussi, des adjoints de Clark sur cette équipe-là. Il y avait Bob Gainey et Pierre Gauthier.
0: Mm.
1: Quand même, un petit fun fact qu'ils ont connu ici. Pierre voulait racheter quelque chose?
0: Parce qu'il n'y a pas de Pierre Gauthier.
2: Ils ont fait tous ces choix bizarres pour finir quatrième aussi.
0: Oui, ouais, puis ils ont perdu à 3h du matin en shootout contre les Tchèques.
1: Avec Gretzky sur le banc. Et on voit sa face et tout le monde. On le sait, Wayne. On est tout avec toi, là. On le sait.
2: Que faire des choix bizarres de même, normalement, prends les bons joueurs puis ça va mieux aller. Là.
1: Idéalement.
0: Mark Crawford.
1: Ouais, exactement. Question numéro 4. En 1949, bon. Turk Broda. Ça dit quelque chose?
0: Gardien des Maple Leafs de Toronto.
1: Le gardien des Leafs, il est au temple de la renommée aujourd'hui. Il a joué toute sa carrière avec les Leafs, mais il y a eu un célèbre conflit avec le propriétaire de l'équipe Conn Smythe à l'époque. Quel était ce conflit?
0: Il insistait pour manger de la tarte, puis le propriétaire ne voulait pas.
1: Dans la vie ou sa glace?
0: Je pense au rond.
1: Au rond? À chaque rond.
0: Oui.
1: C'est la seule manière de le faire patiner.
0: J'ai vu une photo de là avec une pointe de tarte sur son but, fait que je présume que ça a rapport avec ça.
1: Pour vrai, ben, en fait, un peu. C'est pas ça, mais la tarte peut rentrer en ligne de compte parce que Smythe aimait pas le poids de Turk Broda.
0: C'est ça.
1: Et il a dit que s'il était pas sous la barre des 190 livres, il allait perdre son poste de gardien. Donc là, c'est installé une espèce de course au poids que les fans suivaient. Le conflit était surnommé The Battle of the Bulge. C'est comme la bataille du bourrelet.
0: Exact.
1: Et ça s'est terminé juste avant le début de la saison avec une pesée officielle en public.
0: OK. Puis là,
1: un peu humiliant.
0: Puis là, il a passé.
1: Il a passé. Il est arrivé à 189 livres.
0: Puis là, je pense qu'il a pris sa photo avec sa tarte après ça.
1: Ça se peut parce qu'il a gardé son poste, mais plus tard, il a avoué que la balance était truquée en sa faveur.
0: Oh!
1: Fait qu'il a triché pour en être plus. Sur le poids en plus.
0: Bon, ça valait bien une petite pointe de tarte pour se récompenser.
1: Mais oui. Mais imagine ça à Montréal, qu'un joueur est obligé d'être une pesée officielle comme un boxeur pour prouver que t'es assez en forme pour jouer.
0: J'ai vu ça au football, moi, avec les Alouettes dans le temps.
1: Ah ouais?
0: Ouais, Don Matthews faisait ça. Ouais. Mais au hockey, ah ben publiquement, non, pas publiquement.
1: Là
0: non.
1: C'est comme toi t'es là, là toi, toi avec tes collègues, vous êtes là pour regarder la pesée puis écrire là-dessus parce que on veut savoir s'il a, il a atteint le poids. En tout cas, je trouve ça spécial.
0: Ouais, au football, il y avait ça, mais pas publiquement.
1: Ouais, c'est ça. Question 5. Connais-tu Ken Doherty?
0: Non.
1: Surnommé KG Ken, il a seulement marqué 15 buts en carrière.
0: Ça, c'est il y a très longtemps, on présume.
1: Exact. 1934.
0: Ouais, c'est ça.
1: Mais 3 de ses buts sur ses 15 le place dans le livre des records pour toujours. Pourquoi?
0: Il n'y a pas un but le plus rapide, lui, ça se peut-tu?
1: Non,
0: il n'est pas ça. Aucune idée.
1: Aucune idée?
0: Non. Puis je pense qu'il n'y a personne qui va le trouver, à moins de googler. N'est-ce pas, Louis?
1: On va voir si la réponse va rentrer. Je vais répéter la question.
0: Absolument,
1: les gens veulent y penser encore.
0: Regarde, ça, c'est ça qui arrive avec ton quiz. Le présent, il n'y a personne qui répond. Oh, oui, mais c'est ça, mais 30 secondes plus tard, parce que le monde, ils ont googlé.
1: Mais ça méritait réflexion, puis c'est pas la bonne réponse. C'est ça. Mettons, Régis nous dit 3 buts en désavantage numérique dans la même game. Non.
0: 3 buts dans un filet désert.
1: 3 filets désert. Non plus. Mais c'est, ça, c'est Jean Crêpe. Bonne réponse. On a Tito qui dit il n'était pas sa glace. 3 de ses buts. Non, c'est une bonne réponse, mais.
0: Il y a quelqu'un qui l'a, je pense.
1: C'est quoi
0: le tour du chapeau, c'est pas ça?
1: Non, tour du chapeau, c'est le même avantage numérique. Faire un but sur le banc, c'est toutes des bonnes réponses. Faut juste, c'était plus créatif comme question. Fallait laisser le temps un peu. Mais non, en fait, en 1934, la prolongation était de 10 minutes, puis il fallait la jouer au complet.
0: Fait qu'il a marqué 3 buts dans une
1: Doherty
0: prolongation.
1: Doherty a marqué 3 buts en prolongation. C'est le premier à le faire. Et après, ils ont changé les règles. Fait qu'il est le seul à jamais avoir fait un tour du chapeau en prolongation.
0: Et c'est un record, contrairement au vieil adage, on dit que les records sont faits pour être battus, celui-là ne le sera jamais.
1: Puis il a marqué 15 buts en carrière, mais c'est lui qui a le record imbattable d'un tour du chapeau en prolongation. C'est quand même exceptionnel.
0: Incroyable.
1: Ça, c'est comme l'acteur qui est tombé dans l'hélice du Titanic, là, dans le film. Là.
0: C'est un vrai... C'est vrai.
1: Je pense que oui, mais...
0: Il est mort.
1: T'as un petit rôle, mais tout le monde va se souvenir de toi pour quelque chose.
0: Il est mort pour de vrai?
1: Ben, j'espère que non, mais dans la vraie vie,
0: il s'est tombé dans l'île.
1: T'as pas vu ça dans le film Titanic avec Leonardo DiCaprio?
0: Oui,
1: la coupe
0: oui,
1: de
0: non,
1: Céline,
0: je connais le film.
1: Ils se prennent devant le bateau, un petit thé, là, petite
0: lecture. Ça, c'est-tu le bateau qui coule, ça?
1: Ouais.
0: Ah, okay,
1: spoiler alert, là,
0: mais oui. Je l'ai vu, mais j'ai pas
1: marqué. Mais il y a un musicien qui tombe, puis il tombe dans une hélice, ça fait tombe, puis ça a comme marqué tout le monde dans le film, c'est pour ça.
0: Ok.
1: Mais tu sais, un petit rôle, marque l'imaginaire, Ken Doherty.
0: C'en est un, ça.
1: Et voilà.
0: Dernier, en fait, peut-être une petite dernière. Vas-y donc.
1: Te rappelles-tu du gardien Glenn Hall?
0: Ben oui.
1: Et oui, il y a un record lui aussi qui sera sûrement jamais battu. Il a joué 502 parties consécutives.
0: De suite, ouais, exactement.
1: 502. Aujourd'hui, après 2-3 départs, on disait, il y a besoin d'un petit break.
0: Ouais.
1: 502 consécutives.
0: Il y a quand même quelque chose à dire à propos du style de hockey que l'on pratiquait jadis. Puis lui, il était debout. Tu sais,
1: je dis pas que c'était mieux à l'époque, loin de là, mais c'est juste pour comparer un peu. Et il a joué 49 parties en série là-dessus aussi. Il a remporté 3 Vézina, 2 coupes, et il attribue ses succès à son rituel d'avant-match. C'est quoi son rituel d'avant-match?
0: Il écoutait le quiz à Frank sur son sur ses écouteurs.
1: Il aurait une carrière encore plus glorieuse s'il avait fait ça. On a Régis qui répond une 12.
0: Non, Steph.
1: Il dit une bière puis une clope, 2 smokes. Tout le monde est dans le même régime.
0: Ben, à l'époque, c'était relativement habituel de voir les joueurs avec une smoke puis une bière entre les patins, là.
1: Ouais, c'est ça. Là, j'ai Tito qui m'écrit une réponse que je ne pouvrais pas lire en ce moment. Je vais vous donner la réponse à la place. Il se faisait vomir et ensuite, il buvait du jus d'orange.
0: Ah ouais? À chaque game?
1: Ouais. C'est un peu weird
0: ben
1: comme mix.
0: Il a fait ça 502 fois, là.
1: Ouais.
0: Wow.
1: Et il a déclaré, si j'étais pas physiquement malade, j'avais le sentiment que j'avais pas tout fait à mon pouvoir pour gagner. Puis je comprends pas en quoi être malade t'aide à garder les buts ou à gagner, mais lui, à date, ça a marché, il a une glorieuse carrière.
0: Quand il manquait pas de game. Quand il mangeait une puck dans le fond, il devait se sentir physiquement malade un petit peu.
1: Parce que lui,
0: il a gaulé avec pas de masque.
1: Pour vrai, en plus, à cette époque.
0: Pendant un petit bout de temps, je pense qu'il y a eu un masque à Saint-Louis. Par la suite, c'est ramassé à Saint-Louis après. Mais
1: on rappelle, 502 matchs consécutifs, dont plusieurs pas de masque.
0: Plusieurs pas de masque. Écoute, même là, quand les années où les gardiens ont commencé, où le masque a commencé à être un petit peu plus populaire à la fin des années 60, tu iras voir des photos de ces masques-là, ou si tu vas au Temple de Renommée, tu en vois, là, le masque, il est de 1 cm de diamètre. Là. Fait que, tu sais, si tu manges un plomb de Bobby Hull dans le front, là, tu vas voir les étoiles. Là.
1: Ouais.
0: Fait que ça protégeait plus que pas de masque, mais ça protégeait pas grand-chose pareil. Mais les gars, dans le temps, c'est pour ça que les gardiens il était debout dans ce temps-là parce qu'il voulait pas avoir la puck d'en face. Fait que les gardiens, par mesure de sécurité, restaient plus debout.
1: Mais tu sais, je me mets dans la peau des gardiens à l'époque, justement, là, ils ont pas de masque. Et souvent, il y a des palettes droites aussi au début.
0: Ouais.
1: Puis là, à un moment donné, les palettes courbent un peu, là, les tirs, ils montent. Gang, là. Non, là, j'ai rien en face.
0: Exactement.
1: Là.
0: C'est pour ça qu'à un moment donné, il y en a un qui a dit, ouais, je suis allé d'avoir la puck sur le nez. Puis,
1: mais 502 parties. Ouais. Il y a des gardiens qui goalent même pas ça dans leur carrière.
0: Ouais.
1: 502, dont plusieurs pas de masque.
0: Non,
1: ça
0: non.
1: Ça sera jamais battu.
0: Ouais. Puis ce qui était plus dangereux à l'époque, c'est les tirs déviés.
1: Ouais.
0: Parce qu'il n'y a peut-être pas de lancer frappé à part une coupe de gars, mais les tirs dévient, même si c'est un petit tir de rien du tout. Une fois que la rondelle dévie, là, tu l'as d'en face, là, même si elle rentre à 15 000 à l'heure, là, tu l'as d'en face solide pareil.
1: Puis la shot d'après, t'as un peu plus peur que la shot d'avant.
0: Non, ben respect à Glenn Hall malgré tout, mais dans le hockey, maintenant, il n'y a plus personne qui peut faire ça parce que les genoux et les hanches seraient finis après 3 semaines.
1: Puis on veut même pas qu'il le fasse, mais exactement.
0: Non.
1: Et pour terminer le quiz, une petite citation encore. Un coach de basketball en 1930 qui s'appelait Weldon Drew, qui était découragé de ses joueurs et qui a dit « On a plusieurs joueurs qui tirent de l'extérieur, mais malheureusement, on joue en dedans.
0: » Ah oui, c'est bon!
1: C'est une bonne citation.
0: C'est excellent. Ben,
1: merci à tout le monde d'avoir joué au quiz. Merci Richard encore de te prêter au jeu.
0: Ben écoute, j'ai essayé, j'ai fait ce que j'ai pu, et ça a donné ce que ça a donné.
1: C'est excellent.
0: On va faire une petite pause et on revient tout de suite après.
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0: On est de retour au tailgate. Richard Labbé, Frank Grenier, on est avec vous pour encore quelques heures et plusieurs jours d'été, jusqu'à la fin de l'été comme ça. Puis, Frank, en début de semaine, on a eu une grosse nouvelle. dans le monde du soccer. Alexis Sanchez. Alexis Sanchez. On va l'appeler Alex.
1: Ouais, moins compliqué.
2: Monsieur Sanchez.
0: Alex Sanchez. Donc, qui semble-t-il, dit-on, pourrait effectuer ses premiers pas avec le FC Montréal. Ce serait mercredi contre Columbus.
2: Est-ce que c'est de source sûre, ça, Richard?
0: Ben, ça a l'air de venir du coach.
2: OK, fait que oui.
0: Fait que ça a l'air pas pire.
2: Ça a l'air pas pire comme
0: selon
2: ça.
0: Selon ce qu'on comprend. Alors, on verra bientôt. On en parlait récemment, mais on dit que c'est toute une acquisition.
2: On avait demandé à Sidney cette semaine quand est-ce qu'il allait faire son entrée en jeu. On n'était pas sûr, mais il nous disait qu'il est quand même prêt à embarquer dès qu'on a besoin. Fait que.
0: Donc, c'est 37 ans, on le rappelle. Mais ça serait là, mercredi. Tu vas-tu être là?
2: Je vais être là à la télévision.
0: OK.
2: Je vais le regarder. Je suis très curieux de le voir jouer.
0: Et là, maintenant, je pense que du côté du FC Montréal, on semble être un petit peu en mode séduction.
2: Pourquoi tu dirais ça?
0: Oui, parce que là, j'ai vu pas. Puis ça m'interpelle. Dis-moi, j'aime le vintage, hein, tu le sais. Puis j'ai jamais vraiment compris pourquoi cette équipe-là avait décidé de ne plus s'appeler l'Impact. Parce que c'était le nom qu'on avait qui était rattaché à l'équipe, le rebranding, le changement de nom, puis ça m'a plus confus qu'autre chose. Ça m'a mélangé.
2: Ça avait dérangé beaucoup des partisans aussi à l'époque. Ça a fait beaucoup de mécontents.
0: Mais là, Frank, n'est-ce pas, tu vas nous dire ça, on dirait qu'il y a du... on veut revenir un petit peu en arrière. Alors, qu'est-ce que tu as vu là sur le Instagram
2: de l'équipe? En fait, c'est notre cher P.O. Tommy à la console, qui est toujours à l'affût de toutes les nouvelles, toujours à l'affût de tout, qui nous a dit que le CF, ou je devrais les appeler l'Impact, parce que là, d'habitude, on se trompe de l'autre bord.
0: On ne sait plus, là.
2: Ils ont sorti un chandail rétro aux couleurs de l'Impact.
0: C'est-tu marqué Impact dessus?
2: Oui. Même le logo du CF Montréal en ce moment, c'est le logo de l'Impact, sur Instagram, du moins.
0: Sur ce chandail alternatif.
2: Oui, regardez, c'est Samuel Piette qui joue au top modèle du catalogue Sears.
0: Très beau, d'ailleurs, ce chandail.
2: Oui, pour vrai, il est beau avec le logo, regarde, tu le vois, de l'Impact ici.
0: Oui, exactement. Avec, donc, c'est blanc et avec les couleurs, le bleu ciel.
2: Oui, qui est bleu plus pâle, bleu ciel, avec le logo de l'Impact. Donc, je sais pas pourquoi il sort ça aujourd'hui.
0: Ben là, s'ils mettent ça là, c'est parce qu'ils vont le porter.
2: Mais j'aime penser que oui.
0: Ils veulent en vendre, mais ils vont éventuellement le porter. On peut présumer de ça.
2: La question que je te pose, sortir un chandail rétro de l'Impact, est-ce que ça a un impact?
0: T'es-tu allé là pour demain? Là?
2: C'est même pas une joke, c'est une vraie question.
0: C'est une vraie question.
2: Le jeu de mots était volontaire, mais c'est une vraie question.
0: C'est un jeu de mots qu'on retrouve dans ton livre. Comment être drôle en 25 étapes faciles?
2: Non, c'est ça.
0: C'est pas dans celle-là?
2: Non.
0: Bon, en tout cas, j'aime ta question pareil. Mais,
2: parce que ça en a-tu un?
0: Ben, non, mais ça n'aura pas un impact sur le terrain, mais je trouve que pour peut-être ramener un peu peut-être les partisans qui sont mélangés, qui ont pas compris le rebranding, appelle ça ce que tu veux, là, mais qui ont peut-être mal compris ce bout-là, ben peut-être de ramener un petit côté vintage, ça peut être bon. Moi, c'est ce que je pense.
2: Je sais pas si ceux qui avaient été vraiment froissés par le changement, ça va les ramener. On va espérer que oui, parce que c'est quand même un geste dans la bonne direction de l'organisation, je pense.
0: Pis c'est une grosse signature. Ça fait longtemps que l'équipe, on en parlait l'autre fois, ça fait quoi, depuis Drogba, que cette équipe-là a probablement pas eu un joueur d'envergure comme Alex Sanchez. On va l'appeler de même.
2: Sanchez avec l'uniforme de l'Impact aussi. C'est ça qu'on campagne séduction, comme tu dis. Ouais. On a Maxime, sa messagerie texte, il nous dit que samedi, c'est rétro au stade Saputo.
0: Ah!
2: Donc, ça expliquerait ce chandail-là, ce qui est quand même cool. Puis, tu sais, moi, je vois ça du bon oeil. Je trouve ça étrange. Je sais pas pourquoi ils le font, mais je vois ça du bon oeil.
0: Tu moins de le faire rétro à toi et soir?
2: Ça serait fun.
0: Non, mais moi, c'est ma question.
2: Ça mérite de...
0: C'est le fun, le rétro. Moi, j'aime ça. T'es-tu prêt pour le sport flash? Parce que notre invité s'en vient au manger de Puck. Alors, je t'envoie... Je passe la Puck maintenant sur la palette. Frank, sport flash!
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2: David Urquhart se joint au Rocket de Laval à titre d'entraîneur adjoint et épaulera le nouvel entraîneur-chef Daniel Jacob dès la prochaine saison. Urquhart quitte ainsi son poste d'entraîneur-chef des Redbirds de McGill qu'il occupait depuis 2021. Après une première saison décevante, les Roses de Montréal ont décidé de congédier leur entraîneur-chef Robert Rosicchio. La décision survient après une performance jugée insuffisante de l'équipe qui a terminé sa saison avec des résultats en deçà des attentes. Les Blue Jays tenteront de remporter un quatrième match de suite contre les Red Sox cet après-midi. Le match débutera dans les prochaines minutes et Max Scherzer sera le partant des Blue Jays et affrontera Peyton Toll. Et ce soir a lieu la grande finale de l'Omnium Banque Nationale à Montréal. Ben Shelton tentera de défendre son titre contre son compatriote Brandon Nakashima.
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0: Notre invité spécial dans l'épisode d'aujourd'hui connaît très bien tout ce qui a rapport avec les gardiens de but parce que lui, ben, il a été un gardien de but dans la Ligue nationale de hockey pendant de très, très nombreuses années. On l'a bien sûr très bien connu avec les Ducks d'Anaheim, là où il a rapporté le plus gros trophée en 2007. Il s'appelle Jean-Sébastien Giguère. Salut Jean-Sébastien.
5: Salut les gars, comment ça va?
0: Ah, très bien, toi?
6: Yes.
5: Ça va super bien.
0: Bon, hey, super. Écoute, Jean-Sébastien.

0: Le hockey, là, c'est vraiment un sport d'équipe. Quand que tu t'es rendu comme ça, là, match numéro 7 en finale de la Coupe Stanley, tu peux juste te rendre là si tu as vraiment une bonne chimie d'équipe, si tu sais, tout le monde est va en guerre en même temps. Puis, tu sais, de gagner un trophée individuel après avoir vécu 2 mois ensemble, là, intense, c'est sûr que c'est pas ça que tu recherches comme sentiment. Puis surtout, en plus, on était au New Jersey, on s'entend, Martin Brodeur avait eu des bonnes séries aussi, 3 blanchissages en finale. Donc, je pense que les gens au New Jersey pensaient qu'il le méritait aussi. Puis, il y avait des bonnes raisons de penser ça aussi. Donc, c'était pas vraiment l'endroit là, le plus agréable ou la journée la plus agréable de ma vie, maintenant.
1: Donc, l'as-tu laissé dans la chambre ou tu l'as amené avec toi dans le char?
0: Ben, on était à la vieille Arena, là, au New Jersey. Il y avait une table, là, à l'extérieur de la chambre pour faire des bâtons, puis des choses comme ça. Donc, j'ai déposé le trophée-là parce que je trouvais pas que c'était de bon goût non plus de l'emmener dans la chambre. Là, je pense que, c'est tout le monde, tous les gars avaient leur moment, tu sais, de penser à qu'est-ce qui s'était passé. Puis, on a besoin de ça. Après une défaite crève-cœur comme ça, tu as besoin de prendre un petit 15, 20, 30 minutes à toi-même pour penser puis essayer de te recomposer un peu. Donc, je pense pas que c'est la chose à faire de l'emmener dans la chambre, là. Donc, je l'ai déposé sur la table, puis avec respect, parce que c'est quand même un trophée qui mérite le respect, mais tu sais, je pense pas que je voulais pas, tu sais, comme partager juste avec les coéquipiers, là.
1: Moi, ouais, mais là, tu l'as laissé sur la table avec les poignes de pizza puis les sandwichs, là. C'est ça qui est
0: Ouais,
1: arrivé.
0: mais là, c'est sûr que les trainers, les gars de l'équipe, les PR, les gars qui s'occupent du PR, il y avait beaucoup de monde en entour de la chambre. Donc, il était pas laissé là tout seul. Et puis, en fait, évidemment, oui, il y avait de la pizza aussi.
1: Ouais, c'est ça, exactement. Puis Jean-Sébastien, ça a dû faire du bien 4 ans plus tard quand t'as pu, cette fois-là, soulever le gros trophée, là.
0: Oui, puis, tu sais, je me considère vraiment chanceux parce que c'est tellement dur de se rendre en finale puis d'avoir la chance de jouer pour la Coupe Stanley. Il reste seulement 2 équipes. Donc ça, c'est quelque chose d'exceptionnel que la plupart des gars, ils vivent même pas, là. T'sais, la plupart des joueurs qui ont joué dans le national n'ont même pas la chance de vivre une finale. Donc quand tu as une défaite crève-cœur comme ça en match numéro 7, tu te dis quand même, ça a tellement pris d'énergie puis de temps se rendre là. Que ça va être tellement difficile de se rendre là. Je vais savoir une autre occasion, une autre chance. Et puis, vraiment, là, choyer d'avoir été capable de revivre ça 4 ans plus tard avec vraiment une équipe qui était peut-être plus prête à gagner, à compétitionner. Puis, moi, je pense que l'expérience que j'ai vécue en 2003, ça m'a beaucoup aidé en finale de 2007. Je pense que j'avais l'avantage sur Ray Emery, qui était le gardien de but des Sénateurs d'Ottawa dans le temps. J'avais l'avantage sur lui parce que je l'avais déjà vécu. Je savais c'était quoi de jouer une finale de Coupe Stanley. C'est quelque chose qui est complètement différent que tu sais, les autres séries. C'est beaucoup plus intense. Il y a beaucoup plus de yeux sur toi. Tout ce que tu dis, tout ce que tu fais est scruté à la loupe.
2: Même l'équipe adverse aussi étudie toutes les failles qu'ils trouvent ou qu'ils s'inventent aussi. T'es vraiment épié de toutes les manières aussi à ce moment-là.
0: Non, exactement. Donc, c'est vraiment quelque chose de différent, une finale de la Coupe. Puis, tu sais, faut que tu le... Tu sais, comme même en même chose, en 2003, Martin Brodeur, il avait définitivement un avantage sur moi. Il avait vécu ça, il avait gagné la Coupe. Tu voyais que, tu sais, si on regarde ça présentement en arrière un peu, tu sais, il avait beaucoup plus de confiance que moi. Il était plus en contrôle de ses moyens que moi, je l'étais. J'étais peut-être un petit peu plus nerveux. Mais c'était pas le cas en 2007. Je me sentais en confiance, puis je pense que j'avais un petit avantage sur le gardien de but adverse.
2: Puis en 2003, quand t'as gagné le Conn Smythe, justement, c'est sûr que vous avez un peu la mine basse. C'est pas le cœur à la fête après une défaite comme ça, mais y a-tu un coéquipier qui a fait, ben, good job pareil, JS, là, y a-tu...
0: Oui, c'est certain. Tu sais, je pense que les gars, ils, tu sais, après qu'on a eu notre moment, tout ça, on est revenu dans l'avion. Puis là, on a quand même fait le party, mais veut pas, là, on a eu une saison qui était au-dessus des attentes. Personne qui s'imaginait qu'on allait jouer en finale de la Coupe Stanley. Il n'y a personne qui nous avait même pris pour faire les séries. Donc, on avait eu une saison incroyable. Puis, tu sais, au final, oui, ça prend juste un gagnant, mais tu sais, on était fiers de ce qu'on avait accompli en équipe. Puis je pense que les gars ils étaient reconnaissants qu'est-ce que j'avais fait ces séries-là. J'avais eu des bonnes séries. Je pense que ça avait aidé l'équipe beaucoup. Puis

0: Il n'y a pas personne là, de mes coéquipiers qui n'est pas venu me voir après et me dire félicitations. Je pense que ils étaient vraiment tous contents pour moi.
1: Et à ce jour, Jean-Sébastien, corrige-moi, là, je crois que tu as encore la petite réplique du Conn Smythe quelque part chez toi, hein?
0: Absolument, oui, on a les répliques Conn Smythe, on a les répliques de la Coupe Stanley, aussi des trophées de la conférence. Donc, c'est des trophées pour moi qui. Tu sais, comme autant j'échangerais le Conn Smythe pour une autre Coupe Stanley, mais c'est un trophée que je suis très fier d'avoir gagné aussi, par contre. Tu sais, je pense que c'est un trophée que juste un joueur à chaque année gagne. Puis je pense que c'était vraiment le meilleur que j'ai joué dans ma vie. Donc, c'est quelque chose que je suis très fier aujourd'hui, à côté de la Coupe Stanley. C'est sûr que j'aimerais mieux avoir une Coupe Stanley de plus, mais gars, on peut pas rien faire pour ça. Je suis content de. Tu sais, si je regarde ma carrière au complet, dans l'ensemble, c'était au-dessus des attentes que j'avais. J'en suis très fier, là. J'ai été choyé de pouvoir vivre mon rêve de jeunesse. C'est pas tout le monde qui peut se permettre ça. Puis j'ai été choyé de le faire, puis j'en suis très reconnaissant à tous les gens qui m'ont aidé, puis de pouvoir avoir vécu ça, là, c'est quelque chose d'exceptionnel.
1: Et Jean-Sébastien, peu de gens se souviennent de ça, mais ce rêve-là s'est amorcé avec les Whalers de Hartford, qui avaient de fabuleux uniformes par ailleurs. Et t'as eu le temps de jouer brièvement avec les Whalers, hein, avant le déménagement.
0: Absolument, j'ai joué avec les Whalers pendant, ben, j'ai joué, j'étais là à peu près 3 mois de temps à 19 ans. Puis c'est un peu un concours de circonstances qui m'a emmené là parce que ben ils m'ont repêché, évidemment. Ça, c'est pas une circonstance, ça. Je pense que c'était une de mes équipes préférées quand j'étais jeune. En fait, moi, j'étais un partisan des Nordiques et ensuite les Whalers d'Hartford, parce que je détestais le Canadien de Montréal. Donc, tous les clubs qui jouaient contre le Canadien, il fallait que je les aime avant le Canadien. Donc, j'étais très content d'avoir été repêché par les Whalers. Puis quand j'avais l'âge, tu sais, après ma deuxième année, t'as 2 ans normalement pour signer un contrat dans la Ligue nationale. J'avais appelé mon agent pendant l'été, puis j'avais dit, là, ça me prend un contrat, j'ai pas d'auto, j'ai pas d'argent, tu sais, je veux avoir un petit peu de liberté, là, parce que, tu sais, comme un salaire de joueur junior majeur, dans ce temps-là, c'était pas beaucoup, donc je vivais de ça. Donc, on a signé un contrat un peu à rabais, si on veut. Mais ça m'avait permis de, tu sais, de me gâter un peu, m'acheter ma première voiture, puis avoir un petit peu d'argent de poche et tout. Et c'est ce qui m'a permis de me faire rappeler des rangs juniors, parce qu'eux, ils étaient pas contents. Le gardien de but s'appelait Manny Lagacé, je ne sais pas si vous vous en souvenez. C'est un petit gardien de but, mais il était un petit crapu. Donc, il était pas content de sa condition physique. Quand Sean Burke s'était blessé, Sean Burke s'était cassé le doigt. Donc, au lieu de rappeler lui de la ligne américaine, il m'avait rappelé moi des rangs juniors parce que j'avais un contrat. Et donc, ça m'a permis de pouvoir jouer avec les Whalers, avoir une expérience quand même incroyable à l'âge de 19 ans. Gagner mon premier match, jouer mes premières parties aussi. Et puis, tu sais, d'avoir une expérience, malgré que là, je réalise à 19 ans, j'étais vraiment pas prêt à jouer dans la Ligue nationale de hockey. Ça a été quelque chose de quand même très bien. Puis, tu sais, si j'avais pas appelé mon agent cet été-là pour lui demander un contrat, peut-être que j'avais pas, tu sais, ça n'aurait pas fonctionné comme ça.
1: J'espère que tu as gardé ton uniforme des Whalers, Jean-Sébastien.
0: Ben, je dirais, mettons, une douzaine d'années après avoir joué, j'étais le dernier joueur actif à jouer pour les Whalers depuis sa retraite. Ouais, c'est comme un add-on de même. Puis, à peu près 12 ans après avoir joué pour les Whalers, on était en Caroline, puis celui qui s'occupe de l'équipement là-bas en Caroline, il est venu me voir. C'est le même gars qui était avec les Whalers à Hartford. Puis il disait, hey, j'ai quelque chose pour toi. Donc il vient me chercher. Là, je m'en vais avant le match, je m'en vais avec lui. Puis il sort mon chandail, le chandail avec lequel j'ai joué mon premier match. Puis il dit, on a fait le ménage de toutes nos boîtes. J'ai trouvé ça. Puis j'ai pensé à toi. Donc je trouvais ça quand même assez incroyable qu'elle fait ça pour moi. Puis évidemment, là, je l'ai encore avec moi.
2: Ça sonne comme une de mes futures questions de quiz. Hein. C'est qui le dernier joueur actif des Whalers d'Hartford?
1: Oui, exactement.
0: Mais c'est drôle de. Tu sais, puis Chris Pronger aurait pu être ce joueur-là, mais il a dû prendre sa retraite à cause de sa blessure, à cause des commotions qu'il a subies. Donc, c'est moi qui ai eu ce titre-là, finalement.
1: Et puis Jean-Sébastien, je trouvais ça intéressant parce que là, tu parlais, tu dis, bon, il y a eu le Conn Smythe, mais j'ai eu la chance, heureusement, 4 années plus tard, de gagner le plus gros trophée. Puis, je trouve ça intéressant, ce bout-là, parce que si tu l'avais pas gagné, on pourrait pas dire que t'as pas une bonne carrière, parce que t'as eu une bonne carrière pareil, peu importe. Mais est-ce que c'est injuste maintenant, Jean-Sébastien, de peut-être de juger les gardiens de but au nombre de bagues, surtout maintenant, tu sais, on parle de Carey Price qui rentre au temple de la renommée, puis beaucoup de gens disent, ouais, mais il a jamais gagné de Coupe Stanley, mais illustre ça un petit peu pour nous, parce que en même temps, c'est pas l'affaire d'un seul joueur. Et surtout, c'est que j'imagine qu'aujourd'hui, c'est avec le nombre d'équipes qu'il y a, puis ça va en montant, j'imagine qu'il va y avoir de plus en plus de bons gardiens qui vont se retirer puis qui n'auront jamais rien gagné, là.
0: Ah, c'est de plus en plus difficile à gagner la Coupe, il n'y a aucun doute là-dessus. Puis ça peut être ingrat de juger juste par le fait si tu as gagné la Coupe ou pas. Je pense que j'ai eu une bonne carrière, pas parce que j'ai gagné la Coupe Stanley. C'est sûr que ça l'aide. Là. Je suis content de qu'est-ce que j'ai accompli personnellement et en équipe. Mais tu sais, j'ai eu une belle carrière pareil. J'ai vraiment apprécié chaque moment de et chaque saison que j'ai joué dans la Ligue nationale. Je pense que c'est un privilège de jouer dans cette ligue-là. Puis je pense que je l'ai apprécié du début jusqu'à la fin. Mais tu sais, on dit qu'on parle des trophées et tout ça, mais Carey Price va quand même rentrer dans le temple de renommée sans avoir gagné de Coupe Stanley, puis il le mérite pleinement. Donc, je pense qu'on est capable de faire la part des choses aussi. On est capable de voir qui est vraiment dominé dans ces années, qui a vraiment tenu son équipe pendant plusieurs années, qui a été excellent aussi au hockey international, parce qu'on parle de la Ligue nationale, mais t'sais, c'est pas le temple de la renommée de la Ligue nationale de hockey, mais qu'est-ce que tu as fait internationalement, je pense, aide beaucoup. Puis si, mettons, je prends mes statistiques, qu'est-ce que j'ai fait dans la Ligue nationale de hockey, je pense, tu sais, je pourrais peut-être être... Il pourrait parler de moi pour le temple de la renommée, mais si je regarde ce que j'ai fait internationalement, mais là, tu sais, je pense pas que je mérite d'être là, parce que veux pas, j'ai pas joué pour l'équipe Canada aux Olympiques, ouais, et des choses comme ça. Donc, tu sais, faut être quand même réaliste un petit peu dans la vie de qu'est-ce qu'on est capable d'accomplir. Je pense que Carey Price a une belle feuille de route. Est-ce qu'il manque la Coupe Stanley? Oui, mais tu sais, je pense qu'il y en a assez accompli pour être là.
1: Là, Jean-Sébastien, on va aller à la pause et au retour, évidemment, faut te parler de la situation des gardiens devant le filet du Canadien. Au moment où on se parle, il y en a trois. Je pense que tu as déjà vécu ça. Je regardais du côté de Toronto en 2009-2010. Il y avait du monde en marche devant ce filet-là. Alors, c'est une situation que tu as déjà vécue. On va te poser quelques questions là-dessus au retour de la pause, si ça te dérange pas trop, Jean-Sébastien.
0: Il n'y a pas de problème.
1: Super. Alors, on fait la pause et au retour, on poursuit cette discussion avec Jean-Sébastien Giguère.
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1: On est de retour avec notre invité Jean-Sébastien Giguère. Et Jean-Sébastien, avant la pause, on parlait un petit peu de ce qui s'en vient chez le Canadien de Montréal devant le filet. Puis au moment où on se parle, il y en a trois. Les trois gardiens sont encore là. Tu as déjà vécu, évidemment, Jean-Sébastien, une telle situation. Peux-tu nous parler de ça un petit peu à l'interne? Comment on vit ça quand il y a peut-être un gars de trop devant le filet?
0: Ben, c'est une situation qui sont difficiles à vivre comme gardien de but parce que, évidemment, on veut tous jouer au hockey. T'sais, on veut tous avoir le titre de numéro un. Je pense que le Canadien a trois gardiens de but qui peuvent être numéro un, qui peuvent dire, j'aimerais, t'sais, comme, c'est sûr que les trois désirent jouer le plus de matchs possible. Donc, quand tu as trois gardiens de but comme ça, tu arrives, tu s'en vas au camp ou tu commences une saison ou même en milieu de saison comme l'année passée ou que moi j'ai vécu à Toronto. C'est vraiment pas facile. T'as pas assez de temps de glace dans les pratiques parce que tout le monde se bat pour avoir le plus de lancers possible. Il y a jamais, les trois gardiens de but sont mécontents un petit peu, donc ça fait des situations un petit peu déplaisantes dans la chambre. Puis il y a de l'incertitude à travers l'équipe. Ça, c'est vraiment pas bon. Tout le monde ressent l'incertitude. Tout le monde marche un petit peu sur des œufs en entour des gardiens de but. Donc c'est pas les situations idéales. Par contre, moi, je pense que la réalité du hockey d'aujourd'hui, ça te prend trois gardiens de but dans une équipe. De toute façon, ça te prend trois gardiens de but prêts à jouer. Donc, ton troisième gardien de but qui est dans la ligne américaine, il doit être prêt à venir jouer dans la nationale. Puis, t'es incertain s'il est capable de faire l'ouvrage ou pas. Faut qu'il soit capable de faire l'ouvrage. Là, je sais pas qu'est-ce qui va arriver avec le Canadien, mais, moi, je pense qu'ils ont des décisions à prendre. C'est des décisions que je suis certain là, sont vraiment déchirantes pour l'organisation.
1: Ben Jean-Sébastien, tu parlais de Ligue américaine. Puis hier à l'émission, on avait Bruno Gervais qui a soulevé cette hypothèse-là. Puis je trouvais ça pas du tout farfelu. T'sais, est-ce que tu pourrais voir un scénario où on dit à Fowler, écoute, OK, t'es jeune, tu t'en vas en bas pour commencer l'année, t'as de la glace en masse, tu fais 3 games sur 4. Et là, tu gardes Montembeau ici, t'espères qu'il se replace, peut-être même que sa valeur augmente puis que tu peux peut-être l'échanger, mais tu vois-tu un scénario comme ça où on pourrait demander à Fowler de retourner dans la Ligue américaine?
0: Ben oui, je pourrais voir un scénario comme ça. Je pourrais voir un scénario où Samuel arrive au camp après un été où il est vraiment décomposé, décompressé, pas décomposé.
1: Non, on ne souhaite pas. On lui souhaite pas ça.
0: On lui souhaite pas. Donc décompressé, puis tu sais comme penser à d'autres choses, prêt pour le camp. J'espère que c'est entraîné fort cet été pour être prêt. Puis là, s'il y a un bon camp, tu fais quoi? Tu sais, là, ça peut augmenter sa valeur à travers la ligue. Peut-être qu'on va être capable de changer pendant le camp d'entraînement. Peut-être qu'on va peut-être mettre Fowler justement dans les mineurs parce qu'on a la chance de pouvoir faire ça sans le perdre. Peut-être qu'on pourrait changer. Tu sais, je sais que Fowler, c'est un bijou qu'on a puis qu'on pense qu'il va devenir le gardien de but de l'organisation pendant plusieurs années. Mais on peut aussi l'utiliser comme monnaie d'échange, tu sais, pour aller chercher le centre numéro 2 qu'on a besoin. Ça pourrait être un gars qu'on pourrait utiliser pour aller chercher ça si une équipe a vraiment besoin d'un jeune gardien de but. Ça a des risques, certains, mais en même temps, Chaque échange a un risque de fonctionner ou pas. Donc, ça pourrait devenir ça si on voit que Samuel, sa tête est à la bonne place. Mm. Mais, tu sais, j'ai vraiment aimé ce que Dobesch a fait l'année passée. Je pense qu'il m'a montré juste le fait qu'il se bat pour chaque arrêt, pour chaque lancer qu'il me fait face, il se bat puis il abandonne jamais. Avec le gabarit qu'il a, puis, tu sais, il est quand même très athlétique. Moi, j'ai confiance que Dobesch va devenir un excellent gardien de but dans cette ligue-là. Donc, est-ce que l'organisation voit ça comme ça? J'en doute. Je pense qu'on va garder Fowler. Mais il pourrait devenir une monnaie d'échange aussi. Ça se fait, ça. C'est ce que j'ai vu dans le passé. Il n'y a aucun doute là-dessus.
1: Oui, mais la direction, Jean-Sébastien, a l'air vraiment à tenir Fowler en très haute estime. Toi, de ce que tu as vu de lui, il n'a pas joué tant que ça l'année passée, on l'a vu quand même. De ce que tu as vu de lui, est-ce que Fowler a l'air d'un gars qui pourrait devenir là, un gardien dominant là, dans le hockey dans les prochaines années?
0: Oui, mais tu sais, j'en ai pas vu assez. Mais tu sais, si on regarde ses statistiques dans le passé, elles sont exceptionnelles. Tu sais, chaque année qu'il a joué NCAA, que ce soit aussi dans la USHL, dans la Ligue américaine, il a toujours eu des moyennes d'efficacité au-dessus de 91-92%. Sa dernière année, NCAA, 94%. C'est quand même des chiffres qui sont incroyables. J'ai aimé ce que j'ai vu, mais j'en ai pas vu assez. Je peux pas dire que ça va devenir le gardien de but qu'ils espèrent, parce que, tu sais, souvent, on tombe en amour avec des gars, puis ils ont un potentiel incroyable, mais la Ligue nationale, c'est un autre niveau. Tu sais, puis c'est pas le gars qui est le plus gros et le plus grand. Donc, tu dois vraiment, tu sais, à sa grandeur, grosseur, être exceptionnel pour avoir du talent. Je pense qu'il... Tu sais, le package est là, moi, je suis pas trop inquiet, mais ça peut aussi devenir, tu sais, si une équipe t'offre un centre numéro 2 qui est c'est vraiment la pièce manquante, puis tu sais que ce gars-là va jouer pendant 10 ans comme centre numéro 2 dans ton équipe, des fois, faut que tu fasses des échanges avec, faut que tu échanges des gars que t'aimes beaucoup aussi. Donc, ça pourrait être une possibilité. J'en doute, mais ça peut arriver aussi.
2: Mm. Bon, on serait surpris, on en a parlé un peu plus tôt aussi, à quel point on voyait l'organisation l'aimer aussi, mais justement, on a la chance de te parler, toi, un gardien, avec la carrière que tu as eue, Montembeau qui a trébuché la saison dernière, qui a une saison assez difficile. Comment ça se passe pour un gardien de but dans la saison morte? Est-ce qu'on se dit, bon, mauvaise saison, je recommence cette année une nouvelle balise, ou la pente est un peu plus dure à remonter que ça?
0: Ben, c'est certain que sa confiance va être fragile, parce que, tu sais, ce que tu as vécu l'année dernière, ça va rester avec toi pendant longtemps. Moi, les mauvaises saisons, j'en ai vécu des mauvaises saisons, des saisons où j'arrêtais plus rien. Ma dernière année dans la Ligue américaine, j'ai perdu mes 20 derniers matchs. Tu sais, j'étais plus capable de rien arrêter. Puis 3 ans après, j'ai gagné le Conn Smythe. Donc, Samuel Montembeau, il a pas perdu toutes ses habiletés. Là. Il est capable il a démontré dans les dernières années que c'est un bon gardien de but, que c'est un gardien de but qui était capable de jouer dans la Ligue nationale. Il était capable d'être numéro 1 même. Je dis pas que c'est le gardien de but que peut-être tu veux avoir pour gagner la Coupe Stanley, mais il a démontré qu'il est capable de jouer dans ce niveau-là. Il a une belle grandeur, belle grosseur, il a des bonnes mains. Donc, si sa confiance revient, j'espère qu'il a travaillé là-dessus cet été. C'est travailler avec des psychologues sportifs. J'espère qu'il s'est bien entraîné, qu'il a peut-être mangé un petit peu moins de poutine.
1: Y avait-tu un problème de poutine?
2: On a tous un problème de poutine, Richard.
0: Je ne sais pas, mais tu sais, c'est des choses que peut-être qu'on voit, tu sais, quand qu'on remarque. Donc, pour moi, là, tu sais, quand tu as une mauvaise saison, tu ne peux pas juste refaire les mêmes choses que tu faisais. Tu dois essayer de trouver des solutions. J'espère qu'il a fait ça. Il y avait beaucoup de temps pour le faire depuis. Il a travaillé beaucoup là, avec ses entraîneurs de gardien de but là, dans la dernière année. Il a eu du temps de pratique. Cet été, il a eu du temps pour, j'espère, travailler son mental. Puis s'il arrive la tête reposée, moi, j'ai aucun doute que Samuel, il n'a pas tout perdu là, du jour au lendemain. Là, c'est le même gardien de but qu'il avait dans le passé. C'est juste une très longue mauvaise phase dans un marché qui est très difficile aussi. T'sais, quand tu vis ça, dans un marché comme Montréal, c'est pas comme vivre ça dans un marché comme Anaheim ou Hartford dans le temps. Là, ouais. c'est pas les mêmes choses. Donc, quand tu vis une mauvaise période comme gardien de but, ben c'est rien que ça que les gens parlent à la radio. Puis regarde, on est au mois d'août, on parle de lui encore. Donc c'est bon, pas mal plus difficile.
1: On est désolé.
2: Mais justement, tantôt tu disais que t'as eu une période dans ta carrière où est-ce que t'arrêtais plus rien. quand on traverse une période comme ça, c'est-tu mental? Parce que justement, vous perdez pas vos capacités physiques, vos talents de gardien de but. Est-ce que c'est uniquement mental quand la chaîne débarque comme ça?
0: C'est plus ou moins uniquement mental. Je suis allé me chercher des lunettes, c'était là, par contre, là, mais.
2: Ça a pas de durée.
0: J'avais besoin. Vraiment, je voyais pas la rondelle. Mais, non, c'est sûr que, tu sais, c'est mental. La position de gardien de but, encore plus que les autres, tu sais, ça se passe beaucoup dans ta tête. Puis quand que tu perds, tu sais, ta confiance-là, tu sais, c'est des arrêts qui semblaient faciles avant deviennent de plus en plus difficiles. Là, on l'a vu l'année passée des buts que Samuel a donné, des lancers de la ligne bleue, on dirait qu'il voyait pas la rondelle, tout ça. Ça, c'est juste la confiance. Pas parce qu'il est pas capable d'arrêter cette rondelle-là. Là. Mm. C'est certain qu'il est capable de faire tous ces arrêts-là, des lignes bleues, des lancers faciles, s'il voit la rondelle dans n'importe quelle occasion. Sauf que quand que là, tu perds cette capacité-là d'avoir confiance en toi, là, tout tombe. Tu sais, comme ta vie au complet est chambardée, puis là, on dirait que t'as perdu tous tes repères. Donc, faut quasiment que tu recommences à neuf. Tu sais, tu recommences à la base, que tu t'entraînes fort, que tu arrives frais physiquement, mais aussi mentalement. Puis c'est là que j'ai commencé à voir des psychologues sportifs qui m'ont grandement aidé dans ma carrière parce que, tu sais, ils m'ont donné vraiment une base de, tu sais, quand ça va moins bien, il faut que tu retournes à cette base-là, des choses simples que tu sais que mentalement, ça t'aide.
1: Ouais, puis il y a quelque chose à dire là-dessus, hein. Je pense que c'est probablement Jean-Sébastien, cette position-là, celle de gardien au hockey, c'est probablement celle où tu es le plus défié entre les deux oreilles. Hein? Parce que si tu as un mauvais départ, ben ça se peut que tu sois obligé d'aller sur le banc et d'attendre ton tour. Tu n'es pas comme le joueur qui retourne sa glace pour le match d'après et que le prochain chiffre peut se rappeler. T'sais, des fois, ça peut être un peu ingrat de ce côté-là aussi, j'imagine.
0: Ouais, c'est vraiment ingrat parce que des fois, ou quand tu as un entraîneur qui décide que tu vas jouer quand tu vas gagner, puis tu restes dans le filet si tu gagnes, puis finalement, t'as un bon match, mais tu perds, puis là, tu ne revois pas le filet pendant un autre 3 semaines. Tu sais, c'est toutes des situations comme ça qui peuvent te jouer dans la tête. C'est dur à dire le pourcentage. Tu sais, mettons, c'est 50% dans la tête, 50% de physique et tout ça. Ça peut être ça, mais je pense que tout le monde est différent. Moi, je pense qu'un gars comme Martin Brodeur, c'est un gars qui était vraiment fort mentalement. T'sais, c'est un gars qui pas grand-chose l'affectait.
1: Ouais.
0: Il pouvait donner un mauvais but, un mauvais match, avoir un mauvais match. Le lendemain, tu n'as aucune idée que ça s'est produit parce qu'il avait tellement confiance en lui. Mais c'est pas tous les gardiens de but qui ont cette capacité-là. Moi, ça a été plus difficile. Quand j'avais des mauvaises périodes, c'est un petit peu plus long, je vais m'en sortir. Puis là, quand j'avais des bonnes périodes, ben j'essayais de rester dans ces périodes-là le plus longtemps possible en ayant des bonnes habitudes puis en ayant la tête à la bonne place. Donc, puis je trouve que j'ai été le meilleur mentalement, à mon meilleur, quand j'avais l'âge de 37 ans puis j'ai pris ma retraite. Là tout allait bien, mais tu sais, j'étais rendu trop vieux pour suivre la game.
1: Ouais.
0: Donc, ça prend beaucoup de temps, beaucoup d'expérience, beaucoup de situations qu'il faut que tu vives pour savoir comment les approcher une par une. Donc, moi, je suis certain que Samuel, aujourd'hui, est en fait un meilleur gardien de but qu'il l'était parce qu'il a passé à travers quelque chose de tellement difficile que la journée où il va s'en sortir, puis il va s'en sortir un jour, il va devenir un meilleur gardien de but.
1: Et Jean-Sébastien, en terminant, on n'a pas parlé de Dobesch. Ce que tu as vu de lui pendant le printemps, est-ce que c'est assez pour te convaincre que ça sera pas juste une fois, ça sera pas un feu de paille? Est-ce que tu penses qu'il est capable de répéter ce type de performance-là?
0: Moi, je pense que oui, juste par la façon dont il se bat. C'est ça que j'aime de lui. Tu sais, c'est pas tout le temps beau, c'est pas tout le temps parfait, mais en même temps, je voudrais pas ça de lui. Je voudrais pas que ça soit beau et parfait. Je veux qu'il se batte comme il se battait, puis comme il est passionné. Il a l'air d'un gars qui est passionné par la game, qui veut gagner, qui veut avoir le filet, puis qui, tu sais, il donne un but, un mauvais but, whatever, tu le vois, il se challenge lui-même. Donc, moi, c'est des choses que j'aime voir d'un gardien de but. Et c'est pour ça, les gars, tu sais, je veux pas que tout le monde ne pense que je veux changer Fowler, pas du tout. Mais, tu sais, moi, je serais à l'aise de continuer avec Dobesch parce qu'il m'en a montré assez. Puis, tu sais, il m'a montré qu'il est capable de compétitionner. Donc, tu sais, je suis à l'aise de dire, OK, ben, on va y aller avec lui, puis ça va être notre gardien de but du futur numéro 1 On va essayer de faire une dizaine d'années avec lui. Mais tu sais, est-ce que l'organisation du Canadien pense de même? Tu sais, j'en doute, honnêtement, parce que je sais qu'on adore Fowler de leur côté
1: ouais,
0: aussi.
1: Ouais, exactement.
0: Avec raison, s'il vous plaît, là.
1: Moi, ouais, ouais.
0: Tu sais, c'est, moi, je l'aime Fowler, puis je pense qu'il va être un excellent gardien de but. Puis si on peut avoir Dabesh Fowler comme duo, t'es quand même graseux, là. Tu risques d'aller loin avec deux gardiens de but comme ça.
2: Si tu suggères Fowler comme monnaie d'échange importante, c'est parce que tu l'aimes aussi.
1: Ouais, c'est ça, exactement.
0: Ben, c'est ça, tu sais. Moi, je pense qu'une bonne réputation, tu sais, sa valeur est au maximum présentement. Donc, si ça te permet d'aller chercher la pièce qui manque à l'attaque, on sait, là, trouver un centre de travail national, c'est extrêmement difficile. Encore plus difficile, je pense, que de trouver un gardien de but numéro un. Donc, si t'es capable d'aller chercher ce centre numéro deux, là, qui t'amène, tu sais, je pense que c'est qu'est-ce qui manque au Canadien, c'est ce centre-là. Donc, c'est hâte d'aller chercher avec un jeune gardien de but qui est il peut être une bonne monnaie de chance. Ben, t'as pas le choix de le regarder. Je dis pas faut que tu le fasses, mais t'as pas le choix de regarder cet échange-là.
1: Ben, Jean-Sébastien Giguère, merci beaucoup pour ta présence aujourd'hui à l'émission. C'est toujours un plaisir de te parler. On apprend toujours plein de choses, puis on est très content de ta présence aujourd'hui.
2: Vraiment.
0: Ben, merci beaucoup, les gars, puis n'importe quand.
1: All right, bonne fin d'été, Jean-Sébastien. C'était
0: merci.
1: Jean-Sébastien Giguère. Au Mangez de Pâques, nous, on va aller à la pause et au retour des Alouettes de Montréal. Avec nous, Byron Archambault.
15: 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Circulation. On a de la friction sur l'autoroute 50 direction Est. Ça commence dès l'embranchement avec l'autoroute 5. Pour ce qui est de la 5 en direction d'Ottawa, c'est à partir de boulevard du Casino. Sinon, on surveille la traversée des ponts qui se fait encore relativement bien à cette heure-ci. On voit également du rouge s'installer sur des allumetières dans le secteur des carrefours giratoires et à l'approche du chemin Vanier. Si vous voyez autre chose, 11007 par texto. 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
2: On est de retour au tailgate. Richard Labbé avec vous, Frank Grenier également. Et ben maintenant, on s'en va immédiatement parler avec celui qui est adjoint à l'entraîneur en chef et coordonnateur des unités spéciales du côté des Alouettes de Montréal. Il se nomme Byron Archambault. Salut Byron.
3: Salut, comment ça va?
2: Ça va bien toi?
3: Top shape.
2: Ben oui, j'en doute pas, top shape. Ça peut pas ne pas être top shape présentement avec les Alouettes, Byron, là.
3: Ça va bien. On est dans une belle situation là, à 8-1. Et là, on est en semaine de repos là, actuellement. Là, donc, on a quelques jours où on peut recharger la batterie un peu puis pour être sûr là, de revenir là, en force. Donc, je pense que ces gars-là ont bien mérité ce petit congé-là là, de la manière qu'ils ont terminé là, la première moitié de la saison. Donc, congé bien mérité.
2: Donc, Byron, les joueurs sont en congé. Les coachs, est-ce que vous êtes devant l'ordinateur, vous tentez de chercher des avantages, des stats, du film, est-ce que vous faites du travail pareil?
3: C'est un peu plus court pour les coachs, être sûr là, de se remettre sur le piton, puis que les gars, tout soit prêt pour les gars là, dès qu'ils arrivent. Donc on a toujours là, quelques jours là, de moins, mais c'est important pour nous autres aussi là, d'être capable de recharger ta batterie, puis de passer du temps avec ta famille, ton gars, ta femme. Donc c'est sûr que c'est des choses là, auxquelles... Moi, je m'assure de faire dès qu'on a un bye week.
2: Le dernier match, celui contre les Elks, on avait pensé que ça allait être une rencontre au sommet. Finalement, ça a été pas mal à sens unique, Byron, et également à votre avantage. Moi, je regardais ça dans mon salon, ça avait l'air facile. C'était-tu si facile que ça?
3: Non, je pense que c'est un bon point que tu as dit au début. Tu sais, c'était une rencontre au sommet. C'était les deux meilleures équipes de la Ligue là, à ce moment-là. Puis c'est sûr que on l'a vendu comme ça toute la semaine. On en a parlé toute la semaine. On a parlé que c'était un gros match-up, que ça allait être un heavyweight match-up, puis qu'il fallait le traiter comme... c'est sûr que tu dis que c'est comme n'importe quel autre game, mais c'est une game pour une première place. Puis c'est important pour nous d'être les meilleurs. Dans tout ce qu'on fait, c'est important d'être les meilleurs. Donc c'est comme ça qu'on l'a approché. Puis j'étais vraiment content de voir comment les gars ont été capables de répondre sur les trois phases du ballon. Je pense qu'on a été dominants sur les trois phases, offensivement, défensivement, sur les unités spéciales. Ça a été beau de voir du football complémentaire, de voir des gars là, qui ont le pied sur la pédale puis qui ne relâchent pas jusqu'au dernier quart. Ça a été une belle preuve là, à nous-mêmes qu'on est en contrôle. Puis il faut juste s'assurer de s'occuper là, des petites choses puis de mettre une attention particulière sur les détails, mais qu'on a définitivement le talent pour accomplir nos plus grands rêves de cette saison.
2: Et Byron, tu as parlé de la fiche de l'équipe. 8 victoires, une défaite, c'est au moment où on se parle, évidemment, la meilleure fiche du football canadien. On est à la mi-chemin du calendrier. Il reste encore, évidemment, beaucoup de football à disputer, ça, il n'y a aucun doute. Mais Byron, comment on fait maintenant, puis ça doit être le défi, j'imagine, pour ne pas tomber là, dans la complaisance, puis penser que c'est déjà fini. Comment on fait pour garder les joueurs vraiment là aiguillés, les joueurs concentrés sur la tâche? Comment on fait pour s'assurer de ne pas glisser?
3: Je pense que c'est une excellente question. Puis c'est la question qu'il faut se poser. C'est le point sur lequel il faut marteler. J'ai le meilleur exemple en tête pour être capable de répondre à ces questions-là. Pense à 2024. En 2024, l'année après avoir gagné une Coupe Grey en 2023, Coupe Grey un peu surprise, on part au départ, on est ranking 9e sur 9, on finit premier, gagne le trophée, on revient l'année d'après, on a sensiblement le même roster. Il y a un moment dans la saison où on était 12 victoires, une défaite, puis on se sentait pas mal comme on se sent en ce moment. Puis ce qui est arrivé, c'est qu'on s'est taillé une place, première place de la Ligue, une game de playoff là, chez nous, on défend, en fait, on se bat pour le titre là, de l'équipe de l'Est qui allait représenter l'Est à la Coupe Grey. On perd chez nous parce qu'on a littéralement échappé le ballon trop souvent. Donc c'est la tape dans la face qui nous est arrivée, mais au pire moment possible dans la saison, parce que ça nous a éliminés.
2: Ouais.
3: Puis là, on a regardé la Coupe Grey comme spectateur à la télévision au lieu d'y participer. Donc ça, c'est encore quelque chose, moi, qui me fait mal parce qu'on aurait été à la Coupe Grey 3 années de suite. On aurait pu en gagner 2 de suite, perdre l'autre contre Sask. Ça, c'est des choses qui arrivent. Sauf qu'en bout de ligne, c'est un voyage à la Coupe Grey qu'on s'est coûté nous-mêmes. Donc c'est d'apprendre de cette leçon-là en 2024 puis de s'assurer que ça se répète pas. Donc je pense qu'il y a définitivement, tu sais, des fois tu dis, ah, les choses arrivent pour des raisons, mais tu veux jamais perdre, là. Mais si c'est arrivé pour une raison, mais c'est arrivé pour qu'on apprenne cette année en 2026 de ne pas reproduire ces erreurs-là. Donc c'est de marteler ce type de points-là, puis je pense que c'est de garder notre faim.
2: Et Byron, j'imagine, évidemment, personne ne voulait chez les Alouettes que ça arrive en 2024, mais j'imagine qu'on peut se servir de cet exemple-là en 2026 pour rappeler aux joueurs que c'est jamais fini, là.
3: Exactement. T'as rien accompli encore. T'as pas gagné de trophée, t'as pas reçu ta bague, t'as pas eu la parade à Montréal qui est extraordinaire en passant en 2023. T'as rien vécu d'aucun de ces événements-là encore. Donc, t'es champion de rien en 2026. Mmh. Tout est encore à faire.
2: J'aime ça. J'aime ça. Champion de rien.
1: C'est une belle vision.
2: Ouais, ouais, c'est ça. C'est pas encore gagné.
1: C'est la chanson de Metallica, King Nothing. Là.
2: Ouais, ouais.
1: Ça revient à ça.
2: C'est ça.
3: Et c'est fort, c'est un bon point. Ça,
1: ça rock aussi, c'est pas pire. Byron, justement, du côté des unités spéciales, ces temps-ci, on sent que vraiment, c'est un aspect qui prend son envol chez les Alouettes. Mm-hmm. Qu'est-ce qui explique ce nouveau vent, mettons, dans les unités spéciales?
3: Oui, ben c'est de s'assurer là, de répondre aux points manquants qu'on avait produits en début de saison. Il y en avait plusieurs là, pour être capable de l'illustrer. Là. C'était une situation qui était peut-être un petit peu fâchante, un peu frustrante, parce que il y a beaucoup de bons joueurs dans cette équipe-là, mais on n'était pas capable de tout mettre ensemble en termes de couverture sur les unités là, de beauté, puis de s'assurer là, qu'on soit le plus proche possible d'être parfait. Donc, je pense qu'on aurait serré la vis là, à ce niveau-là. Beaucoup de drills, beaucoup d'exercices, beaucoup d'emphase mis dans les meetings sur l'apprentissage de notre relation dans l'espace avec les autres gens là, en couverture, de s'assurer que ces erreurs-là se reproduisaient pas, de s'assurer là, qu'on manque pas nos plaqués, qu'on les réussisse nos plaqués. Donc, c'est mettre l'emphase sur beaucoup de petits détails. Je pense que c'est un bon point que tu soulèves. Puis surtout, là, d'être capable de tout faire connecter ça en termes de retour de beauté. C'est sûr que l'arrivée de Devante Deadman aide en termes de retour plus productif, parce que là, finalement, tu sais, on a un gars qui est dynamique, là, qui est capable de faire manquer des gens, qui te rend un peu plus proche d'être parfait. C'est quand tu l'es pas, ben, he makes you look a little bit better. Tu sais, puis c'est ça la job d'un retourneur, là, en soi. Je pense que sur field goal, on fait très bien. Là, on est deuxième dans la ligue là, en termes d'efficacité là, sur field goal. Donc, José Mantos, c'est les opérations qu'on continue de bien faire là. Mais c'est de s'assurer de tout rassembler, puis d'essayer de mettre un peu plus de pression. On a commencé la saison en force, un block punt touchdown à la maison quand ça le prenait vers la fin du quatrième quart pour nous sécuriser cette victoire-là contre Toronto, là, d'être capable d'en reproduire un autre là, cette semaine. Donc, c'est de ramener cette agressivité-là, de s'assurer qu'on la perd pas, mettre beaucoup de pression sur les bottes adverses, puis d'être physique, parce que c'est qui on est. On est des intenses, on est des physiques, puis on est des gars qui aiment se compétitionner. Donc, c'est de s'assurer que tout ça soit gelé ensemble dans un bon melting pot. Je pense que c'est donné une réponse un peu trop longue.
2: Ben non, c'est correct.
3: Non, c'est un peu le tout.
1: Mais justement, la dernière partie, toutes les facettes sont impressionnantes. Tu parlais de l'attaque, de la défense, mais moi, c'est justement les unités spéciales. Il y a un punt de bloqué, mais les retours aussi, c'est impressionnant. Un retour de punt, tu as dit que c'est dur à faire, ça. Puis il y a un retour, je pense, de quasiment une moitié de terrain. C'est ouais. Quand même, on dirait que les gars prennent beaucoup de fierté avec les retours ces temps-ci.
3: Exactement. Puis comme tu le dis, c'est un retour où le ballon, on l'a reçu au proche du 10, là, la verge exacte, je m'en rappelle plus, mais c'est un endroit où tu dois être parfait. Parce que tu sais, tu prends une punition là, mais là tu mets ton offensive, Davis Alexander, Phil Pott, Sneed, tu leur mets des menottes aux mains parce que là tu leur fais partir le ballon en dedans du 10, versus là, tu les ramènes à travers, tu passes le 40, là, tu leur ouvres le livre de jeu au complet, tu donnes à Anthony Calvillo tous ses atouts, puis tous les jeux qu'il peut appeler après ça. Donc, c'est ça notre job. Puis je pense que de ce type de retour-là, ben c'est ça qui t'aide à être complémentaire au football. Puis c'est ça notre job sur les unités spéciales.
2: Et puis là, Byron, si tu parles des unités spéciales, puis évidemment, tu le sais, tu as parlé des trois phases, là, attaque, défense, unité spéciale, à quel point c'est important. Mais en même temps, le luxe, Byron, je pense, en tout cas, d'avoir en attaque un corps arrière de premier plan qui joue peut-être le football de sa vie, un porteur de ballon qui peut-être joue le football de sa vie, puis t'as parlé d'un receveur aussi qui est pas pire et qui vient de dépasser la barre des 1000 verges, puis on n'est même pas, ça fait même pas 9 semaines qu'on a joué. À quel point ça, quand tu mises sur ces trois gars-là, le gars qui passe, le gars qui court, le gars qui attrape, à quel point ça c'est dérangeant pour une défense adverse?
3: Ah, absolument, surtout quand tu additionnes à ça les 5 gars qui bloquent devant eux. Je pense que ces 5 gars-là, tu sais, c'est tout le temps les bloqueurs qui sont dans l'ombre, mais ils ont été exceptionnels là, cette année, là, cette ligne offensive-là, là, sous la tutelle de Dave Brown. Donc, tu sais, c'est vraiment là, à l'offensive, tu regardes ça sur les lignes de côté, puis tu dis, mon Dieu, comme ces gars-là, là, sont forts. Là. Il y a des jeux, là, puis tu sais, tu les vois même en pratique, là, puis on se regarde des fois là, sur les lignes de côté, puis on est comme, wow, comme... Moi, je suis en train de témoigner de tout ça. Tu sais, le petit fan en dedans de moi, il est encore en train de regarder ça, puis il se dit, wow, tu sais, c'est vraiment là, du beau football. C'est des gars qui sont capables de te faire pardonner aussi quand il y a des erreurs qui se font, parce que le type de jeu extraordinaire que tu es capable de voir de ces joueurs-là, c'est assez spécial. Donc, c'est définitivement quelque chose que si tu l'as pas vu, tu devrais t'assurer là, de le regarder là, au moins une fois là, cette saison, parce que c'est sûr que à date, ça n'a été que spécial. T'sais, on parle d'unité spéciale, mais là, l'offensive a été particulièrement spéciale aussi. Donc, c'est excitant à voir, puis c'est encourageant pour ce qui va venir en deuxième moitié de saison.
2: Puis, Byron, avant de te laisser aller, tu as parlé de l'affiche de l'équipe, évidemment, qui est exceptionnelle. On parle des chiffres, tout ça, le quart arrière, Alexander. Tout le monde joue vraiment à un très, très haut niveau présentement chez les Alouettes de Montréal. Mais malgré tout ça, est-ce que c'est possible d'être encore meilleur? Est-ce que c'est toujours possible de jouer encore
3: toujours
2: mieux que ça?
3: Ouais. Toujours. On est loin d'être parfait. On est loin d'être parfait. Il y a beaucoup de petits détails qu'on laisse encore sur le terrain. Puis c'est notre job de s'assurer que ces détails-là sont corrigés, sont aussi importants à 8 et 1 qu'ils le sont à 1 et 8. Puis c'est de s'assurer que là, en ce moment, tu repars la deuxième moitié de la saison, t'es 0-9. T'es 0-9, t'as rien fait. T'as pas une victoire d'accumulée en deuxième moitié, parce qu'on repense à 2024. En 2024, il y a une suite, j'oublie si c'est 4 ou si c'est 3 games, mais il y a 3-4 games de suite qu'on a perdu en allant vers les séries. Donc, dans les 5 derniers matchs, on en a perdu la majorité. Puis ça, c'est du momentum. C'est négatif, là, en rentrant dans les séries. Puis là, après ça, t'as une semaine de congé, puis là, tu regardes les autres jouer, puis là, après ça, faut que tu joues chez vous, puis tu défends ton terrain. Tu sais, c'est mauvais. Faut s'assurer là, de repartir à zéro à chaque fois. C'est un autre game, c'est une nouvelle game. Puis là, on repart à zéro. On n'a rien fait dans cette game-ci. Il nous reste encore 2 back-to-back. Un back-to-back contre Sask, qui est une très bonne équipe. Puis un back-to-back contre BC, qui regagne, dans le fond, son carrière là, de premier plan au niveau de la CFL. Donc, il n'y a aucun match là, qui va être facile dans cette deuxième moitié de saison. Puis tu as une équipe comme Ottawa qui là, à un moment donné, là, ils vont vouloir en gagner là, de ces parties-là. Là. Donc, tu sais, c'est sûr que t'as des adversaires qui peuvent paraître un peu moins forts que d'autres, mais c'est sûr que c'est une deuxième moitié de saison qui nous attend avec des compétiteurs puis des belles games à jouer là encore à venir.
2: Ouais, puis Byron, de ça, ce serait votre prochain match là, dans une semaine. Ottawa qui va être ici au stade de Percival Mawson contre les Alouettes. Tu l'as mentionné, ils n'ont pas encore gagné. Donc, on est déjà dans les pièges. Hein? C'est le moment de l'année exact. Où vraiment l'équipe peut pas tomber dans ces pièges-là.
3: Exactement. Puis ça rend des staffs dangereux. Tu sais, ça rend des joueurs dangereux. C'est une bête là, en coin, tu sais, dans un coin. Tu sais pas, là, cette équipe-là peut faire n'importe quoi. Peut sortir n'importe quoi de son chapeau parce que là, tu peux pas être pire qu'aucune victoire.
2: Non.
3: Ça peut pas aller pire.
2: Ouais.
3: Fait que là, tu sais, t'es un staff, puis là, tu te dis, ben là, je compte les semaines, là, parce que là, c'est my clock is ticking. Tu sais, je suis pas en train de livrer la marchandise que je pensais livrer. Donc, tu sais, ça rend. Il y a des coachs intelligents, là, il y a des joueurs qui sont bons dans cette équipe-là, pareil. Là, il y a beaucoup de games qui ont été serrés, qui ont fini par perdre, mais c'est encore une équipe de la Ligue professionnelle. C'est des joueurs professionnels là, qui sont là, qui sont payés pour gagner puis qui défendent leur job eux aussi, là, qui veulent se refaire signer là, l'année d'après. Là. Donc c'est. Ils ont toutes les motivations du monde, eux, pour la gagner, cette game-là. Puis là, nous, on a tous les pièges du monde là, en avant de nous là, pour la prendre à la légère en revenant d'un bye week. Donc ça, c'est dès le départ de marteler que. Cette game-là, c'est notre Coupe Grey.
2: Ouais,
3: c'est notre Coupe Grey, cette game-là.
2: Donc, tous les matchs sont des Coupe Grey, finalement. Là.
3: Il faut, parce que tu perds une game au pickleball, tu perds une game au ping-pong, tu perds une game de football à la maison. C'est toute la même chose, c'est perdre. C'est perdre, c'est finir deuxième. C'est la même définition.
2: Bon, mais...
3: C'est pas gagner. Fait que là, il faut s'assurer de la gagner.
2: Bon, ouais, Byron, la prochaine fois que je m'en vais au pickleball avec ma blonde, je vais parler que c'est ma Coupe Grey.
1: T'es mieux de gagner que ça.
3: Le couteau entre les dents, on y va.
2: Byron Archambault, adjoint à l'entraîneur en chef et coordonnateur des unités spéciales. Merci beaucoup d'avoir été avec nous à l'émission.
3: Bien sûr, merci à vous autres. Toujours un plaisir.
2: Merci. Bye-bye, Byron Archambault. Toujours très sympathique, évidemment. Les Alouettes, on le rappelle, seront en action dans une semaine ici sur la montagne face à Ottawa au stade de Percival Mawson. Nous, on fait une pause et au retour, on parle peut-être de quelque chose qui ressemble à un conflit de travail dans le baseball majeur. On revient tout de suite.
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1: Tu m'as dit que tu faisais jouer ça quand il y a des signatures. Hein?
2: Oui, c'est ça.
1: Il y a une signature?
2: Exact.
1: Qui?
2: Alors, le Canadien de Montréal.
1: Bolduc, Jack Eye.
2: Non. Le Canadien de Montréal s'entend sur les termes d'un contrat d'une saison à deux volets.
1: Oh.
2: Pourquoi t'es déçu?
1: T'as pas mal.
2: Avec l'attaquant Sacha Pastujov. C'est un nom qui dit quelque chose?
1: Pas tant.
2: Ben oui, on a fait une alerte transaction avec lui il y a trois semaines.
1: Je le sais, c'est pour ça que je le sais, mais sinon...
2: Grâce à lui, on peut passer nos thèmes.
1: Ça fait deux qui causent cette
2: On l'aime au bout.
1: OK, vu de même, j'embarque.
2: Il avait été, c'est lui qui est parti dans la transaction de Sean Farrell.
1: Qu'on a acquis en échange de Farrell.
2: C'est ça. Sans moi Laval en passant. Là. Pas besoin de faire hockey des billes sans moi Laval.
1: Un an.
2: Oui. Ça va être ça.
1: As-tu fait le tour?
2: Bon, oui. Je te dirais que c'est pas mal ça.
1: Mais on a pu utiliser la petite
2: oui,
1: musique.
2: Oui, oui. Parce que c'est une signature.
1: Effectivement.
2: Et on a un thème de signature. On va s'en servir. Peu importe c'est quoi la signature. OK?
1: All right. J'en
2: Parfait. À part de ça, Frank, dans un autre ordre d'idée, à la balle, ça va pas très bien. Puis c'est drôle parce que cette semaine, ben ça c'est pas drôle, mais cette semaine, j'allais dire on fêtait rien pantoute. On se rappelait cette semaine qu'en cette date ici, en date c'était précisément le 12 août 1994, qu'est-ce qui arrivait, Frank, le 12 août 1994?
1: Notre cœur était brisé.
2: Notre cœur était brisé, je m'en souviens comme si c'était hier. Je m'en souviens pareil comme si c'était
1: ça
2: hier.
1: Ça a fait mal, ça.
2: Les Expos de Montréal fichent de 74 victoires, 40 défaites. Je pense qu'il était 6 matchs et demi en avance sur les plus proches poursuivants qui étaient les Braves d'Atlanta dans la division à ce moment-là.
1: Une équipe qui ressemblait un peu aux Canadiens d'aujourd'hui. Tu sais, une gang de jeunes ensemble qui ont eu de performer.
2: Ouais, mais je te dirais qu'ils étaient plus avancés.
1: Ils
2: étaient plus proches de la Coupe que le Canadien maintenant.
1: Oui.
2: Il était sur le bord, en tout cas, on ne le saura jamais, malheureusement. Mais bref, souviens-toi qu'en cette date, en 94, on a annulé le reste de la saison en entier. Les gens qui nous écoutent, qui étaient là dans le temps, s'en souviennent très bien.
1: Mais là, rassure-moi, Richard, on n'a pas fait ça pour rien en 94.
2: Ben, c'est là que je m'en allais.
1: Dis-moi qu'on l'a pas fait pour rien.
2: Parce que en 94, on a scrappé notre championnat potentiel puis notre équipe, parce qu'après ça, on a fait des ventes de feu, sous le prétexte de l'équité, pas de l'équité, mais du plafond salarial. Alors, les propriétaires chialaient, voulaient imposer une forme de plafond salarial, les joueurs voulaient rien savoir. Ben écoute, 32 ans plus tard, là, ils sont en même place. C'est pas les mêmes intervenants, c'est pas les mêmes joueurs. Ils sont exactement à la même place. Alors, ce qu'on a appris...
1: Rien n'a avancé.
2: Ben, presque pas. Écoute, ce qu'on a appris, donc, dans les dernières heures, les propriétaires du baseball majeur souhaiteraient imposer un plafond salarial de 245 millions de dollars. Les montants, évidemment, en dollars américains. Et les mêmes propriétaires du baseball majeur souhaiteraient imposer un plancher de 171. Ça, c'est important parce qu'au moment où on se parle, Frank, il y a des équipes qui ne sont pas sur le plancher. Si tu mets le plancher à 171, là, au moment où on se parle, il y a des clubs qui sont en bas de ça.
1: Si je ne me trompe pas, il y a des équipes comme les Guardians et les Devil Rays qui ne sont même pas à 70 millions.
2: Alors,
1: et là, le plancher serait 100 millions de plus que leur masse actuelle.
2: Oui, alors écoute bien ça. Au moment où on se parle, j'ai pris les chiffres selon le USA Today, les masses salariales, devine quelle est l'équipe qui dépense le plus présentement. Tout le monde va penser que c'est les Dodgers, c'est pas les Dodgers.
1: Les Yankees ou les Blue Jays?
2: J'aurais pensé les Yankees. Quelle autre équipe dans le marché de New York est vastement incompétente depuis au moins 35 ans, à part les Jets?
1: J'allais dire les Jets. Les Mets.
2: Ça rime d'ailleurs.
1: Leur petit cousin.
2: Ça rime avec Jets. Ben, écoute, les Mets, au moment où on se parle, ils ont la plus grosse masse salariale du baseball majeur. 357 millions de dollars pour être mauvais de même, c'est presque criminel.
1: J'allais dire, au moins ils sont champions.
2: Non,
1: même pas.
2: Ils n'ont pas gagné depuis Gary Carter en 1986, soit dit en passant. La deuxième masse salariale, ben, on peut la deviner, les Dodgers, 322 millions. Alors là, si on met le plafond salarial qui est proposé par les propriétaires du baseball majeur, t'as un paquet d'équipes qui sont en haut de ça. Ça veut dire que les Dodgers devraient baisser de quoi? De presque 100 millions, les Mets aussi, là.
1: Oui.
2: Et là, Frank, tu me posais la question pour le plafond. On va descendre en bas de la liste. Devine quelle est l'équipe avec la plus petite masse salariale cette saison. Tu penses que tu l'as nommée?
1: C'est Tampa Bay.
2: C'est Cleveland.
1: Cleveland.
2: 69 millions de dollars. Qu'est-ce que je viens de dire pour les Mets? 357. Eux autres, 69.
1: Et les Guardians se battent pour les séries en ce moment.
2: T'as à peu près 300 millions de dollars de différence entre en haut les plus riches et les plus pauvres en bas. Oui, effectivement, t'as raison. Les Guardians ont une bonne saison. En fait, ceux qui sont vraiment impressionnants présentement, ce sont les Rays, deuxième fiche du baseball majeur, 26e masse salariale à 89 millions. Là, ça va-tu durer? Je ne sais pas. Parce que éventuellement, tu peux pas croire que les Dodgers vont pas aller jusqu'au bout avec la rotation qu'ils ont. Mais les Rays, ce qu'ils font présentement avec 89 millions, c'est absolument exceptionnel. Dire qu'on aurait pu les avoir en garde partagée d'ailleurs.
1: Mais Richard, si je te dis, toi t'es les Mets, ok, t'es le propriétaire des Mets.
2: Ben ça me tente pas.
1: Toi t'es triste, t'es déçu, t'es tout. Mais t'es le propriétaire des Mets.
2: Pas triste, j'ai de l'argent en masse, ça va. Je dépense 350
1: millions. Mais justement, tu vois ton équipe et tu regardes celle qui dépense 5 fois moins, 4 fois moins, avoir beaucoup plus de succès. Puis là, tu dis l'année d'après, hey, on refait la même chose qu'on fait.
2: Depuis, et puis ça fait longtemps qu'ils font ça.
1: Ouais, ça me
2: là, ils payent encore Bobby Bunny.
1: Je pense que oui.
2: Ouais.
1: D'ailleurs, je pense pas, tu sais, ce plafond-là qui est proposé, je pense pas que ça va passer. Je sais pas si tu as vu Bruce Mayer, qui est le directeur intérimaire pour l'association des joueurs, il a dit que l'offre des propriétaires était inacceptable et il l'a qualifié du pire système de l'histoire du sport professionnel. Rien de moi.
2: Quand même.
1: Fait que, si tu me dis, si tu me demandes, si tu viens parti les discussions, pas sûr.
2: Pas tellement. Ça et la convention collective, je crois, prend fin début décembre.
1: Le 1er décembre prochain. La prochaine saison, elle commence quand?
2: Dans
1: le coin d'avril.
2: Fin mars.
1: Mars, il y a les camps d'entraînement, tout ça. Ouais.
2: Ça se peut qu'il n'y en ait pas.
1: Moi, je déteste quand ils se servent du début de la saison comme argument de négociation.
2: Non, mais tu sais quoi? C'est mieux ça que la fin.
1: Ouais.
2: Nous autres, on a perdu probablement une série mondiale parce qu'ils se sont pognés à la fin de la saison. T'sais, si c'était pogné en début de saison, au moins t'as du temps pour... En 81, c'est ça qui est arrivé. T'es né en 81, t'en souviens pas.
1: Cause de moi.
2: À cause de toi. En 80, c'était pogné un petit peu en cours de saison. Puis ça s'est réglé éventuellement. Puis les Expos sont passés. Je pense qu'ils sont passés meilleur deuxième. Je pense qu'on a admis un meilleur deuxième à cause de la grève. Et la seule fois de leur vie que les Expos ont pris part aux séries éliminatoires. Ils avaient battu les Phillies en 5, m'en souviendrai toujours, puis ça avait malheureusement donné le Blue Monday après ça. Mais bref, oui, plus ça change, plus c'est pareil. Les mêmes problèmes de 94 réapparaissent.
1: C'est absurde quand même, puis je comprends pas justement pourquoi ils attendent tout le temps au dernier moment possible pour commencer à discuter.
2: Mm.
1: Parce qu'on s'entend, si nous autres on le sait que ça finit le 1er décembre, là.
2: Ben, j'espère
1: que le savent depuis un bon bout, là, pourquoi ils attendent? Hein, 2-3 mois avant, on en jase-tu? Non? OK, cool.
2: C'est incroyable.
1: C'est frustrant.
2: C'est incroyable. Et là, ben, ce qui risque d'arriver, le syndicat du baseball majeur, par ailleurs, chez les joueurs, est probablement le syndicat le plus puissant de tous les syndicats sportifs, là. Pas mal plus fort que celui des joueurs d'or.

0: ces clubs-là ne se rendent pas jusqu'au bout. D'ailleurs, depuis la grève de 94, si je ne me trompe pas, il y a juste les Royals de Kansas City, très petit marché, qui n'avaient pas gagné. Je pense qu'ils avaient gagné la Série mondiale peut-être en 2014-2015. C'est pas mal la seule exception. Sinon, les clubs qui se faufilent en série, mais généralement, ils finissent par se faire...
1: Il y en a qui ont des bons parcours. À un moment donné, les Diamondbacks, avais-tu gagné? J'ai quand même un souvenir. Il y avait un bon parcours en série, mais je me souviens plus s'il avait gagné en bout de ligne.
0: Ouais.
1: C'était vraiment une équipe un peu à la Moneyball. On encourage, puis les espèces de underdogs, on aime ça les encourager aussi. Là.
0: Et nos anciens expos, pour les gens qui se posent la question, qui sont rendus à Washington, que plus personne ne regarde à Montréal, j'espère.
1: Non.
0: Moi non plus, je regarde jamais ça. Ils sont rendus 27e. Les Nationals au chapitre de la masse salariale, 87 millions. Mais eux, tu vois, ils nous ont fait l'affront de gagner une série mondiale une fois qu'ils étaient partis. Un petit peu comme l'Avalanche puis les Nordiques.
1: Il me semble qu'ils ont fait, ils ont vidé les coffres un peu à la limite aussi, mais tu sais, une masse salariale de 87 millions, on aurait pu l'absorber à Montréal aussi.
0: Probablement,
1: ouais.
0: Probablement. On aurait.
1: Hey, 329.
0: Imagine-toi si on avait la garde partagée des Rays, là.
1: Ben, ça serait plein.
0: Ça serait pas pire, là.
1: Ça serait plein, il y aurait de l'engouement.
0: Sauf que là, selon l'entente de la garde partagée, les Rays sacraient leur camp fin septembre. Fait qu'on aurait, mettons que les Rays fassent les séries, ça aurait été là-bas.
1: Je pensais qu'on les avait à la fin, nous autres, à
0: cause du climat. Je pense qu'on les avait comme, écoute, je vais de mémoire. Ils commençaient là-bas, ils arrivaient ici comme quand ça commence à être le fun ici, puis ils repartaient avant qu'ils fassent fret ici.
1: OK, je pensais que c'était. Je suis pas sûr, moi non plus.
0: Il me semble que c'est ça que j'ai compris.
1: Chiens, on parle plus.
0: Ça écoute, c'était un divorce compliqué puis une garde partagée compliquée, celle-là. Là.
1: Ils se partageaient un chien et une plante avec ça aussi.
0: Exactement. Très complexe. On va aller à la pause. Frank, tu sais, qu'est-ce qui commence enfin? On a parlé des Alouettes et du football canadien, évidemment, qui est déjà commencé depuis un petit bout de temps. Mais du côté du ballon ovale américain, ben c'est ce soir que s'ouvre le calendrier préparatoire de manière officielle et on en parle au retour de la pause.
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1: Les Canadiens de Montréal s'entendent sur les termes d'un contrat d'une saison avec l'attaquant Sacha Pastujov, ce qui permet à Richard Labbé de jouer son jingle. Le CH a acquis le joueur un peu plus tôt cet été en échange de l'attaquant Sean Farrell. David Urquhart se joint au Rocket de Laval à titre d'entraîneur adjoint et épaulera le nouvel entraîneur-chef Daniel Jacob dès la saison prochaine. Urquhart quitte ainsi son poste d'entraîneur-chef des Redbirds de McGill qu'il occupait depuis 2021. Après une première saison décevante, les Roses de Montréal ont décidé de congédier leur entraîneur-chef Robert Rosithiou. La décision survient après une performance jugée insuffisante de l'équipe. Les Blue Jays tenteront de remporter un quatrième match de suite contre les Red Sox cet après-midi. Le match est déjà en cours et Max Scherzer et le partant des Blue Jays y affrontent Peyton Tolley. Et finalement, ce soir aura lieu la grande finale de l'Omnium Banque Nationale à Montréal. Ben Shelton tentera de défendre son titre contre son compatriote Brandon Nakashima.
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3: On a de la friction sur l'autoroute 50 direction Est. Ça commence dès l'embranchement avec l'autoroute 5. Pour ce qui est de la 5 en direction d'Ottawa, c'est à partir de boulevard du Casino. Sinon, on surveille la traversée des ponts qui se fait encore relativement bien à cette heure-ci. On voit également du rouge s'installer sur des allumetières dans le secteur des carrefours giratoires et à l'approche du chemin Vanier. Si vous voyez autre chose, 11007 par texto. 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

0: de se faire remarquer. Puis c'est ça que ça donne. Ça a l'air que ça a brassé au camp des Eagles, entre autres choses, aujourd'hui. Alors, donc, calendrier préparatoire. On va nommer les matchs jeudi soir, si tu le permets. Les Lions contre les Bengals. Attention, Green Bay contre Pittsburgh. Intéressant. Aaron Rodgers contre son ancien club. Mike McCarthy contre son
1: hasard.
0: Sûrement hasard. Les Colts vont être à Foxborough contre les Pats. On a les Chargers à Houston contre les Texans. Les Cards, ton équipe favorite, à Vegas. Et finalement, on complète avec ta vraie équipe favorite ce soir, les 49ers qui vont accueillir les Titans du Tennessee.
1: Let's go les boys, on se blesse pas.
0: Ça va être la première affaire. C'est pour vrai, là. Moi, là, tout ce que je veux, quand je regarde mes Cowboys en calendrier préparatoire, c'est juste pas de blessés. Je me fous que ça finisse 59-0 pour l'autre club. Là. Tu veux juste que personne se blesse.
1: Il y a du monde qui regarde comment le jeu est fini. Moi, je regarde tout le monde se lève.
0: Tout le monde, exactement. Ouais. Je fais exactement la même chose que toi. Et je souhaite que les joueurs réguliers, j'allais dire mes réguliers, parce que tu sais, des fois, je parle de même.
2: On s'attache.
0: Mes gars, juste que mes gars jouent, mettons, une série. Tu sais, Dak Prescott, OK, tu t'envoies lancer 4 ballons. That's it, rentre, va-t'en. Enlève ton casque, prends la bouteille de Gatorade, mets la serviette autour de la tête, that's it.
1: Prends ton petit iPad.
0: Oui, tu restes là, tu bouges pas. Mais en attendant, Frank, il y a beaucoup de drama,
1: oui.
0: Comme on dit en bon français. Et là, ça commence, ça c'est pas du drama, mais c'est de l'arrogance du côté des Bears de Chicago.
1: Mm-hmm.
0: Le coach, Ben Johnson, il est allé dire de quoi que... Je suis pas sûr.
1: Moi non plus, je suis pas sûr. Puis j'aime ça la confiance, t'as confiance en toi et toute l'équipe.
0: C'est bon,
1: ben,
0: ça.
1: Correct, j'aime ça, je respecte ça. Y a-tu une limite à un moment donné ou... Parce qu'est-ce qu'il a dit?
0: Alors, donc, Ben Johnson, et ça c'est selon sa propre opinion, il pense qu'il peut avoir, que le club en tout cas a un potentiel d'avoir la meilleure attaque, je pense, c'est-tu de tous les temps?
1: De
0: tous les temps. Donc, pas de cette année, là. Donc, la meilleure attaque de tous les temps.
1: Pas de l'histoire des Bears.
0: Non.
1: De tous les temps.
0: Donc, meilleur que les Pats de 2007, qui marquaient 50 points par game. Meilleur que les Cowboys de Troy Aikman, Emmitt Smith, Michael Irvin, qui sont tous au temple de la renommée. Meilleur que tes 49ers avec Joe Montana dans les années 80, qui marquaient 50 points par game, eux aussi. Meilleur que tout ça, là. C'est quoi le nom de leur carrière? Rappelle-moi le nom de leur carrière.
1: Richard, j'ai noté un peu leur joueur offensif. Je veux que tu me dises, OK? Caleb Williams, bon, leur carrière. Ça. Est-ce que c'est le meilleur carrière de tous les temps?
0: Est-ce que tu as besoin que je te réponde vraiment?
1: Non. Est-ce que
0: ça, c'est la réponse.
1: Est-ce qu'il est proche?
0: Non.
1: Est-ce qu'il va le devenir?
0: Non.
1: OK. Comme pour courir, pour porter le ballon, parce qu'il est quand même bon. Le but, c'est pas de dire qu'il est pas bon,
0: non,
1: le meilleur de tous les temps.
0: Ben là, c'était pour marquer à la hauteur de la meilleure attaque de tous les temps. Ça va te prendre que ton carrière joue à la hauteur de Tom Brady et Joe Montana en même temps.
1: T'as beau avoir le meilleur système, si c'est Frank Grenier qui lance le ballon, tu gagneras pas le Super Bowl.
0: Attends, Trent Dilfer a déjà gagné Super Bowl en lançant 3 passes par game. Je suis sûr que tu serais capable de faire ça.
1: Rendu là, oui, mais c'est à l'époque. Comme porteur de ballon à Chicago. Swift, Monangai. Est-ce que c'est les meilleurs running backs de tous les temps?
0: Non.
1: C'est un bon duo quand même.
0: Ils vont faire
1: du dommage, mais... Ils sont bons, mais sont-tu élite?
0: Non.
1: Mais c'est un bon duo. Receveur. Rome Odunze.
0: Non.
1: Luther Burden III.
0: Non.
1: C'est-tu les meilleurs receveurs?
0: Non.
1: Oh, ben, peut-être qu'ils ont des bons tight ends. Ils ont Colston Loveland et Cole Kmet.
0: Non plus. Donc, on est juste dans les noms depuis le début. Là. On s'en va pas vers la meilleure attaque de tous les temps. Là.
1: Mais est-ce que quand on met tout ça ensemble, c'est la meilleure attaque de tous les temps?
0: Et c'est ça qui me fait rire, moi. Parce que est-ce que Ben Johnson, d'une certaine façon, est en train de dire au monde du football, regardez-moi, je suis un génie de la chose offensive et grâce à mon cerveau, tous ces gars-là qui sont pas pires vont soudainement devenir tous ensemble la meilleure attaque de tous les temps.
1: C'est exactement comme ça que je l'ai pris moi aussi.
0: Relativement arrogant.
1: Et en plus, mettons que tu le penses.
0: Oui. Dis-le pas!
1: Pourquoi tu le dis avant le camp d'entraînement?
0: Parce que ça met de la pression. Tu sais, qu'est-ce qui va arriver, Frank, moi, te dire tout de suite? Là, lui, il dit ça, de façon smart, mais la pression, c'est pas lui qui est sur le terrain, là. T'sais, lui, oui, il est dans le bureau puis il participe à la création du plan de match mais il n'est pas sur le terrain. Il ne va pas porter le ballon, il ne va pas faire des passes, il ne va pas attraper des passes. Alors, qu'est-ce que tu penses qui va arriver? Tu sais, les gars des autres clubs, là, ils savent ça. Ils ont tous lu l'article. Les gars des autres clubs, là, quand ils vont mettre Williams sur le dos, puis ils vont l'intercepter, puis ils vont le piler dans la face, là, ils vont tout passer à côté, puis ils vont dire, hey, en passant, comment ça marche, la meilleure attaque de tous les temps. Tu sais, c'est ça qui va arriver. Et sans le vouloir, le coach des Bears vient de mettre toute la pression sur les épaules de ces gars.
1: Est-ce que c'est une bonne idée de mettre ça sur des... Parce que c'est une jeune formation. On parle de Williams, Odunze, Burden, Loveland, Monangai. Ça n'a même pas trois saisons dans le corps, là.
0: Donc... Le seul autre gars que j'ai vu faire de quoi de même, puis ça a marché, puis c'était en plus contre les 49ers, c'était la semaine du match de finale de conférence de la Nationale en 94. Cowboys contre 49ers. Mais les Cowboys étaient champions en titre à ce moment-là. Puis Jimmy Johnson, le coach, avait dit vous pouvez l'écrire, là, les journalistes, là, des grosses lettres, là, mettez-le en grosses lettres, là, on va gagner la game. J'ai trouvé ça assez audacieux de la part de Jimmy Johnson à l'époque, mais ils étaient les champions en titre.
1: Exact. Mais c'est pour ça, mettons que c'était un Sean McVay avec les Rams. T'as Matthew Stafford.
0: Qui dit ça maintenant?
1: Qui dit ça. Ben, après, t'as Nakua, t'as Adams, t'as des joueurs comme ça. Tu dis, hey, ça va être la meilleure attaque. On a Kyren Williams qui court. Tu fais, OK, il veut motiver ses vétérans. Ouais. Ils veulent qu'ils. Mais là, pour des jeunes comme ça, qui c'est pas qu'ils ont des choses à prouver. Il faut qu'ils prouvent que c'est des joueurs établis.
0: Et Kyren Williams, avec tout le respect, pour moi, ça demeure un gros point d'interrogation. On voit le talent, on voit les habiletés, mais on parlait tantôt de constance. Dans le cas de qui? Kirby Dach? Je sais plus dans le cas de qui, mais ça, on peut ramener ce concept-là à lui parce que il a montré des flashs d'un très bon joueur, mais d'autres fois, c'est moins bon. Alors, problème de constance un petit peu. Là,
1: selon toi, Richard, pour mener la meilleure attaque de tous les temps, est-ce que la constance est importante?
0: Ça serait pas mal quelque chose que tu aurais besoin à tous les soirs.
1: Assez utile! Assez utile! Fait qu'on verra, mais on leur souhaite, hein?
0: OK, Frank, on va poursuivre constamment. On va aller à la pause, mais on n'a pas fini notre tour d'horizon dans la NFL. Alors, on prend une petite pause et on poursuit notre discussion NFL tout de suite après.
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1: Sur ralenti sur autoroute 50, direction est, on a de la friction presque jusqu'à de la véranderie. Traverser des ponts qui est difficile à cette heure-ci. On surveille des allumetières dans le secteur des carrefours giratoires et l'approche du chemin Vanier. Aussi 5 vers Ottawa à partir de boulevard du Casino. Également dans le sens inverse à l'approche de Saint-Joseph. Si vous voyez autre chose, faites-nous signe par texto 11007 pour nous joindre. 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
17: Il a changé d'idée.
18: Donc les Jets et les Browns ont déjà eu Bill Belichick avant les Patriots.
17: Et évidemment, ben, ni les Jets ni les Browns... ont eu la bonne idée de tenter de conserver et de retenir ses services.
18: Mais au moins, dans le cas des Jets, c'est pas comme s'il était allé dans sa propre division. Ah, laisse faire.
17: Non, je pense qu'il est allé...
18: Il est allé aux Patriots, qui est dans la même division qu'eux autres.
17: Puis, il y a un documentaire, c'est sur ESPN qu'on peut le trouver, sur les deux Bills. Ça s'appelle The Two Bills, je pense, je me trompe pas. Ça parle de Bill Parcells et de Bill Belichick.
18: Et Parcells, c'est tout un personnage.
17: C'est un personnage qui a coaché, d'ailleurs, et les Jets et les Giants. Puis... À un moment donné, ils s'en vont dans le stade, l'ancien stade, Meadowlands, évidemment partagé par les Jets et les Giants, mais l'ancien, pas le nouveau. Puis à un moment donné, Bill Belichick refuse d'aller dans le vestiaire des Jets. C'est comme, il veut juste pas rentrer là. fait que tu les vois seulement aller dans le vestiaire des Giants et se rappeler d'histoire du bon vieux temps, mais Belichick refuse.
18: Comment tu peux avoir une équipe professionnelle et la gérer de même? Ça me...
17: Ouais, c'est pour ça que tu gonges pas.
18: Hey, t'as un gars qui veut même pas rentrer dans ton vestiaire parce qu'il a peur de la bad luck que ça va y amener.
17: Exactement. hey, tu sais, puis juste une dernière affaire que je voulais dire sur la NFL. Josh Allen. Oui. Tu sais, on parlait des carrières qui peut-être jouent, peut-être jouent pas. Je sais pas si ça a rapport avec le fait que les Bills inaugurent leur nouveau stade. On en parlait tout à l'heure. Ils vont jouer là samedi. Ils vont recevoir les Panthers de la Caroline. Josh Allen va jouer lors de ce premier match préparatoire dans le nouveau stade.
18: C'est sûr que ça a rapport avec ça.
17: À Buffalo. Tu penses qu'il y a une affaire de marketing peut-être un petit
18: peu? Moi, je pense que oui. Puis peut-être que lui, il va être le premier à jouer dedans aussi.
17: Ouais, c'est ça. Donc, lui, il s'en va là. T'imagines-tu s'il se tord un genou?
18: T'sais, il fait comme Aaron Rodgers avec les Jets, justement. Là.
17: Non, ça
18: il
17: serait...
18: Il sort du tunnel, il fait un jeu, puis sa cheville, il pète.
17: Ça serait... ça serait absolument incroyable. Alors, on va lui souhaiter que ça arrive pas, mais peut-être que c'est une raison, effectivement. Peut-être que c'est une pour des raisons de
18: mais si toi t'es,
17: marketing.
18: Toi, t'es Josh Allen, il y a le nouveau stade qui arrive, il y a la première partie. Ça te
17: c'est
18: tente sûr. Pas d'être...
17: Mais c'est pas la vraie première partie.
18: Ouais, ça, je sais aussi, ça... mais c'est quand même la première, peut-être qu'il y en a eu d'autres
17: ça
18: avant.
17: Ça compte pas. Ouais. Et avant de passer à la pause, rapidement, on parle des Panthers de la Caroline qui vont affronter les Bills samedi soir en match préparatoire. Malheureusement, il y avait un receveur montréalais, Malik Maiga, ouais, qui tentait de se frayer un poste avec les Panthers. Ben, il a été placé au ballottage cette semaine plus tôt. Alors, on verra ce qui va lui arriver. Mais
18: la bonne nouvelle, c'est qu'il y a beaucoup de receveurs dans la NFL. Il en cherche souvent, avec toi, qu'il va retrouver preneur ailleurs. Mais on va le suivre.
17: Oui, on va le. Il avait attrapé une passe la semaine dernière lors du match du Temple de la Renommée. Alors, on va souhaiter la meilleure des chances à ce jeune homme. Nous, on fait une petite pause et retour des Alouettes de Montréal, Byron Archambault.
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17: On est de retour au tailgate. Richard Labbé avec vous, Frank Grenier également. Et ben maintenant, on s'en va immédiatement parler avec celui qui est adjoint à l'entraîneur en chef et coordonnateur des unités spéciales du côté des Alouettes de Montréal. Il se nomme Byron Archambault. Salut Byron.
0: Salut, comment ça va?
17: Ça va bien toi?
0: Top shape.
17: Ben oui, j'en doute pas, top shape. Ça peut pas ne pas être top shape présentement avec les Alouettes, Byron, là.
0: Ça va bien. On est dans une belle situation, là, à 8-1. Là, on est en semaine de repos, là, actuellement. Là, donc, on a quelques jours où on peut recharger la batterie un peu puis pour être sûr là, de revenir là, en force. Donc, je pense que ces gars-là ont bien mérité ce petit congé-là là, de la manière qu'ils ont terminé là, la première moitié de la saison. Donc, congé bien mérité.
17: Donc, Byron, les joueurs sont en congé. Les coachs, est-ce que vous êtes devant l'ordinateur, vous tentez de chercher des avantages, des stats, du film? Est-ce que vous faites du travail pareil?
0: C'est le temps un peu plus court pour les coachs, être sûr là, de se remettre sur le piton, puis que les gars, tout soit prêt pour les gars là, dès qu'ils arrivent. Donc, on a toujours là, quelques jours là, de moins, mais c'est important pour nous autres aussi là, d'être capable de recharger ta batterie, puis de passer du temps avec ta famille, ton gars, ta femme. Donc, c'est sûr que c'est des choses là, auxquelles... moi, je m'assure de faire dès qu'on a un bye week.
17: Le dernier match, celui contre les Elks, on avait pensé que ça allait être une rencontre au sommet. Finalement, ça a été pas mal à sens unique, Byron, et également à votre avantage. Moi, je regardais ça dans mon salon, ça avait l'air facile. C'était-tu si facile que ça?
0: Non, je pense que c'est un bon point que tu as dit au début. Tu sais, c'était une rencontre au sommet. C'était les deux meilleures équipes de la Ligue là, à ce moment-là. Puis c'est sûr que on l'a vendu comme ça toute la semaine. On en a parlé toute la semaine. On a parlé que c'était un gros match-up, que ça allait être un heavyweight match-up, puis qu'il fallait le traiter comme... c'est sûr que tu dis que c'est comme n'importe quel autre game, mais c'est une game pour une première place. Puis c'est important pour nous d'être les meilleurs. Dans tout ce qu'on fait, c'est important d'être les meilleurs. Donc c'est comme ça qu'on l'a approché. Puis j'étais vraiment content de voir comment les gars ont été capables de répondre sur les trois phases du ballon. Je pense qu'on a été dominants sur les trois phases, offensivement, défensivement, sur les unités spéciales. Ça a été beau de voir du football complémentaire, de voir des gars là, qui ont le pied sur la pédale puis qui relâchent pas jusqu'au dernier quart. Ça a été une belle preuve là, à nous-mêmes qu'on est en contrôle. Puis il faut juste s'assurer de s'occuper là, des petites choses puis de mettre une attention particulière sur les détails, mais qu'on a définitivement le talent pour accomplir nos plus grands rêves de cette saison.
17: Et Byron, tu as parlé de la fiche de l'équipe. 8 victoires, 1 défaite, c'est au moment où on se parle évidemment la meilleure fiche du football canadien. On est à la mi-chemin du calendrier. Il reste encore évidemment beaucoup de football à disputer, ça y a aucun doute. Mais Byron, comment on fait maintenant, puis ça doit être le défi j'imagine, pour ne pas tomber là dans la complaisance, puis penser que c'est déjà fini. Comment on fait pour garder les joueurs vraiment là aiguillés, les joueurs concentrés sur la tâche? Comment on fait pour s'assurer de ne pas glisser?
0: Je pense que c'est une excellente question. Puis c'est la question qu'il faut se poser. C'est le point sur lequel il faut marteler. J'ai le meilleur exemple en tête pour être capable de répondre à ces questions-là. Pense à 2024. En 2024, l'année après avoir gagné une Coupe Grey en 2023, Coupe Grey un peu surprise, on part au départ, on est ranké 9e sur 9, on finit premier, gagne le trophée, on revient l'année d'après, on a sensiblement le même roster. Il y a un moment dans la saison où on était 12 victoires, une défaite, puis on se sentait pas mal comme on se sent en ce moment. Puis ce qui est arrivé, c'est qu'on s'est taillé une place, première place de la Ligue, une game de playoff là, chez nous, on défend, en fait, on se bat pour le titre là, de l'équipe de l'Est qui allait représenter l'Est à la Coupe Grey. On perd chez nous parce qu'on a littéralement échappé le ballon trop souvent. Donc c'est la tape dans la face qui nous est arrivée, mais au pire moment possible dans la saison, parce que ça nous a éliminés.
17: Ouais.
0: Puis là, on a regardé la Coupe Grey comme spectateur à la télévision au lieu d'y participer. Donc ça, c'est encore quelque chose, moi, qui me fait mal, parce qu'on aurait été à la Coupe Grey 3 années de suite. On aurait pu en gagner 2 de suite, perdre l'autre contre Sask. Ça, c'est des choses qui arrivent. Sauf qu'en bout de ligne, c'est un voyage à la Coupe Grey qu'on s'est coûté nous-mêmes. Donc, c'est d'apprendre de cette leçon-là en 2024, puis de s'assurer que ça se répète pas. Donc, je pense qu'il y a définitivement, tu sais, des fois, tu dis, ah, les choses arrivent pour des raisons, mais tu veux jamais perdre, là. Mais si c'est arrivé pour une raison, mais c'est arrivé pour qu'on apprenne cette année en 2026 de ne pas reproduire ces erreurs-là. Donc, c'est de marteler ce type de points-là, puis je pense que c'est de garder notre faim.
17: Et Byron, j'imagine, évidemment, personne ne voulait chez les Alouettes que ça arrive en 2024, mais j'imagine qu'on peut se servir de cet exemple-là en 2026 pour rappeler aux joueurs que c'est jamais fini, là.
0: Exactement. T'as rien accompli encore. T'as pas gagné de trophée, t'as pas reçu ta bague, t'as pas eu la parade à Montréal qui est extraordinaire en passant en 2023. T'as rien vécu d'aucun de ces événements-là encore. Donc, t'es champion de rien en 2026. Mmh. Tout est encore à faire.
17: J'aime ouais. ça, j'aime ça, champion
18: c'est,
17: de rien.
18: C'est une belle vision.
17: Ouais, ouais, c'est ça, c'est pas encore gagné.
18: C'est la chanson de Metallica, King Nothing. Là.
17: Ouais, ouais,
18: ça revient à
17: c'est ça.
18: Ça.
0: Et c'est fort, c'est un bon point.
18: Ça rock aussi, c'est pas pire. Byron, justement, du côté des unités spéciales, ces temps-ci, on sent que vraiment, c'est un aspect qui prend son envol chez les Alouettes. Mm-hmm. Qu'est-ce qui explique ce nouveau vent, mettons, dans les unités spéciales?
0: Ouais, ben c'est de s'assurer là, de répondre aux points manquants qu'on avait produits en début de saison. Il y en avait plusieurs là, pour être capable de l'illustrer. Là, c'était une situation qui était peut-être un petit peu fâchante, un peu frustrante, parce que il y a beaucoup de bons joueurs dans cette équipe-là, mais on n'était pas capable de tout mettre ensemble en termes de couverture sur les unités là, de beauté, puis de s'assurer là, qu'on soit le plus proche possible d'être parfait. Donc, je pense qu'on aurait serré la vis là, à ce niveau-là. Beaucoup de drills, beaucoup d'exercices, beaucoup d'emphase mis dans les meetings sur l'apprentissage de notre relation dans l'espace avec les autres gens là, en couverture, de s'assurer que ces erreurs-là se reproduisaient pas, de s'assurer là, qu'on manque pas nos plaqués, qu'on les réussisse nos plaqués. Donc, c'est mettre l'emphase sur beaucoup de petits détails. Je pense que c'est un bon point que tu soulèves. Puis surtout, là, d'être capable de tout faire connecter ça en termes de retour de beauté. C'est sûr que l'arrivée de Devante Deadman aide en termes de retour plus productif, parce que là, finalement, tu sais, on a un gars qui est dynamique, là, qui est capable de faire manquer des gens, qui te rend un peu plus proche d'être parfait. T'sais, quand tu l'es pas, ben he makes you look a little bit better. Puis c'est ça la job d'un retourneur là, en soi. Je pense que sur field goal, on fait très bien. Là, on est deuxième dans la ligue là, en termes d'efficacité là, sur field goal. Donc, Rosé Manteau, c'est les opérations qu'on continue de bien faire là. Mais c'est de s'assurer de tout rassembler, puis d'essayer de mettre un peu plus de pression. On a commencé la saison en force, un block punt touchdown à la maison quand ça le prenait vers la fin du quatrième quart pour nous sécuriser cette victoire-là contre Toronto, là, d'être capable d'en reproduire un autre là, cette semaine. Donc, c'est de ramener cette agressivité-là, de s'assurer qu'on la perd pas, mettre beaucoup de pression sur les bottes adverses, puis d'être physique, parce que c'est qui on est. On est des intenses, on est des physiques, puis on est des gars qui aiment se compétitionner. Donc, c'est de s'assurer que tout ça soit gelé ensemble dans un bon melting pot. Je pense que je t'ai donné une réponse un peu trop longue.
17: Ben non,
18: c'est correct.
17: C'est
0: un peu le tout.
18: Mais justement, la dernière partie, toutes les facettes sont impressionnantes. Tu parlais de l'attaque, de la défense. Mais moi, c'est justement les unités spéciales. Il y a un punt de bloqué, mais les retours aussi, c'est impressionnant. Un retour de punt, c'est dur à faire, ça. Puis il y a un retour, je pense, de quasiment de moitié de terrain. C'est ouais. Quand même, on dirait que les gars prennent beaucoup de fierté avec les retours ces temps-ci.
0: Exactement. Puis comme tu le dis, c'est un retour où le ballon, on l'a reçu au proche du 10, là, la verge exacte, je m'en rappelle plus, mais c'est un endroit où tu dois être parfait. Parce que tu sais, tu prends une punition là, mais là tu mets ton offensive, Davis Alexander, Phil Pott, Snead, tu leur mets des menottes aux mains parce que là, tu leur fais partir le ballon en dedans du 10 versus là, tu les ramènes à travers, tu passes le 40, là, tu leur ouvres le livre de jeu au complet, tu donnes à Anthony Calvillo tous ses atouts puis tous les jeux qu'il peut appeler après ça. Donc c'est ça notre job. Puis je pense que de ce type de retour-là, ben c'est ça qui t'aide à être complémentaire au football. Puis c'est ça notre job sur les unités spéciales.
17: Et puis là, Byron, si tu parles des unités spéciales, puis évidemment, tu le sais, tu as parlé des trois phases, là, attaque, défense, unité spéciale, à quel point c'est important. Mais en même temps, le luxe, Byron, je pense, en tout cas, d'avoir en attaque un corps arrière de premier plan qui joue peut-être le football de sa vie, un porteur de ballon qui peut-être joue le football de sa vie, puis t'as parlé d'un receveur aussi qui est pas pire et qui vient de dépasser la barre des 1000 verges, puis on n'est même pas, ça fait même pas 9 semaines qu'on a joué. À quel point ça, quand tu mises sur ces trois gars-là, le gars qui passe, le gars qui court, le gars qui attrape, à quel point ça, c'est dérangeant pour une défense adverse?
0: Ah, absolument, surtout quand tu additionnes à ça les 5 gars qui bloquent devant eux. Je pense que ces 5 gars-là, tu sais, c'est tout le temps les bloqueurs qui sont dans l'ombre, mais ils ont été exceptionnels là, cette année, là, cette ligne offensive-là, là, sous la tutelle de Dave Brown. Donc, tu sais, c'est vraiment là, à l'offensive, tu regardes ça sur les lignes de côté, puis tu dis, mon Dieu, comme ces gars-là, là, sont forts. Là. Il y a des jeux, là, et puis tu sais, tu les vois même en pratique, là, puis on se regarde des fois là, sur les lignes de côté, puis on est comme, wow, comme. Moi, je suis en train de témoigner de ça. Là. Tu sais, le petit fan en dedans de moi, il est encore en train de regarder ça, puis il se dit, wow, tu sais, c'est vraiment là, du beau football. C'est des gars qui sont capables de te faire pardonner aussi quand il y a des erreurs qui se font, parce que le type de jeu extraordinaire que tu es capable de voir de ces joueurs-là, c'est assez spécial. Donc, c'est définitivement quelque chose que Si tu l'as pas vu, tu devrais t'assurer là, de le regarder là, au moins une fois là, cette saison, parce que c'est sûr que à date, ça n'a été que spécial. T'sais, on parle d'unité spéciale, mais là, l'offensive a été particulièrement spéciale aussi. Donc c'est excitant à voir, puis c'est encourageant pour ce qui va venir en deuxième moitié de saison.
17: Puis Byron, avant de te laisser aller, tu as parlé de l'affiche de l'équipe, évidemment, qui est exceptionnelle. On parle des chiffres, tout ça, le corps arrière, Alexander, tout le monde joue vraiment à un très, très haut niveau présentement chez les Alouettes de Montréal. Mais malgré tout ça, est-ce que c'est possible d'être encore meilleur? Est-ce que c'est toujours possible de jouer encore
0: toujours
17: mieux que ça?
0: Ouais. Toujours. On est loin d'être parfait. On est loin d'être parfait. Il y a beaucoup de petits détails qu'on laisse encore sur le terrain. Puis c'est notre job de s'assurer que ces détails-là sont corrigés, sont aussi importants à 8 et 1 qu'ils le sont à 1 et 8. Puis c'est de s'assurer que là, en ce moment, tu repars la deuxième moitié de la saison, t'es 0-9. Mmh. T'es 0-9, t'as rien fait. T'as pas une victoire d'accumulée en deuxième moitié, parce qu'on repense à 2024. En 2024, il y a une suite, j'oublie si c'est 4 ou si c'est 3 games, mais il y a 3-4 games de suite qu'on a perdu en allant vers les séries. Donc, dans les 5 derniers matchs, on en a perdu la majorité. Puis ça, c'est du momentum. C'est négatif, là, en rentrant dans les séries. Puis là, tu as une semaine de congé, puis là, tu regardes les autres jouer, puis là, il faut que tu joues chez vous, puis tu défends ton terrain. Tu sais, c'est mauvais. Faut s'assurer là, de repartir à zéro à chaque fois. C'est un autre game, c'est une nouvelle game. Puis là, on repart à zéro. On n'a rien fait dans cette game-ci. Il nous reste encore 2 back-to-back. Un back-to-back contre Sask, qui est une très bonne équipe. Puis un back-to-back contre BC, qui regagne, dans le fond, son carrière de premier plan au niveau de la CFL. Donc, il n'y a aucun match là, qui va être facile dans cette deuxième moitié de saison. Puis tu as une équipe comme Ottawa qui là, à un moment donné, là, ils vont vouloir en gagner une de ces parties-là. Donc, tu sais, c'est sûr que t'as des adversaires qui peuvent paraître un peu moins forts que d'autres, mais c'est sûr que c'est une deuxième moitié de saison qui nous attend avec des compétiteurs puis des belles games à jouer là encore à venir.
17: Ouais, puis Byron, de ça, ce serait votre prochain match là, dans une semaine. Ottawa qui va être ici au stade de Percival Molson contre les Alouettes. Tu l'as mentionné, ils n'ont pas encore gagné. Donc, on est déjà dans les pièges. Hein? C'est le moment de l'année exact. Où vraiment l'équipe peut pas tomber dans ces pièges-là.
0: Exactement. Puis ça rend des staffs dangereux. Tu sais, ça rend des joueurs dangereux. C'est une bête là, dans un coin. Tu sais pas, là, cette équipe-là peut faire n'importe quoi. Peut sortir n'importe quoi de son chapeau parce que là, tu peux pas être pire qu'aucune victoire.
17: Non.
0: Ça peut pas aller pire.
17: Ouais.
0: Fait que là, tu sais, t'es un staff, puis là, tu te dis, ben là, je compte les semaines là, parce que là, c'est my clock is ticking. Tu sais, je suis pas en train de livrer la marchandise que je pensais livrer. Donc, tu sais, ça rend. Il y a des coachs intelligents, il y a des joueurs qui sont bons dans cette équipe-là, pareil. Il y a beaucoup de games qui ont été serrés, qui ont fini par perdre, mais c'est encore une équipe de la Ligue professionnelle. C'est des joueurs professionnels là, qui sont là, qui sont payés pour gagner puis qui défendent leur job eux aussi, là, qui veulent se refaire signer là, l'année d'après. Là. Donc c'est. Ils ont toutes les motivations du monde, eux, pour la gagner cette game-là. Puis là, nous, on a tous les pièges du monde là, en avant de nous là, pour la prendre à la légère en revenant d'un bye week. Donc ça, c'est dès le départ de marteler que. Cette game-là, c'est notre Coupe Grey.
17: Ouais,
0: c'est notre Coupe Grey, cette game-là.
17: Donc, tous les matchs sont des Coupe Grey, finalement. Là.
0: Il faut, parce que tu perds une game au pickleball, tu perds une game au ping-pong, tu perds une game de football à la maison. C'est toute la même chose, c'est perdre. C'est perdre, c'est finir deuxième. C'est la même définition.
17: Bon, mais...
0: C'est pas gagner. Fait que là, il faut s'assurer de la gagner.
17: Bon, ouais, Byron, la prochaine fois que je m'en vais au pickleball avec ma blonde, je vais parler que c'est ma Coupe Grey.
18: T'es mieux de gagner que ça.
0: Le couteau entre les dents, on y va.
17: Byron Archambault, adjoint à l'entraîneur en chef et coordonnateur des unités spéciales. Merci beaucoup d'avoir été avec nous à l'émission.
0: Bien sûr, merci à vous autres. Toujours un plaisir.
17: Merci. Bye bye. Byron Archambault, toujours très sympathique, évidemment. Les Alouettes, on le rappelle, seront en action dans une semaine ici sur la montagne face à Ottawa au stade de Percival Molson. 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
1: Flash. Les Canadiens de Montréal s'entendent sur les termes d'un contrat d'une saison avec l'attaquant Sacha Pastouyov. Le CH a acquis le joueur un peu plus tôt cet été en échange de l'attaquant Sean Farrell. David Urquhart se joint au Rocket de Laval à titre d'entraîneur adjoint et épaulera le nouvel entraîneur-chef Daniel Jacob dès la saison prochaine. Urquhart quitte ainsi son poste d'entraîneur-chef des Redbirds de McGill qu'il occupait depuis 2021. Après une première saison décevante, les Roses de Montréal ont décidé de congédier leur entraîneur-chef Robert Rosicciu. La décision survient après une performance jugée insuffisante de l'équipe. Et finalement, ce soir a lieu la grande finale de l'Omnium Banque Nationale à Montréal. Ben Shelton, le gagnant de l'année dernière, tentera de défendre son titre contre son compatriote Brandon Nakashima.
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3: Sur ralenti sur autoroute 50, direction est, on a de la friction presque jusqu'à de la véranderie. Traverser des ponts qui est difficile à cette heure-ci. On surveille des allumetières dans le secteur des carrefours giratoires et l'approche du chemin Vanier. Aussi 5 vers Ottawa à partir de boulevard du Casino. Également dans le sens inverse à l'approche de Saint-Joseph. Si vous voyez autre chose, faites-nous signe par texto 11007 pour nous rejoindre. C'est le grand solde rouge. 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
13: On est de retour avec notre invité Jean-Sébastien Giguère. Et Jean-Sébastien, avant la pause, on parlait un petit peu de ce qui s'en vient chez le Canadien de Montréal devant le filet. Puis au moment où on se parle, il y en a trois. Les trois gardiens sont encore là. T'as déjà vécu, évidemment, Jean-Sébastien, une telle situation. Peux-tu nous parler de ça un petit peu à l'interne? Comment on vit ça quand il y a peut-être un gars de trop devant le filet?
14: Ben, c'est une situation qui sont difficiles à vivre comme gardien de but parce que, évidemment, on veut tous jouer au hockey. T'sais, on veut tous avoir le titre de numéro un. Je pense que le Canadien a trois gardiens de but qui peuvent être numéro un, qui peuvent dire j'aimerais, tu sais, comme c'est sûr que les trois désirent jouer le plus de matchs possible. Donc quand que t'as trois gardiens de but comme ça, t'arrives, tu s'en vas au camp ou tu commences une saison ou même en milieu de saison comme l'année passée ou que moi j'ai vécu à Toronto, c'est vraiment pas facile. T'as pas assez de temps de glace dans les pratiques parce que tout le monde se bat pour avoir le plus de lancers possible. Il y a jamais, tu sais, les trois gardiens de but sont mécontents un petit peu, donc ça fait des situations un petit peu déplaisante dans la chambre. Puis il y a de l'incertitude à travers l'équipe. Ça, c'est vraiment pas bon. Tout le monde ressent l'incertitude. Tout le monde marche un petit peu sur des œufs en entour des gardiens de but. Donc, c'est pas les situations idéales. Par contre, tu sais, moi, je pense que la réalité du hockey d'aujourd'hui, ça te prend trois gardiens de but dans une équipe. De toute façon, ça te prend trois gardiens de but prêts à jouer. Donc, ton troisième gardien de but que dans la ligne américaine, il doit être prêt à venir jouer dans la nationale, puis t'es incertain s'il est capable de faire l'ouvrage ou pas. Faut qu'il soit capable de faire l'ouvrage. Là, je sais pas qu'est-ce qui va arriver avec le Canadien, mais moi je pense qu'ils ont des décisions à prendre. C'est des décisions que je suis certain là sont vraiment déchirantes pour l'organisation.
13: Ben Jean-Sébastien, tu parlais de Ligue américaine. Puis hier à l'émission, on avait Bruno Gervais qui a soulevé cette hypothèse-là, puis je trouvais ça pas du tout farfelu. Tu sais, est-ce que tu pourrais voir un scénario où on dit à Fowler, écoute, OK, tu t'es jeune, tu t'en vas en bas pour commencer l'année, t'as de la glace en masse, tu

0: fait 3 games sur 4. Et là, tu gardes Montembeault ici. T'espères qu'il se replace. Peut-être même que sa valeur augmente puis que tu peux peut-être l'échanger. Mais tu vois-tu un scénario comme ça où on pourrait demander à Fowler de retourner dans la Ligue américaine?
1: Ben oui, oui, je pourrais avoir un scénario comme ça. Je pourrais avoir un scénario où Samuel arrive au camp après un été où il a vraiment décomposé, décompressé, pas décomposé.
0: On lui souhaite pas ça.
1: On lui souhaite pas ça. Donc décompressé, puis tu sais, comme penser à d'autres choses. Prêt pour le camp, j'espère qu'il s'est entraîné fort cet été pour être prêt. Puis là, s'il y a un bon camp, tu fais quoi? T'sais, là, ça peut augmenter sa valeur à travers la Ligue. Peut-être qu'on va être capable d'échanger pendant le camp d'entraînement. Peut-être qu'on va peut-être mettre Fowler justement dans les mineurs parce qu'on a la chance de pouvoir faire ça sans le perdre. Peut-être qu'on pourrait échanger. T'sais, je sais que Fowler, c'est un bijou qu'on a puis qu'on pense qu'il va devenir le gardien de but de l'organisation pendant plusieurs années. Mais on peut aussi l'utiliser comme monnaie d'échange, tu sais, pour aller chercher le centre numéro 2 qu'on a besoin. Ça pourrait être un gars qu'on pourrait utiliser pour aller chercher ça si une équipe a vraiment besoin d'un jeune gardien de but. Ça a des risques, certains, mais en même temps, tu sais, chaque échange a un risque de fonctionner ou pas. Donc, ça pourrait devenir ça si on voit que Samuel, sa tête est à la bonne place. Mm. Mais, tu sais, moi, tu sais, j'ai vraiment aimé ce que Dobesch a fait l'année passée. Je pense qu'il m'a montré juste le fait qu'il se bat pour chaque arrêt, pour chaque lancer qu'il me fait face, il se bat puis il abandonne jamais. Avec le gabarit qu'il a, puis tu sais, il est quand même très athlétique. Moi, j'ai confiance que d'abord, je vais devenir un excellent gardien de but dans cette ligue-là. Donc, est-ce que l'organisation voit ça comme ça? Tu sais, j'en doute. Je pense qu'on va garder Fowler. Mais il pourrait devenir une monnaie d'échange aussi. Ça se fait, ça. C'est ce que j'ai vu dans le passé. Il n'y a aucun doute là-dessus.
0: Oui, mais la direction, Jean-Sébastien, a l'air vraiment à tenir Fowler en très haute estime. Toi, de ce que tu as vu de lui, il n'a pas joué tant que ça l'année passée, on l'a vu quand même. De ce que tu as vu de lui, est-ce que Fowler a l'air d'un gars qui pourrait devenir là, un gardien dominant là, dans le hockey dans les prochaines années?
1: Oui, mais tu sais, j'en ai pas vu assez, mais tu sais, si on regarde ses statistiques dans le passé, elles sont exceptionnelles. Tu sais, chaque année qu'il a joué NCAA, que ce soit aussi dans la USHL, dans la Ligue américaine, il a toujours eu des moyennes d'efficacité au-dessus de 91-92%. Sa dernière année, NCAA, 94%. C'est quand même des chiffres qui sont incroyables. J'ai aimé ce que j'ai vu, mais j'en ai pas vu assez. Je peux pas dire que ça va devenir le gardien de but qu'ils espèrent, parce que, tu sais, souvent, on tombe en amour avec des gars, puis ils ont un potentiel incroyable, mais la Ligue nationale, c'est un autre niveau. Tu sais, puis c'est pas le gars qui est le plus gros et le plus grand. Donc, tu dois vraiment, tu sais, à sa grandeur, grosseur, être exceptionnel pour avoir du talent. Je pense que, tu sais, le package est là, moi, je suis pas trop inquiet, mais ça peut aussi devenir, tu sais, si une équipe t'offre un centre numéro 2 qui est c'est vraiment la pièce manquante, puis tu sais que ce gars-là va jouer pendant 10 ans comme centre numéro 2 dans ton équipe. Des fois, faut que tu fasses des échanges avec, faut que tu échanges des gars que t'aimes beaucoup aussi. Donc, ça pourrait être une possibilité. J'en doute, mais ça peut arriver aussi.
2: Mmh. Bon, on serait surpris. On en a parlé un peu plus tôt aussi à quel point on voyait l'organisation l'aimer aussi. Mais justement, on a la chance de te parler. Toi, un gardien avec la carrière que t'as eue, Montembeault qui a trébuché la saison dernière, qui a une saison assez difficile. Comment ça se passe pour un gardien de but dans la saison morte? Est-ce qu'on se dit, bon, mauvaise saison, je recommence cette année une nouvelle balise, ou la pente est un peu plus dure à remonter que ça?
1: Ben, c'est certain que sa confiance va être fragile parce que, tu sais, ce que tu as vécu l'année dernière, ça va rester avec toi pendant longtemps. Moi, les mauvaises saisons, j'en ai vécu des mauvaises saisons, des saisons où j'arrêtais plus rien. Ma dernière année dans la Ligue américaine, j'ai perdu mes 20 derniers matchs. Tu sais, j'étais plus capable de rien arrêter. Puis 3 ans après, j'ai gagné le camp de semaine. Donc, Samuel Montembeault, il n'a pas perdu toutes ses habiletés. Là, il est capable il a démontré dans les dernières années que c'est un bon gardien de but, que c'est un gardien de but qui était capable de jouer dans la Ligue nationale. Il était capable d'être numéro 1 même. Je dis pas que c'est le gardien de but que peut-être tu veux avoir pour gagner la Coupe Stanley, mais tu sais, il a démontré qu'il est capable de jouer dans ce niveau-là. Il a une belle grandeur, belle grosseur, il a des bonnes mains. Donc, si sa confiance revient, j'espère qu'il a travaillé là-dessus cet été. C'est travailler avec des psychologues sportifs. J'espère qu'il s'est bien entraîné, qu'il a peut-être tu sais, manger un petit peu moins de poutine.
0: Y avait-tu un problème de poutine?
2: On a tous un problème de poutine, Richard.
1: Je ne sais pas, mais tu sais, c'est des choses que peut-être qu'on voit, tu sais, quand qu'on remarque. Donc, pour moi, là, tu sais, quand tu as une mauvaise saison, tu peux pas juste refaire les mêmes choses que tu faisais. Tu dois essayer de trouver des solutions. J'espère qu'il a fait ça. Il y avait beaucoup de temps pour le faire. Depuis, il a travaillé beaucoup là, avec ses entraîneurs de gardien de but là, dans la dernière année. Il a eu du temps de pratique. Cet été, il a eu du temps pour, j'espère, travailler son mental. Puis s'il arrive la tête reposée, moi, j'ai aucun doute que Samuel, tu sais, il n'a pas tout perdu là, du jour au lendemain. Là, c'est le même gardien de but qu'il avait dans le passé. C'est juste une très longue mauvaise phase dans un marché qui est très difficile aussi. Tu sais, quand tu vis ça, dans un marché comme Montréal, c'est pas comme vivre ça dans un marché comme Anaheim ou Hartford dans le temps. Là, ouais. c'est pas les mêmes choses. Donc, quand tu vis une mauvaise période comme gardien de but, ben c'est rien que ça que les gens parlent à la radio. Puis, gars, on est au mois d'août, on parle de lui encore. Donc, c'est bon, pas mal plus difficile.
0: On est désolé.
2: Mais justement, tantôt tu disais que t'as eu une période dans ta carrière où est-ce que t'arrêtais plus rien. Quand on traverse une période comme ça, c'est-tu mental? Parce que justement, vous perdez pas vos capacités physiques, vos talents de gardien de but. Est-ce que c'est uniquement mental quand la chaîne débarque comme ça?
1: C'est plus ou moins uniquement mental. Je suis allé me chercher des lunettes, c'était là, par contre, là, mais.
2: Ça a pas de
1: J'en avais besoin. Vraiment, j'avais besoin. Je voyais pas la rondelle. Mais non, c'est sûr que c'est mental. La position de gardien de but, encore plus que les autres, ça se passe beaucoup dans ta tête. Puis quand que tu perds ta confiance-là, des arrêts qui semblaient faciles avant deviennent de plus en plus difficiles. Là, on l'a vu l'année passée, des buts que Samuel a donné, des lancers de la ligne bleue, on dirait qu'il voyait pas la rondelle. Tout ça, c'est juste la confiance. C'est pas parce qu'il est pas capable d'arrêter cette rondelle-là. Là. Mm. C'est certain qu'il est capable de faire tous ces arrêts-là, des lignes bleues, des lancers faciles, s'il voit la rondelle dans n'importe quelle occasion. Sauf que quand que là, tu perds cette capacité-là d'avoir confiance en toi, là, tout tombe. Tu sais, comme ta vie au complet est chambardée, puis là, on dirait que t'as perdu tous tes repères. Donc, faut quasiment que tu recommences à neuf. Tu recommences à la base, que tu t'entraînes fort, que tu arrives frais physiquement, mais aussi mentalement. Puis c'est là que j'ai commencé à avoir des psychologues sportifs qui m'ont grandement aidé dans ma carrière parce que ils m'ont donné vraiment une base de quand ça va moins bien, il faut que tu retournes à cette base-là, des choses simples que tu sais que mentalement ça t'aide.
0: Ouais, puis il y a quelque chose à dire là-dessus. Hein. Je pense que c'est probablement Jean-Sébastien, cette position-là, celle de gardien au hockey, c'est probablement celle où t'es le plus défié entre les deux oreilles. Hein? Parce que si t'as un mauvais départ, ben ça se peut que tu sois obligé d'aller sur le banc et d'attendre ton tour. T'sais, t'es pas comme le joueur qui retourne sa glace pour le match d'après puis le prochain chiffre peut se rappeler. T'sais, des fois, ça peut être un peu ingrat de ce côté-là aussi, j'imagine.
1: Ouais, c'est vraiment ingrat parce que des fois, ou quand t'as un entraîneur qui décide que tu vas jouer quand tu vas gagner, puis tu restes dans le filet si tu gagnes, puis finalement, t'as un bon match, mais tu perds, puis là, tu ne revois pas le filet pendant un autre 3 semaines. Tu sais, c'est toutes des situations comme ça qui peuvent te jouer dans la tête. C'est dur à dire le pourcentage. Tu sais, mettons, c'est 50% dans la tête, 50% de physique et tout ça. Ça peut être ça, mais je pense que tout le monde est différent. Moi, je pense qu'un gars comme Martin Brodeur, c'est un gars qui était vraiment fort mentalement. T'sais, c'est un gars que pas grand-chose l'affectait.
0: Ouais.
1: Il pouvait donner un mauvais but, un mauvais match, avoir un mauvais match. Le lendemain, tu n'as aucune idée que ça s'est produit parce qu'il avait tellement confiance en lui. Mais c'est pas tous les gardiens de but qui ont cette capacité-là. Moi, ça a été plus difficile. Quand j'avais des mauvaises périodes, c'est un petit peu plus long, je vais m'en sortir. Puis là, quand j'avais des bonnes périodes, ben j'essayais de rester dans ces périodes-là le plus longtemps possible en ayant des bonnes habitudes puis en ayant la tête à la bonne place. Donc, puis je trouve que j'ai été le meilleur mentalement, à mon meilleur, quand j'avais l'âge de 37 ans puis j'ai pris ma retraite. Là, tout allait bien, mais tu sais, j'étais rendu trop vieux pour suivre la game.
0: Ouais.
1: Donc, ça prend beaucoup de temps, beaucoup d'expérience, beaucoup de situations qu'il faut que tu vives pour savoir comment les approcher une par une. Donc, moi, je suis certain que Samuel, aujourd'hui, est en fait un meilleur gardien de but qu'il l'était parce qu'il a passé à travers quelque chose c'était tellement difficile que la journée où il va s'en sortir, puis il va s'en sortir un jour, il va devenir un meilleur gardien de but.
0: Et Jean-Sébastien, en terminant, on n'a pas parlé de Dobesch. Ce que tu as vu de lui pendant le printemps, est-ce que c'est assez pour te convaincre que ça sera pas juste une fois, ça sera pas un feu de paille? Est-ce que tu penses qu'il est capable de répéter ce type de performance-là?
1: Moi, je pense que oui, juste par la façon dont il se bat. C'est ça que j'aime de lui. Tu sais, c'est pas tout le temps beau, c'est pas tout le temps parfait, mais en même temps, je voudrais pas ça de lui. Je voudrais pas que ça soit beau et parfait. Je veux qu'il se batte comme il se battait, puis comme il est passionné. Il a l'air d'un gars qui est passionné par la game, qui veut gagner, qui veut avoir le filet, puis qui, tu sais, il donne un but, un mauvais but, whatever, tu le vois, il se challenge lui-même. Donc, moi, c'est des choses que j'aime voir d'un gardien de but. Et c'est pour ça, les gars, tu sais, je veux pas que tout le monde ne pense que je veux changer Fowler, pas du tout. Mais, tu sais, moi, je serais à l'aise de continuer avec Dobesch parce qu'il m'en a montré assez. Puis, tu sais, il m'a montré qu'il est capable de compétitionner. Donc, tu sais, je serais à l'aise de dire, OK, ben, on va y aller avec lui, puis ça va être notre gardien de but du futur numéro un. Puis on va essayer de faire une dizaine d'années avec lui. Mais, tu sais, est-ce que l'organisation du Canadien pense de même? Tu sais, j'en doute, honnêtement, parce que je sais qu'on adore Fowler de leur côté
0: ouais,
1: aussi.
0: Ouais, exactement.
1: Avec raison, s'il vous plaît, là. Moi, je l'aime Fowler, puis je pense qu'il va être un excellent gardien de but. Puis si on peut avoir Dobesch Fowler comme duo, t'es quand même graseux, là. Tu risques d'aller loin avec deux gardiens de but comme ça.
2: Si tu suggères Fowler comme monnaie d'échange importante, c'est parce que tu l'aimes aussi.
0: Ouais, c'est ça, exactement.
1: Ben, c'est ça, tu sais. Moi, je pense qu'une bonne réputation, tu sais, sa valeur est au maximum présentement. Donc, si ça te permet d'aller chercher la pièce qui manque à l'attaque, on sait, là, trouver un centre de travail national, c'est extrêmement difficile. Encore plus difficile, je pense, que de trouver un gardien de but numéro un. Donc, si t'es capable d'aller chercher ce centre numéro deux, là, qui t'amène, tu sais, je pense que c'est qu'est-ce qui manque aux Canadiens, c'est ce centre-là. Donc, c'est à eux d'aller chercher avec un jeune gardien de but qui est il peut être une bonne monnaie de chance. Ben, t'as pas le choix de le regarder. Je dis pas faut que tu le fasses, mais t'as pas le choix de regarder ces échanges-là.
0: Ben, Jean-Sébastien Giguère, merci beaucoup pour ta présence aujourd'hui à l'émission. C'est toujours un plaisir de te parler. On apprend toujours plein de choses, puis on est très content de ta présence aujourd'hui.
2: Vraiment.
1: Ben, merci beaucoup, les gars, puis n'importe quand.
0: All right, bonne fin d'été, Jean-Sébastien. C'était
1: merci.
0: Jean-Sébastien Giguère.
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15: On est de retour avec notre invité Jean-Sébastien Giguère. Et Jean-Sébastien, avant la pause, on parlait un petit peu de ce qui s'en vient chez le Canadien de Montréal devant le filet. Puis au moment où on se parle, il y en a trois. Les trois gardiens sont encore là. T'as déjà vécu, évidemment, Jean-Sébastien, une telle situation. Peux-tu nous parler de ça un petit peu à l'interne? Comment on vit ça quand il y a peut-être un gars de trop devant le filet?
16: Ben, c'est une situation qui sont difficiles à vivre comme gardien de but parce que, t'sais, évidemment, on veut tous jouer au hockey. T'sais, on veut tous avoir le titre de numéro un. Je pense que le Canadien a trois gardiens de but qui peuvent être numéro un, qui peuvent dire, j'aimerais, tu sais, comme, c'est sûr que les trois désirent jouer le plus de matchs possible. Donc, quand que t'as trois gardiens de but comme ça, t'arrives, tu s'en vas au camp, ou tu commences une saison, ou même en milieu de saison comme l'année passée, ou que moi j'ai vécu à Toronto, tu sais, c'est vraiment pas facile. T'as pas assez de temps de glace dans les pratiques parce que, tu sais, tout le monde se bat pour avoir le plus de lancers possible. Il y a jamais, tu sais, les trois gardiens de but sont mécontents un petit peu, donc ça fait des situations un petit peu déplaisante dans la chambre. Puis il y a de l'incertitude à travers l'équipe. Ça, c'est vraiment pas bon. Tout le monde ressent l'incertitude. Tout le monde marche un petit peu sur des œufs en entour des gardiens de but. Donc, c'est pas les situations idéales. Par contre, tu sais, moi, je pense que la réalité du hockey d'aujourd'hui, c'est ça te prend trois gardiens de but dans une équipe. De toute façon, ça te prend trois gardiens de but prêts à jouer. Donc, ton troisième gardien de but qui est dans la ligne américaine, il doit être prêt à venir jouer dans la ligne nationale. Puis, tu sais, t'es incertain s'il est capable de faire l'ouvrage ou pas. Il faut qu'il soit capable de faire l'ouvrage. Là, je sais pas qu'est-ce qui va arriver avec le Canadien, mais, tu sais, moi, je pense qu'ils ont des décisions à prendre. C'est des décisions que je suis certain, là, sont vraiment déchirantes pour l'organisation.
15: Ben, Jean-Sébastien, tu parlais de Ligue américaine. Puis hier, à l'émission, on avait Bruno Gervais qui a soulevé cette hypothèse-là, puis je trouvais ça pas du tout farfelu. Tu sais, est-ce que tu pourrais voir un scénario où on dit à Fowler, écoute, OK, t'es jeune, tu t'en vas en bas pour commencer l'année, t'as de la glace en masse, tu fais 3 games sur 4, et là, tu gardes Montembeau ici, t'espères qu'il se replace, peut-être même que sa valeur augmente puis que tu peux peut-être l'échanger, mais tu vois-tu un scénario comme ça où on pourrait demander à Fowler de retourner dans la Ligue américaine?
16: Ben oui, je pourrais voir un scénario comme ça. Je pourrais voir un scénario où Samuel arrive au camp après un été où il est vraiment décomposé, décompressé, pas décomposé.
15: On lui souhaite pas ça.
16: Donc, décompressé, puis, tu sais, comme, penser à d'autres choses, prêt pour le camp. J'espère qu'il s'est entraîné fort cet été pour être prêt. Puis là, s'il y a un bon camp, tu fais quoi? Tu sais, là, ça peut augmenter sa valeur à travers la ligue. Peut-être qu'on va être capable de changer pendant le camp d'entraînement. Peut-être qu'on va, peut-être mettre Fowler justement dans les mineurs parce qu'on a la chance de pouvoir faire ça sans le perdre. Peut-être qu'on pourrait échanger. Tu sais, je sais que Fowler, c'est un bijou qu'on a puis qu'on pense qu'il va devenir le gardien de but de l'organisation pendant plusieurs années. Mais on peut aussi l'utiliser comme monnaie d'échange, tu sais, pour aller chercher le centre numéro 2 qu'on a besoin. Ça pourrait être un gars qu'on pourrait utiliser pour aller chercher ça si une équipe a vraiment besoin d'un jeune gardien de but. Ça a des risques, certains, mais en même temps, tu sais, chaque échange a un risque de fonctionner ou pas. Donc, ça pourrait devenir ça si on voit que Samuel, sa tête est à la bonne place. Mm. Mais, tu sais, moi, tu sais, j'ai vraiment aimé ce que Dobesch a fait l'année passée. Je pense qu'il m'a montré juste le fait qu'il se bat pour chaque arrêt, pour chaque lancer qu'il fait face, il se bat puis il abandonne jamais. Avec le gabarit qu'il a, puis tu sais, il est quand même très athlétique. Moi, j'ai confiance que Dobesch va devenir un excellent gardien de but dans cette ligue-là. Donc, est-ce que l'organisation voit ça comme ça? Tu sais, j'en doute. Je pense qu'on va garder Fowler. Mais il pourrait devenir une monnaie d'échange aussi. Ça se fait, ça s'est déjà vu dans le passé. Il n'y a aucun doute là-dessus.
15: Oui, mais la direction, Jean-Sébastien, a l'air vraiment à tenir Fowler en très haute estime. Toi, de ce que tu as vu de lui, il n'a pas joué tant que ça l'année passée, on l'a vu quand même. De ce que tu as vu de lui, est-ce que Fowler a l'air d'un gars qui pourrait devenir là, un gardien dominant là, dans le hockey dans les prochaines années?
16: Oui, mais tu sais, j'en ai pas vu assez, mais tu sais, si on regarde ses statistiques dans le passé, elles sont exceptionnelles. Tu sais, chaque année qu'il a joué NCAA, que ce soit aussi dans la USHL, dans la ligne américaine, il a toujours eu des moyennes d'efficacité au-dessus de 91-92%. Sa dernière année, NCAA, 94%. C'est quand même des chiffres qui sont incroyables. J'ai aimé ce que j'ai vu, mais j'en ai pas vu assez. Je peux pas dire que ça va devenir le gardien de but qu'ils espèrent, parce que, tu sais, souvent, on tombe en amour avec des gars, puis ils ont un potentiel incroyable, mais la Ligue nationale, c'est un autre niveau. Tu sais, puis c'est pas le gars qui est le plus gros et le plus grand. Donc, tu dois vraiment, tu sais, à sa grandeur, grosseur, être exceptionnel pour avoir du talent. Je pense que, tu sais, le package est là. Moi, je suis pas trop inquiet, mais ça peut aussi devenir, tu sais, si une équipe t'offre un centre numéro 2 qui c'est vraiment la pièce manquante, puis tu sais que ce gars-là va jouer pendant 10 ans comme centre numéro 2 dans ton équipe. Des fois, il faut que tu fasses des échanges avec. Faut que tu échanges des gars que tu aimes beaucoup aussi. Donc, ça pourrait être une possibilité. J'en doute, mais ça peut arriver aussi.
17: Mmh. Bon, on serait surpris, on en parlait un peu plus tôt aussi, à quel point on voyait l'organisation l'aimer aussi. Mais justement, on a la chance de te parler. Toi, un gardien avec la carrière que tu as eue, Montembeau qui a trébuché la saison dernière, qui a une saison assez difficile. Comment ça se passe pour un gardien de but dans la saison morte? Est-ce qu'on se dit bon, mauvaise saison, je recommence cette année une nouvelle balise ou la pente est un peu plus dure à remonter que ça?
16: Ben, c'est certain que sa confiance va être fragile parce que, tu sais, ce que tu as vécu l'année dernière, ça va rester avec toi pendant longtemps. Moi, les mauvaises saisons, j'en ai vécu des mauvaises saisons, des saisons où j'arrêtais plus rien. Ma dernière année dans la ligne américaine, j'ai perdu mes 20 derniers matchs. Tu sais, j'étais plus capable de rien arrêter. Puis 3 ans après, j'ai gagné le Conn Smythe. Donc, Samuel Montembeau, il a pas perdu toutes ses habiletés. Là. Il est capable de. Il a démontré dans les dernières années que c'est un bon gardien de but, que c'est un gardien de but qui était capable de jouer dans la Ligue nationale, il était capable d'être numéro un même. Je dis pas que c'est le gardien de but que peut-être tu veux avoir pour gagner la Coupe Stanley, mais il a démontré qu'il est capable de jouer dans ce niveau-là. Il a une belle grandeur, belle grosseur, il a des bonnes mains. Donc, si sa confiance revient, j'espère qu'il a travaillé là-dessus cet été, c'est travailler avec des psychologues sportifs. J'espère qu'il s'est bien entraîné, qu'il a peut-être mangé un petit peu moins de poutine.
15: Y avait-tu un problème de poutine?
17: On a tous un problème de poutine, Richard.
16: Je ne sais pas, mais c'est des choses que peut-être qu'on voit, qu'on remarque. Donc pour moi, là, quand tu as une mauvaise saison, tu ne peux pas juste refaire les mêmes choses que tu faisais. Tu dois essayer de trouver des solutions. J'espère qu'il a fait ça. Il y avait beaucoup de temps pour le faire. Depuis, il a travaillé beaucoup là, avec ses entraîneurs de gardien de but là, dans la dernière année. Il a eu du temps de pratique. Cet été, il a eu du temps pour, j'espère, travailler son mental. Puis s'il arrive la tête reposée, moi, j'ai aucun doute que Samuel, il n'a pas tout perdu là, du jour au lendemain. Là, c'est le même gardien de but qu'il avait dans le passé. C'est juste une très longue mauvaise phase dans un marché qui est très difficile aussi. T'sais, quand tu vis ça, dans un marché comme Montréal, c'est pas comme vivre ça dans un marché comme Anaheim ou Hartford dans le temps. Là, c'est pas les mêmes choses. Donc, quand tu vis une mauvaise période comme gardien de but, ben c'est rien que ça que les gens parlent à la radio, puis regarde, on est au mois d'août, puis on parle de lui encore. Donc c'est bon, pas mal plus difficile.
15: On est désolé.
17: Mais justement, tantôt tu disais que tu as eu une période dans ta carrière où est-ce que tu arrêtais plus rien. Quand on traverse une période comme ça, c'est-tu mental? Parce que justement, vous perdez pas vos capacités physiques, vos talents de gardien de but. Est-ce que c'est uniquement mental quand la chaîne débarque comme ça?
16: C'est plus ou moins uniquement mental. Je suis allé me chercher des lunettes, c'était là, par contre, là, mais.
17: Ça a pas de joie.
16: J'en avais besoin. Vraiment, j'avais besoin. Je voyais pas la rondelle. Mais, non, c'est sûr que, c'est mental. La position de gardien de but, encore plus que les autres, ça se passe beaucoup dans ta tête. Puis quand que tu perds, ta confiance-là, les arrêts qui semblaient faciles avant deviennent de plus en plus difficiles. Et on l'a vu l'année passée, des buts que Samuel a donné, des lancers de la ligne bleue, on dirait qu'il voyait pas la rondelle. Tout ça c'est juste la confiance. Pas parce qu'il est pas capable d'arrêter cette rondelle-là. Là. C'est certain qu'il est capable de faire tous ces arrêts-là, des lignes bleues, des lancers faciles, s'il voit la rondelle dans n'importe quelle occasion. Sauf que quand que là, tu perds cette capacité-là d'avoir confiance en toi, là, tout tombe. Tu sais, comme ta vie au complet est chambardée, puis là, on dirait que t'as perdu tous tes repères. Donc, faut quasiment que tu recommences à neuf. Tu recommences à la base, que tu t'entraînes fort, que tu arrives frais physiquement, mais aussi mentalement. Puis c'est là que j'ai commencé à voir des psychologues sportifs qui m'ont grandement aidé dans ma carrière parce que ils m'ont donné vraiment une base de quand ça va moins bien, il faut que tu retournes à cette base-là, des choses simples que tu sais que mentalement ça t'aide.
15: Ouais, puis il y a quelque chose à dire là-dessus. Hein. Je pense que c'est probablement Jean-Sébastien, cette position-là, celle de gardien au hockey, c'est probablement celle où t'es le plus défié entre les deux oreilles. Hein? Parce que si t'as un mauvais départ, ben ça se peut que tu sois obligé d'aller sur le banc et d'attendre ton tour. T'sais, t'es pas comme le joueur qui retourne sa glace pour le match d'après puis que le prochain chiffre peut se rappeler. T'sais, des fois, ça peut être un peu ingrat de ce côté-là aussi, j'imagine.
16: Ouais, c'est vraiment ingrat parce que des fois, ou quand t'as un entraîneur qui décide que tu vas jouer quand tu vas gagner, puis tu restes dans le filet si tu gagnes, puis finalement t'as un bon match, mais tu perds, puis là tu revois pas le filet pendant un autre 3 semaines. Tu sais, c'est toutes des situations comme ça qui peuvent te jouer dans la tête. Ça peut être, c'est dur à dire le pourcentage. Tu sais, mettons, c'est 50% dans la tête, 50% de physique et tout ça. Ça peut être ça, mais je pense que tout le monde est différent. Moi, je pense qu'un gars comme Martin Brodeur, c'est un gars qui était vraiment fort mentalement. T'sais, c'est un gars qui pas grand-chose l'affectait.
15: Ouais.
16: Il pouvait donner un mauvais but, un mauvais match, avoir un mauvais match. Le lendemain, tu n'as aucune idée que ça s'est produit parce qu'il avait tellement confiance en lui. Mais c'est pas tous les gardiens de but qui ont cette capacité-là. Moi, ça a été plus difficile. Quand j'avais des mauvaises périodes, c'est un petit peu plus long à m'en sortir. Puis là, quand j'avais des bonnes périodes, ben j'essayais de rester dans ces périodes-là le plus longtemps possible en ayant des bonnes habitudes puis en ayant la tête à la bonne place. Donc, puis je trouve que j'ai été le meilleur mentalement, à mon meilleur, quand j'avais l'âge de 37 ans puis j'ai pris ma retraite. Là, tout allait bien, mais tu sais, j'étais rendu trop vieux pour suivre la game.
15: Ouais.
16: Donc, ça prend beaucoup de temps, beaucoup d'expérience, beaucoup de situations qu'il faut que tu vives pour savoir comment les approcher une par une. Donc, moi, je suis certain que Samuel, aujourd'hui, est en fait un meilleur gardien de but qu'il l'était parce qu'il a passé à travers quelque chose tellement difficile que la journée où il va s'en sortir, puis il va s'en sortir un jour, il va devenir un meilleur gardien de but.
15: Et Jean-Sébastien, en terminant, on n'a pas parlé de Dobèche. Ce que tu as vu de lui pendant le printemps, est-ce que c'est assez pour te convaincre que ça sera pas juste une fois, ça sera pas un feu de paille? Est-ce que tu penses qu'il est capable de répéter ce type de performance-là?
16: Moi, je pense que oui, juste par la façon dont il se bat. C'est ça que j'aime de lui. Tu sais, c'est pas tout le temps beau, c'est pas tout le temps parfait, mais en même temps, je voudrais pas ça de lui. Je voudrais pas que ça soit beau et parfait. Je veux qu'il se batte comme il se battait, puis comme il est passionné. Il a l'air d'un gars qui est passionné par la game, qui veut gagner, qui veut avoir le filet, puis qui, tu sais, il donne un but, un mauvais but, whatever, tu le vois, il se challenge lui-même. Donc, moi, c'est des choses que j'aime voir d'un gardien de but. Et c'est pour ça, les gars, je veux pas que tout le monde ne pense que je veux changer Fowler, pas du tout. Mais, tu sais, moi, je serais à l'aise de continuer avec Dobèche parce qu'il m'en a montré assez. Puis, tu sais, il m'a montré qu'il est capable de compétitionner. Donc, tu sais, je serais à l'aise de dire, bon, OK, ben, on va y aller avec lui, puis ça va être notre gardien de but du futur numéro un, puis on va essayer de faire une dizaine d'années avec lui. Mais, tu sais, est-ce que l'organisation du Canadien pense de même? Tu sais, j'en doute, honnêtement, parce que je sais qu'on adore Fowler de leur côté
15: ouais,
16: aussi.
15: Ouais, exactement.
16: Avec raison, s'il vous plaît, là.
15: Moi, ouais, ouais.
16: Tu sais, moi, je l'aime Fowler, puis je pense qu'il va être un excellent gardien de but. Puis si on peut avoir Dobèche Fowler comme duo, t'es quand même grosseur, là. Tu risques d'aller loin avec deux gardiens de but comme ça.
17: Si tu suggères Fowler comme monnaie d'échange importante, c'est parce que tu l'aimes aussi.
15: Ouais, c'est ça, exactement.
16: Ben, c'est ça, tu sais. Moi, je pense qu'une bonne réputation, tu sais, sa valeur est au maximum présentement. Donc, si ça te permet d'aller chercher la pièce qui manque à l'attaque, on sait, là, trouver un centre de travail national, c'est extrêmement difficile. Encore plus difficile, je pense, que de trouver un gardien de but numéro un. Donc, si t'es capable d'aller chercher ce centre numéro deux, là, qui t'amène, tu sais, je pense que c'est qu'est-ce qui manque au Canadien, c'est ce centre-là. Donc, c'est hâte d'aller chercher avec un jeune gardien de but qui est il peut être une bonne monnaie de chance. Ben, t'as pas le choix de le regarder. Je dis pas faut que tu le fasses, mais t'as pas le choix de regarder cet échange-là.
15: Ben, Jean-Sébastien Giguère, merci beaucoup pour ta présence aujourd'hui à l'émission. C'est toujours un plaisir de te parler. On apprend toujours plein de choses, puis on est très content de ta présence aujourd'hui.
17: Vraiment.
16: Ben, merci beaucoup, les gars, puis n'importe quand.
15: All right, bonne fin d'été, Jean-Sébastien. C'était Jean-Sébastien Giguère.
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18: On garde du ralentissement principalement pour l'autoroute 50 en direction est, c'est avant Saint-Louis. En fait, c'est principalement vers l'embranchement avec l'autoroute 5. 5, on est en direction nord présentement, un peu après boulevard du Casino, jusqu'à Saint-Joseph. Traverser les ponts, ça s'améliore beaucoup dans les deux directions. Les allumetières restent au rouge pour le secteur des carrefours giratoires et l'approche du chemin Vanier. 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

0: C'est le moment que vous attendiez tous, sauf moi.
1: Comme à chaque jour. Le cauchemar quotidien de Richard commence.
0: Oui, parce que Frank, ce que les gens savent pas, puis Frank, on va prendre 10 secondes pour l'expliquer, c'est que toi, là, tu te lèves dans le milieu de la nuit, puis tu dis, bon, comment je peux faire pour faire passer Richard pour un inculte dans le prochain quiz? Et là, tu sors les... Avec Google, évidemment, tu sors les pires questions possibles pour m'humilier.
1: C'est même pas un effort, c'est une révélation, Richard. Ça se fait tout seul, de mon côté. Mais aujourd'hui, comme j'ai dit, un quiz 100% hockey. Je pense que ça va nous faire du bien, ça va être le fun.
0: J'ai des chances.
1: Oui, et la première question que je te pose aujourd'hui, c'est...
0: Attends, veux-tu donner le numéro?
1: Parce oui, j'ai donné le numéro.
0: Les gens qui veulent répondre et m'aider... allez-y par le texto.
1: Puis en plus, il y a des questions, je pense que tu vas en avoir besoin un petit peu, et on aime toujours ça quand vous répondez. Vous pouvez répondre au 514-790-0919 en textant. 514-790-0919.
0: OK, go!
1: Première question. Dans la LNH, dans l'histoire de la LNH, quelle équipe détient le record du plus de gardiens de but utilisés dans une seule saison, et combien de gardiens de but?
0: C'est une bonne question. C'est-tu les Nordiques?
1: Non.
0: Ah, j'étais convaincu que c'est Nordique.
1: Je répéterai la question pendant que tu y penses. Quelle équipe détient le record du plus de gardiens de but utilisés dans une seule saison et combien de gardiens?
0: Indice, peux-tu me dire l'année, la saison?
1: 2019.
0: Ah, OK, c'est récent.
1: Ouais.
0: Fait qu'il faut que ça soit une équipe poche de 2019. Tu veux dire 2019-2020 ou 2018-2019?
1: En 2019. Okay, la saison 2018-2019.
0: OK. Qui était poche en 2018-2019? Elle devait être Arizona. C'est ça, Arizona?
1: Non, on voit beaucoup d'équipes. Là, on voit la Caroline, les Panthers, les Islanders, les Sabres.
0: Qui était pas bon en 2018-2019? C'est pas l'Arizona. T'es-tu
1: non,
0: sûr
1: c'est
0: de
1: pas
0: ça?
1: L'Arizona.
0: 2018-2019. Ben écoute, je vais y aller avec une autre équipe. Qui était poche?
1: Pat a la bonne réponse sur la messagerie texte. Je l'ai vu tantôt. Je pense que c'est Tito aussi qui a la bonne réponse.
0: Non, mais là, tout le monde regarde sur Google, évidemment. On rappelle aux gens de pas faire ça. Parce que, tu sais, là, toi, tu poses la question, puis là, du coin de l'œil, je regarde qu'est-ce qui se passe sur le message de texte, il n'y a rien. Puis là, comme par hasard, 30 secondes plus tard, je vois 74 réponses qui défilent.
1: Personne peut les superviser, Richard. Ils peuvent faire ce qu'ils veulent.
0: C'est ça,
1: on demande l'intégrité, Marianne.
0: On demande l'intégrité. Alors, c'est qui? Ottawa.
1: Les Flyers.
0: Ah, ouais.
1: Avec combien de gardiens en une saison?
0: Moi, je me souviens des Nordiques avec 6, fait que ça serait-tu 7?
1: 8 gardiens.
0: Yeah, wow.
1: Question bonus, peux-tu me nommer les 8 gardiens utilisés pendant cette saison pendant les Flyers, par les Flyers?
0: Le Bob était-tu là?
1: Non.
0: Mais boy, j'ai aucune idée, pour de vrai. Es-tu quelqu'un qu'on connaît là-dedans?
1: T'y connais pas mal toutes.
0: OK, vas-y donc.
1: Moi, oui. Mettons, c'est l'année où est-ce qu'il y avait un certain Carter Hart qui commençait sa carrière.
0: Ouais.
1: On le sort tout de suite.
0: Oui.
1: On avait aussi un certain Cam Talbot.
0: Ah, était-tu là?
1: Il était là pendant quelques saisons.
0: Je sais pas là-dessus.
1: Je pense que c'est après les Oilers. Sinon, Brian Elliott.
0: Oui.
1: Il a joué là quand même longtemps. Michael Neuvirth.
0: Bien. Ah oui, Michael Neuvirth.
1: On s'en connaît de Neuvirth.
0: Ouais.
1: Anthony Stolarz.
0: Mm-hmm.
1: Il était là à cette époque-là aussi. Calvin Pickard.
0: Ouais.
1: Alex Lyon.
0: Ouais.
1: Et un certain Mike McKenna.
0: Hey,
1: qui est le moins connu de la gang.
0: Il a joué combien de games, lui?
1: Aucune idée. Il y en a au moins une.
0: Il joue au moins une.
1: Et
0: OK,
1: là,
0: t'es pas facile.
1: Le pire, c'est que je le disais pas tantôt, mais t'étais quand même proche avec les Nordiques, parce que c'est eux qui détenaient le record avant.
0: Avec 7, hein?
1: 7 gardiens.
0: C'est l'année de John Tanner, puis tout ça, là.
1: C'est l'année de 89-90, quand ils ont juste gagné 12
0: c'est
1: victoires.
0: Ça. Avec Sergei Bilnikov.
1: Mais est-ce que tu peux nommer les 7 gardiens utilisés en 89-90 par les Nordiques de Québec?
0: Ah là, je vais t'en nommer deux. John Tanner?
1: Oui, John Tanner est là.
0: Sergei Melnikov.
1: Oui.
0: À sa quelle année, 89-90?
1: Exact.
0: Mario Brunetta.
1: Oui. Éric Maltais, je te donne le point. Greg Millen.
0: Ah boy, je l'aurais pas eu. Attends, 1, 2, 3, 4, après ça. Il y a quelque chose, Gordon. Scott Gordon.
1: Scott Gordon.
0: 5. Après ça...
1: Steph aussi.
0: Ron Tognott. Ron Tognott.
1: Steph, Ron Tognott, qui est le meneur de la saison avec 5 victoires sur les 12.
0: Ça fait 6.
1: Oui.
0: Puis là, il en manque un.
1: Il en manque un, en fait.
0: Oui, il en manque juste un.
1: Il en manque un qui est souvent sur nos ondes ici au BPM.
0: Stéphane Fizet n'est pas arrivé encore.
1: Stéphane Fizet, oui.
0: Ah, OK.
1: On a vu Steph Régis qui vient de l'avoir aussi sur la messagerie texte juste avant que je le dise.
0: Ah oui, c'est vrai, parce que l'autre fois... on l'avait à l'émission, puis j'ai fait la blague. J'ai dit, toi, t'as pas connu un ménage à 3, t'as connu un ménage à 6.
1: Exact. Fait que j'avais cette question-là dans ma poche. Je me suis dit, m'attendre un peu, me leur surprendre dans une couple de semaines, et c'est ce que je viens de faire. Yeah!
0: T'es très habile, Frank. Très, très habile.
1: Sournois. On va en 98. Okay. Quand même récent aussi. L'équipe canadienne compte beaucoup de vétérans légendaires dans son équipe.
0: Tu veux dire...
1: L'équipe canadienne olympique.
0: Aux Jeux olympiques, ouais. OK.
1: Qui était le capitaine de l'édition 98?
0: Tu me demandes ça parce que c'était pas Wayne Gretzky.
1: C'était pas Wayne Gretzky qui était sur l'équipe.
0: Qui était sur le banc, d'ailleurs, quand...
1: Au meilleur moment.
0: Ouais. Au pire moment possible. C'était-tu... Aïe, aïe, attends une minute. Je sais que je le sais.
1: Moi, je vais te le dire, quand on m'a posé cette question-là, j'ai dit 8 noms, j'ai jamais dit ça.
0: Non?
1: Non, ça m'a vraiment surpris. Puis pourtant, je suivais le hockey, j'étais adulte. Tout.
0: C'était
1: non.
0: Pas Joe Sakic?
1: Non plus. En 1998, qui était le capitaine de l'équipe olympique du Canada?
0: Donc, c'était pas un nom... C'est pas comme un joueur vedette, hein? C'était un genre...
1: Ben, mais c'est toutes des vedettes.
0: Non, mais c'était un genre de plus, un petit peu grinder de luxe, un peu, là, ça se peut-tu?
1: Même pas.
0: Non?
1: Non. Ici, on a Raymond Bourque à la messagerie texte, et donc, c'est pas Raymond Bourque non plus, qui était sur l'équipe.
0: Attends une minute, Mario était pas là.
1: Non.
0: Fait que ça peut pas être lui. Patrick Roy, c'est le goaler, fait qu'ils n'ont pas donné. Aïe, aïe.
1: C'est une bonne question.
0: C'est une très bonne question.
1: Puis on s'entend qu'on était tous là à ce moment-là, mais
0: c'est
1: ça nous a pas marqué.
0: Très bonne question. Boy, Marc Messi?
1: Non.
0: Non plus. Tabarouette. Attends, ben là, aide-moi, il joue pour quelle équipe?
1: En fait, je te dis, c'est tough à trouver. Il y a Louis de Villemercier qui l'a trouvé.
0: Ben oui, c'est parce que Louis répond une heure.
1: J'avais hâte de te le dire.
0: Il répond une heure après tout le monde. Il a checké sur Google.
1: Il y a Mathieu aussi qui l'a eu.
0: C'est quelle équipe? Il joue pour quelle équipe?
1: Les Flyers.
0: Eric Lindros?
1: Eric.
0: Ah, wow.
1: Lindros.
0: Ils ont donné le C à Lindros. En avant
1: pas
0: de Gretzky.
1: Pas Yzerman. Wow. Pas Gretzky. Eric Lindros. C'est que le DG de Team Canada, c'était Bobby Clark.
0: Ah.
1: Et il a nommé, il l'a nommé de même. C'est comme si Cooper Brisebois avait nommé Hagel au lieu de Crosby.
0: Il a nommé son boy.
1: Ouais. C'est quand même spécial.
0: Boy. OK. J'avais aucun souvenir de ça.
1: Mais dans cette équipe-là, tu sais, des fois, on parle de choix controversés. Il y avait Rob Zamuner.
0: Mm-hmm.
1: Je sais pas si tu t'en souviens, ouais, mais ouais. Pas Adam Oates, Marc Messier, ni Ron Francis.
0: Ah, fait que Marc Messier était même pas là.
1: Okay. On s'entend qu'il y
0: aurait dû être là. Ben ouais, ben oui.
1: Et aussi, des adjoints de Clark sur cette équipe-là. Il y avait Bob Gainé et Pierre Gauthier.
0: Mm.
1: Quand même un petit fun fact qu'on les a connus ici. Pierre voulait racheter quelque chose?
0: Parce qu'il n'y a pas de Pierre Gauthier.
2: Ils ont fait tous ces choix bizarres pour finir quatrième aussi.
0: Ouais. Puis ils ont perdu à 3h du matin en shootout contre les Tchèques.
1: Avec Gretzky sur le banc. Et on voit sa face et tout le monde. On le sait, Wayne. On est tout avec toi, là. On le sait.
2: Que faire des choix bizarres de même, normalement, prends les bons joueurs puis ça va mieux aller, là.
1: Idéalement.
0: Mark Crawford.
1: Ouais, exactement. Question numéro 4. En 1949, bon. Turk Broda. Ça dit quelque chose?
0: Gardien des Maple Leafs de Toronto.
1: Le gardien des Leafs, il est au temple de la renommée aujourd'hui. Il a joué toute sa carrière avec les Leafs, mais il y a eu un célèbre conflit avec le propriétaire de l'équipe Conn Smythe à l'époque. Quel était ce conflit?
0: Il insistait pour manger de la tarte, puis le propriétaire voulait pas.
1: Dans la vie ou sa glace?
0: Je pense au rond.
1: Au rond? À chaque rond.
0: Oui.
1: C'est la seule manière de le faire patiner.
0: J'ai vu une photo de là avec une pointe de tarte sur son but, fait que je présume que ça a rapport avec ça.
1: Pour vrai, ben, en fait, un peu. C'est pas ça, mais la tarte peut rentrer en ligne de compte parce que Smythe aimait pas le poids Turk Broda.
0: C'est ça.
1: Et il a dit que s'il était pas sous la barre des 190 livres, il allait perdre son poste de gardien. Donc là, c'est installé une espèce de course au poids que les fans suivaient. Le conflit était surnommé The Battle of the Bulge. C'est comme la bataille du bourrelet.
0: Exact.
1: Et ça s'est terminé juste avant le début de la saison avec une pesée officielle en public.
0: OK. Puis là,
1: un peu humiliant.
0: Puis là, il a passé.
1: Il a passé. Il est arrivé à 189 livres.
0: Puis là, je pense qu'il a pris sa photo avec sa tarte après ça.
1: Ça se peut parce qu'il a gardé son poste, mais plus tard, il a avoué que la balance était truquée en sa faveur.
0: Oh!
1: Fait qu'il a triché pour être sur le poids en plus.
0: Bon, ça valait bien une petite pointe de tarte pour se récompenser.
1: Mais oui. Mais imagine ça à Montréal, qu'un joueur est obligé d'être une pesée officielle comme un boxeur pour prouver que t'es assez en forme pour jouer.
0: J'ai vu ça au football, moi, avec les Alouettes dans le temps.
1: Ah ouais?
0: Ouais, Don Matthews faisait ça. Ouais. Mais au hockey. Ah ben publiquement, pas publiquement.
1: Là, c'est comme toi t'es là, toi avec tes collègues, vous êtes là pour regarder la pesée puis écrire là-dessus parce que on veut savoir s'il a, atteint le poids. En tout cas, je trouve ça spécial.
0: Ouais, au football, il y avait ça, mais pas publiquement.
1: Ouais, c'est ça. Question 5. Connais-tu Ken Doherty?
0: Non.
1: Surnommé KG Ken, il a seulement marqué 15 buts en carrière.
0: Ça, c'est il y a très longtemps, on présume.
1: Exact. 1934.
0: Ouais, c'est ça.
1: Mais 3 de ses buts sur ses 15 le placent dans le livre des records pour toujours. Pourquoi?
0: Il n'y a pas un but le plus rapide, lui? Ça se peut-tu?
1: Non,
0: il n'est pas ça. Aucune idée.
1: Aucune idée?
0: Non. Puis je pense qu'il n'y a personne qui va le trouver, à moins de googler. N'est-ce pas, Louis?
1: On va voir si la réponse va rentrer. Je vais répéter la question.
0: Il y a absolument personne
1: les gens veulent y penser encore.
0: Regarde, ça, c'est ça qui arrive avec ton quiz. Le présent, il n'y a personne qui répond. Oui, mais c'est ça, mais 30 secondes plus tard, parce que le monde, ils ont googlé.
1: Mais ça méritait réflexion, puis c'est pas la bonne réponse. C'est ça. Mettons, Régis nous dit 3 buts en désavantage numérique dans la même game. Non.
0: 3 buts dans un filet désert.
1: 3 filets désert. Non plus. C'est ça, c'est Jean Crêpe. Bonne réponse. On a Tito qui dit il était pas sa glace. 3 de ses buts. Non, c'est une bonne réponse, mais.
0: Il y a quelqu'un qui l'a, je pense.
1: C'est quoi
0: le tour du chapeau, c'est pas ça?
1: Non, tour du chapeau, c'est le même avantage numérique. Faire un but sur le banc, c'est toutes des bonnes réponses. C'était plus créatif comme question. Fallait laisser le temps un peu. Mais non, en fait, en 1934, la prolongation était de 10 minutes, puis il fallait la jouer au complet.
0: Fait qu'il a marqué 3 buts dans une prolongation.
1: Doherty a marqué 3 buts en prolongation. C'est le premier à le faire. Et après, ils ont changé les règles. Fait qu'il est le seul à jamais avoir fait un tour du chapeau en prolongation.
0: Et c'est un record, contrairement au vieil adage, on dit que les records sont faits pour être battus, celui-là ne sera jamais.
1: Puis il a marqué 15 buts en carrière, mais c'est lui qui a le record imbattable d'un tour du chapeau en prolongation. C'est quand même exceptionnel.
0: Incroyable.
1: Ça, c'est comme l'acteur qui est tombé dans l'hélice du Titanic, là, dans le film.
0: C'est vrai.
1: Je pense que oui, mais
0: il est mort.
1: T'as un petit rôle, mais tout le monde va se souvenir de toi pour quelque chose.
0: Il est mort pour de vrai?
1: Ben, j'espère que non, mais dans la vraie vie,
0: c'est tombé dans l'île.
1: T'as pas vu ça dans le film Titanic avec Leonardo DiCaprio?
0: Oui,
1: la tombe de Céline.
0: Je connais le film.
1: Ils se prennent devant le bateau, un petit thé, là, pis
0: ça, c'est-tu le bateau qui coule, ça?
1: Ouais.
0: Spoiler alert,
1: là, mais oui.
0: Je l'ai vu, mais j'ai pas
1: marqué. Mais il y a un musicien qui tombe, pis il tombe dans une hélice, ça fait tomber, pis ça a comme marqué tout le monde dans le film. C'est pour ça.
0: OK.
1: Mais tu sais, un petit rôle, marque l'imaginaire, Ken Doherty.
0: C'en est un, ça.
1: Et voilà.
0: Dernier, en fait, peut-être une petite dernière. Vas-y donc.
1: Te rappelles-tu du gardien Glenn Hall?
0: Ben oui.
1: Et oui, il y a un record, lui aussi, qui sera sûrement jamais battu. Il a joué 502 parties consécutives.
0: De suite, ouais, exactement.
1: 502. Aujourd'hui, après 2-3 départs, on disait, il a besoin d'un petit break.
0: Ouais.
1: 502 consécutives.
0: Il y a quand même quelque chose à dire à propos du style de hockey que l'on pratiquait jadis. Puis lui, il était debout.
1: Je dis pas que c'était mieux à l'époque, loin de là, mais c'est juste pour comparer un peu. Et il a joué 49 parties en série là-dessus aussi. Il a remporté 3 Vézina, 2 coupes, et il attribue ses succès à son rituel d'avant-match. C'est quoi son rituel d'avant-match?
0: Il écoutait le quiz de Frank sur son sur ses écouteurs.
1: Il aurait une carrière encore plus glorieuse s'il avait fait ça. On a Régis qui répond une 12.
0: Non.
1: Steph, il dit une bière puis une clope, 2 smoke. Tout le monde est dans le même régime.
0: Ben, à l'époque, c'était relativement habituel de voir les joueurs avec une smoke puis une bière entre les patins, là.
1: Ouais, c'est ça, là, j'ai Tito qui m'écrit une réponse que je ne pouvrais pas lire en ce moment. Fait que je vais vous donner la réponse à la place. Il se faisait vomir et ensuite, il buvait du jus d'orange.
0: Ah ouais? À chaque game?
1: Ouais. C'est un peu weird comme mix aussi.
0: Il a fait ça 502
1: ouais.
0: fois, là.
1: Ouais.
0: Wow.
1: Et il a déclaré, si j'étais pas physiquement malade, j'avais le sentiment que j'avais pas tout fait à mon pouvoir pour gagner. Puis je comprends pas en quoi être malade t'aide à garder les buts ou à gagner, mais lui, à date, ça a marché, il a une glorieuse carrière.
0: Puis quand il
1: manquait pas de game.
0: Quand il mangeait une puck dans le fond, il devait se sentir physiquement malade un petit peu.
1: Parce que lui,
0: il a gaulé avec pas de masque.
1: Pour vrai, en plus, à cette époque.
0: Pendant un petit bout de temps, je pense qu'il y a eu un masque à Saint-Louis. Par la suite, c'est ramassé à Saint-Louis après. Mais
1: on rappelle 502 matchs consécutifs, dont plusieurs pas de masque.
0: Plusieurs pas de masque. Écoute, même là, quand les années où les gardiens ont commencé, où le masque a commencé à être un petit peu plus populaire à la fin des années 60, tu iras voir des photos de ces masques-là, ou si tu vas au Temple de la Renommée, tu en vois, là, le masque, il est de 1 cm de diamètre. Là. Fait que tu sais, si tu manges un plomb de Bobby Hull dans le front, là, tu vas voir les étoiles. Là.
1: Ouais.
0: Fait que ça protégeait plus que pas de masque, mais ça protégeait pas grand-chose pareil. Mais les gars, dans le temps, c'est pour ça que les gars, les gardiens, il était debout dans ce temps-là parce qu'il voulait pas avoir la puck d'en face. Fait que les gardiens, par mesure de sécurité, restaient plus debout.
1: Mais tu sais, je me mets dans la peau des gardiens à l'époque, justement, là, ils ont pas de masque. Et souvent, il y a des palettes droites aussi au début.
0: Ouais.
1: Puis là, à un moment donné, les palettes courbent un peu, là, les tirs, ils montent. Hey, c'est ça. Gang, là. Non, là, j'ai rien en face.
0: Exactement.
1: Là.
0: C'est pour ça qu'à un moment donné, il y en a un qui a dit ouais, je suis allé d'avoir la poque sur le nez. Puis,
1: mais 502 parties. Ouais. Il y a des gardiens qui goalent même pas ça dans leur carrière.
0: Ouais.
1: 502, dont plusieurs pas de masque.
0: Non.
1: Tu seras jamais battu.
0: Ouais. Puis ce qui était plus dangereux à l'époque, c'est les tirs déviés.
1: Ouais.
0: T'sais, parce qu'il n'y a peut-être pas de le lancer frappé à part une coupe de gars, mais les tirs dévient, t'sais, même si c'est un petit tir de rien du tout. Une fois que la rondelle dévie, là, tu l'as d'en face, là, même si ça rentre à 15 000 à l'heure, là, tu l'as d'en face solide pareil. Là,
1: la shot d'après, t'as un peu plus peur que la shot d'avant.
0: Ouais,
1: là,
0: ouais. Non, mais respect à Glenn Hall malgré tout. Mais dans le hockey, maintenant, il n'y a plus personne qui peut faire ça parce
1: ben
0: que
1: non.
0: Les genoux et les hanches seraient finis après 3 semaines.
1: Puis on veut même pas qu'il le fasse, mais exactement.
0: Non.
1: Et pour terminer le quiz, une petite citation encore. Un coach de basketball en 1930 qui s'appelait Weldon Drew, qui était découragé de ses joueurs. Et qui a dit, on a plusieurs joueurs qui tirent de l'extérieur, mais malheureusement, on joue en dedans.
0: Ah oui, c'est bon!
1: C'est une bonne citation.
0: C'est excellent.
1: Merci à tout le monde d'avoir joué au quiz. Merci Richard encore de te prêter au jeu.
0: Ben écoute, j'ai essayé, j'ai fait ce que j'ai pu, et ça a donné ce que ça a donné.
1: C'est excellent.
0: On va faire une petite pause et on revient tout de suite après.
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0: Ça arrive. Alors, je te laisse.
1: Félicitations, Richard.
0: Ben, merci beaucoup, Frank. Je te laisse le siège du conducteur. Puis bonne chance demain.
1: Yes.
0: All right, parfait. Ben, moi, je vous quitte là-dessus. Mon nom est Richard Labbé. Et moi, je vous retrouve lundi, même heure, même poste.
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7: On garde du ralentissement principalement pour l'autoroute 50 en direction est, c'est avant Saint-Louis. En fait, c'est principalement vers l'embranchement avec l'autoroute 5. 5, on est en direction nord présentement, un peu après boulevard du Casino jusqu'à Saint-Joseph. Traverser les ponts, ça s'améliore beaucoup dans les deux directions. Les allumetières restent au rouge pour le secteur des carrefours giratoires et l'approche du chemin Vanier. 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